0: dernières 24 heures. C'est 36% de plus qu'en temps normal. Les appels au secours sont aussi en forte hausse, plus 80% dans les SAMU de région parisienne. Autre conséquence de cette chaleur, les incendies. 126 hectares de végétation sont partis en fumée ce samedi dans l'Allier avec trois différents feux. L'un près de Moulins, l'autre vers Montluçon, le troisième à Saint-Plaisir. En Haute-Loire, un autre incendie a parcouru 70 hectares à Villeneuve-d'Allier. Il n'est toujours pas fixé. C'est ce soir. Les opérations d'extinction au sol dureront jusqu'à ce dimanche matin, précise la préfecture. Des explosions entendues en ce moment à Kiev, en Ukraine. La capitale est visée par une attaque de missiles. C'est ce qu'indiquent l'armée ukrainienne et le maire de la ville, Vitali Klitschko. Ce dernier appelle la population à se mettre à l'abri. La veille, deux personnes avaient été tuées par des frappes russes à Soumy dans le nord et à Dnipro dans le centre-est de l'Ukraine. Les États-Unis frappent plusieurs cibles en Iran. Une riposte à une nouvelle attaque de navires dans le détroit d'Ormuz, selon l'armée américaine. Des infrastructures de surveillance militaire iranienne ont été visées, mais aussi des systèmes de communication, des installations de stockage de drones iraniens. Donald Trump affirme ce soir que l'Iran cessera d'exister si les États-Unis repartent en guerre. Le bilan est encore provisoire. Au Venezuela, plus de 1400 morts, 50 000 disparus après le double séisme de jeudi dernier. La recherche de survivants se poursuit dans la région de La Guaira au nord de Caracas. 17 pays ont proposé leur aide, notamment la France et les États-Unis. 304 personnes mortes, plus de 1100 contaminations. Le bilan d'Ebola s'alourdit là aussi en République démocratique du Congo. L'épidémie est partie d'une souche rare pour laquelle il n'existe pas de vaccin ou de traitement spécifique. C'est ce qu'indique l'Institut national de la santé publique. La Coupe du monde de football, l'Ouzbékistan mène 1-0 pour l'instant contre la République démocratique du Congo. Pas encore de but marqué entre la Colombie et le Portugal. Tout à l'heure, l'Angleterre a battu le Panama 2-0. La Croatie l'a emporté 2-1 contre le Ghana. Le quatrième bouclier de Brennus brandi par les Toulousains. Une fois encore, l'équipe est championne de France de rugby après sa victoire 28-20 en finale de Top 14. Match du Stade Toulousain contre Montpellier marqué par des orages. La rencontre a été interrompue quelques minutes.
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1: Il est 3h, le flash, Léonie Cornet. La canicule perd du terrain en France. 24 départements restent en vigilance rouge ce dimanche, des Yvelines au Bas-Rhin en passant par la Haute-Marne. 33 sont placés en orange. La chaleur a provoqué de nouveaux incendies. 126 hectares de végétation sont partis en fumée ce samedi dans l'Allier avec 3 différents feux. Le plus gros à Neuilly-le-Réal près de Moulins, un autre à Nassigny près de Montluçon, le troisième à Saint-Plaisir. Par chance, il n'y a pas eu de victime. En Haute-Loire, un autre feu a parcouru 70 hectares à Villeneuve-d'Allier. Il n'est toujours pas fixé. Les opérations d'extinction au sol dureront jusqu'à ce dimanche matin, indique la préfecture. Les recherches sont définitivement stoppées à Biarritz. Un plongeur de 34 ans est toujours porté disparu. Un pan de falaise s'est effondré en mer mercredi près du phare. Sa compagne de 33 ans a été retrouvée morte après cet éboulement. La température devrait baisser grâce aux orages. 30 départements étaient placés en vigilance orange ce samedi soir, 18 ce dimanche. La ville de Paris a fermé ses parcs et jardins, mais aussi le site de baignade du canal Saint-Martin. À Marmande, dans le Lot-et-Garonne, la troisième soirée du festival Gare au Rock est annulée à cause des orages. Le Liban assume la responsabilité de la mise en œuvre de l'accord avec Israël. C'est ce que déclare le président libanais Joseph Aoun à son homologue américain Donald Trump. Les deux se sont parlé au téléphone ce samedi soir. Le président du Liban espère que les États-Unis continueront de faire pression sur Israël pour qu'il quitte les zones occupées, notamment dans le sud Liban. L'entraide s'organise au Venezuela. 2 puissants séismes ont touché le pays jeudi dernier. Au moins 1400 personnes sont mortes. 50 000 sont toujours portées disparues. Bilan toujours provisoire qui a suscité l'émotion de nombreux pays. Les États-Unis ont d'ores et déjà envoyé de l'aide. La France transfère plus de 80 secouristes sur place. L'accès à la Guaira, l'épicentre du séisme, est interdit pour des raisons de sécurité. Le dernier bilan de l'épidémie d'Ebola en République démocratique du Congo, 304 personnes sont mortes, plus de 1100 contaminées par la maladie. Chiffre transmis par l'Institut National de la Santé Publique. L'épidémie est partie d'une souche rare pour laquelle il n'existe pas de vaccin ou de traitement spécifique. La Coupe du Monde de football, l'Ouzbékistan mène toujours 1-0 contre la République démocratique du Congo. Aucun but marqué pour l'instant entre la Colombie et le Portugal. L'Angleterre l'emporte 2-0 contre le Panama, la Croatie 2-1 contre le Ghana. C'est le tout dernier jour des phases de poule avant le début des 16e de finale. La France a terminé première de son groupe. Elle joue mardi contre la Suède. Et de 4 pour le Stade Toulousain, les rugbymen sont une fois de plus champions de France. Victoire 28-20 face à Montpellier en finale de Top 14 ce samedi soir.
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3: La commune est proclamée. C'est aujourd'hui la fête nuptiale de l'idée de la révolution.
4: Bonsoir, le fil de l'histoire est consacré aujourd'hui à une page brève mais brûlante de l'histoire de France, la commune de Paris. Page maudite ou page glorieuse de l'histoire? Du 18 mars au 28 mai 1871, la Commune de Paris n'a duré que 72 jours. Et pourtant, cet événement reste l'un des épisodes les plus marquants et les plus controversés de l'histoire de France. Et aussi un des plus ignorés, souvent réduit au strict minimum dans les manuels d'histoire et dans les commémorations officielles. Considéré parfois comme la pire expression de la violence populaire, ou au contraire, mythifié par la tradition révolutionnaire. Que s'est-il passé exactement? Comment est née la Commune de Paris? En 72 jours, qu'a-t-elle eu le temps d'inventer, de créer, voire de détruire? Comment l'expérience s'est-elle terminée? De tout cela, je parle ce soir avec vous, Michel Vinocq. Bonsoir.
5: Bonsoir.
4: Vous êtes historien, professeur émérite à Sciences Po, auteur de nombreux ouvrages sur l'histoire politique de la France et vous venez de publier « La Commune de Paris, la guerre civile des Français » chez Gallimard dans la collection « Les journées qui ont fait la France ».
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7: Sedan a capitulé. L'empereur a été fait prisonnier avec 80 000 hommes. L'empereur a remis son épée au chancelier prussien Van Bismarck. C'en est fini, des rois et des empereurs. Demain, nous aurons la République.
4: La Commune de Paris va naître dans un contexte très particulier, celui de la guerre entre la France et la Prusse. C'est Napoléon III qui, en juillet 1870, a déclaré la guerre à Bismarck, mais rapidement, tout va mal pour la France, qui est envahie par les troupes prussiennes. Encerclé à Sedan, l'empereur capitule le 2 septembre 1870. Deux jours plus tard, dans l'euphorie de la chute du Second Empire, les députés parisiens proclament la République. Un gouvernement de défense nationale, présidé par le général Trochu, s'installe à l'hôtel de ville et décide la poursuite de la guerre. Mais rien n'y fait, le 19 septembre, les troupes prussiennes sont devant Paris. La capitale est désormais livrée à elle-même. C'est le début du siège de Paris, qui va durer 4 mois. Plus de bois, écrit Victor Hugo. Plus de charbon, plus de gaz, plus de pain. Un hiver horrible, la Seine charriant 15 degrés de glace, la famine, le typhus, les épidémies, la dévastation, la mitraille, le bombardement. Paris, à l'heure qu'il est cloué sur sa croix et saigne aux 4 membres. Malgré ses souffrances, la capitale livre une résistance acharnée aux Prussiens. Des milliers de Parisiens rejoignent les rangs de la garde nationale, tandis que des soulèvements populaires, déplorant le manque d'initiative du commandement militaire, exigent déjà l'instauration d'une commune. Le 18 janvier, on apprend que les Prussiens, qui se sont installés au château de Versailles, ont proclamé l'Empire allemand dans la Galerie des Glaces. Nouvelle qui suscite humiliation et colère chez les Parisiens. Et coup de grâce, 10 jours plus tard, l'annonce de la signature de l'armistice est vécue comme une trahison. Un témoin, Gustave Flourens, ancien professeur au Collège de France et futur communard, est très sévère à l'égard du gouvernement de défense nationale qui a signé l'armistice. « Si ces gens-là avaient eu seulement une lueur d'intelligence et de probité, dit-il, ils sauvaient la France et ils fondaient la République en laissant libre essor au peuple. Mais ils n'ont jamais eu qu'une seule idée, la défense est impossible, et qu'une seule préoccupation, traiter avec l'ennemi au plus vite. »
5: Et tant Paris tient, rien n'est fini. Rien.
8: Mais enfin, qu'est-ce qu'ils mangent, les Parisiens ?
5: Pas grand-chose, les malheureux. On dit qu'ils sont prêts à bouffer les chats, et même les rats.

0: Michel Vinocq, la Commune de Paris ne sera proclamée que 2 mois plus tard, le 18 mars 1871, mais on voit déjà que la colère gronde à Paris. Dans votre livre, vous écrivez que vous avez voulu reconstituer la Commune dans son triple visage, républicain, ouvrier et, dans ses origines, patriotique. C'est quelque chose qu'on oublie souvent, cette dimension patriotique. La Commune est d'abord née de la guerre. Vous dites que c'est une matrice même de la Commune, un désir de résister à l'envahisseur, c'est ça ?
1: Le mot « commune » apparaît pendant le siège de Paris. Ce siège, il faudrait plutôt l'appeler le blocus, parce que les Allemands ne tentent pas de prendre d'assaut la ville, mais de l'affamer. Et par conséquent, le siège, ce qu'on appelle le siège, est un blocus qui va durer plus de 4 mois, vous l'avez dit, pendant lesquels un conflit va naître entre le gros de la population parisienne et le gouvernement provisoire qui s'intitule gouvernement de la défense nationale. En fait, ce gouvernement a une hâte, c'est d'en finir avec la guerre. La guerre qui n'est pas la sienne du reste, qui est celle de Napoléon III. Et Napoléon III est battu. Donc il faut arrêter la guerre, en arriver à un armistice.
0: À n'importe quel prix ?
1: Justement, ce n'est pas facile de vouloir cela parce que, et c'est peut-être difficile à comprendre aujourd'hui, il existe un patriotisme qui frise par là le chauvinisme dans les rangs populaires de la gauche et de l'extrême gauche. Et que cette volonté de résistance à l'ennemi se traduit par la volonté de créer, contre le gouvernement provisoire, un autre pouvoir, et qu'on appelle déjà commune. Au début de janvier 71, une affiche qu'on appelle l'affiche rouge, qui dans tout Paris est signée par une vingtaine de révolutionnaires, disons, appelle à l'établissement d'une commune. Au départ, nous avons une volonté populaire, on peut dire, de résister à l'ennemi, à l'envahisseur. Et cette volonté va être assez dramatique parce que des manifestations vont avoir lieu entre le peuple de Paris et ce gouvernement et va se condenser dans l'organisation de plus en plus autonome de la garde nationale.
0: La garde nationale, c'est quoi ?
1: Alors, la garde nationale a été créée il y a longtemps, pendant la Révolution, par Lafayette, c'était une milice bourgeoise.
0: C'est une milice de citoyens civils.
1: De citoyens civils, mais aussi de gens qui payaient les impôts, qui étaient des bourgeois. Mmh. Or, cette milice a une histoire, pendant tout le 19e siècle, a été interdite, etc. Mais la nouveauté, c'est qu'à partir du mois d'août, la garde nationale, en raison de la guerre, est ouverte à tous les citoyens, quelle que soit leur classe sociale.
0: Ils se mobilisent contre les Prussiens.
1: Absolument. Et il se trouve que le Paris de l'époque, qui est un Paris largement populaire et ouvrier en raison des travaux d'Haussmann, etc., sa sociologie a été quelque peu modifiée par la guerre. Car une grande partie de la bourgeoisie a quitté Paris avant le siège et après le siège. Et il se trouve que la garde nationale, qui se recrute par arrondissement, est de plus en plus une garde populaire et de plus en plus autonome.
0: Et de plus en plus révolutionnaire aussi.
1: Oui, on peut le dire. Mais au départ, elle veut la guerre à outrance. Elle veut des sorties en masse. Et elle est dépitée par ce général Trochu et ce gouvernement qui sont considérés comme incompétents, ineptes, etc.
0: Est-ce que ce sont des pacifistes ? C'est quand même des républicains, ce
1: gouvernement.
0: Eh bien
1: oui, justement. C'est ce qui peut nous étonner. C'est que l'idée du pacifisme, eh bien, il n'était pas de gauche. Car, rappelons-nous que les révolutionnaires de 89 s'appelaient les patriotes. Et qu'il y a la culture de la révolution qui est très forte.
0: La culture de la patrie en danger aussi.
1: Exactement. La patrie en danger, les soldats de l'an 2, Valémy, enfin, etc. Il y a toute une culture, une tradition, des références qui font que le pacifisme, il est plutôt bourgeois de droit. Et donc, cette garde nationale va jouer un rôle décisif dans la naissance de la Commune.
0: Et juste un mot, le siège de Paris a-t-il été vraiment aussi dur qu'on l'a dit ?
1: Terrible. Terrible, parce que il y a deux choses. Il y a d'abord, évidemment, le fait que les denrées sont de plus en plus rares, que la pénurie a été accrue chaque jour, et que l'alimentation a été de plus en plus difficile. On a mangé, comme on le sait, d'abord le cheval, et puis on en est arrivé au chat, au chien et au rat. Donc, on était effectivement dans une situation affreuse, d'autant que les Prussiens, à partir du mois de janvier, bombardent Paris. Et les obus tombent sur Paris. Donc, le siège a été terrible. Mais la deuxième chose, c'est que la politique n'a pas été suffisamment attentive à la répartition des biens. Ceux qui avaient de l'argent pouvaient encore aller dans les restaurants. Certains n'ont pas été privés, mais que la masse des Parisiens l'a été.
2: Le peuple de Paris ne capitulera jamais. Il ne veut pas d'armistice avec les barbares.
0: L'humiliant armistice, signé le 28 janvier 1871 entre la France et la Prusse, prévoit, outre l'annexion de l'Alsace-Lorraine et le versement d'une lourde indemnité de guerre, l'occupation partielle de Paris par les Allemands pendant 3 jours, ce qui est vécu comme une insulte par les Parisiens. La convention d'armistice prévoit aussi la convocation d'une assemblée nationale chargée de conclure le traité de paix. Les élections législatives, le 8 février, portent à la Chambre une majorité monarchiste, conservatrice et réactionnaire, élue par la France rurale qui veut la paix à tout prix. Tandis que les Parisiens, résolument hostiles à l'armistice, élisent 36 députés républicains sur 43. La fracture entre Paris et la province est béante. L'Assemblée, nouvellement élue, confie le pouvoir exécutif à Adolphe Thiers. Sa priorité, conclure la paix avec la Prusse, mais aussi mater au plus vite l'agitation parisienne et la menace d'une révolution. Une de ses premières mesures est d'ordonner le désarmement des fédérés de la garde nationale en leur retirant leurs canons. Cet ordre va mettre le feu aux poudres et déclencher l'insurrection.
3: Vous savez quelque chose ?
4: Ils sont dans les 6000. Des gendarmes à cheval, des chasseurs africains, des sergents de ville, tout mélangé. Il y a des mouchards partout. J'arrive de Belleville. Ils se battent là-bas aussi pour garder leurs canons. Tout le monde compte sur nous.
5: Allez, venez, on va se mettre devant les canons avec les autres.
6: Il va falloir qu'ils passent sur le corps des blanchisseuses, des marchands de bain, des laitières, des lingères, des ouvriers. Tout le monde est là.
0: Le 18 mars 1871, vers 3h du matin, des milliers de soldats de l'armée régulière entrent dans Paris pour retirer les canons posés sur les hauteurs de la ville. C'est à Montmartre que l'opération se révèle la plus difficile parce que les rues sont étroites et tortueuses. Mais surtout parce que les femmes de la butte, réveillées dès l'aube, donnent l'alerte. On nous prend nos canons. Très vite, des hommes, des femmes, des enfants sortent dans la rue. Parmi eux, un homme qui court, carabine à la main. Mais à y regarder de plus près, ce n'est pas un homme. C'est Louise Michel, une maîtresse d'école, poétesse et républicaine encore peu connue, qui vient de troquer sa robe noire d'institutrice pour l'uniforme de la garde nationale. Dans l'aube qui se levait, racontera-t-elle plus tard, on entendait le tocsin. Nous montions au pas de charge, sachant qu'au sommet de la butte, il y avait une armée rangée en bataille. Nous pensions mourir pour la liberté. Et Louise Michel ajoute, lyrique, « Les foules à certaines heures sont l'avant-garde de l'océan humain ». En haut de la butte Montmartre, les femmes et les enfants fraternisent avec l'armée régulière pour qu'elle n'enlève pas les canons. Le général Lecomte lance alors une sommation, mais la foule ne bouge pas. Et quand il donne l'ordre de tirer, ses hommes refusent. À 9h du matin, le général Lecomte est fait prisonnier et les Montmartrois, qui gardent leurs canons, crient victoire. Partout dans Paris se reproduit le même scénario. Mais dans l'après-midi, un drame va ternir cette belle victoire. Le lynchage du général Lecomte et d'un autre homme par une foule ivre de vengeance. Le communard Jules Vallès écrira plus tard « Je n'aurais pas voulu ces taches de sang sur nos mains dès l'aube de notre victoire ». Dans l'après-midi du 18 mars 1871, Adolphe Thiers, affolé par le tour que prennent les événements, décide de transférer le gouvernement à Versailles.
7: Un mauvais esprit s'est répandu partout. Depuis qu'à Paris, ils ont proclamé leur république. L'ordre social n'est plus défendu.
0: Michel Vinocq, comment qualifier ce qui se passe ce 18 mars 1871 à Paris? C'est une insurrection, c'est le début d'une révolution, c'est quoi?
1: Oui, c'est une journée extrêmement complexe. Il fallait absolument désarmer la garde nationale. Je reviens sur cet antagonisme qui s'est fait après l'élection du 8 février entre une assemblée monarchiste et un Paris resté profondément républicain. Comme je l'ai dit, la première phase de l'incubation de la commune, elle est patriotique. La deuxième, elle est républicaine, politique. On craint la restauration. Et il se trouve que l'Assemblée...
0: La restauration, c'est-à-dire la monarchie.
1: La monarchie. Et il se trouve que cette assemblée, en majorité monarchique, va prendre toute une série de mesures, non seulement humiliantes pour Paris, comme l'entrée des Prussiens défilant sur les Champs-Élysées, mais en plus, des mesures d'ordre économique et social, sur le détail desquelles je passe, mais qui ont uni à la fois les ouvriers, privés par exemple de leur solde quotidienne dans la garde nationale, et les petits bourgeois, commerçants, etc., qui se voient supprimer le moratoire des effets de commerce, etc. Donc il y a eu une union populaire, ouvriers, artisans, commerçants, petits bourgeois, contre cette assemblée qui en plus décapitalisait Paris. Or, la garde nationale est devenue autonome, c'est-à-dire qu'elle s'est débarrassée de ses chefs officiels et elle a créé une fédération de la garde nationale, c'est pourquoi on appellera les communards les fédérés. Ils sont autonomes, ils se donnent un comité central. Alors, le 18 mars, venons-y, est-ce que c'est ce comité central qui déclenche la révolution? Non, l'insurrection n'a pas été voulue. C'est l'initiative de Thiers qui, en voulant reprendre les centaines de canons qui appartenaient à la garde nationale...
0: Oui, qui avaient été achetés par souscription.
1: Exactement, pendant le siège. C'est dans l'échec de cette récupération que va naître une journée extrêmement confuse, où on ne trouve pas de direction. Ce n'est que tard dans la soirée que les membres du comité central dont je viens de parler vont se réunir à l'hôtel de ville, tandis que Thiers et l'administration du gouvernement se sont réfugiés à Versailles.
0: Et qui sont donc ces futurs communards? Parce que ce n'est pas encore une commune. C'est un mouvement, donc, vous le dites, un peu désordonné, spontané. Est-ce qu'il y a déjà des tendances politiques différentes? Il y a des républicains plus ou moins modérés, des socialistes, des...
1: Oui, ces tendances diverses ne sont pas en contradiction. Elles sont unies dans l'adversité. L'adversité contre l'Assemblée de Bordeaux, contre Thiers, et avec la guerre nationale, pour protéger les canons de Paris. Donc, il y a une diversité, effectivement, non seulement d'opinion, mais sociale. Vous avez aussi des petits bourgeois qui sont à côté des ouvriers. Il existe une internationale ouvrière, mais le comité central qui va se réunir à l'hôtel de ville est composé de républicains, d'une minorité de socialistes, donc qui appartiennent à l'internationale, de jacobins, de blanquistes, bref, une palette assez variée, mais qui représente l'opposition d'abord à Napoléon III, et depuis l'opposition à Adolphe Thiers et à l'Assemblée qui va se réunir à Versailles.
0: Thiers, pourquoi est-ce qu'il décide le transfert du gouvernement à Versailles?
1: Parce que Paris fait peur. Paris, à cette époque, sociologiquement parlant, n'est pas du tout le Paris d'aujourd'hui. Le Paris est un Paris largement populaire et ouvrier. Parce que les grands travaux du 19e siècle, et tout particulièrement les grands travaux d'Haussmann, a attiré à Paris des milliers de paysans, de provinciaux, qui composent précisément cette société largement ouvrière. Et donc, parmi eux, il y a évidemment des leaders d'opinion, des gens déjà qui ont une conscience
0: politique,
1: une conscience révolutionnaire, mais pas tous. C'est simplement la guerre, le siège et les décisions du gouvernement tiers qui va de plus en plus coaguler toute cette population dans une volonté de résistance.
0: Il y a des étrangers aussi dans cette population révolutionnaire, parce que ça sera une des choses qu'on reprochera d'ailleurs à la Commune, c'est son cosmopolitisme.
1: Exactement. Il y a eu une statistique tout à fait remarquable qui a été officielle de la répression de tous les prisonniers. Sur 40 000 prisonniers, on a constaté qu'il y avait environ 1500 étrangers. Avant tout, des Belges, des Suisses, enfin des pays... mais pas seulement. Il y avait aussi des Polonais. Il y avait, dont certains ont joué un grand rôle dans la Commune, des Russes. Un cosmopolitisme qui, du reste, a été un objet d'hostilité de la part des Versaillais, en dénonçant ce caractère cosmopolite de cette insurrection.
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1: Rapidement après l'insurrection du 18 mars 1871, les gardes nationaux, réunis en comité central, décident d'organiser des

0: des élections municipales qui ont lieu 8 jours plus tard. Cela laisse peu de temps pour une campagne. Tout de même, la presse relaie les programmes et sur tous les murs de la capitale, des affiches sont placardées appelant les électeurs aux urnes. Et même si beaucoup de Parisiens ont quitté la capitale pendant le siège, la participation au vote est déjà en soi un succès. Le résultat aussi étonne. Sur les 90 sièges à pourvoir, 60 sont gagnés par les candidats révolutionnaires, les modérés n'obtenant que 20%. Sans grande surprise, les candidats communards ont recueilli 100% des voix dans les quartiers populaires du nord et de l'est de la capitale. Tandis que dans les quartiers plus cossus de l'ouest et du centre, révolutionnaires et conservateurs font pratiquement jeu égal. On peut le dire, par le vote, les partisans de la commune obtiennent le soutien d'une majorité des Parisiens. Et 2 jours plus tard, le 28 mars 1871, c'est sous le soleil et dans une grande euphorie qu'à l'hôtel de ville est proclamée la Commune de Paris.
1: Nous, les membres élus du comité central de la Garde nationale, désormais élu de la commune par la volonté du peuple de Paris ici présent, remettons au nom du comité central entre les mains du conseil de la commune le pouvoir que les événements nous avaient confié.
2: Tout va changer et enfin Paris est à nous.
0: Catulle Mendès, un écrivain très connu à l'époque, mais aujourd'hui un peu oublié, est devant l'hôtel de ville ce jour-là. Il n'est pas un partisan de la commune, mais il est impressionné. « J'étais là, dit-il, à l'heure où l'on proclamait les noms des membres de la commune, et j'écris ces lignes tout émues encore. » Combien d'hommes étaient là? 100 000 peut-être, venus de tous les points de la cité. Les rues voisines regorgeaient d'hommes armés et les baïonnettes aiguës, étincelant au soleil, faisaient ressembler la place à un champ d'éclairs. Un autre témoin, à la proclamation de la Commune ce 28 mars 1871, l'ingénieur et journaliste Maxime Vuillaume, qui va s'engager très activement dans la Commune. Des groupes sont suspendus à tous les balcons de l'hôtel de ville, raconte-t-il. Et là-haut, immobile, le drapeau rouge, arboré dès le lendemain de la victoire de Montmartre. Les toits sont couverts de curieux, 100 000 hommes sont là, ennemis hier, alliés aujourd'hui, dont les cœurs battent à l'unisson. La foule crie, chante, hurle, mugit. Que chante-t-elle la Marseillaise? Que crie-t-elle? Vive la Commune! Maxime Vuillaume, pendant la répression de la Semaine sanglante, réussira à fuir Paris et à s'exiler. Et bien sûr, une autre grande figure de la Commune est présente ce jour-là, l'écrivain et journaliste Jules Vallès, qui vient d'être élu. La Commune est proclamée, écrit-il avec lyrisme. C'est aujourd'hui la fête nuptiale de l'idée et de la Révolution. 2 mois plus tard, pendant la Semaine sanglante, Jules Vallès réussira aussi à échapper à la répression. L'armée versaillaise croira l'avoir fusillé. En réalité, il se cachera à Montparnasse, puis réussira à gagner l'Angleterre. Pour l'instant, Jules Vallès appelle les Parisiens à reprendre le travail. Demain, écrit-il, il faudra reprendre, toujours fier et maintenant libre, sa place à l'atelier et au comptoir. Après la poésie du triomphe, la prose du travail. Michel Vinocq, après cette journée glorieuse du 28 mars 1871, cette fête, comme on dit, vous dites dans votre livre que bien des questions restent en suspens. Le gouvernement qui est à Versailles maintenant, qui est légalement issu du suffrage universel, comme cette commune également. Donc on a en quelque sorte deux légitimités qui s'opposent.
3: Les jours qui ont suivi le 18 mars, il y a une volonté chez certains d'éviter la guerre civile. Et du reste, c'est pourquoi la Commune, ou plutôt le comité central qui a pris le pouvoir le soir du 18 mars, ne lance pas la garde nationale, ses troupes sur Versailles. Ce que lui reprocheront Marx et Lénine, ouais, en disant que c'était le moment ou jamais, car à Versailles, Thiers ne disposait pas d'une armée suffisante. Mais la Commune est pacifique, elle ne veut pas la guerre, elle veut s'affirmer en commune autonome. Et elle choisit la voie des élections, qui va la légitimer en quelque sorte. C'est des élections que refuse Versailles. Et il y a eu, pendant près d'une semaine, des conciliateurs qui ont tenté de trouver un compromis, un accord entre les deux parties. Ce sont les maires des arrondissements, et tout particulièrement,

0: des partisans d'un conseil municipal autonome qui va bientôt s'appeler commune. Mais attention, ils ne visent pas du tout à faire une révolution dans l'ensemble de la France. Ils veulent s'affirmer d'abord dans le cadre parisien et affirmer l'autonomie. Le mot est central, fondamental. L'autonomie de Paris, qui doit se gouverner lui-même. Et dans le manifeste qui sera lancé le 19 avril, eh bien, le programme, c'est lancer à toutes les communes de France que ces communes soient autonomes et que l'unité française sera néanmoins préservée par la fédération de ces communes. Vous voyez, c'est donc une république fédérale. C'est ça l'idée profonde. Mais évidemment, c'est inacceptable par Versailles, par Thiers, et au bout de quelques temps, la guerre va commencer. Lorsque Thiers va pouvoir mettre sur pied une nouvelle armée, et notamment en demandant à Bismarck de lâcher quelques dizaines de milliers de prisonniers français, donc de l'armée napoléonienne, qui vont former l'armée de Versailles.
1: J'aimerais quand même, Michel Vinocq, qu'on parle du projet politique, de ce que va réaliser la Commune de Paris pendant ces quelques semaines qui sont très brèves. Il y a des choses quand même extrêmement nouvelles, la liberté de la presse, la protection des travailleurs, la séparation d'Église et de l'État, des écoles laïques. Qu'est-ce qui, pour vous, est le plus important dans tout cela ?
0: Il y a un certain nombre de mesures qui vont avoir de l'avenir. Et par exemple, la laïcité. La laïcisation des hôpitaux, des services publics, de l'école. Et cette école, voilà une autre mesure qui a de l'avenir. Elle va devenir gratuite, laïque et par conséquent obligatoire. Et tout cela est aussi conforme à la séparation de l'Église et de l'État. Donc il y a dans les mesures de la Commune un certain nombre de mesures qui seront celles de la future Troisième République.
1: C'est ça qui est assez étonnant.
0: Oui, alors, du point de vue social, on peut dire qu'il y avait, par exemple, des formations de sociétés ouvrières qui ont pris le pouvoir dans les entreprises qui avaient été abandonnées par leurs propriétaires. Il y a des sociétés ouvrières féminines qui ont pris, en quelque sorte, la direction, mais évidemment, vous l'avez dit, ça n'a duré que 72 jours. Et la Commune, autrement dit, n'a été que virtuellement, si vous voulez, une révolution socialiste. Elle ne l'était pas véritablement. Par exemple, on n'a pas exproprié les entreprises, on les a simplement récupérées quand elles étaient abandonnées par leurs propriétaires. Et de même, dans l'anticléricalisme, qui est fondamental, l'anticléricalisme est très fort. Par exemple, on va retirer des crucifix, les remplacer par le drapeau rouge, etc. Et les églises elles-mêmes vont devenir les places des réunions publiques rendues au culte dans la journée, mais le soir, toutes les églises deviennent des places de réunions publiques où les orateurs se succèdent, où chacun donne son avis, où la parole se libère et où particulièrement les femmes, extrêmement nombreuses, vont poser leurs revendications, leurs encouragements, leurs propositions, etc.
2: Les droits inhérents à la commune sont le vote du budget communal, l'administration des biens appartenant à la commune, le choix par l'élection ou le concours des magistrats ou fonctionnaires communaux, la garantie absolue de la liberté individuelle, de la liberté de conscience et la liberté de travail.
1: Pendant que dès le 29 mars 1871 à Paris, la Commune s'organise et invente de nouvelles manières de gouverner, à Versailles, Adolphe Thiers prépare une riposte cinglante à la capitale qui, de son point de vue, est tombée aux mains des Rouges. « Il faut châtier Paris », déclare un ministre. Des brochures sont distribuées aux soldats, présentant les communards comme des assassins, des brigands. Début avril, Adolphe Thiers lance les premières attaques aux abords de Paris. Un affrontement sanglant pour l'armée des fédérés, encore mal organisée et mal commandée. Les premiers prisonniers de la commune sont traînés dans Versailles sous les insultes des habitants. Et au mépris

0: mépris des lois de la guerre qui ne s'appliquent pas à la guerre civile, beaucoup sont fusillés sans procès. À quoi la Commune réplique le 5 avril par ce qu'on appelle le décret des otages. Toute exécution d'un prisonnier de guerre de la Commune sera sur le champ suivie de l'exécution d'un nombre triplé d'otages. Plusieurs ecclésiastiques, parmi lesquels l'archevêque de Paris, Mgr Darbois, sont arrêtés à Paris et gardés en otage. La guerre civile qui commence sera sans pitié.
1: Qu'est-ce qu'ils veulent, ces gens de la Commune, à la fin?
2: Ce qu'ils veulent? Mais tout, monsieur Wilda! Tout! Votre argent, votre maison, votre entreprise, vos enfants, ne rien faire, couper nos têtes, installer la terreur.
1: Adieu. À bas les révolutionnaires!
3: À bas la Commune!
4: À bas la Commune!
0: Mais jusqu'au 21 mai 1871, malgré des combats sporadiques dans les faubourgs, curieusement, la capitale donne encore le spectacle d'une ville tranquille. Les Parisiens travaillent, se promènent, lisent les journaux dans les cafés. Et même si la Commune a décrété la séparation de l'Église et de l'État, ils peuvent aller à la messe. Les enfants, filles et garçons vont à l'école, désormais gratuite et laïque. Des instituteurs ou institutrices ont pris le relais des prêtres et des religieuses. Mais tout bascule le 21 mai. Un beau dimanche de printemps en apparence. À 3h de l'après-midi, l'armée versaillaise, sans cri et gare, pénètre dans Paris par la porte de Saint-Cloud. Le soir, ils sont au Trocadéro. Avec beaucoup de retard, les communards organisent la défense. Mais leur infériorité militaire, leur désorganisation, leur manque de stratégie sont flagrants. Dans la vieille tradition révolutionnaire, on dresse des barricades. Mais elles ne peuvent rien contre la progression des Versaillais, dont les troupes, chauffées à blanc, tirent au canon et fusillent sans pitié tout individu qui porte une arme. Chaque jour davantage, la ville est à feu et à sang. Les rues se couvrent de cadavres. Les Tuileries, la Conciergerie, le Palais Royal, la préfecture de police et d'innombrables immeubles brûlent. Notre-Dame échappe de peu aux flammes. Le 24 mai, les communards, pourchassés, refluent vers l'est de la ville. C'est dans ce climat d'extrême tension que, par vengeance, 63 otages au total seront exécutés à l'appel d'une foule déchaînée et non sur ordre de la Commune. Une violence aveugle, pourtant incomparable en nombre avec celle des Versaillais, qui, avec méthode et acharnement, ont massacré les communards, retranchés dans le cimetière du Père-Lachaise, jusqu'au 31 mai 1871, le dernier jour de ce qu'on appelle la semaine sanglante. Michel Vinoc, ce qui se passe à partir du 21 mai 1871, donc la date de l'entrée des troupes versaillaises en Paris, qui marque le début de la semaine sanglante, c'est une véritable guerre civile, vous dites ?
5: Oui, la guerre civile, dans toute son horreur, qui met aux prises une armée régulière, chauffée à blanc par une propagande anticommunarde, au moyen de mensonges, d'insultes, animée aussi par la peur sociale. Car désormais à Versailles, pour Versailles, il s'agit d'une guerre sociale. Et on en veut pour preuve la statistique qui a été faite après la Commune, dans un rapport fameux du général Appert, sur 40 000 prisonniers, eh bien, il y en a 30 000 qui appartiennent aux classes ouvrières.
0: Oui, des gens qui ne savent pas écrire.
5: Alors, il y a une minorité d'intellectuels, une minorité un peu plus importante de petits commerçants, mais la grosse majorité, 30 000 sur 40 000, appartiennent à des métiers qui s'appellent briquetier, carrier, chapelier, charpentier, chaudronnier, sculpteur de façade, enfin, etc., etc. On a tous ces renseignements, et ce que l'on avait mal vu peut-être au départ, je l'ai dit, parce que la Commune est née d'une volonté patriotique, ensuite d'une défense républicaine contre les monarchistes, eh bien, la Commune devient de plus en plus une des parties de la guerre sociale. Et on pourrait dire que c'est à Versailles qu'on a eu d'abord ce sentiment d'une guerre sociale, parce que Paris représentait le Paris de la Commune, c'était ceux qui allaient être les expropriateurs, les communistes, ceux qui en voulaient effectivement à la propriété. Et dans la commune, il y avait, nous l'avons dit au départ, plusieurs tendances, mais il est certain que la tendance socialiste, internationaliste, s'est également exprimée. Mais lorsque Marx dit dans son manifeste que la commune a été le premier gouvernement de la classe ouvrière, on a tendance à lui dire « il faut quand même nuancer, mais ». La réalité statistique montre bien qu'il s'agit là d'une guerre sociale. Donc, cette armée de la garde nationale, avant tout populaire, elle est opposée à une armée régulière avec des moyens qui sont très inférieurs. Elle n'est pas organisée avec un gouvernement central, mais qu'elle est dit éparpillée dans les arrondissements. Car le garde nationale, le communard, défend avant tout son quartier,
3: oui,
5: sa rue, son immeuble. Et par conséquent, les forces sont dispersées. Et peu à peu, d'ouest en est, l'armée régulière de Versailles va prendre des positions contre lesquelles, eh bien, les communards vont se défendre comme ils pourront, et notamment par les incendies. Et vous avez raison de dire que dans le drame, la tragédie des otages, dont on a chargé la commune à juste
3: oui,
5: droit...
3: Oui, justement, j'aimerais bien que vous en parliez.
5: Oui, alors, le décret des otages du 5 avril a été resté lettre morte pendant toute la guerre civile qui se déroulait dans la banlieue. Au moment de la semaine sanglante, certains individus vont prendre des initiatives en dehors du conseil de la commune, qui lui-même va être morcelé, fragmenté, dispersé.
3: Débordé aussi.
5: Il n'y aura plus de vrai pouvoir. À cette époque, il y a un comité de salut public qui est censé organiser la défense, mais en fait, il n'a pas la véritable autorité sur tous ces éléments. Et il y aura des individus qui vont jouer un rôle délétère, certainement.
3: Oui,
5: par
3: déchaînée.
5: Exemple, Raoul Rigaud, Léo Ferré. Ces otages, où étaient-ils ? Ils étaient la plupart dans la prison de la Roquette. Il y en a une centaine. Une bonne partie étaient des prêtres, des ecclésiastiques, dont Monseigneur Darbois, le président de la Cour des Comptes, un juge, etc. Et certains ont voulu, par conséquent, au cours des combats et avec le recul des communards, exécuter ces otages. Alors on a commencé par Rigaud, par Léo Ferré, d'en prendre 6. Et la foule a refusé les noms de ces 6 otages parce qu'il n'y avait pas l'archevêque. Il voulait la mort de Monseigneur Darbois. Les premiers otages ont été exécutés, et puis plus tard, il y a eu, alors là, le 26 mai, véritablement, l'assaut de la foule à la prison de la Roquette pour s'emparer des otages. Une dizaine de prêtres, des gardes de Paris, des membres de la police, qui ont été véritablement lynchés.
3: Oui,
5: véritablement lynchés. Quelques-uns ont échappé au massacre. Donc tous les otages n'ont pas été tués, mais il y en a eu, comme vous l'avez dit, 63. Et c'est évidemment quelque chose qui va peser sur la
3: mémoire, postérité, sur la mémoire de la commune.

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1: Dès le 25 mai 1871, alors que la commune n'est pas encore totalement anéantie, Adolphe Thiers, le chef de l'exécutif, annonce la couleur aux députés. Après la victoire, il faut punir. Il faut punir légalement, mais implacablement. Les 40 000 communards faits prisonniers sont conduits à pied en long cortège jusqu'à Versailles, où ils seront enfermés dans différentes prisons avant d'être jugés et pour certains exécutés. Dans son récit de la commune, la prisonnière Louise Michel raconte ce moment. Nous arrivons à Versailles. Des nuées de petits crevés, des crevés ce sont de jeunes élégants, nous environnent, hurlant comme des bandes de loups. Depuis sa prison, où les femmes s'entassent à même le sol au milieu de la vermine et des poux, Louise Michel voit et entend les exécutions à l'extérieur. Les nuits, on appelait des noms. Des hommes se levaient et suivaient une lanterne qu'on portait en avant. Les prisonniers portant sur l'épaule la pelle et la pioche pour faire les fosses qu'ils creuseraient eux-mêmes. Puis venait le peloton d'exécution. Louise Michel, elle, sera jugée.
2: J'appartiens tout entière à la révolution sociale et j'accepte la responsabilité de mes actes. Prenez ma vie si vous la voulez. Je ne suis pas femme à vous la disputer un seul instant. Si vous me laissez vivre, je ne cesserai de crier vengeance. Si vous n'êtes pas des lâches, tuez-moi.
1: On estime que pour 95 condamnations à mort, seuls 23 seront exécutées. Les peines les plus souvent prononcées sont l'emprisonnement et la déportation. De 1871 à 1872, un peu plus de 4500 communards seront déportés. La plupart envoyés en Nouvelle-Calédonie, cette colonie française du bout du monde, transformée pour l'occasion en véritable bagne. Le premier convoi quitte Brest le 3 mai 1872 et arrivera à Nouméa le 29 septembre, après une traversée de 149 jours. Louise Michel, elle, fait le voyage depuis La Rochelle sur la Virginie, une vieille frégate à voile. Pour cette écrivaine qui ne connaît que la France, ce voyage, même forcé, est l'occasion de découvrir de nouveaux horizons. Elle reste 7 ans en Nouvelle-Calédonie, refusant de bénéficier d'une grâce individuelle. En 1880, elle bénéficie de l'amnistie des communards, votée alors par les députés, et elle peut rentrer en France. D'autres communards, pendant la semaine sanglante, ont réussi à échapper à l'arrestation et aux délations, à se cacher ou à fuir à l'étranger. Parmi eux, il y a Jean-Baptiste Clément, le chansonnier, l'auteur du célèbre « Temps des cerises », ou encore Eugène Potier, l'auteur, lui, du texte de l'International. Jules Vallès réussit à échapper à l'arrestation. Le 28 mai, il rase sa barbe, chausse des lunettes, transformé en ambulancier à cheval, il décharge des corps à l'hôpital Saint-Antoine à Paris. Un mois plus tard, il réussit à fuir la capitale et à atteindre la frontière belge. « Ils ne mourront pas », écrit-il avec fougue. « Je regarde le ciel du côté de Paris. Il est d'un bleu cru, avec des nuées rouges. On dirait une grande blouse inondée de sang. »
3: Nous serons dépecés vivants. Morts, on nous traînera dans la boue. On a tué les combattants. On tuera les prisonniers. On achèvera les blessés. Ceux qui s'en sortiront iront mourir au bagne. Et l'histoire finira par voir clair et dira de nous que nous avons sauvé la République.
1: Michel Vinoc, cette image de Jules Vallès, cette blouse ensanglantée, cette image est très forte. La répression de la Commune a été une véritable purge, on peut le dire, entre... Oui. Celle de la semaine sanglante qui s'est achevée avec le mur des fédérés, et puis après, la justice.
4: La première répression, ce sont les morts de la semaine sanglante. Parce que ce n'était pas un combat régulier. On a fusillé les combattants, et même parfois d'autres Parisiens qui n'étaient pas du tout dans le combat, sans forme de procès. Ou avec des cours martiaux improvisés. Et la plupart du temps, ces morts de la semaine sanglante ont été humiliés, même les cadavres même ont été humiliés par les soldats de la ligne qui écrivaient, qui mettaient des étiquettes sur leurs uniformes, ivrognes, communistes, et certains même enfonçaient des goulots de bouteilles dans la bouche des cadavres.
1: Oui, vous parlez d'une terreur d'État.
4: Oui, véritablement, puisque là, il s'agit bien de l'armée régulière. commandé par le gouvernement régulier, par l'Assemblée nationale, dirigé par Mac Mahon, et c'est bien une terreur d'État qui va régner. Alors, combien sont-ils morts ? Ça, c'est une controverse dans laquelle je n'entrerai pas en indiquant simplement qu'on a estimé pendant longtemps qu'il y avait eu entre 20 000 et 30 000 morts. On a abaissé ce chiffre. Le dernier en date, c'est un historien britannique qui a étudié très, très, très finement les statistiques, qui estime que ça doit être autour de 7-8 000. Mais peu importe, ça a été un massacre. Et les derniers combats au Père-Lachaise, jusqu'au 30 mai, on a fusillé près de 150 soldats sans jugement devant ce qui va devenir le mur des fédérés. Alors après, on a organisé la répression. Il y a eu des tribunaux de l'armée qui ont passé en jugement 40 000 prisonniers. Alors,
1: comment qualifier cette justice ? C'est une justice juste
4: c'est une justice
1: ou une justice
4: militaire.
1: De classe ?
4: Ouais, oui. C'est une justice militaire. Il y avait des femmes et il y avait des enfants. Évidemment, c'était des minorités, puisque on a surtout arrêté les combattants. Alors, sur 40 000, il y a eu beaucoup d'accusés qui ont été relâchés, parce qu'il n'y avait pas de preuves formelles. Il y avait quand même un restant d'état de droit dans cette répression, qu'on peut tout de même souligner. Et que les autres, alors, ils ont été, vous l'avez dit, pour la plupart condamnés à la déportation, d'autres à la prison. Et dans la déportation, il y avait deux types de déportation. Il y avait la déportation dans une enceinte fortifiée, mais il y avait aussi la déportation simple dans une des îles de l'archipel de la Nouvelle-Calédonie.
1: C'est le cas de Louise Michel.
4: Alors, ouais. Pendant les 9 ans qui ont suivi la Commune, une grande bataille politique sur l'amnistie. Et dans cette bataille, il faut souligner le rôle joué par Clémenceau et Victor Hugo. Clémenceau à la Chambre des députés et Victor Hugo au Sénat, qui ont vraiment sans arrêt demandé et qui ont finalement obtenu, mais seulement en 1880, l'amnistie quasi générale des accusés. Victor Hugo a fait partie de ceux que j'appelle les conciliateurs, qui pendant toute la guerre civile ont tenté de s'organiser avec les maires des grandes villes républicaines pour arriver à un compromis entre Versailles et Paris. Ils n'y sont pas parvenus. Donc il y a eu effectivement, dans le cas de Victor Hugo, un cas un peu exceptionnel, car dans l'ensemble, la littérature sur la Commune, de la part des écrivains, elle est terrible.
1: Cette mémoire de la Commune, cette postérité de la Commune, il y a d'un côté une mémoire maudite, une sorte de parenthèse maudite de la Troisième République, et d'autre côté, c'est un mythe qui se crée pour les révolutionnaires, pour la gauche.
4: Elle va devenir un véritable mythe, force, et cela d'abord grâce à Marx, qui a suivi l'événement, qui était à Londres, et qui, dans les jours qui suivent la Semaine sanglante, écrit ce texte qui est flamboyant, qui s'appelle la guerre civile en France. Il avait proclamé que c'était là, c'est le premier gouvernement de la classe ouvrière, et Engels en a un peu rajouté en disant que c'était la première dictature du prolétariat, ouais. Ce qui est extrêmement discutable, je n'entre pas dans le détail. Mais en tout cas, ces textes ont été des textes évidemment canoniques. Et n'oublions pas que les anciens communards, pour beaucoup d'entre eux, ont écrit des livres sur la Commune, des histoires de la Commune. Vous avez cité évidemment Jules Vallès, auquel on doit ce livre qui s'appelle L'Insurgé, qui raconte l'histoire de la Commune comme en grand écrivain. Mais vous avez aussi un communard qui s'appelle Issagaray, qui a été le premier historien de la Commune, et tandis que l'histoire officielle oubliait la Commune, que les manuels scolaires en parlaient très peu, eh bien il y a eu toute une tradition, toute une culture ouvrière, prolétarienne, socialiste, puis évidemment communiste, qui ont maintenu, si vous voulez, cette mémoire.
1: Merci beaucoup Michel Vinocq de nous avoir rappelé cette histoire. Je conseille vivement la lecture de votre livre « La Commune, la guerre civile des Français » édité chez Gallimard dans la collection « Les journées qui ont fait la France ». C'est un livre d'histoire comme on les adore, passionnant, écrit dans un style vif et très inspiré. C'est la fin pour aujourd'hui du Fil de l'Histoire. L'émission a été réalisée par Claire Destacan, assistée de Frédéric Martin et Anne-Cécile Perrin, la technique Vincent Miglio et Geoffrey Roblin et Sybille Clemens au mixage. Vous avez pu entendre Le Temps des Cerises, chanté par Benjamin Biolay, ainsi que One Thing at a Time de Courtney Barnett, des titres choisis par Thierry Dupin. 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J'attends vos commentaires sur la page de l'émission ainsi que sur Facebook. Pour ma part, je vous retrouve à la rentrée pour de nouvelles émissions. En attendant, je vous souhaite un très bel été à l'écoute de France Inter.
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1: Il est 4h, le flash, Léonie Cornet. La France respire ce matin, la canicule recule, 24 départements sont toujours en vigilance rouge, 33 en orange, mais la masse d'air chaud se décale progressivement vers l'est de la France. Des records de température sont encore à prévoir en Alsace, en Lorraine et en Champagne-Ardenne. La vague de chaleur qui s'éloigne, mais les effets sanitaires sont devant nous, alerte Matignon. 3000 passages aux urgences à Paris ces dernières 24 heures, c'est 36% de plus qu'en temps normal. Les appels au secours sont aussi en forte hausse, plus 80% dans les SAMU de région parisienne. Autre conséquence de cette chaleur, les incendies. 126 hectares de végétation sont partis en fumée dans l'Allier hier avec trois différents feux. L'un près de Moulins, l'autre vers Montluçon, le troisième à Saint-Plaisir. En Haute-Loire, un autre incendie a parcouru 70 hectares à Villeneuve-d'Allier. Il n'est toujours pas fixé. Les opérations d'extinction au sol dureront encore ce matin, précise la préfecture. Des explosions entendues cette nuit à Kiev, en Ukraine. La capitale est visée par une attaque de missiles. C'est ce qu'indiquent l'armée ukrainienne et le maire de la ville, Vitali Klitschko. Ce dernier appelle la population à se mettre à l'abri. Les États-Unis frappent plusieurs cibles en Iran. Le pays riposte, le Koweït et Bahreïn, alliés des Américains, sont visés à leur tour par des tirs iraniens. Donald Trump affirme que l'Iran cessera d'exister si les États-Unis repartent en guerre. Washington dit avoir riposté après les frappes iraniennes sur un navire dans le détroit d'Ormuz. Le bilan est encore provisoire au Venezuela. Plus de 1400 morts, 50 000 disparus après le double séisme de jeudi dernier. La recherche de survivants se poursuit dans la région de la Guaira, au nord de Caracas. 17 pays ont proposé leur aide, notamment la France et les États-Unis. 304 morts, plus de 1100 contaminations, c'est le bilan d'Ebola qui s'alourdit en République démocratique du Congo. L'épidémie est partie d'une souche rare pour laquelle il n'existe pas de vaccin ou de traitement spécifique. C'est ce qu'indique en tout cas l'Institut National de la Santé Publique. Coup d'envoi depuis quelques minutes maintenant de l'Algérie contre l'Autriche et de la Jordanie contre l'Argentine à la Coupe du Monde de football. Menée pendant une bonne partie du match, la République démocratique du Congo l'a emportée finalement. Score 3-1 contre l'Ouzbékistan. La Colombie et le Portugal se sont neutralisés. Score final 0 partout. Et hier soir, l'Angleterre a battu le Panama 2-0. Le 4e bouclier de Brennus, brandi par les Toulousains. Une fois encore, l'équipe est championne de France de rugby après sa victoire 28-20 en finale de top 14. Match du Stade Toulousain contre Montpellier, marqué par des orages. Et puis le coureur français Vincent Bouillard vient de remporter la Western State, le mythique trail de Californie. Il a couru les 161 km en 13h, 46 minutes et 16 secondes.
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Pourquoi le mal existe-t-il? Pourquoi certains d'entre nous choisissent-ils de répandre la douleur et les larmes? Et lorsque l'on se croit bon, ne rêve-t-on jamais de passer de l'autre côté? 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

0: Londres. Hiver 1886. Un froid qui mord la peau et vous pénètre jusqu'aux os. La nuit est noire. La brume a envahi les rues. Pas un bruit. Pas un chat sous les réverbères. Oui, bon. À part celui-là. Soudain, quelques pas. Oui, là, au croisement de deux rues, un petit homme s'approche sur la droite. Enveloppé dans un long manteau noir, ses souliers frappent le pavé mouillé. Et puis, tout à coup, d'autres pas. Plus légers, comme de petites claquettes. C'est une enfant. Une fillette d'environ 8 ans qui déboule dans l'avenue de gauche. Ni l'un ni l'autre ne se voient. Ils avancent. Ils s'approchent. Mon Dieu, ils ne sont plus qu'à quelques mètres. La petite fille est à terre. Mais au lieu de l'aider à se relever, l'homme se met à la piétiner violemment de tout son poids. L'enfant hurle. Bon Dieu, personne n'entend ces cris terribles qui déchirent la nuit. Immobile. Le regard soudain illuminé par une lueur diabolique. Le scélérat observe l'enfant gésir à terre, le visage en pleurs, le corps tordu par la douleur. Enfin, des voisins courent, enroulés dans leur robe de chambre. Le temps d'arracher au tortionnaire son identité, ainsi qu'une bonne liasse de billets en dédommagement, il se faufile dans une arrière-cour. En quelques secondes, le bougre a disparu. Une scène atroce, n'est-ce pas? Pauvre Monsieur Utterson, qui se la repasse en boucle et en boucle depuis que son cousin, un homme fiable, une source sûre, la lui a racontée. Assis devant sa cheminée, Utterson, sidéré, se croit plongé en plein cauchemar.
1: Comment un être humain peut-il commettre un acte si barbare? Piétiner une enfant pour le simple plaisir de faire le mal?
0: Mince et droit comme un cure-dent, Utterson est notaire et passe ses journées à rédiger de la paperasse. Mariage, donation, vente immobilière. S'il pense tant à cette horrible scène, c'est qu'elle implique l'un de ses plus proches amis. Le scélérat d'hier soir s'appelle Mr. Hyde. Et c'est précisément à lui que son bon camarade, le Dr. Jekyll, a décidé de léguer toute sa fortune. Utterson le sait, puisqu'il a lui-même rédigé le testament.
1: Pourquoi diable léguer tous ses biens à un monstre pareil? Comment l'honorable Dr. Jekyll peut être lié à une telle fripouille?
0: Germe alors dans l'esprit du notaire une étonnante idée.
1: Oh, si j'arrivais à voir le visage de ce monstre, si je pouvais sonder de mes yeux le fond de son âme, alors je comprendrais.

0: Utterson se rend aussi souvent que possible dans la rue où cette infâme agression a été commise. À toute heure, il attend. Il guette.
1: C'est étonnant tout de même,
0: remarque-t-il.
1: Le docteur Jekyll habite à deux pas, dans la rue juste derrière.
0: Mais le notaire n'a pas le temps de poursuivre plus loin son raisonnement. Dans la nuit noire et silencieuse, des pas, tout à coup, résonnent. Utterson frissonne. Serait son âme? On dirait bien. Plus il approche, plus le notaire sent monter la peur et la haine en lui. Enfin, il est là.
1: Monsieur Hyde, n'est-ce pas?
2: Celui-là même. Que me voulez-vous?
1: Comme vous, je suis un ami du docteur Jekyll. Il habite à deux pas, vous le savez sans doute. Peut-être pourrions-nous aller le saluer ensemble?
0: Étrangement, Hyde semble embarrassé.
2: Vous ne le trouverez pas chez lui. Oui. Il est parti en voyage.
0: En voyage? Mais enfin, c'est un mensonge! Utterson en aurait été informé. Les deux hommes se dévisagent. Le notaire a tout à coup le souffle court. Ce regard satanique, cette figure aussi pâle que la lune, plus froide qu'un tombeau, my God, c'est la face d'un démon.
1: Maintenant, je vous reconnaîtrai.
0: Glisse finalement Utterson, avant de laisser Hyde disparaître. Une fois encore. Le notaire a les genoux qui flanchent. Vite, il faut prévenir Jekyll. Dieu sait quel mauvais coup prépare cet horrible Hyde. Secoué jusqu'au tréfonds de son âme, Utterson croit entendre les pas de ce Hyde le poursuivre. Il voit son affreux visage surgir à chaque coin de rue. Arrivé, c'est le docteur Jekyll. Poole, le majordome, lui barre le passage.
3: Oui, monsieur est bien là, mais il est épuisé, alors il ne peut recevoir personne.
0: Ainsi donc, comme il le soupçonnait, Hyde avait menti, alléluia! Mais Utterson n'est pas au bout de ses surprises. Le docteur Jekyll lui révèle Poole, a donné une clé au fameux Hyde, afin qu'il puisse aller et venir à sa guise. Et ce n'est pas tout. Tous les domestiques ont reçu l'ordre de lui obéir au doigt et à l'œil. Cela dit, personne ne le voit guère. L'étrange monsieur Hyde passe son temps enfermé dans le laboratoire.
1: Le laboratoire? C'est là que le docteur Jekyll travaille? Saperlipouette-pouette! Que misent-ils ensemble?
0: Utterson rentre chez lui, complètement sonné. Son ami est dans de sales draps, alors bon sang, comment va-t-il passer la nuit? Et plus important encore, dans quel sordide micmac son ami est-il tombé?
1: Grand Dieu, Jekyll, qu'avez-vous fait? Ce testament à tous les coups, c'est Hyde qui vous a forcé à l'écrire. Et maintenant qu'il est sûr d'hériter, il pourrait s'en prendre à vous.
0: Le lendemain, à la première heure, Utterson rend visite à son ami, mais à sa plus grande surprise, Jekyll prend la défense du monstre.
4: Hyde est beaucoup moins dangereux que vous ne le pensez. Je ne crains rien, rassurez-vous. D'ailleurs, je pourrais me débarrasser de lui dès que je l'aurai décidé. Pour l'instant, il reste très important à mes yeux. Si important que s'il devait m'arriver quelque chose, promettez-moi de le protéger.
1: Protéger?
0: Vite, que quelqu'un file une bouée à Utterson, car il croit nager en plein délire.
4: Si vous saviez qui il est vraiment, vous comprendriez. Faites-moi confiance.
0: La confiance entre gentlemen n'est pas chose qui se refuse. Utterson donne sa parole. À partir de là, ma foi, advienne que pourra.

0: Les mois passent. Au mois d'octobre, un crime d'une stupéfiante cruauté plonge Londres dans la terreur. Dans la nuit noire, un vieillard se fait sauvagement assassiner à coups de canne jusqu'à ce que tous ses os, un à un, soient brisés. Pas d'erreur possible. C'est signé Mr. Hyde.
1: Jekyll doit arrêter de défendre cette affreuse crapule. Il doit parler à la police.
0: Utterson déboule au domicile de son ami, qu'il trouve pâle comme un linge, recroquevillé dans un petit coin.
2: Utterson, je vous promets que tout est terminé entre nous. D'ailleurs, il a prévu de disparaître. Il me l'a écrit dans une lettre. Plus personne n'aura jamais affaire à lui.
0: Utterson, immédiatement, demande à voir l'enveloppe.
2: L'enveloppe ? Je l'ai jetée dans le feu.
0: N'y avait-il pas un timbre qui révélerait l'endroit où se cache l'infâme scélérat ?
2: Hélas, non. La lettre a été remise à Poole ce matin.
0: Bon, c'est franchement dommage. La bonne nouvelle, en tout cas, c'est que le monde est débarrassé de cette crapule de Hyde. Mais de cela, peut-on vraiment être certain? En récupérant son chapeau dans le vestibule, Utterson demande à Poole si quelqu'un est venu déposer une lettre ce matin. Le majordome répond que non.

0: Les semaines passent. Tout le monde cherche le meurtrier et personne ne le trouve. Étrange, étrange. C'est comme s'il n'avait jamais existé. Entre nous, c'est pas Utterson qui s'en plaindra. D'autant qu'il a l'impression de retrouver son vieil ami. De nouveau drôle, aimable et charmant, Jekyll sort et invite ses amis à dîner.
1: Ah, Jekyll, on se croirait au bon vieux temps, n'est-ce pas?
0: Mais quelques semaines plus tard, Jekyll se referme subitement dans sa coquille. Utterson trouve de plus en plus souvent porte close. Jusqu'à recevoir cet étrange billet.
2: Nous ne devons plus jamais nous revoir. Je compte dorénavant vivre dans l'isolement le plus total.
0: Ma parole, c'est tout bonnement un acte de folie!

0: Dr. Jekyll se transforme en antichambre de l'enfer. Derrière la porte de son laboratoire, on entend jour et nuit de drôles de bruits. Terrifié, Poole le majordome se décide enfin à aller chercher Utterson.
1: Quelque chose ne va pas. Je ne vois plus le docteur, mais j'ai aperçu Hyde. On dirait une ignoble bête.
0: Le sang dans les veines du notaire se glace. Et s'il était déjà trop tard? Les deux hommes s'engouffrent dans la nuit noire. Arrivés sur place, ils trouvent les domestiques grelottant de peur dans le vestibule.
2: La bête s'est mise à grogner.
1: Toute cette affaire pue le sang.
0: Poole empoigne une hache et tend un tisonnier au notaire.
1: C'est plus prudent, croyez-moi.
0: Les deux hommes pénètrent dans le laboratoire. Personne.
1: Il a dû s'enfermer dans son bureau, un peu plus loin.
0: Leur respiration accélère. Les voici devant la porte, le cœur battant.
1: Écoutez ça. Qu'est-ce que je vous disais?
3: Je ne sais pas. Ce ne sont pas ceux du docteur.
0: Utterson tambourine à la porte.
4: Jekyll, ouvrez! Il faut que vous voie!
5: Utterson, de grâce, allez-vous-en!
4: Mon Dieu, ce n'est pas la voix de Jekyll, mais celle de Hyde! Enfoncez la porte, Poole!
0: Poole saisit la hache. Trois nouveaux coups sont nécessaires pour libérer le passage. Les deux hommes pénètrent dans la pièce. À quelques mètres d'eux, un corps gît sur le sol, face contre terre. Les deux hommes le retournent. C'est Hyde!
4: Nous sommes arrivés trop tard, Poole. Mon Dieu, mais où est Jekyll?
0: Aucune trace du docteur. Sinon, une lettre, là, destinée à Utterson.
4: Oh, Poole, Jekyll était ici aujourd'hui même.
0: La main tremblante, il décachette le billet de son ami. Lorsque vous lirez cette lettre, j'aurai disparu, tout comme Monsieur Hyde.
6: Tout comme Monsieur Hyde.
0: Au nom de notre amitié, je vous dois la vérité. Depuis toujours, je souffre de me sentir déchiré entre l'envie de faire le bien
6: et la tentation du mal.
0: Et la tentation du mal.
6: Le bonheur, me disais-je, serait de parvenir à isoler le bien et le mal au sein de deux créatures indépendantes. Au fil de mes expériences, je découvrais certains agents chimiques susceptibles de réveiller et d'extirper la bête sauvage qui sommeillait en moi. J'absorbais alors ce mélange révolutionnaire et changeais de peau. Je me réveillais petit et laid, et je flottais dans des vêtements trop grands. Mais j'étais un être neuf, plus jeune, plus vif, plus fort. Bref, terriblement vivant, baptisé Hyde. J'avais passé ma vie contraint par le sens du devoir. Je jubilais de laisser enfin libre cours à mes idées les plus noires. Mais peu à peu, la créature sauvage a pris le pouvoir. Redevenu Jekyll, je découvrais horrifié les actes barbares perpétrés par ce démon pendant la nuit. J'ai essayé de m'arrêter. J'y suis arrivé. Un temps. Mais Hyde, la part la plus sombre de moi-même, a trouvé le moyen de revenir. Dès lors, pour me débarrasser de lui, j'ai dû me débarrasser de moi. Comment séparer le bien et le mal? Ils sont au fond comme les deux faces d'une même feuille de papier. J'espère que vous trouverez le moyen de me pardonner. Il est l'heure, cher ami, de poser ma plume et de mettre un point final à cette lettre et à ma vie.

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0: Quand les dieux rôdaient sur la terre, il y a très longtemps en Grèce, un éclat de rire, enfin je l'espère, pour cette dernière émission. Le bon rire d'une comédie d'Aristophane, l'auteur qui fait rire de tout, de ses concitoyens, des dieux, de nous et surtout de lui-même. Pour lui, rire, ce n'est pas ricaner. Ce n'est pas seulement se moquer, démolir les méchants. Rire, c'est décoller. C'est découvrir que la réalité pourrait être autre ou vue autrement. Découvrir qu'on n'est pas prisonnier de ce qui nous entoure, de soi-même, au moins pendant quelques instants. Peut-être que la réalité sera têtue, ne changera pas, mais au moins, on ne se sera pas laissé prendre par elle.
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0: C'est bien ce qui est arrivé avec la comédie d'Aristophane que nous avons commencé à suivre. Cette pièce, Les Cavaliers, est dirigée contre un grand leader politique athénien, Cléon, chef du Parti démocrate, qui avait un grand soutien populaire. Aristophane nous le montre comme un fou de guerre, ce qu'il était, un fou de pouvoir fonctionnant à la corruption. Il le désingue avec violence dans plusieurs comédies, en sa présence. Cléon assistait sans doute à ses pièces dans le théâtre de Dionysos, à Athènes, et en plus, vu son prestige, au premier rang, et notamment dans sa comédie « Les Cavaliers ». Cette pièce a été jouée, mise en scène par Aristophane lui-même, lors d'un concours en l'hiver de l'année 424 avant notre ère. Il y avait trois concurrents. Aristophane a été classé premier, devant un vieux poète, Cratinos, et un dénommé Aristoménès. Le public a donc apprécié cette caricature extrêmement cruelle du chef Cléon. Il a bien ri. Aristophane pensait avoir au moins fait du tort à la carrière politique de Cléon. Mais très peu de temps après la représentation des cavaliers, le peuple athénien réuni en assemblée a démocratiquement élu Cléon comme général, comme stratège responsable, avec d'autres, de la politique militaire d'Athènes. C'était un poste essentiel. Athènes était en pleine guerre contre Sparte.
2: Alors son armée est aussi nombreuse qu'on le dit.
3: Elle est plus grande que tout ce qu'on peut imaginer. Pendant 6 jours, j'ai vu les hommes passer. 6 jours. Et plus je comptais, plus je voyais venir de troupes. Ils assèchent les rivières où ils s'abreuvent. Et la nuit, ils ont plus de feux de camp qu'il n'y a d'étoiles dans le ciel.
0: Cléon le va en guerre triomphe, alors qu'Aristophane penche pour la paix. Cléon sera tué peu après, lors d'une bataille avec Sparte. Mais cela n'a rien à voir. On ne peut pas dire que les dieux, en supprimant ce Cléon, aient voulu faire plaisir à Aristophane. Les Athéniens ont ri de Cléon grâce à Aristophane. Puis ils ont voté Cléon. Aristophane va réagir à cette élection dans une autre comédie qu'il écrit juste après ce vote populaire en faveur de Cléon. C'est la comédie « Les Nuées ».
4: Regarde donc de ce côté. Tu vois cette petite porte et cette petite maison?
5: Je les vois, oui. Qu'est-ce donc que cela, je te prie, mon père?
4: Des âmes sages, c'est l'école, le pensoir. Et là-dedans habitent des gens qui, parlant du ciel, vous persuadent que c'est un étouffoir, qu'il est autour de nous et que nous sommes les charbons. Ces gens-là vous apprennent, moyennant de l'argent, à faire triompher par la parole toutes les causes, justes et injustes.
5: Et qui sont-ils?
4: Je ne sais pas exactement leur nom. Ce sont des médito-penseurs, d'honnêtes personnes.
5: Des gueux, je sais.
0: Dans cette pièce, Les Nuées, Aristophane se plaint amèrement de l'aveuglement et de l'inconséquence du peuple d'Athènes, qui l'ovationne, puis qui élit son ennemi à un poste de grande responsabilité politique. Il proteste contre l'élection de Cléon, qu'il caricature comme un étranger venant d'une région lointaine, la Paphlagonie, et exerçant la profession de tanneur.
6: Ô très savant spectateur, tournez votre esprit par ici. Vous êtes injuste envers nous, et nous vous le disons en face. Nous sommes utiles à votre ville, plus que tous les dieux. Et à nous seuls, vous n'offrez aucun sacrifice, aucune libation, nous qui veillons sur vous. Si vous vous lancez dans une expédition qui n'a aucun sens, nous tonnons et pleuvons. Puis, lorsque Cléon de Paphlagonie, ce ramollisseur de cuir haï des dieux, vous alliez le choisir comme général, nous fronçâmes les sourcils et déchaînâmes des terreurs. Notre tonnerre a été traversé d'éclairs. La lune a quitté ses chemins habituels et le soleil a replié sa mèche droit au-dedans de lui-même. Il ne voulait plus se montrer à vous si Cléon devenait général. Et pourtant, vous l'avez élu. On dit que les décisions mauvaises sont le propre de cette ville, mais que les dieux savent les réparer en les faisant tourner à votre avantage. Eh bien, pour que cela arrive, voici le moyen, facile à enseigner. Cette mouette gloutonne de Cléon, arrêtez-la pour corruption et vol, serrez-lui le cou dans un carcan de bois, et comme par le passé, votre erreur sera oubliée et tout tournera au mieux pour la ville.
0: De fait, il y a bien eu, à cette saison, des éclipses du soleil et de la lune. Mais Cléon a quand même été élu. La comédie ne servirait donc à rien ? Pas si sûr. Les Athéniens ont continué à agir comme ils le faisaient. Mais le monde qu'ils avaient sous les yeux, ils le voyaient sans doute autrement. Dans sa comédie « Les cavaliers », Aristophane a carrément mis le peuple athénien sur la scène. Il a imaginé un personnage un peu balourd, grincheux et dur d'oreille. Un propriétaire qui s'appelle tout simplement le peuple, Démos, à savoir le peuple athénien. Ce monsieur peuple a des problèmes domestiques. Il doit se débrouiller avec ses esclaves. Deux esclaves sont d'origine athénienne et anciens dans sa maison. Ils représentent sur scène des personnages politiques bien connus, deux généraux, un énergique, Démosthène, un homonyme de l'orateur célèbre qui vivra plus tard, et Nicias, plutôt mollasson, qui ferait volontiers la paix avec le grand adversaire d'Athènes, la ville de Sparte. Démos a acquis récemment un troisième esclave, Cléon, qui viendrait de loin, de Paphlagonie, un artisan, un tanneur. C'est un malotru. Il flatte son maître, il a pris le pouvoir dans la maison. Il contrôle l'argent de Démos et tyrannise les deux anciens esclaves qui veulent se débarrasser de cet intrus nuisible. Or, les deux esclaves ont découvert un oracle qui annonce que Cléon, ce tanneur de Paphlagonie, sera renversé et remplacé par un autre artisan, un marchand de boudin.
7: C'est un marchand de boudin qui doit mettre en pièces cette crapule.
8: Un marchand de boudin ? Poséidon, quel métier ? Voyons, où allons-nous trouver cet homme-là ?
7: Cherchons-le.
0: Or, miracle, voilà justement qu'un marchand de boudin entre en scène. Les deux esclaves le convainquent qu'il a un grand avenir politique à Athènes. Politique et charcuterie, après tout, ont beaucoup en commun. Et Athènes désire être gouvernée par un homme du peuple comme lui, et si possible par un voyou qui soit ignorant et fourbe. En tout cas, plus voyou que le méchant Cléon. C'est le seul moyen de battre cette brute de Cléon.
7: Tu m'as l'air d'avoir quelques bonnes actions sur la conscience. Serais-tu issu d'un bon milieu, par hasard ?
8: Oh, grand Dieu, non. Rien que de la canaille.
7: Heureux homme, quelle chance tu as ! Quel atout tu as là pour faire de la politique ?
0: Le marchand de boudin aura comme soutien musclé l'élite de la ville, les jeunes aristocrates de la jeunesse dorée, qui constituent la cavalerie d'Athènes. Cette jeunesse privilégiée déteste le chef démocrate, Cléon. Le démagogue Cléon sera ainsi pris en tenaille entre plus canailles que lui et l'élite fortunée de la ville. Cléon, le troisième esclave, entre en scène à son tour. Il est effrayant, brutal. S'enclenche un combat de cris, d'injures, puis de coups avec le marchand de boudin. Cléon le Paphlagonien est battu. Il crie au complot politique, démoli. Il va se plaindre auprès du Conseil des 500, grande institution politique athénienne. Nous en étions là.
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0: Pierre Judet de la Combe raconte la fin de la comédie Les Cavaliers d'Aristophane.
1: Le marchand de boudin se lance à la poursuite de Cléon, qu'il retrouve devant les 500 membres du conseil. Cléon est en train de plaider sa cause et dénonce les comploteurs. Les membres du conseil paraissent convaincus. Le marchand de boudin réagit. Il convoque tout son savoir-faire de marchand, de bonimenteur sur l'agora, la place publique d'Athènes. Dans une prière, il convoque ses divinités favorites.
2: Allons, fripons. Patelin, Niguedouille, Aigrefin, et toi, effronterie, et toi, agora, chez qui j'ai été élevé quand j'étais gamin, dotez-moi à présent d'arrogance, d'une langue bien pendue et d'une voix impudente.
1: Les dieux lui répondent. Cette prière est suivie d'un signe divin favorable, une flatulence sur sa droite. Il se prosterne, puis il se met à hurler un long discours politique contre Cléon. Au passage, il signale qu'il sait où on peut se procurer des anchois pour pas cher et qu'il faut se dépêcher. Les membres du conseil sont secoués. Ils veulent profiter tout de suite de l'occasion. Cléon panique. Pour gagner l'attention et le soutien du conseil, il annonce qu'un ambassadeur de Sparte va arriver et proposer une trêve dans la guerre. Lui, le belliciste, plaide donc pour la paix, pour la raison. Mais les membres du conseil voient dans cette proposition de trêve encore un mauvais coup des Spartiates qui veulent venir à Athènes pour profiter du prix des anchois athéniens. Le conseil déclare qu'il n'a rien à faire d'un arrêt de la guerre.
3: Parler de trêve en ce moment, pas étonnant, mon cher. Ils ont découvert que chez nous, les anchois sont pour rien. Qu'avons-nous besoin d'une trêve ? Que la guerre suive son cours.
1: Le conseil lève la séance pour aller tout de suite acheter des anchois bon marché. Le marchand court vite se procurer toute la coriandre et la ciboulette qu'il trouve sur le marché et l'offre aux conseillers pour qu'ils assaisonnent leurs anchois. Il est porté en triomphe. Cléon est défait. Après cette séance publique mémorable, Cléon le paphlagonien et le marchand de boudin se retrouve chez Démos, le propriétaire. Évidemment, il s'injurie. Il décide de s'en remettre directement à Démos, c'est-à-dire au peuple souverain dans son ensemble, et non plus à un conseil. L'enjeu de la dispute est que Démos tranche et dise clairement lequel des deux l'aime le mieux. Les deux ont confiance. Cléon commence.
4: Je vais te traîner devant Démos et tu vas me payer ça.
2: Moi aussi, je vais te traîner et je dirai plus de calomnie que toi.
4: Mais mon pauvre vieux, il n'aura aucune confiance en toi. Alors que moi, je me moque de lui autant que je veux.
2: Comme tu es convaincu que Démos est à toi.
4: C'est que je sais bien comment on la lèche.
2: Oui, et ensuite, comme les nourrices, tu le nourris mal. Tu lui mâches la nourriture, tu lui en mets un peu dans la bouche. Mais toi, tu en as déjà avalé trois fois plus que lui.
4: Par Dieu, grâce à mon habileté, je suis même capable d'élargir et de rétrécir Démos.
2: Mon trou du cul aussi sait faire ça.
1: La lutte va commencer devant Démos. On assiste à un concours de flatterie, de mesquinerie. Le marchand de boudin glisse un petit coussin douillet sous le derrière de Démos.
2: Et maintenant, assieds-toi moelleusement.

0: Comme ça, tu ne t'useras pas le combattant de Salamine.
1: Le combattant de Salamine, c'est l'arrière-train des marins athéniens qui ont souqué ferme sur les bancs des galères de l'État lors de la bataille de Salamine, il y a pas mal d'années. Ces combattants vigoureusement assis ont anéanti la flotte dont l'envahisseur perse, Démos, est très content.
2: Oui, ton acte est assurément celui d'un cœur vraiment noble et ami du peuple.
1: On échange calomnie et dénonciation. Démos commence à se dire qu'il s'est longtemps fait rouler par Cléon. Pour se départager, les adversaires s'en remettent aux dieux. Ils citent à tour de rôle des oracles qui prédisent le plus bel avenir possible pour Démos, à condition qu'ils favorisent l'un ou l'autre. Mais on n'y comprend rien à ces oracles obscurs et tendancieux. Démos en a assez. Il veut manger et il invite Cléon et le marchand à lui préparer le meilleur repas possible. Ils se précipitent tous les deux dans la maison pour le servir. Le jeune cavalier, les jeunes snobs de la jeunesse dorée, élégants avec leurs longues chevelures d'aristocrates, ont assisté à la scène. Ils sont étonnés par l'image de la démocratie que donne ce Démos. Il est autoritaire, mais un peu crétin quand même.
3: Oh, Démos, tu détiens vraiment un beau pouvoir, puisque tous les hommes te craignent à l'égal d'un monarque. Pourtant, tu es crédule et tu aimes te faire flatter et duper. Dès que quelqu'un parle, tu restes à chaque fois bouche bée. Ta cervelle semble bien là, mais en réalité, elle bat la campagne.
1: Démos se défend d'être naïf.
2: De la cervelle. C'est sous vos cheveux longs qu'il n'y en a pas, puisque vous me prenez pour un igot. Mais moi, c'est à dessein que je joue comme ça à l'idiot. En ce qui me concerne, voyez-vous, j'adore faire l'âne pour avoir mon foin quotidien. Et c'est un voleur que je veux engraisser chez moi comme seul responsable. Mais celui-là, quand il s'est bien gavé, je lève la main et je cogne.
1: Cléon et le marchand reviennent, chacun avec des plats préparés pour Démos. Galettes d'orge, mouillettes, de la purée de pois, tripes, caillettes et gras double, une barquette pour la marine. Des membranes de porc, une portion de tarte. Cléon va triompher. Il s'apprête à offrir un civet de lièvre. Le marchand de boudin n'a pas de civet, mais il trouve un truc. Il détourne l'attention de Cléon, vole le civet et l'offre à Démos. Cléon proteste, mais Démos ne l'écoute pas.
2: Déguerpi, seul celui qui me l'a servi a droit à ma reconnaissance.
1: Cléon est définitivement battu. Il se lamente comme un acteur tragique. Le marchand prend sa place comme intendant de la maison de Démos. Cléon finira sa vie en vendant du boudin à une porte d'Athènes. Mais est-ce que ça peut vraiment finir comme ça? Athènes peut être la proie des canailles? Le marchand de boudin après Cléon? Sommes-nous dans le règne du tous pourri, comme disent ces politiques qui, eux, se considèrent comme étant purs et pas pourris? Là, dans cette pièce, personne ne sort indemne. Un miracle va se produire et tout changer. Le marchand accomplit un acte extraordinaire. Bon cuisinier, il plonge Démos dans un chaudron et le fait bouillir. Ça pouvait se faire dans la mythologie, au risque et péril du trempé, qui pouvait sortir ou bien rajeuni ou bien bouilli. Pour Démos, ça a marché. Démos est métamorphosé. Il est plus jeune, plus beau, couronné de violettes. Il est devenu sage. Il rappelle ce qu'était l'Athènes d'autrefois. L'Athènes lumineuse, inventive, victorieuse des Perses. La cité soucieuse du bien commun. Démos est magnifique, vêtu à l'ancienne, avec une cigale d'or dans les cheveux, comme autrefois. Il est plein de reconnaissance envers le marchand.
2: Quel service tu m'as rendu en me faisant cuire ?
1: Démos, en majesté, renie la plupart de ses décisions politiques antérieures. Il va favoriser les rameurs qui ont ramé durement pour la cité, supprimera le clientélisme, combattra l'oisiveté des snobs. Un mariage se prépare. Démos, transformé, va épouser une jeune femme, une trentenaire. Cette belle femme, Cléon la maintenait cachée. Cette fiancée trentenaire est la représentation, l'incarnation sur scène

0: d'une trêve de 30 ans qui pourrait être signée avec Sparte, et qui le sera un peu plus tard. Marié, Démos pourra vivre paisiblement avec son épouse à la campagne. Avant de partir, il a un dernier mot pour Cléon.
1: Quant à lui, qu'on l'emmène et qu'il se mette à exercer son métier pour que les étrangers qu'il malmenait puissent venir le voir.
0: Fin de la pièce.
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0: et fin de ses émissions. Oui, c'était aujourd'hui la dernière histoire. Les dieux et les déesses ont rôdé pendant 4 ans sur France Inter. Ils ont fini leur ronde. J'en suis vraiment triste, mais cette fin est à ma demande. Il n'y a presque plus de dieux, de déesses, de demi-dieux ou demi-déesses encore disponibles pour de nouveaux récits. Tous ou presque sont venus sur l'antenne le samedi. Le stock est presque épuisé. Et moi aussi. Le rythme, une histoire par semaine, était éreintant. C'est bête à dire, mais bien réel. Pendant 4 ans, je n'ai pensé qu'à ça. Je n'ai fait que ça, préparer, écrire, traduire, discuter, enregistrer nos rendez-vous, en passant immédiatement de l'un à l'autre, de semaine en semaine, sans trop savoir à l'avance où j'allais vous emmener. Mais avant tout, c'était passionnant, exaltant. Je vous remercie énormément, auditrices et auditeurs, adultes et enfants, de m'avoir donné l'énergie, l'envie d'aller voir de près tous ces êtres incroyables et de vous les raconter.
1: Zeus, tu dois y mettre un terme. Ils attaquent nos temples.
2: Et aujourd'hui, ils ont osé profaner la statue de Zeus.
3: Nous pourrions leur tendre la main.
4: Nous pourrions trouver un compromis, une trêve.
5: Non !
6: J'ai créé les hommes. Et c'est ainsi qu'ils récompensent mon amour.
5: En me défiant !
6: Je ne permettrai aucune trêve.
0: J'ai eu la chance, par mon métier d'helléniste, de passer ma vie avec ces histoires, avec ces textes incroyablement fins, attirants et tout simplement beaux. Là, à la radio, j'ai eu la chance de faire entendre pourquoi ça vaut le coup de faire vivre ces mythes, ces poésies, ces idées que les anciens Grecs ont mis tant d'enthousiasme, tant de talent à offrir au monde. Quel plaisir!
7: Le tournoyant, dis-moi cet homme, muse, ses tours et 1000 détours de vagabond depuis qu'il ravagea la citadelle sacrée de Troie. D'hommes, par milliers, il vit les cités et comprit l'esprit. Sur mer, il souffrit 1000 peines dans son cœur, à lutter pour sa vie et pour le retour de ses compagnons. Commence où tu veux, déesse fille de Zeus. Parle à nous aussi.
0: Devant un micro, devant la vitre teintée d'un studio, on ne voit pas grand-chose. Je ne pouvais même pas imaginer à qui je parle. C'est intimidant et très exigeant. Je ne pouvais pas prendre l'air entendu, complice, puisqu'en face, je ne voyais personne, ou presque. Je naviguais, mais cela me donnait un immense sentiment de liberté. Quelle aventure! Je pouvais bafouiller autant que je voulais, ce n'est pas du direct, et les insanités que je lâchais à la volée quand j'avais raté un mot, une syllabe, étaient soigneusement effacées. Les silences ont été supprimés quand je me rendais compte que je m'étais trompé ou que ce que j'avais écrit était mauvais. Ou quand Claire, qui s'y connaît, me rappelait, dans la pénombre derrière la vitre, que l'île de Syros n'est pas une île des Cyclades, mais des Sporades. Comme j'étais totalement libre toutes les semaines, j'ai appris la lenteur. Il ne s'agissait pas de donner des scoops, les histoires des mythes sont d'ailleurs plutôt anciennes, de dire très vite des choses frappantes, des flashs. Nous avions le temps. Je n'étais pas obligé de simplifier, de résumer. Ce qui est passionnant dans les mythes est que ça rebondit de manière imprévue, ça change, ça varie. Il fallait se laisser porter par cette incroyable invention, cette variété, faire confiance. Quel pied! Cela n'était possible que sur une radio publique qui fait confiance au temps. Pendant ces 4 années, j'ai éprouvé, essayé de traduire cette liberté qui est au cœur des mythes. Ces histoires ne contiennent, ne diffusent aucun dogme, aucune certitude. Les Grecs anciens, qui pourtant n'étaient pas des tendres, n'ont déclenché aucune guerre de religion, aucune lutte entre des croyances différentes. Ils essayaient de raconter les dieux de telle ou telle manière, et ils voyaient ce que ça donne. Ils improvisaient, expérimentaient, et ils riaient.
8: Ô Zeus, le plus puissant des dieux, nous t'implorons, nous demandons ton aide. Zeus, grand Zeus, entends-nous, entends-nous, nous crions chez toi.
9: Ici Zeus, je suis absent pour l'instant, mais si vous me laissez un message, je vous rappellerai dès mon retour. Parlez après le bip sonore, merci.
8: Appelle dès que tu rentres. On a besoin d'aide.
0: Rire des dieux n'était pas une défiance, un crime, un blasphème. Au contraire, si les dieux, pourtant tellement plus puissants que les humains, faisaient rire. C'est la preuve qu'ils étaient proches, et on ne pouvait pas les ignorer, puisqu'ils ressemblaient aux mortels. Le rire était une forme de respect. Il n'y a peut-être pas beaucoup de place pour le rire dans les religions d'aujourd'hui. Et quel plaisir reprendre ces textes incroyables, Homère, Euripide, Platon, Aristophane. Lire, traduire, en essayant de se laisser surprendre et voir comment de très bons acteurs, Yaël, Laurent, Benoît, s'en emparent avec appétit, les tournent et retournent avec une précaution infinie, les interrogent en changeant leur voix, leur diction, évitent les clichés pour les faire entendre. Traduire, je crois, c'est la clé. Si vous avez des notions de grec et de latin, profitez-en. Ne vous privez pas du plaisir de traduire, de comprendre d'abord avec précision des textes magnifiques, énergiques, puis d'inventer votre propre langue, en français. Ça vaut aussi pour toutes les langues du monde. Le latin et le grec ont cette chance d'être des langues bien mortes. Et elles sont pour cela ce qu'il y a de plus démocratique comme langue, puisque personne ne les parle. Aucune famille n'enverra ses enfants dans des écoles célèbres.

0: directs pour les apprendre, comme on fait avec les langues vivantes. Démocratique, ces langues rendent libres. En traduisant, en se frottant à ces autres langues, on découvre sa propre langue, sa langue maternelle, ses richesses, ses limites, et on invente. Du coup, on comprend mieux les autres, qui vivent et circulent dans d'autres langues. Et on ne se laisse pas engluer dans les langages fermés, qui se veulent univoques, qui prétendent définir la réalité une fois pour toutes. Langage d'experts, qui disent savoir analyser tout et trouver des solutions à tout. Ou langage figé, de nostalgiques de passé qui sont le plus souvent inventés de toutes pièces. Traduisez à fond le plus possible du grec, du latin ou de toutes les langues vives d'aujourd'hui. On y arrive. Pendant ces 4 ans, j'ai pu vivre dans un vrai lieu de liberté. Un atelier d'artisans, de travail patient, précis et collectif. Un lieu d'audace tous les jours. Adèle a eu l'idée incroyable de faire venir chaque semaine les dieux et les déesses sur l'antenne de France Inter. Elle m'a proposé de vous les présenter comme on présente de vieux amis. Et l'aventure a commencé. Christiane lui a trouvé un nom quand les dieux rôdaient sur la terre. Et elle y a apporté 1000 lucidités. Il fallait un génie pour que je ne me perde pas. Un vrai artisan incroyablement inventif et strict, Xavier. Pour lui, les sons d'une émission ne sont pas un simple décor, une atmosphère ou une illustration, mais une partition rigoureuse qui a son rythme, qui dialogue avec le texte, avec la voix, par ses leitmotivs, ses échos, ses drôleries, ses échappées, avec la mobilisation fine de ce qu'il connaît, de ce qu'il aime. Le travail avec Xavier a été fabuleux, et le plaisir a été grand de voir des artisanes plus jeunes, Andrea puis Maria, dérouler, inventer pour plusieurs émissions leur propre style, leur écoute, et de rencontrer ces orfèvres que sont les techniciens de la prise de son, du mixage. Nous étions, avec les acteurs, une petite bande, un petit orchestre comme les musiciens baroques ou un groupe de rock. Il y avait la Claire qui se passionne pour ce qui a été dit de captivant dans plein de lieux et a rassemblé de belles archives. Thierry, qui m'a beaucoup conseillé et trouvé les musiques. Il en connaît énormément. Il connaît tout du jazz, du classique, du contemporain, de la chanson française dans toutes les versions. Chaque semaine, il fallait présenter l'émission sur le site de France Inter, illustrer, écrire des textes pour 135 épisodes. Merci à Anne, Jimmy et Sébastien. Le feuilleton oral est devenu livre 2 fois. Un 3e tome sur la saga d'Ulysse arrivera à la rentrée. Grâce au compagnonnage fidèle d'Anne-Julie, de Marie-Laure, grâce à Nicolas, avec les grandes amies d'Albin Michel et des belles lettres, Hélène, Frédéric et Caroline. J'étais plus que ravi, comblé de participer pendant 4 ans à la vie de cette maison toujours en pleine effervescence, toujours vigoureusement prête à faire éclore le bien public. Grâce à Adèle, Céline, Sybille, Yann, Laurent, Nassira, Antoine, Jonathan, Bertrand, Anne-Sophie. Quel bel accueil, quelle maison. Les dieux vont encore zoner ici cet été. 8 épisodes de la saga d'Ulysse seront rediffusés le dimanche à 11h04 précise. Merci, France Inter.
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0: Cette émission a été réalisée par Xavier Pestugia. Les archives sonores ont été choisies par Claire Tesser. La programmation musicale et de Thierry Dupin. Les textes d'Aristophane ont été lus par Yael El Haddad, Benoît Marchand et Laurent Stocker. La prise de son a été réalisée par Loïc Frapsos et le mixage par Basile Bocquet. Bonne journée sur France Inter.
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1: Il est 5h, le flash, Léonie Cornet. La canicule perd du terrain en France. 24 départements restent en vigilance rouge aujourd'hui, des Yvelines au Bas-Rhin en passant par la Haute-Marne. 33 sont placés en orange. La chaleur a provoqué de nouveaux incendies. 126 hectares de végétation sont partis en fumée hier dans l'Allier avec 3 feux différents. Le plus gros à Neuilly-le-Réal, près de Moulins. Un autre à Nassigny, près de Montluçon. Le troisième à Saint-Plaisir. Par chance, il n'y a pas eu de victime. En Haute-Loire, un autre feu a parcouru 70 hectares à Villeneuve-d'Allier. Il n'est toujours pas fixé. Les opérations d'extinction dureront encore ce matin, indique la préfecture. Les recherches sont définitivement stoppées à Biarritz. Un plongeur de 34 ans est porté disparu depuis mercredi. Un pan de falaise s'est effondré en mer près du phare. Sa compagne de 33 ans a été retrouvée morte après cet éboulement. La température devrait baisser grâce aux orages. 12 départements sont placés en vigilance orange ce matin. La ville de Paris a fermé ses parcs et jardins, mais aussi le site de baignade du canal Saint-Martin. À Marmande, dans le Lot-et-Garonne, la troisième soirée du festival Garo Rock est annulée à cause des orages. Le Liban assume la responsabilité de la mise en œuvre de l'accord avec Israël. C'est ce que déclare le président libanais Joseph Aoun à son homologue américain Donald Trump. Les deux se sont parlé au téléphone hier soir. Le président du Liban espère que les États-Unis continueront de faire pression sur Israël pour qu'il quitte les zones occupées, notamment dans le sud Liban. L'entraide s'organise au Venezuela. 2 puissants séismes ont touché le pays jeudi dernier. Au moins 1400 personnes sont mortes, 50 000 sont toujours portées disparues. Bilan toujours provisoire qui a suscité une vive émotion dans de nombreux pays. Les États-Unis ont d'ores et déjà envoyé de l'aide. La France transfère plus de 80 secouristes sur place. L'accès à la Guaira, l'épicentre du séisme au nord de Caracas, est interdit pour des raisons de sécurité. Le dernier bilan de l'épidémie d'Ebola en République démocratique du Congo. 304 personnes sont mortes, plus de 1100 se sont contaminées de cette maladie. Chiffre transmis par l'Institut National de la Santé Publique, l'épidémie est partie d'une souche rare pour laquelle il n'existe pas de vaccin ou de traitement spécifique. La Coupe du Monde de football, l'Argentine mène 2-0 à la mi-temps. L'Algérie et l'Autriche ont un partout pour l'instant. Tout à l'heure, la République démocratique du Congo l'a emporté 3-1 sur l'Ouzbékistan. L'Angleterre a gagné 2-0 contre le Panama, la Croatie 2-1 contre le Ghana. Et 2-4 pour le

0: L'État toulousain, les rugbymen sont une fois de plus champions de France. Victoire 28-20 face à Montpellier en finale de top 14 hier soir. Le Stade toulousain repart donc avec son quatrième bouclier de Brennus.
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2: Bonjour, bonjour et bienvenue dans le Grand Face à Face, l'émission de débat et d'idées de France Inter. Une émission un peu particulière aujourd'hui, puisque c'est non seulement la dernière de la saison, mais la dernière tout court. À mes côtés jusqu'à 13h, mes chers duellistes, Natacha Polony, journaliste, éditorialiste à la tête de l'excellente revue L'Audace, et Gilles Finkelstein, non moins excellent secrétaire général de la Fondation Jean Jaurès. Ils feront un bilan de ces grandes et belles années de conversations fertiles autour de l'actualité et des idées. Et puis pour le débat, nous recevrons un journaliste critique littéraire, ancienne voix du Masque et la Plume sur France Inter et longtemps plume tout court du journal La Croix. Il signe aux éditions Les Équateurs un essai historique et nostalgique sur un objet en voie de disparition, objet de tension parfois entre les couples sur les routes des vacances, la carte routière. Le livre s'appelle « La France à la carte » et son auteur, Jean-Claude Raspienjas, sera avec nous tout à l'heure, mais pour l'instant place au duel.
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2: Bonjour Natacha et Gilles.
3: Bonjour.
2: Comment ça va en cette dernière?
3: On fait aller.
2: Nostalgique. Nostalgique déjà. Bah, on en dira un mot plus long à la fin de l'émission. Promis, restez jusqu'au bout. Emmanuel Macron a rendu cette semaine hommage au Premier ministre anglais Keir Starmer, démissionnaire cette semaine. C'était à l'issue d'une réunion avec les dirigeants des principales puissances militaires européennes ce mercredi. On écoute Emmanuel Macron, puis le Premier ministre anglais.
4: Je crois qu'il a beaucoup fait ces deux dernières années pour non seulement renforcer le rôle du Royaume-Uni en Europe et au sein de l'OTAN, mais il l'a fait avec une dignité, une décence et un courage très important, plus qu'apprécié, et qui, je le crois très profondément, ont aussi ouvert un chemin dans lequel il n'y aura pas de marche arrière.
5: Je suis fier du travail que nous avons accompli au cours des deux dernières années pour reconstruire notre relation avec nos alliés et fier que la Grande-Bretagne défende à nouveau la décence, le respect et l'état de droit.
2: Une démission dans un contexte particulier, puisque, comme ça a été dit, le Royaume-Uni fête également les 10 ans du Brexit. Gilles, Keir Starmer s'en va. Le Royaume-Uni entre-t-il dans une période de crise politique?
3: Le Royaume-Uni est en crise politique depuis maintenant 10 ans. C'est le septième Premier ministre. Le futur Premier ministre sera le septième en 10 ans, comme en France.
2: Sauf qu'on était habitué à plus de stabilité.
3: Absolument. Et Emmanuel Macron, je crois, a raison de rendre hommage à la politique internationale de Keir Starmer, qui a été un bon partenaire pour la France et surtout un bon partenaire pour l'Ukraine. Donc, je crois que cet hommage-là est mérité. Alors, on a entendu beaucoup d'explications sur la démission de Keir Starmer. Donc, il faut revenir au basique, qui est la spécificité de la démocratie britannique. C'est-à-dire que le Premier ministre, il démissionne quand il n'a plus de majorité, soit parce qu'il a perdu des élections, comme partout ailleurs, soit, et ça c'est une vraie spécificité du système parlementaire britannique, quand il a perdu la confiance des députés de sa propre majorité. Et le paradoxe de la situation que vit Keir Starmer, c'est que jamais un Premier ministre travailliste n'avait eu une majorité aussi large, 174 sièges de majorité, et pourtant, deux ans après avoir été Premier ministre, il est contraint à la démission. Et pourquoi est-il contraint à la démission? Là aussi, il faut revenir au basique, pour des raisons purement politiques. Keir Starmer est impopulaire, très impopulaire. Je regardais les dernières données, 70% d'opinion défavorable, 24% d'opinion favorable. Ça ressemble exactement au chiffre d'Emmanuel Macron, sauf qu'au Royaume-Uni, ils y sont peu habitués, et surtout que le Premier ministre est responsable devant ses députés. Donc, il est très impopulaire. Il a commis des erreurs, notamment de nomination. On pense à la polémique dans laquelle il s'est retrouvé englué après la nomination de Peter Mandelson.
2: On dit un mot, que Peter Mandelson est lui-même englué dans l'affaire des dossiers Epstein.
3: Absolument. sans doute n'était-il pas fait pour être premier. Je me souviens quand il a été, nommé, j'avais eu une formule un peu cruelle. Je disais que c'était un blairiste, mais sans l'idéologie et sans le charisme. C'est un peu ce à quoi nous avons assisté. Et donc, le Parti travailliste a connu une succession de défaites locales très rudes. Et les sondages pour les prochaines élections étaient calamiteux. Pour se sauver, les députés travaillistes ont voulu sacrifier Keir Starmer, d'autant que, et ça c'était l'élément un peu nouveau, ils avaient sous la main, on y reviendra sans doute, un successeur potentiel.
2: Natacha, sur Keir Starmer, quel souvenir garderez-vous de ce Premier ministre anglais ?
6: Le souvenir d'un personnage, en effet, qui a essayé de mettre en avant une forme de décence. Il a employé lui-même le mot. Ce mot-là est important, surtout dans une époque où la décence commune, terme orwellien s'il en est, tend à disparaître dans la classe politique mondiale. Et je pense en effet qu'il y avait là quelque chose de tout à fait respectable. Après, Keir Starmer est la victime, me semble-t-il, de mouvements de fond qui traversent la Grande-Bretagne. Bien entendu, il y a la question du Brexit, la queue de comète du Brexit, et le poids de cette décision du peuple britannique pas digérée du tout, qui a fait baisser le PIB. Les études montrent qu'il y aurait en fait une perte de 6 à 8 points de PIB. Et je me souviens, au moment du Brexit, j'avais à l'époque dit, mais c'est sans doute une mauvaise décision économique. Mais on espère que les Britanniques en ont conscience. Mais après tout, un peuple peut décider, en effet, de prendre de mauvaises décisions économiques du moment qu'il décide librement de ce qu'il veut faire. Et là, on en voit les conséquences.
2: Réelles,
6: et sur des bases réelles. Brexit, et c'est tout le problème. Et c'est tout le problème. Donc ça, ça se paye. La Grande-Bretagne a échoué en fait à modifier sa géographie commerciale comme le promettait notamment Boris Johnson, c'est-à-dire le fait qu'on se coupait de l'Europe mais qu'on allait se tourner vers le reste du monde. Ça ne s'est pas passé. C'est une fragilisation qui, à mon avis, au-delà du Brexit, en fait, remonte à plus loin. C'est-à-dire que la Grande-Bretagne paye la conséquence profonde du thatchérisme qui a déstructuré la société britannique pour longtemps, et on le voit notamment dans les villes du Nord, et ce n'est pas un hasard si le successeur de Keir Starmer vient de là, c'est-à-dire des villes qui sont largement paupérisées, dans lesquelles il n'y a pas suffisamment de protection des plus fragiles, et donc un recul de l'espérance de vie, le chômage, la drogue, c'est tout ça qui se lie. Et derrière les conséquences du thatchérisme, il y a les conséquences du blairisme également, c'est-à-dire de cette forme de gauche, cette troisième voie supposée, qui en fait a cru qu'on pouvait continuer à déréguler tout en avançant un progressisme sur les questions sociétales. J'ajoute un dernier point. Je lisais l'étude de Jérôme Fourquet sur les prénoms au Pays de Galles. Jérôme Fourquet souligne qu'il y a 15% de prénoms musulmans au Pays de Galles, dont 23% pour le prénom Mohamed. Et il interprète ça comme un changement dans la société britannique et un changement de fond. Je me souviens qu'il y a 10 ans, les 5 principales écoles de Birmingham étaient aux mains d'associations islamistes, pas musulmanes, vraiment islamistes. Tout cela nous raconte une société qui, par le Brexit, avait aussi réagi sur la volonté de maîtriser l'immigration et qui se retrouve, 10 ans après, avec davantage d'immigration et notamment d'immigration extra-européenne, et visiblement une grande difficulté à gérer ça. On l'a vu avec ces manifestations massives et extrêmement violentes contre l'immigration.
2: Notamment en Irlande du Nord.
6: Voilà, bref, je pense que en fait, ça n'est pas la Grande-Bretagne n'est pas sortie de la crise.
2: Il y a un homme dont on n'a pas encore cité le nom, le successeur de Keir Starmer. On a tourné autour, vous avez dit, il sera important de savoir qui c'est. Natacha a dit, il vient du Nord, mais qui est-il ?
3: Il s'appelle Andy Burnham. Il est peu connu, et pas seulement en France, mais ce n'est pas du tout un nouveau venu. Il a été ministre plusieurs fois, il a été député pendant 17 ans, il était ministre de Tony Blair et de Gordon Brown. Il a été, et c'est comme ça qu'il a émergé, un grand maire du Grand Manchester pendant presque 10 ans. Il a montré des qualités de négociateur pour redresser cette ville. Il a été surnommé, vous disiez le Nord, il a été surnommé the King of the North. Et il vient d'être, et c'est comme grâce à ça qu'il peut devenir le prochain Premier ministre, dans le

0: le système parlementaire britannique, il vient d'être brillamment élu député de sa circonscription, dans une circonscription qui était difficile parce que le parti de Nigel Farage Reform était très, très puissant. Il a, je crois, idéologiquement, dans la géographie du parti travailliste britannique, ce n'est ni un blairiste, ni un corbyniste. C'est-à-dire c'est ni l'aile droite, ni l'aile gauche, c'est vraiment la partie centrale, disons Gordon Brown, dans l'histoire du parti travailliste. Il a comme atout une forme de charisme et de proximité. Et ce qui me frappe, c'est que en l'espace de quelques jours, il y a une sorte d'espoir inespéré pour le Parti travailliste. Les premiers sondages montrent que, à la surprise générale, les sondages d'hier, le Parti travailliste repasse en tête de peu, mais repasse devant Reform et devant le Parti conservateur. C'était inenvisageable, alors que le Parti travailliste était même talonné, fait inédit dans l'histoire politique britannique par les écologistes. Alors tout ça, évidemment, est extrêmement fragile. Il va falloir passer de Manchester au 10 Downing Street. mais si les premiers pas sont réussis, il n'est pas impossible que les Britanniques soient appelés aux urnes avant la fin de la législature et peut-être qu'ils évitent un nouveau saut dans l'inconnu, 10 ans après le Brexit, avec la victoire possible de Nigel Farage.
1: Il y a un exemple de quelqu'un qui a été roi de Manchester, puis roi d'Angleterre, c'est Eric Cantona. Natacha.
2: Oui. Juste pour ajouter à ce que vient de dire Gilles, oui, la question, cette géographie du Parti travailliste est très intéressante parce qu'elle nous raconte aussi quelque chose qui touche l'ensemble de l'Europe, qui concerne les différents courants possibles de la gauche. Puisqu'en fait, on a une gauche, comme en France, extrêmement portée sur les questions identitaires, voire parfois communautariste. On a...
1: Même si ça, le terme a un sens très différent dans l'histoire anglaise.
2: Nous sommes bien d'accord. Mais on peut retrouver à peu près cette tentation-là, de même qu'on peut... Et qui porte en avant les débats de politique étrangère, notamment sur le conflit israélo-palestinien. On a une gauche blairiste, en effet, qui est cette gauche libérale dont je disais qu'elle porte une responsabilité. D'ailleurs partout, que ce soit aux États-Unis avec Bill Clinton, que ce soit en Angleterre avec Tony Blair,
1: Allemagne avec Schröder.
2: Exactement. Et on a la question de savoir si une gauche ancrée dans les territoires et qui reparle aux classes populaires peut exister.
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4: Les vaches, la température optimum, c'est entre 5 et 15 degrés. Donc déjà, quand on passe les 20 degrés, pour elles, c'est... Voilà. Et au-dessus de 30 degrés, ils sont vraiment déjà en période de stress, quoi. Au-dessus de 35 degrés, on peut aller de 4 à 6 litres par bête en perte de production, quoi. En plus, avec les coups de chaleur qu'on a eu au mois de mai et au mois d'avril, on a une perte de rendement au niveau des fourrages, de 20 à 30% selon les types de sols qu'on a.
1: Les vaches, mais aussi les humains qui souffrent de la canicule, le grand sujet de conversation de la semaine, la canicule avec un mot-clé, l'adaptation. Emmanuel Macron défendait jeudi le gros travail d'adaptation, parlait d'une période inédite, sauf que, Natacha, l'inédit, il risque bien de devenir la normalité.
2: Alors d'abord, il y a un problème avec ce terme inédit. On se souvient d'Emmanuel Macron qui nous avait expliqué il y a quelque temps qui pouvait prévoir le dérèglement climatique. Oui. Bon, il y a quand même pas mal de monde qui l'avait prévu, me semble-t-il, depuis fort longtemps déjà. Et là, la question du caractère inédit, c'est la même chose. Non, ce n'est pas imprévisible et ce n'est pas inédit. Nous voyons venir cela. Et en effet, deuxième point, ce qui a surgi, oui, c'est la question de l'adaptation. Oui. Avec ce débat absurde que j'entendais même sur cette antenne hier matin, sur le certain regrettant que parce qu'on parle d'adaptation, on ne parle pas assez de la lutte contre le dérèglement climatique.
1: C'est un mot qui a eu longtemps mauvaise presse chez les écolos.
2: Mais oui, c'est ça, et qui visiblement a encore mauvaise presse. Mais je ne vois pas pourquoi il faudrait choisir entre l'adaptation et la prévention. Mais de fait, il faut arrêter avec ces débats totalement stériles sur pour ou contre la climatisation. Enfin, vous voyez à quel point les entreprises privées se climatisent, les cinémas sont privatisés, les magasins sont privatisés.
0: Les... En revanche, les... climatisés même.
2: Oui, pardon, climatisés.
0: Privatisés.
2: C'est extraordinaire comme
1: le
2: j'ai...
1: Le lapsus.
2: Voilà.

0: très joli lapsus. Bref, ils sont climatisés. Bah,
1: c'est une forme de privatisation du vivant, de climatiser chez soi, non ?
0: Non, c'est une nécessité. Et je pense que ce qui est regrettable, c'est que les hôpitaux, les crèches, les écoles ne le soient pas. Ça va devenir un service public, de la même manière que c'est un service public que de fournir de la chaleur l'hiver. Donc la seule question à se poser, me semble-t-il, c'est de savoir à qui va profiter le gigantesque marché de la climatisation, qui n'empêchera pas, évidemment, de prévenir et donc de travailler à un changement de modèle, mais qui sera nécessaire surtout dans un pays où l'énergie est décarbonée. Or, on voit à quel point, par exemple, Atlantique, la dernière entreprise de climatisation française, qui déjà ne maîtrisait pas les composants les plus complexes, a été rachetée par un groupement nippo-américain. Une bonne politique, c'est d'exiger des transferts de compétences, c'est d'exiger avant l'autorisation du rachat le fait d'avoir une formation de nos ingénieurs sur le sol français pour pouvoir créer un écosystème pour que ce soit des entreprises françaises qui bénéficient de ce marché. C'est ça, prévoir et s'adapter.
1: Gilles, prévoir et s'adapter. Natacha, et ça ne m'étonne pas, on fait un sujet industriel, un sujet de souveraineté. Comment vous voyez-vous cette question et ce sujet ô combien sensible et d'avenir ?
2: Vous avez raison, vous dites, tous les Français, et nous aussi, ne parlons que de ça.
1: Il fait chaud.
2: Depuis une semaine, parce qu'il fait chaud. On pourrait juger ce débat sur la climatisation un peu consternant. Moi, je l'ai trouvé assez passionnant, en réalité. Et comme souvent, quand on part d'un objet, et que on monte après en généralité. Je trouve que c'est éclairant sur la manière dont on aborde la question climatique. Il y avait un clivage, qui demeure un clivage réel entre les climato-réalistes qui prennent au sérieux le consensus scientifique et les rapports du GIEC, et les climato-sceptiques qui, soit nient la réalité du changement climatique ou son origine anthropique, soit, et ils sont plus nombreux en France, la reconnaissent mais s'opposent à tout changement pour réduire nos émissions. Ouais. Donc il y a ce vrai clivage. Et puis il y a un clivage larvé à l'intérieur des climato-réalistes entre ceux qui privilégient ce que l'on appelle l'atténuation et ceux qui privilégient l'adaptation. L'atténuation, c'est toutes les mesures pour réduire notre empreinte carbone, éviter que la température, le climat soit trop dégradé.
1: Par exemple, avec de la sobriété.
2: C'est toute la réforme de l'industrie, dans les transports, dans les bâtiments. C'est tout ce qu'on appelle l'électrification des usages.
1: Est-ce que vous mettez dans la même catégorie ceux qui prônent la décroissance, par exemple ?
2: Non, ça peut être ça. Ça peut être ça aussi.
1: Donc oui, vous voulez dire.
2: Enfin oui, oui, oui, pardon.
1: Vous êtes tellement dans l'opposition. Non, mais vous avez raison.
2: Et l'adaptation, c'est toutes les mesures pour se préparer au réchauffement.
1: Oui.
2: Alors, là-dedans, il y a tout ce qui concerne le changement sur les réseaux et sur les matériels. Et puis, il y a chez les isolations, les îlots de fraîcheur et la climatisation. Et l'adaptation, en fait, est le parent pauvre de nos politiques, à la fois pour une raison politique qu'a évoquée Natacha tout à l'heure, cette idée absurde que si on s'adapte, ça veut dire qu'on renonce
1: on a perdu.
2: À l'atténuation, et aussi quand même pour une raison budgétaire un peu consternante, c'est que les moyens alloués à l'adaptation, notamment logés dans ce que l'on appelle le fonds vert des collectivités locales, a été réduit année après année. On a parlé beaucoup ces derniers jours du gel de 160 millions de ce fonds vert. Mais quand vous regardez depuis 2024, c'est 2,5 milliards d'euros pour ce fonds vert. 2025, 1,15. 2026, 837 millions. Et sur ces 837 millions, on vient d'en amputer encore 162. Donc, il faut faire les deux. Il faut investir dans l'adaptation parce que l'atténuation, ça dépend beaucoup de ce qui se passe ailleurs.
1: Oui.
2: Aux États-Unis, en Chine, l'adaptation, ça ne dépend que de nous.
1: Et puis, c'est aussi une question de temporalité. L'adaptation, c'est maintenant. On sent bien que les sujets, et si on veut régler le problème, c'est pour dans des décennies, puisque même les problèmes de demain sont déjà préparés par les solutions ou les absences de solutions d'hier. Natacha.
0: Ce que vient de dire Gilles.
3: Guide touristique. Donc, le guide rouge pour savoir où s'arrêter, et le guide vert pour voir quoi visiter. Et donc, ils ont trusté le marché, c'est-à-dire qu'ils ont éliminé au fur et à mesure leurs concurrents, et ils les ont aussi éliminés parce que leurs cartes sont visibles, lisibles et esthétiquement assez parfaites.
1: Mais vous ne nous avez pas expliqué le rapport avec le pneu. C'est quoi l'idée ? C'est plus les gens rouleront, plus ils useront leurs pneus, et donc ils auront

0: achèteront chez Michelin.
1: Exactement. Pour les frères Michelin, il faut que ça roule. Il faut que ça roule, donc pour qu'il faut que ça roule, on va aider à ce que ça roule. Donc ils vont faire des campagnes pour les panneaux de signalisation.
0: Bornes aussi.
1: Des bornes, bien sûr, ouais. Ça en fait partie. Puisqu'au début du XXe siècle, les routes sont complètement muettes. C'est-à-dire qu'il n'y a pas de panneaux de signalisation. Les seuls noms de lieux que vous avez sont dans les gares, puisqu'à l'époque, c'est la carte la plus fournie, c'est la carte des chemins de fer. Le train va partout à l'époque. Mais sur les routes, on part à l'inconnu. Vraiment. Donc ils mènent une bataille formidable, ils mènent une véritable opération de lobbying, en 1912, pour exiger de l'État qu'il y ait enfin de la signalisation. Donc ils vont faire une pétition, qu'ils vont faire signer par le président de la République, qui croit, au moment où il vient au salon de l'aéronautique, qui signe le livre d'or du stand de Michelin, mais en fait, il signe la pétition. Donc dans les jours suivants, il y a toute une campagne dans la presse, en fait, comme le président de la République. Donc quelques jours après, ils arrivent avec 220 000 signatures au ministère de l'Intérieur, et on les bloque. Et là, ils se mettent à dire « laissez passer la volonté populaire ». Et le gouvernement va céder, les autorités vont céder, et donc Michelin va emporter le marché de la signalisation. Mais ils ne seront pas les seuls, puisqu'il y a beaucoup de constructeurs d'automobiles déjà, très vite, et beaucoup de fabricants de pneus. Donc tout le monde va mettre des panneaux dans tous les sens, même Émile Zola va s'y mettre. Parce qu'à chaque fois qu'il mettait un panneau, les uns et les autres, ils mettaient « don de machin ». Et Émile Zola, qui venait de se convertir à la bicyclette, était devenu un prosélyte absolu de la bicyclette, a décidé lui aussi de financer deux panneaux de signalisation, et il y avait écrit « don de monsieur Émile Zola ».
2: Magnifique. Ils étaient où ?
1: Je sais plus exactement.
2: On cherchera.
1: Oui.
2: Je me fais un peu l'avocat diable, est-ce que c'est pas un peu contre-intuitif ? Parce qu'une carte permet de ne pas se perdre, et donc de passer moins de temps sur les routes. C'est mieux de se perdre. Ils auraient dû faire des fausses cartes.
1: Mais jusqu'aux cartes, on ne faisait que se perdre quand on avait l'esprit aventureux de vouloir sortir des villes. Parce que c'était vraiment un labyrinthe total. Vous n'aviez aucune indication. Donc non, je ne pense pas. Je pense que ça les a aidés vraiment à sortir. Et puis, ce qui a contribué à l'essor de la carte routière, c'est que très vite, les Michelin, dès 1908, lancent ce qu'on appelle le bureau des itinéraires. C'est-à-dire que vous pouviez appeler, je ne sais pas d'où vous êtes, quel est votre arrière-pays, vous allez...
2: En Lorraine.
1: Bon, mais très bien. Alors, vous appeliez Michelin au téléphone et vous disiez, voilà, je pars de Paris et je vais aller en Lorraine, comment je fais ? Et à ce moment-là, il y avait toute une batterie d'employés de chez Michelin qui vous concoctait votre itinéraire, kilomètre par kilomètre, qui vous expliquait les obstacles et les difficultés, ce qu'il y avait aussi à voir. Et vous receviez gratuitement chez vous le parcours. Et sur certains parcours, vous pouviez recevoir jusqu'à 100 pages.
2: Ah ouais.
1: Et donc, ça a eu un succès considérable, ce qui vient qu'en 1925, il y avait 155 000 demandes, il y avait 120 employés, dont beaucoup étaient des licenciés en histoire et en géographie, et le guide vert est arrivé à ce moment-là, et évidemment, l'essor des cartes routières a été l'aboutissement de cette démarche.
2: C'est quand même plus sympa, créateur d'emplois et sociabilisant que Waze, par exemple.
1: Exactement.
2: Gilles
3: Oui, ce que votre livre est un délicieux vagabondage dans notre à la fois dans notre histoire et dans notre territoire. On apprend plein de choses. Qu'est-ce qu'il y avait comme signalisation dans notre pays avant, et ce qui est fascinant, que ce soit en fait une initiative privée qui fasse pression pour quelque chose qui nous paraît aujourd'hui le plus naturel du monde, qui est la signalisation. Qu'est-ce qu'il y avait comme signalisation avant que Michelin ne fasse cette campagne ?
2: Jean-Claude Raspinjas.
1: Alors, il y avait l'Automobile Club de France et beaucoup le Touring Club de France qui avaient posé quelques panneaux en fonte, mais qui étaient très en hauteur. C'était en fait pour les ceux qui étaient à cheval. Voilà. Et donc, quand on commençait à partir avec des vélos ou des voitures au tout début, il fallait descendre de la voiture pour aller lire. C'était parallèle à la route et pas en face de vous. Et c'était des panneaux, mais il y en avait en réalité assez peu, quoi. Mmh. Et vous dites initiative privée, donc on rappelle, s'il y a les panneaux, c'est pour vendre des pneus. Ouais. Et donc ça, jusqu'à la Deuxième Guerre mondiale, il y en avait partout. Je veux dire, franchement, autant il n'y avait rien avant, autant après il y en avait beaucoup, et les automobilistes avaient de quoi lire, en passant. Et en 1946, après la guerre, l'État dit c'est terminé, c'est à nous de reprendre le marché. Donc ils disent c'est l'État reprend les choses en main. Michelin va continuer à produire ces panneaux, parce que je rappelle quand même que sur 36 000 communes, dès qu'en 1912 ils ont eu l'autorisation, ils ont distribué 30 000 panneaux sur les 36 000 communes, hein, et il y en avait partout. Donc en 1946, l'État reprend la main, décide de confier, et Michelin continue à en produire beaucoup, mais ils les font payer. Et ils arrêtent en 70 pour des raisons de sécurité, puisque les fameuses bornes dont vous parliez étaient très très dangereuses, parce que c'était 500 kilos en béton, et quand vous vous en plafonniez dans une borne, pas de ceinture de sécurité, tout ça, vous aviez assez peu de chances de gagner le match.
2: Est-ce que c'est la même histoire avec les cartes ? Parce que l'IGN va arriver, va faire ses

0: propres cartes. Est-ce que c'est la même idée, à savoir qu'il y a un moment donné où l'État se dit, en fait, cette question-là est une question de souveraineté, une question régalienne peut-être même, que les gens ne se perdent pas, et les cartes, c'est aussi l'État qui va les faire.
1: Non, parce que l'IGN, en réalité, c'est la continuité des cartes d'État-major. Et l'IGN est en effet un institut national, d'État. Mais leur travail n'est pas de faire des cartes routières. Longtemps, ils ont essayé. Oui. Ils ont essayé, mais j'ai dit longtemps, en fait, c'est pas vrai. Ils ont essayé un peu d'explorer le tourisme. Ils se sont mis en concurrence avec les cartes routières de Michelin, et ils ont jeté l'éponge au début du 21e siècle en disant « Michelin est trop fort, c'est pas la peine ».

0: drôle, c'est un livre nostalgique, très doux, très agréable, très surprenant. C'est absolument formidable. Et ça explore vraiment totalement notre rapport à l'espace et à cet espace très particulier qu'est la France. C'est-à-dire la diversité des paysages, la diversité des façons même de se déplacer. Et c'est aussi, et c'est là que j'ai trouvé ça extraordinaire, c'est aussi une histoire du génie français. Parce que ce que vous racontez, ce sont des inventeurs géniaux, ce sont des prises de risques, les récits des courses automobiles, avec évidemment le filoutage des frères Michelin, qui mettent des clous pour prouver que leurs pneus sont plus solides que les autres. C'est extraordinaire. Et en fait, je me faisais la remarque en lisant que dans ce mélange de géographie spécifique et d'ingénieurs et de techniciens, il y a toute l'histoire de France avec, en plus, cette question de l'arbitrage face à la sécurité, parce que vous citez les morts. Et donc, je me suis dit, est-ce que finalement, vous nous avez fait une histoire culturelle et technique de la France, et qu'est-ce qui, aujourd'hui, s'est abîmé de cette énergie que vous décrivez sur des décennies et sur même un siècle ?
1: Oui, mais c'est exactement ça. C'est-à-dire, quand je me suis lancé, je connaissais rien de cette histoire. Enfin, j'étais un automobiliste comme tout le monde. Et en effet, très vite, je me suis dit, mais je suis en train de basculer vers une histoire culturelle, en effet. Et une histoire culturelle de l'évasion. C'est-à-dire que vraiment, à partir du moment où ils ont inventé le pneu, à partir du moment où ils l'ont commercialisé, à partir du moment où ils ont lancé vraiment cette opération, tout le monde s'est jeté sur les voitures. Juste un chiffre, en 1948, quand on invente la 2 chevaux, au salon de l'automobile de 1948, la 2 chevaux. Il faut 5 ans pour en avoir une. Et surtout, on est passé d'un plaisir aristocratique à un plaisir populaire. C'est aussi ça, ce glissement est tout à fait intéressant. Et évidemment, les Trente Glorieuses étant l'apothéose de ça. Oui, je suis parti à un moment sur cette histoire culturelle dont la carte routière était la toile de fond. Et c'est vrai que quand on ouvre une carte routière, on a à la fois l'histoire collective de ce pays, on a aussi son histoire personnelle, son histoire familiale, son passé, ses souvenirs. C'est à la fois un traité d'histoire, c'est un précis de géographie, c'est un recueil de poésie. Je raconte dans la préface qu'à un moment, un soir, je me suis amusé à ouvrir l'atlas routier au hasard, je suis tombé sur un coin que je ne connais absolument pas, autour de Paray-le-Monial, et j'ai passé du temps à regarder les noms qui étaient là.
0: C'est magique.
1: Et chaque nom était un recueil de poésie, d'histoire, mais pourquoi ce nom ? En plus, c'est des noms absolument magnifiques, poétiques, et ça, je suis regret de vous dire que le GPS ne vous l'offre pas.
2: C'est la question que j'allais vous poser. On sent effectivement que les cartes disparaissent, que vous racontez un monde englouti, même si on vend un peu de cartes encore aujourd'hui, mais de moins en moins. On sait ce qu'on a perdu, qu'est-ce qu'on a gagné ?
1: Alors, ce qu'on a gagné, c'est que le GPS a fait sortir les cartes du trajet de ville à ville pour aller de rue à rue. Déjà, il y a ça. C'est devenu évidemment indispensable. On peut pas s'en passer, ça c'est clair. Je veux dire, je suis pas en train de faire une opposition carte routière GPS. Simplement, pour répondre à votre question, mais en creux et à l'envers, on a un peu perdu. C'est-à-dire que le GPS, il ampute votre regard. Il vous réduit au pur présent du moment qui vous indique.
2: Je me permets de citer quelqu'un que vous citez dans votre livre, Christian Bobin. Le monde est rempli de visions qui attendent nos yeux. Les présences sont là, mais ce qui manque, ce sont nos yeux.
1: Eh ben, c'est exactement l'histoire du GPS. Le GPS, il vous retire la vision globale que vous avez. En effet, ce que vous disiez, Natacha, sur le plaisir qu'on a à regarder la carte, c'est aussi un objet esthétique, c'est aussi une œuvre d'art. Le directeur actuel de la cartographie chez Michelin, qui s'appelle Philippe Sablérol, dit à un moment, il dit, quand on arrive chez Michelin et qu'on travaille sur ces cartes routières, on a face à soi un galet qui a été poli pendant plus de 120 ans par des artistes.
2: Oui.
1: Parce que les cartographes avaient le statut d'artiste très longtemps. C'est à la fois des moines copistes, c'est aussi des enlumineurs, c'est des encyclopédistes. Et il y a tout ça. Et franchement, le GPS, il vous offre pas ça. Le GPS, il a qu'une utilité, c'est d'aller au plus vite. Alors que quand vous ouvrez une carte...
2: Et d'ailleurs, vous dites, je vous coupe, pardon, mais vous dites d'ailleurs que le GPS nous fait penser les distances non plus en kilomètres, mais en temps.
1: Oui, alors ça, c'est très...
2: C'est très intéressant.
1: Mais c'est surtout très symptomatique de l'époque. Ouais. C'est-à-dire que quand vous dites, je vais faire 80 km, 300 km, 500 km, vous sentez physiquement ce que ça veut dire. Le kilométrage, les kilomètres, ça s'inscrit dans le corps. Quand vous dites, je vais mettre 2 heures, 3 heures, ça se dilue dans une durée générale, sauf qu'aujourd'hui, l'impératif, c'est le temps et c'est pas la distance. Vous le voyez sur les panneaux. Aujourd'hui, les nouveaux panneaux sur les routes, en dehors des autoroutes, mais sur les routes, vous n'avez plus la distance.
2: Est-ce que vous aviez lu, vous qui avez longtemps été critique littéraire, qu'il l'est encore, d'Agnès de Sarthe, son livre « La chance de leur vie ».
1: Ah non, celui-là, je n'ai pas lu.
2: Alors, elle raconte son,

0: installation aux États-Unis avec sa famille, enfin le personnage principal, et elle raconte qu'elle part parfois en voiture pour se perdre n'importe où, mais elle sait qu'à la fin elle pourra mettre son GPS pour rentrer chez elle. C'est oui, une manière de faire les deux.
1: Et non, mais c'est pour ça. Non, mais c'est complémentaire. D'ailleurs, la carte routière est en train d'évoluer. Elle est en train de devenir complémentaire et source d'inspiration, alors que le GPS a cette utilité-là.
2: J'ai fait un petit test familial des enfants de la famille hier soir, savoir lequel d'entre eux avait utilisé un guide vert ou une carte routière. Il y en a un qui a 20 ans et l'autre qui a 30 ans. Donc 20 ans, j'avais pas beaucoup de doutes, je me suis dit c'est jamais.
0: Il a dit quoi ? De quoi ? Un quoi ?
2: Donc c'est non, il savait ce qu'était le guide. Et même à 30 ans, alors qu'on a fait beaucoup de voyages ensemble, il n'avait jamais ouvert une carte. Est-ce que c'est fini définitivement ou pas ? Je me pose cette question parce que j'étais frappé en vous disant que vous disiez que les routiers alors c'était en 2020, si je ne m'abuse,
0: votre
2: mais
0: livre
2: les routiers disaient que quand même, ce qu'il y a de mieux, c'est la carte.
1: Oui, alors,
0: le cinéma n'a pas détruit le théâtre.
1: Mais c'est ça. Non, mais alors, en effet, j'ai suivi pour un livre précédent, j'ai suivi pendant plusieurs mois des routiers et j'ai roulé avec eux. Et j'étais très surpris à plusieurs reprises quand ils étaient un peu en difficulté, que le GPS était un peu contradictoire. Ils ont 3 GPS comme nous tous dans leur camion, ils sont super équipés. Mais ils se tournaient vers la carte routière en cas de difficulté. Je m'étonnais. Et ils me disaient, mais parce que c'est le juge de paix, c'est ça qui fait foi. On sait que ça a été vérifié, on sait que c'est juste. Et donc, il m'avait aussi enseigné autre chose, c'est qu'il me disait, on les change tous les 2 ou 3 ans. Je lui dis, comment ça, vous les changez tous les 2 ou 3 ans? Les routes, c'est les routes, ça va, quoi. Et il disait, mais non, parce que les routes, c'est un corps vivant. Ça bouge, ça évolue, ça change, on en supprime certaines, on en construit d'autres. Et c'est aussi l'intérêt de la carte routière quand on l'ouvre, c'est qu'on voit un corps vivant.
3: Oui.
1: On voit un cœur battant qui est Paris. On en pense qu'on veut, mais en tout cas, toutes les routes viennent de Paris, remontent vers Paris. D'ailleurs, le point zéro des routes de France et sur le parvis de Notre-Dame. Donc, c'est ça qu'on voit. Et ce qu'on voit, c'est des veines et des artères qui partent d'un corps. Et on voit très bien le flux, la respiration de ce corps vivant qu'est la France sur ces routes-là. Et c'est ça qu'on voit. Le GPS vous le montre pas.
0: Non, le caractère organique est très beau. En effet, Natacha.
3: Bien sûr, il est magnifique, ce caractère organique. Et c'est ça, la fascination des cartes. Je viens d'écrire un livre qui s'appelle La France corps et âme, pour montrer que la France est un pays charnel. Et en fait, j'ai eu en tête, justement, tout cela. Mais je me faisais la remarque, vous racontez qu'il y a eu jusqu'à 200 cartographes chez Michelin, alors que Waze, ce sont 24 millions d'utilisateurs français et pas un seul salarié en France. Et la différence, quand vous évoquiez à l'instant la transformation de l'espace en temps, il me semble que c'est aussi la transformation de la notion même de déplacement et de voyage et l'effacement, j'allais dire, de territoires qui deviennent inutile, puisque c'est ça le drame.
0: Oui.
3: Et ça correspond aussi à la désindustrialisation, à la métropolisation, et donc à la perte de ce qui fait le corps vivant, c'est-à-dire le fait qu'on va d'un point à un autre jugé important, et que le reste n'existe plus.
0: C'est un peu aussi le principe du TGV, les géographes ont parlé de l'effet tunnel, c'est vous allez d'un point A à un point B, très vite, vous ne savez pas combien de kilomètres, vous savez combien de temps ça dure, mais entre les deux...
3: Et avec des gens qui ne connaissent plus leur pays. Et c'est, je pense qu'il y a là quelque chose aussi sur la cohésion nationale.
1: Oui, vous avez parfaitement raison. Et on voit bien, quand on prend le GPS, qu'il n'a qu'un impératif, qui est celui d'aller au plus vite, d'être au plus efficace. Et en plus, il a un effet combinatoire, c'est-à-dire qu'il vous parle à l'impératif de subordination. C'est-à-dire, faites demi-tour, tournez à droite, tournez à gauche.
0: C'est vrai que vous avez intérêt. Oui, et puis il ne comprend pas quand vous ne faites pas ça.
1: Non, non, mais alors, ça va au-delà. C'est-à-dire que c'est un des aspects de la servitude volontaire que décrivait la Boétie. Pourquoi est-ce qu'on s'en remet à une machine alors qu'une carte routière vous offre la maîtrise de votre trajet, de votre parcours, de votre évasion? Et en effet, vous avez raison, et quand on ouvre la carte routière et qu'on voit les fameuses lignes vertes des routes pittoresques, on voit bien que se déploie un pays vers lequel on ne va plus.
0: Ouais.
1: Et si je pouvais ajouter quelque chose
0: bien
1: en ces temps de canicule, franchement, si vous ouvrez une carte routière, vous verrez tous les îlots de fraîcheur qui se dégagent si vous prenez des petites routes départementales.
0: Et en plus, contrairement au GPS, ça peut faire éventail.
1: Et ça peut faire absolument éventail. Exactement.
0: Dans son dernier livre, Giuliano d'Empoli, L'heure des prédateurs, cite dans son dernier chapitre l'histoire d'un GPS dramatique qui, pour aller plus vite, fait passer tous les gens par le même endroit, sauf que ce même endroit, c'est un village, et ce village est encombré par les voitures et par les conducteurs qui suivent aveuglément leur GPS au point de causer des dangers pour la population locale. On voit ce que vous disiez de la servitude volontaire, cette folie de

0: référer exclusivement à une machine. Et ce maire tente d'appeler la multinationale américaine avec grande difficulté pour dire « mais arrêtez de faire passer les gens par là, c'est peut-être plus court ». Mais c'est plus dangereux.
1: Ah oui, c'est la fin du livre de Dan Poli que j'ai lu et que j'ai trouvé absolument formidable. Oui, est en effet tout à fait symptomatique de cette à la fois de cette servitude volontaire et de cet aveuglement grégaire à suivre immédiatement ce que la machine commande de faire.
0: Gilles,
2: vous avez raconté les subterfuges que Michelin a utilisés pour lancer cette politique de une politique publique et privée de signalisation. Les cartes ne sont de moins en moins un objet d'usage, mais ça devient de plus en plus, les cartes et les autres objets, des objets de patrimoine. Et je voudrais que vous racontiez les subterfuges qui ont été, ou les méthodes qui ont été utilisées pour que ces objets deviennent pour les collectionneurs à la fois un rendez-vous et quelque chose d'important.
1: Alors c'est pas un subterfuge, il se trouve que le fameux guide 1900, le tout premier, distribué gratuitement et ensuite et en plus renouvelé tous les ans, est devenu l'objet d'une spéculation absolument extraordinaire, partie de la part de collectionneurs qui ont décidé de le mettre en vente en 2000. Ils cherchaient à faire des ventes aux enchères d'objets Michelin, et le commissaire priseur de Clermont-Ferrand qui avait été sollicité comprenait absolument pas, il disait « mais je vais pas faire ça ». Ils ont trouvé, après avoir beaucoup cherché, un des guides 1900, on pensait qu'il en restait 7 sur les 35 000, il va s'avérer qu'il y en a beaucoup plus qui traînent. Et tout de suite, ça a pris une valeur folle,
2: et aujourd'hui... Et de plus en plus folle.
1: C'est qu'aujourd'hui, on arrive pour un guide rouge 1900 à des enchères qui montent à 60 000 euros.
0: Ah oui.
1: Et c'est devenu un objet spéculatif. Alors longtemps, c'était les chefs étoilés qui les achetaient, parce qu'évidemment, ils devaient leur notoriété évidemment aux étoiles. Sauf qu'aujourd'hui, vous avez des financiers qui achètent les guides rouges. Par exemple, on en connaît un qui en a trois qui a acheté ça pour 80 000 euros. Et ça devient un objet réellement spéculatif.
0: On va être sincère, on va pas se mentir. Jean-Claude Raspinjas, quand vous partez en voiture, en vacances, est-ce que vous utilisez le GPS ou une bonne vieille carte routière?
1: Eh ben, j'utilise les deux.
0: Ah, quand même?
1: Oui. Mais avec le plus de plaisir, c'est la carte routière, quand même.
0: Mais comment vous faites pour utiliser les deux? C'est dangereux.
1: Ah oui, non, mais je prends mon temps. Alors, si vous me demandiez quels étaient les avantages du GPS, ça a un avantage.
0: Ouais.
1: C'est que c'est fini les disputes conjugales. Ça a au moins cet avantage, ça a apporté la paix dans les ménages, au moins sur cet aspect-là, puisque c'était quand même un grand classique des couples.
2: Est-ce que c'est vrai? Parce que vous disiez tout à l'heure.
1: Gilles veut nous parler de lui, je pense, à ce moment-là.
2: Parce qu'il y a plusieurs GPS et plusieurs applications qui n'indiquent pas nécessairement les mêmes itinéraires. Donc, est-ce que les disputes ne sont pas encore possibles? Quand on veut se disputer, on peut quand même toujours trouver.
3: Ah oui, les disputes, toujours.
0: Quand on cherche, on trouve. Oui. Merci beaucoup, Jean-Claude Raspinjas, d'avoir été avec nous. La France à la carte, c'est à lire aux éditions Les Équateurs, mais cette émission n'est pas terminée.
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0: Elle n'est pas terminée parce que nous tenions bien sûr à conclure cette émission, la dernière de la saison, mais aussi l'ultime grand face-à-face, puisque nous ne reviendrons pas à la fin du mois d'août. En lieu et place du grand face-à-face, ce sera On n'arrête pas l'écho. Le grand face-à-face est une émission qui est née avec Ali Badou à la rentrée 2017. Les duellistes étaient d'abord Natacha Polony et Raphaël Glucksmann. Gilles, vous avez remplacé ce dernier en décembre 2018. Quant à moi, Adèle Van Rett m'a proposé de vous accompagner il y a 3 ans. Un rendez-vous atypique, très atypique, que vous étiez très nombreux à suivre. Natacha, la semaine dernière, vous étiez loin de Paris, aux États-Unis, et vous aviez raté pour la première fois l'émission. Et dire que vous étiez triste de la rater est un euphémisme, et ça dit aussi, je crois, votre attachement à ce rendez-vous du samedi midi.
5: C'est 9 ans de ma vie. Oui, c'est 9 ans de ma vie. Je pense qu'avec Gilles, nous formons un vieux couple.
0: Que sans carte routière.
5: Nous avons appris à nous apprécier, et j'ai appris à admirer l'intelligence, la finesse de son esprit, sa précision, son amour des mots aussi, parce que j'ai toujours eu un plaisir extraordinaire à l'entendre faire des réponses en 3 parties avec une dénomination et un qualificatif pour chaque partie. Et j'ai progressé grâce à vous deux, j'ai progressé grâce aux livres que j'ai lus et que je n'aurais sans doute jamais lu sans cela. Et je pense que c'est une richesse absolument infinie. Je pense aussi que nous avons montré que le débat apaisé, structuré, argumenté, respectueux est encore possible et que beaucoup en France attendent cette manière de se respecter, disons, cette forme d'exigence aussi que nous avons essayé de maintenir, puisque Gilles et moi avons passé quand même beaucoup de nuits blanches à lire des livres.
0: Oui, pardon, il est vrai que parfois, il nous est arrivé, Mathilde Clat et moi, de vous donner le livre à lire 3 jours avant l'émission, et parfois, le dit livre faisait 800 pages.
5: Oui, et je pense donc que nous avons à plusieurs points de vue, été des résistants. Des résistants de la délibération démocratique, des résistants de l'exigence de la pensée. Et j'espère que...
0: Le cœur vraiment lourd, hein, qu'on referme tous les trois. Ce dernier grand face-à-face, ce fut une aventure formidable. Régulièrement, Gilles et Natacha, vous lisiez des livres que vous n'auriez jamais lu, souvent avec un enthousiasme significatif et partagé. Parfois, je ne citerai pas de titre, j'arrivais en studio avec quelques regards sombres, mais vous avez toujours été des camarades de jeu formidables. Et quand on arrive dans une émission déjà installée, comme elle l'était depuis des années, par Ali Badou, c'est une chose rare et précieuse d'être accueilli avec autant de générosité et même, j'ose ce mot suranné, de gentillesse. Ces mots, je les associe aussi à deux femmes qui, elles aussi, ont accompagné pendant des années le grand face-à-face, Marie Merrier, à la réalisation de l'émission, Mathilde Clat, à sa préparation, je l'ai sais, émue. Et cette émotion traduit, elle aussi, un attachement sincère à notre, à votre émission. C'est la vie de la radio. Les émissions se lancent, d'autres s'arrêtent. Personne n'est propriétaire d'une case. Nous ne sommes que des locataires. On va pas se mentir, on aurait bien aimé que le bail soit un peu prolongé, mais c'est ainsi. Merci à la direction de France Inter, à ses directrices successives, de nous avoir offert le luxe d'un tel espace de débat et d'idées à l'heure du poulet frite. Comme le chante Alain Souchon, si tout est moyen, si la vie est un film de rien, ce passage-là était vraiment bien. Un petit mot plus personnel pour terminer. Quand Laurence Bloch m'a demandé de rejoindre France Inter après des années à France Info, je savais et mesurais la chance d'arriver chez les Rouges. Ce fut Question politique le dimanche midi, puis le grand face-à-face, et en parallèle les podcasts en 6 dates clés, Les Anatomies. 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À partir de demain, je redeviendrai celui que je n'ai jamais cessé d'être, un simple et fidèle auditeur de France Inter. Je fais confiance à la nouvelle directrice Céline Pigalle pour mettre de belles émissions entre mes oreilles. Je vous souhaite à tous un très bel été. Dans un instant, le 6-9 de France Inter. 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

0: Saint-Air, bon réveil, nous sommes le dimanche 28 juin et les 6 heures.
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0: Un premier point sur l'actualité ce matin, Léonie Cornet.
2: La France respire ce matin et la canicule s'éloigne. 24 départements sont toujours en vigilance rouge, 33 en orange, mais la masse d'air chaud se déplace progressivement vers l'est de la France. Aujourd'hui, des records de température sont encore à prévoir en Alsace, en Lorraine et en Champagne-Ardenne. La vague de chaleur s'éloigne, mais les effets sanitaires sont devant nous, alerte Matignon. 3000 passages aux urgences à Paris ces dernières 24 heures, c'est 36% de plus qu'en temps normal. Les appels au secours

0: sont aussi en forte hausse, plus 80% dans les SAMU de région parisienne. La chaleur qui tue aussi, pas de chiffre officiel pour l'instant, mais plusieurs indicateurs. Les deux funérariums de Paris sont complets depuis hier matin et les pompes funèbres sont très sollicitées partout en France depuis le début de la semaine, comme au Poinçonnet, près de Châteauroux. Aymeric gère une entreprise de pompes funèbres.
1: C'est vrai que là, cette semaine, ça a été exceptionnel. Le jeudi, on a fait 3 décès dans la journée. Vendredi, on en a fait 1 et là, un de plus aujourd'hui. Ils sont pas vieux. On a fait une personne âgée dans les 5. C'est l'hécatombe. Excusez-moi l'expression, mais ils tombent comme des mouches.
0: Autre conséquence de cette chaleur, les incendies. 126 hectares de végétation sont partis en fumée dans l'Allier hier, avec des feux près de Moulins, Montluçon et à Saint-Plaisir. En Haute-Loire, un autre feu a parcouru 70 hectares à Villeneuve-d'Allier. Il n'est toujours pas fixé. Les opérations d'extinction se poursuivent ce matin, précise la préfecture. Dernière ligne droite de la loi sur la fin de vie, examinée en troisième lecture hier à l'Assemblée nationale. Les députés vont devoir voter mardi pour ou contre une aide active à mourir, texte qui divise la population. Une manifestation est organisée aujourd'hui à Paris contre cette loi, avec dans le cortège la porte-parole de l'association La Marche pour la Vie, Marie-Lise Pélissier.
2: Et maintenant ou jamais, il faut se mobiliser, parce que si on ne se mobilise pas et que cette loi passe, et ben, ça sera difficile de revenir en arrière. Ne serait-ce qu'au moins pour montrer qu'il y avait bien des gens qui sont contre. Je pense qu'il y a encore des députés à convaincre, donc en fait je pense qu'il y a encore une marge de manœuvre.
0: Des explosions entendues cette nuit à Kiev, en Ukraine. La capitale a été visée par une attaque de missiles. Le maire Vitali Klitschko a appelé les habitants à se mettre à l'abri. De nouveaux échanges de tirs entre l'Iran et les États-Unis. Les Américains ont notamment frappé des stocks de drones iraniens. Le pays a riposté. Le Koweït et Bahreïn, alliés des Américains, ont été visés à leur tour par des tirs. Donald Trump affirme que l'Iran cessera d'exister si...
3: 24. Alors, cette journée est encadrée par un important dispositif de sécurité, les précisions d'Arthur Pantz.
4: Une journée avec une surveillance renforcée de la part des forces de l'ordre. Pour assurer le bon déroulé du scrutin, l'État a mis en place un important dispositif de sécurité. Pour ce faire, 4 nouveaux escadrons sont arrivés sur le territoire, portant à 16 le nombre total déjà installé en Nouvelle-Calédonie. C'est près de 2400 membres des forces de l'ordre qui sont présents sur l'île, selon le Haut-Commissariat. Au niveau de la police, il y a également l'arrivée de renforts pour le jour de l'élection. Du côté des unités spécialisées, le dispositif a aussi été renforcé avec 80 membres de la brigade anticriminalité ou officiers de la police judiciaire. Malgré tout, le Haut-Commissariat affirme que le climat reste globalement serein en ce week-end d'élections provinciales.
3: Et notez qu'à la mi-journée, la participation est de 27,3%, c'est 4 points de moins qu'en 2019.
5: C'est un problème qui paraît insoluble à Mayotte, le mal-logement.
3: Selon une récente enquête de l'INSEE, le parc immobilier de l'archipel est principalement constitué d'habitations en tôle, des conditions de vie indigne et qui concerne surtout les nouveaux arrivants. Rachida Henrifou.
6: Mariam Binti est propriétaire. C'est d'habitante de Mtsapéré, Balamanga a construit une maison de 4 chambres, un bien immobilier pour lequel elle s'estime particulièrement chanceuse.
7: Mayotte est une très petite île et la population est dense. Certains ont même des parcelles. Les Maorés ont même des parcelles et au final, elles se retrouvent occupées par des personnes en situation irrégulière.
6: À l'inverse de Mariam, ce ressortissant comorien, en situation régulière, a fait le choix de bâtir une petite case en tôle de 3 pièces en 2001 sur la parcelle d'un ami. Aujourd'hui, il espère un logement décent pour sa famille.
7: Alors moi, j'ai demandé un logement social, mais à chaque fois, on me propose des logements dans des zones turbulentes. Pour moi, c'est risqué, donc à chaque fois, je refuse.
6: Bénéficier d'un logement social, de nombreuses familles sont dans l'attente. Mais l'offre ne suit pas forcément la demande qui explose sur le territoire.
8: Pour tous nos locataires dont les logements ont été impactés gravement par Chido, ces locataires-là, il a fallu les reloger, donc bloquer des logements qui auraient pu être commercialisables.
6: Le parc de logements à Mayotte est marqué par une grande précarité, des logements très souvent dépourvus d'accès à l'eau, d'électricité et de confort sanitaire.
3: Un mot de justice et le procès d'Harry Chalus, l'ancien député maire guadeloupéen, jugé pour détournement de fonds publics. Un exemple, plusieurs dépenses non conformes, comme des frais de dentiste, vétérinaire, des vêtements pour femmes ou encore une télévision, des montants de plusieurs dizaines de milliers d'euros. Dernier jour d'audience prévu demain.
5: Et puis enfin, allier industrie spatiale et durable, c'est visiblement possible, Antoine.
3: C'est en tout cas ce que

0: défense, Sirius Space, la start-up française, débarque au Centre spatial guyanais comme nouveau micro-lanceur. Écoutez.
1: Sirius Space opérera sur l'ensemble multilanceur Diamant du CSG avec 5 autres micro-lanceurs européens. La start-up, basée en région parisienne, développe une gamme de 3 lanceurs légers destinés à l'orbite basse, conçus pour le transport de satellites de moins d'une tonne. Les lanceurs se veulent durables et réutilisables de 10 à 20 fois. La jeune entreprise s'appuie sur une maîtrise de l'impression de métal en 3D afin de construire un moteur en un temps record, entre 3 semaines et 1 mois. Un moteur réutilisable est d'ailleurs en cours d'assemblage et devrait être testé sous peu. Mais avant le premier décollage envisagé début 2028, Sirius Space devra construire son propre pas de tir. L'analyse des sols à Kourou est envisagée en septembre prochain.
0: Un papier signé Alexandra Silbert, Guyane la première.
2: Antoine Defive, merci. C'était le journal des Outre-mer à retrouver sur l'appli Radio France. Il est 6h12 sur France Inter. Musique avec les Black Pumas, Fire.

0: Fire et les Black Pumas sur France Inter.
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0: 6h15 et dans les admirations littéraires, ce dimanche matin, la comédienne et metteuse en scène Suzanne de Beck lit Rendez-vous Gare de l'Est, une pièce de théâtre de Guillaume Vincent.
2: J'ai fait un rêve érotique avec ma voisine du dessous qui est une vieille dame que je peux pas supporter. C'était atroce. Je fais que des cauchemars en ce moment. Là, c'était un rêve érotique, donc c'était pas mal, mais c'était trop bizarre. Moi, je fais souvent des rêves érotiques avec des filles. Mais il n'y a jamais d'action, jamais d'acte sexuel, c'est juste l'érotisme du truc, quoi. Ça va être, tiens, elle me touche la main, tiens, elle te regarde comme ça, et après ça va s'arrêter là. Et ça va être vachement excitant. Vraiment, ça va être super excitant. Mais en fait, il n'y a pas d'acte. Ou alors, si, quelquefois, il va y avoir des actes, mais ça va être genre avec une inconnue, et ça va être que ça. Et là, alors là, c'est super sexe. Je rêve pas tellement avec des hommes. Fabien, il me convient beaucoup. Hein. Non, mais j'aime bien Fabien. En plus, enfin, moi, je trouve que c'est rare de faire un rêve avec son partenaire. Mais sinon, enfin, quand

0: Je fais des rêves avec des hommes, ils ont genre pas de tête. Ils ont juste ce qu'il faut, quoi. Moi, j'ai décidé qu'à 35 ans, je serai une bombe. Ça me laisse du temps. Faut me laisser un peu de temps, hein. Pour me préparer, je serai mince, je ferai du 38. J'aurai les cheveux longs, jusqu'aux fesses. Et j'aurai un très très très très bon boulot. Je gagnerai très bien ma vie. Et je serai une bombe. Voilà. Il y a un truc que j'ai pas rapporté. Je voulais l'écrire sur un cahier. Écrire ma crise. Juste le moment où j'ai fait ma crise. C'était tellement phénoménal. En fait, c'est quand j'ai arrêté mes médicaments et j'ai commencé. Je sentais mes os un peu disloqués. J'avais mon esprit qui était un peu léger. J'avais l'impression qu'il était un peu séparé de mon corps. Et en fait, Fabien, il était super inquiet. Il avait remarqué que j'allais pas bien. Donc, il n'est pas allé bosser le jour, le jour J. Et en fait, dans la nuit, à 5 heures du matin, j'ai hurlé. Hurlé. Je ne sais pas si on peut imaginer quelqu'un qui se fait écarteler. Il y a tous les tendons qui commencent, les muscles qui commencent à être tirés, tirés, tirés, tirés. Et ça claque partout. Et t'es écartelé comme ça. Et on te plante des lances, des piques. Et en même temps, t'as des piques partout dans la tête, t'as des piques partout. Enfin, c'est atroce. Et j'ai eu peur de Fabien et j'avais pas confiance. Donc je suis partie m'enfermer dans les chiottes, là sur le palier. Et j'avais mal, quoi. J'avais mal et c'était atroce. Je sentais mes genoux qui étaient complètement détruits, enfin complètement écartelés, mais vraiment. Et là, j'ai regardé si je pouvais m'enfuir parce que j'avais peur que Fabien il ouvre. Et donc il y avait une fenêtre, on était au 6e étage et j'ai commencé à chercher des points d'appui. Heureusement que j'avais encore un peu conscience quand même, et je faisais ah non non non non, là la fenêtre elle est trop loin, j'y vais pas, et donc voilà, finalement j'ai pas. Et là Fabien il me dit je vais appeler, et là je me dis mais appelle Sarkozy, appelle Jospin, je les veux tous là, je les veux et je veux leur parler, je veux leur dire que la tolérance zéro ça existe pas. Et donc, c'est à ce moment-là que je suis devenue socialiste.
1: Extrait de Rendez-vous de Gare de l'Est de Guillaume Vincent, lu par Suzanne Debac. Retrouvez les admirations littéraires ce soir à 19h20 ou dès maintenant sur l'application Radio France. 6h18, les petits bateaux de Camille Crenier. Et aujourd'hui, on part à la plage.
2: Et coucou les petites curieuses et les petits curieux, direction la plage.
3: Bonjour, je m'appelle Héloïse, j'ai 4 ans et demi. Je voudrais savoir pourquoi il y a du sable à la mer. Merci, au revoir.
2: Pourquoi il y a du sable à la mer ? Héloïse, cette question, c'est Arnaud Guérin qui y répond tout de suite. Vous êtes géologue, donc le sable, ça vous connaît.
4: Ça me connaît, puis en plus, je suis né au bord de la mer.
2: Ah bah
4: donc,
2: voilà.
4: Donc Héloïse, je sais ça. Alors le sable, il peut être petit, gros, et en fait, il a deux origines. La première origine, c'est les roches qu'il y a autour. Si tu vois des falaises, des rochers, en fait, la mer, elle va les user et elle va donner des cailloux plus gros qu'on appelle des galets. Et puis ces galets, ils vont se taper les uns contre les autres et ils vont donner du sable.
2: C'est de la poussière de roche, en fait, le sable.
4: C'est de la poussière de roche. Voilà, ça, c'est la première origine. Et puis la deuxième origine, c'est qu'à la mer, tu le sais, il y a des coquillages, il y a plein d'organismes marins qui vivent sur le fond de la mer. Et ces organismes marins, ils vont développer une coquille. Et donc, ces coquilles, elles vont aussi se casser les unes contre les autres. Et elles vont donner des petits morceaux qui constituent aussi le sable. Donc, dans le sable, il y a une partie qui est purement géologique, c'est-à-dire du caillou. Et puis, il y a une partie qui est biologique, qui vient de la vie. Donc, tout ça, c'est mélangé. Alors, ça dépend des plages. Il y a des plages qui sont plus géologiques. Il y a des plages qui sont plus biologiques.
2: Et alors, je prolonge la question d'Héloïse, parce qu'elle dit pourquoi il y a du sable à la mer. Mais il y a du sable aussi pas à la mer, dans le désert.
4: Alors,
2: comment ça se fait ?
4: Il y a du sable dans le désert, il y a du sable sur le bord des rivières. là où il y a de l'érosion, c'est-à-dire que les roches s'usent, eh bien on va créer du sable.
2: Mais alors le désert, ça paraît, on se dit comment les roches peuvent s'user, parce qu'on a l'impression que bah, justement c'est un désert, c'est-à-dire qu'il n'y a rien à part du sable.
4: Alors en fait les roches du désert, elles se sont usées avec l'eau, ce qui paraît complètement fou dans un désert parce que c'est un environnement sec, mais elles sont usées dans des temps plus anciens avec l'eau. Ensuite les grains de sable, ils sont transportés par le vent, mais ils sont trop gros, ils sont trop lourds pour voler. Ce qui peut voler, ce sont des poussières. Et donc, ils font des petits sauts successifs et ils vont constituer des tas qu'on appelle des dunes.
2: Et dernière chose, quand je reviens au bord de la mer, donc il y a la plage, il y a les vagues et la mer. Si on imagine, on va sous l'eau, sous la mer, etc. Le sable, il continue jusqu'à l'infini ou pas ?
4: En fait, on appelle ça, nous géologues, on appelle ça les sédiments. C'est tout ce qui est le fruit de l'usure des roches et de la vie. Et donc, ça peut avoir la forme d'un sable, ça peut avoir la forme de boue, on appelle ça la vase.
2: Et ça, mais tout au fond de l'océan, il y a du sable, enfin, des sédiments.
4: Oui, alors tout au fond de l'océan, jusqu'à une certaine limite, parce qu'après, on va arriver, si on part dans l'océan Atlantique, par exemple, si on part de la Bretagne, eh bien, on va avoir des sédiments, et puis quand on va arriver dans le milieu de l'océan Atlantique, on va avoir de la lave refroidie, parce que dans le milieu, un océan, ça se crée par un système volcanique qui ouvre l'océan au rythme, là, pour l'océan Atlantique, de 2 à 3 cm par an en moyenne. Et là, on va retrouver de la roche qui vient de la lave, c'est du magma qui remonte. Donc, en fait, le sable, c'est le processus d'altération, d'usure de toutes ces roches que l'on a sur la planète. Mais ça, on aime bien. Et nous, ce qu'on aime vraiment, c'est aller mettre notre serviette sur du sable sec, et le plus fin possible pour qu'il soit agréable sous les pieds.
2: Et voilà, il n'y a plus qu'à étaler la serviette. Salut les matelots.
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1: Merci Camille Crenier, 6h22.
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1: Que faut-il penser des gens qui annulent au dernier moment ? C'est ce que se demande David Castello-Lopez et il n'est pas le seul.
6: Si je pose la question, c'est que les gens qui annulent au dernier moment, pour moi, ils devraient passer l'éternité en enfer. Et pas n'importe où en enfer, dans le 9e cercle de l'enfer qui est celui des traîtres. Et oui, parce que un rendez-vous, c'est quoi ? C'est un contrat qui consiste à dire « je m'engage à voir Michel à tel endroit, à telle heure ». Mais ce qui se passe souvent, c'est que à mesure que le rendez-vous avec Michel approche, on se rend compte que passer du temps avec Michel, c'est pas la chose qu'on a le plus envie de faire à ce moment-là. Entre-temps, elle est rentrée en concurrence avec une longue liste d'autres choses mieux, dont aucune ne fait intervenir Michel. Par exemple, voir quelqu'un que vous aimez davantage que Michel, aller acheter des carreaux de salle de bain équitables, envoyer des sextos à des anciens cadres du RPR, ou même ne rien faire du tout. Ça, tout le monde le vit. Ce qui change, c'est que face à cette réalité, on peut avoir deux réactions différentes qui renseignent immédiatement sur la qualité de votre âme. Les personnes qui ont une âme de bonne qualité se disent « Michel a probablement organisé son emploi du temps en fonction de l'engagement que j'avais pris de le voir. Il a peut-être refusé des opportunités plus intéressantes. Peut-être un squash avec un assistant parlementaire, un mulky sur une pelouse de la Grande Couronne. Je vais donc honorer mon engagement. » La seconde réaction que j'ai entendue très souvent dans ma vie consiste à dire « Non, mais il faut que je m'écoute. Si mon âme me dit « ne va pas voir Michel », ce serait irrespectueux de contredire mon âme. » Une petite amie à moi, un jour, très très habituée des annulations de dernier moment, m'a dit « Je ne comprends pas pourquoi les gens n'arrêtent pas d'écouter des impératifs extérieurs. » Non, il faut écouter ces impératifs intérieurs. Traduisez « Je ne comprends pas pourquoi il y a tant de gens qui, contrairement à moi, ne pensent pas qu'à leur gueule. Cette manie de respecter les autres, ça m'agace. » Alors bien sûr, comme avec les retards dont je vous avais parlé dans une chronique précédente, il y a des raisons valables d'annuler un rendez-vous. J'avais pris l'exemple de « désolé d'être en retard, mais j'ai la syphilis ». Ça peut tout à fait être « désolé, je ne pourrai pas venir ce soir,
7: ou
6: car j'ai
7: la
6: syphilis ».
7: J'ai fait un coup de chaud.
6: Ça, c'est bah, très oui. actuel. Oui. Mais je sais que, comme pour les retards, certaines personnes qui annulent inventent de fausses raisons pour faire passer la pilule de leur annulation. Et la plus intouchable de toutes ces raisons, c'est « mon enfant est malade ». Qu'est-ce que tu veux répondre à « mon enfant est malade » ?
7: Surtout rien. Souvent, c'est vrai.
6: Mais voilà. Oui. Alors évidemment, si Gabin a effectivement une méningite tuberculeuse, il n'y a pas de problème. Mais je suis sûr qu'il y a des milliers d'enfants dans l'histoire auxquels on a inventé des méningites tuberculeuses pour annuler des rendez-vous qu'on n'avait pas envie d'honorer. Et donc, quand on me dit « je suis désolé, finalement, on ne va pas pouvoir venir ce soir parce que Gabin a une méningite tuberculeuse. J'ai envie de répondre, va falloir m'envoyer un certificat médical. Hein. Sinon, ce que je vais faire, c'est que je vais effacer ton numéro de téléphone. Mais bien sûr, je dis pas ça. Hein. Je dis juste, ah bon, je suis désolé, j'espère que Gabin va se remettre.
7: Bah oui.
6: Et je me console en me disant que si les gens ont menti sur la méningite de Gabin, ils finiront peut-être dans le 9e cercle de l'enfer. Un cercle dans lequel, contrairement à ce qu'on pourrait penser, le châtiment ne consiste pas à être brûlé, mais à être congelé pour l'éternité dans une mer de glace, avec juste la tête qui dépasse, et sans la possibilité de pleurer, puisque vos larmes gèlent sitôt qu'elles sortent de vos yeux.
1: David Castello-Lopez sur France Inter, 6h25, bientôt la météo et le journal. Mais d'abord, la géniale Fatoumata Diawara, Massa.

0: Massa de Fatoumata Diawara qui est en tournée. Prochaine date le 6 juillet au Festival Jazz à Vienne et le 16 juillet à Arles. Parrainage météo.
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0: Céline Dacosta, plus que deux départements en vigilance rouge canicule.
2: Oui, les deux départements alsaciens, il sèche jusqu'à 22h. Ensuite, il n'y aura plus aucun département en vigilance rouge. Il reste tout de même 34 départements en vigilance orange canicule sur l'est du pays. Le sud-est, où la chaleur va être encore bien présente aujourd'hui, avec des moyennes comprises entre 31 et 39 degrés. Plus à l'ouest, après le passage des orages, ça baisse enfin, 25 à 32 degrés sur le sud-ouest, 20 à 29 sur le nord-ouest, avec des pointes à 31 à Bourges ou 32 à Paris. Et ce matin, on respire mieux. Je suis sûre que vous l'avez remarqué. Et ça, même si les minimales sont souvent au-dessus de 20 degrés sur de nombreuses régions, un petit peu plus bas sur la façade ouest avec 16 à 19 degrés.
0: Alors, je prends mon souffle. Pour le ciel, ce sera souvent instable malgré
2: oui,
0: tout.
2: Oui, c'est, et ça sur les trois quarts du pays avec davantage de nuages que ces derniers jours et des orages qui peuvent encore éclater ce matin du nord aquitain vers la région centre, Île-de-France et Bourgogne. Alors là, on parle de quelques coups de tonnerre, activité électrique réduite. Dans l'après-midi, l'axe orageux concernera toutes les régions du sud-ouest aux frontières du nord, avec les orages les plus forts pour le sud-ouest entre les Pyrénées-Atlantiques et la région Midi-Pyrénées.

0: 14 départements sont placés en vigilance orange orage pour un début d'événement à 14h.
1: Merci Céline, 6h30 sur France Inter, le journal. Laurence Thomas, bonjour.
2: Bonjour Ali, bonjour à tous. La canicule s'efface donc progressivement en France, mais ses effets restent lourds. Les chambres funéraires sont sous tension dans plusieurs villes, proches parfois de la saturation, sur fond donc de fortes pressions sur ces pompes funèbres. Catastrophe au Venezuela après le double séisme, le bilan humain s'alourdit, plus de 4400 morts, les secours engagés dans une course contre la montre face à des dizaines de milliers de disparus. Le sport, top 14 de rugby, le Stade Toulousain surclasse Montpellier, s'offre un quatrième titre consécutif, une domination sans partage. 28-20, c'est le résultat d'hier soir. Et puis à Saint-Etienne, Léon Marchand domine le 400 mètres 4 nages avec un chrono de référence à Saint-Etienne à quelques semaines des championnats d'Europe.
1: 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C'est la fin d'un épisode caniculaire hors norme en France.
2: Alors la vigilance rouge ne concerne plus désormais que le Bas-Rhin et le Haut-Rhin avant une levée complète attendue ce soir. Les températures qui reculent mais l'alerte sanitaire, elle, reste maximale car les autorités parlent désormais de premiers signes de surmortalité après une dizaine de jours qui ont épuisé les organismes. La ministre de la Santé, Stéphanie Rist, évoque même dans la tribune dimanche un nombre de décès supérieur à la normale, avec un effet retard attendu dans les prochains jours. Alors, pas de chiffre officiel pour l'instant, mais plusieurs signaux qui inquiètent les autorités, notamment à Paris, où les deux funérariums intramuros sont complets depuis hier matin. Des pompes funèbres particulièrement sollicitées également en région. Illustration dans une entreprise au Poinçonnet, près de Châteauroux. Reportage signé Ajra Mohamed.
3: Imric n'a que quelques minutes à nous accorder. Ses journées sont très longues en ce moment. D'ailleurs, quand il nous répond, il est sur la route.
4: Alors là, on est dans un corbillard et on se dirige vers la Châtre car à Châteauroux, il n'y a plus de place dans les funérariums. C'est vrai que là, cette semaine, ça a été exceptionnel.
3: Exceptionnel comme le nombre d'appels que ce gérant d'une petite entreprise familiale de pompes funèbres a reçu cette semaine.
4: Le jeudi, on a fait 3 décès dans la journée. Vendredi, on en a fait 1. Et là, un de plus aujourd'hui. C'est l'hécatombe. Excusez-moi l'expression, mais il tombe comme des mouches.
3: Officiellement, on ne lui communique pas les causes des décès, mais pour Emeric, le lien avec la canicule ne fait aucun doute, surtout quand il entre récupérer les corps des défunts à leur domicile.
4: Ils sont pas vieux. Hein. On a fait une personne âgée dans les 5. Hein. Les bâtiments, ils sont pas isolés. On rentre dans les bâtiments, il fait excessivement chaud. Ils sont rafraîchis qu'avec des ventilateurs. Alors c'est le mois du peu, mais bon, ça rafraîchit pas beaucoup. Donc les corps sont au point de rupture. Hein. C'est ce qu'on ressent. Ouais.
3: Si la situation reste sous contrôle, le patron redoute les jours à venir et surtout, il redoute un nouvel épisode de canicule aussi intense d'ici la fin de l'été.
4: Ça risque d'être compliqué, oui. On va se retrouver comme la période du Covid où va falloir trouver des solutions.
3: C'était quoi les solutions?
4: Ils ont réquisitionné des bâtiments.

0: de désescalade conclue en juin semble désormais bien fragilisée. Les gardiens de la Révolution revendiquent des frappes contre des bases américaines au Koweït et à Bahreïn en réponse à des bombardements américains sur des sites militaires iraniens. L'Iran promet une riposte sans pitié, durcit le ton sur le détroit d'Ormuz et de son côté, Donald Trump accuse Téhéran de violer le cessez-le-feu et avertit que la République islamique cessera d'exister en cas de reprise du conflit.
1: Le bilan continue de s'alourdir dramatiquement au Venezuela.
0: Le double séisme qui a frappé le pays mercredi compte désormais 1430 morts. À cela s'ajoutent plus de 3200 blessés, près de 50 000 disparus selon les Nations Unies. Sur place, l'espoir de retrouver des survivants s'amenuise d'heure en heure. Mais un garçon, on vient de l'apprendre, un garçon de 11 ans vient d'être extrait vivant des décombres dans le nord du pays. Les équipes internationales massivement mobilisées parlent désormais d'une course contre la montre. Alice Campagnol, de retour de La Guaira, RFI pour France Inter.
2: La pelouse du grand stade de baseball de La Guaira accueille depuis vendredi des équipes de secouristes du monde entier. Suisse, Colombie, Allemagne, Espagne. Ici, on parle toutes les langues. Ce sont les Nations Unies qui coordonnent leur travail. Et il faut aller très vite. Fabien Valterio est chef des opérations de l'équipe suisse.
3: Il ne faut pas oublier que les gens, ça fait maintenant longtemps qu'ils sont sous les décombres, avec les chaleurs qu'il fait, tous les problèmes de déshydratation, etc. Donc on joue vraiment avec la montre.
2: Malgré une mobilisation très rapide, l'arrivée des secours a été retardée.
3: Le trajet de Caracas jusqu'ici, il a été interminable. Google Maps, 2h30, mais ça nous a pris 7h30. Le chaos, il était créé par des gens qui voulaient aider. Et aujourd'hui, on voit que l'ordre est revenu sur la route. Donc il y a une espèce de normalité qui se remet en place.
2: Les 72 heures fatidiques sont désormais dépassées et les équipes internationales perdent l'espoir de retrouver des personnes en vie sous les décombres. Place désormais aux engins de chantier pour déblayer.
0: Alice Campagnol au Venezuela pour France Inter. Les Calédoniens votent aujourd'hui pour les premières élections provinciales depuis 2019, un scrutin clé pour l'avenir institutionnel de l'archipel, marqué encore par les violences de 2024. 192 000 électeurs doivent redessiner les équilibres entre loyalistes et indépendantistes. Le sport, Toulouse, encore et encore, le Stade toulousain a décroché un quatrième titre consécutif en top 14, le 25e de son histoire. Victoire sur Montpellier, 28-20, c'était en finale hier soir au Stade de France. Une rencontre portée notamment par un doublé de Peato Movaca. Et puis deux semaines de compétition, la phase de groupe du Mondial de foot s'est achevée cette nuit, place désormais au 16e de finale et donc au match à élimination directe. Les résultats de la nuit: Algérie-Autriche 3 partout, le Portugal qui peine contre la Colombie 0-0 affrontera la Croatie en 16e, la République démocratique du Congo se qualifie en battant l'Ouzbékistan 3-1, déjà qualifiée l'Angleterre a terminé la phase de poule du mondial par une victoire contre le faible Panama 2-0.
1: 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Sans trembler, Léon Marchand a frappé fort hier à Saint-Étienne.
0: Le nageur français s'est adjugé le titre de champion de France sur son terrain de jeu favori, le 400 mètres 4 nages. Chrono impressionnant, 4 minutes 04 à seulement 2 secondes de son record du monde. C'est en tout cas un signal très fort envoyé par le double champion olympique. Jérôme Val était sur place.
4: Dans une piscine déjà surchauffée, quelques degrés de plus au moment de l'entrée au bord du bassin de celui que tout le monde attendait. Et le Toulousain n'a pas déçu pour sa première finale à Saint-Étienne. 4 minutes, 4 secondes et 56 centièmes. Meilleure performance mondiale de l'année, 5e de l'histoire sur cette distance qui lui réussit si bien.
5: Je pensais que j'avais pu nager moins de 4-8. 4-4, c'était assez surprenant quand même. Ouais, je me suis étonné. Je pense qu'au championnat de France, j'ai jamais fait en dessous de 4-9.
4: Léon Marchand a nagé très vite, seul au monde, sans concurrence. Son dauphin termine à 13 secondes derrière lui. Une performance qui tombe à pic.
5: Ça me rassure parce que j'ai pas eu beaucoup de moments. Moi, je me sentais bien là depuis plusieurs mois. C'est la première fois que je m'affûte un peu. C'est très bien, je suis content.
4: Tous les voyants sont donc au vert, même si son entraîneur toulousain, Nicolas Castel, voit toujours le verre à moitié vide.
6: Quand on a le meilleur nageur du monde et qui est recordman du monde, c'est difficile de se dire qu'il y a encore beaucoup d'évolution, mais il y a encore des petites erreurs. Donc là, on voit que sur le pape, l'arrivée aux 100 mètres, il s'écrase sur le mur. Il peut faire encore des erreurs.
4: C'est relâche aujourd'hui pour Léon Marchand avant d'entamer à partir de demain un marathon de 5 courses en 4 jours.
0: À Saint-Étienne, Jérôme Val.
1: 6h39 sur France Inter. Avant de retrouver les podcasts du week-end, Requiem pour un con, Serge Gainsbourg.
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1: Serge Gainsbourg sur France Inter. Il est 6h42.
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1: Comme tous les dimanches, les podcasts du week-end, c'est votre coup de cœur. Bonjour Martin Broyer.
3: Bonjour Ali.
1: La semaine prochaine, le chanteur portoricain, la star mondiale Bad Bunny, va enflammer Paris La Défense Arena. Et vous nous proposez un podcast pour en savoir plus sur les origines et les inspirations de Bad Bunny.
3: Oui, et pour cela, direction l'île de Porto Rico. En février dernier, à l'occasion de la finale du Super Bowl aux États-Unis, le rappeur Bad Bunny avait fait sensation en proposant une performance intégralement chantée en espagnol, ce qui avait fait rager Donald Trump. Bad Bunny est connu pour ses critiques négatives des États-Unis, et pour comprendre les raisons de ces critiques, la journaliste Heidi Soupaul s'est rendue pendant un mois sur cette île des Caraïbes, interroger les habitantes et les habitants de ce territoire non incorporé des États-Unis.
4: Nous avons une Constitution, la constitution de l'État libre associé. Mais au-dessus d'elle, il y a la constitution des États-Unis. Ils ont nommé un comité fiscal, soi-disant pour améliorer notre économie et nos finances. Mais au lieu de ça, ce qu'ils ont fait, c'est couper le budget de l'éducation, réduire les fonds de la santé, privatiser le système d'électricité. En réalité, on ne contrôle pas notre argent, on ne peut pas gérer nos finances, c'est eux qui le font. Et donc, à qui ça profite? Aux intérêts des puissants des États-Unis. Ils ne permettent pas aux petits commerçants portoricains de se développer.
3: Cette portoricaine résume à elle seule la situation précaire de l'île, qui fait partie des États-Unis, mais n'est pas considérée comme un État à part entière. Beaucoup de portoricains se considèrent d'ailleurs comme étant colonisés.
1: La Isla del Encanto, l'île de l'enchantement, c'est le nom de ce podcast, Martin, et tout ce que vous nous racontez n'a pas l'air franchement enchanteur.
3: Non, et pas vraiment. Il y a un sujet symbolique dont s'empare Bad Bunny dans ses textes et que décortique ce podcast,

0: c'est celui du logement. À Porto Rico, les prix des habitations explosent et les Portoricains sont obligés de quitter leur île.
1: Bad Bunny dit « Je ne veux pas qu'il arrive à Puerto Rico ce qui est arrivé à Hawaï, car à Hawaï, certaines villes sont composées à majorité de sans-abri. Ce sont des personnes qui ne peuvent plus ni acheter ni louer de logement. » En ce moment, à Puerto Rico, on assiste à un processus de déplacement des Portoricains. Si je ne me trompe pas, en 2000, la population de Puerto Rico était de 3,8 millions d'habitants. Aujourd'hui, c'est 3,2. Les jeunes n'ont pas d'opportunités, ils ne trouvent pas de travail, ils ne veulent pas partir, mais les emplois disponibles sont payés au salaire minimum et les loyers augmentent chaque jour. Ils ne trouvent pas où vivre à cause des Airbnb, donc la réponse, c'est partir.
0: Heureusement, il y a la musique. Salsa, bomba, plena, l'île est connue pour la richesse de ses rythmes et de ses timbres latinos. Et tout un épisode de ce podcast nous raconte comment Bad Bunny s'approprie et revendique cet héritage.
2: Nous avons d'autres types de musique, comme par exemple l'aguinaldo. Bad Bunny y a ajouté une autre forme de composition poétique et a créé quelque chose de nouveau. La musique reste la même, mais il y a apporté sa contribution artistique. Et si ma mémoire est bonne, il y a aussi ajouté des tambours de bomba. Et ça sonne très bien, non? C'est vraiment intéressant comme expérience de transformation et d'adaptation à notre époque. Une de ces musiques sonne comme ça.
0: Ce podcast est une plongée dans la dure réalité d'une île colonisée, mais aussi dans la joie des Portoricains, fiers de leur culture et de leur territoire, déterminés à se battre pour ne pas laisser l'ogre américain les dévorer.
3: La Isla del Canto, un podcast produit par la journaliste Heidi Soupol, à retrouver sur l'appli Radio France. C'était votre dernière chronique, Martin. Merci pour toutes ces découvertes et bel été à vous.
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3: 6h46 dans l'œil de Sophie Parmentier. Bonjour Sophie.
5: Bonjour Ali, bonjour à tous.
3: Qu'est-ce qui fait les gros titres de la presse ce matin?
5: Canicule, Liana, affaire Louis, Laurent Nunez sort du silence, titre Le Parisien dimanche, qui donne donc la parole au ministre de l'Intérieur ce matin, le ministre qui n'est pas du genre à parler. Pour parler, le premier flic de France réfute les accusations de fiasco sur la gestion de la canicule et revient sur les deux meurtres d'adolescents qui ont bouleversé la France. La une du Monde, canicule au pluriel, deux points, une prise de conscience inaboutie. La une de la Tribune dimanche, crise climatique, ce n'est que le début. Le journal du dimanche, de son côté, publie une intitulée « Justice, le nouveau mur des cons » en publiant des captures d'écran d'une boucle WhatsApp de magistrats, boucle dans laquelle les magistrats réagissent aux propos de leur ministre, accusé de sacrifier leur collègue d'Auch, visé dans le mauvais traitement de la plainte déposée depuis des mois contre Jérôme Barella, qui est désormais mis en examen pour viol et meurtre dans l'affaire de la petite Liana. Et puis à la une de l'équipe, pour vous citer tous les quotidiens nationaux de ce dimanche, un mot insubmersible après que Toulouse a remporté son 25e titre de champion de France face à Montpellier. 4e titre d'affilée, évidemment, c'est du rugby top 14.
3: Et puis le journal Le Monde a pris l'apéro avec des frères rappeurs qui étaient programmés ce week-end au festival Solidays.
5: Big Flo et Oli qui n'ont donc pas pu se produire au Solidays, festival annulé pour cause de situation sanitaire critique. Leur prochain concert, ce sera demain à Clermont-Ferrand. Big Flo, 33 ans, et Oli, 30 ans, qui ont grandi justement au pays des champions de rugby, à Toulouse, comme les frères de Zebda. Ils vivent maintenant à Paris la moitié du temps. C'est dans un café du 11e arrondissement que Le Monde les a rencontrés pour cet apéro. Question, quelle est leur devise? Que le karma soit avec nous, répondent-ils. Karma, c'est le titre d'une de leurs chansons. Leur animal totem, le cafard. Increvable, plaisante-t-il. Pendant longtemps, on nous a surnommé les cafards du rap français. Jugés trop lisses, longtemps moqués pour être les bons élèves du rap, les deux frères de père argentin et de mère franco-algérienne ont pourtant tenu bon avec pour modèle MC Solar, Youssoupha, Soprano. Deux frères qui ont très tôt rêvé de la vie de bohème, comme leur père, artiste, quand leur mère travaillait dans une agence de voyage. Deux frères qui ont commencé le rap quand ils étaient au collège. Rapper ensemble quand on est frère n'a pas toujours été simple. Ils ont un peu perdu leur repère fraternel un temps. Nos automatismes de boulot se sont emmêlés dans notre rapport grand frère. frère, petit frère, confie-t-il. Alors, en 2022, ils ont entamé une psychothérapie pour mieux se comprendre. Et depuis, eh bien, c'est la parfaite entente, la parfaite communication. Dans leur dernier album, ils racontent le cancer de leur mère. Ça nous a fait du bien. Ça a donné de la force à notre maman. Ça a fait du bien aussi à nos fans qui vivent la même chose. C'est là où notre métier prend tout son sens, disent Big Flo et Oli, à lire dans Le Monde.
3: Merci Sophie Parmentier et à tout à l'heure.
5: À tout à l'heure.
3: 7h-10, deuxième épisode des Regards Croisés avec l'artiste plumassière Nelly Saunier. Bonjour Laetitia Bernard.
6: Bonjour Ali.
3: Elle expose en ce moment en Bretagne dans le Morbihan au château de Josselin et elle vous a fait découvrir son atelier.
6: Et découvrir ce savoir-faire millénaire. Alors dans cet épisode, la maître d'art me montre certaines de ses œuvres qu'elle a par exemple créées pour la Philharmonie de Paris. Vous savez que je suis non-voyante, elle me les montre donc en me les faisant toucher et en me les décrivant.
3: Et on vous retrouve donc avec Nelly Saunier, Laetitia.
7: Je vais vous amener ça là, je vais vous approcher, je vous prends la main. Là, vous avez le casque que j'ai fait en plâtre.
6: Ok, oui, c'est un casque.
7: Et... voilà, et là, il y a plein de plumes.
6: Là.
7: Et là, ça monte à 1 mètre de hauteur. Là, vous pouvez tout toucher. Voilà, c'est un casque que j'ai fait pour l'armure Henri II. Donc, c'est une armure de parade qui est rehaussée de ganses, de fils et de perles et de plumes. Et en fait, c'est à une époque où on faisait des armures de parade pour recevoir les généraux militaires. C'est un art extraordinaire, les armures déjà. Mais celle-ci, c'est l'armure de parade, mais tout en plume. Donc c'est une contradiction entre fragilité, protection et solidité, tout en sachant que les plumes protègent les oiseaux. Alors c'est souple, hein. Je vous fais toucher.
6: Ouais, je ne veux pas l'abîmer. Ah oui,
7: non, mais...
6: c'est marrant parce que ça me fait penser à un arbre avec des feuilles. Et y a un côté, par contre, tactilement, je ne sais pas comment dire, il y a un côté extrêmement vivant.
7: Oui, c'est ça. C'est exactement ce que je pense du matériau. C'est un matériau qui reste vivant, même quand l'oiseau l'a perdu, nous l'offre comme un cadeau, et qu'après on fait revivre. Dans les chemins de mes œuvres, il y a beaucoup cette idée du cadeau donné par la nature, et surtout les oiseaux. Et après, si je vous amène, alors là, il y a un peu de piège. Il y a un fil au sol, il y a un carton à dessin. Là, je vais vous faire toucher, vous allez toucher que le mât, puisqu'elle monte à 3,80 m. Ça, c'est un mât en bambou, et on peut même pas toucher.
6: Je même peux même moi, pas toucher les plumes. Toucher elles les sont plumes. Tout en haut, d'accord.
7: Mais par contre, vous pouvez sentir qu'il y a quelque chose dessus.
6: En haut, oui.
7: Voilà, il y a une structure.
6: Okay.
7: Mais ce que je peux vous faire contacter, c'est la plume qui le compose. Ça, c'est l'œil de paon, la queue du paon qui se déploie.
6: Ah, c'est ça, c'est comme ça.
7: Un immense éventail, c'est comme ça. Alors, elles ont des tailles différentes. Mm-hmm. Celle-ci, c'est une moyenne. Alors, sur mon arbre, il y en a encore des plus grandes que ça. Et donc, elles s'ouvrent comme l'arbre du voyageur qui est dit dans la nature l'arbre paon, parce qu'il se déploie exactement comme la queue du paon. Tout ouvert comme ça. Et donc, c'est cette particularité de cette plume aussi, c'est qu'elle tombe d'émue. Donc, d'un seul coup, cet oiseau, il perd toute sa queue gigantesque et elle repousse juste tout de suite derrière. Donc, c'est assez magique de voir ça, quand même.
6: Ce métier, vous l'avez découvert quand vous aviez 14 ans ?
7: Je savais déjà que j'avais des aptitudes, par exemple, beaucoup de patience. J'avais une capacité à faire des choses avec mes mains, en fait. La couture, la reliure. Puis après, j'ai rencontré la plumasserie. Mais là, ça m'a emmenée vers un truc très personnel. En fait, mon lien très fort avec ces oiseaux, qui sur mon parcours d'enfant, ont été très très présents. D'abord, ils chantaient. On ne les voyait pas forcément, mais je grimpais à tous les arbres pour m'approcher le plus possible d'eux. Et donc, quand ça s'est devenu comme une évidence, c'était obligatoirement ça que j'allais devoir faire. Et je n'avais pas de mots pour le dire à l'époque. J'avais 14 ans, donc on me disait « mais t'es sûre que tu veux faire ça ?» Et pour moi, c'est une certitude, sans mots, sans rien, avec juste quelque chose ancré à l'intérieur qui dit « c'est mon chemin ».
6: Quand des personnes, quand le public regarde vos œuvres ou les touche peut-être parfois, qu'est-ce que vous aimez bien qu'on vous dise ? Ou est-ce qu'il y a des choses que vous aimez qu'on vous... comme réaction ?
7: Ma première réaction, c'est de faire apprécier le matériau plume, par exemple. Après, il y a l'histoire de l'œuvre. Quand je fais Henri II, c'est plutôt un hommage aux armures de parade et aux artisans qui ont, par le passé, créé des pièces absolument incroyables. Et quand les gens arrivent à sentir toute l'énergie qu'on y a mis, tout l'amour qu'on y a mis, quand j'ai un retour comme ça, je pense que là, je suis satisfaite, en effet.
6: Nelly Saunier, on a parlé beaucoup du toucher et de la vue. Vous-même, quel serait le sens le plus développé chez vous ?
7: Oui, c'est le contact, je pense. Je pense que je suis quelqu'un qui est sensible. Je touche tout le temps quelque chose, déjà.
6: Mais j'ai approuvé quand vous avez dit le contact, parce qu'effectivement, même quand vous m'avez pris par le poignet ou le bras, vos doigts prennent contact au sens dialogue.
7: C'est très... Ouais, c'est vrai, je dialogue en touchant.
3: Les regards croisés, merci Laetitia Bernard. Il est 7h05 et on retrouve Vanessa Paradis. Paradis qui rend hommage au cinéma et en particulier aux comédies musicales qu'elle adore sur ce titre. Rendez-vous.

0: Rendez-vous de Vanessa Paradis qui sera sur la scène du Festival des Vieilles Charrues le 19 juillet. Tout de suite, la météo.
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0: Céline Dacosta, la canicule résiste à l'est.
5: Oui, avec encore deux départements rouges, canicule, le Haut-Rhin et le Bas-Rhin, et encore 34 en orange du sud-ouest à l'est, avec des valeurs qui iront encore cet après-midi de 33 à 39 degrés, mais la baisse des températures se confirme pour les autres, on l'a déjà senti cette nuit, et même si au lever du jour on dépassait encore souvent les 20 degrés, l'ambiance était beaucoup plus respirable, ce sera le cas aussi cet après-midi. Alors, on reste quand même au-dessus des moyennes de saison, mais c'est beaucoup plus supportable que ces 10 derniers jours, puisqu'on aura 25 à 32 degrés sur le sud-ouest, 20 à 29 sur le nord-ouest, avec des pointes à 31 à Bourges ou 32 à Paris.
0: Et pour le ciel, c'est mitigé.
5: Oui, on peut le dire, parce qu'on aura des périodes largement ensoleillées ce matin. Au fil des heures, les nuages vont prendre le relais sur l'ouest, avec quelques ondées sur le nord-ouest, hein, sur la Bretagne, le Cotentin, les Pays de la Loire, et ça toute la journée. Et des orages qui peuvent éclater ce matin déjà sur un axe nord-aquitain, Bourgogne, orage qu'on va retrouver dans l'après-midi entre les Pyrénées et les frontières du Nord, avec des orages forts pour le sud-ouest. On parle d'orages avec de fortes rafales de vent, de bonnes averses, de la grêle. 14 départements sont d'ailleurs placés en vigilance orange orage par Météo France. Le début d'événement est prévu à 14h et devrait durer jusque dans la soirée.
0: Merci Céline Dacosta et bon réveil sur Inter ce dimanche 28 juin. Il est 7h. Le journal, Corinne Audouin, bonjour Corinne.
6: Bonjour Ali, bonjour à tous.
0: À la une ce matin, la fraîcheur revient.
6: Et la France respire enfin, on vient de le dire, à l'exception de l'Alsace, toujours en rouge. La carte météo repasse à l'orange, au jaune et même au vert. À l'ouest, nous serons à Laval, en Mayenne, où la vie reprend au rythme de la baisse des températures. La fin d'un épisode intense, mais pas de ses conséquences. Selon la ministre de la Santé, la mortalité est en hausse. Il est encore trop tôt pour chiffrer le nombre de décès. Dans l'actualité aussi ce matin, de nouvelles frappes au Moyen-Orient entre l'Iran et les États-Unis. Chacun accuse l'autre de violation du cessez-le-feu. En Syrie, la contestation citoyenne monte contre les autorités de transition pour plus de justice et de meilleures conditions de vie. Et puis 4 à la suite pour le Stade toulousain, sacré à nouveau champion de France de rugby aux dépens de Montpellier.
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6: 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C'est une carte qui fait plaisir à voir, celle de la météo, presque entièrement rouge jeudi dernier. Elle repasse progressivement au vert. C'est le cas notamment en Mayenne, où il fera maximum entre 25 et 28 degrés cet après-midi. À Laval, Gwendoline Langlois, les habitants remettent le nez dehors.
7: Sur le marché, place de la Trémoille, les clients sont de retour, flânent entre les étals en plein soleil. Inès se balade avec son petit garçon après une semaine de confinement.
8: À part pour les courses, en fin de journée, exceptionnellement, première sortie comme ça dehors, ouais. Parce qu'on a vu les températures qui étaient basses, on a vu qu'il y avait un petit peu de nuages, on s'est dit on va profiter.
7: Devant les stands du marché, les passants prennent le temps de discuter. Même la rôtisserie de Franck, avec ses poulets rôtis, fait le plein.
9: Si, ça y est, là, les gens commencent à ressortir. Ça fait carrément énormément de bien. Pour nous, c'est beaucoup plus supportable, même si ça reste très chaud. Mais bon, on reste actif et on boit de l'eau et on en profite.
7: Dans les rues commerçantes, la foule se presse en boutique. Marie a attendu la fin de semaine pour aller faire du shopping avec sa fille en centre-ville.
10: Pas possible de sortir, on n'avait pas vraiment envie avec le temps qu'il a fait. Donc on est resté tranquillement chez nous.
7: Les soldes ont commencé mercredi, un peu timidement, en pleine canicule. La semaine prochaine, Salomé espère avoir plus de monde dans sa boutique de vêtements.
11: C'était assez calme. Après, il y a eu quelques courageuses qui sont venues, notamment pour les soldes. C'est une période assez forte pour les commerçants. Donc oui, c'est important d'avoir du monde.
7: Au cas où les températures remontent, la gérante a installé des ventilateurs pour inciter ses clientes à rester plus longtemps dans son magasin.
6: Un reportage de Gwendoline Langlois d'ici Mayenne. Et pour compenser le mauvais démarrage des soldes, le gouvernement prolonge la période qui devait se terminer le 21 juillet. Prolongation d'une semaine, a priori. Si la vie reprend son cours normal, on n'en a pas fini avec les conséquences de cet épisode de chaleur extrême. Les hôpitaux vont rester saturés dans les jours à venir. Il y a un nombre de décès supérieur à la normale, constate la ministre de la Santé, Stéphanie Rist, même si les autorités n'avancent pas encore de bilan, Audrey Tison.
12: Ni le Premier ministre ni la ministre de la Santé ne veulent donner de chiffres. Il y a une hausse de mortalité due à la chaleur qui a lieu plutôt à domicile, explique Stéphanie Rist dans la Tribune dimanche. Son ministère ne reçoit les données qu'avec un décalage dans le temps à cause des certificats de décès qui sont en partie en version papier. Il est par ailleurs difficile d'établir une causalité entre la chaleur et certains décès, selon la ministre. De plus, l'impact d'une canicule peut se ressentir dans les hôpitaux jusqu'à une dizaine de jours après, explique Stéphanie Rist. Mais la ministre l'assure, notre système de santé tient. Elle se félicite d'avoir déclenché rapidement le plan Orsan, niveau 2 puis 3. À propos des décès, nous communiquerons en transparence, promet la ministre, membre d'un gouvernement qui veut, depuis le début de cette vague, éviter tout parallèle avec la canicule de 2003.
6: Stéphanie Rist qui précise par ailleurs que les 30 000 climatiseurs commandés en urgence devraient arriver cet été dans les hôpitaux. On vote aujourd'hui en Nouvelle-Calédonie pour renouveler les assemblées des trois provinces. La dernière fois, c'était en 2019. Des élections cruciales pour l'avenir de l'île. Le résultat va déterminer l'équilibre entre les forces politiques indépendantistes et loyalistes et donc peser sur les négociations à venir, sur l'avenir institutionnel de l'archipel. Négociations qui sont dans l'impasse depuis les émeutes de 2024.
0: 7h05, au Moyen-Orient, regain de tension entre l'Iran et les États-Unis, Corinne.
6: Les deux pays s'accusent mutuellement de violer le cessez-le-feu signé il y a 10 jours. Le président américain Donald Trump menace à nouveau de repartir en guerre pour anéantir la République islamique. L'aviation américaine a visé des infrastructures iraniennes et en représailles, les gardiens de la révolution de l'Iran revendiquent des frappes contre le Koweït et Bahreïn, alliés des États-Unis. En Syrie, la guerre est terminée, mais la contestation citoyenne monte contre les autorités de transition. Un an et demi après la chute de Bachar el-Assad, des milliers de manifestants défilent dans plusieurs grandes villes. Il demande plus de justice contre les cadres militaires de l'ancien régime et de meilleures conditions de vie. Reportage de notre correspondante en Syrie, Manon Chaplin.
13: C'est à Deir ez-Zor qu'a débuté le 10 juin dernier le mouvement du sit-in pour la dignité. Ahmad a pris part à la contestation destinée à faire pression sur le gouvernement de transition.
14: Aujourd'hui, on voit encore des criminels se balader parmi nous comme si de rien n'était.
13: À Alep, Idlib, Latakia ou encore Damas, le mouvement a rapidement pris de l'ampleur. Des milliers d'habitants sont descendus dans la rue pour réclamer une accélération des poursuites contre les responsables des crimes de l'ancien régime, mais aussi une amélioration des conditions de vie. Toujours aussi difficile.
15: Un an et demi après la révolution, nous n'avons encore rien vu de ces bénéfices, à commencer par une vie digne pour les citoyens.
13: La contestation se déroule en parallèle du procès de plusieurs grandes figures du clan Assad, Ali Lali, révolutionnaire de la ville.
16: Ce n'est pas une justice transitionnelle, mais une justice sélective. Nous réclamons le jugement de l'ensemble des responsables.
13: Autre revendication, une meilleure représentation des mouvements révolutionnaires dans les institutions de l'État. Plusieurs militants s'inquiètent d'une concentration du pouvoir autour du cercle du président, Ahmed Al-Shara.
16: Il n'est pas acceptable que nous ne puissions pas participer à la vie politique.
13: Sans justice, prévient-il, la colère pourrait virer à la vengeance avant d'ajouter l'existence même d'une contestation et la preuve d'une victoire de la révolution. À Deir ez-Zor, Manon Chaplin pour France Inter.
6: Au Venezuela, le temps presse pour retrouver des survivants 72 heures après le double séisme qui a fait 1400 morts et plus de 50 000 disparus. Un petit garçon de 11 ans a été retrouvé vivant ce matin sous sous les décombres. Nous serons à la Gaïra, une station balnéaire à l'épicentre du séisme, dans le journal de 8 heures.
0: Eux sont insubmersibles.
6: Les Toulousains, le Stade Toulousain sacré champion de France de rugby pour la 4e année d'affilée. Hier, dans un Stade de France surchauffé, les coéquipiers d'Antoine Dupont ont battu Montpellier 28-20. Et dans l'histoire du club toulousain, c'est le 25e titre. Un club qui continue d'écrire sa légende, Vincent Pellegrini.
10: Le Stade toulousain avait déjà remporté consécutivement 4 titres, c'était entre 1994 et 1997. L'actuelle génération a donc égalé ce record. Certains ont soulevé le bouclier de Brennus à 4 reprises. En revanche, pour le jeune trois-quarts-centre de 21 ans, Kelvin Gourgue, c'était une première.
17: Ça représente un rêve de gosse qu'on a envie d'aller chercher quand on regarde le top 14 depuis tout petit. Et voilà, je suis très heureux. On retiendra juste la force d'un groupe et c'est ça le plus important.
10: La culture de la victoire est une réalité pour le Stade toulousain qui a remporté les 12 dernières finales qu'il a disputées, toutes compétitions confondues. Une expérience des grands rendez-vous qui leur a servi hier soir, estime l'ouvreur international Roman Tamak.
18: Je pense que l'expérience a fait qu'on n'a pas paniqué sur le gros temps faible qu'on a eu en deuxième mi-temps. C'est peut-être ça qui fait qu'on a su mieux gérer. On ne s'est pas affolé, même si on a fait une deuxième mi-temps très moyenne et Montpellier a fait une très très belle deuxième mi-temps. Mais on s'est accroché, on a tenu bon et on est champion à la fin.
10: Pour Roman Tamak, comme pour Antoine Dupont, la saison n'est pas encore terminée. Ils vont s'envoler demain pour l'Australie, que le 15 de France affrontera dans 2 semaines.
6: Vincent Pellegrini, et puis un mot de foot quand même, où les choses sérieuses commencent. Enfin, à la Coupe du Monde de football, fini les matchs de poule. C'est le début des 16e de finale. Ça commence ce soir avec Afrique du Sud, Canada. Les deux pays accèdent pour la première fois à ce stade de la compétition. Et puis parmi ceux qui continuent, la République démocratique du Congo, qualifiée également pour les 16e de finale.
0: Merci Corinne Audouin. Il est 7h, bientôt 10 minutes, 80 secondes à présent, pour vous parler d'une jeune fille qui a perdu son père et trouvé YouTube. Elle s'appelle Luna. Elle arrive à Paris depuis Marseille, déracinée, silencieuse, toujours en plein deuil. Luna se réfugie d'abord dans les livres, ceux que son père lui offrait chaque année, accompagné d'un mot manuscrit sur la page de garde. Et puis, progressivement, sans vraiment le décider, elle commence à filmer. À filmer des chroniques littéraires d'abord, intimes, maladroites. Mais une petite communauté se forme et un agent lui dit « Les livres, c'est bien, mais ce que les gens veulent vraiment, c'est vous. » Mal luné, c'est le titre de ce premier roman de Jules Fournier paru chez Actes Sud. Et ce livre raconte ce glissement. Luna cède, non pas tant par vanité, mais plutôt par manque de résistance. Elle s'enlise dans cette fatigue particulière du deuil qui vous rend poreux, poreuse aux injonctions des autres. Sa vie privée devient le matériau de sa vie publique dans une confusion qu'elle ne maîtrise plus du tout. Les abonnés réclame de l'authenticité, l'algorithme réclame lui du contenu et Luna, quelque part entre les deux, cherche encore qui elle est. Jules Fournier, qui a travaillé chez YouTube, puis chez Google et Netflix, connaît parfaitement ces mécanismes et de l'intérieur, c'est ce qui rend son roman précieux, passionnant. Il ne dénonce pas ses travers, il les observe avec une précision chirurgicale et une vraie tendresse pour son personnage. Luna n'est pas une victime d'une numérique. C'est une jeune femme qui essaye d'exister sous le regard des autres et qui découvre que c'est épuisant. Jules Fournier, Mal luné, s'est publié chez Actes Sud. 7h11 sur France Inter.
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0: Et en studio jusqu'à 7h30, François-Régis Gaudry, Nathalie Yaneta et Yana Sigalevitch. Salut à tous les trois.
20: Bonjour. Bonjour.
21: Salut.
0: François-Régis, quoi de beau et de bon dans votre panier du marché ce matin ?
22: Une jolie histoire de fruits acclimatés.
0: C'est quoi le but, Nathalie ?
21: De s'offrir 2 minutes de flatterie, Ali.
0: Et puis Anna, de quoi sera-t-il question dans Classic & Co ?
23: On part sur la route des festivals d'été.
0: Mais ce sera juste après le reportage culture.
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0: 7h12.
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0: Direction Annecy ce matin où la 50e édition du Festival du film d'animation s'est achevée hier soir. Mais la ville bat maintenant toute l'année au rythme du dessin animé puisqu'elle vient de se doter d'une cité internationale du cinéma d'animation. Cette institution a élu domicile dans l'ancien Haras national entièrement retapé pour un budget de 55 millions d'euros qui permet de faire d'Annecy la capitale mondiale de cette discipline artistique. L'ouverture tant attendue de la cité du cinéma d'animation, c'est un grand reportage de notre envoyé spécial, Alexis Demeyer.
1: Nous sommes dans la première grande exposition temporaire de la cité consacrée au studio français Ankama. Derrière les succès des jeux vidéo et des films d'animation Dofus et Wakfu, Lilian, 24 ans, fait partie des tout premiers visiteurs. Et ce fan de la saga d'Heroic Fantasy ne se fait pas prier pour taguer la salle prévue à cet effet.
2: Mais là, j'ai en train de dessiner Hugo. Et vu que je suis assez grand pour aller là, donc je me suis dit, let's go. D'ailleurs, c'est assez cool. Ça peut montrer aussi un peu l'amour des fans. Et chaque personne peut voir un peu à quel point Wakfu, c'est un truc qui est devenu assez important pour la culture française, donc on peut le représenter sur un mur et ça c'est stylé pour chacun d'entre nous.
1: Une autre expo temporaire est consacrée à un film américain en stop motion intitulé Wildwood et qui sortira chez nous en décembre. Mais le clou du spectacle, c'est le musée du cinéma d'animation qui, des lanternes magiques jusqu'à la révolution IA, balaie 4 siècles d'invention grâce à une impressionnante collection mise en valeur par Peggy Zegman-Lecarme, la directrice artistique du lieu.
3: L'ambition de la Cité internationale du cinéma d'animation, c'est vraiment de présenter le cinéma d'animation comme un art populaire, certes, mais un art à part entière. Et c'est vraiment la raison d'être de la cité. Et une deuxième raison d'être qui est celle d'ouvrir le cinéma d'animation à tous les publics. D'arriver à cette rencontre, à ce dialogue, où on peut se rendre compte que l'animation va du cinéma expérimental au film américain des grands studios et qu'il y a toute cette diversité-là. Mais effectivement, montrer que l'animation peut être présentée dans un musée où il y a un souci de la muséographie, de la scénographie qui est digne de n'importe quel musée des Beaux-Arts, c'est quelque chose de vraiment essentiel pour nous.
1: Dans un parc de près de 3 hectares en plein centre-ville d'Annecy, la toute nouvelle cité du cinéma d'animation abrite 1200 mètres carrés d'espace d'exposition aménagé dans un ancien manège et d'anciennes écuries du 19e siècle. L'inauguration de cette institution culturelle est donc l'aboutissement de longues années de travail et de patience pour Michael Marin, l'heureux patron du festival et de la cité.
4: C'est un projet qui est en gestation depuis plusieurs décennies. Dès l'installation des Journées internationales du cinéma d'animation à Annecy en 60, il y a eu des envies, des velléités d'avoir un espace permanent. Et au fil des décennies, il y a eu des volontés, des essais, mais les projets n'aboutissaient pas. Il y a une vingtaine d'années, l'idée est revenue, notamment parce que le Haras d'Annecy, il y avait une perspective que les chevaux s'en aillent. Et puis après, ça s'est accéléré. Les équipes, on va dire, depuis 2 ans, ont travaillé d'arrache-pied pour que ce rêve devienne une réalité. Parce qu'avec un tel outil, on va pouvoir effectivement accueillir le public toute l'année, accueillir des artistes toute l'année, montrer des films, valoriser toute cette création et effectivement poser et imposer Annecy définitivement comme la capitale mondiale du cinéma d'animation toute l'année et pas seulement une semaine par an.
1: Léa, la vingtaine, acquiesce.
20: Ah, je trouve ça trop bien. Enfin, je trouve ça super de juste avoir un accès au cinéma d'animation toute l'année. En fait, parce qu'on n'en parle pas tant que ça et surtout sur des festivals donnés, à des périodes données et tout le monde va pas forcément se renseigner alors que s'il y a un musée ouvert toute l'année, c'est hyper trop cool. En plus, c'est pas cher.
1: 9 euros pour un adulte et 5 pour un enfant, c'est le tarif de bienvenue pour cette cité qui prouve la belle vitalité de l'animation française, à l'image du carton du film Arco récompensé ici à Annecy l'an dernier et passé depuis par les cases César et Oscar.
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0: La belle histoire cette semaine avec vous François-Régis Gaudry, elle se passe au marché. La semaine dernière, vous nous faisiez découvrir des tacos à la viande de taureau camarguais cuisinés par un chef mexicain. Et aujourd'hui, on reste à Arles pour une autre expérience gustative totalement insolite.
25: Oui, s'il y a un endroit qui mérite la visite et le coup de fourchette à Arles, c'est bien la Chassagnette, le restaurant étoilé de Armand Arnal. Mais la Chassagnette, située sur la route du Sambuc, on est seulement à une quinzaine de minutes en voiture des arènes d'Arles, c'est beaucoup plus qu'un restaurant, c'est un véritable écosystème. Imaginez un ancien mas camarguais entouré d'un immense jardin nourricier cultivé en bio, au cœur des marais et des rizières. C'est un véritable cabinet de curiosité végétale dans lequel le chef Armand Arnal, vous allez voir, me réserve une petite surprise.
26: Là, on se promenait dans le jardin et on a installé une serre il y a 4 ans.
5: C'est la serre qui appartenait à Luc Hoffmann, personne qui a travaillé sur tous les oiseaux migrateurs en Camargue, et qui avait cette serre où il avait ses citronniers, et on a eu la chance de la transformer en serre tropicale en plein milieu de la Camargue.
7: Qu'est-ce qui pousse alors ici ?
5: Géranium rosa, on a des bananiers, on a de l'Ora Santa qui est le poivre mexicain, qui est un poivre assez formidable, on a l'épinard perpétuel, et là t'es juste en dessous si tu lèves la tête.
7: Non ! Un papayer.
5: Un papayer, ouais.
7: Qui doit faire au moins 3,50 m.
5: Ouais, il y a, je sais pas, 4 ans, il faisait 20 cm. C'est-à-dire qu'on s'est aperçu qu'il y avait une exposition solaire beaucoup plus importante que dans les zones tropicales. Tu vois, il y a environ 2 heures de soleil en plus, même jusqu'à 3 heures l'été. Et donc, la végétation a poussé, mais à une vitesse absolument fabuleuse.
7: Comment on peut le décrire, ce papayer ? C'est un tronc avec des fruits qui poussent directement dessus ?
5: Ouais, regarde, c'est une liane, hein. Ça ressemble presque... un figuier un petit peu, hein. Et c'est vrai que le changement climatique, puisqu'on avait beaucoup de vent du nord, beaucoup de mistral, qui s'est transformé au fur et à mesure avec du vent d'est, qui descend des montagnes des Alpes italiennes et qui remonte comme ça le bassin méditerranéen, et ça amène une humidité où certaines plantes tropicales, jusqu'alors pas très acclimatées à la température camarguaise, s'y sont plutôt senties bien. On n'est pas sur des sucrisités comme on a encore dans l'équateur et dans les tropiques. Donc on les a utilisées vertes, hein, pour faire toutes les salades dans un premier temps. Et là, avec un mélange de sucre rapadura, une petite pointe de vanille, on les confit tout doucement, on les fait légèrement sécher, on fait un nougat glacé. Et ce nougat glacé, on l'aromatise avec un coulis de fleurs d'Ora Santa, feuilles d'Ora Santa. Donc on a utilisé le sirop de cuisson pour faire le nougat glacé au lieu d'utiliser du miel. Et on va dresser dans un bol. Donc là, on voit, si tu veux, tous les morceaux de papaye confit.

0: La noix de cajou comme un pralin. Et bien sûr, le sirop de vanille qui fait l'ensemble. Donc on va juste le poser comme ça, délicatement, au fond de l'assiette. Il y a tout le vert intense.
1: Comme un velours.
0: Va venir comme ça, napper le morceau de nougat. L'assiette est terminée.
1: Génial.
2: Quand la papaye, ce délicieux fruit tropical, pousse et mûrit dans le jardin camarguais du restaurant La Chassagnette, en voilà une belle histoire d'acclimatation, François-Régis.
1: Le plus touchant, c'est que ce fruit exotique, la papaye, est cuisiné à la provençale, vous l'avez compris, c'est-à-dire confit, dans la belle tradition des fruits confits. Et la papaye n'est pas le seul dépaysement dans les assiettes de La Chassagnette, parce que Armand Arnal invite aussi dans son répertoire les feuilles d'hibiscus, le poivre de Sichuan, l'épinard de Kaido, autant de plantes qui poussent dans son jardin et qui font rêver et voyager.
2: Merci François-Régis. À partir de 11h, ce sera la dernière dont on va déguster de la saison. Quel menu vous nous avez mitonné ?
1: Lecture nourrissante, produits coup de cœur, recettes estivales, cuvée à déboucher pour l'été, bonnes adresses aussi. On va déguster, vous sert sur un plateau, les meilleurs plans gourmands de l'été.
2: Ça, c'est le service public. Merci. À nous, Nathalie Yanetta. Nathalie, tous les matchs du premier tour sont enfin terminés. Mais avant de parler des 16e de finale qui démarrent ce soir, c'est quoi le but ce matin ?
3: Eh bien, le but, Alice, c'est de ramasser les fleurs que le monde entier a jetées aux pieds de l'équipe de France.
4: Et maintenant, Blaise, flattez-moi.
3: Alors je sais, il y a un fond de névrose narcissique derrière tout ça, mais qu'est-ce que vous voulez ? On est dimanche matin, il est 7h20, les travailleurs debout là, ils sont épuisés par 10 jours de canicule, par les orages, les nouvelles sont atroces, on a quand même bien le droit de se faire du bien et de se regarder tel que les autres nous voient.
2: Oui.
3: Depuis le début de ce mondial, les Bleus subjuguent le monde entier. La France patronne, a titré Il Corriere dello Sport hier en Italie. Elle fait peur, selon la Gazzetta, qui n'a Dieu que pour l'armada offensive française. Tous des fuori classe, comme disent les Italiens, ces joueurs au-dessus du lot. Qui va pouvoir leur résister ? Voilà la question que posent les Britanniques du Guardian, qui pensent sûrement à l'Angleterre, certes première de son groupe, mais sans aucun panache. En Espagne, Le Mundo Deportivo titre sur le show d'Embélé et les Américains de The Athletics qui attendaient comme nous. Hein. Oui. Le duel Mbappé-Haaland de vendredi soir se sont vite consolés. Mais qui en a besoin quand vous avez la beauté d'Ousmane Dembélé, écrivent-ils. Le ballon d'or français a mis la presse à ses pieds, comme avant lui le capitaine tricolore ou le gracile Michael Olise. Tous louent la folie de l'attaque des Bleus capable de terrasser n'importe qui quand elle se met à accélérer.
2: On adore. Alors, est-ce que les futurs adversaires des Bleus portent eux aussi un regard admirateur sur l'équipe ?
3: Et un brin craintif. Les Suédois du Sport Bladet, qui ont, comme nous, coché la date de mardi soir pour les 16e de finale, ce France-Suède, ont choisi d'utiliser un oxymore, Ali. Arrêter l'inarrêtable.
2: Ah oui.
3: C'est simple, mais c'est assez juste. Les Allemands, eux, qui sont à la peine de leur côté, malgré leur festival offensif face au Curaçao, préviennent. C'est un vertige qui attend la Mannschaft, selon Kicker, qui parle des Bleus au-dessus de tout. Des Bleus qu'ils devraient donc rencontrer en 8e et qui fait dire au Bild hier « Ce triplé de Dembélé nous file une trouille folle ». Alors, ça fait longtemps que la France impressionne et fait régulièrement la une de nos confrères. Mais rarement, elle a séduit à ce point. Il faut peut-être aller remonter aux années Zidane-Henry pour retrouver des titres aussi flatteurs sur le style des Bleus. Ou un peu plus tard, c'est vrai. Allez, Griezmann et Pogba ont eu leur hype en leur temps. Mais il faut reconnaître que la France depuis gagnait, mais en ennuyant le monde entier. Alors Mbappé et consorts cette année font mieux, gagner et être aimés. Mais c'est parce qu'ils sont devenus follement aimables.
2: Merci Nathalie Yanetta. C'est quoi le but ?
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2: Et tout de suite, Classic & Co avec vous, Anna Sigalevitch. Et pour cette dernière chronique de la saison, vous nous emmenez sur la route des festivals, trois festivals, et on commence par les rencontres musicales d'Évian qui ont lieu jusqu'au 5 juillet.
6: Oui, qui fêtent cette année leurs 50 ans avec Brahms à l'honneur.

0: rencontres musicales d'Évian ont lieu à la Grange au Lac, cette salle incroyable imaginée il y a un peu plus de 30 ans par l'architecte Patrick Bouchain pour le violoncelliste Mstislav Rostropovitch, qui les présidait. Une salle de 1200 places à l'acoustique superbe. On est ici comme dans une datcha, tout en bois, au milieu des mélèzes, éclairée par d'immenses lustres en verre de Murano et en cristal de Bohème, avec de vrais boulots en fond de scène.
1: Alors la direction artistique du festival a depuis 3 ans été confiée à Renaud Capuçon et cette année, une nouvelle salle vient d'être inaugurée.
0: Oui, une salle plus petite qu'ils ont appelée la Source Vive. C'est ici notamment que sonnera souvent la musique de chambre, comme le premier quatuor de Brahms qu'on écoute.

0: On enchaîne avec un festival maison, le très beau festival Radio France Occitanie Montpellier qui aura lieu du 5 au 18 juillet, Anna.
1: Oui, avec une programmation très alléchante et éclectique, mêlant symphonique, musique de chambre, jazz, électro et lyrique. Parmi de grands noms comme Ivan Fischer, Alexandre Kantorov, Camille ou encore Yom, on aura la joie de retrouver la mezzo Marianne Crébassa, qui fut d'ailleurs révélée toute jeune au Festival Radio France. Elle donnera une masterclass et un récital avec au programme cette séguédille de Manuel Defaya.

0: Et on termine avec le festival de Quatuor du Luberon qui aura lieu du 14 au 28 août.
1: Oui, festival qui met à l'honneur de très beaux ensembles comme le tout jeune et excellent quatuor allemand Léon Coro, qui jouera un monument du répertoire à La jeune fille et la mort de Schubert. En attendant leur version, on écoute celle historique des Bergs.

Le thème de la jeune fille et la mort puise ses origines dans la mythologie romaine, le rapt de Perséphone par Hadès, le dieu des enfers.

Ce qui se joue ici, c'est le combat inégal que mène la jeune fille contre la mort. Schubert juxtapose leurs deux voix dans un dialogue, une danse, une lutte qui va de la plus grande douceur en passant par la séduction, la révolte aussi, jusqu'au déchirement le plus tragique.

0: Les rencontres musicales d'Évian, le festival Radio France Montpellier, les festivals de Quatuor du Luberon, voici de quoi enchanter vos oreilles et votre âme pour cet été. Merci Anna, merci à Anne Weinfeld pour la réalisation. Tout de suite la météo.
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0: Il va faire encore chaud aujourd'hui sur l'est du pays, Céline.
3: Oui, de l'Auvergne au Grand Est sur les régions méditerranéennes également, avec un ciel calme et ensoleillé. On aura encore une moyenne de 34 à 38 degrés localement, jusqu'à 39-40 sur le centre-est comme à Lyon. Il reste deux départements en vigilance rouge, le Haut-Rhin et le Bas-Rhin, et 34 en orange. Mais sur tout le reste du pays, l'ambiance est beaucoup plus respirable, avec des maximales qui seront comprises entre 25 et 32 degrés, un petit peu plus bas même sur les côtes atlantiques, en Bretagne, près de la Manche, 22 à 26. Ça baisse pas mal après le passage des orages d'hier, avec par exemple 32 à Paris contre 37 hier, 31 à Bourges contre 38 hier, 28 à Bordeaux contre 35 hier.
0: Et pour le ciel, ça reste orageux.
3: Oui, on peut avoir quelques coups de tonnerre déjà ce matin du nord de l'Aquitaine à la Bourgogne en passant par l'Île-de-France, mais c'est dans l'après-midi qu'on aura les orages les plus forts. 14 départements du sud-ouest en remontant vers l'Auvergne sont en vigilance orange pour un début d'événement à 14h. On attend des orages forts avec de la grêle, de fortes rafales de vent et de bonnes averses.
0: Merci Céline Dacosta et bon réveil sur Inter, il est 7h30.
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0: 7h30 sur France Inter. Le journal, Laurence Thomas, bonjour Laurence.
5: Bonjour Ali, bonjour à tous. Nouvelle escalade entre l'Iran et les États-Unis. Frappes iraniennes sur des bases américaines au Moyen-Orient. Téhéran promet une riposte sans pitié et Washington brandit la menace d'une reprise du conflit. La canicule reflue en France avec la levée progressive de la vigilance rouge, mais les effets sanitaires persistent entre surmortalité et système de santé et réseau de froid toujours sous tension. Astérix franchit le Rhin, le héros gaulois ouvre son premier parc d'attractions en Allemagne, près de Leipzig, symbole d'une conquête culturelle où la potion magique s'exporte désormais outre-Rhin. Cette nouvelle escalade entre Washington et Téhéran, l'accord conclu en juin, semble désormais fragilisé. Les gardiens de la Révolution revendiquent des frappes contre des bases américaines au Koweït, à Bahreïn, en réponse à des bombardements américains sur des sites militaires iraniens. L'Iran promet une riposte sans pitié et durcit le ton dans le détroit d'Ormuz. De son côté, Donald Trump accuse Téhéran de violer le cessez-le-feu. À New York, la correspondance de Gwenda Lavina.
6: Sur Truth Social, Donald Trump écrit que l'aviation américaine a frappé des missiles, des drones ainsi que des radars iraniens en représailles à une nouvelle violation du cessez-le-feu par Téhéran. Le président américain estime envisageable de devoir, je cite, « finir militairement le travail si ça se reproduit et dans ce cas l'Iran n'existera plus ». En réponse, les gardiens de la révolution ont immédiatement frappé des bases américaines au Koweït et au Bahreïn. Ils promettent aussi que toute agression ennemie recevra une riposte implacable. Le cessez-le-feu prévu par le protocole d'accord signé il y a 10 jours est de plus en plus fragile. Washington et Téhéran s'accusant mutuellement de le violer ces dernières 48 heures. L'armée américaine affirme ainsi que les bombardements de la nuit sont une réponse à l'attaque hier par l'Iran d'un pétrolier panaméen dans le détroit d'Ormuz et précise que l'axe maritime reste ouvert à la circulation. De son côté, Téhéran avertit que tout passage de navire en dehors du cadre défini ne bénéficiera pas des garanties de sécurité. Des propos interprétés comme une menace par Washington. New York, Gwendal Lavina, France Inter.
5: En Ukraine, la défense antiaérienne est à l'œuvre. Une attaque de missiles balistiques russes est en cours ce matin. 2 blessés à Kiev, selon l'armée ukrainienne. Le maire de la capitale appelle la population à rester dans les abris. L'Ukraine a répliqué avec une attaque massive de drones dans la région de Krasnodar, au sud de la Russie. Au Venezuela, scène d'émotion et de joie au milieu des décombres. 3 jours après les violents séismes qui ont frappé le nord du pays, un garçon de 11 ans a été retrouvé vivant à Carabayeda. Une victoire précieuse au cœur d'une course contre la montre où sont mobilisées des équipes de secouristes du monde entier. Le dernier bilan fait état de 1430 morts, 3238 blessés et plus de 50 000 disparus selon l'ONU. Le rouge canicule ne concerne plus désormais que le Bas-Rhin et le Haut-Rhin avant une levée complète de la vigilance attendue ce soir. Les températures reculent mais la pression sanitaire reste à son maximum. La ministre de la Santé Stéphanie Rist évoque ce matin dans la Tribune Dimanche un nombre de décès supérieur à la normale avec un effet retard attendu dans les prochains jours.
0: Et sur le terrain, la chaleur met également les infrastructures à rude épreuve.
5: Climatisation à bout de souffle, panne ponctuelle dans certains hôpitaux ou supermarchés, des systèmes qui tournent en continu et qui saturent face aux températures extrêmes. Même difficulté pour les réseaux de froid, ces boucles d'eau glacée utilisées dans plusieurs grandes villes comme Paris pour rafraîchir les bâtiments et les équipements. C'est le reportage de Féline Leloir.
7: Depuis 2 semaines, le réseau fraîcheur de Paris tourne à plein régime avec des températures hors normes, même la nuit. Et ça inquiète Clémence Penin, la directrice des relations institutionnelles.
8: Aucun réseau n'est dimensionné à ce jour.

0: n'a été signalé. Le directeur régional Stéphane Dauphin veut se projeter sur l'après.
1: Il y aura probablement d'autres épisodes de chaleur cet été. Comment on va anticiper ces périodes de canicule qui seront probablement de plus en plus fréquentes? C'est la question qu'il faudra se poser à plus long terme, au sortir de l'été, puis décider, le cas échéant, de nouveaux investissements sur nos sites.
0: Notamment l'augmentation des capacités de production ou bien la multiplication des sources de froid pour alimenter les réseaux.
2: Féline, le Loire du Haut, une sortie de canicule donc, mais un pays encore sous tension, car la fin de ces chaleurs ne signe pas la fin des difficultés. Des orages violents sont attendus sur une large partie du pays, à commencer par le sud-ouest. Et puis, les pompiers surveillent aussi de près les feux de récolte pour mieux prévenir ces incendies lors des moissons. Théo Baucher a contacté un agriculteur installé au sud de Rennes, qui a justement connu un feu de récolte lundi dernier.
3: Anthony Guillou était justement en pleine moisson dans sa machine.
4: Puis on a vu derrière nous la fumée et puis le feu qui était parti. Ouais. C'était déjà des flammes qui étaient présentes. Ouais.
3: En plus des pompiers, il appelle immédiatement des collègues agriculteurs qui ont certains réflexes.
4: Bon, on était 8 tracteurs dans le champ à essayer d'arrêter le feu. Quoi. Par exemple, écarter la paille qui était déjà moissonnée pour, et puis faire un barrage un peu plus loin pour couper le feu.
3: Grâce à une météo favorable, Anthony Guillou n'a perdu que 3 hectares. Mais c'est la deuxième année de suite que cela arrive.
4: On est encore plus... plus soucieux et puis on fait très attention. Mais on n'est jamais préparé à ça, quoi. Mon père, ça fait 40 ans qu'il est sur l'exploitation, n'avait jamais eu de feu. Et on a eu 2 années de suite là, le feu dans notre culture.
3: Et les causes sont difficiles à établir. Mais le commandant Sébastien Durdux, des pompiers d'Ille-et-Vilaine, rappelle que tout peut aller très vite.
5: Les blés comme l'orge sont particulièrement secs maintenant. La moindre étincelle, un silex, un caillou, une surchauffe sur un engin peut déclencher un départ de feu.
3: Anthony Guillou insiste auprès des personnes qui passent sur la route, ne jetez rien dans les champs. Une bouteille peut aussi contribuer à faire partir un incendie.
2: Théo Baucher, le mondial de foot et les résultats de la nuit. Algérie-Autriche, 3 partout. Le Portugal a peiné contre la Colombie, 0-0. La République démocratique du Congo se qualifie en 16e en battant l'Ouzbékistan 3-1. Et puis l'Angleterre a terminé la phase de poule par une victoire contre le faible Panama, 2-0.
6: Place désormais au 16e de finale et donc au match à élimination directe.
2: Mais il reste encore une trentaine de rencontres dans la compétition. Événement très attendu par les marques et les grandes enseignes. Il faut dire que cela peut rapporter gros financièrement. Bonjour Luc Chemla.
7: Bonjour.
2: Alors d'ailleurs, peu importe le secteur, les marques l'ont bien compris et surfent là-dessus pour attirer les clients.
7: De Lay's et ses chips aux saveurs des spécialités des pays qualifiés, à Lego et sa reproduction du trophée de la compétition. Les marques sont nombreuses à essayer d'avoir leur part du gâteau. Decathlon et Kiabi ont lancé par exemple une collection temporaire spéciale pour le mondial. Des t-shirts de supporters à l'effigie des principales nations de la compétition pour une 10aine d'euros. En fait, c'est l'occasion d'associer sa marque à un événement à forte charge émotionnelle et l'émotion est un déclencheur d'achat. Et la grande distribution l'a bien compris. Promotion, emballage spécial, stand installé à l'entrée des magasins. Tout est fait pour promouvoir les produits phares d'une soirée foot. Chez Auchan, par exemple, les ventes de boissons et gâteaux apéritifs bondissent de plus de 25% pendant la compétition. Et ça monte même à 50% sur les téléviseurs.
2: Mais Luc, les marques ont beau tout tenter, elles ne maîtrisent pas le facteur majeur de succès lors d'une grande compétition, le parcours de l'équipe de France.
7: Et sa performance devient un indicateur de réussite pour les marques, explique Émilie Maillère de l'Institut Circana, spécialisée dans la consommation. Exemple avec les pizzas.
8: Sur le dernier euro, quand on était au quart de finale, c'est une augmentation de 25% des ventes et à la demi-finale, 31%. À la finale où la France n'est plus, les ventes ne progressent plus par rapport à l'année précédente.
7: Et pour l'instant, les marques se frottent les mains car la France, qualifiée pour les 16e de finale, a encore toutes ses chances dans ce mondial.
2: Luc Chemla, on dirait presque un nouveau France Allemagne, mais cette fois sans ballon rond, plutôt avec menhir et potions magiques. Astérix part à la conquête de l'Allemagne avec un parc d'attractions tout juste ouvert près de Leipzig dans l'est du pays. Un choix loin d'être anodin. Le petit Gaulois est une véritable célébrité outre-Rhin, deuxième marché mondial pour les albums. Sébastien Baer a visité ce premier parc Astérix hors de France.
9: À 10 minutes de l'entrée du parc, voici le fameux village des irréductibles Gaulois avec le menhir d'Obélix et les maisons faites de grosses pierres rondes.
10: C'est vraiment comme dans les BD d'Astérix.
9: Le directeur du parc, Martin Entrout.
10: Si vous regardez bien, il y a Idéfix, les sangliers, la haut des poules, et puis les casques des Romains. Nous voulons que tout soit parfait.
9: Venu en voisine, Aike, 39 ans, découvre le parc avec ses deux fils, ravi de replonger dans l'univers d'Astérix.
11: Je lisais les bandes dessinées. Ma préférée, c'est Astérix en Corse. On apprend beaucoup sur l'histoire sans s'en rendre compte. Et en plus, c'est drôle et divertissant.
9: 100 millions d'euros d'investissement investissements sont prévus pour transformer le parc d'ici 2031.

0: La direction espère à terme accueillir 600 000 visiteurs chaque année et profiter de la notoriété de la marque Astérix. Wolf Stegmaier, l'éditeur allemand.
1: On vend environ 1,4 million d'exemplaires de chaque album. L'Allemagne, c'est un tiers des ventes. On a introduit des références à l'Allemagne et adapté certains gags. Avec une traduction mot à mot, ça n'aurait sans doute pas aussi bien fonctionné.
0: Un autre héros de bande dessinée est aussi très populaire en Allemagne, Lucky Luke, mais le succès d'Astérix reste inégalé. Leipzig, Sébastien Baer, France Inter.
2: C'était le journal de Laurence Thomas à 7h50 sur France Inter. Notre invité sera le ministre de la Justice du Liban, Adel Nassar.
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2: 7h41.
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2: On va en reparler. Sophie Parmentier, vous brossez ce matin le portrait de Sir Paul McCartney. On ne le présente pas. Ce qui est moins connu en revanche, c'est son talent de photographe. À partir du 4 juillet au musée Granet d'Aix-en-Provence, une expo Paul McCartney photographe dévoilera 270 clichés exceptionnels.
14: À 84 ans, Paul McCartney a décidé d'exposer au musée une partie de sa collection personnelle de photos avec son objectif de 35 mm. Il en a pris des centaines. Les 270 choisis pour l'expo à Aix racontent l'intimité de la première grande tournée internationale des Beatles entre novembre 1963 et février 1964, quand le groupe des quatre garçons dans le vent de Liverpool a basculé dans la célébrité planétaire et découvert la Beatlemania.

De la bande des Beatles, Paul McCartney était celui qui avait la réputation d'être le plus doux, moins rebelle que John Lennon. « Mais je peux mordre », confiait-il à sa femme Linda, photographe elle aussi, comme l'une de leurs filles, Mary. Avec Linda, Paul McCartney a fondé le groupe Wings en 1971, peu après la séparation des Beatles. Sir Paul McCartney, qui du temps des Beatles, a été le premier des quatre à chanter et à jouer seul à la guitare, ce titre magique.

0: Yesterday 1965, Paul McCartney a confié très récemment seulement qu'en écrivant les mots doux et tristes de cette chanson, il pensait sûrement inconsciemment à sa mère, morte d'un cancer quand il avait 14 ans, douleur indicible.
1: Paul McCartney qui revient sur son passé dans le dernier album qu'il vient de sortir, c'était il y a moins d'un mois.
0: Oui, son dernier album qui s'appelle Days We Left Behind, les jours qu'on a laissés derrière soi, ces jours qu'il a parfois immortalisé sur des clichés argentiques, donc ces jours où il a joué de tous les instruments, de la trompette enfant, puis du piano, de la guitare, de la basse, de la batterie, ces jours où il a écrit toutes ces merveilleuses mélodies dans sa bulle, comme il le raconte dans le documentaire Man on the Run.
2: Pour écrire, j'ai toujours eu besoin de m'isoler. Au tout début, c'était dans les toilettes. Plus tard, je me mettais dans un placard, sous les escaliers, pour échapper au monde, pour avoir mes pensées les plus secrètes.
0: Personne ne peut effacer les jours que nous avons laissés derrière nous, chante Sir Paul McCartney dans ce dernier album. Cela fait 60 ans que Sir Paul McCartney compose ainsi, plaisir sans cesse renouvelé. Il était encore en concert il y a quelques semaines, avec ses cheveux désormais presque blonds. Il n'a aucunement l'intention de prendre sa retraite.

0: Si Sophie Parmentier, tout de suite, Sœur Alain Baraton.
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0: La main verte, bonjour Maître Baraton.
2: Bonjour Ali, bonjour à tous.
0: Vous nous parlez d'un livre, Alain, Les arbres de Nagasaki, qui est signé Véronique Brindeau.
2: Oui, un tout petit livre d'à peine 80 pages que l'on peut emmener partout dans, avec son format de poche. Il est publié dans la collection La Rencontre aux éditions Arléa.
0: Magnifique maison d'édition.
2: Oui, tout à fait. Et bien dans cette magnifique maison d'édition, Véronique Brindeau, elle est enseignante d'histoire de la musique japonaise, c'est pas banal. Elle est aussi traductrice et bien évidemment auteure. Et bien dans son livre, Les arbres de Nagasaki, et bien c'est une promenade dans les rues de la ville martyre à la recherche des Ibaku Jumoku. C'est ainsi que l'on qualifie les arbres victime de la bombe atomique qui, malgré les blessures, continue de vivre.
0: Et comme l'écrit Véronique Brindeau, Alain, ces survivants d'une autre espèce ne sont ni des tombeaux, ni des ruines.
2: Et oui, ils sont les gardiens d'une mémoire commune, celle d'une tragédie, d'une histoire qui ne doit jamais être oubliée. Les arbres évoqués dans cet ouvrage sont des magnolias, des pins, quelques kakis qui continuent de fructifier, ou encore ces deux camphriers énormes qui marquaient autrefois l'entrée d'un sanctuaire détruit en totalité. L'auteur raconte le destin de ce frêne qui poussait à 500 mètres seulement de l'hypocentre de l'explosion. Il n'était plus que l'ombre de lui-même, mais il vécut pourtant jusqu'en 2016, année où le poids de la neige eut raison de la fragilité de sa ramure. 30 arbres résisteront à l'explosion atomique, 27 survivent toujours et 19 sont visibles actuellement dans les rues ou dans les jardins publics. Eh bien, ce livre raconte leur histoire. Les arbres de Nagasaki de Véronique Brindeau est donc publié aux éditions Arléa.
0: Merci pour le conseil. Il y a les questions des auditeurs jardiniers de France Inter, Maître Baraton. Bérénice vous demande s'il est vrai qu'il est déconseillé de planter un citis près d'un bassin.
2: C'est un très bel arbre qui a la particularité effectivement d'avoir des feuilles, des branches légèrement retombantes, de très jolies fleurs jaunes, et au milieu de ces petites fleurs, il y a des graines qui, quand elles tombent dans l'eau, peuvent tuer les poissons. Donc, réponse,
0: non.
2: On ne plante pas de citis en bordure d'un cours d'eau.
0: Merci.
2: Tout simplement.
0: C'est très clair. Sophie, est-il encore possible de semer des petits pois ?
2: Alors, les petits pois, j'adore les petits pois. N'oubliez pas, à propos des petits pois, de buter là-bas. On oublie souvent, on en parlait il n'y a pas longtemps.
0: Buter qui ?
2: On ramène la tente, pas le jardinier, qui ramène de la terre à la base. Vous verrez, ça va favoriser la fructification. Alors, le petit pois, on peut le semer généralement, on va le semer de février en avril pour les variétés, vous savez, qu'on a grains ronds, bien lisses, c'est merveilleux que l'on cueille avant qu'il ne soit trop gros, et jusqu'en juin pour les variétés, comme on dit, à grains ridés. Donc, il est encore temps, mais il est vraiment limite. Ne perdons pas trop de temps. Au bout d'un... Après, les plantes n'ont pas la chaleur, l'humidité ou le temps de bien
0: s'épanouir.
2: Développer. Ben oui, bien sûr.
0: Axel, quand doit-on planter les pivoines ?
2: Alors, les pivoines, en général, quand on les plante à racines nues, j'aime pas tellement le terme de racines nues pour les pivoines, on peut le faire, on va dire, en automne jusqu'au mois à peu près de mars. Mais en pot, on peut les planter, allez, jusqu'à fin mai. Je vous rappelle quand même qu'on est fin juin. Donc, on attendra maintenant l'automne pour planter les pivoines. Le jardinage, c'est de la passion, c'est aussi de la patience. Ce qu'on a pas eu le temps de faire cette année, là, c'est pas très grave, on attendra l'automne.
0: Clémence, Alain Baraton vous demande ce qu'on appelle le Chelsea Shop.
2: C'est très très chic. C'est un peu comme les commentateurs.
0: Du nom d'un quartier très chic d'ailleurs de Londres.
2: Oui, où il y a tous les ans une grande manifestation florale, le Chelsea Flower Show. Et ben, c'est une technique. C'est un peu comme Roland Garros. Vous avez vu, on dit plus Roland Garros, on dit Roland. Hein. Je vais à Roland. Et ben là, quand on parle du Chelsea Shop, c'est tout simplement pincer l'extrémité des tiges sur la partie qui n'a pas fleuri pour favoriser la ramification et la production de nouvelles fleurs. En France, on va dire, je pince mon pélargonium. En Angleterre, eh bien, je fais mon Chelsea Shop. Avouez que c'est quand même beaucoup plus chic.
0: C'est très chic, effectivement. Maître Baraton, merci. C'était La Main Verte.
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0: 7h50 et un invité exceptionnel dans la matinale alors que les États-Unis, Israël, le Liban viennent de conclure un accord cadre pour mettre fin à la guerre. Espérer la paix. Nous recevons le ministre de la Justice du Liban. Il est en ce moment même à Paris à l'occasion du 9e congrès international contre la peine de mort, une abolition qu'il défend dans son pays, le Liban, et qui est en passe d'être votée. Adel Nassar, bonjour.
3: Bonjour à vous, bonjour
0: aux auditeurs. Et merci d'être avec nous, monsieur le ministre. On va

0: parler de ce combat essentiel que vous portez au Liban, mais d'abord, Adel Nassar, Israël et le Liban ont signé vendredi à Washington un accord cadre, comme on dit, en vue, je cite, d'une paix et d'une sécurité durable. Ce sont les mots du secrétaire d'État américain Marco Rubio qui l'a supervisé. C'est pas pour autant un accord de paix.
1: Non, non. C'est pour le moment un processus où il s'agit de mettre un terme au combat, avoir un cessez-le-feu, s'assurer que l'État libanais sera en mesure de récupérer toutes les parties du territoire qui ont été occupées par l'armée israélienne.
0: Oui.
1: Et ensuite étendre la souveraineté de l'État libanais sur tout le territoire. Parce que vous savez bien, nous avons deux problèmes au Liban. Nous avons d'une part l'ingérence iranienne et d'autre part les attaques israéliennes, et chacune alimente l'autre. Et donc le Liban se retrouve pris en tenaille entre le marteau israélien et l'enclume iranienne, et en général, malheureusement, le monde se divise entre ceux qui soutiennent le marteau et ceux qui soutiennent l'enclume.
0: Et vous, vous êtes entre les deux, et on va en parler. Juste pour que les choses soient très claires, Israël et le Liban sont toujours en état de guerre. Il n'y a pas de relation diplomatique entre les deux pays, et Israël envahit, bombarde le sud de votre pays. Et de l'autre côté, donc du côté de l'enclume, le Hezbollah a rejeté cet accord qui promet de bloquer toute mesure prise par le gouvernement et se disant plus que jamais attaché à sa résistance et à ses armes. C'est dans les mains du Hezbollah que tout est concentré aujourd'hui ?
1: Il est évident qu'aujourd'hui le Hezbollah se retrouve dans un lien organique direct avec l'Iran, qui est quand même une puissance régionale, on l'a vu.
0: Bien sûr.
1: Et l'Iran utilise le Liban comme une espèce de base militaire qui fait partie du dispositif défensif de l'Iran. L'État libanais a pris la décision de désarmer le Hezbollah bien avant cette négociation et l'accord cadre que vous avez en face, duquel vous êtes en train de parler.
0: Question du monopole des armes, de la violence physique légitime, du désarmement du Hezbollah, elle était déjà inscrite dans un accord de Taïef signé en Arabie Saoudite en octobre 89 pour mettre fin à 15 ans de guerre civile. C'était il y a 37 ans, monsieur le ministre. 37
1: oui, non,
0: ans.
1: Il faut quand même relativiser tout ça. La réalité est un peu différente, c'est-à-dire que il y a eu à la suite de l'accord de Taïf, il y a eu l'assassinat du président de la République qui avait été nouvellement élu à l'époque, et le pays s'est retrouvé sous l'ère syrienne. Et,
0: oui.
1: Et le régime syrien de l'époque, c'est-à-dire le régime de Bachar al-Assad, qui est tombé lamentablement d'ailleurs par la suite, a imposé son propre agenda au peuple libanais et à l'État libanais, en maintenant justement le Hezbollah et en permettant son renforcement et de plus en plus d'interventions iraniennes.
0: Alors quelle est la nouvelle donne ? Qu'est-ce qui permet aujourd'hui de penser qu'on puisse désarmer le Hezbollah, monsieur le ministre ?
1: Je vais répondre. Le nouveau gouvernement qui a été formé, qui n'est plus très nouveau puisqu'il a été formé il y a un an et quatre mois, ce gouvernement a, contrairement à tous les gouvernements qui l'avaient précédé, pris une décision très claire qui était déjà inscrite dans sa déclaration ministérielle, et c'est sur la base de cette déclaration que la confiance a été votée à ce gouvernement. Il est inscrit clairement qu'il faut procéder au désarmement du Hezbollah. Un processus de désarmement a commencé avant que la guerre totale ne recommence,
0: oui.
1: Et la position de l'État libanais est très claire puisqu'il y a eu une décision qui a été prise tranchant une fois pour toutes le fait que les armes du Hezbollah sont illégal et que donc prétendre justifier les armes du Hezbollah par la légitimité d'une résistance a été complètement contredite par la décision du gouvernement.
0: Qu'est-ce qui fait aujourd'hui que l'accord cadre ne s'applique pas, que le cessez-le-feu n'ait pas été respecté, puisque des bombardements, des incursions israéliennes sur le territoire libanais ont continué? Qu'est-ce qui permettrait de changer la donne?
1: Un accord cadre, et comme son nom l'indique, un accord cadre, c'est-à-dire qu'on n'est pas encore rentré dans tous les détails dans lesquels il va falloir rentrer, mais techniquement, et si l'on doit résumer cet accord, évidemment il y a plusieurs articles, mais l'idée générale est qu'Israël reconnaît ou déclare ne pas avoir d'ambition territoriale sur le territoire libanais.
0: Qu'il y a un calendrier clair pour son retrait.
1: Qu'il y a un retrait qui doit se faire par étapes, c'est-à-dire que c'est l'État ou bien l'armée libanaise qui doit occuper des zones pilotes ou des zones déterminées en remplacement de l'armée israélienne.
0: Pour le moment, ce n'est pas pris en compte.
1: Pardon ?
0: Pour le moment, ce n'est pas pris en compte. Ces exigences n'ont pas été prises en compte par l'armée israélienne.
1: L'accord a été signé il y a
0: avant-hier.
1: Il faut donner le temps de la mise en œuvre. Mais

0: nous espérons que les États-Unis, qui sont présents et qui sont les parrains de cet accord, sauront intervenir pour qu'il soit mis en œuvre correctement. Il y a aussi la question du désarmement qui est, et du retrait total des armées, de l'armée israélienne. Mais là, je répète, le fait de parler du désarmement n'est pas une concession.
1: Du désarmement du Hezbollah
0: n'est pas une concession, puisque les talibanais lui-même, avant cet accord, avaient exigé de mettre ce désarmement et commencé à mettre les étapes nécessaires pour que
1: ce désarmement... Mais ce n'est pas un aveu de faiblesse, justement, de la part de l'État libanais, de ne pas parvenir à désarmer le Hezbollah? Vous en avez la responsabilité sur le plan juridique, mais sur le terrain, c'est l'armée qui doit désarmer le Hezbollah.
0: Il y avait un processus en cours. Et à titre de chiffres, bon, il y a eu 160 tunnels qui avaient été démantelés avant que les combats ne commencent. Il est évident qu'il y a un cumul de 30 ans. Il est évident aussi, et c'est très important de savoir, que le Hezbollah est directement soutenu par une puissance régionale. Il est plus que soutenu, il est organiquement rattaché à une puissance régionale qui est l'Iran. Donc l'État libanais n'est pas face au Hezbollah. Les talibanais, par l'intermédiaire du Hezbollah, et face un peu à l'Iran aussi. Donc, procédure, si vous voulez, de désarmement était en œuvre malgré tout ça, mais il reste que nous reconnaissons que l'ingérence iranienne constitue un problème majeur au Liban, comme la disproportion des attaques israéliennes est dramatique pour le Liban aussi.
1: Est-ce qu'on peut imaginer, Adel Nasser, aujourd'hui, que l'État libanais reconnaisse l'existence de l'État d'Israël ?
0: Écoutez, déjà, il y a un accord qui a été conclu.
1: Paradoxalement, il n'y a pas de relation diplomatique, il n'y a pas de représentation dans un pays ou l'autre.
0: Non, il y avait un état de guerre.
1: Il y avait un état de guerre,
0: il y avait une armistice.
1: Et le Liban ne reconnaît pas Israël.
0: Le Liban, officiellement, ne reconnaît pas Israël. Bon, tout ça devient aussi...
1: Sujet
0: aux réalités auxquelles on est tous exposés. Il n'en demeure pas moins qu'il y a eu déjà, et bizarrement avec l'assentiment à l'époque du Hezbollah lui-même, et il y a eu la démarcation des frontières maritimes entre les deux pays, ce qui comprend aussi de facto, sinon de jure, une reconnaissance. Maintenant, il est évident aussi que les bombardements israéliens qui dépassaient les limites d'une réaction proportionnelle, comme on peut le reconnaître, a créé aussi énormément de ressentiment au Liban.
1: La paix n'est plus un gros mot pour vous aujourd'hui ?
0: Là ?
1: La paix.
0: Non, la paix ne doit jamais être un gros mot.
1: La paix reste un espoir. Vous êtes ici en ce moment à Paris pour participer à l'ouverture, je le disais, du 9e congrès international sur l'abolition de la peine de mort, Adel Nasser. Vous portez en tant que ministre de la Justice une loi pour l'abolir au Liban. Elle a été approuvée début juin par la commission parlementaire de l'administration et de la justice. Elle devrait bientôt être votée. C'est une loi symbolique, parce que les peines de mort ne sont pas appliquées aujourd'hui depuis une vingtaine d'années.
0: La peine de mort n'est pas appliquée au Liban. Il n'en demeure pas moins que l'abolition de la peine de mort est symboliquement un message très important. Il est d'autant plus important, ce message, que le Liban, justement, souffre de la guerre, souffre de la violence injuste, souffre de la mort. Le Liban avait depuis toujours la vocation du respect des droits humains, de les faire progresser dans une région du monde où souvent les droits de l'homme sonnent comme une insulte.
1: C'est le moins qu'on puisse dire, oui.
0: Donc le Liban retrouve sa vocation de symbole du progrès, de symbole du respect des droits de l'homme, et par voie de conséquence, nous avons bon espoir que sur ce plan, alors que certains pays sont en train de rétablir la peine de mort, même de manière sélective, le Liban est en train de donner un message de progrès.
1: Celui qui portait l'abolition universel, c'est Robert Badinter. Vous avez une pensée pour lui ce matin ?
0: Évidemment, et Robert Badinter est systématiquement dans les esprits, même au Liban, et souvent un peu avec humour, il y a beaucoup qui sont tentés de me répéter « Ah, tu joues ton Robert Badinter
1: eh ». Ben, c'est un
0: Je ne me compare évidemment pas à lui.
1: C'est un magnifique compliment. Merci en tout cas, Adel Nasser, d'avoir été l'invité de France Inter ce matin et d'avoir répondu à nos questions. Très bon séjour en France.
0: Merci.
1: À suivre le journal.
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2: Il est 8h. 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Corinne Audouin, bonjour Corinne.
3: Bonjour à tous. À la une ce matin, on ouvre la fenêtre et on respire. L'air chaud qui fait suffoquer la France depuis 11 jours se décale vers l'est. La fraîcheur arrive par l'ouest. Seule l'Alsace reste en vigilance rouge canicule. Un épisode de chaleur extrême qui pose beaucoup de questions sur l'adaptation des infrastructures, hôpitaux saturés, écoles fermées, transports perturbés. Pourquoi autant de trains sont-ils annulés quand il fait chaud? On fait le point dans ce journal. Parmi les conséquences économiques de la canicule, les petits commerces ont souffert. Le gouvernement prolonge les soldes d'été d'une semaine. Dans l'actualité aussi, la quête des survivants continue au Venezuela, 3 jours après le double séisme qui a fait 50 000 disparus. Manifestation finalement autorisée à Paris pour les opposants à la loi sur la fin de vie. Et puis ils sont insubmersibles. Toulouse remporte son 4e titre d'affilée de champion de France de rugby. C'est au menu du Journal des sports de Marine Clette. Avant votre invité à 8h20, Ali.
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3: 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Le pire est passé du côté des températures. Seuls 2 départements restent en vigilance rouge canicule aujourd'hui, le Bas-Rhin et le Haut-Rhin. Il y en avait 72 jeudi. Alors après 11 jours de chaleur extrême, le répit arrive par l'ouest. Bonjour Célestin Navarro.
4: Bonjour Corinne, bonjour à tous.
3: Et c'est la fin d'un épisode qui a battu tous les records.
4: Et oui, on est monté à 72 départements en vigilance rouge, vous l'avez dit, hein, c'est du jamais vu depuis que Météo France a mis en place ses alertes. Et bien sûr, des records de chaleur sont tombés, records de la température moyenne la plus élevée sur toute la France, record des nuits les plus chaudes, et un peu partout, les stations météo ont enregistré des records absolus. 43,6 à Cazaux en Gironde, plus de 42 au bord de l'océan à La Rochelle. Mercredi, plus de la moitié des départements français ont passé la barre des 40 degrés. Le plus chaud de la canicule est derrière nous. Ce soir, 22h, c'est la fin de la vigilance rouge. Mais la canicule n'est pas finie pour autant. Hein. Vigilance orange, ça reste élevé. Dans son dernier bulletin, Météo France prévoit de maintenir cette vigilance pour demain sur encore 22 départements.
3: Merci beaucoup Célestin Navarro. Et ces vagues de chaleur intense, on le rappelle, vont se multiplier dans les années à venir en raison du changement climatique, principalement dû à la combustion des énergies fossiles. Et si la température baisse à partir d'aujourd'hui, donc en France, les corps, eux, continuent de souffrir. Les effets de la canicule vont se ressentir pendant encore plusieurs semaines, notamment pour les maladies chroniques. Les autorités n'avancent pas encore de chiffres, mais il y a un nombre de décès supérieur à la normale, indique la ministre de la Santé, Stéphanie Rist. C'est l'heure aussi du bilan pour les infrastructures mises à rude épreuve. Tension, je le disais, dans les hôpitaux, les écoles, les transports perturbés. Des centaines de trains ont ainsi été annulés cette semaine, notamment en Aquitaine et en Île-de-France. Pour préserver le matériel, dit la SNCF. Alors Delphine Simon, pourquoi y a-t-il autant de pannes et d'incidents quand il fait très chaud ?
5: Première explication, l'acier des rails qui se dilate en plein soleil. Lorsqu'il fait 35 degrés, la température monte facilement jusqu'à 60 degrés au niveau du sol. Or en France, les rails sont posés et soudés pour être stables à une température dite de libération idéale d'environ 25 à 30 degrés. C'est le bon compromis entre nos hivers à moins 15 et nos étés. À 60 degrés, l'écart crée une telle force de compression que le rail devient comme un chewing-gum d'acier, explique un expert. Autre point faible, les caténaires, ces câbles qui alimentent les trains en électricité au-dessus des voies, ils se détendent et finissent par se rompre au passage des trains. Enfin, la climatisation dans les rames des intercités, elle a été conçue dans les années 70.
3: Et les infrastructures ferroviaires semblent mieux résister dans d'autres pays.
5: Dans des pays très chauds comme l'Inde, les rails sont soudés pour résister à une température de référence bien plus élevée, 35 à 45 degrés. Ils casseraient net si le thermomètre tombait sous les moins 10 degrés. Le ministère de la Transition écologique cite l'exemple de l'Espagne, dont le réseau de trains à grande vitesse a choisi de modifier la température de pose de ses rails. En France, on attend les futurs trains oxygène qui remplaceront les corails à partir de l'an prochain, mais aussi l'arrivée du train à grande vitesse TGVM, dont la climatisation correspond

0: aux températures du sud du Maroc au début des années 2000.
1: Merci Delphine Simon. Et pour soutenir les commerces de centre-ville désertés par les clients, le gouvernement prolonge la période des soldes. Elle devait se terminer le 21 juillet. Prolongation a priori d'une semaine. Le démarrage mercredi a été catastrophique. Écoutez Laure Brunet-Ruinard, c'est la déléguée générale de la Confédération des commerçants de France.
2: Les températures étaient tellement extrêmes, on a atteint jusqu'à 42 degrés. Les clients ont eu tendance à monter dans leur voiture climatisée et à partir en périphérie pour aller dans des centres commerciaux qui, eux, également étaient climatisés. Donc en centre-ville, on a vraiment souffert d'une baisse très importante du flux piétonnier. Les soldes commencent trop tôt, donc ça fait déjà des années qu'on réclame un décalage des dates des soldes. Quand en plus ça commence dans des conditions aussi catastrophiques alors qu'on sait que ce sont les premiers jours qui sont les meilleurs jours pour les commerçants, c'était vraiment une catastrophe.
1: Des propos recueillis par Agnès Soubiran. Et puis pour terminer cette page consacrée à la canicule, en Europe largement touchée, le répit devrait commencer demain en Allemagne avec des températures inférieures à 30 degrés, tandis que la Roumanie va passer en rouge jusqu'au 1er juillet.
3: 8h06 au Venezuela, le temps presse pour retrouver les survivants.
1: Trois jours après le double séisme qui a fait 1400 morts, bilan très provisoire, puisqu'il y a plus de 50 000 disparus. L'aide internationale commence à affluer. Un petit garçon de 11 ans a été retrouvé vivant ce matin dans le nord du pays. À La Guaira, la station balnéaire dévastée par le tremblement de terre. Les secours le savent, chaque heure compte. Notre correspondante sur place, Alice Campagnol, s'est rendue au centre d'opération.
4: La pelouse du grand stade de baseball de La Guaira accueille depuis vendredi des équipes de secouristes du monde entier. Suisse, Colombie, Allemagne, Espagne. Ici, on parle toutes les langues. Ce sont les Nations Unies qui coordonnent leur travail. Et il faut aller très vite. Fabien Valterio est chef des opérations de l'équipe suisse.
5: Faut pas oublier que les gens, ça fait maintenant longtemps qu'ils sont sous les décombres, avec les chaleurs qui fait, tous les problèmes de déshydratation, etc. Donc on joue vraiment avec la montre.
4: Malgré une mobilisation très rapide, l'arrivée des secours a été retardée.
5: Le trajet de Caracas jusqu'ici, il a été interminable. Google Maps, 2h30, mais ça nous a pris 7h30. Le chaos, il était créé par des gens qui voulaient aider. Et aujourd'hui, on voit que l'ordre est revenu sur la route, donc il y a une espèce de normalité qui se remet en place.
4: Les 72 heures fatidiques sont désormais dépassées et les équipes internationales perdent l'espoir de retrouver des personnes en vie sous les décombres. Place désormais aux engins de chantier pour déblayer.
1: Alice Campagnol depuis le Venezuela. Regain de tension entre l'Iran et les États-Unis. Les deux pays s'accusent mutuellement de violer le cessez-le-feu signé il y a 10 jours. Le président américain Donald Trump menace de repartir en guerre pour anéantir la République islamique. L'aviation américaine a visé des infrastructures iraniennes. Et en représailles, les gardiens de la révolution revendiquent des frappes contre le Koweït et Bahreïn, alliés des États-Unis. On vote aujourd'hui en Nouvelle-Calédonie pour renouveler les assemblées des trois Provence. La dernière fois, c'était en 2019. Ces élections sont cruciales pour l'avenir de l'île. Le résultat va déterminer l'équilibre entre les forces politiques indépendantistes et loyalistes et peser sur les négociations à venir sur l'avenir institutionnel de l'archipel. Ils ne désarment pas les opposants à la loi sur l'aide à mourir. Appellent à manifester cet après-midi à Paris. Un rassemblement finalement autorisé par la justice administrative après l'interdiction émise par la préfecture en raison de la canicule. Sur le fond, la loi sur la fin de vie entre dans sa dernière ligne droite. Vote solennel prévu mardi à l'Assemblée. Le texte crée un droit à l'aide à mourir accessible sous condition à certains malades atteints d'une affection grave et incurable. Et c'est ce à quoi s'opposent donc ces manifestants, Alice Cachaner.
6: Seront-ils nombreux ou non? Plusieurs associations conservatrices appellent à la mobilisation, parmi elles la Fondation Jérôme Lejeune, les associations familiales catholiques ou encore la Marche pour la vie. Sa porte-parole, Marie-Lise Pellissier.
7: C'est maintenant ou jamais qu'il faut se mobiliser, parce que si on ne se mobilise pas et que cette loi passe, eh ben, ça sera difficile de revenir en arrière. Ne serait-ce qu'au moins pour s'adresser aussi à l'opinion publique, pour montrer qu'il y avait bien des gens qui sont contre. Je pense qu'il y a encore des députés à convaincre. Donc en fait, je pense qu'il y a encore une marge de manœuvre.
6: Toute la semaine, des rassemblements anti-euthanasie ont eu lieu. Les évêques de France ont également invité leurs fidèles à prier pour que, je cite, « le Saint-Esprit éclaire les consciences ». Dans leur viseur, le vote des députés hésitants. « Rien n'est gagné », s'inquiète Jean-Luc Romero, militant de longue date de l'aide à mourir.
8: On voit bien qu'il y a un certain nombre de députés qui votaient au début cette loi, qui ne la votent plus aujourd'hui. Et je pense qu'il faut se battre parce qu'on ne peut pas se dire qu'on va rater

0: cette loi qu'on attend depuis si longtemps, car je vous le rappelle, il n'y a pas un principe supérieur dans une république laïque qui vous oblige à mourir le plus tard possible, et notamment dans la souffrance.
1: En février, lors de la deuxième lecture, le texte avait été adopté à 299 voix pour, soit une plus faible majorité qu'en première lecture.
2: Et si le texte est adopté à l'Assemblée, il repartira au Sénat avant une quatrième et dernière lecture définitive au Palais Bourbon le 15 juillet. Allez, le retour d'un classique chez Nintendo, Star Fox, remake d'un jeu vidéo sorti à l'origine en 1997. Son héros s'appelle Fox McCloud, un renard pilote de vaisseau spatial, mais oui, et l'une des stars du film Super Mario Galaxy. Alors cette fois, c'est donc un nouveau jeu vidéo, Star Fox, une adaptation très fidèle du jeu d'origine, peut-être un peu trop fidèle, Olivier Bénis.
3: 30 ans après, nous voilà replongés dans la guerre des étoiles façon Nintendo. Le groupe de pilotes mercenaires Star Fox, dirigé littéralement par un renard de l'espace, Fox McCloud, est le dernier espoir du système planétaire Lylat.
4: Salut Général, ça va? Vous avez l'air nerveux?
5: Andros a réussi à porter son offensive jusqu'à nos portes. Son armée assiège Corneria au moment où nous nous parlons.
4: Notre équipe devrait pouvoir se libérer sans attendre. Si vous payez.
3: Sur le fond, le jeu n'a pas bougé depuis 1997. Même jouabilité aux petits oignons, même déroulé des niveaux, mêmes ennemis aux mêmes endroits. Un gage de qualité, tant l'original est une référence, rarement égalée des jeux de tir en 3D. C'est sur la forme que tout change. Ce Star Fox QV 2026 a bénéficié d'un impressionnant lifting, avec des graphismes superbes, une narration plus cinématographique et un doublage intégral en français.
4: Entrée atmosphérique terminée, extension des ailes.
3: Tout ça en fait clairement la meilleure façon de découvrir ou redécouvrir ce classique du jeu vidéo, et en jouant à Star Fox, on se prend à imaginer à quoi ressemblera un autre remake très attendu d'un jeu Nintendo 64, Zelda Ocarina of Time, prévu pour la fin de l'année. On l'espère tout aussi spectaculaire, mais un peu plus audacieux.
4: Fais un tonneau !
2: Et si ça vous tente, Star Fox, ça se joue sur Nintendo Switch 2.
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2: Avec Marine Clet ce matin, bonjour.
7: Bonjour à tous.
2: Et à la fin, c'est Toulouse qui gagne.
7: Et oui, le Stade toulousain remporte le championnat de France de rugby pour la quatrième fois d'affilée. Victoire sous les orages hier soir 28-20 face à Montpellier. Les Toulousains n'ont jamais été menés. Fanny Lechevestrier, cette génération est décidément dorée.
8: Les visages encore rougis, hein, tant par la dureté du match que par la chaleur, les Toulousains ont soulevé hier soir le 25e bouclier de Brennus de l'histoire du club, le 4e donc d'affilée, mais beaucoup peinent encore à réaliser, notamment les plus jeunes comme Calvin Gourgue, 21 ans.
9: C'est dingue, en fait je le vois depuis que je suis petit, que ce soit le stade ou d'autres équipes qui le soulèvent, et c'est vrai que c'est une sensation de fou.
8: Et même chez les plus habitués, hein, comme Romain Tamac, on avait besoin d'une pause pour se retourner sur le chemin parcouru. L'ouvreur tricolore qui rejoint dans la légende son père, Émile, qui avait lui participé à l'épopée des 4 titres d'affilée il y a 20 ans.
10: On se taquinait avec ça, plus la finale s'est rapprochée, plus on y pensait. Et aujourd'hui on l'a fait, donc on va pouvoir chambrer tous les anciens des années 90 qui ne sont plus les seuls maintenant.
8: Tout cela sous le regard de Virgile Lacombe, l'un des entraîneurs adjoints, fier de son groupe et de son identité.
11: On est tous très fiers d'eux, et si je prends l'exemple des premières lignes, on a 100% de mecs qui sont formés au club et qui sont passés par le centre de formation, donc c'est plaisant de voir ça.
8: En tout, sur les 23 Toulousains alignés hier soir, 12 ont été formés au club, l'une des forces des Rouges et Noirs, l'une des clés aussi pour comprendre cette culture de la gagne.
7: Reportage signé Fanny Lechevestrier. C'est officiel, Tony Parker sera le prochain entraîneur de l'ASVEL. Il en était déjà le président et actionnaire majoritaire. Autour de lui, un staff élargi de 9 personnes, c'est rare en France. L'ambition, c'est de performer lors de la NBA Europe, nouvelle compétition de basket lancée l'année prochaine.
2: Et la domination pareille, sans pareille, de Léon Marchand à Saint-Étienne.
7: Il semble tout seul dans sa dernière ligne d'eau, tellement les autres sont derrière. Titré pour sa première course au championnat de France de natation sur le 400 mètres 4 nages, essoufflé mais évidemment satisfait hier au micro de France TV.
12: Je pense que j'avais besoin de me rassurer aujourd'hui. J'ai pas fait d'énormes perfs au 400 mètres 4 nages depuis je pense plus de 2 ans, donc j'avais besoin de nager vite. Après, je m'attendais pas à 4-4. J'ai essayé de nager vite pour pouvoir passer sous les 4-8. Le 4-4, c'est très solide, donc je suis content, c'est bien.
7: Les championnats de France de natation continuent la semaine prochaine. Sur la route, Célia Géry, championne de France de la course en ligne hier. À 20 ans, la cycliste de FDJ Suez attend désormais sa sélection pour le Tour de France. Et puis, c'est historique pour la République démocratique du Congo. L'équipe de foot se qualifie pour les 16e de finale de la Coupe du Monde. Victoire 3-1 contre l'Ouzbékistan hier soir avec un doublé de l'attaquant Yohan Wissa.
13: Quand on prend ce but,

0: En tout début de match, ça nous coupe un peu les jambes, mais je pense qu'on a très très bien réagi parce que voilà, on a l'ascendant psychologique et physique et surtout technique sur eux. Mais tant que l'arbitre n'a pas sifflé, le match n'est pas terminé et ce soir on est qualifié. C'est une grosse fierté et faut profiter.
1: Autre résultat de la nuit, fin de match irrespirable entre l'Algérie et l'Autriche qui se neutralisent, 3 partout. Les deux sont qualifiés pour les 16e. Le Portugal bute 0 partout contre la Colombie. Et Messi a encore marqué avec l'Argentine. Il pointe désormais à 19 buts en Coupe du Monde.
2: Merci Marine Clette pour ce journal des sports.
3: Merci à toutes les deux. Il est 8h15, la météo.
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3: Céline Dacosta, plus que 2 départements en vigilance rouge canicule aujourd'hui.
5: Oui, les 2 départements alsaciens, et ça jusqu'à 22h. Ensuite, il n'y aura plus aucun département en vigilance rouge. Il reste tout de même 34 départements en vigilance orange canicule sur le centre et l'est du pays, le sud-ouest même, hein, on en parle aussi, et le sud-est où la chaleur va encore être bien présente, avec des moyennes aujourd'hui comprises entre 31 et 39 degrés. Plus à l'ouest, après le passage des orages, ça baisse bien, 25 à 32 degrés. Sur le sud-ouest, 20 à 29 sur le nord-ouest cet après-midi, avec des pointes à 31 à Bourges ou 32 à Paris. Et ce matin, on respire mieux. Et ça, même si les minimales sont souvent au-dessus des 20 degrés sur de nombreuses régions, un petit peu plus bas sur la façade ouest avec 16 à 19 degrés.
3: Et pour le ciel, Céline, ce sera souvent instable.
5: Et ça, sur les 3/4 du pays, avec davantage de nuages et des orages qui peuvent encore éclater ce matin. Du nord aquitain vers la région centre et l'Île-de-France, la Bourgogne, dans l'après-midi, l'axe orageux concernera toutes les régions des Pyrénées, donc du sud-ouest jusqu'aux frontières du nord, avec les orages les plus forts entre les Pyrénées-Atlantiques, la région Midi-Pyrénées, en remontant vers l'Auvergne. 14 départements sont placés en vigilance orange orage pour un début d'événement à 14h. Pour les autres, le ciel sera changeant, sauf du sud-est en remontant vers l'Alsace, où là, le soleil va bien résister.
3: Merci Céline. Bonjour Fabienne Saintès, au programme du magazine Interception, juste après le journal de 9h ce matin.
6: Bonjour Ali, aujourd'hui vous allez rencontrer les nouveaux visages de la haute administration. Allez savoir s'il n'y a pas là un futur président de la République. En tout cas, à coup sûr, des hauts fonctionnaires qui entendent servir l'État, avec un vrai grand E, mais sans le costume gris qui pendant trop longtemps allait avec cette fonction. Je vous emmène à l'INSP, Institut National du Service Public, qui n'y a pas si longtemps s'appelait l'ENA. Vous vous souvenez du changement ? On est en 2022, les gilets jaunes sont encore dans tous les esprits, la défiance vis-à-vis des élus, comme d'ailleurs vis-à-vis de la démocratie. Et Emmanuel Macron décide donc de casser le moule dont il est pourtant issu. Il casse donc l'ENA et donne pour mission à l'INSP de faire sa mue. Ça veut dire nouveau profil, nouveau parcours. Ça veut dire fabriquer les nouveaux hauts fonctionnaires de demain, loin de la rigidité, des codes, du népotisme et même de l'élitisme d'hier. L'INSP n'avait jamais laissé entrer un micro dans ses locaux. Celui de Cécile Bidot est donc le premier depuis la réforme de 2022.
7: Il est 16h30, fin de l'épreuve. Vous vous levez et vous posez vos stylos.
8: Vous êtes des candidats qui avaient terminé ?
9: Oui.
8: Ouais, je fais un reportage sur l'INSP pour France Inter, je peux vous poser quelques questions ?
9: Oui, bien sûr.
8: Ouais. Votre prénom c'est ?
9: Issa.
8: Et vous avez quel âge ?
9: J'ai 24 ans. Moi je crois beaucoup en l'action de l'État, enfin, je viens personnellement d'un quartier populaire, j'ai été en éducation prioritaire et je crois qu'aujourd'hui il y a une grosse défiance envers l'action de l'État et je crois qu'il faut que l'État redonne confiance un peu partout sur les territoires face aux défis, que ce soit la transition écologique, que ce soit l'augmentation de la pauvreté. Et du coup, j'ai envie de participer à cette action de l'État, de faire en sorte qu'on ait un État plus proche de ses citoyens et un État qui réponde mieux aux problématiques des citoyens. L'administration de la France doit être à l'image de la France. Et la France, elle est diverse par ses origines, par aussi le tissu social, et je pense que ça doit aussi se refléter dans la haute administration, et aujourd'hui ce n'est pas le cas, et je pense qu'on doit aller plus loin dans cette volonté d'avoir une administration qui soit plus à l'image de la société.
6: On croise les doigts hein, pour Issa, qui vient donc de passer le concours. Alors est-ce qu'elle est en marche, la mue de l'école ? Est-ce que l'ENA a disparu derrière l'INSP ? Vous le verrez dans le reportage de Cécile, il reste un long chemin à faire, hein, les habitudes ont la vie dure. Mais vous savez ce que j'ai notamment retenu ? L'un des élèves a un tatouage sur le bras, figurez-vous, et on y lit méritocratie, c'est ce qui s'appelle avoir un manifeste ancré dans la peau. À tout à l'heure.
3: À tout à l'heure, Fabienne, juste après le journal de 9h à suivre sur France Inter, un grand entretien spécial vacances. Les vacances, c'est ce qu'elles disent de nous avec Guénaël Gault et Jean Viard.
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3: Il est 8h21.
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3: Un grand entretien ce matin pour ouvrir le livre des vacances. C'est le titre d'une enquête passionnante qui vient de paraître, réalisée par la Fondation Utopia en partenariat avec l'Observatoire Société et Consommation. 4000 Français interrogés, représentatifs de la population. Plus de 100 questions pour comprendre ce que les vacances disent de nous et en quoi elles sont un fait social total. Et pour en parler ce matin, nous recevons leurs auteurs. Bonjour Guénaël Gault.
12: Bonjour Ali.
3: Et bienvenue, vous êtes directrice générale de l'Observatoire Société et Consommation, chargée d'enseignement à Paris, spécialiste des modes et de l'analyse des modes de vie et du changement social. Et en duplex, Jean Viard, bonjour.
13: Bonjour Ali.
3: L'un de nos grands sociologues, directeur associé au CEVIPOF, vous présidez ce tout premier observatoire des vacances des Français. Questions, réactions, chers auditeurs, toutes les questions que vous vous posez au sujet de ces vacances et de notre rapport aux vacances au 01 45 24 7000 ou l'application Radio France. Les vacances sont un miroir de la société et pourtant elles ont rarement été analysées comme telles, Jean Viard.
13: Oui, c'est très curieux parce que c'est à la fois un miroir de la société, c'est presque 10% du PIB, donc c'est important à différents points de vue. On reçoit 100 millions d'étrangers, on est 72% à partir en vacances régulièrement, puis une autre partie qui part irrégulièrement. Donc je veux dire, c'est vraiment un événement majeur, social total, comme diraient les sociologues. Oui. Et au fond, il n'y a quasiment pas de centre de recherche, il y a que dans les universités un peu de travail. C'est extrêmement curieux. Il y a beaucoup plus de chercheurs sur l'agriculture ou sur les banlieues, qui sont des sujets importants, hein, attendez, mais qui n'ont pas l'importance sociale. Donc c'est pour ça d'ailleurs que j'ai voulu, il y a un moment que je cherchais quelqu'un qui pourrait porter un observatoire, il se trouve que le groupe Utopia l'a proposé, c'était vraiment très bien, et Guénaël Gault a fait le boulot avec moi, elle m'a fait l'essentiel du boulot, et donc si vous voulez c'est bien parce qu'il faut se rendre compte à quel point ça change nos modes de vie, ça change nos rapports à travail, à la nature, même à nos vies privées, parce que les vacances c'est le grand moment des amours, etc.
3: Oui.
13: Donc je trouve que c'est, voilà, c'est tout ça qu'il faut essayer de rendre compte dans le moment qui est le grand moment de l'année pour beaucoup de Français.
3: Et on va rentrer dans le détail de cette enquête, Guénaël Gault, puisque vous avez fait l'essentiel du travail, vous avez posé donc plus de 100 questions à 4000 Français. Pourquoi les Français tiennent-ils tant à leurs vacances? Comment les préparent-ils? Où vont-ils? Pourquoi certains reviennent-ils toujours sur les mêmes lieux? Pour en citer quelques-unes de ces questions, qu'est-ce qui vous a le plus surpris en enquêtant?
12: Alors, ce qui m'a le plus surpris, c'est effectivement ce que disait Jean, c'est-à-dire d'abord que c'était un sujet qui n'était pas très pris au sérieux, et que quand on a fait justement cet observatoire et quand on a écrit ce livre avec Jean, on s'est aperçu que, au contraire, c'était un sujet qui était extrêmement sérieux, c'est-à-dire, comme le disait Jean, ça, c'est un fait social total, c'est-à-dire que ça dit beaucoup économiquement, démographiquement, sociologiquement et même psychologiquement des Français, et notamment parce qu'on a procédé avec justement cette vaste enquête avec la Fondation Utopia à des analyses statistiques un peu secondaires où on voit que toutes choses égales par ailleurs, c'est-à-dire quel que soit votre revenu, quel que soit votre métier, quel que soit, eh ben, plus vous vous investissez dans les vacances, plus vous les préparez, plus vous en parlez, etc., plus vous plus vous partez, eh bien, plus vous êtes heureux. Et ça, c'est extrêmement important, c'est-à-dire plus vous êtes heureux, plus vous êtes satisfait de votre vie,
3: oui,
12: plus
3: la
12: vous sentez reconnu.
3: La question du bonheur est fascinante, on pourrait dire qu'on le trouve au travail, mais en fait, non, on le trouve plutôt dans les vacances, à en croire les Français. Français. 7 Français sur 10 sont partis en vacances en 2025. 7 sur 10 prévoient de partir cet été-ci. 86% des Français jugent les vacances importantes. Et 60% les considèrent comme très importantes, voire la période la plus importante de l'année. C'est quasiment une institution, Guénaël Gault.
12: Oui, c'est ça. C'est ce qui était au départ, enfin, il y a 90 ans, un projet de loi est rentré complètement dans le quotidien des Français. Et je pense que c'est au-delà de ça. Et si on monte un peu en généralité...
3: Mais c'est une exception française, ça ?
12: Alors, c'est la place que ça prend. Est un peu une exception française. Et ce que je trouve intéressant, c'est que, si vous voulez, depuis le XXe siècle, on mesure souvent la réussite à ce que l'on possède, oui. C'est-à-dire à ce que l'on accumule. Plus de revenus, plus d'objets, plus de confort, plus d'accumulation, en fait. Et ce qui. Et donc, c'est assez normal dans une société un peu économiciste, un peu productiviste, où l'avoir est toujours un peu l'horizon. Et ce qui se joue là, en fait, et ce qu'on voit de plus en plus, c'est qu'il y a quelque chose qui se déplace en profondeur dans nos vies. Et que beaucoup recherchent désormais plutôt des expériences, plutôt du lien, plutôt des moments à vivre, y compris dans le travail d'ailleurs, du coup il y a la question du sens, et on est en train de passer un peu, alors progressivement, d'une société de l'avoir à une société de l'être, et les vacances, c'est un laboratoire de ça qui est très intéressant.
3: Alors, 1936, juin 2026, Jean Viard, vous revenez sur ce livre, sur les congés payés, et vous appelez ça un malentendu magnifique. J'adore l'expression, parce que quand on pense aux congés payés, on pense à cette conquête du Front populaire, et pourtant, c'était pas du tout le point de départ des revendications.
13: Non, pas vraiment. Alors moi, ça fait 50 ans que je travaille sur ce sujet. J'avais fait ma thèse auprès d'Edgar Morin là-dessus, donc il y a bien 50 ans. En fait, si vous voulez, il y a une histoire de l'invention des temps. Le temps, c'est une construction. Il y a des sociétés qui ont d'abord construit du temps dans la religion. Plein de sociétés fonctionnent encore dans le temps religieux. Puis après, après la Révolution française, le temps s'est construit dans le travail. On pourrait dire « time is money » pour faire moderne. Et puis petit à petit, à cette époque-là, il y a les anciennes aristocraties qui, au fond, vont découvrir, on va les appeler rentiers, qui vont voyager, créer les stations, découvrir le voyage, etc., écrire les guides touristiques, construire les corniches au-dessus de Nice. Enfin, petit à petit, on construit un monde pour ces élites-là. Et puis, il y a la guerre de 14-18. Oui. On invente l'alternance parce qu'il y a les permissions. Tout le monde est soldat. Alors, il y en a qui sont devant, il y en a qui sont derrière, sans doute. Mais enfin, tout le monde a l'uniforme.
3: Les hommes.
13: Voilà, les hommes. On invente les permissions. Les hommes vont voir les femmes, etc. Et puis, après, petit à petit, les anciens militaires vont prendre le pouvoir partout, en Russie. Ils sont fascistes ou communistes, autres. Mais enfin, c'est des sous-officiers, en général. Et au fond, ils vont garder cette idée du temps alternant. Et la France va d'abord le voter en 1925, au moment du cartel des gauches. La gauche est beaucoup plus allante. La gauche, surtout la gauche radicale, si vous voulez, des gens comme Léon Blum, Jean Zay, etc. C'est-à-dire, en gros, des avocats, on va dire bourgeois, de gauche, qui avaient eux-mêmes, ils partaient des gens en vacances, dans leur milieu, et ils trouvaient ça tellement fantastique qu'ils voulaient que le peuple en profite. Mais le peuple, lui, il voulait surtout la semaine de 40 heures, et puis les conventions collectives, parce que l'idée d'avoir 15 jours où il n'y a rien à faire, c'est difficile à penser, si
3: Mais
13: vous
3: alors,
13: voulez.
3: Mais alors, expliquez-nous pourquoi c'est un malentendu. Il y a 90 ans, c'était les accords de Matignon, les congés payés, 2 semaines
13: Mais
3: de
13: voilà,
3: congés
13: oui.
3: payés pour les salariés. Pourquoi c'était d'abord pour
13: Mais
3: casser les grèves?
13: Mais oui, parce qu'en réalité, c'était pas vraiment dans le programme de 36. Il y en a qui n'en voulaient pas. On va pas faire d'en parler ce matin. C'est pas vraiment le sujet. Et à un moment, il a fallu arrêter les grèves, quoi. Parce que non, pas seulement les grèves. Les ouvriers occupaient les usines.
3: Oui.
13: Et donc, il y a eu un consensus et toute la Chambre, y compris la droite, a voté pour les congés payés. Il y a eu une voix d'opposition avec l'idée que si on donnait les vacances le 1er août, les gens allaient partir avec leurs bicyclettes et tout. Et à l'époque, on appelait ça la semaine des 7 dimanches pour que ça rentre, je dirais, dans la tête. C'était 7 fois de suite un dimanche, c'était pas une période de 15 jours dans mentalement, vous voyez ce que je veux dire. Et effectivement, donc c'est un malentendu, parce qu'au fond ça a été fait pour arrêter les occupations d'usines, par certains, il y en a qui étaient pour les vacances, bien sûr, notamment à gauche, mais ceux à droite, évidemment, étaient contre, ils avaient été contre, avec le moment du cartel des gauches. D'ailleurs, si vous reprenez la une du Figaro cette semaine-là, c'est des ouvriers qui saucissonnent comme des cochons sur la place de Nice, en laissant les papiers, machin et tout, donc ouais. C'est vraiment, le peuple arrive et ça va être monstrueux, et puis voilà, donc si vous voulez, c'est ça qui est important. Et puis se dire que ça s'est construit. Après, bon, Vichy, évidemment, a suspendu. Bon, mais c'est reparti en 45. Mais à l'époque, on les donne aussi en Australie. Ils sont déjà en Allemagne. Hitler les a donnés, Staline aussi, etc. C'est-à-dire, si vous voyez, c'est un phénomène de toutes ces sociétés européennes, surtout l'Europe de l'Ouest, il faut bien le dire, encore aujourd'hui. Et donc, après, effectivement, vous avez la progression après-guerre avec les mouvements catholiques, les comités d'entreprise ont joué un rôle énorme, les colonies de vacances, etc. Et on va apprendre à partir.
3: Oui, mais le premier qu'est-ce geste, qu'on fait Oui, justement, qu'est-ce qu'on fait de ce temps vide, de ce temps libre ?
13: Tout à fait. Mais d'abord, par exemple, à Strasbourg, nos amis ont très chaud aujourd'hui, mais à l'époque, ils sont sortis de Strasbourg avec l'évêque devant et les camarades syndicalistes. Ils sont montés jusqu'à la Schlourde, qui est le col en haut sur les Vosges.

0: à plusieurs milliers, parce qu'il fallait un projet. Et donc, comme on avait peur que les gens paniquent, il y a eu des tas d'endroits où aussi bien les églises que les politiques ou les syndicalistes ont organisé des grandes manifestations, si vous voulez, pour donner du sens à ce temps. C'est cette invention du sens qui est fantastique, parce que on s'est approprié le temps. C'est la première fois qu'on a un temps libre. Partir en vacances, ça veut dire partir dans le vide. Vacances, c'est un lieu vacant. Le mot vacant, c'est quand les tribunaux étaient fermés, on disait les tribunaux
1: le
0: sont vacants.
1: Le siège est vacant, oui. Mmh. Voilà, alors justement, vous avez une très belle phrase, Jean Viard. Le travail nous dit ce que nous devons faire, les vacances disent ce que nous voulons être. Question de Johanna Guenaelgo sur l'appli de Radio France. Elle demande si les gens qui partent plus en vacances sont plus heureux. Et c'est effectivement une question qui est revenue régulièrement dans cette enquête.
2: Alors oui, alors déjà, ce qu'il faut dire aussi, c'est que dans l'enquête, comme dans le livre, on parle des vacances et on ne parle pas que du tourisme. C'est-à-dire, on parle les vacances, ce n'est pas forcément partir. Et donc ça, c'est une première chose. Mais, comme le dit Johanna, en effet, ce qu'on a voulu voir, c'est plus on s'investissait dans ces vacances, et en général des vacances où l'on part, eh bien, plus on est heureux, effectivement, et c'est ce qu'on a pu mesurer, comme je vous le disais tout à l'heure, c'est-à-dire indépendamment de sa situation socio-économique. Et ça, c'est un vrai enseignement de l'enquête. Parce que
1: même 8 Français sur 10 sont prêts à faire des sacrifices pour s'offrir les vacances dont ils rêvent, quitte à réduire leurs loisirs au quotidien, quitte à moins aller au restaurant, à ressentir une pression sociale pour réussir ces vacances.
2: Exactement. Alors il y a deux choses, effectivement. C'est-à-dire que les vacances, c'est ce qu'on va sacrifier en dernier ou c'est ce qu'on va choisir en premier. Vous savez, on pose souvent la question à l'Obsoco, si on vous donnait une somme d'argent qui correspond à un mois de votre salaire, qu'est-ce que vous en feriez? Eh bien, voilà, comme ça tombe tout de suite. Ben, la première des choses, on voit, c'est l'épargne, mais la seconde, en fait, la deuxième, ce sont les vacances. En fait, bien avant toute autre dépense, tout autre achat, et donc on voit l'importance, en fait, de ces vacances. Et après, oui, c'est vrai, il y a une forme de pression, hein. Comme c'est devenu très important, c'est devenu aussi très important dans une société qui est quand même une société de la performance. Ben, les vacances n'ont pas échappé à ça, hein. C'est-à-dire qu'il faut aussi être performant sur ces vacances.
1: Il faut les réussir. Ouais. Parce que quelles vacances? Quand on parle de vacances des Français, Jean Viard, une large majorité alors partent en France d'abord. Vers la mer.
0: Oui, l'été, c'est surtout vers la mer. Puis c'est en famille. Vous savez, les vacances, c'est
1: cool. En voiture.
0: C'est être en famille, être dans la nature, mener une vie assez paisible. C'est pas une activité débordante, les vacances. Hein. Il faut bien se dire ça. Et après, un Marseillais va très rarement en Bretagne. Un Bordelais a plutôt tendance à descendre vers le sud, etc. C'est-à-dire, en réalité, on fait 5 ou 6 heures de voiture à partir de chez soi. Un peu plus si on est belge ou autre, parce qu'évidemment, il faut arriver. On va vers la mer, on va vers le sud. C'est vrai, pareil, en Chine et aux États-Unis.
1: Hein. Mais vous avez dressé un portrait robot du vacancier français, Jean-Pierre. Il y a plusieurs profils. Parmi les partants, quels sont-ils? Il y a les décélérateurs.
0: Demandez à Guenaël, celle-ci.
1: Alors Guenaël, les décélérateurs.
2: Alors il y a ceux qui effectivement sont plutôt dans une période de leur vie, ils ont des enfants, ils travaillent et eux ils aspirent aux vacances surtout pour déconnecter et
1: ralentir. Ce sont les plus nombreux.
2: Voilà, exactement.
1: Il y a les explorateurs.
2: Alors les explorateurs, eux vont vouloir profiter pour justement des vacances pour au contraire découvrir autre chose. D'ailleurs, ce sont les trois motivations principales des vacances, c'est déconnecter, découvrir, explorer et puis se reconnecter aux autres, en fait, être avec les autres.
1: Découvrir, ce sont les plus aisés. Il y a les prudents. Alors, les prudents qui sont-ils?
2: Les prudents, alors c'est intéressant parce que on a développé aussi la notion de capital vacancier, qui est assez intéressante.
1: Comme on parle de capital culturel, de capital symbolique,
2: exactement,
1: ou de capital financier.
2: Vous vous souvenez de Bourdieu, hein, qui parlait du capital social, du capital symbolique ou du capital culturel, et le capital et de Jacques Lévy qui a ajouté la notion de capital spatial.
1: Ben en fait, il y a un capital vacancier.
2: C'est-à-dire l'ensemble de ces ressources qui ne vont pas être également réparties et qui vont en fait dire comment les gens partent ou profitent de leurs vacances et en font une expérience riche. Et là, on retrouve en fait des pratiques, c'est-à-dire être capable de partir en vacances, savoir comment choisir, être autonome en vacances, des dimensions symboliques sur quel lieu il faut partir en vacances, quel hébergement nous correspond le mieux, relationnel. C'est-à-dire qu'on dit souvent, on parle beaucoup du tourisme et du côté économique, mais énormément de Français partent en vacances chez leurs proches, par exemple.
1: Et encore faut-il avoir des proches. Et puis il y a les routiniers, d'ailleurs, parmi les profils des vacanciers, ceux qui retournent par fidélité familiale, par exemple.

0: partis en vacances avant la guerre de 40. Donc ceux-là, ils ont, on voit bien Saint-Tropez, tout ça. Et donc, on voit là, ça fait deux ou trois générations qu'on part en vacances. Puis après, les autres, ils rentrent dans le jeu. C'est-à-dire, en fait, c'est, on part avec ses parents la plupart du temps. Oui. Et c'est la grande question qu'on a aujourd'hui, si je peux bien dire, c'est le départ des jeunes, notamment des jeunes de milieux populaires. Parce qu'avant, il y avait 4 millions de jeunes qui partaient en colo. Il n'y en a plus qu'un million, pour des tas de raisons. Parce qu'on n'a plus envie de se mélanger, parce qu'on a peur de la pédophilie, que ce soit chez les curés ou chez les autres, etc. Donc, les jeunes, notamment les jeunes de milieux populaires, dont les parents ne partaient pas, les immigrés, alors ils arrivent en France, évidemment, ils ne sont jamais partis en vacances. Leurs enfants n'ont pas appris à partir. Or là, le travail d'éducation ne se fait plus. L'école ne le fait pas. Il y a encore des écoles qui font des classes vertes, etc., mais il n'y en a plus beaucoup. Il y a encore des écoles qui font des voyages à l'étranger. Donc, si vous voulez, c'est important de se dire ça. Moi, souvent, quand je regarde les jeunes qui font les cons, excusez-moi, après les matchs de foot, je me dis combien d'entre eux vont partir en vacances cet été. Et je pense que c'est une vraie question. Il faut qu'on reprenne en main la question, apprendre à partir aux jeunes des milieux populaires. Avec une question, c'est que les vacances, c'est pas qu'une question d'argent. Il faut le dire, parce que là, quand on nous écoute, on va dire, oui, ils sont bien, ces bobos, là. Non, pas que. Parce qu'effectivement, Gaëlle a dit, on veut beaucoup en famille. Il y a moyen de voyager pour pas cher. Il y a moyen de, en plus de partir, j'allais dire, à pied, en vélo, en train. Il y a moyen de dormir dehors. Il faut, les vacances, c'est pas uniquement du fric, surtout quand on est jeune.
1: Et
0: c'est
1: il faut
0: une appétence à la découverte.
1: Bien sûr. Mais il faut penser à ceux qui ne peuvent pas partir. Ils étaient 30% à ne pas prendre de vacances, Gaëlle Hidalgo, en 2025. Et parmi ces 30%, bon, bah, il y a la moitié qui a choisi de ne pas partir, l'autre moitié qui l'a subi. Et puis, il y a ceux qui ne sont jamais partis de leur vie. On peut mesurer à peu près leur nombre.
2: Oui, alors, ce qu'on a vu, c'est qu'effectivement, il y a un Français sur 10 qui n'est pas parti depuis 5 ans. Un Français sur 10, ça veut dire 4,6 millions, c'est à peu près ça, et c'est très diversement réparti. Là, pour le coup, on voit que les familles les plus aisées partent évidemment davantage que les plus modestes, hein, 9 sur 10 des plus aisés, un peu plus de la moitié des plus modestes. On voit aussi que les familles monoparentales, un tiers des familles monoparentales ne partent pas, contrairement aux familles qui sont...
1: Ah oui.
2: Ouais, un tiers des familles monoparentales, qui sont souvent d'ailleurs des femmes, hein, à 85%. Et puis, en effet, on a ce million de Français qui n'est jamais parti en vacances. Ce qui me semble aussi important, ce sur quoi il me semble important de revenir, parce qu'on parle beaucoup des bénéfices individuels, de ce bien-être et de ce que cela construit aussi en termes de personnalité, de rapport à la vie, de rapport à l'avenir. Ce qui me semble important de mentionner aussi par rapport à ces vacances, c'est le bénéfice collectif. On n'en a pas parlé, mais...
1: Le moment, on a abordé d'abord la question individuelle. Il y a un bénéfice collectif. Je cite Jean-Louis sur l'application d'Inter qui dit que les Français ne cherchent pas des lieux, ils cherchent d'abord des états de soi-même durant leurs vacances.
2: Exactement.
1: Sur le plan collectif, ça se mesure comment ou qu'est-ce que ça donne ?
2: Justement, ça donne des citoyens, des Français qui sont plus heureux. C'est quand même l'objectif d'une société, aller bien en fait. Donc justement, si on accumule ce bonheur individuel que l'on retrouve en vacances, évidemment cela produit... quelque chose,
1: le
2: une externalité
1: individuelle,
2: extrêmement...
1: mais le malheur collectif, dirait Jean Viard.
2: Oui, mais là, justement, ça peut contribuer au bonheur collectif. Ça contribue aussi, si vous voulez, ce qui est très important, à construire du lien. Et quand chacun, et on le voit à un niveau familial, mais c'est également le cas à un niveau plus collectif, chacun est dans son couloir de nage tout au long de l'année. Et donc, on voit qu'au moment des vacances, on se retrouve, les parents, les enfants se retrouvent avec les grands-parents, mais aussi avec ses amis ou avec l'autre. On voit que les vacances produisent de l'ouverture à l'autre. Et donc ça construit ça, un collectif qui est aussi très positif.
1: C'est-à-dire l'ouverture au monde, et ça c'est notamment le cas des gamins ou de ceux qui partaient gamins loin à rencontrer la diversité culturelle avec leurs parents. Alors il y a des mutations parce qu'on ne part plus en vacances aujourd'hui comme on partait hier. Vous avez cette formule Jean Viard dans le livre, moins de kilomètres, plus de présence, moins de performance, plus de résonance, moins d'accumulation, plus d'expérience. Expliquez-nous comment ça se traduit ça.
0: Mais si vous voulez, alors d'abord il y a deux choses. Si vous voulez, moi je trouve que l'été c'est d'abord une grande transhumance. Hein. On part avec les enfants, le ballon, le chien, la voiture et tout, puis on fait quelques centaines de kilomètres. Souvent on va à un endroit qu'on connaît déjà, etc. Ça au fond c'est la grande transhumance d'été, qui est une transhumance au fond du lien. Hein. Ce qu'on veut c'est être bien, se retrouver, avoir une vie intime un peu plus intense dans les couples, etc. Et puis il y a ce qu'on fait avant quand on n'est pas encore, qu'on n'a pas d'enfants, puis quand on est après, on n'a plus d'enfants, les enfants ont grandi, on part en voyage. Là c'est les gens qui vont visiter le monde, ils vont Venise, à New York, etc. Donc il y a un phénomène d'âge. Il y a un phénomène. Les jeunes, ils aiment bien découvrir des lieux symboliques de la planète. C'est vrai que si on a les moyens de se payer un week-end, une semaine à New York ou une semaine à Venise, ça fait partie du capital vacancier. Ça,

0: pas toujours donné à tout le monde, bien sûr, donc c'est clair.
1: Et ça produit après, des effets comme le surtourisme, non, par exemple.
0: Ça produit des effets. Parce que le surtourisme, c'est surtout parce qu'il n'y a pas de politique touristique, excusez-moi de le dire, mais qu'un secteur économique aussi puissant n'est pas une politique structurée, c'est un peu comme si on lâchait tout le monde sur les autoroutes sans mettre des panneaux. On veut faire 100 millions d'étrangers, il y a 180 millions de voyages des Français en France. Mais évidemment, la question, c'est qu'il ne faut pas qu'ils soient tous au même moment, au même endroit. Et surtout, il faut se dire que les gens voyagent énormément, plusieurs fois. Donc, un voyage doit préparer le suivant. Si le Japonais qui vient à Paris, ben, il vient voir Paris, la Savoie, et s'il a un petit 5 minutes, la Côte d'Azur. Mais si on lui donne une information sur la Bretagne ou sur la Normandie, peut-être la fois d'après, il ira. Donc, ça se construit. Et je voudrais dire une formule, mais avant, on partait en vacances, on était dans un monde du travail, fordiste, organisé, assez masculin. Oui. Aujourd'hui, j'ai tendance à dire, on vit dans l'espace-temps du temps libre et on va travailler. Et c'est ça qui a complètement changé. Et du coup, on va travailler avec le costume des vacances. Regardez, tout le monde a des baskets autour de nous, c'est incroyable. Les gens sont en short. Alors, on dirait qu'aujourd'hui, c'est de bon goût, mais
1: oui, et puis surtout, c'est une urgence de mettre un short par les températures qui courent.
0: Vous voyez, l'événement a changé. Tous les rapports au corps, au respect, etc., des vacances, sont devenus la norme, même dans le monde du travail. On vous demande quel est le sens de votre travail. À un moment, vous aurez demandé combien j'allais gagner, etc. Donc, je pense que les valeurs du temps libre, les valeurs du temps à soi, le temps m'appartient. Et donc, qu'est-ce que j'en fais ? Bien sûr que je vais travailler, je vais étudier, je vais dormir, mais je veux savoir à quoi ça mène. Et je crois que, si vous voulez, il y a cette espèce d'immense inversion entre un monde dominé par le travail qui est sorti de la Révolution française, qui était quand même... Oui. Pas oublier que la Révolution française a supprimé les dimanches et les jours fériés. Je veux dire, on avait des tas de valeurs positives, je veux pas les rejeter du tout. Enfin, c'était aussi une volonté des artisans d'augmenter le temps de travail des salariés. Et ça a duré jusqu'en 1906. Où nous, on est dans une nouvelle culture, cet espace-temps de la créativité. Et vous savez, le patron Bernard Charles, le patron de Dassault Systèmes, dit, c'est Hollywood qui a créé la Silicon Valley. C'est ça qu'il faut se dire. C'est-à-dire que c'est dans ce moment extraordinaire d'invention, de découverte, d'amour, de rapport à la nature, etc., que se pense la société de demain.
1: Parce que c'est pas simplement
0: se dire, on fout rien. Il faut se dire, attendez, on est en train de penser le monde qui arrive.
1: Justement, Jean Vierre, ce qui est passionnant, c'est dans cette étude de Gana Elgo également, c'est le rapport à l'amour, c'est le rapport aux mutations comme celle qu'apporte l'intelligence artificielle. C'est devenu un nouveau prescripteur de vacances. Il y a 10% des personnes qui vous ont dit qu'ils utilisaient l'IA générative pour préparer leurs vacances. Et puis, il y a quelque chose qui est un peu plus compliqué, un peu plus dur. C'est-à-dire que la génération actuelle, c'est la dernière à avoir vu le progrès des vacances comme une évidence et la première à douter qu'ils se poursuivent, Gana Elgo.
2: Là, on retrouve un doute qui est beaucoup plus global, hein, ce qui est une projection dans le futur. Pour l'essentiel des Français aujourd'hui, la flèche du progrès s'est inversée. Oui. On est dans un moment où, de manière générale, les Français, une majorité de Français, estiment que leurs enfants vivront moins bien qu'eux, ce qui est quand même un changement assez important. Et évidemment, cette crainte s'applique aux vacances. Et ce que je trouvais intéressant par rapport à votre auditeur, c'était aussi ça, c'est-à-dire qu'on est dans cette bascule de l'avoir vers l'être. Il va falloir soutenir ça pour passer à un autre moment de notre civilisation.
1: En tout cas, c'est passionnant. Avant de partir en vacances, je recommande chaleureusement la lecture du livre des vacances. C'est donc cette enquête qui vient de paraître réalisée par la Fondation Utopia en partenariat avec l'Observatoire Société et Consommation. Merci infiniment, Gana Elgo. Merci. Jean Viard. Je ne sais pas si vous partez en vacances tout de suite ou si vous êtes des Aoussiens, mais merci. Merci à tous les deux et très bonne journée.
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1: Il est 8h45.
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1: Céline Dacosta, la canicule résiste à l'est.
8: Oui, avec encore deux départements en rouge canicule, le Haut-Rhin et le Bas-Rhin, et 34 départements en orange canicule du sud-ouest à l'est, avec des valeurs qui iront encore cet après-midi de 33 à 39 degrés, mais la baisse des températures se confirme pour les autres. On l'a déjà senti cette nuit, même si au lever du jour, on dépassait encore souvent les 20 degrés. L'ambiance était beaucoup plus respirable et ce sera le cas aussi cet après-midi. Alors, on reste quand même au-dessus des moyennes de saison, mais c'est beaucoup plus supportable faible que ces 10 derniers jours, puisqu'on aura 25 à 32 degrés sur le sud-ouest. Ça a démarré le 17 juin quand même, hein, ça a été long. 20 à 29 sur le nord-ouest, avec des pointes à 31 degrés pour Bourges ou 32 à Paris, contre quasiment 37 hier.
1: Mais le ciel, quand on le regarde, ça reste mitigé.
8: Oui, on aura des périodes encore largement ensoleillées ce matin, mais au fil des heures, c'est les nuages qui vont prendre le relais sur l'ouest, avec quelques ondées sur le nord-ouest, sur la Bretagne, Pays de la Loire, sur le Cotentin, et puis des orages qui peuvent éclater déjà ce matin sur un axe Nord-Aquitaine-Bourgogne, orages qu'on va retrouver dans l'après-midi entre les Pyrénées et les frontières du Nord, avec les plus forts pour le sud-ouest en remontant vers l'Auvergne. On parle d'averses de grêle, de vent, de bonnes pluies, de bonnes précipitations. 14 départements sont placés en vigilance orange orage par Météo France. Début d'événement, 14h.
1: Merci Céline Dacosta.
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1: Sophie Parmentier de retour en studio. Alix Van Pé nous a rejoint. Alix, de quoi allez-vous nous parler dans votre chronique ? Est-ce bien sérieux ?
10: Eh bien aujourd'hui, on va se poser cette question. Est-il bien sérieux d'écouter notre part d'ombre ?
1: Belle question et au centre, au cœur de votre revue de presse, Sophie.
11: Alors, dans la presse, l'interview de la mère de Louis, l'adolescent lynché par des jeunes à Narbonne, interview d'un ministre de l'Intérieur, également des frères rappeurs et puis un homme providentiel prénommé Christophe.
1: Mais d'abord, musique avec un groupe qui est dans notre playlist Jungle The Wave.

0: Jungle sur France Inter, il est 9h10 dans l'œil de Sophie Parmentier. Qu'est-ce qui a retenu votre attention ce matin dans la presse, Sophie ?
1: Alors la presse est éclectique ce matin et vous trouverez des unes variées. Un ministre de l'Intérieur à la une du Parisien dimanche, Laurent Nunez, sort du silence, titre le journal. Le premier flic de France est interrogé d'abord sur les morts de la canicule et les 74 noyades de ces 10 derniers jours. Hôpitaux saturés, écoles fermées, est-ce un fiasco ? Lui demandent les journalistes Jean-Michel Décugis, Vincent Gautronneau et Thomas Soulier. Pas de fiasco, répond Laurent Nunez, interrogé ensuite sur le pré-rapport qui a détaillé lundi la lenteur du traitement d'une plainte visant le mise en cause dans l'affaire Liana. Vous avez muté deux gendarmes dans la gendarmerie. Lorsqu'on commet des erreurs, on peut continuer à travailler ? À ce stade, ce n'est pas une sanction. Une enquête disciplinaire est en cours, rétorque Laurent Nunez, qui s'exprime aussi sur le tabassage mortel de Louis, 17 ans. C'est une affaire dramatique. La vidéo est insoutenable. Louis a été lynché à mort par des personnes qu'il connaissait et qu'il fréquentait dans des foyers de l'aide sociale à l'enfance à Narbonne. Alors il y a deux pleines pages de cette interview de Laurent Nunez ce matin dans le Parisien dimanche, suivi d'un article intitulé « Deux ministres, deux styles ». Celui de Laurent Nunez est très différent de son homologue à la justice, Gérald Darmanin. Il ne s'agit pas de parler pour parler, dit à un moment Nunez.
0: Et dans le journal du dimanche, la mère de Louis est interviewée.
1: Le combat d'une mère, titre le JDD, avec cette interview d'une maman endeuillée. Son fils Louis a donc été retrouvé agonisant sur un chantier de Narbonne, lynché par des jeunes qui étaient, comme lui, placés auprès de l'aide sociale à l'enfance. La mère de Louis habite à des centaines de kilomètres dans le Var. Elle avait revu son fils un week-end avant sa mort. Il était venu en train. Le dernier soir que nous avons passé ensemble, il m'a demandé si nous pouvions dormir ensemble. Je lui ai répondu que quand on a 17 ans, on ne dort plus avec maman, mais nous avons passé une chouette soirée télé l'un contre l'autre. Aujourd'hui, cette image s'efface et laisse place au visage de mon fils dans ses derniers instants. Ce n'est pas le temps du deuil, c'est le temps de la guerre, poursuit-elle. Je suis enragée comme jamais. Je veux que les agresseurs soient jugés comme des adultes. La mère de Louis raconte que son loulou, comme elle l'appelait, aimait la musique, la natation, la mer. Il adorait pêcher les mollusques. Un enfant très sensible, dit-elle. Il a toujours eu cette soif d'être accepté malgré sa particularité. Il avait conscience qu'il n'avait pas les mêmes codes sociaux que les autres. Il se battait pour trouver sa place, dit sa maman, qui assure qu'elle avait confié son enfant à l'ASE car elle le sentait glisser. Il était suivi depuis l'âge de 6 ans pour son TDAH.
0: Le journal Le Monde a pris un apéro avec des frères rappeurs qui étaient programmés ce week-end au festival Solidays.
1: Big Flo et Oli, qui n'ont donc pas pu se produire au Solidays, festival annulé pour cause de situation sanitaire critique, leur prochain concert, ce sera demain à Clermont-Ferrand. Big Flo, 33 ans, et Oli, 30 ans, qui ont grandi à Toulouse et vivent maintenant à Paris la moitié du temps. C'est dans un café du 11e que Le Monde les a rencontrés. Question, quelle est leur devise ? Que le karma soit avec nous, répondent-ils. Karma, c'est le titre d'une de leurs chansons. Leur animal totem, le cafard, increvable, plaisante-t-il. Pendant longtemps, on nous a surnommés les cafards du rap français, jugés trop lisses, longtemps moqués pour être les bons élèves du rap, les deux frères de père argentin et de mère franco-algérienne ont pourtant tenu bon avec pour modèle MC Solar, Youssoupha, Soprano. Deux frères qui ont très tôt rêvé de la vie de bohème comme leur père artiste quand leur mère travaillait dans une agence de voyage. Deux frères qui ont commencé le rap quand ils étaient au collège. Rapper ensemble n'a pas toujours été simple. Ils ont un peu perdu leur repère fraternel. Nos automatismes de boulot se sont emmêlés dans notre rapport grand frère, petit frère, explique-t-il. Alors en 2022, ils ont entamé une psychothérapie pour mieux se comprendre et depuis, c'est la parfaite entente. Dans leur dernier album, ils racontent aussi le cancer de leur mère. Ça nous a fait du bien, ça a donné de la force à notre maman, ça a fait du bien aussi à nos fans qui vivent la même chose. C'est là où notre métier prend tout son sens, confie Big Flo et Oli à la journaliste Stéphanie Binet à lire dans Le Monde.
0: Et pour terminer, Sophie, vous nous parlez d'un homme devenu homme providentiel ces derniers jours.
1: Oui, il se prénomme Christophe et depuis que la canicule a commencé, quand on l'appelle Christophe, c'est qu'il faut qu'il accourt. Sa journée démarre tôt, il court d'appartement en pavillon. Christophe est réparateur de frigo dans une grande enseigne et partout où il passe en ce moment, eh bien il note qu'il est attendu comme un messie, celui qui répare la machine à glaçons. Voilà un reportage rafraîchissant, page 7 dans le Parisien dimanche. Je vous souhaite une bonne lecture, un bon dimanche.
0: Merci Sophie Parmentier. Au frais, évidemment, 8h55. 5, Alix Van P. Vous vous demandez aujourd'hui s'il est bien sérieux d'écouter notre part d'ombre.
2: Je parle de nos envies mauvaises, jalouses, des voix rabaissantes, violentes qui peuvent trotter dans notre tête sans qu'on les ait invitées. Quand notre démon intérieur fait irruption, je me demande s'il vaut mieux l'écouter ou l'ignorer royalement. Alors pour le savoir, je me suis intéressée aux morceaux du rappeur Aurel San, aux 12 victoires de la musique, 5 albums studio et aux tubes comme Des fêtes de famille. Aurel San évoque beaucoup ses travers et son côté sombre. Déjà dans son premier album sorti en 2009, qu'il qualifiait de chronique d'un névrotique, il parlait de son jumeau maléfique.
3: À quand la nuit, t'es sûr de te faire contrôler par les flics? J'essaye de tout mettre sur le dos de mon jumeau maléfique.
2: Et plus de 15 ans plus tard, le jumeau maléfique est de retour, ou plutôt, il n'était jamais parti. Le morceau Le Pacte, dans le dernier album d'Aurel San, commence par un concert de voix dénigrantes qui trottent dans sa tête.
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2: Et oui, on entend bien que son Mr Hyde a pris le contrôle. Et la suite de l'album est dans la même veine. Dans Encore une fois, Aurel San se retrouve face à une ancienne version de lui-même qui l'incite à fumer, à boire, à sortir. Le morceau Oulalalala, le met face à une créature, c'est le nom du morceau, le met face à une créature hyper sensuelle qui le perturbe alors qu'il est marié. Et tout cet album ressemble à une guerre intérieure pour éviter de sombrer dans la débauche. Et puis dans son morceau Sama, Aurel San se transforme carrément en son double maléfique. Il se met à insulter tout le monde sur une musique apocalyptique.
0: Alors avoir une part d'ombre, c'est une chose, Alix. L'exposer en public, c'en est une autre. Que cherche Aurel San ?
2: Eh bien, je lui ai posé la question la veille de son concert au Francofolie de Montréal, dans le hall d'un hôtel. Il m'a dit ce qu'il cherchait en chantant sa noirceur.
5: La petite voisine, peut-être, tu vois, essayer de la comprendre, essayer de... J'ai l'impression que la première étape de l'amélioration, c'est quand même écouter un peu la partie sombre, voir ce qu'il y a. Mais il y a plein de théories là-dessus et tout. Je ne sais pas, écouter ce... Je ne sais plus comment ça s'appelle, genre du shadow, quelque chose. C'est un peu là où sont les émotions.
2: Et il conclut en disant, c'est comme ça que tu résous les problèmes. Avec son shadow quelque chose, il fait sans doute allusion au shadow self, une théorie psychologique signée Carl Jung. L'idée de Jung, c'est qu'on a tous une part d'ombre en nous, des traits de caractère, des désirs qu'on cache aux autres et à nous-mêmes parce qu'on les juge inacceptables. Et affronter ce continent intérieur nous permettrait de vivre plus pleinement et d'être plus indulgent envers les autres.
0: Et cette lutte intérieure est un grand thème dans la musique, Alix.
2: Oui, évoqué notamment par les métalleux américains de Linkin Park dans ce morceau très pessimiste. Traduction, quand je me bats contre moi-même, je perds tout le temps. Alors qu'Aurel San, il gagne parfois. Dans le film Yoroi, sorti au mois d'octobre, il se bat physiquement contre ses propres démons sur ce morceau co-composé par Thomas Bangalter. Et le rappeur, qui s'est souvent présenté dans ses morceaux comme un loser, un flemmard, se transforme dans le film. Il regarde dans les yeux ses mauvais côtés jusqu'à en devenir meilleur. J'en reviens à ma question initiale. Si on en croit les morceaux d'Aurel San et le psychiatre Carl Jung, regarder en face notre part d'ombre est une bonne idée. Apprivoisons notre loup intérieur pour éviter qu'il nous dévore.
0: Merci Alix Van P. Merci pour cette saison à suivre sur Inter, le journal.
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0: Juste avant le journal de Laurence Thomas, un grand merci, une vraie reconnaissance aux équipes du 6-9 à la réalisation Marie Mérier, Sybille Clamin, Stéphanie Battistel et Nicolas Delmas, à la rédaction en chef des journaux Sébastien Sabiron, assisté de Sylvain Lesage, à la coordination Carline Desrosiers, à la documentation Maëlle Polsinelli, à la programmation musicale Juliette L'Orphelin. Un grand merci également à toute l'équipe de programmation, Amélie Stadelman, Mathilde Clatt, Perrine Malinge, Capucine Aubert, Joachim Taïeb, Romain Bonny Fassi et Charlotte Matou au standard, Noé, Eva, Nayel et Mathis. On souhaite tous un bon rétablissement à Marion Lourd et un grand, grand merci à vous surtout, amis auditeurs. Il est 9h. Le retour de l'info, Laurence Thomas.
8: Bonjour à tous. La canicule et un premier bilan humain. 1000 morts, une surmortalité déjà observée et des effets sanitaires encore loin d'être stabilisés. La pression continue. Des chambres funéraires saturées en Ile-de-France, mais pas seulement. Face aux fortes chaleurs, des routes blanchies au lait de chaux pour limiter la surchauffe. Un écran solaire pour chausser, alors que le bitume fond, ramollit et colle sous l'effet des températures extrêmes. Nouvelle escalade entre l'Iran et les États-Unis, frappe iranienne sur des bases américaines au Moyen-Orient. Téhéran promet une riposte sans pitié. Washington brandit la menace d'une reprise du conflit. À moins d'un an de la présidentielle, le bloc central reste en ordre dispersé entre candidatures déclarées, suspense et stratégies encore floues. Et puis au mondial de foot, des supportrices enflamment les réseaux, sauf qu'elle n'existe pas. Image générée par l'IA, devenue nouveau carburant à clic sur les réseaux.
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8: Un millier de décès supplémentaires par rapport à la normale recensée depuis le début de la canicule en France et le bilan provisoire communiqué ce matin par Santé publique France. La surmortalité a été particulièrement marquée dans les régions qui étaient placées en vigilance rouge, notamment l'Île-de-France, Nouvelle-Aquitaine, Bretagne, Centre-Val-de-Loire, Normandie et Pays de la Loire. Cette surmortalité touche principalement les plus de 65 ans, avec une hausse marquée des décès à domicile. Toutes les classes d'âge sont concernées, toutefois 80% des décès recensés concernent des personnes âgées de 65 ans et plus.
0: Et l'impact sanitaire différé, Laurence, est encore difficile à mesurer.
8: D'autant que dans plusieurs villes, certains signaux restent préoccupants. À Paris, notamment, les deux funérariums intramuraux sont saturés depuis hier. Ajra Mohamed a pu constater sur le terrain une activité particulière intense dans une entreprise de pompes funèbres au Poinçonnet, près de Châteauroux.
12: Imric n'a que quelques minutes à nous accorder. Ses journées sont très longues en ce moment. D'ailleurs, quand il nous répond, il est sur la route.
13: Alors là, on est dans un corbillard et on se dirige vers la Châtre, car à Châteauroux, il n'y a plus de place dans les funérariums. C'est vrai que là, cette semaine, ça a été exceptionnel.
12: Exceptionnel comme le nombre d'appels que ce gérant d'une petite entreprise familiale de pompes funèbres a reçu cette semaine.
13: Le jeudi, on a fait 3 décès dans la journée. Vendredi, on en a fait 1. Et là, un de plus aujourd'hui. C'est l'hécatombe. Excusez-moi l'expression, mais ils tombent comme des mouches.
12: Officiellement, on ne lui communique pas les causes des décès. Mais pour Émeric, le lien avec la canicule ne fait aucun doute, surtout quand il entre récupérer les corps des défunts à leur domicile.
13: Ils ne sont pas vieux, hein. On a fait une personne âgée dans les 5. Les bâtiments, ils sont pas isolés. On rentre dans les bâtiments, il fait excessivement chaud. Ils sont rafraîchis avec des ventilateurs. Alors c'est moi du peu, mais bon, ça rafraîchit pas beaucoup. Donc les corps sont au point de rupture. C'est ce qu'on ressent. Ouais.
12: Si la situation reste sous contrôle, le patron redoute les jours à venir et surtout, il redoute un nouvel épisode de canicule aussi intense d'ici la fin de l'été.
13: Ça risque d'être compliqué, oui. On va se retrouver comme la période du Covid où va falloir trouver des solutions.
12: C'était quoi les solutions?
13: Ils ont réquisitionné des bâtiments pour entreposer des corps.
12: Un traumatisme à l'époque pour les familles des victimes et pour les employés du secteur funéraire.
8: Ajra Mohamed, la vigilance rouge ne concerne plus désormais que les départements du Bas et du Haut-Rhin avant une levée complète attendue ce soir.
0: Et dans ce contexte de chaleur extrême, certaines collectivités cherchent déjà à s'adapter, y compris sur leurs routes.
8: Peut-être avez-vous remarqué ces routes toutes blanches dans le Doubs, notamment autour de Gueneuil. Il s'agit d'une technique appelée le lait de chaux, une sorte de crème solaire pour la chaussée appliquée pour limiter la surchauffe des enrobés lors des fortes chaleurs. Une méthode expliquée par Florence Roquebose, vice-présidente du département du Doubs, en charge des mobilités et des infrastructures.
14: Alors cette application a un double effet. Déjà dans un premier temps, ça protège la route de la chaleur puisque le produit que nous apposons, le lait de chaux, est blanc. Donc il réfléchit une partie de la chaleur, ce qui permet d'arriver à une diminution de température sur la couche de roulement d'à peu près 10 degrés. Et dans un deuxième temps, ça permet aussi de faire un écran entre la route et les pneumatiques des véhicules, donc ce qui évite aussi que le revêtement puisse accrocher après les pneumatiques. Le risque quand on a des très fortes chaleurs comme aujourd'hui, c'est qu'on ait des phénomènes dits de ressuage, hein, c'est-à-dire que le bitume devient plus liquide et ressort sur la surface de la route. Et ensuite, ce bitume qui est collant va venir s'agréger aux pneumatiques des véhicules quand les véhicules passent sur ces tronçons et ça arrache une partie du revêtement routier.
8: La vice-présidente du département du Doubs avec Lucas Chelminiac, ici Besançon.
0: 9h05, nouvelle escalade entre Washington et Téhéran. L'accord conclu en juin semble désormais fragilisé.
8: Les gardiens de la Révolution revendiquent des frappes contre des bases américaines au Koweït, à Bahreïn, en réponse à des bombardements américains sur des sites militaires iraniens. L'Iran promet une riposte sans pitié et durcit le ton dans le détroit d'Ormuz. De son côté, Donald Trump accuse Téhéran de violer le cessez-le-feu. À New York, la correspondance de Gwenda Lavina.
15: Sur Truth Social, Donald Trump écrit que l'aviation américaine a frappé des missiles, des drones ainsi que des radars iraniens en représailles à une nouvelle violation du cessez-le-feu par Téhéran. Le président américain estime envisageable de devoir, je cite, « finir militairement le travail si ça se reproduit et dans ce cas l'Iran n'existera plus ». En réponse, les gardiens de la Révolution ont immédiatement frappé des bases américaines au Koweït et au Bahreïn. Ils promettent aussi que toute agression ennemie recevra une riposte implacable. Le cessez-le-feu prévu par le protocole d'accord signé il y a 10 jours est de plus en plus fragile. Washington et Téhéran s'accusant mutuellement de le violer ces dernières 48 heures. L'armée américaine affirme ainsi que les bombardements de la nuit sont une réponse à l'attaque hier par l'Iran d'un pétrolier panaméen dans le détroit d'Ormuz et précise que l'axe maritime reste ouvert à la circulation. De son côté, Téhéran avertit que tout passage de navire en dehors du cadre défini ne bénéficiera pas des garanties de sécurité. Des propos interprétés comme une menace par Washington. New York, Gwendal Lavina, France Inter.
8: Les Calédoniens votent aujourd'hui pour les premières élections provinciales depuis 2019. Un scrutin clé pour l'avenir institutionnel de l'archipel, encore marqué par les violences de 2024 et une vie politique toujours sous tension. Près de 192 000 électeurs appelés à redessiner les équilibres entre loyalistes et indépendantistes. Un scrutin sous haute sécurité avec plus de 2400 membres des forces de l'ordre déployés sur le territoire. Un vote local mais aux répercussions nationales possibles, certains responsables politiques n'excluent pas que l'impasse institutionnelle actuelle puisse, à défaut d'accord, être rattrapée par le calendrier politique français et la présidentielle bien sûr de 2027.
0: Et justement, à moins d'un an de la présidentielle, l'incertitude domine aussi en métropole.
8: Identité des candidats encore floue, bloc politique en construction. Si, à gauche, la France insoumise est déjà en ordre de marche, c'est le flou en particulier dans le bloc central. Édouard Philippe et Gabriel Attal sont déjà lancés, mais une multitude d'autres personnalités ménagent le suspense ou sont encore non alignés. Julien Nenni.
16: Ce n'est pas la vertu la plus spectaculaire en politique, mais c'est peut-être la plus précieuse, la patience. Dans l'ex-socle commun, on ne compte plus le nombre de candidats à la candidature qui patientent en attendant une éventuelle ouverture, tapis dans l'ombre. Xavier Bertrand, Gérald Darmanin, Michel Barnier, Yael Braun-Pivet, Bruno Le Maire. Un proverbe arabe dit « un fusil ne parle pas, il tire », glisse l'un d'eux pour justifier sa discrétion du moment. Quand un autre résume, on a 4 mois pour se donner les conditions d'être sur la ligne de départ. Parmi ces conditions sine qua non, lever suffisamment d'argent et espérer percer dans les sondages. Sinon, ils négocieront tous leur ralliement à partir de l'automne, parie déjà un proche d'Edouard Philippe. En attendant, tous ces non-alignés avancent leur pion. Elisabeth Borne a rassemblé cette semaine à Paris son mouvement « Bâtissons ensemble ». Idem pour Jean-Noël Barrault. Aujourd'hui à Versailles avec sa fête de la démocratie. Point commun entre ces deux événements, la présence de François Bayrou, un autre ambitieux dont le soutien, comme en 2017, vaudra cher l'an prochain.
8: Julien Nenni, le mondial de foot et les résultats de la nuit. Algérie-Autriche 3 partout. Le Portugal a peiné contre la Colombie 0-0. La République démocratique du Congo se qualifie en 16e pour les 16e de finale en battant l'Ouzbékistan 3-1. Et puis déjà qualifié, l'Angleterre a terminé la phase de poule par une victoire contre le faible Panama 2-0.
0: Et la Coupe du Monde se joue aussi en tribune, Laurence.
8: Quand les caméras s'attardent sur les tribunes, on voit des supporters qui chantent, qui célèbrent leur équipe. L'ambiance classique d'un grand match. Mais sur les réseaux sociaux, ce sont parfois d'autres images qui circulent, des vidéos de prétendues supportrices très sexualisées qui font le buzz. Sauf que derrière ces contenus viraux, il n'y a parfois personne. Ces profils sont générés par l'intelligence artificielle et alimentent un business bien rodé. Antoine Deyana a enquêté sur ce phénomène.
17: C'est par exemple sur ce type de musique qu'on retrouve ces supportrices en tribune. Elles ont le visage parfait, un décolleté plongeant, sauf qu'elles n'existent pas. Elles sont générées par intelligence artificielle. Et derrière ces images très réalistes, un business. Les comptes qui les diffusent monétisent les vues. Beaucoup renvoient vers des plateformes payantes, type OnlyFans, qui proposent des contenus sexuels. D'autres encore vendent des tutos. Des packs pour avoir les prompts, c'est-à-dire ces mots-clés à fournir à l'IA pour fabriquer soi-même ce genre de supportrice en quelques clics. Si ces vidéos paraissent crédibles, c'est aussi parce qu'elles reposent sur un phénomène qui existe et qui n'est pas nouveau. Depuis des décennies, les caméras s'attardent sur les jolies spectatrices. Quand le match s'endort, on appelle ça le honey shot, qu'on pourrait traduire par l'instant sexy. En 2018, l'agence Getty avait même publié une galerie des supportrices les plus sexy du mondial, avant de la retirer, faute d'avoir demandé leur accord aux femmes photographiées. Ce qui change avec l'IA, c'est qu'il n'y a plus de femmes du tout, plus de personnes à qui demander son consentement, et ces visages parfaits fabriqués en masse ont un autre impact, alerte l'Observatoire européen des médias numériques. Des adolescentes se comparant à des femmes qui n'existent même pas, et des chirurgiens esthétiques qui voient arriver des patients avec leur propre visage retouché par IA, réclamant des transformations parfois impossibles.
8: Antoine Deyana de l'agence de vérification de Radio France.
0: Merci Laurence Thomas, 9h10, la météo.
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0: Céline, il va encore faire chaud aujourd'hui sur l'est du pays notamment.
18: Oui, de l'Auvergne au Grand Est et sur les régions méditerranéennes avec un ciel calme et ensoleillé, on aura encore une moyenne de 34 à 38 degrés. Localement 39-40 degrés sur le centre-est comme à Lyon. Il reste d'ailleurs deux départements en vigilance rouge, les départements alsaciens, Haut-Rhin et Bas-Rhin, et 34 en orange. Mais sur tout le reste du pays, l'ambiance sera plus respirable avec des maximales comprises entre 25 et 32 degrés. Un petit peu plus bas même sur les côtes atlantiques, en Bretagne ou près de la Manche, 22 à 26 degrés, ça baisse pas mal après le passage des orages d'hier, avec par exemple 32 degrés à Paris contre 37 hier.
0: Et pour le ciel, ça reste orageux.
18: Oui, on peut avoir quelques coups de tonnerre du nord de l'Aquitaine à la Bourgogne en passant par l'Île-de-France déjà ce matin, mais c'est dans l'après-midi qu'on aura les orages les plus forts. 14 départements du sud-ouest jusqu'en Auvergne sont placés en vigilance orange, où les orages seront forts avec de la grêle, de fortes rafales de vent et de bonnes averses. Un axe orageux qu'on retrouvera plus largement du sud-ouest au frontière du Nord. Un ciel variable pour les autres et du soleil pour le Sud-Est.
0: Merci Céline Dacosta. Tout de suite, à venir sur France Inter, le magazine Interception.
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0: 9h13, le magazine Interception. C'est à vous Fabienne Saintès.
23: Merci Ali et bonjour à tous. L'info continue, elle prend le temps du reportage. C'est Interception, soyez les bienvenus.
24: Interception ce dimanche, c'est l'histoire d'une vieille dame de 80 ans qui essaie de se refaire une beauté. Qui voudrait qu'on la regarde d'un œil neuf, qui nous promet qu'elle a lâché ses vieux habits. Bon, elle a peut-être gardé quelques vieilles habitudes, un peu d'arrogance, beaucoup de formalisme, mais elle bouge, c'est promis. Et d'ailleurs, tiens, pour prouver sa bonne volonté, elle a même changé de nom. La vieille dame s'appelait l'ENA, comme École Nationale d'Administration. Elle s'appelle INSP, Institut National du Service Public.
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24: Vous vous souvenez des circonstances de ce changement d'identité? Nous sommes en 2022, le pays émerge à peine de la crise des Gilets jaunes qui a notamment montré ce décalage entre la France et ceux qui la gouvernent.
1: Est-ce que notre haute fonction publique ressemble à la société que nous sommes? Non. Aujourd'hui, quand on a réussi les bons concours, on est garanti d'un succès ou d'une protection à vie. Est-ce que c'est totalement juste et est-ce que c'est totalement bénéfique? Non. Je pense que pour faire la réforme que j'évoquais, il faut supprimer, entre autres, l'ENA.
24: Emmanuel Macron a voulu casser le moule dont il est lui-même issu, casser ce trop-plein de rigidité, d'élitisme, de code, d'entre-soi. Est-ce que cette mue est réussie? Est-ce que l'ENA des costumes gris a totalement disparu sous l'INSP? Eh bien, vous allez pouvoir en juger par vous-même, puisque pour la première fois depuis 2022, l'école a ouvert ses portes à un média. Cécile Bideau a pu suivre les étudiants de la promotion Gisèle Halimi, deuxième promo seulement de l'école entièrement repensée. Le choix du nom d'ailleurs, c'est déjà quelque chose. Vous allez croiser Sophie, Kenza, Flavien, Noé, des parcours Sciences Po, des enfances à la campagne, une mère de famille, un transfuge du privé et un bras tatoué. Ce mot-là ancré dans la peau, méritocratie. On commence chez les pompiers, à Creil, dans l'Oise, avec Sophie Cartier-Picard. Elle est en stage d'ouverture. Nous sommes en plein exercice d'incendie.
2: Donc là, on est dans le vestiaire des femmes, c'est ça, de la caserne?
3: Alors, on est dans le vestiaire des femmes. Je vois que chaque personnel a son casier. Et donc, je vais enfiler la tenue. C'est pas quelque chose que j'enfile tous les jours. Donc c'est pantalon, polo, manche longue, et puis la petite veste.
2: On enlève les chaussures à talons et on met les chaussures de pompier.
3: Les chaussures coquillées. Parfait.
4: Pour l'ensemble. Arnaud. On fait.
5: À partir de maintenant, tout passage autre que la zone orange, vous devez porter un masque.
3: Et ça, le caisson, c'est le seul du territoire?
25: Oui. D'accord. En fait, il fonctionne vraiment indépendamment du centre de secours. D'accord. C'est une entité du groupement formation, en fait, où du coup les stagiaires appréhendent un peu la compréhension du feu, des fumées, pour attaquer le feu aussi avec les techniques de lancer incendie, etc.
3: D'accord. Alors, Sophie Cartier, donc moi j'ai 43 ans. J'ai commencé comme professeur de français langue étrangère et ensuite je suis partie au ministère des Affaires étrangères pendant 10 ans, donc en poste à l'étranger, au Vietnam et aux Philippines, sur des fonctions de coopération linguistique, culturelle en ambassade. Ensuite, je suis devenue attachée territoriale et ensuite j'ai passé le concours de l'INSP, donc il y a un peu plus d'un an maintenant.
2: Alors ce stage qu'on appelle d'ouverture, c'est quoi et pourquoi vous vous retrouvez ici chez les pompiers?
3: On nous laisse la possibilité de passer 2 mois sur notre territoire d'affectation en préfecture, dans l'institution de notre choix. Avant c'était obligatoirement une PME, mais là on peut aller dans une association, dans une institution publique autre. Et donc moi j'ai choisi d'intégrer donc le service départemental d'incendie et de secours de l'Oise. Mais j'essaye aussi de beaucoup me déplacer à la découverte des centres de secours, d'accompagner les équipes sur des opérations. Donc je vais faire un certain nombre de gardes en caserne, de nuit comme de jour, dans plusieurs centres de secours du territoire, mais également participer à des formations. Donc c'est du très concret, c'est vraiment... voir qu'est-ce que ça implique d'être sapeur-pompier professionnel. On aurait énormément à gagner dans notre formation avec des échanges plus poussés avec les sapeurs-pompiers et pas uniquement sur la gestion de crise. C'est très inspirant. Je caricaturerais en disant que souvent on fait de l'évaluation des politiques publiques et que ça sert à caler une porte.
2: C'est-à-dire c'est des dossiers qui sont jamais lus ou jamais utilisés?
3: Ce qu'on en fait derrière, réellement, pour moi, n'est pas toujours efficace. Et c'est sur ces aspects-là, vraiment, que je pense qu'on a un échange de pratiques. Et moi, j'estime que j'ai énormément à apprendre de mon passage ici sur tous ces aspects-là.
6: on va simuler un départ pour feu. On a affaire à un feu de chambre. Et ici, on est dans le couloir de l'appartement. Et que là, mon feu, il lui manque de l'air. Là, j'ai un risque d'explosion de fumée. Bonne ouverture.
7: Ça vous a plu ?
3: Ouais, très très intéressant. Impressionnant.
7: Ouais. C'est une profession aujourd'hui, les sapeurs-pompiers, qui sont en constante évolution. Et nous, ben, on s'adapte en permanence face à toutes ces évolutions.
3: En fait, elles sont mises à jour très très fréquemment et elles doivent être, d'où aussi cette formation continue qui est très importante, notamment chez les volontaires pour qui c'est pas l'activité principale.
7: Colonel Pierre Bépois, directeur départemental des services d'incendie de secours de l'Oise, chef du corps départemental des sapeurs-pompiers.
2: On dit comment ? Maître de stage de Sophie Cartier-Picard ?
7: On dit collaborateur privilégié à l'occasion de cette période d'ouverture.
2: À quoi ça sert qu'elle assiste à ce genre de manœuvre ?
7: Alors, moi, je pense qu'il est essentiel que nos fonctionnaires aient une connaissance beaucoup plus approfondie de l'ensemble des services publics qui aujourd'hui sont et font la protection des Françaises et des Français sur le territoire national. C'est un enrichissement mutuel. On n'est pas dans un rapport hiérarchique de subordination, on est dans un rapport de partage, de concertation qui, au final, sert tout le monde.
3: Un haut fonctionnaire est avant tout un être humain avec des domaines d'appétence, des sensibilités. On est assez mobile et assez curieux tous et toutes par nature et donc on risque d'évoluer tout au long de notre carrière vers des milieux assez différents. Néanmoins, pouvoir s'offrir cette petite parenthèse dans un domaine qu'on n'aurait pas la chance de découvrir par ailleurs, moi je trouve que c'est un vrai luxe et une vraie chance.
2: Donc il vous reste quand même encore quelques mois de scolarité.
3: Absolument, donc là on repart à partir du mois de mai pour 3 mois à Strasbourg, quelques cours à la rentrée. Donc oui, on ne prendra nos postes qu'au 1er janvier 2027.
10: Je crois que dans toute élève de l'ENA, il y a un idéaliste au départ et il y a aussi un ambitieux.
11: Les élèves de l'ENA ont des mots qui reviennent toujours dans leur bouche. Service de l'État, intérêt général, efficacité, pouvoir, désintéressement et aussi ambition.
12: J'avais envie, disons, de m'occuper un peu du destin des autres. Alors je crois qu'à ce moment-là, on a le choix entre 3 carrières, militaire, par exemple, curé ou administrateur.
13: Communication établie.
26: Bonjour.
2: Oui, bonjour, c'est Sylvie Daud de France Inter.
13: La porte est ouverte.
2: Après la période de stage, les élèves sont donc de retour à Strasbourg. L'ENA avait déjà quitté Paris pour emménager ici au début des années 2000. C'est la dernière ligne droite avant la sortie pour la promo Gisèle Halimi. Les futurs hauts fonctionnaires ont des cours théoriques et pratiques. Gestion de crise, communication, finances publiques, management. Et aussi des mises en situation, comme aujourd'hui, où ils sont plongés dans une négociation européenne.
27: Merci beaucoup. On prend note de ces éléments. La Pologne.
28: Oui, merci Monsieur le Président. Alors la Pologne souhaite vous remercier pour le travail important réalisé depuis le premier tour de table, avec des évolutions qui vont dans une direction que nous jugeons positive. Toutefois, plusieurs points essentiels demeurent encore insuffisamment traités. Premièrement, le régime applicable aux pays à faible risque qui a été proposé doit produire des effets juridiques réels. Cela ne doit pas être cosmétique. Et je pense qu'il est important également de clarifier ce qui est exclu du champ de la déforestation, puisque la formule à ce stade reste très générique. Et j'entends notamment les coupes sanitaires, les opérations de sécurité, et les pratiques de gestion durable conformes au droit national des États membres. Je vous remercie. Je me réserve la possibilité d'apporter des compléments ultérieurement.
27: Merci beaucoup.
2: Alors là, Noé, vous pouvez juste me dire ce qui se passe ?
29: Alors là, on fait une simulation européenne, donc dans le cadre de notre formation. Et donc là, typiquement, on incarne les États membres qui défendent l'intérêt de chacun des gouvernements de l'Union européenne. Et en l'occurrence, très précisément, on travaille sur un vrai texte ici qui, en fait, vise à lutter contre la déforestation, à la fois au sein de l'Union européenne, mais aussi en dehors, liée aux importations d'un certain nombre de produits qui dégradent la qualité des forêts. Donc tout l'enjeu ici est de trouver un compromis avec 27 positions, 27 économies et tout autant d'industries derrière qui sont représentées.
2: Et vous, vous êtes qui alors dans ce jeu de rôle ?
29: Alors dans le jeu de rôle, moi je fais la présidence du conseil, donc, qui est Chypre pour quelques jours encore. Et mon rôle ici est plutôt neutre, puisque Chypre n'est pas représenté en tant que tel. Là, c'est plutôt la présidence du conseil qui anime pour trouver justement ce compromis.
2: C'est bon, c'était bon.
8: La France.
14: Merci beaucoup. Alors, la France pourra soutenir la majorité des amendements proposés. Nous avons toutefois noté la volonté de certains pays de repousser davantage la cut-off date. L'effort consenti au 31 décembre 2027 nous semble un recul notable. Nous entendons sa nécessité, mais aller au-delà nuirait à la crédibilité du texte et risquerait de favoriser des effets d'accélération de la déforestation.
8: Très bien. Merci à toutes et tous. Donc nous suspendons la séance jusqu'à 13h.
2: Bravo. On va peut-être aller les booster un peu là, certains états. Non mais pour qu'ils défendent leur position.
29: Oui, pour avancer.
2: Parce que dans la vraie vie, on va dire.
29: Oui, les états fondateurs sont plus véhéments
2: plus
29: que ça.
2: Plus virulents. Ouais. Mais sinon, ça très bien.
29: Sinon, ouais. Mais la commission n'est pas trop véhémente, donc c'est
2: non,
29: plutôt
2: ça va
29: bien.
2: Aussi. Donc vous, vous êtes la coach ?
15: Oui, c'est ça. Je suis Claire Levavasseur, je suis chargée de mission à la Commission européenne. Ça ressemble vraiment aux conditions réelles. En fait, c'est le but de l'exercice, de le faire sur 2 jours. En fait, ça permet vraiment d'avoir les différentes séquences des négociations, donc d'avoir d'abord l'orientation générale du Conseil, donc les 27 États membres. En parallèle, en fait, donc dans d'autres salles, le Parlement européen qui prépare aussi sa position du texte. Et puis demain, les trilogues, donc là où on met tout le monde autour de la table avec la commission pour essayer de dégager un accord final. Ça permet aux élèves de faire une bonne idée de ce qu'est une négociation européenne.
2: Et vous les trouvez comment alors ?
15: Très très bon, très très bon. Donc on voit qu'ils se sont bien approprié leur position, leur prise de parole est percutante. Et surtout là, pendant les moments de pause, en fait, on voit aussi qu'ils se sont bien approprié les enjeux, puisque vraiment ils font bien ce travail de rechercher des coalitions, d'aller chercher des soutiens d'autres États membres, d'aller entre guillemets soudoyer la présidence aussi pour essayer de lui faire en tout cas intégrer les remarques ou les amendements que les États membres ont pu envoyer. On voit qu'ils se sont bien plongés dans l'exercice.
29: Alors je m'appelle Noé, j'ai 26 ans. J'ai grandi dans un village du sud des Yvelines. Mon grand-père, initialement, il devait reprendre la ferme de mes arrière-grands-parents en agriculture, donc il a commencé un peu, mais très vite, il est passé à autre chose. Il est devenu ingénieur en suivant des études du soir. Ma grand-mère était, donc son épouse était infirmière, et mes autres grands-parents, eux, ils se sont rencontrés à la cantine de l'usine chez Renault. Mais voilà, assez peu d'exemples de fonctionnaires dans la famille, donc c'était pas du tout quelque chose auquel je songeais, ni même que je connaissais.
2: Pour entrer à l'INSP, vous êtes passé par une prépa talent, c'est ça ? Qu'est-ce que c'est ?
29: Alors oui, tout à fait. C'est de favoriser la diversité dans la fonction publique. Ça passe par un accompagnement qui est financé avec une bourse et un tutorat avec un ou une haut fonctionnaire qui nous accompagne un peu au quotidien du coaching mental, mais aussi technique sur la préparation de nos copies. Après, en termes de diversité, je suis un jeune homme de 25 ans qui a grandi en région parisienne, non issu de l'immigration. Je ne pense pas que je sois non plus la diversité par excellence non plus. Donc, je pense qu'on pourrait faire encore davantage.
2: Vous vous sentez pas écrasé par le poids des grands anciens
29: Il existe au tout début, il est assez pesant. Et je pense que j'avais des images en tête, me dire à quoi ça va ressembler, est-ce que ça va être des gens en costume gris tout le temps. Et en fait, pas du tout, ça devient des camarades de promotion, des amis aussi pour certains. Et le fait que ce soit plus l'ENA et l'INSP, peut-être que ça aide aussi à sortir ce que je disais plutôt de cette sacralisation de cette secte particulière que sont les énarques qui existaient jusqu'à maintenant. Et donc, tout l'enjeu et la lutte qu'on a lorsqu'on fait nos différents stages, c'est de casser justement cette image d'élite.
2: Qu'est-ce que vous avez envie de faire à la sortie ? C'est pour bientôt, là ?
29: À titre personnel, plutôt le ministère de l'Intérieur et peut-être un poste en préfecture pour débuter. On a la possibilité d'être sous-préfet, directeur de cabinet d'un ou d'une préfète. Et ça reste quelque chose d'assez incroyable d'aller, de pouvoir être envoyé dans un département de France qu'on ne connaît pas forcément. Vous vous retrouvez un matin avec des agriculteurs à discuter des dispositions, de la révision de la politique agricole commune. Et puis, le lendemain, vous êtes à l'inauguration d'un commerce avec les élus locaux et vous retrouvez à déguster du boudin à 10h du matin. Donc bon, c'est assez amusant. Mais voilà, au-delà de l'anecdote, c'est vraiment ces échanges-là qui m'intéressent, de travailler sur beaucoup de sujets. Il me reste beaucoup à apprendre pour mieux comprendre encore le fonctionnement de l'État à l'échelle d'un territoire en particulier.
2: Donc si tout se passe bien, en janvier 2027, vous serez peut-être sous-préfet. 2027, c'est une année électorale, une année de potentiel basculement. Est-ce que c'est des choses qui vous interrogent, notamment si le Rassemblement national prend le pouvoir?
29: Est-ce que ça interroge pas plus, pas moins. L'administration sera toujours là demain. Mais néanmoins, on s'engage au service de la volonté des citoyens. Donc, quelle que soit son opinion personnelle, qu'elle soit plutôt favorable, plutôt défavorable au gouvernement en place, on a passé ce concours-là en 2024. À l'époque, on n'avait plus de gouvernement. On savait très bien les orientations, les changements de fond. On le voit dans d'autres pays. Je suis plus préoccupé par le changement climatique ou le retour de la guerre que par savoir qui sera à telle position ou telle autre, puisque je fais aussi confiance dans les institutions de notre pays. Et je pense que si, au bout d'un moment, il y a vraiment une divergence qui existe entre ses valeurs, son positionnement et son métier, il faut se poser la question de rester ou pas dans la fonction publique. Et je pense que vaut mieux se poser cette question-là avant de vouloir rentrer dans la fonction publique.

0: Gabriel Buet, donc élève fonctionnaire à l'INSP, promotion Gisèle Halimi. J'ai 27 ans.
1: On se trouve où là ?
0: Alors là, on est dans le hall de l'INSP où se situe l'ensemble des photographies de promotion depuis la création de l'école en 1945.
1: Le mur des célébrités.
0: On peut l'appeler comme ça.
1: On peut faire un petit tour ?
0: Oui, bien sûr. Là, vous avez la première promotion, la promotion France combattante, 1946-1947, celle qui a insufflé l'esprit de l'école de résistance et qui fonde son histoire. Vous avez quelques symboles forts. Ici, Albert Camus. Vous avez la promotion Voltaire, bien connue. Ah, celle de François Hollande qui est ici.
1: Avec des cheveux un peu longs, les cheveux dans le cou, quoi.
0: Exactement, visiblement, les anciens présidents de la République avaient les cheveux longs à l'INSP, enfin à l'ENA.
1: Et alors, plus récemment, si on cherche un président en exercice...
0: On a effectivement la promotion Léopold Senghor avec Emmanuel Macron, qui se situe juste ici, au centre, avec un col Mao, quand même, en plein milieu de la photo.
1: Donc vous-même, vous faites de la politique ?
0: J'ai un mandat local, effectivement, dans le Loir-et-Cher, la commune de Saint-Claude-de-Diray, commune de 1836 habitants. Alors, ce n'est pas de la politique au sens où on peut l'entendre, dans la mesure où c'est une commune où la liste est unique, élue donc à l'unanimité et sans étiquette. Donc c'est une autre manière de s'engager au service des autres, qui est donc à l'échelon local. La vocation du service public, elle est née dans ma commune, c'est là où j'ai grandi. Il se trouve que quand j'étais jeune, il y avait un conseil municipal de la jeunesse sur la commune, auquel j'ai participé 2008-2010, donc j'avais 10 ans. On avait porté un projet de square. Et en fait, j'ai vu que c'était très concret, parce qu'à la fin, le square est sorti de terre. Et donc, j'ai souhaité rendre un petit peu à ma commune ce qu'elle m'avait donné, notamment peut-être la vocation justement du service public.
1: Une carrière politique, c'est quelque chose que vous envisagez ?
0: Non, pour l'instant, non. Je pense que ce sont des métiers assez différents. Moi, j'ai eu la chance de travailler pour des hommes politiques. J'ai beaucoup appris auprès d'eux. C'est important que les fonctionnaires aient cette sensibilité politique pour avoir la compréhension, finalement, des décisions. Mais ce sont des métiers différents. Et aujourd'hui, ce n'est pas ce à quoi j'aspire. J'aspire plutôt à poursuivre dans une carrière dans l'autre fonction publique.
1: J'ai pas face à moi le prochain président de la République.
0: A priori, non.
1: Ni le prochain, ni le suivant.
0: Ni le prochain, ni le suivant.
2: Docteur, qu'est-ce qu'une énarchopathie ?
3: C'est une maladie du comportement. L'énarque, puisque tel est son nom, est un monsieur qui sait tout.
4: Un jeune homme très brillant, très rigoureux et très sérieux, issu, malheureusement, presque exclusivement, de la bourgeoisie parisienne.
5: Et lui encore, fils de professeur d'université.
6: Bernard Lajolais, fils d'ingénieur.
7: Elisabeth Bouillot, directeur de société.
8: Martine Aubry, fille de haut fonctionnaire.
9: Et oui, une école en forme de totem, pour beaucoup le temple de l'élite de l'entre-soi.
10: Se reconnecter avec les Français, une obligation pour Emmanuel Macron, l'énarque.
11: Est-ce que notre haute fonction publique ressemble à la société que nous sommes ?
12: Non. Non.
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14: Alors, est-ce qu'elle est cassée, cette image de boîte à élite ? Est-ce qu'elle est en train d'entrer dans la haute fonction publique ? La diversité, des profils, des parcours ? Est-ce que Gabriel, qu'on a entendu à l'instant, qui n'aspire qu'à servir un territoire, incarne à sa manière la révolution de cette grande école et pourra effacer, au moins atténuer, la défiance des citoyens vis-à-vis de leurs élus et leurs hauts fonctionnaires, redonner envie d'État dans le pays ? Pour y parvenir, l'un des gros morceaux de la réforme, c'est la procédure de sortie, le classement qui entretenait l'entre-soi. Vous allez voir que bousculer ça n'a pas été sans mal ni sans ratage. Il reste du chemin à faire. Tout le monde l'admet, il faut se donner apparemment un peu de temps.
1: Comme dans toutes les écoles, les élèves ont leurs représentants, leurs délégués. On va aller rencontrer celle qui représente la promotion Gisèle Halimi à l'INSP. On s'est donné rendez-vous dans la salle de sport de l'école, parce que oui, il y a une salle de sport à l'INSP. C'est dans le bâtiment A au sous-sol.
15: Allez, on est parti, descend doucement. S'il faut, t'attrapes avec les deux mains.
1: Donc à l'entrée, il y a des tables de ping-pong et puis tout plein de machines pour marcher, courir, des rameurs. Ça y est, la séance est terminée. Je vous prends un peu au saut du tapis de course, désolée.
16: Je vous en prie. Donc, je m'appelle Audrey Boulry, je suis quelqu'un qui a passé le concours interne, c'est-à-dire après plusieurs années dans la fonction publique. Et donc dans la promotion, je suis notamment déléguée à la promotion. Globalement, la formation se passe bien. C'est assez intéressant, cette alternance entre la formation à Strasbourg et puis cette année stage. Il y a beaucoup d'ajustements encore sur la formation, mais sur lesquels la direction de la formation travaille en grande intelligence avec les élèves. On nous demande beaucoup notre avis sur cette formation.

0: les anciens de l'ENA, le sentiment que c'était quand même plus le cas, parce qu'il y avait ce classement de sortie qui était très lourd. Aujourd'hui, on a des échanges, bien évidemment qu'à la fin, il y aura une personne qui aura un poste, mais on n'est plus dans un comparatif note par note, jour après jour.
1: Ça veut dire qu'il n'y a plus de notes ?
0: Il n'y a plus de notes. On a dorénavant un système de compétences avec une évaluation qui va de non acquis à dépasse les attentes. Ça se rapproche un petit peu de bulletin de notes qu'on peut voir sur l'école primaire pour les parents. Mais on n'est plus sur une notation stricto sensu et du coup, il n'y a pas de bataille à quelqu'un à 15,5, quelqu'un à 15,4. On n'est pas là-dessus.
2: La nouvelle procédure d'affectation a été expérimentée pour la première fois l'an dernier. Ça fonctionne maintenant presque comme dans les entreprises. Les ministères, préfectures ou autres proposent des postes. Les élèves candidatent avec un CV anonyme. Et pour être sûr qu'ils ne puissent pas être identifiés et éviter le favoritisme, il est même interdit d'y inscrire ses stages ou ses expériences passées.
3: La disparition de l'ENA au profit de l'INSP, la suppression du classement, nous étaient vendues comme des promesses.
4: Elles ont en réalité signé un bien triste retour à l'ancien régime.
2: Dans une lettre ouverte publiée en novembre 2025, les élèves affirment même que certains ministères ont contourné le système, soit en convoquant à l'aveugle pour les entretiens, soit en tentant d'entrer en contact avec certains candidats qu'ils connaissaient.
3: On savait que l'ascenseur social était en panne en France.
4: 70% des enfants d'ouvriers deviennent ouvriers.
3: 70% des enfants de cadres deviennent cadres. On se doutait moins. Parmi ceux qui semblaient encore pouvoir bénéficier des bienfaits des écoles de la République,
4: que ce même ascenseur social pourrait s'arrêter
3: au seuil du dernier étage. C'est pourtant bien ce triste spectacle.
4: Celui d'une illusion méritocratique
3: auquel nous avons assisté,
4: impuissant,
3: comme élève fonctionnaire de l'ancienne École nationale d'administration. La promotion Paul-Émile Victor
4: de l'INSP.
5: Jérôme Filippini, je suis le directeur de l'Institut national du service public.
1: Récemment nommé, hein, ça fait quelques mois maintenant.
5: Oui, j'ai pris mes fonctions en janvier 2026. Oui.
1: Et vous êtes vous-même énarque ?
5: Je suis un ancien élève de cette école, effectivement, qui s'appelait l'ENA à l'époque. Et puis je suis dans le service public depuis plus de 30 ans maintenant. Il est vrai qu'autrefois, le classement de sortie, c'était peut-être considéré par beaucoup d'ailleurs comme injuste et inadapté, mais c'était très simple. Et la procédure de sortie telle qu'elle a été organisée était plus compliquée. Donc il y a eu des loupés de démarrage, des ratés que tout le monde a reconnus. Et nous nous employons, ce sera le cas, à faire en sorte que la sortie de la promotion Gisèle Halimi, qui est en scolarité, se passe beaucoup mieux. D'abord parce qu'on va pouvoir desserrer en partie la contrainte d'anonymat qui avait créé des relations entre les élèves et les employeurs compliquées dans la première phase de sélection. Et puis on va en contrepartie renforcer les garanties procédurales pour qu'il n'y ait aucune suspicion sur la façon dont ça se passe.
1: Concrètement, qu'est-ce que vous pouvez nous dire sur ce qui va changer, là, dans quelques mois ?
5: Ce qui va changer, c'est que les élèves auront la possibilité de dire un peu plus d'eux dans la première phase de sélection, c'est-à-dire de présenter leur passé professionnel éventuel, leur qualité propre d'une façon moins lisse qu'on l'avait fait en anonymisant peut-être un peu excessivement. Alors que cette année, identifiant mieux les profils, ils auront la possibilité de faire des sélections plus adaptées. Je pense que ça sera mieux pour tout le monde, pour les élèves et pour les employeurs.
1: Donc ici, si on peut rappeler le principe, quand ils sont étudiants, ils sont rémunérés, ils sont formés, et à ce titre, ils doivent 10 années de leur carrière à l'État. On sait qu'il y a parfois des allers-retours vers le privé, ce qu'on appelle le pantouflage. Est-ce que c'est quelque chose qui existe encore ?
5: Oui, ça existe, c'est prévu par la loi d'ailleurs. La possibilité de quitter le service public, soit définitivement, soit temporairement, est prévue par la loi et c'est d'ailleurs pas forcément problématique en soi. S'ils partent avant 10 ans, ils ont effectivement l'obligation de rembourser la formation qui a été la leur. Et puis ensuite, s'ils partent même plus tard, ils vont avoir une limite de temps au-delà de laquelle ils devront démissionner. Voilà. Et pour ceux qui partent, c'est pas forcément choquant quand ils le font selon les règles. Le fait de pouvoir aussi aller... je dirais fertiliser, porter les valeurs du service public au-delà des murs de l'État me paraît une bonne chose. Et puis le fait d'aller apprendre en entreprise et de rapporter au sein de l'État des compétences peut tout à fait avoir du sens.
1: INSP d'ailleurs, ces élèves-là n'ont pas de nom, contrairement aux énarques d'antan. On va les appeler comment ?
5: Alors on n'a pas formé nous-mêmes de nom, mais moi j'aime bien l'idée que derrière INSP, il y a le début de l'inspiration. On leur demande effectivement d'être... inspirés d'abord, c'est-à-dire de savoir prendre leur souffle et aussi d'avoir de l'esprit, de continuer à penser, de réfléchir.

réfléchir. Et puis on leur demande d'être inspirants à l'avenir, c'est-à-dire d'avoir de l'impact, de se préoccuper d'avoir un rôle utile pour la société. Donc moi, ça ne me déplaît pas qu'on les appelle les inspirés inspirants, mais le nom sera forgé plus tard par d'autres que par nous.

0: Une réponse à soi ?
1: Regardez.
0: Est-ce que je peux vous demander vos noms, si vous le souhaitez ?
1: Moi, c'est Kenza.
2: Flavien.
0: Est-ce que vous pouvez me dire rapidement vos parcours ?
1: Moi, j'ai grandi à Paris. Ensuite, j'ai eu un parcours assez classique à Sciences Po à Paris. Et dans la tourmente de la réforme de l'ENA, j'avais stoppé mon projet de préparation des concours et j'étais partie dans le conseil au secteur public. Donc je suis intervenue dans différents ministères, dans des collectivités. Et j'avais jamais lâché ce souhait de rejoindre la fonction publique. Et donc quand la réforme s'est stabilisée, j'ai préparé le concours en parallèle et j'ai renoué avec mes premiers amours qui étaient l'administration.
2: Alors moi, j'ai grandi en Auvergne et j'ai fait des études de droit. Et donc avant de passer le concours interne de l'INSP, j'ai travaillé durant 7 années en administration et lors de mes 2 dernières années à la Direction Générale du Trésor.
1: Le moment un peu clé dans une vie de promotion, c'est le choix du nom de promo et le fait qu'on ait choisi Gisèle Halimi, qui était un nom en fait qui avait souvent été évoqué par les différentes promotions précédemment, mais qui avait du mal à être élu in fine au profit de noms peut-être plus consensuels ou d'hommes. On a fini par faire gagner ce nom de promotion et qui veut dire plein de choses sur le droit des femmes, sur par exemple la place des binationaux en France et dans la fonction publique, sur le droit de certaines minorités, etc. Donc je pense que c'est un message qui illustre un peu les valeurs qu'on porte.
2: Par exemple, sur la question du genre, nous on est à 46, je ne sais plus.
0: 46% de filles.
2: 46%, exactement.
0: Mais il y en a des fils et des filles d'énarques ou pas du tout ?
1: Je pense qu'il y en a, mais ce serait difficile. Enfin,
3: ils sont
1: très minoritaires.
3: Ouais, je pense qu'ils sont vraiment très minoritaires.
1: Je pense qu'il y a quand même un terreau de fonctionnaires, même si toi c'est pas ton cas, mais il y a un terreau de fils de fonctionnaires. Mais en tout cas, dans notre promotion, et peut-être en faux par rapport à des promotions précédentes, on n'a pas un banc de fils et de filles d'énarques important.
0: Je me suis permis de regarder vos tatouages et j'ai l'impression qu'il y a écrit méritocratie. Je rêve ou pas ?
2: Tout
0: non,
2: à fait.
0: J'ai pas rêvé, c'est ça. Ouais.
2: Je vous l'expliquerai hors entretien.
0: En dehors de votre tatouage, c'est aussi un sujet, la méritocratie. Est-ce que vous avez l'impression qu'aujourd'hui, effectivement, c'est plus au mérite, en tout cas par rapport à ses compétences personnelles qu'on arrive ici?
1: Moi, j'ai le sentiment quand même d'être un pur produit de la méritocratie, de l'école, de transfuge, si vous voulez. Alors oui, il ne faut pas mentir, il ne faut pas être trop naïf, c'est complexe, mais c'est possible, ça demande du travail, de la rigueur et de faire un travail sur soi. Et souvent, on est un peu son propre ennemi. Et donc, je trouve que pour avoir plus de mixité, il y a aussi un enjeu autour de la perception de soi, d'avoir des modèles déjà dans l'administration. Il ne faut pas s'auto-censurer.
0: On va aller assister à un autre jeu de rôle dans l'amphithéâtre Jean Zay, du nom de l'inspirateur de l'École nationale d'administration. Cette fois, les étudiants incarnent des députés européens. C'est une séance de Parlement européen.
4: Je vous remercie toutes et tous parce que je sais que les négociations ont été longues et âpres. Et je pense qu'il faut se réjouir que nous soyons réunis là ce soir pour faire adopter ce rapport. Donc, je mets au vote, pour commencer, la motion de rejet déposée par les Patriotes pour l'Europe. Qui vote pour la motion de rejet ? Qui vote contre la motion de rejet ? Qui s'abstient ? Donc, la motion de rejet est refusée. On passe au premier amendement. Donc, c'est l'amendement de compromis numéro 1 qui a été déposé.
5: Excusez-moi.
4: Par le groupe.
5: Oui. Je suis pas sûr qu'on ait bien compté les votes des uns et des autres. Il me semble que vous êtes allé un peu vite. Il me semble que ça se joue à une ou deux voix. Je vous demande à la présidente de compter les voix pour que l'on soit bien sûr que la démocratie ait parlé. Merci beaucoup.
4: Très bien, très bien. On va pouvoir recompter effectivement. Donc, qui vote pour ? Qui vote contre la motion de rejet ? Voilà, donc ça fait 16 qui votent pour la motion de rejet et 18 qui rejettent la motion de rejet.
0: Ok.
6: Moi, c'est Nazim, j'ai 35 ans, je suis issu du 3e concours.
0: Voilà. Qu'est-ce que c'est le 3e concours ?
6: 3e concours, c'est le concours qui est ouvert aux personnes qui ont de l'expérience dans le secteur privé, associatif ou syndical. Et il faut témoigner de 6 ans d'expérience.
0: Vous faisiez quoi avant ?
6: Moi, je travaillais chez Orange. Je commençais comme manager dans un centre d'appel. Après, je travaillais plutôt au siège comme chef de projet digital classique. Et après, j'ai été plus en communication auprès de la directrice générale d'Orange France et après sur la RSE.
0: Qu'est-ce qui vous a fait basculer dans ce monde de la haute fonction publique qui est quand même très éloigné ?
6: Le fait que il y avait deux facteurs. Je pense le fait que je commençais à m'ennuyer dans ma vie professionnelle et que je ne voyais pas d'horizon particulier dans le secteur privé. Et que j'avais envie de faire autre chose et que je crois en l'État et je crois en le service public. Globalement, j'avais envie d'être à ce service-là, quoi.
0: Quand vous êtes arrivé ici, est-ce qu'il y avait des choses dont vous aviez l'impression que ça vous manquait, certains codes sociaux ou...
6: Ce que j'ai constaté déjà, c'est la connaissance de l'administration. C'est-à-dire qu'il y en a qui, beaucoup plus jeunes, connaissent déjà les rouages, connaissent un peu les codes, c'est-à-dire que le positionnement, qu'est-ce qu'un préfet, qu'est-ce qu'un ambassadeur, quelles directions sont en vue, lesquelles ne sont pas en vue, etc. Moi, c'est des choses que je ne connaissais pas. J'arrivais du privé, j'avais aucune connaissance de ça, et je ne sais pas si c'est conscient, inconscient de la part de l'école, etc., mais on parle quasiment tous avec les mêmes termes, quand on écrit des notes, c'est avec les mêmes formulations, on a un formalisme indiscutablement. Ouais. On a tous envie de se dire, je ne suis pas comme les autres, je ne suis pas déconnecté, je suis en prise, etc. Je pense qu'au final, il y a quand même plein de conditions qui font que ça reste élitiste et que la mixité... Ouais, reste relative. Enfin, c'est mon opinion.
0: Il est où le curseur, ici, dans la politique ? Est-ce que... J'imagine que tout le monde est intéressé par la chose publique ici et est très sensibilisé. Ça se place où ?
6: C'est un sous-jacent, quelque part. On a tous un avis, on a tous une opinion. Et je pense qu'il y a une certaine... frilosité, peut-être, à exposer, à jouer carte sur table sur ces questions-là, ouais.
0: Cette neutralité-là, elle est aussi intrinsèque à votre fonction.
6: Oui, bien sûr. Enfin, après, on restera des citoyens. Nécessairement, je pense que la politique, elle est présente sans être... Elle est toujours là, quelque part.
0: Vous sortirez de l'école en 2027, janvier. Quelques mois après, il y aura une première élection, la présidentielle. Il y aura les législatives derrière, qui seront tout aussi importantes, voire plus. Est-ce que c'est quelque chose que vous avez en tête par rapport à d'éventuels basculements vers telle ou telle partie ?
6: Oui, forcément, ça, c'est pas quelque chose qui est absent des réflexions, même sur les choix de poste, c'est quelque chose qui pourra guider certains choix de poste, donc forcément, ça y est. Pour moi, la République, c'est pas un régime neutre, c'est-à-dire que rejoindre l'INSP, en tout cas dans ma vision, c'est servir la République. Donc servir la République, c'est servir les principes constitutionnels, servir l'égalité, la liberté, les contre-pouvoirs, le fait qu'on ait une justice administrative, le fait qu'on ait une liberté de la presse, que les personnes étrangères aient accès à un certain nombre de droits, etc., ça fait partie de la République. Donc moi, je pense que notre loyauté, elle est vers la République. Donc à partir du moment où un parti commettra à mettre en danger la République, pour moi, il y a un hiatus par rapport à ce pourquoi on sert la fonction publique.

0: La diversité progresse lentement dans la promotion Gisèle Halimi. 30% des étudiants sont boursiers, 32% dans la promo suivante. La diversité d'âge aussi implique que certains ont déjà une vie de famille. C'est le cas de Sophie Cartier-Picard, que nous avons suivie en stage chez les pompiers au début de ce reportage. Nous sommes maintenant chez elle, avec son mari et leur fils, dans le département du Val-d'Oise.
1: Vous allez bien ?
2: Très bien, et vous ?
1: Oui, ça va. Eh ben, merci de m'accueillir, merci beaucoup.
2: Avec plaisir.
1: Bonjour, enchantée.
3: Bonjour.
1: Et les maths, tu as fait déjà ?
4: Les maths, il y avait l'exercice et maîtriser le cours, j'avais fini l'exercice et...
0: T'es en quelle classe, Gabin ?
4: En sixième.
1: De toute façon, t'as déjà bien travaillé hier.
4: Bah, j'avais que trois devoirs. J'ai fait maths et anglais.
0: Sophie, vous avez souvent le temps de faire les devoirs avec votre fils ou c'est pas toujours facile de pouvoir se poser ?
5: Non, là en semaine, effectivement, avec la scolarité, j'ai pas tellement le temps, en tout cas physiquement. Après, on s'appelle souvent, enfin Gabin m'appelle souvent quand il rentre de l'école, qu'il fait les devoirs. Et puis le week-end, on se pose systématiquement pour revoir un petit peu ce qui a été fait.
3: Les grands-parents aussi, ouais, qui ont un rôle important, voilà, qui viennent au moins une fois par semaine dormir ici.
0: Il faut être bien entouré, quoi.
3: Ah ouais, c'est un projet familial de s'embarquer dans des études comme ça, quoi.
0: Et puis avoir une femme énarque, comme on dit plus maintenant, c'est pas donné à tout le monde.
3: Non, c'est une grande fierté de voir son éthique, sa motivation, sa détermination. Enfin, on peut remettre en question pas mal de choses, mais voilà. Enfin, je veux dire, ça reste un graal dans la fonction publique et j'ai presque de l'émotion en le réévoquant, mais ouais, lorsqu'elle a eu son résultat, ça a été super bon.
0: L'INSP met en avant la diversification des profils. Je crois que dans votre promotion, vous n'êtes pas la seule à être mère de famille. Est-ce que vous avez l'impression que les choses sont faites pour vous accompagner, pour vous aider, ou est-ce qu'il y a encore du boulot ?
5: Je pense qu'on est sur une bonne voie. J'aurais quand même tendance à dire que l'INSP, ou en tout cas l'ENA dans ce que c'était avant, est une école qui est peut-être plus adaptée pour des profils externes, qui ne sont pas chargés de famille et qui sortent d'études.
0: Qu'est-ce qu'il faudrait faire alors selon vous pour que ça s'améliore tout ça ?
5: Plus de flexibilité dans la scolarité, les aménagements qu'on peut avoir entre le distanciel et le présentiel par exemple. Plus de confiance aussi dans les élèves en fait. C'est un système qui reste encore malheureusement scolaire. Il y a un plafond de verre, on a quand même davantage tendance à se dire qu'on n'en est pas capable, à se dire qu'on n'a pas les compétences, à douter de nos compétences, là où nos collègues masculins ne semblent pas systématiquement se poser ces questions-là. On est toujours à se dire « je suis pas à la hauteur, je suis pas légitime » dans nos stages. Il y a une autocensure, oui. Il y a des freins, en tout cas, clairement.
2: Merci pour tout.
5: Au revoir.
6: Bien. Bonjour à toutes et à tous. Merci de bien vouloir regagner votre place. Je vous rappelle qu'aucun document n'est autorisé, ni calculatrice.
0: Pour entrer à l'INSP, il y a plusieurs concours. Les deux principaux... externe pour les candidats sortis d'université ou de grandes écoles, interne pour les fonctionnaires qui veulent monter en grade. Et c'est cette semaine que les peut-être futurs élèves sont convoqués. Quasiment 3000 candidats, un record depuis la création de l'ENA. Ils ne seront que 80 à être reçus à l'arrivée. Première partie, les écrits dans 9 centres d'examen en France, dont celui de Paris où je me trouve maintenant.
6: Et donc aujourd'hui, vous avez l'épreuve de cas pratique d'une durée de 4 heures. Il est 12h30, début d'épreuve. Fin d'épreuve à 16h30. Bon courage.
0: Alors, pendant que les candidats planchent sur leurs copies dans cette énorme halle où les tables individuelles sont alignées à perte de vue, je vais aller à la rencontre de celle qui est à la manœuvre pour cette semaine d'épreuve.
7: Bonjour, je suis Michel Borner, le chef du département de la diversité des talents et des concours de l'INSP.
0: C'est intensif, hein. Est-ce qu'on peut rappeler un petit peu ce qui est attendu d'eux pendant cette semaine ?
7: Alors, on demande aux candidats de travailler tous les jours sur des épreuves qui sont assez longues, entre la plupart du temps 5 ou 4 heures, avec parfois des dossiers qui vont jusqu'à 50 pages, et de changer de matière tous les jours, y compris certains jours, de pouvoir traiter dans la même épreuve à la fois des finances publiques et des questions sociales, également des questions internationales et européennes. Donc, une grande agilité intellectuelle et puis beaucoup d'endurance.
0: Est-ce que depuis la réforme, depuis que l'ENA a laissé la place à l'INSP, il y a toujours autant de candidats ? Est-ce qu'il y en a plus ? Est-ce qu'il y en a moins ?
7: Alors, depuis la création de l'INSP, on observe une augmentation du nombre de candidats, alors même que durant deux années un peu charnières, on avait ouvert moins de places offertes pour gérer un changement de calendrier et un changement dans le rythme de la formation initiale qui aujourd'hui démarre au mois de septembre. Et donc, effectivement, les candidatures augmentent chaque année depuis la création de l'INSP.
0: Il reste que quelques secondes avant la fin de l'épreuve.
6: Il est 16h30, fin de l'épreuve. Vous vous levez et vous posez vos stylos. N'oubliez pas vos affaires encore une fois. Il me reste deux montres ici. Et on est allé jusqu'au bout, donc je voulais vous en remercier et je pense qu'on peut s'applaudir. Donc, je vous souhaite un bon retour, un bon week-end et au plaisir d'une prochaine rencontre.
0: Bonjour. Vous êtes des candidats qui avaient terminé ?
8: Oui.
0: Ouais, je fais un reportage sur l'INSP pour France Inter, je peux vous poser quelques questions ?
8: Oui, bien sûr.
0: Ouais. Votre prénom c'est ?
8: Issa.
0: Et vous avez quel âge ?
8: J'ai 24 ans.
0: D'accord. C'est quoi votre parcours avant de passer ce concours ?
8: Alors moi je suis étudiant à Sciences Po Paris. Ensuite j'ai fait un double diplôme avec HEC en master. Et donc là maintenant je passe les concours pour rejoindre la haute fonction publique.
0: Qu'est-ce qui fait qu'aujourd'hui on a envie de faire l'INSP, de devenir haut fonctionnaire ?
8: Bah écoutez, moi je crois beaucoup en l'action de l'État. Enfin, je viens personnellement d'un quartier populaire, j'ai été en éducation prioritaire et je crois qu'aujourd'hui il y a une grosse défiance envers l'action de l'État et je crois qu'il faut que l'État redonne confiance un peu partout sur les territoires face aux défis, que ce soit la transition écologique, que ce soit l'augmentation de la pauvreté. Et du coup j'ai envie de participer à cette action de l'État, de faire en sorte qu'on ait un État plus proche de ses citoyens et un État qui réponde mieux aux problématiques des citoyens. L'administration de la France doit être à l'image de la France. Et la France, elle est diverse par ses origines, par aussi le tissu social. Et je pense que ça doit aussi se refléter dans la haute administration. Et aujourd'hui, ce n'est pas le cas. Et je pense qu'il y a des premières initiatives, que ce soit les prépa talents, mais je pense qu'on doit aller plus loin dans cette volonté d'avoir une administration qui soit plus à l'image de la société.
0: Vous, votre prénom, c'est quoi ?
9: Bonjour, donc je m'appelle Paul-Antoine. Et j'ai 24 ans. Donc je vise effectivement l'INSP dans le but ensuite de faire une carrière à l'étranger en tant que diplomate.
0: J'imagine que vous connaissez bien, pour avoir préparé le concours, la réforme qui a eu lieu ces dernières années et les critiques qui étaient faites à l'égard de l'ENA. Est-ce que vous avez l'impression que là, par rapport à ce qu'on vous demande dans le concours ou par rapport aux gens qu'on regarde autour de nous, ça a bougé, ça a changé, ça s'est amélioré ?
9: Alors malheureusement, je n'étais pas là avant pour savoir si ça a changé. Par contre, ce que je peux dire, c'est que j'ai l'impression qu'il y a encore beaucoup de l'entre-soi dans la vie en général. On a l'impression que nos politiques sont très déconnectées. C'est beaucoup de gens qui viennent de Paris, qui étudient dans les mêmes écoles, qui font les mêmes prépas et qui réussissent les concours pour après faire quelques mois à Strasbourg avant de rentrer à Paris dans les ministères et diriger la France depuis Paris. Donc effectivement, je pense que ce sont des critiques complètement légitimes. Et en même temps, je sens qu'il y a un effort d'inclure le plus de monde possible. Mais ça reste peut-être pas assez. Effectivement, quand je regarde les gens autour de moi, j'ai l'impression qu'on se ressemble tous. Je parle notamment dans le style vestimentaire, dans la façon de parler. Et peut-être qu'on prend les mêmes lignes de métro pour venir. Donc voilà, je pense qu'il y a encore beaucoup d'efforts à faire. Et aussi pour donner envie aux gens de travailler dans le service public. C'est ce qui m'importe et c'est pour ça que j'aimerais que les gens aient plus envie de venir, en fait.
10: Quatre ans après l'ENA, les habits neufs de la République. Un reportage de Cécile Bideau pour Interception. À la production, Hélène Chevalier. La réalisation est signée Lucie Lemarchand. Martine Messonnier est chargée de programme et c'est Anne-Laure Cochet qui assurait le mixage. On se retrouve la semaine prochaine pour un nouveau numéro d'Interception au bout du monde et au coin de la rue. Après le journal, vous avez rendez-vous avec Rebecca Manzoni pour Le Masque et la Plume.
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10: 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Corinne Audouin pour le journal. Bonjour Corinne.
13: Bonjour Fabienne, bonjour à tous. À la une ce matin, le premier chiffre des morts de la canicule en France. Il y a eu 1000 décès de plus ces 4 derniers jours par rapport à la normale des mois précédents. Un bilan très provisoire amené à s'alourdir. On fait le point dans un instant. La carte météo, elle, se colore petit à petit en vert. 2 départements seulement restent en vigilance rouge, 34 en orange. La fraîcheur arrive par l'ouest. À l'étranger, regain de tension au Moyen-Orient entre l'Iran et les États-Unis. Chacun accuse l'autre de violation du cessez-le-feu, tandis qu'en Syrie, la contestation citoyenne monte contre les autorités de transition. Dans ce journal aussi, l'histoire d'un tableau de Van Gogh peut être spoliée. La famille demande sa restitution au musée d'Orsay. Et puis retour sur une victoire historique, la 4e d'affilée pour le Stade Toulousain, champion de France de rugby.
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13: Ces 4 derniers jours ont été particulièrement difficiles pour nos organismes, avec des températures au-dessus de 40 degrés, 72 départements en vigilance rouge jeudi, c'est du jamais vu. Pour la première fois, Santé publique France avance des chiffres de mortalité, sans doute liés à cet épisode de chaleur extrême. 1000 décès supplémentaires par rapport à la normale ont été enregistrés depuis mercredi. Bonjour Victor Dolande.
14: Bonjour.
13: Spécialiste santé à la rédaction de France Inter. Au-delà de ce chiffre global, Victor, encore provisoire, que sait-on sur les circonstances de ces décès ?
14: Oui, Santé publique France, l'agence nationale qui assure au quotidien la remontée des chiffres hospitaliers, nous explique que cette surmortalité touche toutes les classes d'âge, mais ce sont principalement les personnes de plus de 65 ans qui paient le plus lourd tribut de cette canicule, à plus de 85%. Santé publique France a également enregistré une hausse de 40% pour les seuls décès à domicile, et cette mortalité très élevée à domicile est surtout concentrée en Île-de-France. Pas vraiment surprenant quand on sait que Paris et sa petite couronne ont connu le plus lourd épisode caniculaire de l'histoire, battant même les chiffres de 2003 avec 10 jours consécutifs à plus de 35 degrés. Pour le moment, impossible de faire le lien immédiat entre ces 1000 morts supplémentaires et la canicule. Il faudra encore attendre d'enregistrer tous les certificats de décès, de consolider ces chiffres. Mais une chose est sûre, le bilan de cette canicule n'est pas terminé car tous les médecins le confirment. Les effets de ces fortes chaleurs pourraient intervenir jusqu'à 5 à 10 jours après la baisse des températures.
13: Merci Victor Dolande. Et la tension dans les hôpitaux va donc encore durer, même si, je vous le disais, la chaleur s'en va petit à petit. 2 départements alsaciens sont encore en rouge aujourd'hui, 34 restent en orange. Alors pour fuir l'étuve des grandes villes ce week-end, certains ont choisi les châteaux de la Loire, aux murs épais qui gardent la fraîcheur, même quand il fait très chaud dehors. À Chaumont-sur-Loire, dans le Loir-et-Cher, Eva Kling a rencontré des visiteurs en quête de fraîcheur.
15: Florine et Hugo, chapeau sur la tête et gourde à la main, sont venus de Mons en Belgique.
16: On vient juste visiter le château et hier on a visité Amboise et là il faisait vraiment très chaud.
15: Le couple profite du matin pour visiter le parc de Chaumont.
17: Ben, on apprécie la fraîcheur de la nature déjà et puis on s'émerveille parce qu'il fait si bon et si beau, donc ça fait du bien et le château est beau.
15: Dans le château, justement, 15 degrés toute l'année dans les cuisines, en sous-sol, c'est exactement ce que cherchait Claude.
18: J'ai demandé à l'accueil où y avait-il des endroits frais.
15: Bernadette et Jean-Noël viennent, eux, de sortir du château.
19: C'est pas désagréable.
15: Ils ouvrent la porte de la serre avant de se raviser.
19: C'est étouffant.
20: Trop humide.
19: On est rentré, ça, on s'étouffe là, je reste dehors.
15: Les deux retraités sont venus d'Alsace. Vu les températures, ils ont hésité à annuler leur virée.
19: Disons que c'était réservé depuis des mois, alors on n'a pas pu renoncer.
15: Mais finalement, ils profitent d'une après-midi plutôt agréable, même en étant dehors. C'est grâce aux plantes, explique la directrice du domaine de Chaumont, Chantal Colleux-Dumont.
21: On peut être frais à Chaumont en raison des arbres, des bosquets, du parc historique.
20: en raison des voûtes vertes. On sait que 80% des gens vivent en ville et qu'ils ont intérêt à être le plus possible dans des lieux verts.
15: Autre avantage du domaine contre la chaleur, les nombreux bassins installés un peu partout dans le parc.
21: Eva Kling. Et pour compenser le mauvais démarrage des soldes, c'était mercredi en pleine chaleur, le gouvernement prolonge la période qui devait se terminer le 21 juillet. Prolongation d'une semaine a priori. Regain de tension au Moyen-Orient entre l'Iran et les États-Unis. Ils s'accusent mutuellement de violer le cessez-le-feu signé il y a 10 jours. L'aviation américaine a visé des infrastructures iraniennes. Les gardiens de la révolution ont frappé le Koweït et Bahreïn, alliés des États-Unis. Pas de trêve non plus côté israélien, avec une frappe aérienne dans le sud du Liban, alors que les deux pays ont signé un accord cadre en vue d'une paix durable. En Syrie voisine, un an et demi après la chute de Bachar el-Assad, la contestation populaire monte contre les autorités de transition, avec des manifestations dans plusieurs grandes villes. Les citoyens demandent une justice plus rapide contre les cadres militaires de l'ancien régime et de meilleures conditions de vie. Reportage de notre correspondante en Syrie,

0: Manon Chaplin.
1: C'est à des résorts qu'a débuté le 10 juin dernier le mouvement du sit-in pour la dignité. Armad a pris part à la contestation destinée à faire pression sur le gouvernement de transition.
2: Aujourd'hui, on voit encore des criminels se balader parmi nous comme si de rien n'était.
1: À Alep, Idlib, Latakié ou encore Damas, le mouvement a rapidement pris de l'ampleur. Des milliers d'habitants sont descendus dans la rue pour réclamer une accélération des poursuites contre les responsables des crimes de l'ancien régime, mais aussi une amélioration des conditions de vie. Toujours aussi difficile.
3: Un an et demi après la révolution, nous n'avons encore rien vu de ces bénéfices, à commencer par une vie digne pour les citoyens.
1: La contestation se déroule en parallèle du procès de plusieurs grandes figures du clan Assad, Ali Lali, révolutionnaire de la ville.
4: Ce n'est pas une justice transitionnelle, mais une justice sélective. Nous réclamons le jugement de l'ensemble des responsables.
1: Autre revendication, une meilleure représentation des mouvements révolutionnaires dans les institutions de l'État. Plusieurs militants s'inquiètent d'une concentration du pouvoir autour du cercle du président, Ahmed Al-Shara.
4: Il n'est pas acceptable que nous ne puissions pas participer à la vie politique.
1: Sans justice, prévient-il, la colère pourrait virer à la vengeance, avant d'ajouter l'existence même d'une contestation et la preuve d'une victoire de la révolution. À des résorts, Manon Chaplin pour France Inter.
0: Et au Venezuela, le temps presse pour retrouver des survivants, trois jours après le double séisme qui a fait 1400 morts, bilan très provisoire, puisqu'il y a plus de 50 000 disparus. Un petit garçon de 11 ans a été retrouvé vivant ce matin dans le nord du pays, mais l'espoir devient de plus en plus mince. En France, c'est l'histoire d'un tableau peut-être spolié qui refait surface. Un tableau de Van Gogh, Hôpital Saint-Paul à Saint-Rémy-de-Provence, peint en 1889 et exposé au musée d'Orsay. Klaus Kallmann, l'héritier d'un collectionneur juif allemand, affirme que ce tableau a été spolié par les nazis. Sa demande est en cours d'étude depuis bientôt 10 ans. L'homme, âgé de 98 ans, s'impatiente. Mais l'histoire de l'œuvre est plus compliquée qu'il n'y paraît, Nina Pavant.
5: Ce dont on est sûr, c'est que ce tableau appartenait à la famille Kallmann, mais il a été vendu. Et ce qui pose question, ce sont les conditions dans lesquelles il a été vendu, explique Inès Rothermund-Reynard, chercheuse en provenance au musée d'Orsay.
6: On a trouvé trace de cette œuvre dans les fonds d'archives du collectionneur et marchand Paul Rosenberg, qui lui-même était juif et spolié ensuite pendant la guerre, donc c'est extrêmement compliqué.
5: Cette huile sur toile où l'on voit un homme debout près d'un grand pin, avec au second plan l'hôpital psychiatrique Saint-Paul où avait été interné Van Gogh, a été vendue sous la contrainte, affirme Klaus Kallmann.
6: Ce qu'il faut vérifier, à quel moment la famille se sépare de l'œuvre, est-ce que c'est vraiment sous contrainte, sous le régime des nazis, ou est-ce que c'est potentiellement avant? Et nous avons trouvé, enfin il y a des documents qui existent, qui montrent que le grand-père Félix Kallmann souhaitait déjà se séparer de l'œuvre en question en 1932.
5: La demande de restitution déposée par Klaus Kallmann est étudiée depuis 2017. La CIVS, Commission pour la restitution et l'indemnisation des victimes de spoliation antisémite, doit se prononcer à l'automne prochain au sujet de cette possible spoliation.
0: Nina Pavant. Les choses sérieuses commencent enfin à la Coupe du Monde de foot avec le début des 16e de finale. Ça commence ce soir avec Afrique du Sud, Canada et parmi les derniers qualifiés pour ces 16e de finale, la République démocratique du Congo. Génération rouge, noire et dorée. Antoine Dupont et Romain Tamac ont emmené le Stade Toulousain vers son 4e titre d'affilée de champion de France de rugby. Ils ont battu Montpellier 28-20. Cet exploit, 4 titres d'affilée, ce n'était arrivé que 2 fois dans l'histoire du rugby français, Fanny Lechevestrier.
7: Écrire l'histoire, c'est ce que font ces Toulousains année après année. Les visages encore rougis, tant par la dureté du match que par la chaleur. Antoine Dupont, Jack Willis et consorts ont soulevé hier soir le 25e bouclier de Brennus de l'histoire du club. Le 4e d'affilée donc. Mais beaucoup peinent encore à réaliser la portée de ce nouveau titre, notamment les plus jeunes comme Calvin Gourg, 21 ans.
8: C'est dingue. En fait, je le vois depuis que je suis petit, que ce soit le stade ou d'autres équipes qui le soulèvent et ça a l'air dingue. Et là, c'est vrai que c'est une sensation. De fou.
7: Et même chez les plus habitués comme Romain Tamac, on a eu besoin d'une petite pause pour mieux savourer le chemin parcouru.
9: Il nous reste encore quelques années pour certains, donc on va essayer d'en faire le maximum, mais je pense que déjà on peut se retourner sur ce qu'on a fait jusqu'à maintenant et on peut en être très fiers. 4 d'affilée, c'est exceptionnel, incroyable.
7: Et quand il regarde dans le rétro, l'ouvreur tricolore peut même constater qu'à 27 ans, il a déjà pris part aux 6 derniers sacres de champion de France des Rouges et Noirs. Encore plus monumental, Romain Tamac rejoint aujourd'hui dans la légende légende son père Émile, qui avait lui participé à l'épopée des 4 titres d'affilée des Toulousains il y a 20 ans.
9: On se taquinait avec ça, plus la finale s'est rapprochée, plus on y pensait. Et aujourd'hui on l'a fait, donc on va pouvoir chambrer tous les anciens des années 90 qui sont plus les seuls maintenant.
7: Pas mal pour une équipe chahutée, critiquée aussi en cette fin de saison, un peu à l'image de la finale où Montpellier a donné du fil à retordre aux Toulousains. Mais rien à faire, ni la pluie, ni le tonnerre qui a entraîné l'interruption de la rencontre durant un petit quart d'heure n'ont fait chavirer cette génération dorée qui n'a toujours pas perdu la moindre finale. Alors Virgile Lacombe, l'un des entraîneurs adjoints du Stade Toulousain, ne pouvait que regarder son groupe grandir avec fierté.
10: On est tous très fiers d'eux et le club peut être très heureux puisque si je prends l'exemple des premières lignes, on a 100% de mecs qui sont formés au club et qui sont pas 100% de formation, donc c'est plaisant de voir ça. Faut pas le banaliser.
7: En tout, sur les 23 Toulousains alignés hier soir, 12 ont été formés au club. L'une des forces des Rouges et Noirs, l'une des clés aussi pour comprendre cette culture de la gagne.
0: Et la célébration de ce nouveau titre, ce sera place du Capitole à Toulouse à la mi-journée.
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0: 10h passées de 13 minutes sur France Inter, le masque et la plume avec Rebecca Manzoni.
12: Merci et bonne journée Corinne, c'est parti pour le masque.

Le masque et la plume. L'épisode du jour est historique. Pour la première fois, la tribune critique du masque est totalement féminine. Pas exclusivement, puisque les messieurs n'en furent pas intentionnellement exclus, mais féminine à la majorité absolue pour la première fois en 70 ans. Installées face au public du studio 105, sont donc présentes Marie Sauvion de Télérama, Ariane Allard du magazine Positif, Muriel Joudet du journal Le Monde et Charlotte Lipinska de Télématin. Elles débattront du nouveau film autobiographique de Laetitia Masson intitulé Ulysse, de la comédie d'animation Jim Queen par un duo de cinéastes, Marco Nguyen et Nicolas Attané. Figurent aussi au programme Les Caprices de l'Enfant Roi, fantaisie historique signée Michel Leclerc, Backrooms, premier film d'horreur né de la culture web qui connaît un excellent démarrage en salle et marque l'arrivée d'une nouvelle génération de cinéastes, à savoir Kane Parsons, 21 ans. Et enfin Shanna, premier long métrage en solo de Lila Pinel. Bonjour et bienvenue, voici Le Masque et ses Queens. Quel est le seul et unique avantage de la canicule ? Réponse, la fréquentation des salles, qui a enregistré un pic le week-end dernier et le nombre de spectateurs devrait encore augmenter à la faveur de la fête du cinéma avec des places au tarif unique de 5 euros. Depuis le Calvados, Stéphane avoue par exemple avoir choisi un film selon sa durée. Pour être au frais le plus longtemps possible, il est donc allé voir De Gaulle, l'âge de fer, d'Antonin Baudry, 2h40, sensué. Sauf que beaucoup de personnages sont aussi épais qu'une feuille de papier à cigarette et certains plans de coupe sont à la limite du grotesque, écrit cet auditeur. En revanche, la grande majorité d'entre vous va dans le sens du courrier de Guillaume Constant que voici. Une réussite totale que devrait voir toute personne âgée de plus de 12 ans. Ce film, De Gaulle, l'âge de fer, réussit à mêler situations cocasses, moments d'intimité et rappelle à quel point la réussite de la France libre était aléatoire. Acteur magnifique, film captivant et salutaire qui montre comment une poignée d'hommes peut changer le cours de l'histoire, ajoute Jean-Marie de Montpellier au milieu de nombreux mails enthousiastes. Vous êtes plus divisés au sujet de Disclosure Day, film avec lequel Steven Spielberg renoue avec la science-fiction. Quelle daube, écrit Pascal Blanchard de La Garde Freinet. Film niais, scène d'action grotesque. Benoît Marx de Nancy ajoute, à l'heure où les scénaristes craignent de se faire remplacer par des intelligences artificielles, il est navrant de constater que Spielberg se satisfasse d'une course-poursuite et ranime de vieux fantasmes complotistes à la Roswell. Au contraire, face aux critiques, Jérôme Blétrac de Gevrey-Chambertin

0: demande, mais que faisiez-vous pendant la projection? Le sujet du film, ce ne sont pas les extraterrestres, mais l'empathie avec ce très beau mot de la fin, écoutez. On a donc envie de dire à vos critiques, regardez. Alors disons que pour le masque, il est bon de faire les deux. On commence avec Jim Quinn, film d'animation pour adultes du studio Bobby Pills, réalisé par Marco Nguyen et Nicolas Attané. C'est l'histoire de Jim, icône gay, star des réseaux sociaux, obsédé par son corps avec biceps plein les manches et abdos cubiques. L'irrésistible ascension de Jim s'arrête net le jour où il contracte le virus de l'hétérose, un fléau qui transforme les gays en hétérosexuels. Quels sont les symptômes de l'hétérose? Des abdos qui fondent comme neige au soleil, une compréhension aiguë des règles du foot ou encore une obsession pour la copulation à des fins reproductives. Bref, pour Jim, l'hétérose, c'est l'angoisse et la solitude. Mais Lucien, un jeune gringalet qui n'arrive pas à annoncer son homosexualité à sa maman, devient un soutien indéfectible pour Jim. Et ensemble, ils partent à la recherche d'une antidote contre l'hétérose. Charlotte.
1: Je crois que c'est le film qu'on attendait depuis longtemps, moi je trouve, sur ce sujet. Alors, il est hilarant de bout en bout, il y a des détails dans chaque plan, mais là où je trouve le film vraiment fort, c'est que s'il épingle vraiment tous les clichés de la culture hétérosexuelle, comme tu le disais, avec le foot, boire de la bière ou danser à la queue leu-leu dans une fête quand même, le film est encore plus mordant, je trouve, sur les stéréotypes de la culture gay. Et il épingle vraiment l'hostilité qu'il peut y avoir d'une communauté à une autre, parce que le film est presque comme un mode d'emploi sur les différentes communautés gays, en tout cas parisiennes, parce que le film est quand même très très parisien et toutes les références du film sont liées à cette culture dans la capitale. Et donc il y a les Beers, les Twinks, les Kiefers, qui en fait se regardent en chien de faïence et peuvent pas tellement s'encadrer les uns les autres. Et donc le film prône vraiment une sorte de bienveillance, de tolérance et de réconciliation générale qui fait du bien. Ou en gros,
0: cela dit, pardon, tu parles du côté parisien du film. Pour ma part, j'ai entendu des commentaires disant, mais tout ce côté très didactique sur la communauté gay, c'est vraiment comme un guide initiatique pour de jeunes gays qui arrivent de province à Paris.
1: Ben, on peut effectivement le voir comme ça, parce qu'il y a effectivement des bars nommément qui sont cités. Il y a ce fameux labyrinthe autour du Louvre pour des rencontres nocturnes et charnelles. Donc oui, on peut le voir comme un guide, effectivement, comme tu le dis, un jeune gay arrive à la capitale. Alors je dis bien un jeune gay, puisque le film n'est pas tant LGBTQI+, il est vraiment sur les garçons. Mais ceci étant dit... Il est vraiment, je trouve, contre tout conformisme, que ce soit hétérosexuel ou homosexuel. C'est de la bienveillance, c'est hilarant. Le film est ponctué par des nouvelles à la télé d'une chaîne fictive qui s'appelle Bolo News. Et donc, ça va très vite. Mais chaque détail, chaque liner des dernières infos que vous pouvez lire en bas de l'écran sont absolument hilarantes. Et donc, le film, bah, c'est un moment pop, joyeux, coloré, très musical, avec aussi ce truc à la fois de musique techno et de moments chantés comme les grands tubes Disney. On est dans une comédie musicale.
0: Mais il y a plein de clins d'œil à Disney.
1: Voilà, mais version garçon, ce film fait un bien fou.
0: Muriel, est-ce que ça t'a fait du bien?
2: Moi, j'attendais aussi ce film parce que je pense qu'il y a beaucoup à faire sur l'hétérosexualité. Enfin, voilà, j'attends de pied ferme un film qui s'attaquerait fermement à ça, parce que c'est un réservoir inépuisable de gags. Et moi, j'ai pas du tout ri, en fait, parce que je trouve que le film s'appuie sur une vision hyper ringarde de ce qui est hyper restrictive, en fait, de ce qu'est l'homosexualité. En fait, là, c'est vraiment le marais. Puis en plus, on m'a informé que le marais, en tant que lieu comme ça, qui rassemblerait une communauté gay, n'existait plus. Donc en fait, je vois pas du tout à quoi le film se réfère comme communauté. Là, en plus, c'est comme un film qui a une portée, disons, militante, enfin, qui essaye de faire en sorte que l'hétérosexualité devienne l'autre. Plus la norme, mais la bizarrerie. Et je trouve que ça fonctionne pas, et que c'est vraiment un film pour les hétéros, presque par des hétéros, enfin, qu'il y a comme ça quelque chose qui finit par être bah, je vais le dire, mais homophobe en fait sur la communauté. Et j'irai même plus loin, je me suis vraiment dit pourquoi il n'y a pas les lesbiennes. Il y a très peu de femmes dans le film, alors il y a une sorte de Christine Lagarde comme ça, un peu homophobe.
1: Boutin, mais physiquement, je me suis dit,
2: il y a une vision quand même. Voilà. En fait, le grand autre du film, c'est pas les hétéros, c'est les femmes, parce qu'en fait, il n'y en a pas. Ouais. Et je trouve ça très très bizarre.
1: Il y a la meilleure copine de Jim quand même.
2: Oui, voilà, c'est tout. Mais sinon, je trouve que c'est une vision très

0: ringardos et la communauté LGBT et gay n'est plus du tout comme ça. On a l'impression que dans les années 90, quoi. Donc voilà, moi ça me fait pas rire alors que j'attendais quelque chose et c'est un film que je trouve déjà dépassé.
1: Marie ?
2: Ben moi j'ai plutôt ri et j'étais dans une salle alors extrêmement bien climatisée où ça riait beaucoup aussi, une salle pleine. J'étais assez contente qu'un film aussi difficile à produire rencontre son public. Et alors moi j'aime bien le mauvais goût de ce film, c'est vraiment 50 nuances de God, c'est des couleurs criardes, une espèce de manga, je vais dire le mot cul et cru, et du coup c'est assez drôle parce qu'en même temps il est très référencé, donc Disney comme tu le disais dans les chansons, alors c'est assez amusant à repérer. Après moi j'ai repéré La Petite Sirène par exemple, voilà, il y a des scènes c'est quand même l'histoire d'un garçon qui quitte son placard. Plus beau que n'importe quel dressing, hein. C'est plus beau que le dressing de Jennifer Lopez, son placard, mais voilà, arc-en-ciel, pour aller devenir une sorte de super-héros. Donc, c'est bâti sur le modèle d'un grand film d'aventure, où on va aller voilà, d'une étape à une autre pour trouver un remède et réconcilier tout ce monde-là. Alors, je ne sais pas si c'est le film le plus intelligent qu'on aura vu sur la communauté, ou le plus actuel qu'on aura vu sur la communauté gay, mais en tout cas, c'est vrai qu'il est écrit de façon assez inclusive, c'est-à-dire pour inclure les hétéros en l'occurrence, qui sont dans le film montrés comme des hétéros beaufs, mais drôles et je trouve audacieuse, parce que cette manière, finalement, de taper un peu sur tout le monde, c'est aussi un remède à une maladie qu'a un peu parfois l'animation, qui serait de faire un truc un peu gentillet. Ben non, le film n'est pas gentillet, il est même assez méchant, et je crois que c'est pour ça qu'il est très drôle.
1: Ariane ?
3: Oui, non, mais moi aussi, j'ai beaucoup ri, je dois dire que je suis restée... En fait, c'est une satire, donc forcément, le trait est appuyé. Moi, ce qui m'a plu, c'est que le trait est appuyé aussi bien du côté des gays que du côté des hétéros. Et du coup, j'ai eu le sentiment, effectivement, moi aussi, que c'était un récit assez inclusif. Moi, je suis rentrée dans ce film par deux biais, en fait. Le premier, c'est que c'est vraiment un récit d'apprentissage, et c'est le cheminement d'un jeune gringalet qui va faire son coming out. Donc, il y a quand même une part d'émotion, et même, voilà, que je trouve assez touchante dans tout son cheminement. Et l'autre biais, qui est un genre très populaire, qui est ce qu'on appelle le buddy movie, parce qu'en fait, d'un côté, il y a Jim, le gros musclé, et de l'autre côté, il y a Lucien, je crois.
1: Lucien, oui,
3: le twin gringalet. Évidemment, ça, c'est des références qui sont très populaires et qui fonctionnent. Et moi, je vois un acte assez généreux dans cette volonté de creuser le sillon d'un cinéma populaire pour, en même temps, parce que je pense qu'il est burlesque, mais il est aussi politique, ce film. Et je trouve que c'est une réponse quand même, finalement, assez chouette à l'homophobie ambiante, récurrente et assez affligeante encore aujourd'hui. Donc voilà, moi je trouve que c'est un film à défendre.
1: Est-ce qu'une personne du public souhaite intervenir pour Jim Quinn de Nicolas Attané et Marco Nguyen, distribué par The Joker Films ? Bonjour.
4: Bonjour. Alors moi j'ai trouvé que c'est un film absolument jubilatoire, d'une créativité, d'une originalité. Tous les personnages sont excessifs, le petit gringalet, la mère qui est caricaturale. Donc pour moi, je n'avais jamais vu un film comme ça.
1: Une autre intervention pour Jim Quinn. Non, aucun bras ne se lève. Donc on continue avec Ulysse. Neuvième film très autobiographique de Laetitia Masson. Ulysse est le prénom d'un petit garçon dont les parents apprennent qu'il est atteint d'un syndrome génétique, source de retard moteur ou d'élocution. Le rôle d'Ulysse est tenu par Alphonse Roberts, qui est le fils de Laetitia Masson, la réalisatrice. Le père du garçon, joué par Stanislas Mérard, est tétanisé par le handicap d'Ulysse et il part aux États-Unis mener une carrière de pianiste. Quant à la mère d'Ulysse, elle fait front. Elle se démène pour qu'il trouve sa place avec et souvent contre les institutions et structures auxquelles elle peut avoir recours. Élodie Bouchez est la mère d'Ulysse et retrouve Laetitia Masson pour la cinquième fois, je crois. Muriel ?
0: C'est vraiment un film qui est construit sur une urgence à raconter, d'abord une douleur et puis une forme de soulagement. Et aussi, je pense, l'urgence de filmer son fils. Enfin, je sens vraiment que Laetitia Masson... d'ailleurs, c'est pour moi, les images peut-être les plus vibrantes sont peut-être ces moments où apparaît son fils. Et c'est vrai que je trouve que cette urgence à raconter et ce film comme ça qui lui colle à la peau parce que c'est sa vie fait un peu obstruction à la fiction. Et je me suis posé la question pendant tout le film, et ça m'arrive devant quand même pas pas mal de films, de me dire, mais en fait, moi, ce qui m'intéresse, c'est le documentaire, c'est de voir vraiment un documentaire sur ce qu'elle a vécu, ou qu'elle filme une femme qui traverse la même chose qu'elle. Mais en fait, j'ai toujours pensé à ce documentaire caché dans le film, parce que pour moi, à partir du moment où il commence, je sais où ça va. On voit à peu près où ça va aller, c'est-à-dire d'administration en administration, de bureau en bureau, de défaite en défaite. Et puis on voit à peu près la lumière arriver. Et je trouve aussi que le personnage d'Ulysse est un peu écrasé par le regard institutionnel. C'est-à-dire que j'écoutais les propos d'Elitia Masson qui disait je voulais qu'il existe par lui-même, je voulais filmer cette histoire à travers ses yeux. Et je trouve que pas du tout. Je trouve qu'on le sent pas, on le voit pas, on n'est pas du tout avec lui.
3: C'est le point de vue de la mère. En fait.
0: Oui, c'est ça, mais du coup, moi j'aurais voulu qu'il existe justement presque retranché de ce point de vue institutionnel. Et puisqu'on entre femmes, désolé, mes personnages de Stanislas sont rares, mais j'ai passé le film à hurler intérieurement. Mais c'est-à-dire que c'est quand même un type, son fils a une maladie et il se carapate aux États-Unis. Et pendant tout le film, elle a un truc inconscient de vouloir sauver ce personnage. Enfin, voilà, je sais pas ce que vous en avez pensé, mais pour moi, le vrai personnage et le vrai sujet, c'est comment les hommes se barrent quand il y a un problème. Voilà.
3: Alors, je sais pas. En fait, c'est la.
1: J'ai parlé d'un masque historique.
3: Voilà. Pour le coup, je pense que moi aussi, j'ai écouté Laetitia Masson parler de ce film. Moi, c'est un film qui m'a énormément touchée, même avec ses défauts. Je pense qu'il y a deux raisons pour lesquelles il fallait que ce soit une fiction. La première, c'est que c'est Élodie Bouchet qui fait le rôle de la mère et que je la trouve absolument merveilleuse dans ce rôle. Et en plus, je trouve que le rôle de la mère, qui est une mère quand même très présente et effectivement, qui est complètement. C'est un chant d'amour d'une mère à son fils. Elle prend toute la place et c'est vrai qu'elle écarte le père. Mais il y a quand même assez de nuances pour que le père, même s'il se bat, effectivement, et tu te dis bon d'accord, tranquille, il maintient un lien et je trouve que cette nuance là moi je la trouve intéressante. Bah oui, mais il l'abandonne pas,
0: c'est plus possible.
3: Donc ça, je trouve ça quand même intéressant. Et l'autre chose que je trouvais intéressante, c'est qu'effectivement c'est le portrait davantage, ça je suis d'accord avec toi, d'une mère que d'un fils, mais c'est une mère qui n'est pas regardée comme une sainte quand même. C'est-à-dire que je trouve que c'est une mère qui a des défauts, qui en fait trop. Ouais, Rebecca aussi. Non, mais c'est pas une hagiographie d'une mère combattante. Le simple fait déjà qu'elle écarte le père, pour moi déjà, c'est un signe qu'elle
1: l'écarte pas. C'est lui qui décide.
3: Ah non, désolée.
1: Il s'écarte tout seul.
3: Mais c'est lui qui décide.
1: Il s'écarte parce qu'il a pas la place.
3: Ariane. Non, il s'écarte parce qu'il a pas la place. Et je voulais dire une chose quand même importante, c'est que ce père là, c'est un père de fiction, le vrai père, puisque le fils s'appelle Robert, c'était le fils d'un éditeur qui s'appelait Jean-Marc Roberts, qui lui est décédé. Donc là, la part fictive du récit, c'est peut-être toi tu trouves que c'est raté. En tout cas, là, c'est la part la plus fictive, c'est la part du personnage du père.
1: Marie.
2: Alors c'est intéressant parce que comment raconter 18 ans de combat en 1h37? Et alors là, elle fait un choix qui m'intéresse, c'est-à-dire que c'est comme un survol. Et de temps en temps, son avion, sa caméra en l'occurrence, ferait un piqué sur un moment qu'elle a jugé plus ou moins signifiant et qu'elle essaye de styliser au maximum. C'est-à-dire que je te rejoins, Muriel, je te rejoins sur le fait que j'aurais bien vu un documentaire, mais j'étais intéressée aussi de voir comment on fabrique une fiction de cinéma avec un parti pris antinaturaliste au possible. Et donc, il faut transformer des scènes a priori répétitives, hein, d'un médecin à un autre, d'un bureau à un autre, en se disant, il va y avoir des murs jaunes, des murs roses, des murs jungles, et puis on va essayer de filmer ça différemment à chaque fois et de raconter comment le temps passe. Alors, je trouve que là-dessus, elle serait dans une veine qui rappelle un peu celle de Valérie Donzelli, par exemple. Le film est quand même assez captivant, assez émouvant aussi, même si il y a un truc qui manque. Alors, au-delà du père, il y a un truc qui manque, c'est qu'on parle d'argent. C'est quand même une femme qui a l'air, en tout cas dans le film, de mettre beaucoup son boulot entre parenthèses. Mais, qu'est-ce que ça coûte d'avoir un enfant spécial? Où est la rage politique dans ce film qui, moi, m'a un peu manqué? Alors, de temps en temps,
3: c'est dit,
2: Élodie Bouchèze...
3: Il y a des répliques.
2: Mais donne-moi des chiffres. Raconte-moi vraiment, pour de vrai, qu'est-ce que c'est de rester une mère solo? Alors, c'est quand même un autoportrait en mère courage. Oui. Mais elle a raison. Lance-toi des fleurs, Laetitia Masson, d'avoir élevé ton gamin toute seule dans un pays qui ne veut pas s'occuper des enfants différents. Dans un pays ultra-validiste, hein, où l'État distribue visiblement, c'est ce qu'elle raconte, hein, de l'argent à des écoles où les gens n'ont aucune qualification
3: qui sont des escroqueries,
2: où il n'y a pas de contrôle, etc. Mais j'aurais presque aimé un film un peu plus énervé.
0: Il n'est pas du tout politisé. Puis il dit aussi, les familles qui s'en sortent sont les familles qui ont les moyens. Enfin, il y a quand même, je trouve, ce sous-texte, mais c'est vrai que ce n'est pas un film politisé.
2: Mais c'est peut-être vrai.
0: Voilà. Charlotte.
5: Moi, je vous trouve dur parce que c'est dit dans le film, c'est-à-dire à plusieurs moments, cette mère, donc par Élodie Bouchet, dit effectivement, mais bon, nous, on a les moyens, comment font les autres ? Elle n'a même pas pensé à demander l'AAH quand elle se rend compte qu'elle peut avoir droit à des aides, ça ne lui avait pas traversé l'idée, enfin bon... Moi, là où je rejoins Marie sur le côté elliptique du film. Je trouve qu'il y a un sens de l'ellipse extrêmement fort, puisque si Alphonse, le fils de Laetitia Masson, joue son propre rôle, ça n'est que dans la toute dernière partie. Plusieurs enfants incarnent Ulysse jusqu'à ce qu'il soit jeune adulte.
1: C'est un enfant qu'on voit grandir.
5: On le voit grandir de sa naissance à peu près ses 18 ans, donc il n'est là que le dernier quart du film. Et par ailleurs, les autres enfants sont assez impressionnants, notamment le petit qui a à peu près 7-8 ans en milieu de film. Et donc là, la part de fiction, elle m'intéresse avec effectivement ces fragments de vie qui vont parcourir et jalonner le parcours de cette femme. Et par rapport à la place du père, je regrette, mais tous les témoignages, que ce soit Églantine Émeillée ou d'autres personnalités qui ont été confrontées à cette réalité d'un enfant différent, tous les témoignages font état de pères qui se barrent.
0: Non, est-ce que c'est le regard sur ce père qui se barre ?
5: Mais en fait, au contraire, je trouve qu'elle ne le charge pas trop.
0: Bah, il fallait.
5: C'est la vie. Et en revanche, ce lien fusionnel de cette mère avec son enfant, où on ne sait plus au bout d'un moment si elle est dans la persévérance, dans l'acharnement ou dans le déni, est vachement intéressant, je trouve.
1: Le micro circule si vous souhaitez participer au débat pour Ulysse de Laetitia Masson. Je précise que les hommes ont droit de prendre la parole dans cette émission.
2: Mais faites gaffe à ce que vous dites.
1: Bonjour.
4: Alors, j'ai trouvé que la mise en scène était très intéressante sur le fait que, justement, on ne va pas voir la vie de cet enfant, mais il y a ce sablier qui nous montre les différentes étapes. Et je suis désolée, je suis une femme, mais je ne suis pas complètement d'accord avec vous sur le rôle du père, parce que la mère est tellement envahissante.
3: Ouais, oui.
4: C'est-à-dire que lui, elle prend une décision et il essaye d'en parler avec elle. Et il n'a pas la chance de pouvoir discuter et d'avoir un avis contraire. Et puis vous évoquez l'aspect de l'argent. Lui, il réussit professionnellement. Et donc, je pense qu'il paye quand même.
3: Oui, c'est peut-être pas suffisant.
1: Merci pour votre intervention. On enchaîne avec Backrooms, premier film de Kane Parsons, un cinéaste américain de 21 ans qui a d'abord inventé une nouvelle esthétique de l'angoisse avec une web-série, sur YouTube donc, dont il fait ce long-métrage Backrooms, devenu succès phénoménal aux États-Unis. Nous sommes au début des années 90 dans une zone commerciale où Clark tient un magasin de meubles en faillite. Clark est en instance de divorce et il dort dans son magasin. Un soir, dans les sous-sols, il découvre une porte mystérieuse qui débouche sur un labyrinthe. Clark s'enfonce dans les dédales, traversé par des présences étranges. Il en parle à sa psy, le docteur Klein. Clark disparaît et le docteur Marie Klein part sur ses traces. Le britannique Chiwetel Ejiofor interprète Clark et la star norvégienne Renate Reinsve, au casting de la Palme d'Or 2026, prix d'interprétation féminine à Cannes il y a 5 ans, Renate Reinsve donc, et le docteur Marie Klein. Le film connaît en France un démarrage en trombe, disons. Marie.
2: Eh bien, je comprends ça parce que ça fait longtemps qu'un film fantastique ne m'avait pas intéressée à ce point. Et alors, comme j'ai 200 ans, j'ai évidemment découvert tout le phénomène, le Backrooms, grâce à ce film.
1: Sur YouTube.
2: Sur YouTube, voilà. Il faut quand même imaginer que ce metteur en scène, cet auteur, Kane Parsons, qui a 20 ans ou 21 ans,
1: 21.
2: Il en avait 16 quand il a démarré ce truc. Et alors, je découvre donc cet univers des espaces liminaires qui suscitent des récits collectifs et toute une mythologie absolument extraordinaire. Et alors, qu'est-ce que sont ces backrooms ? Là, on n'est pas dans les clubs gays, on est dans des sortes de... un monde parallèle qui serait constitué de vastes espaces commerciaux vides, qui sont à peu près tous jaunes, éclairés au néon. Et il faut imaginer donc que derrière les murs se cachent des dédales infinis qui sont troublants. Pourquoi ? Mais parce qu'ils sont extrêmement familiers, c'est-à-dire que tout le monde qui a bossé un jour dans un bureau a eu un faux plafond moche comme ça, et en même temps, ils sont bizarres. J'ai rarement été aussi angoissée par un décor, et alors rien que pour ça, vraiment, je conseille ce film. Donc ce décor qui devient le théâtre fascinant de tout ce qu'on veut en réalité, parce que le décor est plus fort que tout, dévore ses personnages et les emmène dans les méandres de la psyché et finalement de la psyché de chacun. C'est-à-dire que ce vide, on le remplit de ses propres terreurs. C'est ce qui rend le film très passionnant, je trouve.
1: Charlotte.
5: Alors, c'est virtuose. J'étais fascinée. Pourtant, vraiment, tout ce qui est film d'angoisse, film de genre, film d'horreur, je suis une chochotte. Je déteste ça. Donc, je n'avais pas du tout envie de voir ce film. Et pourtant, dès le début, à partir du moment où ce personnage principal va franchir ce mur comme un passe-muraille et découvrir ce labyrinthe d'espace, j'ai été absolument fascinée. Parce qu'il faut dire qu'à chaque détour, à chaque coin, il découvre une pièce où il y a très peu de choses, mais juste comme une petite installation d'art contemporain.

0: va y avoir fleurons d'interprétations et de théories qui vont naître sur Internet, où chacun va y aller de son analyse, un peu comme les films de Nolan ou de Lynch. En ça, je trouve ça très fort.
1: Et c'est l'une des raisons pour lesquelles c'est aussi flippant, par ailleurs. Ariane.
2: Oui, non, moi, c'est pareil. Alors, moi, je suis la vraie boumeuse. C'est-à-dire que quand j'ai entendu tout ce qui se disait sur le film avant d'aller le voir, parce que j'ai eu la chance d'aller le voir en salle, et c'est super intéressant aussi avec, un vrai public, je me suis dit, c'est pour la jeune génération, je vais être larguée, etc. Pas du tout. Parce qu'en fait, ce système de réalité parallèle. Alors moi, je suis une fan absolue de David Lynch. Et évidemment qu'on trouve des repères qui sont similaires vers la Chambre Rouge de Twin Peaks. C'est aussi la croisée entre le monde réel et l'outre-monde. Et
1: là, c'est la même chose. En l'occurrence, là, c'est la Chambre Jaune.
2: Voilà, mais exactement. C'est ce que j'allais dire. Jaunâtre même. Alors, c'est qu'en fait, ce qui est très intéressant, c'est qu'en termes de réalisation, il n'y a jamais de débauche d'effet. Et je pense que c'est ça qui le rend encore plus flippant. C'est-à-dire qu'il n'est pas du tout dans les codes du cinéma d'épouvante. Et ce que je trouve aussi intéressant, c'est qu'il ne donne aucune clé réelle. Moi, en l'occurrence, en voyant cette espèce de cimetière de bureau avec tous ces objets qui sont les uns sur les autres, qui sont abandonnés, qui sont souillés aussi, certains sont sales. Moi, j'ai vu une critique quand même très féroce du capitalisme, mais peut-être que d'autres verront autre chose, hein, voilà. Et je trouve intéressant que ça soit un tout jeune homme qui se saisisse de ça et qui raconte, en fait, parce que il se sert de cette réalité parallèle, c'est un truc qui hante la littérature et le cinéma depuis des lustres, et en même temps, il en fait quelque chose d'ultra contemporain, d'ultra moderne, et qui nous raconte quelque chose d'aujourd'hui qui est extrêmement flippant, parce que le monde dans lequel on vit est extrêmement flippant.
1: Muriel, pour terminer, la nouvelle génération à la parole.
3: Bah oui, bah justement, je voulais parler de nouvelle génération, parce que moi je trouve qu'il y a on vit un moment passionnant dans le film d'horreur et d'épouvante, et depuis quelques années déjà, et que je trouve vraiment, enfin moi j'adore aller dans une salle qui est rempli d'ados, ouais, qui crient, qui voilà, m'empêche de regarder le film. Est-ce qu'ils viennent chercher du cinéma, pas que de l'horreur, mais il y a un désir de mise en scène derrière le désir d'épouvante. Et je trouve que c'est vraiment une sorte d'âge d'or qu'on est en train de traverser, parce qu'il y a beaucoup d'émulation, il y a beaucoup de rivalité, et du coup beaucoup de choses intéressantes qui en sortent. Donc, et moi, ça m'intéresse beaucoup plus finalement ce qu'il y a autour du film que le film en lui-même, parce que en fait, avant même les vidéos YouTube, c'est tout part d'une image. C'est-à-dire qu'il a été posté, oui, sur un forum, qui était l'image comme ça d'une pièce glauque avec la moquette.
4: Une fuite d'eau.
3: C'est ça. Et à partir de là, les gens ont les jeunes geeks ont complètement déliré. Et puis c'est devenu des vidéos YouTube. Alors j'ai testé le jeu vidéo, qui est aussi hyper angoissant, parce que vous baladez dans le décor du film. Et en fait, je trouve que là où le film marche pas trop pour moi, c'est que on vient plaquer un scénario sur quelque chose que j'aurais voulu limite justement plus vide et plus presque plus expérimental, presque du Chantal Akerman, ou j'ai pas besoin de personnages en fait. Et le jeu vidéo à ce titre est une super expérience, parce qu'il y a rien, on se balade, on a juste peur d'endroits vides, on est dans l'horreur pure, et donc je vois finalement quelque chose qui commence à devenir arty à partir du moment où
2: il
3: y a un film.
2: Il est minimaliste quand même, le scénario, t'es d'accord?
3: Ouais, mais il faut à un moment, je vois un petit Christopher Nolan qui essaye de
2: moi je trouve que c'est un peu l'antithèse de Christopher Nolan.
3: Ça me dérange un peu, alors que tout l'univers autour, je le trouve.
4: Mais son côté expérimental, il est dans la série sur YouTube. Ouais, et donc, si vous allez sur YouTube, gratuitement, vous allez voir plus de 2 heures d'épisodes réalisés par lui. Et c'est vraiment assez extraordinaire.
3: Ouais, le cinéma est vraiment là.
2: Oui, tout à fait.
1: Une intervention du public pour ce film en salle, Backrooms, donc de Kane Parsons, distribué par Metropolitan Film Export. Oui, monsieur. Bonjour.
5: Bonjour. Alors moi, je suis assez surpris de vous entendre, mesdames, encenser ce film. Je ne m'attendais pas du tout à ça. Moi, j'ai été le voir hier soir, j'avais chaud et je me suis ennuyé. Je devais être le plus âgé, certes, de la salle. Je précise que j'ai 35 ans quand même.
2: Imaginez-moi alors, dans la salle.
5: Le public était vraiment emballé par le film. C'est d'une longueur, on n'y comprend rien. Je trouve qu'il y a ces allers-retours entre l'immeuble, cette backroom, ces personnages qui vont, qui viennent, qui disparaissent. On ne sait pas si c'est des morts. J'ai trouvé ça vraiment très, très compliqué à suivre et je me suis vraiment ennuyé. Et je vous rejoins, Muriel, dans le genre du film d'horreur. Il y a Obsession à l'affiche en ce moment qui est bien mieux. Voilà.
1: Une autre intervention pour Backrooms de Ken Parsons. Non, alors on enchaîne avec Les Caprices de l'Enfant Roi de Michel Leclerc, qui réalise ici son premier film en costume, avec Artus dans le rôle de Cyrano de Bergerac, Franck Dubosc en D'Artagnan, Julia Piaton en Madeleine Béjart ou encore Dora Tillier dans le rôle de la régente Anne d'Autriche. En réunissant ces différents personnages, le scénario assume les invraisemblances et Michel Leclerc prévient « Cette histoire est rigoureusement vraie, sauf pour les historiens. » Nous sommes en 1651, la Fronde

0: fait vaciller le pouvoir royal et Anne d'Autriche craint pour la vie de son fils, un préado plutôt sale gosse qui s'appellera Louis XIV. Pour le protéger, elle le confie à D'Artagnan, qui le confie à Cyrano de Bergerac, qui le confie à la troupe itinérante de Molière. Et là, pour le jeune Louis, le théâtre devient un lieu d'apprentissage de la représentation, de l'amour, du travail, des masques. C'est l'histoire d'un futur roi qui se forme auprès d'artistes. Ariane.
1: Alors, c'est plutôt une bonne surprise pour moi, parce que le film précédent de Michel Leclerc m'avait profondément agacée. C'était un film qui était sur un sujet très contemporain, et en l'occurrence les féministes. Et là, il choisit de retourner en arrière. Finalement, je me dis que la fable lui réussit mieux que la satire politique et sociale, donc c'est déjà une première bonne chose. Après, voilà. Ça repose essentiellement sur ses dialogues et sur ses comédiens. C'est pas un film de mise en scène, mais Michel Leclerc n'a jamais été un grand metteur en scène. Et je trouve qu'en l'occurrence, le casting est plutôt bien foutu. C'est-à-dire que ce soit les premiers rôles comme Artus ou comme Dubosc. Oui. Et les femmes, là, pour le coup, je trouve qu'elles sont très bien servies. Alors, comme on n'a pas beaucoup de temps, je vais faire un focus tout de suite sur Julia Piaton, parce que je la trouve absolument formidable dans un personnage que j'aime beaucoup, qui est celui de Madeleine Béjart. Donc, une femme mûrissante et amoureuse. C'est un rôle à la fois romantique et mélancolique. Et je la trouve merveilleuse, cette comédienne. Je trouve qu'elle est mésestimée. Et j'aimerais bien la voir dans des films un peu plus ambitieux. Voilà. La faiblesse du film, pour moi, j'arrête, c'est en fait le petit garçon qui joue Louis XIV et son alter inégal. Je trouve qu'il a un jeu un peu scolaire, et comme le film repose essentiellement sur la fougue de ses comédiens, je trouve que c'est un peu une faiblesse.
0: Charlotte.
2: La fougue des comédiens, ça aurait marché s'ils avaient été dans le même film, parce que moi j'ai l'impression qu'ils sont dans des registres très très différents, c'est-à-dire autant Franck Dubosc assume un second degré très drôle en D'Artagnan rouillé, vieillissant, qui n'y arrive plus, effectivement Julia Piaton très drôle, Suzanne de Beck, on va rajouter quand même, qui joue une noble arriviste, qui est, on dirait la belle-sœur de Cendrillon, presque comme un pastiche de Disney, elle est hilarante, mais Artus, je regrette, lui est très premier degré, très sérieux, on a l'impression qu'il se croit dans un film de Chéreau, et alors la confrontation deux, ça ne marche pas. Donc pour les 8-12 ans, c'est super. Au-delà, c'est compliqué. On voit très bien que Michel Leclerc pense à Rapneau, pense à De Broca. Le film a quand même suffisamment de rebondissements et de rythme pour que ça fonctionne, mais ça manque quand même un peu de légèreté et de finesse, quoi.
0: Muriel.
3: Il sait que le film est foutraque, c'est-à-dire on est à la fois dans un film pour enfants, un film d'auteur, un film à grand spectacle. C'est à la fois la limite du film et ce qui le rend sympathique. Moi, j'aime pas beaucoup Michel Leclerc, je pense que c'est la première fois que j'apprécie un de ses films. Alors moi, justement, c'est Artus, gros coup de cœur.
1: Je l'ai
3: trouvé super. Il m'a fait penser à Depardieu. En fait, je me suis dit, c'est vraiment le nouveau Depardieu. Il a une sorte de, justement, ce premier degré.
0: Sachant qu'il incarne Cyrano de Bergerac.
3: Là, voilà, c'est ça. Et je l'ai trouvé d'une douceur, d'une sorte comme ça de naturel.
2: Je dis pas du tout qu'il est mauvais. Je le trouve bon aussi, mais dans un registre qui ne colle pas avec celui des autres.
3: Il rajoute un truc un peu sexy, puis bien sûr il y a tout un truc un peu homo dans le film que je trouve bien amené et qui marche très bien. Et je sais pas, je l'ai vraiment découvert dans ce film comme acteur.
0: Marie.
4: Comme Charlotte, je pense que le film court trop de lièvres à la fois et que j'ai été sensible, alors ayant grandi au XXe siècle, en voyant beaucoup de films, okay, j'aimais ça enfant, La Folie des Grandeurs et tout, et donc je me réjouis toujours qu'il y ait un peu une ambition autre que animée pour séduire un vaste public. Après, voilà, j'oscille entre les moments que je trouve un peu réussis, parce que vraiment fou dingue. C'est vrai que le pastiche de KPDP, ça rappelle un peu Les Trois Mousquetaires de Lester, la misogynie en moins, on va dire, enfin le male gaze en moins, et que le reste, bon, la revisite du Cyrano sur un mode un peu dramatique, que je trouve très lourde, très appuyée, moi ça m'a pas tellement convaincue, et donc j'oscille comme ça entre l'ennui et la clémence.
0: Qui souhaiterait intervenir pour Les Caprices de l'enfant roi de Michel Leclerc, distribué par Le Pacte ? Personne. Donc on termine ce masque cinéma avec Shana, le premier long métrage en solo de Lila Pinel, présenté à la Quinzaine des cinéastes il y a quelques semaines, donc à Cannes. Shana avance avec le prénom de son héroïne en étendard. Elle est dans la vingtaine et chez elle, tout serait trop. Ses colères, sa consommation d'alcool, les injections qui lui gonflent les lèvres et ses galères. Parmi ces galères, il y a Moïse, son fiancé, qui va bientôt sortir de prison pour mieux y entrer à nouveau. Mais à la mort de sa grand-mère, Shana hérite d'une bague censée la protéger du mauvais œil. Entre petit boulot dans un kebab et fiesta avec ses copines, Shana retrouve sa famille juive marocaine à l'occasion de Pessah ou d'une bar mitzvah. Et à chaque fois, c'est l'affrontement assuré avec sa mère.

0: jouée par Noémie Lvovsky. Shana est incarnée par Eva Uho, dont c'est le premier grand rôle au cinéma, Charlotte.
1: Eh bien, ça fait tellement plaisir de voir cette comédienne enfin en haut de l'affiche, parce que ça fait quand même plusieurs films qu'on l'a repérée dans des petits rôles. Elle est géniale à chaque fois. Et là, il y a une longue amitié avec la réalisatrice Lilia Pinel, qui en fait la filme depuis qu'elle a 10 ans. Donc, elles se connaissent très, très bien. C'est un documentaire sur une colonie de vacances, quand elle a découvert cette jeune Eva Uho, qu'elle met là maintenant donc, au premier plan. Et le film, c'est à la fois un personnage très fort et une comédienne qui vraiment déchire tout. C'est-à-dire qu'elle est d'une vitalité, d'un peps, d'un charme et d'une émotion aussi assez incroyable. Le personnage, je le trouve très intéressant parce que complexe, c'est-à-dire qu'elle est à la fois rebelle et quand même un peu sous emprise de son mec Moïse. Elle est forte mais dominée, donc il y a quelque chose d'assez intéressant, je trouve, dans ce personnage. En revanche, je trouve que le scénario court beaucoup trop de lièvres, c'est-à-dire cette façon un peu surnaturelle, la quête des origines, parce que juive et arabe, ça lui pose beaucoup de questions, les conflits avec sa mère, les bonnes copines, enfin, je trouve que dans le scénario, c'est complètement boiteux, à tel point d'ailleurs qu'il y a des recours à des voix off en cours de film qui me semblent un peu un aveu de faiblesse. Mais pour ce personnage et pour cette comédienne vraiment épatante, Eva Uho, on peut et il faut aller voir le film.
0: Ariane.
2: Oui, alors moi, c'est un film que j'inscris dans un sillon depuis quelques années. Il y a eu Diamant Brut, il y a eu aussi L'Épreuve du Feu, où ce n'était pas le personnage principal. Mais il y avait ce genre de filles, moi j'adore, hein, les filles too much, les filles trop, les filles qui débordent, voilà, tout le temps. Et à une époque, on appelait ça des bimbos. Elles étaient souvent filmées par des hommes, elles étaient hyper érotisées quand elles n'étaient pas moquées ou méprisées. Et depuis quelques années, il y a un regard féminin, même si L'Épreuve du Feu, c'était un metteur en scène, un cinéaste masculin, qui regarde ses corps, et ses corps dans des espaces de façon très différente, sans les juger. Et ça, ça me plaît. Ça ne veut pas dire que c'est des filles, voilà, elles ont des failles, elles ont des complexes, elles sont un peu folles. Mais alors, voilà, alors la seule, peut-être toute petite réserve que je pourrais faire sur ce film, que j'aime quand même vraiment beaucoup, c'est le show, quoi. C'est-à-dire, c'est le show et de la comédienne et du personnage. Et il y a un moment donné où ça prend peut-être un peu trop de... Alors qu'il y a quand même des comédiens géniaux, enfin, Noémie Lvovsky, elle est extraordinaire. Elle vampirise tout. Et je pense, alors, c'est un premier long métrage, si j'ai bien compris, enfin, seule en tout cas,
0: oui.
2: C'est peut-être aussi la toute petite limite, mais c'est vraiment, enfin, j'essaie d'adoucir cette limite parce que je trouve que ça vaut quand même la peine. Je pense qu'elle s'est fait un peu déborder par son personnage et par son actrice, la réalisatrice.
0: Marie.
3: Oui, mais le film m'intéresse beaucoup. Je te rejoins, Ariane, dans le fait qu'il s'inscrit vraiment dans un mouvement, et dans un mouvement qui s'intéresse à la parole. La parole vraie des jeunes femmes, et pas n'importe lesquelles, des filles qui ont la tchatche, et des filles vulgaires. Et moi, je trouve ça intéressant, la vulgarité.
0: Voyante.
3: Toujours la vulgarité d'une époque, des filles qui disent des gros mots. Alors elle dit des gros mots, elle claque des portes, elle est effectivement... excessive, et tout est un peu paroxystique. En tout cas, on sent que tout peut basculer tout le temps, y compris dans la rage, y compris dans les insultes, etc. Et ça m'intéresse beaucoup, et ça me questionne beaucoup sur mon propre regard, parce que pendant tout le film, je me dis, ouh là là là là, est-ce qu'à un moment, je ne suis pas cette bourgeoise d'un certain âge qui la trouve tellement mignonne, Eva Uho, etc. Et en fait, non. Je l'aime d'amour. Preuve en est, je suis prête à me passer de scénario. Je suis prête à me passer de scènes véritablement intéressantes pour le plaisir vraiment sincère, absolu, de la voir discuter avec ses copines, de les voir danser sur Théodora. Le film est tout le temps de son côté et il est avec elle, avec amour, y compris dans les trucs un peu qui choquent, une espèce de non-discours sur la violence masculine, par exemple. Et voilà, il est du côté de cette fille. Moi, j'espère que ça va être un feuilleton. J'avais vu le moyen-métrage « Le roi David ». Où elle était déjà extraordinaire. J'espère qu'elles vont se retrouver de loin en loin et que j'aurai des nouvelles de Shana.
2: Ce sera l'Antoinette Doinel, en fait.
3: Ouais.
0: Muriel.
4: Les films que tu as cités, Ariane, mais justement, moi, j'ai le même problème pour les trois, c'est que je trouve que les actrices sont plus fortes que les films et que les films font écran. Le regard des cinéastes fait écran. J'ai l'impression vraiment qu'on nous présente un peu, pardon pour le terme, mais des bêtes de foire, quoi, des femmes comme ça qui vont faire le show à chaque scène, parce que le film est quand même construit comme ça. C'est-à-dire, à chaque scène, il faut que Eva Uho, Shana, dise une blague, sorte une dinguerie, un gros mot. Et au bout d'un moment, on est un peu épuisé, on a envie de dire, bon, on n'a pas besoin de ça, tu peux juste la filmer en train de dormir, on sera content.
0: Est-ce qu'une personne du studio 105 souhaite intervenir ? Bonjour.
5: Bonjour, je prends la parole pour le quota.
0: Merci, c'est charitable.
5: Moi, c'est un film que j'ai adoré et je trouve surprenant la critique sur l'absence de scénario. Enfin, je me suis fait attraper par le film tout de suite, sachant que, comme propos liminaire, j'avais peur, en ayant vu la bande-annonce, d'avoir vu tout ce qui allait me faire rire et que le film ne serait desservi par la bande-annonce. En réalité, il y a beaucoup d'autres choses, et même si effectivement la bande-annonce contient parmi les meilleurs moments. Mais je trouve que c'est un personnage qu'on attrape tout de suite, mais on ne l'identifie pas. C'est très fort parce qu'en fait, on l'imagine comme une fille des cités, ce qu'elle n'est pas. C'est ce que je trouve super habile, parce que le début du film, ses fréquentations, le fait qu'elle joue, qu'elle soit très agressive dans un jeu, etc. Et en fait, on ne l'identifie pas. Et il faut le surgissement de Noémie Lvovsky pour comprendre un peu plus d'où elle vient. Et ça devient progressivement quelque chose de plus tragique, de beaucoup plus dur, et d'un personnage qui a affronté quelque chose de terrible en termes de solitude. Mais le film garde ce ton. Malgré tout drôle, mais avec des surgissements dramatiques que je trouve tellement brutaux que c'est très fort. Et après, j'ai trouvé la déambulation dans Paris presque aussi bien que celle de Cléo de 5 à 7. Oh. Voilà.
0: Merci, merci beaucoup pour votre intervention. Et sur le conducteur, il y a écrit virgule. Film, livre, série, c'est donc l'heure de vos coups de cœur. Marie, qu'as-tu choisi ?
3: Mas Palomas, un film des réalisateurs basques Aitor Aregi, pardon pour la prononciation, et José Marie Goenaga. Et alors je me suis dit que ça collait bien avec après Jim Quinn, puisqu'on est avec Vicente, qui est un gay qui passe une retraite joyeuse à Mas Palomas dans les Canaries. Alors il a 76 ans et Vicente, il a été dans le placard pendant 50 ans. Il a vécu ensuite comme un gay out avec un homme pendant 25 ans, et puis tout à coup, il est largué à 76 piges. Et là, il est en train de vivre sa meilleure vie dans les backrooms de Mas Palomas. Donc ça se butine dans les dunes, ça s'amuse dans les boîtes techno, et bim, un AVC. Et qu'est-ce qu'on fait quand tout à coup, on est collé dans un EHPAD sur le continent et qu'on est un vieux monsieur de 76 ans? Eh ben, on revient dans le placard. Et c'est cette histoire, et toute sa suite que je ne vous raconte pas, évidemment, mais alors c'est porté par un acteur génial qui s'appelle José Ramón Sorois. Et vraiment, le film est une bonne surprise. Et si vous vous faites un double programme climatisé avec Jim Quinn, vous allez passer une pure soirée.
0: Mas Palomas, donc. Muriel.
4: Alors moi, c'est un livre, Road Movie USA, de Bernard Benoliel et Jean-Baptiste Toré. C'est un livre qui est paru il y a une quinzaine d'années, qui aujourd'hui ressort dans une version remaniée et augmentée par ses auteurs. Alors c'est pas du tout une simple liste comme ça, un florilège de road movie qu'on passerait en revue. C'est vraiment un ouvrage de critique, de théoricien, qui utilise le genre comme scalpel pour opérer à même l'imaginaire du cinéma américain. Et dans les idées que j'aime beaucoup, dans les intuitions que développent les deux auteurs, il y a l'idée déjà que même si le terme apparaît dans les années 70, un road movie, les auteurs placent son origine dans Le Magicien d'Oz, qui est vraiment l'origine secrète et indépassable du genre. Ils montrent aussi comment le road movie est né sur les ruines du western. Chaque voyage à travers les États-Unis rejouerait symboliquement le premier déplacement des immigrants vers l'Ouest. Voilà, c'est vraiment très riche. Ça propose aussi une définition extensive, puisque ça va jusqu'à 2001, l'Odyssée de l'espace, comme road movie cosmique. C'est un ouvrage assez définitif, je trouve, sur le genre, et ça sort aux éditions Magnani.
0: Road Movie USA de Bernard Benoliel et Jean-Baptiste Toret. Ariane.
2: Alors moi, je vais vous parler de la meilleure série policière anglaise de tous les temps. Elle s'appelle Happy Valley, ça va peut-être parler à certains d'entre vous. Le titre est ironique, bien sûr, ça se déroule dans une vallée moyennement happy du Yorkshire, et c'est centré autour d'une policière, une femme et une mère défaite. Je ne vais pas vous dire pourquoi, parce que c'est quand même l'origine de la série, mais c'est aussi une enquêtrice combative. Enfin, en gros, c'est une femme à la fois ordinaire et puissante, et surtout extrêmement attachante. Et son personnage et son interprète, elle s'appelle Sarah Lancashire. Alors j'espère que, bon, il n'y a pas trop d'anglicisme dans la salle, pardon pour l'accent. Sont d'un charisme absolument dingue. Et cette série déploie son humanité bouleversante, hein, vraiment, et surtout une grande qualité d'écriture le long de 3 saisons. Et pourquoi je vous en parle ? Parce que cette série, elle a été d'abord diffusée sur la BBC entre 2014 et 2023, parce que Arte a la super bonne idée de la remettre en ligne, et de remettre en ligne ces 3 saisons. Donc vous avez tout l'été pour vous plonger dans ce polar social d'exception.
0: Happy Valley sur Arte. Charlotte ?
1: Eh ben, puisque c'était une tribune féminine, moi je vous ai trouvé la pépite plus féminine, tu meurs, qui sort mercredi prochain. C'est un premier film qui s'appelle Miss Mermaid, réalisé par Pauline Brunner et Marion Verlet, leur premier film de fiction en tout cas. Et c'est l'histoire de Fanny, qui est une employée de ménage dans une usine de poissons à Fécamp. Elle est séparée, elle n'a pas une thune, donc son horizon de vie est assez bouché. Et puis un jour, elle découvre sur les réseaux sociaux le mermaiding. Traduisez le sirénage. Comment devenir une sirène? Et là, un monde s'ouvre à elle, tout d'un coup un chemin de lumière et d'espoir, et Fanny se met en tête de devenir une sirène. Mais alors, dit comme ça, ça paraît peut-être un peu neuneux et naïf, sauf qu'en fait, il s'agit pas... c'est-à-dire, c'est pas facile de nager avec une queue de 15 kilos, une queue de poisson, j'entends, qu'il faut fabriquer. Ça coûte des sous. Il y a des compétitions de sirène, et le film va tracer ce parcours de cette jeune fille aidée par deux amis à reprendre sa vie en main avec cette passion qui est un hobby, qui est une philosophie, qui est un art de vivre, le sirénage, et qui est merveilleusement interprété par Aloïse Sauvage, avec à ses côtés Thomas VDB, Annie Mercier et Alison Wheeler, la vraie sirène du film, et c'est une petite merveille.
0: Miss Mermaid de Pauline Brunner et Marion Verlet. Charlotte Lipinska, Marie Sauvion, Muriel Joudet, Ariane Allard, merci d'avoir participé à cet épisode du Masque. La semaine prochaine, et toujours en public, nous débattrons de l'actualité littéraire. Stéphane Le Guenec réalise Le Masque et la Plume. C'était avec Jean-Louis Deloncle, Maxime Peretti de La Rocca et Paul Guig aujourd'hui. Merci à Elinka Negulesco pour la coprogrammation et la préparation de l'émission avec Célestine Babinet et Lilou Gutmann. Ma bande et moi, nous vous retrouvons dimanche pour des enthousiasmes ou des désaccords. Une liberté critique dans tous les cas et sur France Inter, évidemment. Après le flash, vous retrouvez François-Régis Gaudry pour On va déguster. Quel est le menu de cette dernière de la saison, François-Régis ?
6: Bonjour Rebecca, c'est la dernière de la saison. Alors pour l'occasion, on vous file nos meilleurs plans gourmands de l'été. Tout ça servi sur un plateau par une bonne partie de ma petite bande.
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0: 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Et le flash vous est présenté par Magali Homo. Bonjour.
11: Bonjour à tous. Probablement pas la même surmortalité que 2003. La ministre de la Santé se veut rassurante ce matin quant au nombre de morts liées à la canicule. Il y a 23 ans, 15 000 personnes avaient perdu la vie. Alors on ne mesure pas encore toute l'ampleur de ce dernier épisode, mais Santé publique France donne une première estimation. Un millier de décès de plus que la normale ont été recensés en France depuis mercredi. Cette vague de fortes chaleurs, on en voit le bout après plus de 10 jours. Seuls deux départements restent en vigilance rouge aujourd'hui, le Haut et le Bas-Rhin. 45 autres sont en alerte orange, canicule ou orage. Des orages qui ont coupé le courant dans de nombreux foyers. Ce matin, 63 000 clients d'Enedis étaient toujours sans électricité, principalement dans le Nord, l'Aisne ou les Yvelines. L'Iran se dit ce matin déterminé à défendre sa souveraineté, déclaration réaction du ministère des Affaires étrangères après les dernières frappes américaines contre le pays la nuit dernière. Téhéran a riposté en visant le Koweït et Bahreïn. Les deux camps s'accusent de violer la fragile trêve en vigueur alors qu'ils ont entamé des négociations pour solder le conflit au Moyen-Orient. Au Venezuela, le temps presse pour retrouver des survivants plus de 72 heures après le double séisme. Le bilan continue de s'alourdir. 1430 morts et plus de 50 000 disparus selon le dernier décompte des autorités. L'aide humanitaire internationale monte en puissance. 17 pays interviennent actuellement sur place. La mort à Nantes la nuit dernière d'un jeune homme de 19 ans tué par balle. Les circonstances restent pour l'heure inconnues. Il s'agit du 5e décès par arme à feu enregistré dans cette ville depuis le début de l'année. Les bureaux de vote sont désormais fermés en Nouvelle-Calédonie. C'était les premières élections provinciales depuis 2019. Près de 200 000 électeurs ont voté pour désigner leurs futurs représentants au sein de 3 assemblées de province. Le résultat va déterminer l'équilibre entre les forces politiques indépendantistes et loyalistes et peser sur les négociations à venir sur l'avenir institutionnel de l'archipel, des négociations dans l'impasse depuis les émeutes de 2024. La Croatie, l'Algérie, l'Autriche et la République démocratique du Congo ont arraché hier les 4 derniers billets pour les 16e de finale de la Coupe du Monde de foot. La première, c'est dès ce soir, 21h, avec Afrique du Sud-Canada à Los Angeles. Deux équipes qui, pour la première fois de leur histoire, franchissent la phase de groupe.
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11: 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On vous retrouve, François-Régis Gaudry, pour On va déguster.
6: Merci Magali Aumont. On se retrouve à midi pour un nouveau point sur l'actualité.
22: Vous goûtez comme ça ?
23: Oui, bien sûr.
24: Je vous ai apporté la recette que je vais faire en boucle tout l'été. Et je vous emmène dans les Côtes d'Armor.
25: Aujourd'hui, on fait dans le joyeux, dans le léger et dans les bulles.
26: Je vais vous donner la pêche et je vous amène un voyage en Italie avec un guide très particulier.
27: Allez, venez avec moi en enfer d'abord, chez une déesse ensuite.
24: Aujourd'hui, on va cuisiner les fruits, mais en vinaigrette pour de délicieuses salades.
28: Parfait. Alors à table.
6: Bonjour à toutes et tous, bienvenue. Sur le plateau dont on va déguster, c'est la toute dernière émission de la saison. Ça y est, c'est déjà la fin de l'année. Alors comme à la fin d'un grand menu dégustation, eh bien on va vous proposer, chers auditeurs et chères auditrices aujourd'hui, les belles mignardises dont on va déguster. Pas d'invités, pas de menu imposé, pas de chronique formatée, juste un grand plateau de bonnes infos à picorer avant l'été, des bonnes tables, des lectures nourrissantes, des petites recettes estivales, cuvées coup de cœur aussi bien entendu, des surprises à déguster, ça c'est moi qui vais m'en occuper, des bons plans, des bonnes ondes et de la bonne humeur, et tout cela servi sur un plateau par les chroniqueurs et les chroniqueuses dont on va déguster. Alors vous les avez peut-être reconnus au seul son de leur voix dans l'entame de cette émission. Pour vous servir aujourd'hui, je nomme Elvira Masson, Jérôme Gagnez, Alessandra Pierini, Laurent Delmas, Manon Fleury. Salut chers amis.
29: Salut tout le monde.
6: Bonjour. Vous êtes en forme ?
29: Très.
6: Après une saison bien copieuse, le sapi d'été dont va déguster mitonné derrière la vitre de la régie par Laurent Thomas avec Marie Potier à la technique. Elle est préparée et organisée par Fabrice Ribaud. 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
6: Mais on va quand même un peu respecter les traditions hebdomadaires, en commençant par une petite dégustation à l'aveugle. Et oui, c'est moi qui ouvre les festivités avec une petite surprise gourmande que j'ai versée, vous avez déjà une indication, dans des petits gobelets en carton sous vos micros. Alors, pas la peine de tricher sur le voisin ou la voisine, vous avez un ingrédient commun.
2: La sauce soja, l'ingrédient.
6: Bah, bravo. Manon Fleury, voilà. N'est pas chef étoilé pour rien.
3: Non, mais ça, oui, ça,
6: ce
3: soja,
6: sont
3: oui.
6: effectivement soja, oui, des sauces à base de... Bah, il fallait le dire, Laurent.
27: Oui, bah,
2: elle a dégainé plus vite.
27: C'est vrai.
6: Manon Fleury avait raison. Il y a de la sauce soja.
27: Ouais.
6: Une belle sauce soja de qualité.
27: Ouais.
6: Il y a une petite touche vinaigrée. Vous allez comprendre pourquoi. Et ensuite, il y a, pour chacun et chacune d'entre vous, un parfum différent.
2: Moi, on c'est va... clair et net.
6: Ah, alors on commence avec Elvira.
2: C'est du sésame.
6: Bravo, une sauce goma.
2: Une sauce goma, soja, un peu de vinaigre de riz ou quelque chose comme ça, ou vinaigre, peut-être un autre. Mais...
6: Vinaigre de riz. Vous avez tout dit, Elvira, bravo.
2: C'est délicieux.
6: C'est ce qui s'appelle un sans faute. Vous commencez bien l'émission.
2: Voilà.
6: C'est une sauce traditionnelle japonaise que vous verriez sur
2: quel type. Ah oui, qui se mange beaucoup avec des haricots verts dans les izakaya, dans les petits bistrots japonais.
6: Absolument, c'est vrai qu'on fait des salades de haricots verts un peu al dente avec cette sauce goma, cette sauce à la crème de sésame. On pourrait presque dire que c'est fait avec le cousin japonais du tahine, cette fameuse crème de sésame levantine. Et ça donne effectivement cette petite sauce très gourmande, assez noisetée.
2: Et crémeuse, effectivement. Et
6: crémeuse.
2: Voilà, c'est ça.
6: Et ben, un sans faute pour Elvira. On espère que Jérôme Gagnès, votre voisin, sera aussi fort.
3: Ben j'espère, j'aime beaucoup, beaucoup.
6: Mm-hmm.
3: Il y a une belle acidité et c'est pas seulement le vinaigre. Il me semble qu'il y a un agrume qui doit être du citron.
6: Bravo. Alors. On va dire agrume, vous avez raison.
3: C'est un yuzu, peut-être.
6: Bravo,
3: c'est yuzu,
6: sauce yuzu, ouais. Plus exactement ponzu.
3: Ouais.
6: Il y a un petit assemblage d'agrumes, mais en effet, vous êtes dans le mille.
3: C'est très, très bon. Et je pense spontanément à un très bon riz cuit pilaf, avec des beaux filets de thon et cette sauce.
6: À la japonaise, sauce soja,
3: merveilleux.
6: Jus d'agrumes, et en particulier une dominante de yuzu, vous avez raison. Une petite touche de vinaigre aussi qui participe à l'acidité. Mmh. Bravo, pour l'instant, le niveau est très élevé. Alessandra Pierini, autant vous le dire, c'est pas pour vous trouver des excuses,
2: ouais.
6: C'est pas forcément le parfum
2: plus facile.
6: Simple.
2: D'accord.
6: Enfin, en tout cas, moi, j'ai tout essayé à l'aveugle.
2: C'est un peu relevé, donc on sent le vinaigre, et en même temps, la sauce est un peu huileuse. Du gingembre.
6: Bravo. Bon, voilà, arrêtez-vous là. Gingembre, excellente, Alessandra Pierini.
2: Oh, c'est super.
3: Comme d'habitude.
6: Au palais de titane.
2: Ouais. Ça, on sent le, j'adore cette sauce. Et puis j'adore aussi le gingembre.
6: Vous verriez cette sauce sur quoi?
2: Bah, je le mets sur des fruits, par exemple.
6: Ah,
2: des fruits
6: sur la
2: d'été,
6: pêche.
2: Sur la pêche.
6: Bien joué. Avec cette note poivrée légèrement
2: Absolument.
6: Piquante.
2: Absolument. Très bien.
6: Laurent Delmas, pas simple non plus.
27: Eh ben, c'est le moment où le niveau s'effondre.
6: Mais non, mais c'est pas.
27: Mais si, il faut le dire. J'aime beaucoup. Pour moi, il y a un fumé. Mais je ne sais pas en dire plus. Et j'adorerais manger avec du bœuf. Avec un bœuf un peu poêlé. Et là, ça m'emporterait le
6: palais. Bonne idée. Très bonne idée. Alors, je vous le dis tout de suite, c'est une sauce qui a remporté une médaille d'argent au prix Épicure 2026, prix auquel vous participez régulièrement, Alessandra, en qualité de juré.
2: Oui.
6: C'est une sauce soja, c'est pas facile, non, à l'oignon fermenté.
27: Mais ça, je l'avais
6: plus. En revanche, cette note oignon nous amène assez facilement vers une viande de bœuf, en effet. Et Manon Fleury, vous êtes la chef, on vous a mis évidemment la sauce la plus dure.
2: C'est hyper dur.
6: Allez, avec une feuille que vous. Vous seriez susceptible de bien aimer.
2: Mais Lilo ?
6: Non.
2: C'est un petit vanillé.
6: Pas simple.
2: Okay. C'est super dur.
6: Ouais, c'est dur.
2: C'est une feuille. Ah, estragon ?
6: Non, mais alors, il y a un côté, effectivement,
2: anisé.
6: Je vois ce que vous voulez dire, il y a un côté anisé, un côté en même temps assez épicé.
2: C'est très dur.
6: Une grande feuille qu'utilisent les Japonais.
2: Shiso !
6: Bravo.
2: Ah oui.
6: Le shiso, vous l'avez.
2: Ouais.
6: Ce sont des sauces soja françaises, figurez-vous, signées Shizen. Tiens, une marque fondée par Armand Garen. On est en Bretagne. Alors Armand Garen a passé plusieurs années au Japon. Il adorait les sauces soja, un peu à la manière d'Elvira qui en met partout.
2: Ouais.
6: Et il a constaté que les sauces condimentaires japonaises avaient quand même cet énorme défaut, c'est qu'elles étaient la plupart du temps dopées aux exhausteurs de goût. Glutamate, aux autres additifs assez peu naturels. Et son idée, c'était de revenir en Bretagne et de fabriquer lui-même des sauces d'inspiration japonaise à base de sauce soja. Alors, la sauce soja, c'est l'unique ingrédient qui vient du Japon. Il a sourcé une belle sauce soja biologique et il l'a condimentée avec, pour le coup, 50 à 80% d'ingrédients français. Il y a du vinaigre de cidre, il y a du vinaigre de riz, de l'huile de colza, du shiso qui est cultivé en France et j'en passe. Voilà, et ça donne en tout une gamme de 11 sauces à base de sauce soja, ainsi que tous les ingrédients qui sont totalement bio. Toutes les infos sur Shizen, sur la page internet dont va déguster. Et c'est vraiment
27: très envie.
6: C'est des sauces impeccables,
3: très bon.
6: sans aucun gros mot sur l'étiquette. Et la seule façon, c'est pour ça d'ailleurs que toutes vos sauces ont pour point commun d'être vinaigrées, c'est que le vinaigre joue le rôle en fait de conservateur.
27: Oui.
6: Vous êtes quand même obligé de les garder au frigo, mais en tout cas, aucune cochonnerie sur les étiquettes.
3: Et puis c'est prêt à l'emploi, c'est facile à utiliser.
6: Absolument.
3: C'est génial.
4: Très Bravo. Inspirant pour les marinades d'été.
6: Oui, exactement, Manon. Les sauces Shizen ont visiblement beaucoup de succès autour du plateau dont on va déguster. On se retrouve dans un instant pour un saut de puce en Italie. Une bonne table à Bordeaux. Je divulgue un peu le menu quand même. La recette de l'été élue par Elvira Masson. Tout ça juste après un titre très salsa. Je suis sûr que vous allez bouger vos corps là. Vous allez voir.
4: Ou si vous, Jérôme.
6: Si vous ne le faites pas là dans le studio, ce sera cet été puisque c'est la Moon Dancer de Bad Bunny. Ah.

0: l'été, ta croquette dont on va déguster la dernière de la saison. Et on commence avec un petit voyage dans le temps et dans l'espace. Alessandra Pierini, vous nous emmenez en voyage dans votre Italie natale, en compagnie d'un de nos grands auteurs français.
1: Et oui, aujourd'hui j'ai envie de vous glisser dans la valise un roman graphique qui nous embarque dans une ville exubérante, excessive, théâtrale, racontée avec beaucoup d'humour, de la gourmandise et une énergie irrésistible. Son titre, Dumas à Naples, un récit de Fiamma Luzzati, dessiné par Marcella Onzo et publié chez Actes Sud. C'est une relecture très libre du Corricolo, le célèbre récit que consacre Alexandre Dumas à Naples, ville dont il tombe follement amoureux lors de son voyage en 1835. Et voilà que Fiamma Luzzati se met elle-même en scène dans la Naples d'aujourd'hui. Elle est assise à la terrasse d'un café, plongée dans la lecture du voyage en Italie de Goethe, et voit surgir Alexandre Dumas en personne, tout droit débarqué de son 19e siècle. Il l'aborde, l'invite à le suivre, et les voilà partis pour une déambulation joyeuse à travers la ville. Au fil des pages, on croque dans une pizza, on s'arrête devant une sfogliatella, on grignote des taralli chauds, une mozzarella in carrozza, une part de pastiera. Mais ce voyage est aussi celui des ruelles populaires, des balcons débordant de vie, des cris, de l'opéra, de ces petits théâtres du quotidien qui font le charme de Naples, avec en toile de fond l'ombre majestueuse du Vésuve. Et à la fin, on se surprend même à penser qu'on pourrait presque laisser de côté les guides touristiques, les recommandations des amis, les incontournables publications Instagram et même les conseils d'Alessandra Pierini à la radio, pour ne garder que Dumas à Naples comme seul compagnon de voyage. Un peu décalé. Et ça, je vous l'accorde. Mais finalement, parfaitement à la hauteur de cette ville flamboyante qui ne ressemble à aucune autre. Donc, buon viaggio!
0: Et rien que la couverture de cet album de bande dessinée, Dumas à table aux éditions Actes Sud, c'est Dumas super. À Naples. Ouh là là, Dumas à table. À Naples. Ça, c'était un lapsus. il est beaucoup question de nourriture. Oui, mais rien que la couverture est un voyage.
1: Très joli.
0: Bon, voilà une bonne idée de livre à embarquer si on a la chance de voyager du côté de la Campanie.
2: Et le dessin est délicieusement désuet.
0: Il est superbe, avec
2: très joli,
0: des tons un peu sépia pastel et beaucoup de nourriture. J'ai eu l'occasion de le constater en feuilletant cet album dont vous nous rappelez les autrices.
1: Alors c'est Fiamma Luzzati au scénario et dialogue et les dessins et la mise en scène de Marcella Onzo.
0: Et comme c'est la dernière de la saison et que vous êtes super sympa, Alessandra, vous nous faites gagner deux exemplaires de ce livre. Enfin, quand je dis vous, nous, parle de nos auditeurs et de nos auditrices, à condition de répondre à la question qu'Alessandra va vous poser. Alors attention, les deux premiers auditeurs ou auditrices les plus rapides vont recevoir un exemplaire à dévorer cet été, à condition évidemment de nous envoyer leur réponse à la question. Par mail, on va déguster à radiofrance.com et nous n'acceptons que les mails qui comportent un nom, un prénom et une adresse postale, sinon on ne peut pas envoyer le livre. Attention à vos claviers à la maison. Question d'Alessandra.
1: Quelle spécialité emblématique de la cuisine de rue napolitaine consiste à enfermer une garniture dans une pâte avant de la plonger dans l'huile bouillante ?
0: On attend vos réponses. On passe à Jérôme Gagnès, votre voisin de droite, puisque Jérôme vit à Bordeaux. Il nous le répète suffisamment à longueur d'émission. Il est donc aux premières loges du vignoble bordelais, évidemment. Mais lorsqu'un bon bistrot ouvre à Bordeaux, j'ai toujours droit à un petit SMS. Hé, Gaudry, quand est-ce que tu te pointes? Il y a un super bistrot qui vient d'ouvrir. Alors là, c'est lequel? On s'attable où avec vous, Jérôme?
2: Toute la planète vin de Bordeaux parle de ce bistrot. C'est t'es allé chez Cusec.
0: À Cusec. Ah ben, effectivement, cette circonstance.
2: Cusec, ça a été créé par Sarah Bodianou et Gaëtan Robert. Ils ont ouvert le 13 mai 2025, c'est Place du Palais à Bordeaux. Et c'est un merveilleux bistrot, une cuisine fraîche, juste inventive comme il faut. C'est toujours parfaitement cuit, très bien assaisonné. C'est fait avec beaucoup d'amour, c'est très très bon. Il y a une carte des vins extraordinaire. Sarah est sommelière, Gaëtan est chef. Ils se sont rencontrés chez Akram Ben Halal.
0: Et oui, à Paris.
2: Et oui, coup de foudre amical et professionnel. Et quelques années plus tard, eh bien, ils s'en vont tous les deux à Bordeaux pour ouvrir Q-Sec. Le résultat n'a pas tardé à se faire savoir, c'est-à-dire que tout le monde y va, tous les gens du vin y vont, parce qu'on sait qu'on va boire des bons canons à des prix extrêmement raisonnables. Il y a une vaste carte des vins. Un exemple très simple, Bordeaux, Cru Mon Plaisir, Bordeaux supérieur 2022, de chez Gonet Medville, de chez les excellents Gonet Medville, 30 euros sur table, un délicieux Bordeaux. Parce que c'est une carte où il y a du Bordeaux. À Bordeaux, il y en a de moins en moins, et c'est bien qu'il y ait du Bordeaux à Bordeaux, surtout du bon. Une des spécialités, c'est le riz de veau croustillant. Il est admirablement cuit, Gaëtan le cuit admirablement
0: Est-ce
2: bien.
0: Est-ce qu'il est joliment doré ?
2: Il est parfaitement doré et il y a toujours une excellente garniture de saison. Donc véritablement, précipitez-vous chez Q-Sec. Précipitez-vous parce qu'ils sont ouverts, ils sont seulement fermés 15 jours au mois d'août. Vous aurez toutes les infos sur la page de l'émission. Et une fois que vous aurez bien dîné, vous vous asseyrez dans votre transat et vous lirez un livre qui m'a beaucoup, beaucoup, beaucoup touché. C'est le livre de Guillaume Gomez. Guillaume Gomez qui était le chef de l'Élysée. Ça s'appelle « À la table du destin » aux éditions Hors Cadre. C'est une ode au travail, à l'opiniâtreté, à la persévérance, à la soif d'apprendre. C'est une vraie leçon de vie. Et tous les droits d'auteur vont à des associations caritatives. Il fallait que ce fût dit.
0: Et on le salue car il est souvent derrière son poste. Exactement, vers 11h sur France Inter. Le dimanche, on salue Guillaume Gomez. Quelle est la recette de l'été selon notre baromètre officiel, c'est-à-dire Elvira Masson, évidemment, ça on est à peu près sûr qu'on va se la grignoter jusqu'au mois de septembre. Et ben, réponse avec Elvira.
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0: Moi, je vous connais bien, Elvira, et je connais vos petites habitudes de table. Vous fonctionnez par obsession culinaire, des recettes, des tours de main et des produits que vous découvrez et dont vous usez et vous abusez jusqu'à plus soif.
4: C'est vrai, vous me connaissez bien.
0: Il y a eu
4: bien.
0: Le pois chiche, le houmous, oui. etc. Et
4: en même temps, vous avez. Pas de ma vie non plus. Hein,
0: évidemment, puisque vous avez guidé bon nombre de mes choix alimentaires et culinaires, d'ailleurs, je le dis, et votre obsession du moment, la recette qui risque de vous accompagner pendant les grandes vacances, c'est.
4: C'est ma recette chouchoute, alors elle est vraiment très simple. C'est une tarte aux aubergines confites à l'ail, aux tomates cerises et à la stracciatella. Et je vois vous galérer un petit peu avec vos couteaux et fourchettes, parce que j'avoue, je vous vois un peu en difficulté.
2: Vous reconnaître que là, c'est très technique.
4: Les couteaux, on est mal équipés.
2: Alors, certes, les couteaux ne sont pas géniaux, mais bon, à mon avis, il n'y a pas que le problème du couteau.
4: Nous disposons de piètres couteaux. Mais j'avoue que j'aurais pu abaisser la pâte un petit peu plus, faire une pâte un petit peu plus fine. C'est une recette simple, quotidienne, qui est signée non pas de moi, j'adorais, mais Loulou Kitchen.
2: Ah, je pense que
4: ça m'étonnerait que vous ne sachiez pas qui est Loulou Kitchen. Mais
0: attendez,
4: de son
0: elle a
4: vrai
0: 2,5
4: nom.
0: Millions de followers sur Instagram.
4: Absolument. De son vrai nom, Lou Elsener. Et c'est un peu la reine des recettes simples, accessibles, quotidiennes, avec un petit truc en plus, des recettes malines. Et on a vraiment l'impression que tout ce qu'elle met en œuvre, c'est pour nous simplifier la vie quotidienne et aller

0: et j'ai un peu la charge mentale de la personne qui cuisine. Donc, elle a une pâte qu'elle pratique souvent et elle l'utilise pour cette recette-ci. Yaourt grec, farine, huile d'olive, sel. On façonne la pâte, on la pétrit légèrement. Elle repose un peu et après, on la baisse. Et on met sur cette pâte une fine couche de pesto rosso, qu'on trouve en grande distribution, qui est un produit plutôt clean, qui n'est pas bourré de conservateurs. Mais on peut très bien faire un pesto rosso à la maison avec des tomates séchées déshydratées qu'on réhydrate avec de l'huile d'olive, un petit peu de sel. C'est tout à fait faisable. Donc une cuillère de pesto rosso. Au préalable, on a fait cuire les aubergines au four, taillées en deux dans la longueur, quadrillées, cuites avec une tête d'ail, arrosées d'huile d'olive, 40 minutes, 50 minutes. On prélève la pulpe avec l'intérieur de la tête d'ail qui a confit. On mélange ça. Et là, moi, j'ai ajouté quelques capres et un petit peu de roquette hachée. Mais Loulou fait pas ça, mais j'ai pris quelques libertés. Je pense qu'elle m'en voudra pas. Et on tapisse ce fond de tarte avec le pesto rosso de son lit d'aubergine.
1: Comme un appareil à quiche.
0: Absolument. On n'ajoute rien, à part une bordure de tomates cerises crues. Et ça passe au four, 40 minutes à 190 degrés. Ça sort du four, les tomates sont légèrement confites. La pâte est certes un petit peu épaisse, mais elle est quand même pas mal, cette
1: tarte. Elle
0: est
1: très bonne.
2: Elle est délicieuse.
0: Et à la fin, on dépose une couche de stracciatella au centre de la tarte avec ce qu'on veut. Là, ça manquait de sel et de poivre parce que je les ai oubliés au bureau. Mais sinon, du basilic, de la roquette, ou ce qu'on veut, et un peu d'huile d'olive. Elle se mange froide, mais je pense qu'elle doit être très bien tiède aussi. Mais l'idée, c'est d'avoir une tarte qu'on prépare et qui se sert le soir même, le lendemain. Elle est super pendant 24 heures. Et voilà, je vais la faire en boucle, quoi.
1: Mais c'est très, très bien joué.
0: Malgré l'épaisseur de...
1: Non, mais ça reste extrêmement gourmand.
3: Mais on pourrait mettre des anchois aussi.
1: Ah ouais, bonne idée.
0: Des anchois, on pourrait mettre un confit d'oignon, on pourrait mettre des olives, on pourrait la pissaladiériser si on voulait.
1: Oui, c'est ça, absolument. Ouais. Non, mais vraiment, bravo, la tarte à l'aubergine estivale de Elvira Masson, piquée à Loulou Kitchen.
0: Absolument, c'est ça.
1: Merci beaucoup, Loulou. Absolument. Laurent Delmas, plein cadre avec vous sur un documentaire de cinéma qui vous a littéralement happé et dont le titre, on va le voir, est plutôt intimidant. Extrait.
4: Les portes du paradis.
5: Ah, comme par hasard, il y a le brouillard là où on est.
4: Ouais.
6: C'est un métier qui vous emmène, qui vous accroche. Je pense que c'est difficile à expliquer, à faire passer. Le vin, la viticulture, c'est un temps long. Ouais. Le temps long, on l'a plus.
7: Christine Vernet a été élue homme de l'année, peut-être parce qu'être une femme dans le milieu du vin, c'est pas courant.
8: Il y a qui c'est que tu vois des fleurs, des abeilles, parce qu'ils utilisent des produits, quoi. Que nous, on fait tout à la main, à la force des bras.
9: Je parle, je discute avec les vignes, ils vous écoutent. Hein. En fait, c'est comme tes enfants.
6: C'est horrible. Là, il n'y a vraiment plus rien.
10: Les Chaillés de l'Enfer. Rien que le nom de ce documentaire, c'est tout un programme. À l'origine, c'est celui d'une cuvée de Condrieu, produit par le sublime domaine Vernet, pardon Jérôme Jean-Piette. Et désormais, c'est également le nom d'un formidable documentaire que lui a consacré cette année Léo Boudet. Du côté des côtes du Rhône, septentrional, Chaillé, ça signifie terrasse. Ailleurs, chez moi, on parle de faïence, avec des petits murs en pierre sèche pour permettre les cultures. Mais chez les Vernets, on aime quasiment l'alpinisme, tellement ces chaillés sont situés sur des coteaux escarpés, tout simplement suspendus au-dessus du Rhône. Rappelons au passage que le Condrieu, c'est un monocépage, c'est du 100% viognier. En regardant le film, on est sidéré par le dénivelé qui impose un travail manuel de la vigne et la nécessité de s'y adapter en permanence. C'est une viticulture de l'extrême qui, en Condrieu, mais aussi en Côte-Rôtie, donne des vins tout simplement exceptionnel. Léo Boudet, le réalisateur de ce doc merveilleux, aurait pu se contenter de filmer tout ça. Mais il est arrivé sur place pour le futur millésime de 2021. Le pire est le meilleur, comme le dit le cinéaste, avec les sept plaies d'Égypte, ou presque, qui se sont abattues sur le domaine Vernet. Du gel, de la pluie, de la grêle, de la sécheresse et quelques parasites en plus. La totale, par conséquent. Et avec à la barre, Christine Vernet, qu'on a entendu dans l'extrait, la patronne, digne fille d'un Georges que l'on avait surnommé le pape du Condrieu. lieu. Mais comme c'est bien connu, un pape n'a pas de fille, alors elle est devenue, vous l'avez entendu aussi, l'homme de l'année, ça c'est costaud. Ou bien encore, la reine du Condrieu. Le film la place naturellement au centre de cette année horrible, à la fois chef de bande et terriblement solitaire dans la tempête. Il y avait tellement peu de volume qu'on entendait presque la cave résonner, a-t-elle dit un jour après les vendanges. Sur des musiques majestueuses d'Alexandre Desplat, Léo Boudet parvient à capter les travaux et les jours de cette saison en enfer, ou presque. Croyez-moi, vous ne regarderez plus un pied de vigne comme avant. Franchement, le résultat visuel est splendide, tout simplement. Il faut donc voir ce doc sur grand écran, hein, c'est dit. Ce sera le cas cet été à Casté dans les Landes, à Beaumont-Pertuis dans le Luberon, ou bien encore à Nîmes. Et plus encore, à la rentrée prochaine, pour de nombreuses séances de projection avec dégustation à la clé. Par exemple, au Festival Saveurs et Savoirs à
1: Uzès. Belle transition.
10: Mais oui, du 8 au 11 octobre prochain, nous y serons, vous y serez, on y sera tous. Difficile, après ça, de ne pas ouvrir une bouteille des Chaillets de l'Enfer. Merci au domaine. Millésime 2023, on le répète, c'est un vin d'exception. Hein. Sur 2 hectares de terrasse, avec 7000 bouteilles environ, vous voyez, c'est pas grand-chose. Alors la bouteille, elle est là, je la donne à Jérôme.
1: Mais
10: parce que c'est lui notre sommelier.
1: Je vous propose une chose. Jérôme, j'aimerais que vous serviez un petit fond à Alessandra Pierini, commentaire de dégustation. Mm-hmm. Les Chaillets de l'Enfer, je rappelle le titre de ce documentaire.
10: De Léo Boudet.
1: En immersion au cœur de Condrieu et de la côte rôtie de Léo Boudet, absolument.
6: La bouche des fleurs blanches, un petit peu d'acidité, mais légère. Et le vin, en même temps, il est bien soyeux. C'est quand même délicieux.
10: Exceptionnel.
6: Ah, oh, exceptionnel.
1: Il y a même du gras, disons-le.
10: Il y a du gras, absolument.
2: Oui, parce que ce sont des terroirs solaires. C'est un cépage qui est un cépage très aromatique. On l'a ici dans une dimension à la fois florale, cette touche d'abricot confit qui est très typique du cépage, et puis une profondeur de vin qui est tout à fait extraordinaire. Christine
10: Vernet
2: est probablement l'une des plus grandes vigneronnes qui soit, je le dis, je le pense, je suis un très très grand fan de cette cuvée, d'une façon plus générale des vins du domaine. Mmh. Elle m'impressionne par la précision de son travail, par la profondeur de ses vins et par la qualité exceptionnelle de sa production. Elle fait partie de l'élite du vignoble mondial, incontestablement.
1: Bah merci, écoutez, merci beaucoup.
2: Merci les Vernets.
6: Magnifique.
1: Laurent Delmas pour ce beau cadeau. Et rendez-vous à Saveurs et Savoirs, en effet, en octobre prochain, dans la belle ville d'Uzès.
2: Et on y verra Christine, d'ailleurs, non Christine
10: On y verra Christine Vernet, Paul, absolument.
1: Elle est abonnée, effectivement, à ce festival.
2: Et c'est une femme extraordinaire à rencontrer.
1: Absolument. Et on prie pour que ces Chaillets de l'Enfer s'accommodent avec cette salade du paradis.
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1: Manon Fleury.
0: À cette période de l'année, il y a un moment que j'attends toujours avec impatience, celui des fruits qui deviennent presque trop mûrs. Vous savez, ces fruits qu'on a laissés trop longtemps dans une corbeille à fruits. Des pêches qui commencent à se rider légèrement, des framboises un peu fragiles qu'on n'oserait plus vraiment servir. Et puis, c'est aussi la période des salades, des légumes qu'on associe en 2-3 tours de main. Mais souvent, ce qui pêche, c'est l'assaisonnement, car on a tendance à penser la vinaigrette comme un mélange assez classique avec de l'huile, du vinaigre, de la moutarde. Mais l'été offre une autre possibilité. Faire du fruit lui-même la base de l'assaisonnement. J'aime beaucoup préparer une vinaigrette à partir de pêches très mûres. On les mixe avec un peu de vinaigre de cidre, un trait de jus de citron, une poignée de framboise et une pincée de fleur de sel. Puis on monte le tout avec une huile de noix. Ce qui est intéressant, c'est que cette vinaigrette n'est plus seulement un condiment. Elle devient presque une sauce avec un côté nappant. La pêche apporte du corps, de la rondeur, une sucrosité naturelle. La framboise vient équilibrer le sucre avec son acidité et ses notes florales. Le vinaigre de cidre vient structurer l'ensemble sans l'agresser. On obtient quelque chose de très frais, très vivant, qui raconte immédiatement l'été. Cette préparation fonctionne à merveille avec des concombres. Ici, je les ai épluchés, puis j'ai retiré les graines avant de les couper en gros morceaux. Je les laisse ensuite mariner quelques minutes avec un peu de fleur de sel et une pincée de sucre. J'ajoute quelques olives dénoyautées et quelques pétales de fleurs de tagette que vous pouvez aussi remplacer par du basilic, par exemple. Et au dernier moment, je verse la vinaigrette par-dessus. Elle vient enrober délicatement les concombres et apporte toute sa fraîcheur au plat. On retrouve alors quelque chose qui ressemble presque à un dialogue entre le verger et le potager. Ce que j'aime aussi, c'est associer cette vinaigrette à des légumes cuits, par exemple des poivrons rôtis. On les fait griller jusqu'à ce que la peau noircisse, puis on les laisse reposer avant de les éplucher. La cuisson développe leur sucrosité naturelle, leur donne une texture presque confite. On ajoute quelques copeaux de fromage de brebis et notre vinaigrette de pêche et framboise et on obtient une salade extrêmement simple, mais qui joue sur plusieurs registres. Le fumé du poivron, le fruité de la pêche, l'acidité des framboises,
11: la puissance lactée du fromage. C'est aussi une manière de rappeler que l'assaisonnement n'est pas seulement là pour relever un plat. Il peut être un ingrédient à part entière. L'été est sans doute la saison pour inviter les fruits dans les plats plutôt que dans les desserts. Ils deviennent alors, en vinaigrette, l'un des plus beaux assaisonnements de la saison.
1: Waouh, c'est bon. Petit commentaire, Elvira.
12: C'est très complexe et effectivement, c'est à la fois très séduisant, harmonieux, mais ça, c'est exactement ce que tu viens de dire, c'est que la vinaigrette joue un rôle qu'on ne lui connaît pas habituellement. Et je trouve ça vraiment super intéressant.
1: Il y a ce fabuleux rôle chromatique en plus.
12: Bah, c'est
1: un ingrédient à part entière. C'est la couleur. Ouais. Décrire ce
13: c'est
1: plat.
13: C'est ça. C'est une gourmandise. Mmh. Rien que de la voir, c'est vraiment la couleur de la belle pêche qu'on a en tête. La pêche d'été, rose, orangée, délicieuse, un petit peu épaisse, très gourmande.
1: Moi, il y a un truc qui me marque beaucoup, c'est cette texture extrêmement soyeuse, la pulpe mixée, qui du coup donne une texture très enrobante, très nappante.
2: Très veloutée.
1: Très veloutée.
2: C'est très velouté, c'est une sorte de velours percé de petites piques du vinaigre.
10: On a l'impression après d'avoir un sorbet.
1: Mmh.
11: Voilà,
1: exactement.
11: Sorbet. Il y a presque une texture sorbet.
10: C'est merveilleux.
1: Redites-nous en trois gestes cette vinaigrette.
11: Donc on mixe des pêches, des framboises, du vinaigre de cidre, de la fleur de sel. Et ensuite, on monte à l'huile de noix pour avoir ce côté enrobant de l'huile de noix à la fin.
1: Magnifique. Et il n'est pas interdit d'utiliser de l'huile d'olive
11: non, on peut utiliser toutes les huiles qu'on veut, qu'on a sous la main.
1: Vive les vinaigrettes aux fruits. C'est une brillante recette à retrouver sur radiofrance.fr, à la page On va déguster, comme d'ailleurs toutes les infos de cette émission. Un grand merci, Manon Fleury. Alessandra, la question. Quelle spécialité emblématique de la cuisine de rue napolitaine consiste à enfermer une garniture dans une pâte avant de la plonger dans l'huile bouillante? Levez la main ceux qui avaient la réponse autour de ce plateau. Il y a deux mains qui se lèvent. Trois.
13: Tout le monde, vous avez tous
1: Bravo
13: gagné.
1: Bravo Laurent Delmas. Allez, Jérôme Gagnès.
2: La pizza frite.
1: Pizza frite ou pizza frita.
13: Pizza frita.
1: D'accord. Vous avez la réponse. Arrêtez de nous envoyer des mails. On a nos deux gagnants. Dans un instant, des lectures nourrissantes. Un plat estival d'Alessandra Pierini, un dessert oublié du Gard par Laurent Delmas.
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0: pour plaire, le titre de Gilda, nos meilleurs plans de l'été par les chroniqueurs et les chroniqueuses dont va déguster, c'est notre dernière émission de la saison.
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2: Tout n'est pas permis. La pizza peut avoir quand même une certaine dignité une fois qu'elle sort de Naples.
1: On va déguster.
3: Ça restera définitivement la phrase de la saison 2025-2026. On ne fera pas mieux.
0: La pizza doit garder sa dignité.
2: Je l'affirmerai jusqu'à la fin de mes jours, dans tous les cas. La pizza, c'est quelque chose.
0: C'est quelque chose de sacré qu'il faut effectivement, évidemment, respecter. Alessandra Pierini, quelques mots.

0: Et comme disait Manon tout à l'heure, ce n'est pas dans les desserts vraiment que je la préfère. J'avais envie plutôt de partager mes conseils, mes idées pour utiliser la pêche dans les recettes salées. Surtout quand elle est un peu plus ferme, un peu plus acide et qu'elle garde toujours sa belle fraîcheur, comme par exemple dans les nectarines et dans les brugnons. Des pêches à police, dont la principale différence, c'est donc le noyau. Dans la nectarine, le noyau se détache plus facilement. Dans le brugnon, il s'accroche à la chair. Les nectarines, généralement, sont aussi un peu plus juteuses et le brugnon a une saveur un peu plus soutenue et on arrive surtout à le manipuler plus facilement en cuisine. Et j'aurais adoré vous apporter, en fait, une corbeille de pêche de Montreuil qui, pendant près de 2 siècles, ont été l'un des joyaux du terroir d'Île-de-France. Mais malheureusement, aujourd'hui, cette production a pratiquement disparu. Les murs, les palissages et certains vergers existent encore, mais les fruits ne peuvent plus être commercialisés ni consommés en raison, malheureusement, de la contamination des sols par des métaux lourds, dont le cadmium.
1: Ah oui ?
0: Ah oui, c'est vraiment dommage. J'ai visité d'ailleurs récemment ces murs à pêche et j'invite vraiment tout le monde à découvrir ce lieu extraordinaire à seulement quelques stations de métro de Paris, au bout de la ligne 9, station Mairie de Montreuil. Les visites sont organisées par l'association des murs à pêche. Ça dure bien 2 heures, on peut partir en famille avec les enfants et on y apprend vraiment plein de choses.
2: Mais il y a des fruits, toujours.
0: Mais il y a toujours des fruits,
1: des bons
0: fruits, il y a toujours la technique. Bien sûr, il faut garder en fait ce savoir-faire qui est quand même assez incroyable. Mais comme vous voyez, je vous ai quand même apporté des pêches et je les ai trouvées chez Sylvain de Trouvailles et Terroirs, rue Alfred Stevens, dans le 9e arrondissement de Paris. Vous pouvez voir des pêches blanches qui viennent du Mas de Florent, dans les Bouches-du-Rhône, des pêches jaunes et des brugnons qui viennent d'une petite coopérative bio qui est située dans les Pyrénées-Orientales à Mias et qui s'appelle La Tour et qui est d'ailleurs spécialisée dans les fruits à noyaux. Et avec ces fruits, je vous ai préparé une recette de mon livre sur la pêche.
1: Alors, ne dites rien. Qui fait un commentaire de dégustation ?
3: C'est trop bon.
0: Voilà, vous l'avez dans les assiettes.
4: On a quasiment terminé nos assiettes. Et c'est une alliance qui, sur le papier, est très étonnante et qui, dans la réalité, fonctionne très bien entre la pêche et la poutargue.
1: Oh la vache.
4: Et ce sont vraiment deux ingrédients
2: pas dit, hein.
4: qui se renforcent l'un l'autre. La poutargue relève la pêche, la pêche calme la fougue de la poutargue. Tout ça fonctionne parfaitement.
1: C'est étonnant.
4: Bien. Et c'est sur un lit.
3: Crée le lien.
4: Exactement, sur un lit de courgettes qui crée le lien. Je ne peux pas
0: et
4: dire mieux que ce que dit Manon.
0: Un petit accent. Un petit accent, ah, un peu d'amertume,
1: bon.
0: Surtout.
1: Olive Tadjas, qu'on l'a reconnue.
0: L'olive Tadjas.
1: La fameuse olive de Ligurie.
0: Tout à fait. Et c'est une crème de courgettes qui sont juste revenues avec de l'échalote, un petit peu d'huile d'olive mixée. On y rajoute soit une cuillère de brousse, de ricotta, de chèvre frais. Ça crée une petite crème. Et en fait, moi, j'adore la pêche avec la sardine, les maquereaux, tous ces goûts un peu de la mer assez relevés.
1: Oh là là, c'est tout à fait étonnant. Hein. Vous nous redonnez l'intitulé de cette recette, crème de courgettes ?
0: Crème de courgettes, pêche rôtie et boutargue.
1: Et on retrouve cette recette sur radiofrance.fr à la page On va déguster. Pour les 9 autres recettes, puisque c'est le principe de ce livre, il y en a 10. Eh bien, il y a la pêche, 10 façons de la préparer aux éditions de l'Épure, signée Alessandra Pierini. Un grand merci, on va manger des pêches cet été. Un coup de cœur, Manon Fleury, et on reste toujours dans l'univers des fruits.
3: Oui, tout à fait. J'avais envie de vous parler d'un livre qui m'a été offert il y a quelques semaines. Poulet aux prunes de Marjane Satrapi.
1: Oh là là.
3: Oui, le cadeau était bien choisi. Comme vous le savez, mon restaurant s'appelle Datil, qui est une variété de prunes, et mon ami y voyait un clin d'œil évident. Je ne savais pas alors que quelques semaines plus tard, je relirais ce livre avec une émotion particulière après l'annonce de la disparition de Marjane Satrapi. Quand on entend poulet aux prunes, on pense d'abord à une recette, à une cuisine persane où le fruit vient adoucir la viande, où le sucré et l'acide se mêlent dans des plats qui demandent du temps et de la patience. Mais chez Marjane Satrapi, la nourriture n'est jamais seulement de la nourriture. Le poulet aux prunes est un prétexte. Ce qui l'intéresse, c'est ce que les plats transportent avec eux. Les histoires de famille, les amours perdus, les regrets, les pays quittés et les souvenirs qui restent accrochés à un goût. Le héros du livre est un musicien qui a perdu le désir de vivre. Pendant les derniers jours avant sa mort, les souvenirs remontent comme on remonte parfois les odeurs d'une cuisine d'enfance. Chez Satrapi, la mémoire fonctionne un peu comme un bouillon. Tout infuse lentement. Rien ne disparaît vraiment. Et aujourd'hui, cette histoire résonne d'une manière particulière. Parce que Poulet aux prunes est aussi un livre sur le chagrin, sur ces blessures invisibles qui finissent parfois

par nous éloigner du monde. En le relisant après la disparition de Marjane Satrapi, on ne peut pas s'empêcher de penser à cette étrange proximité entre son œuvre et son destin, comme si elle avait passé sa vie à raconter la mélancolie, les absences et les déchirements du cœur avec une lucidité rare. C'est peut-être pour cela que ce livre me touche autant aujourd'hui, parce qu'au fond, la cuisine et la littérature poursuivent le même objectif, lutter contre l'oubli.

0: Poulet aux prunes, un album hautement recommandable signé Marjane Satrapi, malheureusement disparu à l'âge de 56 ans. Vous connaissiez aussi cette artiste franco-iranienne,
1: Oui, parce qu'elle a fait notamment un film qui a beaucoup marqué, un film d'animation évidemment, Persepolis, et qu'on avait adoré sur l'animation, le dessin, ce que ça racontait, les voix françaises de Daniel Darieul, Catherine Deneuve aussi, et Chiara Mastroianni. C'est un magnifique, magnifique film qu'il faut revoir.
0: Merci beaucoup Manon pour ce bel hommage. Cap sur la Bretagne avec Elvira pour une adresse qui ne va pas tomber dans l'oreille de sourds et de sourdes.
2: Direction les Côtes d'Armor, plus précisément le Trégor, ça vous parle ?
0: Morlaix,
2: Lannion, Lokirec. On est ici à quelques kilomètres de la côte de Granit Rose, magnifique côte, dans le village de Ploumillot, place de l'église. Sur cette place trône la maison Olivier, une très jolie façade, une très jolie devanture, qui confectionne depuis plus de 200 ans des merveilles, parmi lesquelles l'une des meilleures saucisses que j'ai jamais goûtées. Elle est connue dans toute la région.
0: Ça, c'est une autre obsession d'Elvira Masson. Elle serait capable de faire un tour du monde en quête de la meilleure saucisse.
3: Moi, j'accompagne dans ce cas. Parce que je suis un dingue de saucisse.
2: Allez, chiche. Ouais. C'est la saucisse de Ploumillot, tout simplement. Une recette inchangée. On accourt de partout pour se la procurer. La maison est d'ailleurs fournisseur officiel de l'Assemblée nationale.
0: Rien que ça.
2: Un mélange de maigre et de gras, sel, poivre et c'est tout. Du porc fermier local, principalement de l'épaule, complété par un peu de poitrine pour ajuster l'équilibre entre gras et viande. Le poivre est moulu minute. Et un hachage particulier, une texture très fine, homogène, 100 morceaux de gras par an. Donc si vous aimez les saucisses avec morceaux, c'est un autre style là.
3: J'aime tout.
2: Une saucisse qui est donc dense, qui croustille quand on la grille bien et qui reste moelleuse et juteuse. La maison est restée familiale depuis 1814 jusqu'en 2024, où la famille Olivier a passé la main à un jeune couple, Alex et Sonia Fontenelle, déjà à la tête des charcuteries d'Armor à Lannion, et qui perpétue la tradition. J'ai aussi goûté leur phare breton. Dense, compact, mais aussi un peu crémeux.
0: Vous savez,
2: pile le bon ratio entre pruneaux et pâtes. On veut beaucoup de pruneaux, mais on veut aussi de la pâte.
0: Ah, il y a quand même des pruneaux, parce que vous savez qu'il y a des bretons puristes qui vous disent...
2: Non, breton aux pruneaux.
0: D'accord.
2: J'en ai mangé qu'une seule part et je m'en mords encore les doigts. Je ne sais pas pourquoi je n'en ai pas pris plus. Donc, mon conseil pour un pique-nique, une part de phare, un morceau de saucisse déjà cuite, par exemple la molène aux algues, direction la plage des Curés, à Plestin. A priori, vous ne devriez pas être trop mal.
0: Bah écoutez, on y va, on vous accompagne. On a un seul regret, c'est que point de saucisse sur le plateau dont on va déguster. Mais on ira justement les déguster en Bretagne. Un grand merci Elvira d'un coup de cœur salé. On passe à un coup de cœur sucré et on change au passage de région puisqu'on va sous le soleil du Gard avec vous Laurent Delmas.
1: Oui, j'ai décidé de lancer officiellement aujourd'hui en votre présence une association, l'ARM, l'association pour le retour de la Minerve. La Minerve, c'est une vraie Madeleine de Proust qu'on ne trouve presque plus, y compris là où elle a été créée, à Nîmes et dans le Gard. Alors c'est quoi la Minerve, me direz-vous? Eh bien, c'est une pâtisserie qui consiste en une tranche de brioche sur laquelle est posée une couche de glace royale. La glace royale, hein, c'est fabriquée à base de sucre et de blanc d'œuf. Je parle sous le contrôle de Manon.
2: Tout va bien.
0: Elle occupe du chef, Manon, ça va.
1: Et c'est parfumé, en l'occurrence, à la délicieuse fleur d'oranger. Oh là là. C'est aussi bon à regarder que bon à dévorer. Cela en devient même addictif tant est parfait le fondant de la brioche et le croquant de la très fine meringue parfumée. Dans mon enfance, chaque boulanger à Uzès, notamment, en faisait. Désormais, seuls deux artisans nîmois la proposent. La magnifique maison Villaret, avec ses deux adresses animées à la Calmette, et ainsi que la récente boutique Le Petit Nîmois, tous deux non loin des Halles de Nîmes. Ailleurs, c'est le désert absolu. Je lance donc un appel pour le retour de la Minerve, au moins dans toutes les boulangeries gardoises dignes de ce nom, pour la conquête de l'ensemble du territoire. On verra plus tard.
0: Portez la Minerve, même quand vous n'avez pas de problème au cervical.
1: Bravo.
0: Mais en tout cas, j'ai jamais goûté ce dessert, je vous avoue.
2: Je vais la goûter.
0: Hein. Et je vous envoie un peu, Laurent Delmas. Est-ce que je peux être membre de cette association, l'ARM?
1: Vous en êtes le membre d'honneur.
0: Ok, merci. Vive la Minerve!
1: Vive la Minerve!
0: Et continuez à la cuisiner, chers pâtissiers locaux.
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1: Bravo!
0: Plutôt réussi pour une fois.
3: C'est ça le professionnalisme.
1: Et personne n'a été touché.
3: Bulle, j'en parlais dans la petite phrase d'accroche. On se trouve à Mont-Louis. Mont-Louis, c'est dans la Loire. C'est une appellation qui est située sur la rive gauche de la Loire, du fleuve, en amont de la ville de Tours, en face de Vouvray. Une appellation qui fait 500 hectares. C'est assez petit. Il y a une cinquantaine de vignerons qui cultivent les vignes sur des sols de calcaire et d'argile à silex. Et puis, dans tous ces vignerons, il y a un couple, Dominique Weiss et Philippe Ivancic, qui ont tout quitté. Lui, comédien, elle, travaillant dans l'humanitaire. Et en 2017, ils s'installent à Mont-Louis pour faire du vin. C'était leur rêve. Alors, on peut dire que le cadeau de bienvenue de la nature à Philippe et Dominique était relativement corsé. Parce que 2017, c'est une année de grand gel. Donc, autant vous dire qu'ils ont bien travaillé. Puis ensuite, ils ont pu regarder le désastre du gel. Mais ça ne les a pas pour autant démotivés. Ils ont continué. Et finalement, nous livrent aujourd'hui ce délicieux Mont-Louis extra brut. Voilà le vin que je veux avoir dans mon frigidaire, à ouvrir, sans se poser de questions, ça vaut 12,50 €. Un vrai chenin, méthode traditionnelle, dans les règles de l'art, et le résultat, c'est du floral, c'est un joli fruit, c'est de l'élégance.
0: Ah bon, on va quand même le goûter. On commence à se demander, on trouvait le temps long.
3: Je vais le garder un peu pour moi.
1: On a soif.
3: C'est de l'élégance. Beaucoup de fraîcheur, il y a du gras, il y a de la matière, donc ça n'est pas un vin qui est mince, ça n'est pas un vin qui est creux, et c'est un formidable rapport qualité-prix. Il ne faut surtout pas oublier de citer dans cette petite équipe de ce domaine qui fait 12 hectares et demi, Jean-Louis Chaput, qui est le chef de culture, qui est véritablement aussi, avec Dominique Weiss et Philippe Ivancic, la cheville ouvrière de ce magnifique domaine artisanal. Ça s'appelle le domaine de la Croix-Mélier, c'est à Mont-Louis-sur-Loire, avec donc ce Mont-Louis Brut à 12,50 € la bouteille.
0: Un vrai délice. Ah là là, c'est un vrai délice en effet, une bulle ciselée, une belle vivacité.
3: La bulle est fine, la mousse est crémeuse, que demander de plus?
2: Et un prix ultra raisonnable.
1: Dire qu'on boit tant de mauvais champagne délicieux à 4 fois plus de prix.
5: Très rafraîchissant, mais haut de gamme.
0: Et bien voilà, ce Mont-Louis est
3: élu vin de l'été.
0: Bulle de l'été.
3: Bulle de l'été du domaine de la Croix-Mélier. Bravo.
0: Bien sûr. Et alors, je vous réserve une petite surprise pour finir cette émission. Je voudrais inviter au micro celle qui met en onde, on va déguster. Alors, on la connaît évidemment comme une excellente réalisatrice. Je cite son nom et son prénom chaque dimanche. Elle a accepté. Il a fallu négocier. Je peux vous dire.
3: C'est pas fait
0: viens
3: tout
0: par
3: seul.
0: Ici, ma chère Lolo. Viens, Laurane. Elle a accepté nous livrer une petite recette de l'été, car je peux vous dire que vous avez en face de vous, et pour la plupart d'entre vous, vous le savez, une remarquable cuisinière qui a poli ses couverts et ses marmites depuis plusieurs décennies, dont je connais par exemple le grand aioli, le bœuf Loc Lac, un bœuf délicieux avec une sauce à la vietnamienne. Et je lui ai demandé de nous préparer, ma chère Laurane, un petit truc pour nos éditeurs et nos auditrices pendant l'été. Et là, tu m'as dit, sans hésitation, c'est le
6: rougail de
0: tomate. Le rougail de tomate. À ne pas confondre avec le rougail saucisse, le plat national de La Réunion. Là, le rougail, c'est une sauce, en fait, c'est ça?
6: C'est une sauce qu'on mange avec du riz froid. C'est une recette que ma grand-mère, qui était née à Madagascar, qu'elle ne m'a bien sûr pas transmise, parce que cette génération-là était incapable de donner un poids, donc j'ai essayé de la refaire. On mange ça tout l'été, c'est très rafraîchissant, c'est simple à faire et c'est bon.
0: Et la vraie belle surprise, c'est que vous allez le goûter. Rougail signé Laurane Thomas.
2: Depuis le temps qu'on en entend parler.
0: Mais c'est vrai, mais oui, Laurane, je vais vous dire, j'en ai entendu parler, je ne l'ai pas goûté. Les assiettes circulent sous nos micros. Manon.
7: Même avant de goûter, ça a l'air très frais.
1: Ouais, c'est vrai.
6: Il faut bien mélanger le riz et la sauce.
1: Ouais.
7: Waouh, c'est délicieux.
6: Donc c'est des tomates mixées. Enfin, ma grand-mère les coupait en petits morceaux et les oignons faisaient pleurer. Moi, je mets tout dans le robot. et hop.
0: Donc des belles tomates bien mûres de saison.
6: À peu près un oignon pour deux tomates. Mm-hmm. Je mets plus d'oignons que ma grand-mère.
0: Ouais.
6: Et ensuite, on rajoute citron, le zeste ou, si on préfère, du vinaigre. Mm-hmm. Et après, c'est les herbes fraîches que ma grand-mère avait dans son jardin. Mais là, j'ai mis de la menthe, des herbes de Provence, du thym. Du sel, des poivres.
0: Voilà une bonne idée.
7: C'est la crudaiola, comme en Italie.
0: Mais voilà, ben j'allais le dire.
1: Cette façon de tout ramener. Enfin bon.
0: Non mais, ça me faisait penser...
1: Madagascar, on vous dit.
0: Non mais je vais même vous dire, ça me fait penser exactement à ça. Et je vais même vous dire, vous avez ce genre de sauce, parce qu'on est évidemment dans l'océan Indien. Du côté de La Réunion, si vous ajoutez un petit zeste de combava, qui est l'agrume bosselée qu'on adore là-bas, on

0: On a un petit accent aromatique encore différent, mais c'est ça, c'est des traditions de sauce crue à la tomate.
1: Oui. Il y a le jus de la tomate
2: qui a un
1: côté très désaltérant en fait.
3: Mais moi je suis un très grand fan de salade de riz, les enfants en peuvent plus, que j'en fais sans arrêt. Et voilà un assaisonnement que je vais reproduire
4: très
3: rapidement. Oui. J'adore ça, c'est très très bon. J'adore ça.
4: C'est délicieux, Laurent.
2: Vraiment, bravo.
5: Merci. Et là, il faut conclure parce que l'émission doit s'arrêter.
0: Mais oui, mais sauf qu'on a oublié de dire quand même que la sauce rougaille, ma chère Laurent, c'est aussi une façon de mettre ton ultime grain de sel dans cette émission avant de la quitter définitivement. Après, quand même, 39 ans à France Inter, dont les 9 dernières saisons à nos côtés. T'es arrivé dans notre émission On va déguster en septembre 2017. Tu en fus la gardienne du temple, la metteuse en onde, la monteuse, la réalisatrice, mais aussi, oui, la chef des horloges. On sait tous autour de ce plateau le sens du timing de Laurent Thomas. Et chère Laurent, je voulais te dire tout le plaisir que j'ai eu de travailler à tes côtés. Merci pour tes conseils, pour tes remarques, pour tes encouragements, pour tes retours aussi, parfois impitoyables, mais tu as fait grandir l'émission et tu m'as fait grandir. Et tu as accompagné cette émission de toute ton implication, de ton exigence, de ton sens du travail, de ta bienveillance et de ta créativité. Bon, ce qui me console de ton départ, c'est qu'on se reverra vite.
5: Bien sûr.
0: Avec Hervé Pochon, ton mari, que vous connaissez bien autour de ce plateau, avec Ulysse, Nathan, Léonard, Zachary, tes 4 fils que je connais bien, à Paris ou encore mieux, dans ta maison de la Fraissinousse, près de Gap, dans les Hautes-Alpes. Et tu me feras, j'espère, ton grand aïoli que j'avais déjà eu la chance de goûter il y a quelques étés. Ça vous fait quoi, Laurent Thomas s'en va, nous ça nous rend triste.
2: Je peux dire un mot parce que justement c'est pile poil sur le montage. On lui souhaite bien du montage, et j'ai envie de dire, une fois de plus, car c'est pas un secret, cette émission est parfois enregistrée. Et c'est Laurent qui est chargé de faire tenir le gâteau dans le moule, ou si l'on préfère, de la faire passer de 1h30 à moins d'une heure pour respecter la grille des programmes. Parce que quand l'émission est enregistrée, et non pas en direct, les chroniqueurs ils se lâchent allègrement. Elvira donne une 6e recette contre les 2 initialement prévues. François Régis multiplie les calembours bourbons à rallonge. Jérôme ouvre une 10e bouteille en lorgnant sur la suivante, et j'en passe. C'est donc Laurent, ensuite, qui trinque en restant toute seule avec son logiciel de montage pour tailler, couper, réduire, râper, émincer, dégraisser, clarifier. Bref, la vraie cuisinière de l'émission chaque semaine, c'est elle et elle seule. Et c'est un vrai cordon bleu de la mise en micro-ondes. Régulièrement, je la vois pencher sur son ordinateur à des heures indues, pendant que les autres membres de cette équipe se gobergent à des tables étoilées. Elle passe des heures à chercher avec l'ardeur l'extrait d'un reportage à diffuser sur la cueillette des olives en Basse-Provence pour l'émission suivante. Sainte Laurent, priez pour elle. Mais tous les deux, on sait bien, heureusement, que la vraie vie est ailleurs. Alors je ne sais pas si on va lui manquer, mais je suis bien certain que sans elle, nous, ici, on va déguster grave.
0: Oh, bravo.
5: Merci.
3: Dis au revoir à ma maman de radio, quand même. C'est avec toi que j'ai commencé, grâce à François et toi, qui m'avais pris dans cette équipe. Donc c'est avec beaucoup d'émotion que je te dis au revoir.
0: Elvira.
4: Moi, j'ai plein de souvenirs avec toi, Laurent. Mais je garde en tête surtout le... Enfin, s'il m'en vient un comme ça, si je dois en citer un, le plaisir d'un apéro qu'on avait pris dehors dans le jardin de l'auberge de Montmain, chez les adorables Florian et Sandrine
0: et Mario,
4: qui nous ont régalés avec leur cuisine et leur extrême gentillesse. On était au-dessus du lac d'Annecy, avec vue sur les alpages. Laurent, tu aimes les bonnes choses, tu es exigeante, mais tu aimes aussi contempler, admirer. C'était toujours une joie de partager ces moments avec toi dans cette région que tu aimes en particulier, où tu as des attaches et dont tu vas pouvoir profiter maintenant que tu as plus de temps. C'est tout ce que je te souhaite et je t'embrasse.
5: Merci. Je voudrais juste dire que je me suis régalée pendant toutes ces années et je vais continuer à vous écouter.
0: Merci beaucoup, ma chère Laurent. Dimanche prochain, vous avez rendez-vous à 11h avec Pierre Judé de la Combe avec son émission Quand les dieux rôdaient sur la terre. Je vous donne rendez-vous, quant à moi, dès demain lundi. Et oui, en quotidienne, du lundi au vendredi. Vous allez, chers amis, vous réécouter également, puisque du lundi au vendredi, pendant tout l'été, on vous a mitonné les meilleurs morceaux dont on va déguster. Et on se retrouve pour une nouvelle saison de bonnes ondes, de bonnes choses, de bonne humeur à la rentrée, le dimanche 30 août, en direct. Laurent Delmas. Et j'en profite pour vous dire qu'on lance, attention, écoutez bien, le concours de la meilleure recette de patates de France. Un concours ouvert à tous les cuisiniers amateurs et toutes les cuisinières amatrices. Une recette sucrée ou une recette salée dont l'ingrédient principal est la pomme de terre. quelle que soit la variété. Vous avez jusqu'au 15 octobre pour nous envoyer votre recette de patates et la petite histoire qui l'accompagne. Il y aura un jury prestigieux, Manon Fleury, c'est officiel. On cuisinera vos recettes et on choisira la meilleure. Et on fera une émission spéciale patates. Toutes les modalités de ce concours de la meilleure recette de patates sont à retrouver sur notre page internet. À demain, si vous avez encore faim. Et on trinque à la santé de Lorane.
4: À Lorane. Bel été à
1: tous. Bel été.
0: Salut les amis. Après les infos, vous avez rendez-vous avec Questions politiques. Victoria Coussa au micro. Bonjour Victoria.
6: Bonjour François-Régis, bonjour à tous. Et nous recevons dans quelques instants donc le ministre de l'Action et des Comptes Publics, David Amiel.
0: Bonne émission Victoria.
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11: On respire un peu mieux ce matin. Après 11 jours de forte chaleur, seuls deux départements restent en vigilance rouge aujourd'hui, le Haut et le Bas-Rhin. 45 autres sont en alerte orange, canicule ou orage. Un épisode qui s'achève tout juste et dont on ne mesure pas encore toute l'ampleur. Un millier de décès de plus que la normale ont été recensés depuis mercredi. Premier bilan très parcellaire donné par Santé publique France qui prévient ce chiffre devrait s'alourdir. 85% de ces décès concernent les 65 ans et plus. La ministre de la Santé se veut rassurante, même si la canicule est comparable d'un point de vue météorologique à celle de 2003. On ne sera pas probablement dans la même situation d'un point de vue sanitaire. Des fortes chaleurs qui ont entraîné une sécheresse importante. Laurent Nunez, de son côté, s'inquiète des feux de forêt. Le ministre de l'Intérieur a déjà comptabilisé 7000 hectares brûlés. C'est près des deux tiers de plus que l'an dernier. Un porte-conteneur battant pavillon français et appartenant au groupe CMA-CGM a pu sortir du détroit d'Ormuz ce matin, annonce l'armateur. Il reste encore 10 navires du groupe bloqués dans la zone, mais c'est une étape importante dans un contexte régional compliqué. L'Iran et les États-Unis ont échangé la nuit dernière de nouvelles frappes, s'accusant mutuellement de violer le cessez-le-feu. Téhéran affirme ce matin que le protocole d'accord conclu avec Washington, ne doit pas être dévié de son cours. Sur un autre front au Moyen-Orient, l'armée israélienne a de nouveau frappé le sud du Liban ce matin au surlendemain de la signature par les deux pays d'un accord cadre visant à une paix durable. Un avion de chasse a bombardé les abords des localités de Deir Seryan et Taïbé. Hier déjà, Israël avait visé la ville de Nabatieh. En France, c'est la dernière ligne droite pour les opposants à la loi sur la fin de vie. Ils appellent à manifester cet après-midi à 16h à Paris avant le vote de la proposition de loi dans l'hémicycle prévu mardi. Le texte crée un droit à l'aide à mourir accessible sous condition à certains malades atteints d'une affection grave et incurable. Un rassemblement finalement autorisé par la justice administrative après l'interdiction émise par la préfecture en raison de la canicule. Un homme interpellé hier pour avoir fait un salut nazis au sein du musée de la résistance de Besançon. Originaire du Venezuela, il visitait l'établissement avec sa compagne. Ce n'est pas le premier cas de salut nazi dans ce musée. Déjà, 9 plaintes ont été déposées depuis le début de l'année. Ils sont attendus de pied ferme sur la place du Capitole à Toulouse. Les rugbymen du stade toulousain vont fêter leur victoire avec leurs supporters aujourd'hui, après avoir battu Montpellier 28 à 20 hier soir en finale de Top 14, un quatrième sacre d'affilée, le 25e au total. Les joueurs du Gomola seront accueillis à leur descente du train vers 15h45. Les célébrations devraient se poursuivre toute la soirée, même la journée.
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0: Bonjour à toutes et à tous, bienvenue dans Questions Politiques. Des voyants clignotent rouges sur le tableau de bord du gouvernement. La canicule, bien sûr, les températures retombent. On respire, enfin, sauf dans deux départements, toujours en vigilance rouge dans l'est du pays, mais la chaleur extrême laisse des traces, un traumatisme même, et un premier bilan tragique. 1000 morts de plus que la normale depuis mercredi. Comment faire face aux prochains épisodes? Ce n'est qu'un début, d'après les scientifiques, dans les écoles, les EHPAD, les hôpitaux. Comment rattraper notre retard en termes d'adaptation au réchauffement climatique? Que compte faire l'exécutif sous pression des oppositions et en pleine alerte rouge sur les finances publiques? La France est au pied du mur pour la Cour des comptes. Le prochain budget s'annonce explosif en pleine campagne présidentielle à l'automne. Notre invité sera dans le chaudron pendant tous ces débats. Le ministre de l'Action et des Comptes Publics, David Amiel, macroniste de la première heure, est avec nous sur France Inter, France Info, le canal 16 de la télévision et en partenariat avec le journal Le Monde. Nous sommes ensemble jusqu'à 13h.
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0: Bonjour David Amiel.
2: Bonjour.
0: Merci d'avoir accepté
2: merci
0: notre invitation à mes côtés pour vous interviewer. Comme toujours, bonjour Alix Bouillaguet de France Télévisions.
3: Bonjour Victoria, bonjour à tous.
0: Avec vous tout à l'heure, on fera le portrait d'un marcheur historique.
3: Oui, puisque vous êtes l'incarnation de la génération Macron, une ascension rapide dans l'ombre du président, au cœur même du logiciel macroniste dont vous avez défini la doctrine en 2019 dans un essai. Mais pour quel héritage ?
0: Et Françoise Fressos du journal Le Monde est avec nous. Bonjour Françoise.
4: Bonjour à toutes et tous.
0: On ira vers 2027 avec vous, vers 12h50, avec une question.
4: Quelle tonalité donner à la campagne présidentielle face à un tel mur de difficultés que vous avez si bien décrit ? Faut-il plaider le sang et les larmes au risque de se faire sèchement battre ou promettre que tout reste encore possible au risque d'alimenter, une fois dans l'exercice du pouvoir, la longue cohorte des déçus de la politique ? Où est le bon chemin ?
0: D'abord, quelques questions d'actualité, Monsieur le Ministre. On commence à souffler en France après une semaine éprouvante, mais ces températures extrêmes jamais atteintes jusque-là ne sont qu'un début. Santé publique France parle de 1000 morts de plus qu'en temps normal depuis mercredi. Est-ce que vous avez un bilan précis au gouvernement ?
2: Non, il n'y a pas à ce stade de bilan plus précis que celui qui a été publié ce matin par Santé publique France, tout simplement parce qu'il faut pouvoir maintenant consolider les remontées des différents chiffrages, les certificats de décès. La ministre de la Santé y est d'ailleurs revenue ce matin. Et donc, c'est plutôt dans 3 semaines, 1 mois, qu'on connaîtra le bilan définitif.
0: Et donc, on saura s'il est plus lourd ou si on se dirige vers un plus lourd bilan que 2023, que 2003, avec 15 000 morts. Est-ce que le gouvernement a pris un peu la mesure de ce qui s'est passé ?
2: Il y a eu depuis le début, avant même le début de cette vague de chaleur, dès que les prévisions ont été faites par Météo France, une mobilisation générale qui va d'ailleurs bien au-delà du gouvernement, du Premier ministre, des ministres qui ont été en première ligne, mais qui a aussi concerné l'ensemble des agents publics. Et je tiens à ce micro à remercier les personnels des hôpitaux, les élus locaux, les services de l'État qui, depuis de longues journées, se sont mobilisés pour permettre à notre pays de tenir au mieux.
0: Ça, vous parlez de l'urgence, mais cela fait longtemps que les scientifiques alertent. 2015, l'accord

0: de Paris sur le climat, 197 pays qui s'engagent à réduire leurs émissions, à s'adapter aux effets du changement climatique. Pourquoi on en est là aujourd'hui, 12 ans après deux mandats d'Emmanuel Macron que vous soutenez ?
1: Il y a eu des efforts considérables en matière d'adaptation. Quand on regarde les montants qui sont consacrés à l'adaptation au changement climatique, ils ont augmenté de 50% dans les cinq dernières années. On a eu des investissements considérables en matière de rénovation énergétique. Je vous rappelle qu'il y a 7 ans, MaPrimeRénov', par exemple, n'existait pas.
0: Qui permet à MaPrimeRénov' qui subit de nouvelles coupes encore. Comment vous pouvez justifier ce genre de coupes budgétaires ?
1: À combien s'élevait MaPrimeRénov' il y a 7 ans ?
0: Vous allez me dire ?
1: À zéro. Tout simplement parce qu'elle n'existait pas. À combien s'élevait le fonds vert il y a 4 ans ? À zéro.
0: Et vous avez mis au départ 2 milliards et demi d'euros.
1: Il y a eu des investissements. Il y a eu des investissements très importants.
0: On en est à 800 millions avec 20% gelés. Comment vous pouvez l'expliquer ?
1: Il faudra évidemment, dans les années qui viennent, continuer à poursuivre l'investissement. On prenait MaPrimeRénov', elle est supérieure aujourd'hui, 3,6 milliards à ce qui était investi en 2022, 3,2 milliards. Il faut continuer. 3000 écoles ont été rénovées grâce au fonds vert. Mais c'est aussi une mobilisation générale, également d'ailleurs des collectivités locales.
0: Et elles ont besoin de ce fonds vert.
1: Il se trouve que je suis élu à Paris. Paris est une ville qui a des moyens financiers importants. Il a fallu attendre 7 canicules pour que la mairie de Paris se décide à commander des climatiseurs pour les écoles.
0: Donc c'est de la faute des collectivités, c'est ce que vous
1: dites. Non, ce que je dis, c'est qu'il faut une mobilisation générale de tous ceux qui ont en charge des politiques publiques, de l'État et des collectivités locales.
0: Sauf, pardon, je reviens sur le fonds vert, parce que c'est quand même emblématique de la situation. On coupe, on gèle 20% du budget actuel du fonds vert juste après la dernière canicule, il y a quelques semaines. Et aujourd'hui, on se retrouve dans cette situation. Il y a des Français qui ont vraiment du mal à comprendre.
1: Il faut d'abord préciser qu'il n'y a aucune annulation de crédit en ce qui concerne le fonds vert. Il n'y a aucun projet.
0: Ce fonds vert qui sert aux collectivités à s'adapter au réchauffement climatique notamment.
1: Et qui a été créé par Emmanuel Macron il y a de cela 4 ans, qui n'existait pas avant, précisément parce que quand bien même on a des projets qui relèvent des collectivités locales, il faut aider celles qui en ont besoin financièrement pour pouvoir accélérer et pour pouvoir aller plus vite. En ce qui concerne les mesures que vous évoquez, aucun projet lancé cette année n'est arrêté. Il y a simplement un réexamen des enveloppes parce qu'il y a eu des élections municipales qui ont amené un certain nombre de collectivités
0: mais
1: à revoir leurs projets. Au contraire, on va accélérer les investissements dès l'été prochain. Ça a été également annoncé ces derniers jours. 100 millions d'euros pour nos hôpitaux, faire face aux grandes chaleurs. 100 millions d'euros pour les EHPAD.
0: Mais on continue de geler une partie du fonds vert.
1: Mais c'est de l'argent supplémentaire qui est déclenché en urgence.
0: Il y a l'adaptation, on en parle beaucoup, mais il y a aussi l'atténuation. La France améliore, c'est vrai, sa trajectoire, en réduisant ses émissions de gaz à effet de serre. Mais il faudrait aller 3 fois plus vite. Là encore, c'est un choix politique. On arrive par exemple à trouver 36 milliards d'euros sur 5 ans pour le budget des armées, face notamment à la menace russe, mais pas pour l'écologie.
1: Là aussi, on a un budget de l'écologie, Victoria Koussa, vous le savez, qui fait partie de ceux qui ont augmenté considérablement depuis 10 ans. Et d'ailleurs, le Premier ministre a lancé, il y a de cela plusieurs semaines, un plan nouveau d'électrification du pays, à la fois la relance du parc nucléaire, qui sera, je crois, un des éléments majeurs du bilan d'Emmanuel Macron et de son deuxième mandat, parce qu'on a besoin de pouvoir produire davantage d'électricité pour pouvoir sortir. D'ailleurs, ça fait un peu le lien entre les deux crises que nous avons connues, à la fois la guerre dans le détroit d'Ormuz qui a montré tout ce que l'on subissait sur le plan économique et social à être dépendant des importations de pétrole et de gaz, les canicules qui nous rappellent évidemment l'urgence de lutter contre le changement climatique, donc investissement à la fois dans la production d'électricité, c'est la production, relance du parc nucléaire, nouveau parc nucléaire, relance des énergies renouvelables, ce qu'on appelle la programmation pluriannuelle de l'énergie, n'en déplaise au Rassemblement national, qui a mené une campagne véhémente contre ce soutien renforcé aux énergies renouvelables et soutien à l'électrification, avec un doublement des montants sur les prochaines années dédiés à l'électrification. C'est aussi le plan qui avait été annoncé par le Premier ministre il y a quelques semaines et qu'il est urgent de mettre en place.
0: Avec des moyens qui seront conséquents.
1: Oui, bien sûr. Avec
0: vous y engagez aujourd'hui, parce que là, les températures retombent. Peut-être qu'on peut se dire, encore une fois, le dossier va retomber du dessus de la pile.
1: Mais vous voyez, ce qui est très important, ce que j'évoquais dans le plan d'électrification, c'est qu'il n'a pas été annoncé pendant la canicule. Il a été annoncé il y a de cela plusieurs semaines, parce qu'évidemment, en matière de transition écologique, ce qui compte, c'est de donner de la visibilité dans le temps. C'est ce que nous avons fait pour le nucléaire, ce que nous avons fait pour les renouvelables, parce qu'à nouveau, derrière, ce sont des énergies à la fois souveraines. On ne dépend pas des autres, on ne dépend pas des importations qui nous prennent à la gorge. Rappelons-nous de l'Ukraine, rappelons-nous de l'Iran. Et puis évidemment, qui sont décarbonés. Et par ailleurs, il faut continuer à électrifier, soutenir l'achat de voitures électriques, soutenir la rénovation des logements, soutenir l'installation de pompes à chaleur.
0: Alix Bouyégué.
2: Le Rassemblement national propose un plan massif de climatisation pour les établissements scolaires, les hôpitaux, les maisons de retraite. Est-ce que le RN n'a pas raison de vouloir protéger et les plus jeunes et les plus fragiles, même si ça a un coût ?
1: Qui peut être contre le soutien à la climatisation ? Personne. D'ailleurs, nous-mêmes, nous engageons ici un certain nombre de mesures. J'évoquais celles d'abord que nous avons prises ces derniers mois, ces dernières années, et celles pour lesquelles nous accélérons. Mais le problème du Rassemblement national, c'est son immense hypocrisie. Il annonce des dépenses qu'il n'est pas capable de financer. Il annonce
0: aujourd'hui... Ils vont présenter aujourd'hui en conférence de presse en début de semaine.
1: Bien sûr. Ils font la guerre aux énergies renouvelables et donc à tout ce qui permet de freiner contre le changement climatique dont on voit aujourd'hui les conséquences. Donc je crains malheureusement qu'il
2: mais
1: y ait de cela,
2: reviens,
1: comme toujours, beaucoup de mensonges dans le Rassemblement national, qui n'est d'ailleurs même pas capable de chiffrer son plan.
2: Mais j'en reviens au principe.
1: Il l'a présenté il y a pourtant plusieurs semaines.
2: J'en reviens au principe. Est-ce qu'il faut climatiser et qu'est-ce qu'il faut climatiser en priorité ? Tout ou une partie de certains établissements ? Quelle est la stratégie du gouvernement là-dessus ?
1: Bien sûr qu'il faut développer la climatisation, et d'abord dans les lieux qui accueillent les personnes les plus vulnérables. Donc c'est le cas évidemment des établissements scolaires, c'est le cas des hôpitaux, c'est le cas des EHPAD. Et puis il faut évidemment aider aussi les Français à rénover leur propre logement. Il y a la question de la climatisation, ça ne s'y résume évidemment pas, et c'est tout ce que porte Vincent Jeanbrun en matière de logement. Oui, j'ai parlé des établissements scolaires, tout à fait.
0: 3 et 10 milliards d'euros d'investissement pour climatiser ces endroits sensibles, sachant que les dépenses publiques s'élèvent à 1700 milliards d'euros chaque année, c'est donc techniquement finançable.
1: Ben, c'est finançable tant qu'on fait des choix, mais je pense qu'on aura l'occasion d'y revenir.
0: C'est un choix politique, vous,
1: mais
0: vous
1: on
0: le
1: aura
0: faites
1: l'occasion,
0: vous...
1: On aura l'occasion d'y revenir dans le cadre, je pense, de l'ensemble de l'émission.
3: Mais il y a beaucoup de choix. Françoise. Reconnaissez qu'il y a beaucoup de choix à faire.
1: Mais bien sûr.
3: Et qu'on est quand même structurellement face à des choses qu'on constate, c'est-à-dire qu'il y a des guerres idéologiques dont on s'aperçoit qu'au fond, elles sont assez improductives. Et on voit aussi tout un système de planification écologique que vous aviez essayé de monter, qui se révèle finalement pas du tout efficient. On a une guerre entre l'État et les collectivités locales. Qu'est-ce qui fondamentalement n'a pas marché dans ce système ?
1: Mais d'abord, je ne tirerai pas le même bilan que vous. Vous avez évoqué la question de la planification écologique. Par nature, une planification, elle se déploie dans le temps. Donc il y a des mesures d'urgence qu'il faut prendre
3: tout
1: de suite.
3: Oui, mais il y a des allers-retours, c'est-à-dire vous faites des crédits, vous les enlevez.
1: On en a évoqué un certain nombre. Quand on regarde, j'ai évoqué la question de l'adaptation au changement climatique, je ne parle même pas de la transition écologique en son ensemble, ce serait encore plus vrai. Mais quand on regarde la seule question de l'adaptation, augmentation de 50% des budgets qui y sont dédiés, ce sont des documents qui sont publics. D'ailleurs, que le gouvernement a rendu public, c'était aussi une nouveauté de pouvoir avoir un document qui recense l'ensemble des investissements budgétaires. Plus de 50% entre 2021 et aujourd'hui. Est-ce que ça suffit ? À l'évidence, non. Il va falloir continuer à investir.
0: Taxer ce qui pollue le plus, par exemple. Est-ce que ça peut être une piste ? Le réseau Action Climat propose de taxer les comportements les plus polluants des plus riches et leurs investissements dans des entreprises polluantes. Ça pourrait rapporter, selon le réseau Action Climat, 7,5 milliards d'euros. Vous en pensez quoi ? Est-ce que ça peut être une piste ?
1: Écoutez, on est le pays qui a le taux de prélèvement obligatoire le plus élevé au monde. Est-ce qu'il faut continuer
0: donc
1: à adapter ? Est-ce qu'il
0: non.
1: faut continuer à adapter notre fiscalité ? Est-ce qu'il faut pouvoir continuer à la verdir ? Bien sûr. Mais vous me posez aujourd'hui une question sur la transition écologique. Je comprends évidemment bien pourquoi. Je ne doute pas que vous me poseriez également des questions si on avait été il y a un mois autour des investissements militaires, parce qu'on aurait vu la guerre en Iran, l'aggravation du conflit en Ukraine. Est-ce qu'il y a des domaines dans lesquels on a besoin d'investissements publics majeurs ? Qu'ont en commun ces domaines ? Qui préparent l'avenir ? On parle de la question de la défense,
0: ça,
1: on parle
0: c'est de pour la des intentions, mais
1: de la transition.
0: Non, est-ce que vous ne pouvez pas retenir des mesures
1: Madame Coussin, ce n'est pas des intentions, parce que quand vous regardez ce qui s'est passé ces dernières années, ça fait précisément partie des domaines dans lesquels on a investi davantage. Est-ce que c'est suffisant ? Non. Mais dans ce cas-là, il va falloir aussi choisir à ce à quoi on renonce. Si on veut pouvoir financer des investissements prioritaires dans l'avenir, il faudra faire des économies ailleurs.
0: Et à quoi on pourrait renoncer pour l'environnement, par exemple ?
1: Vous savez, ça fait 50 ans que la dépense publique augmente massivement dans ce pays. Et moi, plein de Français qui m'interrogent en disant comment ça se fait qu'on paye de plus en plus d'impôts, de cotisations sociales, et pourtant, on voit autant de services publics qui ont des difficultés, depuis les armées jusqu'à la justice, en passant par la transition écologique. La réponse est très simple. C'est que 80% de l'augmentation de la dépense publique depuis 50 ans, elle n'est pas allée dans les investissements d'avenir. Et elle est allée dans les dépenses sociales. En premier lieu, d'ailleurs, les retraites. Et donc, c'est la raison pour laquelle je suis convaincu, ce sera d'ailleurs un des débats, je n'en doute pas, de l'élection présidentielle de 2027, que si on veut renforcer les investissements d'avenir, il faudra réformer notre modèle social.
0: Les acteurs économiques s'inquiètent dans ce contexte, notamment après cette canicule, comme le nouveau gouverneur de la Banque de France, Emmanuel Moulin. Il était sur France Inter.
4: Du point de vue économique, à court terme, les effets sont à peu près un peu ambigus. On ne sait pas très bien si ça a un effet. Certes, la productivité peut baisser parce que c'est difficile de travailler quand il fait chaud. Mais en même temps, on peut utiliser plus d'énergie à cause de la climatisation. Donc à court terme, il y a un effet qui est un peu ambigu. Mais à moyen terme, clairement, ça a un effet négatif sur la croissance.
0: Est-ce que la France a tourné au ralenti, comme l'assure le patron du MEDEF, Patrick Martin ? Et est-ce que vous avez chiffré les conséquences économiques de cet épisode de chaleur ?
1: Non, là aussi, il est un peu tôt. D'ailleurs, le gouverneur de la Banque de France se rappelle bien, d'un strict point de vue statistique, ce qui peut jouer dans les deux sens. Enfin, il est évident qu'on a eu, depuis le début de l'année, une série de chocs sur l'économie française. Il y a d'abord eu évidemment l'impact de la guerre en Iran. On a désormais une période caniculaire et c'est la raison pour laquelle le 7 juillet, nous réunirons un comité d'alerte des finances publiques pour pouvoir tirer un premier bilan de ces premiers six mois de l'année 2026 en matière macroéconomique.
2: Alors vous n'avez pas chiffré encore. En revanche, l'assureur Allianz a chiffré, lui, le coût des canicules. Les canicules pourraient coûter plus de 200 milliards à l'économie française pour les années 2026 à 2030. Donc on voit clairement, la chaleur pèse aussi sur la productivité. Pourquoi ne pas mettre le paquet maintenant ? On parlait tout à l'heure des 3 à 10 milliards pour notamment climatiser les établissements sensibles. Est-ce que vous dites on prépare l'avenir parce qu'à l'avenir, ça nous coûtera encore plus cher.
1: Oui, c'est exactement ce que je vous disais à l'instant. On a investi de manière importante ces dernières années, malgré un contexte économique difficile. Et après 2027, il faudra continuer à le faire. Et d'ailleurs, j'espère bien que les candidats à l'élection présidentielle présenteront des plans d'investissement ambitieux. Mais pour que ces plans se réalisent, il faudra aussi présenter les économies que l'on met en face, parce qu'on a un déficit qui est extrêmement important. Il est le plus élevé d'Europe, ou presque, à 5%. Il faut évidemment pouvoir dégager des économies en face.
2: Et le budget qui arrive, est-ce que vous allez mettre 10 milliards pour climatiser les établissements sensibles ?
1: On aura le débat avec les parlementaires. Je pense qu'il ne faut surtout pas attendre le budget prochain et donc l'année 2027. Et c'est la raison pour laquelle j'ai évoqué ces déblocages d'urgence pour les EHPAD, pour les hôpitaux.
0: Françoise Fressos.
3: À propos du ralentissement de l'activité, les commerçants particulièrement souffrent parce que personne n'était dans les magasins. Et il y a eu une demande de repousser, au fond, la date de fin des soldes. Le Premier ministre y est ouvert. Est-ce que vous pouvez nous annoncer la date de cette fin de solde qui devait être, je crois, le 28 juillet ? Est-ce que c'est prolongé d'une semaine, d'un peu plus ?
1: Non, ça, je laisserai le Premier ministre et Serge Papin, qui est le ministre en charge, pouvoir donner tous les éléments en matière de solde.
0: Je voulais revenir.
1: Je comprends évidemment très bien cette demande des commerçants.
0: Je voulais revenir très rapidement sur cette date du 7 juillet que vous venez de nous donner pour ce nouveau comité d'alerte des finances publiques. Déjà, juste pour comprendre, c'était prévu le 30 juin. Pourquoi décaler ?
1: La date du 7 juillet permettra de tirer toutes les conséquences des six premiers mois de l'année.
0: Parce que c'est pas n'importe quelle date, le 7 juillet, c'est quand même un jour très politique. On attendra l'arrêt de la cour d'appel dans l'affaire des assistants parlementaires du RN Marine Le Pen. Il n'y a pas de lien avec cette journée pour parler de ces mesures-là, de s'en servir peut-être d'un point de vue politique ?
1: Non, d'ailleurs, j'aurais même du mal à tisser le lien entre les deux, je crois. Au contraire,
3: nous,
1: il va falloir
3: le très
1: dans
3: bien,
1: les prochains...
3: Hein. On le dit très bien,
1: les...
3: bien non, que vous avez l'intention de voir que l'opinion sera plutôt tournée vers ce qui se passe au RN que l'annonce des économies qui risque d'être conséquente, non ?
1: J'aimerais, Madame Fressos, mais dans les prochains mois, on sait très bien que l'action du gouvernement, les débats budgétaires se dérouleront en parallèle de la campagne présidentielle et de tous ces rebondissements. Il faut qu'on puisse continuer à tenir l'action gouvernementale et avoir ces deux calendriers qui avancent.
2: Les écologistes vont déposer une proposition de loi pour instaurer un congé climatique de 5 jours maximum par an. C'est un dispositif qui permet aux salariés de s'absenter en cas de canicule. L'Espagne le fait depuis 2024. Et pourquoi pas la France ?
1: Non, moi je n'y crois pas. Il y a évidemment des secteurs d'activité qui doivent pouvoir s'organiser en période de grande canicule. C'est évidemment le cas pour les travaux publics, pour le monde du BTP. Quand vous faites des travaux en extérieur, il est évident que quand il y a une canicule, vous ne pouvez pas les conduire. Pour le reste de l'économie française, je crois au contraire, mais ça rejoint le début de notre conversation, que ce qu'il faut pouvoir permettre de faire, c'est de s'adapter, adapter nos lieux de travail, adapter nos pratiques de travail. Mais précisément parce qu'on sait qu'on va vers des années où les températures continueront à augmenter, c'est plutôt la façon d'organiser le travail
0: donc,
1: qu'il faut pouvoir repenser.
0: Pas de congé climatique.
1: Non.
0: Pour la Cour des comptes, la situation budgétaire française est alarmante. Les derniers efforts fonctionnent. Le déficit passe de 5,8% à 5,1% du PIB, mais sont insuffisants. Êtes-vous inquiet, comme votre collègue l'est, Roland Lescure ?
1: La Cour des comptes a 100 fois raison, et d'ailleurs je lui ai répondu par voie officielle pour le lui dire, parce que évidemment, nous sommes dans une situation très préoccupante. On est assis sur un baril de poudre. On a eu un déficit qui est parmi les plus élevés d'Europe. On a la situation politique la plus instable depuis le début
3: de la 5e...
1: Vous vous
3: rendez compte que vous parlez comme ministre des comptes publics, c'est quand même une bombe, ce que vous dites.
1: Depuis le début de la 5e République. Et on voit bien, dans une partie de la classe politique, la tentation de mettre la tête dans le sable. Depuis le début...
0: C'est de la faute des autres parties, du coup.
1: Oui, parce que depuis le début... Le gouvernement de Sébastien Lecornu a fait le choix d'un discours à la fois de vérité et de courage. Rappelez-vous ce qui s'est passé au moment de la guerre en Iran. Tout le monde nous a pressé au bout de quelques jours après le déclenchement de la guerre dans le détroit d'Ormuz d'ouvrir grand la vanne aux milliards d'euros, malgré ce contexte que l'on sait tous pour autant difficile. Ce n'est pas le choix qu'a fait le Premier ministre.
2: Si on vous entend bien ce matin, vous dites qu'on est assis sur un baril de poudre. Est-ce que vous diriez aujourd'hui que la France est en faillite ? François Fillon, après tout, l'avait assumé en 2007.
1: Non, la France n'est évidemment pas en faillite. Nous avons une signature qui est crédible sur les marchés financiers.
2: Donc malgré le baril de poudre.
1: Nous avons une économie qui est... résiliente malgré l'ensemble des crises. Et donc, il ne sert à rien d'avoir des mots qui seraient déconnectés de la réalité. En revanche, je le dis, oui, la situation est très préoccupante parce que regardez ce qu'on évoque, les besoins d'investissement dans l'avenir. Eh bien, si on veut pouvoir les faire, il faut pouvoir se dégager des marges de manœuvre. Est-ce que vous savez combien s'élève la charge de la dette ? C'est-à-dire simplement ce qu'on paye chaque année pour rembourser les créanciers.
2: C'est 77 milliards.
1: Exactement.
2: C'est aujourd'hui le premier poste avant tous les autres ministères, y compris l'éducation nationale et de la défense.
1: C'est 78 milliards d'euros. Mmh. On parlait du fonds vert à l'instant. La charge de la dette, uniquement ce qu'on paye en intérêt à nos créanciers, c'est un fonds vert tous les trois jours. Mmh. C'est cela que nous coûte la charge de la dette.
2: Mais qui est responsable, David Amiel ? Enfin, est-ce que ce n'est pas le gouvernement ? Est-ce que ce n'est pas le parapluie qu'on a ouvert énergétique ? Est-ce qu'il n'y a pas eu peut-être ici ou là dans votre parcours, en tout cas celui de Bruno Le Maire à l'époque, des choix qui n'étaient peut-être pas les mieux ?
1: Ça fait 40 ans que la dette publique augmente en France. On a eu une période entre 2017 et 2019 où on a réduit très courageusement le déficit. Il y a eu ensuite des périodes Il y a eu des périodes de crise. Crise sanitaire, crise énergétique. Il était évidemment normal de pouvoir protéger les Français à ce moment-là. La difficulté qu'on a en France, c'est qu'on protège beaucoup pendant les crises et on a du mal ensuite à réduire les dépenses. On est dans cette période-là. On voit qu'on sort de la période des très grandes crises sanitaires, énergétiques, détroit d'Ormuz. Et c'est la raison pour laquelle il faut qu'on puisse maîtriser nos comptes publics.
3: Alors, Françoise, des choix seront nécessaires sur le budget actuel. On parle de 6 milliards. Certains disent qu'il faut peut-être monter à 10 milliards d'euros. Mais même sur la réalité de ces 6 milliards, certains doutent parce qu'on voit qu'au fond, vous dégagez des crédits au fur et à mesure des crises. Est-ce que vous pouvez nous faire un état des lieux exact ? Combien d'annulations de crédits aujourd'hui et qu'est-ce que vous visez pour cette année ?
1: Alors oui, vous avez raison de le rappeler. On a, dès le mois d'avril, peu de temps après le déclenchement de la guerre en Iran, fait un premier bilan, une première estimation de ce que pourrait coûter le conflit et donc des mesures à prendre. Donc il y a eu à date, en termes d'aide supplémentaire apportée en réponse à la guerre en Iran, 1,4 milliard d'euros. Il y a un impact supplémentaire lié à la hausse de la charge d'intérêt, etc., qui faisait qu'on avait chiffré à 6 milliards l'ensemble au mois d'avril dernier. On a eu d'ores et déjà 4 milliards d'euros de dépenses de l'État qui ont été stoppées. Nous avons également gelé l'augmentation...
3: 4 milliards sur les 6 milliards annoncés,
1: oui,
3: c'est ça ?
1: Mais j'y viens.
3: D'accord.
1: Non, pas sur les 6 milliards, enfin 4 milliards en ce qui concerne les dépenses des ministères. Et puis ensuite, nous avons gelé l'augmentation qui était demandée par les organisations patronales des allègements de charges au 1er juin liés à la hausse du SMIC, et cela correspond à un peu plus de 2 milliards d'euros. Donc 4 plus 2 font 6. Maintenant, il y a eu effectivement un certain nombre d'événements depuis le mois d'avril.
2: Il y a la justice, il y a la canicule.
1: Certains dans le bon sens, puisque guerre en Iran connaît une accalmie, disons, on verra ce qui se passera dans les prochains jours.
0: Mais les crises s'accumulent.
1: On a vu quand même la baisse

0: des prix du baril, on voit la baisse des prix à la pompe, on a parlé de la canicule, donc c'est la raison, je le redis, pour lequel le 7 juillet nous fera un état des lieux.
1: Et alors, attendez-vous, pensez-vous que ça soit 10 milliards, 12 milliards, qu'est-ce que, vers quoi on va ?
0: Non, mais on ne fait pas les choses au doigt mouillé, c'est pour ça qu'on fera le chiffrage exhaustif et on le présentera aux parlementaires, aux organisations syndicales, aux organisations patronales, aux collectivités.
2: Il faudra
0: sans aucun doute des nouveaux efforts.
3: Donc votre objectif de 5% reste votre objectif ?
0: Il faut faire le maximum pour maîtriser le déficit public, évidemment, cette année. Et il faudra réduire le déficit public en 2027.
3: Mais est-ce que pour le réduire, ce déficit, de manière significative, est-ce qu'on peut faire l'impasse sur le modèle social français ?
0: J'ai évoqué à moyen terme, et notamment dans les débats qui seront tranchés par les Français en 2027, effectivement, la nécessité, je crois, de pouvoir faire évoluer notre modèle social, sans quoi on étouffera les dépenses d'investissement dans l'avenir et dans le fonctionnement des services publics. Vous savez, Je ferai, pour éclairer aussi le débat de tous, la transparence sur les dépenses de l'État. Quand on parle du budget de l'éducation nationale, on dit 90 milliards d'euros. Et donc c'est comme ça qu'on se compare par rapport aux autres pays. Mais en réalité, dans ces 90 milliards d'euros, vous en avez près d'un tiers, 25 milliards, qui ne financent pas les écoles, les salaires des enseignants, mais qui vont payer les retraites passées. Et donc je pense que ce bilan, cet état des lieux, il devra aussi faire partie des discussions politiques.
1: François. Mais juste, quelles leçons vous en tirez ? Parce que là, vous parlez de la surcotisation de l'État pour payer les retraites des fonctionnaires. Qu'est-ce que ça veut dire ? Ça veut dire qu'à l'avenir, il y aura moins de... Au fond, les retraités fonctionnaires seront moins payés ou qu'il faudra trouver un autre financement ? Qu'est-ce qu'il faudra faire ?
0: Non, d'abord, je vous permettez, François Fresso, vous avez raison de me poser cette question, ça me permet d'éclaircir. Ce n'est pas lié à une générosité particulière à l'égard des fonctionnaires par rapport au secteur privé.
1: Parce qu'ils ont quand même le droit à la retraite.
0: Les fonctionnaires, en moyenne, bénéficient d'un système comparable à celui du secteur privé. Ce n'est pas exactement les mêmes règles, il y a des choses en plus, il y a des choses en moins, mais toutes les études de l'INSEE le montrent, les fonctionnaires ne sont pas privilégiés par rapport aux salariés du privé en matière de retraite. Non, ce que ça montre, c'est le déséquilibre global de notre système de retraite, privé comme public, qui pèse sur l'ensemble de nos dépenses.
4: Avant le prochain budget discuté à l'automne, la France Insoumise demande un projet de loi de finances rectificative, notamment pour financer la justice après l'affaire Liana. On écoute Éric Coquerel, le président insoumis de la Commission des Finances de l'Assemblée nationale.
5: Plus que jamais, nous on dit que nous devons pouvoir discuter à l'Assemblée nationale pas seulement d'annulation de crédit, mais aussi de recettes supplémentaires pour faire face à la situation, donc avec un projet de loi de finances rectificatif. Et il serait d'autant plus nécessaire qu'il ne vous a pas échappé que sur la question de l'affaire Liana, la question des moyens de la justice a été mise sur la table. Il est évident qu'on ne peut pas attendre 2027, et j'aurais du mal à penser qu'on ait trouvé de l'argent pour le Covid quelques mois après que le président de la République ait dit qu'il n'y avait pas d'argent magique et que sur une affaire aussi importante que la protection de l'enfance, nous ne serions pas capables d'anticiper les délais pour mettre l'argent nécessaire au niveau de la justice.
3: Donc un projet de loi de finances rectificative sur la justice, sur le coût budgétaire de la guerre, vous dites c'est non ?
0: Je dis plusieurs choses. D'abord, on parle du budget de la justice. À la fin du mandat de François Hollande, à la fin de 5 ans de mandat de gauche, un ministre avait déclaré que la justice était en voie de clochardisation. Est-ce qu'on se rend compte de ces mots qui ont été prononcés à la fin des 5 ans du dernier mandat socialiste ? Et donc, il y a eu une augmentation très importante du budget de la justice ces dernières années.
4: C'est plus le cas.
0: Vous le savez, chaque année, il augmente encore 1600 recrutements cette année, 3,9 milliards augmentés depuis 2017.
3: Et
0: quant à Éric Coquerel, il demande un projet de loi de finances rectificative depuis le début de l'année. C'est simplement la raison
3: non, mais là,
0: qui change.
3: C'est quoi mais la raison Il y a eu quand même la justice et le coup de la guerre. Événements nouveaux. Est-ce que vous le voulez ou est-ce que vous ne voulez pas ce projet de budget rectificatif ?
0: Non, mais vous savez pourquoi ? Parce que ce que veut Éric Coquerel, la raison, et d'ailleurs il est honnête, il le dit en réalité dans l'interview.
4: Augmenter les impôts.
0: Exactement. Il dit qu'il faut faire des recettes. C'est une manière pudique de dire, et Éric Coquerel est cohérent avec le programme de la France Insoumise, qu'il considère que la réponse est une augmentation massive des impôts. Parce que c'est ce que... Il faut que les auditeurs nous comprennent bien. Ce qu'un projet de loi de finances rectificatif permet de faire que le gouvernement ne peut pas faire de lui-même, c'est pas augmenter des crédits ici, en baisser là. C'est augmenter massivement les impôts. Et c'est la raison pour laquelle Éric Coquerel, je n'en doute pas, le demande.
3: Et donc vous dites non ? Non, mais dites-le.
0: Je dis non, parce que la ligne du gouvernement n'est pas d'augmenter massivement les impôts.
4: Le budget qui va arriver, du coup, vous sentez que ça va être très compliqué de le faire passer à quelques mois de l'élection présidentielle ? Vous redoutez ce moment ?
0: Ça va évidemment être un moment compliqué. On le sait évidemment très bien. Mais ce qu'on a besoin de mettre en œuvre dans la période, c'est un budget de sauvegarde républicaine. Ce n'est pas de faire un budget qui serait un règlement de compte idéologique. Pour ça, il y a l'élection présidentielle.
1: Mais vous y croyez, quand vous voyez l'état des débats aujourd'hui ?
0: Et chacun
1: la sauvegarde républicaine ?
0: Mais il y a une chose dont je suis sûr, Françoise Fressault, c'est qu'en ce moment, vous avez plein de partis politiques, plein de candidats qui préparent leur programme. Si on n'a pas de budget cet automne, et si on n'a pas un budget raisonnable, c'est-à-dire qui continue à réduire les déficits, tous les programmes, toutes les promesses que vous entendez aujourd'hui sur le plateau de télévision, elles seront jetées à la poubelle dès le mois de janvier.
1: Pourquoi ?
0: Parce que ça enverrait nos finances publiques dans le décor. La loi spéciale, comme on dit, c'est quand même un élément très important. La loi spéciale dont on parle beaucoup, c'est-à-dire ce qui se passerait s'il n'y avait pas budget, ce serait une explosion considérable des déficits.
3: Philippe Brun, le député socialiste, il prépare une loi spéciale qui permettrait de tenir 6 mois, qui serait un peu plus adaptée. Ça, vous dites, vous écartez.
0: Il n'y aurait plus aucune marge de manœuvre. Et donc, en réalité, la seule question qui serait posée aux candidats, c'est comment compterez-vous, dans les premières années de votre mandat, rattraper en quelque sorte les conséquences de ce que vous aurez créé à l'automne 2026. Je pense que ce serait très grave pour le pays.
3: Donc vous faites un deal avec qui, juste ? Est-ce que les socialistes, vous pensez qu'à quelques mois de la présidentielle, vous pourriez trouver un compromis avec eux ? C'est crédible ?
0: Moi, je n'ai pas changé d'interlocuteur politique. Moi, je ne négocierai jamais, ni avec le Rassemblement national.
4: Ni avec le Rassemblement national,
0: ni avec la France insoumise. Et donc, oui, j'espère que les partis de la gauche républicaine, de la droite...
4: De l'ambition républicaine que vous visiez juste avant, c'est-à-dire de faire un budget républicain, c'est... républicain de ne pas recevoir deux partis ?
0: Je suis à la disposition de l'ensemble des partis qui le souhaite, c'est mon devoir comme ministre. Là, vous me posez une question différente.
3: Mais est-ce que vous êtes déjà en train de négocier ? Est-ce que vous recevez les socialistes pour vous tomber d'accord sur quelque chose ?
0: Excusez-moi, les questions s'enchaînent sur des questions différentes. C'est quand même des questions très importantes. Il y a évidemment, quand on est ministre, que des parlementaires vous auditionnent, vous posent des questions techniques, et vous êtes responsable devant l'Assemblée nationale, et donc vous leur répondez. En revanche, de savoir avec qui vous avez une discussion de nature politique, c'est-à-dire une négociation, un compromis, ça oui, moi je ne changerai jamais, la ligne du gouvernement est claire. On négocie avec la droite républicaine, avec la gauche républicaine, avec le Bloc central. Moi, je ne négocierai pas avec le Rassemblement national et la France insoumise.
1: Et est-ce que vous pensez qu'une négociation est encore possible ou qu'au fond, il faut passer par le 49-3 ? C'est la proposition de Yaël Braun-Pivet, la présidente de l'Assemblée nationale, en disant, au fond, il faut passer le plus vite possible cette période pour éviter les accidents dont vous parlez.
0: Mais ne mettons pas la charrue avant les bœufs. Je vois bien la tentation de parler tout de suite de la procédure. Ce qui compte aujourd'hui, c'est de savoir si des partis politiques qui ont beaucoup de différences, évidemment de fond, qui auront des programmes très différents, j'en doute pas, l'élection présidentielle, mais qui ont exercé des responsabilités au sein de l'État, peuvent se mettre d'accord sur un budget de sauvegarde républicaine, c'est-à-dire de se dire qu'il faut permettre à la campagne présidentielle de se dérouler sereinement, de permettre donc à notre économie de fonctionner, à nos entrepreneurs, à nos administrations, d'avoir la visibilité nécessaire et d'éviter un dérapage qui conduirait au fond à hypothéquer tout le débat présidentiel.
3: Vous dites les procédures, c'est pas très important, mais bon, si je vous entends, pourquoi ne pas recourir tout simplement aux ordonnances ? Parce que les ordonnances, il y a un avantage, le gouvernement tombe, mais la France, elle a un budget, donc elle peut faire campagne.
0: Mais là aussi, on n'échappera pas collectivement à la nécessité d'avoir un compromis et cette discussion-là. Et je pense à nouveau que des partis qui ont le sens de l'État, quelles que soient leurs différences, peuvent se retrouver autour de ce principe, permettons à la campagne présidentielle de se dérouler sereinement et permettons au prochain président de la République, à la prochaine majorité, de pouvoir mettre en œuvre son programme, quel qu'il soit, sans avoir eu un dérapage des finances publiques qui hypothétiquerait toute possibilité de le faire.
4: Et très rapidement, c'est en bonne voie avec ces partis dont vous parlez, le PS, les LR, les écologistes. Est-ce que ça avance, cette co-construction que vous espérez ?
0: La discussion va évidemment durer pendant de nombreuses semaines, plusieurs mois. Mais j'ose espérer que ce sens de l'État prévaudra.
4: Dans ce contexte plus que contraint, vous, David Amiel, vous vous attaquez au bonus des hauts fonctionnaires. Quand on regarde dans le détail, c'est plus pour conditionner ces bonus aux économies, donc aux résultats réalisés par exemple les directeurs d'administration, économisés mais finalement récompensés quand même. Il n'y a pas grand-chose qui change dans cette volonté.

0: que d'autres pays ont. Et je pense qu'on a encore effectivement des progrès à faire en la matière. C'est le cas d'ailleurs des responsables politiques eux-mêmes, c'est le cas des ministres, de moi-même. C'est une discipline qu'il faut évidemment qu'on s'applique tous.
1: Là, on ne parle pas de bonus, mais plutôt de salaire. Des syndicats de la fonction publique appellent à la grève le 29 septembre pour exiger une revalorisation significative. Vous estimez vous-même que le système est arrivé en bout de course. Qu'est-ce qu'il faut faire ?
0: D'abord, je pense que c'est très important de le dire. J'évoquais la hausse des dépenses publiques, la question des déficits. Moi, je refuse que les fonctionnaires soient les boucs émissaires de nos difficultés de finances publiques.
1: Comment les augmenter ?
0: Ce n'est pas de la faute des fonctionnaires. Ce n'est pas une question de nombre d'emplois dans la fonction publique de l'État qui a creusé les déficits publics ces dernières années. J'évoquais le poids, à l'inverse, des dépenses sociales. Maintenant, nous avons un dialogue avec les organisations syndicales. On est dans une situation de finances publiques compliquée. Je recevrai évidemment les organisations syndicales au début du mois de juillet pour avoir la discussion avec eux.
1: Mais quand il y a des salaires très bas, notamment en catégorie C, et qu'on parle de bonus de l'autre côté, qui en plus, aujourd'hui, si je comprends bien, ne sont pas versés en fonction des objectifs, vous comprenez qu'il y a une forme de colère au sein des fonctionnaires ?
0: Il y a eu, vous le savez, ces dernières années, des augmentations pour un certain nombre d'agents publics, pour les enseignants en début de carrière. On a eu le 1er juin, même si je sais que c'est évidemment insuffisant, l'augmentation de l'indemnité différentielle. Mais effectivement, le problème majeur qu'on a dans la fonction publique, c'est ce sentiment que parfois, et même souvent, les efforts ne payent pas assez. C'est-à-dire que les promotions viennent trop tardivement, trop lentement, qu'elles ne vont pas avec une augmentation de la rémunération. On aura évidemment tous ces débats-là avec les organisations syndicales.
1: Et
0: dans un contexte qui, je le rappelle, de finances publiques est extrêmement contraint pour l'ensemble de nos dépenses.
1: Et très certainement pendant cette campagne de la présidentielle 2027 qui va débuter. Alix Bouyaguet.
2: Vous êtes ministre du gouvernement Le Cornu. Est-ce que vous allez vous-même vous engager derrière quelqu'un dans cette campagne ? Je pense naturellement à Gabriel Attal et pourquoi pas Édouard Philippe. Lequel des deux a votre préférence ?
0: J'ai d'ores et déjà évidemment indiqué que Gabriel Attal était le candidat naturel de notre parti politique. Je me suis rendu à son meeting qui s'est déroulé il y a quelques semaines. Maintenant, je n'aurai pas un rôle opérationnel dans cette campagne présidentielle. Je suis ministre de l'Action et des Comptes Publics. 100% de mon temps est consacré aux questions que nous avons évoquées.
3: C'est Gabriel Attal, ça ne peut pas être Édouard Philippe ?
0: Moi, je n'ai aucun doute sur le fait qu'à la fin, il y aura un rassemblement.
2: Le slogan de Gabriel Attal, c'est la force d'agir. Est-ce que ça veut dire qu'Emmanuel Macron, il n'a pas eu de force pour agir ?
0: Non, il y a eu énormément d'actions qui ont été prises ces 10 dernières années. Certaines d'ailleurs approuvées, d'autres très contestées. On évoquait la question économique, des réformes majeures qui ont permis d'avoir le taux d'emploi le plus élevé depuis 50 ans. On voit encore aujourd'hui sur la scène internationale à quel point la voix de la France est devenue centrale, à quel point des combats que nous portions seuls sur le plan européen en 2017 ont maintenant entraîné d'autres pays. Mais évidemment, il faudra continuer à agir.
1: Et est-ce que vous pensez que des ministres peuvent rester au gouvernement tout en soutenant un candidat ? Parce que, par exemple, vous, personnellement, vous allez devoir faire passer un budget qui sera très politique. Est-ce qu'en soutenant Gabriel Attal, vous pouvez rester au gouvernement ?
0: Non, mais dans le gouvernement, nous sommes très nombreux à être des élus, à venir d'un parti politique. Donc, évidemment, on a des préférences pour l'élection présidentielle, ce serait même étrange.
1: Il n'y a pas une forme de...
3: Mais est-ce qu'on ne va pas vous le reprocher ? Est-ce que ça ne va pas être un élément de faiblesse dans la campagne présidentielle ?
0: Je pense que si votre question serait légitime, si nous étions un gouvernement technique, ce n'est pas le cas. C'est un gouvernement avec des femmes et des hommes qui viennent de partis politiques. En revanche, effectivement, je vous le redis, moi, mon temps, il est consacré à 100%, non pas à une élection présidentielle. Pour ça, il y a des candidats, ils ont des équipes de campagne, ils ont des porte-paroles, ils ont des personnes qui s'occupent des programmes, de l'ensemble de la structuration territoriale. Ça, c'est pas mon affaire. Moi, je suis ministre et donc 100% de mon temps est consacré aujourd'hui aux priorités du gouvernement.
1: Alix Bouyaguet.
2: Je reviens à Gabriel Attal. Lors de son premier meeting de campagne, il a lancé « Je laisse à d'autres le sang et les larmes ». Donc là, on voyait clairement qu'il s'adressait à Édouard Philippe. Ce qui va porter dans cette campagne le fardeau de la dette ? Qui va avoir le courage de dire que peut-être la France va dans le mur ? Puisque visiblement, « Je laisse à d'autres le sang et les larmes », ça veut dire que ce n'est pas lui qui va porter ce message-là, Gabriel Attal.
0: Non mais je ne vais pas commenter une à une des déclarations, en plus je crois un peu tirées de leur contexte. Moi je suis sûr en tout cas d'une chose, c'est que les candidats, quels qu'ils soient, devront tenir un discours de vérité autour des finances publiques. Et je pense d'ailleurs que l'opinion publique

0: extrêmement consciente. Elle voit bien le poids de la dette, elle voit bien que l'ensemble des urgences que nous évoquons parfois les unes après les autres ne peuvent être traitées en réalité que si on a une approche globale pour nos finances publiques, sinon on arrivera toujours à un problème de financement. Et donc je crois qu'effectivement, il y aura dans cette élection présidentielle une prime à celui qui dira...
1: Et vous estimez que ce sera,
0: qui n'est pas forcément,
1: que ça viendra de votre camp,
0: mais qui n'est pas
1: David
0: forcément,
1: Daniel.
0: Qui n'est pas. Bon, en tout cas, je suis assez certain que ça ne viendra ni du Rassemblement National ni de la France Insoumise, oui.
1: Et c'est l'heure, dans Question Politique, de mieux vous connaître, David Daniel.
0: Oula.
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1: Et c'est Alix Bouyagué qui va nous aider justement à vous connaître aujourd'hui.
3: Le 22 février 2026, vous êtes nommé ministre de l'Action et des Comptes Publics. Vous prenez du grade puisque vous étiez alors, depuis 3 mois, ministre de la Fonction Publique. À 33 ans, vous êtes donc le plus jeune membre du gouvernement Le Cornu. Celui qui va, on l'a bien entendu, conduire le dernier budget du quinquennat Macron. C'est votre fidélité sans faille à Emmanuel Macron qui a été récompensée.
0: Écoutez, j'étais député depuis 2022 à l'Assemblée nationale. J'étais siégé à la Commission des finances et j'étais responsable à la Commission des finances des questions budgétaires pour le groupe Renaissance. Et d'ailleurs, le premier budget où j'ai eu un rôle supplémentaire, c'était non pas ce budget 2026, non pas le budget 2027, c'était le budget 2025 où j'étais rapporteur de la commission mixte paritaire, c'est-à-dire rapporteur du compromis pour l'Assemblée nationale. Donc, je suis toujours investi sur les questions budgétaires et financières.
3: Donc, vous dites qu'il y a une forme de logique. Mais quand même, hein, votre première rencontre avec le président, elle remonte à loin. En 2015, vous avez 22 ans et vous entrez au ministère de l'Économie en tant que simple stagiaire. À l'époque, c'est Emmanuel Macron qui est ministre. Le courant passe entre vous. Selon vous, pourquoi est-ce qu'il vous repère ?
0: Là aussi, vous savez, c'est des questions vertigineuses. Non.
3: Parce que est-ce qu'on s'intéresse à un petit stagiaire de 22 ans quand on est ministre de l'économie?
0: Oui, moi, je faisais de la recherche en macroéconomie. C'était ce à quoi je me destinais. De la recherche en histoire économique, en macroéconomie financière. Et donc, effectivement, je me mets à travailler. Vous avez raison, d'abord en stage, puis ensuite comme jeune conseiller sur les questions macroéconomiques. Ça veut dire quoi? Ça veut dire les prévisions de croissance, les prévisions d'emploi, d'inflation. Voilà, c'était mon métier quand Emmanuel Macron était ministre de l'économie.
3: Et vous êtes vraiment un Parisien pur jus, hein, vous en avez parlé tout à l'heure. Vous avez un parcours académique sans faute, formé dans les lycées les plus parisiens, les plus prestigieux, Louis le Grand, Henri IV, avant de passer par l'école normale supérieure et l'université de Princeton aux États-Unis. Est-ce que ce parcours ne fait pas de vous finalement le prototype de celui qui est décrié par les oppositions, c'est-à-dire le techno-macroniste déconnecté du terrain?
0: Écoutez, toutes les écoles que vous avez mentionnées sont des écoles publiques. Et en tout cas, ce que ça m'a donné, c'est effectivement un sentiment de gratitude. J'ai eu beaucoup de chance de pouvoir bénéficier du système public français, les lycées que vous avez évoqués, les classes préparatoires, les écoles, les concours. Et donc tout ça, en tout cas, crée, je crois, une charge, une dette. C'est la raison pour laquelle, d'ailleurs, je voulais enseigner, faire de la recherche. J'ai travaillé sur les questions économiques. Quand j'ai quitté les cabinets ministériels, j'ai travaillé au sein du groupe La Poste, parce que là aussi, je voulais pouvoir contribuer d'une manière différente au service public. Je ne suis pas énarque, je ne suis pas haut fonctionnaire, mais effectivement, je faisais de la recherche en économie. Et puis, j'ai ensuite voulu, disons, passer à des questions plus pratiques.
3: Et vous êtes aujourd'hui l'incarnation de la génération Macron, au cœur même du logiciel macroniste, dont vous avez défini la doctrine en 2019 dans un essai qui s'appelait « Le progrès ne tombe pas du ciel ». Vous l'avez coécrit avec Ismaël Emelien, qui était aussi à l'époque conseiller du président. Qu'est-ce qui va rester du macronisme à l'aune d'une campagne dans laquelle aucun candidat ne souhaite revendiquer l'héritage d'Emmanuel Macron?
1: Rapidement.
0: Quand je regarde les débats qu'on avait en 2017 et que je vois ce qu'on a aujourd'hui, je trouve qu'on lit en creux aussi ce qui a marché ces 10 dernières années. Je pense que la première question qui animait le débat public en 2016-2017, c'était la question du chômage de masse. Le chômage est-il encore trop élevé? À l'évidence, oui. Mais on a le taux d'emploi qui est le plus élevé depuis 50 ans. Et on pensait que c'était une malédiction française auquel personne ne pouvait rien. Je crois que c'était le président Mitterrand qui disait qu'en matière de chômage, on avait tout essayé. Ben non, on n'avait pas tout essayé. Et on voit quand même ce que ça a apporté aussi à l'économie, à la société française. Pareil, on disait, au fond, jamais la France, assumer de porter le combat européen, la société française n'est pas prête, la souveraineté européenne c'est fait pour les colloques, pour les secrets des cabinets ministériels. On a un candidat qui a porté le combat européen en 2017 et on voit à quel point cette idée de souveraineté européenne a infusé, y compris dans les pays qui étaient les plus réticents en 2017, l'Allemagne. Donc je pense que ça, ça fait partie des piliers essentiels. Et d'ailleurs, tous les candidats que vous évoquez ne remettent en cause ni ses engagements européens, ni au fond ses fondamentaux de la politique économique.
1: On vous a demandé de devenir avec un sujet sur lequel vous voulez braquer les projecteurs et vous avez choisi, David Amiel, de nous parler de laïcité très rapidement en une minute. On vous écoute.
0: Oui, parce que je pense qu'elle est en péril. Et moi, je suis très inquiet quand je vois l'élection présidentielle de 2027, de voir un peu ces deux camps face à face, celui de la France insoumise avec ce concept funeste de la Nouvelle France, celui de l'extrême droite avec le Rassemblement national. Et donc je pense que ceux qui ont à cœur l'universalisme républicain, le pays dans lequel on a grandi, vont devoir se mobiliser. Et des choses qui pouvaient paraître évidentes, c'est-à-dire le fait qu'il fallait être intransigeant contre le racisme, intransigeant contre l'antisémitisme, intransigeant contre l'islamisme.
4: Ça veut dire qu'il faut renforcer, fortement les mesures de répression contre tout ce qui peut être une atteinte à la laïcité.
0: Il y a évidemment des mesures de politique publique à prendre. Il y a un projet de loi qui est en préparation par Aurore Berger aussi pour lutter contre le racisme et l'antisémitisme. Mais pour être franc, je crois que ça va bien au-delà de mesures techniques. Je pense que c'est une discipline collective et c'est presque, Françoise Fressoz, une discipline qui va bien au-delà de la classe politique. Je pense que c'est un sursaut de la société, c'est-à-dire que c'est aussi à nous de se dire comment cesse-t-on de mettre en avant des identités particulières et comment mettons en avant ce qui nous rassemble, quelles que soient nos religions et nos origines. Et je pense que pour l'avenir de la France, pour l'avenir de son tissu social, c'est le combat décisif.
1: France 2027 avec vous, Françoise Fressoz. Une question qui sera au cœur des débats de cette campagne présidentielle. Vous avez choisi aujourd'hui la question de la tonalité de la campagne et ça tombe bien parce qu'on en parlait juste avant.
4: C'est vraiment le fil conducteur de cette émission, c'est-à-dire qu'est-ce qu'on peut encore promettre aux Français en 2027 sans les tromper ? Vous leur dites qu'il faut la vérité, mais la vérité, on sent quand même que c'est la sueur et les larmes, et je trouve que c'est assez proche. Votre diagnostic est assez proche de celui que dresse Édouard Philippe. Est-ce que c'est la transgression par rapport au bilan d'Emmanuel Macron ? Qu'est-ce que c'est la bonne tonalité de la campagne ?
0: Vous savez, Pierre Mendès-France avait cette formule que j'aime beaucoup, où il disait « les électeurs valent mieux que ce que croient les démagogues ».
4: Oui, mais il n'a jamais réussi aller au-delà de ce qu'il a pu essayer de faire.
0: Ben, je crois qu'il a sauvé aussi l'honneur de la République à plusieurs moments et qu'il a mené des entreprises extrêmement courageuses, alors que ce soit en matière de finances publiques ou en matière de décolonisation, à l'époque évidemment la sortie de la guerre d'Indochine. Mais au-delà de ça, je crois que l'un et l'autre vont ensemble. C'est précisément parce qu'on tient un discours de vérité sur la situation actuelle que quand on fera des annonces, des promesses électorales, les Français sauront qu'elles peuvent être tenues. Parce que je crois qu'on en a beaucoup soupé, aussi collectivement comme électeurs, de la multiplication des promesses au risque qu'à la fin, elles perdent de leur crédibilité. Donc je crois qu'il faut faire l'un et l'autre. Il faut montrer tout ce qu'on peut améliorer. Moi, je crois que, par exemple, la question des services publics doit être au cœur.
4: Pour vous, c'est au cœur de la campagne, les services publics ?
0: J'ai eu l'occasion de le dire souvent. Je pense que la question des services publics,
4: c'est-à-dire l'amélioration,
0: de l'école,
4: y compris leur fonctionnement interne, une remise en cause de leur organisation.
0: De l'école, de la santé, de ce qui fait le cœur, et d'ailleurs qui rejoint beaucoup des discussions qu'on a eues à la fois le sentiment parfois de déclassement, ce qui abîme aussi le lien commun quand on ne se retrouve plus autour d'une même école. Et pour autant, bah évidemment, il faudra dégager, puisque je suis ministre du budget, des moyens financiers pour le faire. Et donc ça voudra dire aussi, j'évoquais la question du modèle social, de pouvoir tenir un discours de vérité. Donc non, je ne crois pas à une forme de masochisme dans la campagne. Je pense qu'il faut tenir un discours de vérité là où on en est. Quelles sont nos priorités et du coup, ce qu'on choisit.
4: Vous mettez le doigt sur le modèle social qui est quand même un acquis pour énormément de Français, c'est-à-dire c'était leur fierté. Et vous dites, non, il va falloir revoir en profondeur le financement des retraites, sans doute peut-être aussi celui de la santé. Comment faire en sorte de ne pas inquiéter les Français ? C'est quoi le nouveau modèle social que vous préconisez ?
0: Je crois au contraire que c'est l'immobilisme qui inquiéterait les Français. Vous avez aujourd'hui une majorité de jeunes qui pensent qu'ils n'auront pas de retraite du tout. Donc précisément, si on veut pouvoir aussi redonner de la confiance dans l'avenir, François Fessot, je crois au contraire qu'il faut montrer, non pas
4: qu'on abandonne. Mais par exemple, travailler plus, ça a été le fil conducteur du deuxième quinquennat, et ça a été complètement rejeté par les Français.
0: Mais qu'on le fait évoluer.
4: Ça a été complètement rejeté par les Français, l'idée de travailler plus, de faire de la retraite par capitalisation. Souvenez-vous du débat sur les retraites qui a animé le deuxième quinquennat. Comment vous surmontez cette difficulté-là ?
0: Il y aura sans doute

0: des différentes pistes de réforme qui seront mises sur la table par les candidats. Je ne vais pas ajouter du trouble en ayant un avis sur, par ailleurs, une question qui sera débattue pour le coup dans le cadre de l'élection présidentielle, la question de la réforme du système de retraite. Mais je pense qu'effectivement, il faudra travailler plus. Après, il y a différentes manières de pouvoir le faire.
1: Quand vous voyez Jordan Bardella et Jean-Luc Mélenchon au fond attirer un nombre important de jeunes, est-ce que vous ne dites pas que c'est là le principal échec d'Emmanuel Macron qui, en 2017, justement, incarnait l'espoir d'une société plus mobile qui donnait sa chance à chacun? Qu'est-ce qui s'est passé pour qu'on soit bloqué à ce point-là?
0: Bah, il s'est passé, d'abord, vous l'avez évoqué vous-même, énormément de crises, et par ailleurs, une crise au fond plus diffuse qui touche l'ensemble du monde occidental. Parce que quand vous regardez ce qui se passe au Royaume-Uni, une situation politique extrêmement difficile, quand vous voyez ce qui se passe aux États-Unis avec le retour de Donald Trump au pouvoir, on sait très bien qu'il y a un malaise, au fond, dans le monde occidental. Il y a un sentiment de déclassement des classes moyennes lié à une jeunesse qui a le sentiment, je pense, assez réel que depuis 50 ans, les grands choix socio-économiques ne se font pas à son bénéfice, qui, malgré tous les efforts qu'elle fait, ne parvient pas à acheter un logement, en tout cas bien plus âgé que ses parents, à pouvoir s'en sortir par le travail. Donc, je l'ai dit, il y a des choses importantes qui ont été réalisées, mais évidemment,
1: donc, c'est le combat. Donc, ça veut dire qu'après 2027, ceux qui vont payer la facture, ce sont les boomers.
0: Non, mais c'est là aussi, vous... Je pense que ces termes sont souvent un peu caricaturaux, mais je pense qu'effectivement, dans le débat de 2027, je pense que dans le débat de 2027, la jeunesse doit être au cœur, parce que effectivement, on a des générations qui se sentent depuis de trop nombreuses années à l'écart des priorités collectives.
1: Vous parlez beaucoup de cette colère qu'on ressent. Est-ce que la campagne de 2027, y compris dans le bloc central, doit être une campagne transgressive et assez offensive? On voit bien, y compris le centre, Barrot dit oui, il faut être vraiment offensif sur des propositions. Vous, c'est quoi votre position? Est-ce que c'est plutôt de dire non, non, restons calmes, on va dire la vérité, ou est-ce qu'il faut dire non, non, il faut renverser la table, sinon on va se faire renverser?
0: Bah d'abord, je pense que l'un et l'autre vont plutôt ensemble, parce que seule la vérité révolutionnaire, disaient certains. Donc je pense qu'au contraire, il faut pouvoir dire la vérité, il faut pouvoir être offensif dans cette campagne. Et une chose en tout cas qui est certaine, c'est que croire qu'on pourrait gagner en 2027 par un simple vote barrage, c'est-à-dire en disant non au RN, non à LFI, bah ce serait se mettre le doigt dans l'œil jusqu'au coude. Parce que ce qu'il faut, c'est pouvoir donner aux gens des raisons de voter pour, et donc de porter en ce sens un projet positif. Et si vous parliez des campagnes présidentielles, vous parliez beaucoup de 2017, je pense que c'est une leçon de 2017, c'est que quand on porte un projet positif, un projet courageux, parce qu'il y a quand même des réformes économiques que beaucoup disaient impossibles dans le programme présidentiel de 2017, et ben on est capable de changer la donne par rapport à ce qui est prévu dans les sondages un an avant.
2: David Amiel, question politique touche à sa fin et on termine avec notre traditionnel vrai ou faux. C'est simple, je vous propose quelques affirmations. Okay. Vous me dites très rapidement vrai ou faux. Vous vous trouvez plus utile en étant ministre que député?
0: Vrai, évidemment, parce que quand on est ministre, on a une responsabilité, une charge très importante, oui.
2: Vous refusez de négocier le budget avec le RN, vous nous avez dit vrai. En cas de second tour, Jean-Luc Mélenchon, Jordan Bardella, vous voteriez Jean-Luc Mélenchon?
0: Je ferai tout pour que ça n'arrive pas.
2: Aïe, donc vrai.
0: Je ferai tout pour que ça n'arrive pas.
2: Emmanuel Macron a affaibli votre famille politique avec la dissolution. Vrai, faux?
0: Bah, je pense qu'en tout cas, ce qui a montré la dissolution, c'est que notre famille politique n'était pas en bonne forme avant.
2: Bon, donc vrai. En partie, bah, non, mais en partie vrai.
0: C'est, la dissolution a été un révélateur d'une fragilité qu'on a retrouvée dans les urnes, qu'on avait déjà vue aux élections européennes. Et donc, évidemment, ça doit aussi nous inciter en 2027 à en tirer un certain nombre de leçons.
2: Vous comprenez du coup que vos collègues macronistes soient démobilisés dans l'hémicycle par rapport à tout ce qui s'est passé ces derniers mois, ces dernières années?
0: Ah bah, vrai, c'est difficile. Non, mais laissez-moi juste expliquer. C'est difficile, et j'en ai bien conscience, d'être parlementaire dans une période où on a cette assemblée qui est fracturée. On a des députés, on a la chance à Renaissance d'avoir des députés très courageux, très engagés, qui ont défendu des réformes très difficiles, qui continuent à le faire.
2: Merci beaucoup, David Amiel, ministre de l'Action et des Comptes Publics, d'avoir répondu à nos questions politiques pour la toute dernière émission de la saison. Un grand merci à vous, auditeurs, téléspectateurs, d'avoir suivi Questions Politiques. Merci pour votre fidélité. Merci à nos deux fidèles camarades, Alix Bouillaguet de France Télévisions. Merci à vous pour tout ce temps passé avec nous. Françoise Fressos également du journal Le Monde. Merci d'avoir été à nos côtés toute cette année et bien plus, nos notamment pour vous, Françoise. Un grand bravo à Alexandra Bensaïd qui était aux manettes toute cette saison. Un grand bravo également à la rédactrice en chef de cette émission, Fabienne Lemoyle, à Marius Serriès. Bravo et merci à toute l'équipe son et vidéo qui a assuré en régie. Sans eux, on n'est rien ici. Pour l'année présidentielle à venir, France Inter vous proposera un tout nouveau rendez-vous politique, évidemment. Ce sera présenté par Benjamin Duhamel, toujours le dimanche, mais petit changement, notez bien, parce que ce sera après le journal de 13h, donc à 13h20. D'ici là, passez un bel été et bien sûr, un bon dimanche.
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2: Il est 13h sur France Inter. Et c'est l'heure du journal de François Geffrier. Bonjour François.
9: Bonjour Victoria, bonjour à tous. 1000 morts de plus que d'habitude en 4 jours. Le chiffre lâché ce matin par les autorités sanitaires, à la fois provisoire et parcellaire, mais qui éclaire tout de même la surmortalité liée à la canicule. Comment comprendre cette donnée ? Que sait-on des personnes qui ont succombé à la chaleur ? Et pourquoi les prochains jours inquiètent tout autant les soignants malgré la baisse des températures ? Le patron du SAMU de Paris nous répondait le début de ce journal. Céline Dacosta, on reste prudent, particulièrement à l'est.
10: Oui, c'est là qu'il fera le plus chaud cet après-midi, avec jusqu'à 39 degrés attendus à Lyon, 37 encore pour Strasbourg.
9: Le détail de la météo dans moins de 20 minutes. À la une également, une nouvelle équipière chez les pompiers face au feu de forêt. Elle s'appelle Intelligence Artificielle. Élection provinciale en Nouvelle-Calédonie, les premières depuis 2019. Les loyalistes sont en tête. 3 jours des escarmouches entre Iran et États-Unis. Le pré-accord d'il y a 2 semaines est-il déjà caduque ? Et puis la fête du cinéma, c'est moins cher, 5 euros la séance. Jusqu'à mercredi, de quoi bien lancer l'été. Encore il y a quelques heures, la ministre de la Santé expliquait ne pas pouvoir donner de chiffres sur les morts de la canicule. On disait même qu'il faudrait attendre des semaines avant de tirer un bilan. La prudence du côté politique, et c'est finalement l'administration qui a révélé un premier bilan, l'agence Santé publique France, avec un communiqué ce matin, le voici. Depuis le 24 juin, mercredi dernier, environ 1000 décès supplémentaires, chiffres non consolidés, ont été observés par rapport aux décès les mois précédents. L'agence précise aussitôt que cela doit être interprété avec prudence. Et c'est ce que l'on va faire en vous interrogeant, Frédéric Adnet. Bonjour.
11: Bonjour.
9: Directeur du SAMU de Paris, l'une des zones les plus touchées. Alors, 1000 décès supplémentaires en 4 jours, mais pas forcément tous liés à la canicule. Est-ce que ce chiffre vous a surpris ou est-il cohérent avec ce que vous observez sur le terrain ?
11: Non, je crois qu'il s'agit surtout d'un chiffre provisoire qui a vraiment besoin d'être consolidé parce que c'est le travail des épidémiologistes qui ne peuvent travailler, si vous voulez, qu'à distance des événements pour collecter toutes les données. Ce qui est sûr et ce qui est certain, c'est qu'on a assisté à une augmentation de la mortalité. Et le SAMU en était le premier témoin. Cette augmentation de la mortalité, elle est bien sûr due aux conditions météo, à cette canicule. Après, pour donner un chiffre absolu, il faut prendre de la distance. D'une part parce que les certificats de décès sont assez longs à remonter, et d'autre part, on a besoin de collecter tout ce qui est dû à la canicule, les arrêts cardiaques, les décès à domicile, et il n'y a pas que le SAMU de Paris, il y a d'autres acteurs comme la brigade des sapeurs-pompiers ou les médecins traitants qui font les certificats de décès.
9: Santé publique France dit qu'il y a plus de morts à l'hôpital, plus de morts en EHPAD, mais ce qui est marquant, c'est la hausse des morts survenues à domicile, plus 40%. Ça veut dire, Frédéric Adnet, qu'on meurt avant même d'arriver aux urgences, voire avant d'appeler le 15 ?
11: Oui, malheureusement, on a deux types, si vous voulez, de mortalité. Le patient qui fait un arrêt cardiaque et pour lequel le SAMU est appelé et va prodiguer des soins et des manœuvres de réanimation, qui malheureusement, dans le cas des hyperthermies, échouent souvent, et des décès qui sont découverts par des proches souvent le matin, avec la découverte d'un proche qui est malheureusement décédé et qui, celui-là, n'a pas besoin de manœuvre de réanimation, vous le comprendrez bien, et pour lequel on déclare le décès.
9: Et d'où l'importance aussi de prendre des nouvelles de ses voisins d'immeuble, les personnes qui vivent seules. Et on rappelle par ailleurs que le pic de la mortalité pourrait survenir dans quelques jours, en décalé donc par rapport au pic des températures. La ministre de la Santé, Stéphanie Rist, a dit ce matin qu'on n'aurait probablement pas la même surmortalité qu'en 2003. Je rappelle 15 000 morts, même si la canicule est comparable d'un point de vue météo. Vous rejoignez ce qu'on peut appeler du relatif optimisme ?
11: Oui, c'est ce que moi j'ai observé, puisque j'étais aussi un acteur lors de la canicule de 2003. Et j'ai observé quand même deux différences. Beaucoup moins de mortalité chez les patients âgés institutionnalisés. Je pense que le fait d'avoir mis des pièces climatisées a joué un rôle dans cette relative protection. Et le deuxième message, c'est qu'en 2003, on a été complètement surpris, la population et les soignants. Alors que pour 2026, il y a eu énormément de messages de prévention, il y a eu beaucoup de mesures de prévention qui ont probablement atténué la mortalité. Donc, je ne serais pas surpris de voir une mortalité qui est quand même nettement inférieure à ce qu'on a subi en 2003.
9: Merci beaucoup Frédéric Adnet, directeur du SAMU de Paris, d'avoir répondu à France Inter en direct ce dimanche. L'Île-de-France, parmi les régions les plus concernées par cette surmortalité, selon les données qu'on a eues ce matin, c'est en fait toute la moitié ouest, Nouvelle-Aquitaine, Bretagne, Centre-Val-de-Loire, Normandie et Pays de la Loire. Depuis hier soir, les pompiers ont aussi été mobilisés après les orages. 2 blessés dans le nord, 5 dans l'Aisne, électricité coupée pour 63 000 logements en France, principalement dans le nord, beaucoup de chutes d'arbres. La vigilance orange est toujours active en ce moment dans les ex-régions Midi-Pyrénées et Auvergne. Le département de la Loire et celui des Pyrénées-Atlantiques, le festival Garo Rock à Marmande, supprime sa dernière journée ce dimanche, notamment les concerts de Gims et Théodora. La soirée d'hier avait déjà été annulée. Les feux de forêt sont très surveillés après cette canicule, renforçant la sécheresse. La surveillance des incendies que peut faciliter l'intelligence artificielle. La start-up française Fire Tracking a présenté sa solution il y a quelques jours lors d'un salon à Paris. Rémi Brancato.
5: C'est une caméra qui s'installe en pleine forêt.
12: Elle offre une vision panoramique. On continue.
5: Ce modèle capable de voir à 360 degrés, Jean-Simon Chaudier, le fondateur de Fire Tracking, le vend aux collectivités. Les caméras automatisées sont dirigées par intelligence artificielle. Elles différencient une fumée de barbecue et un départ de feu.
12: Le pompier, il va recevoir une notification, qu'elle soit sur ordinateur, tablette ou smartphone. Et lorsqu'il va se connecter à l'application, il va accéder directement en fait, à la localisation précise de l'alarme sur la carte. Là, on est dans le département de la Côte d'Or.
5: Donc là, on a les images de la caméra.
12: Et après, on peut activer en fait, un zoom optique x40 qui va permettre aux pompiers de le confirmer à distance.
5: De quoi éviter des interventions inutiles, confirme Stéphanie de Palmas du gouvernement de la Nouvelle-Calédonie. Les caméras y couvrent déjà 100 000 hectares.
13: Ça permet de mobiliser moins de moyens pour la collectivité. Donc en termes de finances publiques, on voit qu'on est sur de l'optimisation et c'est intéressant.
5: La société assure que la surface de forêt calédonienne brûlée a diminué de 95% depuis 3 ans dans les zones surveillées. Les pompiers n'attendent plus les appels, défend Jean-Simon Chaudier.
12: Dans des zones isolées, parfois cet appel peut arriver 20-30 minutes plus tard. Sur ces 20 ou 30 minutes, la propagation de l'incendie elle est exponentielle.
5: En métropole, 5 départements sont déjà équipés et d'autres, de plus en plus au nord du pays, montrent leur intérêt.
9: Et puis, autre intervention des secours, c'est en ce moment, alors qu'un avion de tourisme s'est écrasé en fin de matinée à Tomblaine, en Meurthe-et-Moselle. Il y avait une dizaine de personnes à bord. Aucun bilan n'a été communiqué à ce stade, mais des victimes seraient à déplorer, affirme une source proche du dossier à la radio ici, Lorraine. Le ministre de l'Intérieur, Laurent Nunez, se rend sur place. Et Rémi Brancato nous parlait de la Nouvelle-Calédonie. On votait sur ce territoire ce dimanche, il est 22h08 sur place. Élections provinciales qui doivent donner une idée du rapport de force en vue de négocier l'avenir de l'île, toujours incertain vis-à-vis de Paris. Charlotte Manévy, vous êtes à Nouméa, faible participation. Les loyalistes, qui ne veulent pas l'indépendance donc, devraient arriver en tête.
14: Les résultats ne sont pas encore définitifs, mais en province sud, la plus riche et la plus peuplée des trois provinces, la présidente sortante, la non-indépendantiste Sonia Backès, arrive largement en tête. Elle peut même désormais rêver de conquérir également le Congrès, l'Assemblée délibérante du territoire et même le gouvernement, des institutions désignées par les élus provinciaux. Les indépendantistes devraient conserver sans problème les îles et le nord, mais paient dans le sud une très forte abstention qui touche d'abord les quartiers populaires de Nouméa, à Majorité. majorité indépendantiste. Malgré les enjeux, seuls 58% des électeurs se sont en effet déplacés pour voter. C'est 8 points de moins qu'en 2019. Il faut dire que ce sont des Calédoniens désabusés qui étaient appelés aux urnes. Les discussions sur un nouveau statut sont au point mort. La crise économique, elle frappe durement l'archipel. Plus de 11 000 emplois ont été détruits. L'activité peine à redécoller. Les inégalités se sont creusées. Une situation qui polarise une société déjà fracturée. Les partis dits de la troisième voie qui promettaient de réconcilier les points de vue sont sur la sellette. Ils pourraient ne compter aucun élu dans la nouvelle mandature.
9: Charlotte Manévi, correspondante de France Inter en Nouvelle-Calédonie.
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9: Est-ce aussi une façon de peser sur les négociations à peine ouvertes entre États-Unis et Iran ? Les deux pays ont enchaîné les frappes de part et d'autre depuis maintenant 3 jours et s'accusent mutuellement de violer le cessez-le-feu en vigueur depuis moins de 2 semaines. Au cœur de ces tensions qui émergent de nouveau, c'est encore le détroit d'Ormuz. Ce matin, l'Iran a prévenu à nouveau que toute contestation de son contrôle sur ce passage maritime majeur allait accroître les tensions dans la région. Mais dans le même temps, le pays assure que le protocole d'accord avec les États-Unis ne devait pas être dévié de son cours. Pas sûr en effet que les affrontements militaires depuis jeudi conduisent à une nouvelle escalade, analyse Cédric Mas, qui est historien militaire.
15: Aucun des deux ne veut reprendre les opérations, mais aucun des deux ne veut lâcher. Donc on est dans une espèce de jeu à somme nulle, d'une instabilité pérenne, durable, qui va s'installer. D'un côté, on a des Iraniens qui souhaitent jouir de leurs avantages qu'ils ont acquis grâce à ce conflit et à la résistance qu'ils ont posée aux forces israélo-américaines. Et puis de l'autre, on a Donald Trump qui veut aussi se désengager avec la perspective des élections et d'une guerre très impopulaire, qui veut se désengager. Mais il y a énormément de guerres qui se sont terminées par des négociations alors que les combats se poursuivaient et que chacun cherchait à prendre ses avantages pour permettre à ses diplomates de prendre l'avantage. Je veux dire, on a des négociations entre deux parties qui ont passé leur temps à violer leurs engagements précédents. Donc ça ne peut pas se terminer d'un coup de baguette magique en quelques heures ou quelques jours.
9: L'historien militaire Cédric Mas qui a répondu aux questions de France Info. Un porte-conteneur français du groupe CMA-CGM a pu sortir du détroit d'Ormuz qui compte toujours 10 navires, cet armateur, 10 navires bloqués dans la zone parmi des centaines de cargos et de pétroliers stationnés depuis 4 mois. Au Proche-Orient, 2 jours après l'annonce d'un accord cadre entre le Liban et Israël, l'armée israélienne a frappé de nouveau le sud du Liban et annonce la mort d'un de ses soldats. La guerre en Ukraine, la capitale Kiev a été visée par une attaque de missiles russes. Cette nuit, il y a 2 blessés. La Russie, elle aussi, subit des attaques en profondeur sur son sol. 1 mort, 1 blessé, tôt ce matin dans la région de Krasnodar, près de la mer Noire. On note aussi qu'un incendie s'est déclaré dans une raffinerie. Bonjour Virginie Pironon.
16: Bonjour François.
9: C'est important parce que de plus en plus de régions en Russie sont touchées par des pénuries d'essence.
16: Oui, et les frappes ukrainiennes de la nuit dernière ont visé entre autres la raffinerie de Slaviansk-sur-Kouban, à 100 km de la Crimée annexée. C'est une des plus grandes raffineries du sud de la Russie. Ce n'est pas la première fois qu'elle est attaquée par l'Ukraine. Car depuis plusieurs semaines, Kiev concentre ses frappes sur les installations pétrolières russes, raffineries, oléoducs, dépôts. Alors l'impact sur la production de brut reste difficile à évaluer. Selon un rapport d'Energy Intelligence, une société américaine de recherche dans le secteur de l'énergie, environ 1/3 des capacités de raffinage de pétrole russe ont été mises à l'arrêt. Le journal en ligne indépendant Medusa a réalisé une cartographie de la pénurie en s'appuyant sur les statistiques du moteur de recherche russe Yandex. Ulyanovsk, Ryazan, Saratov, le centre et le sud de la Russie, à la portée des drones ukrainiens, souffrent le plus de la crise. Dans ces régions, la recherche du mot « essence » a augmenté de 10 à 20 fois par rapport à la même période l'année dernière.
9: Virginie Pironon de la rédaction internationale de Radio France. Il est 13h13, vous écoutez France Inter et au large du Portugal et de l'Espagne, une alerte aux orques en ce moment. Ce mammifère marin plutôt costaud, pouvant peser plus de 10 tonnes, est impliqué dans plusieurs naufrages. Ces dernières années, les orques s'en prennent au gouvernail des bateaux. Un jeu pour elles, selon les scientifiques. 2 voiliers ont coulé près des côtes l'année dernière. Vincent Barros est notre correspondant à Lisbonne.
17: Au large de Lisbonne, en septembre dernier, Rui Alexandre, patron d'un club nautique, a assisté impuissant au naufrage de l'un de ses bateaux.
18: C'était un déchirement de voir couler l'Ocean View. On avait un attachement particulier à ce voilier parce que c'était notre premier.
17: Après une 30aine d'assauts des orques, le safran a fini par être arraché.
18: L'équipage était un peu sous le choc. C'était un moment très très intense. Un jour, il y aura des morts.
17: Rouille-Alexandre rappelle que depuis 6 ans, plus de 1000 attaques ont été recensées et au moins 9 bateaux ont coulé au large des côtes ibériques. La biologiste Marine Sequeira préfère parler d'interaction plutôt que d'attaque, car celle-ci relèverait d'un jeu entre de jeunes orques.

0: espiègles, sans mauvaises intentions ni agressivité envers l'humain.
1: Nous comprenons les navigateurs qui ont parfois la peur de leur vie, mais les explosifs que certains jettent illégalement dans l'eau sont très puissants et peuvent avoir de graves effets sur les animaux, comme la surdité.
0: Une solution développée en Norvège est également à l'étude, un boîtier qui émet des sons progressifs sans incidence pour les orques, une population, rappelle la biologiste, en danger critique d'extinction.
2: Vincent Barros à Lisbonne pour France Inter. Les sports avec d'abord le mondial de football, les derniers qualifiés que sont la Croatie, l'Algérie, l'Autriche et la République démocratique du Congo. En revanche, c'est fini pour l'Iran, l'Ouzbékistan, l'Écosse et la Corée du Sud qui ne verront donc pas les 16e de finale. Et puis cet exploit d'un Français sur une course aux États-Unis, Vincent Bouillard, qui avait remporté l'Ultra Trail du Mont Blanc en 2024. Il s'est imposé il y a quelques heures en Californie sur la Western States 100. Pourquoi 100? Parce que c'est 100 miles, c'est-à-dire 161 kilomètres qu'il fallait parcourir. Il l'a fait en 13h46, avec au passage 5500 mètres de dénivelé positif. Et on peut dire, Marine Klett, que Vincent Bouillard n'a pas fait les choses à moitié.
3: Et oui, en Californie, le soleil tape, mais c'est bien lui qui a ébloui tout le monde. Lorsqu'il lève les bras, déjà en larmes sous sa casquette blanche, le compteur affiche 13h46 et 16 secondes. C'est quasiment 25 minutes de moins que l'ancien record qui datait de 2019. Vincent Bouillard l'a tout bonnement pulvérisé. C'est un exploit. En ultra-trail, gagner quelques minutes, c'est déjà une très grosse performance. L'année dernière, il avait abandonné. La Western States 100, c'est l'une des courses les plus prestigieuses du circuit mondial d'ultra trail. Moins de 370 personnes autorisées à en prendre le départ. 161 km et 5500 mètres de dénivelé positif. Cela ressemble peu ou prou à monter 6 fois la Tour Eiffel jusqu'au bout de son antenne. Vincent Bouillard est le premier Français à remporter cette course. Vainqueur surprise de l'UTMB en 2024. Il confirme sa place parmi les meilleurs trailers. Lui qui reste un athlète semi-professionnel, toujours ingénieur chez son équipementier.
2: Un parcours et une course qui auraient de quoi inspirer les scénariste. On vous emmène justement au cinéma dans ce journal de 13h.
4: 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Avec une pointe de mystère.
2: Bonjour Richard Patry et bonne fête.
5: Bonjour monsieur, bonjour à toutes et à tous, merci pour la fête.
2: Président de la Fédération Nationale des Cinémas Français, la fête du cinéma qui commence aujourd'hui et pendant 4 jours les places sont à 5 euros, c'est une opération assez régulière qui doit donner le coup d'envoi de l'été pour que le public soit là toute cette saison.
5: C'est exactement ça, 41e édition de la fête du cinéma cette année en France, sur 4 jours, vous venez de le dire. 5 euros partout pour découvrir tous les films à l'affiche, les anciens, ceux qui sont sortis mercredi et ceux qui sortiront d'ailleurs mercredi prochain également.
2: Et parmi les sorties de mercredi dernier, il y a Les Mignons et les Monstres, on a entendu la bande-annonce, un film franco-américain, c'est le dernier né d'une success story, pour le coup bien française, ça devrait amener beaucoup de familles.
5: Ah oui, on espère que ça va être un gros must et banger, comme on dit maintenant, de la fête du cinéma. On remercie d'ailleurs Universal d'avoir placé le film là, et parce qu'on est très fiers, parce qu'effectivement c'est un film à notoriété mondiale, mais qui est fabriqué par Pierre Coffin, qui est un Français, et tous les films mignons ont été faits en France, donc oui, ça va être certainement le leader incontesté de la fête du cinéma cette année, on s'en réjouit.
2: Autre leader potentiel et autre film sorti cette semaine, le deuxième volet de la bataille de Gaulle.
6: Exact. Partout, des réseaux sont en train de se former. Ils ont la rage au cœur. Ils veulent se battre.
7: Vous n'êtes pas la France !
8: Nous sommes la France.
2: Comment marche ce film, Richard Patry, au box-office pour le moment ? C'est deux films.
5: Alors, le premier s'approche du million de spectateurs, le deuxième est sorti vendredi, voilà, moi j'incite vraiment tout le monde à aller voir De Gaulle, c'est une production française, là aussi, on croirait que je fais que ça, mais c'est une production française absolument exceptionnelle. Le deuxième est encore plus éclatant que le premier, parce qu'il parle des batailles, donc c'est très ludique, etc. J'invite vraiment les jeunes, parce que c'est vrai qu'on a une population De Gaulle, naturellement, c'est plutôt les plus âgés qui vont, mais vraiment c'est un film hyper moderne. Et là aussi, je crois que Pathé fait le bon pari de venir sur la fête du cinéma. Comme ça, vous pourrez, pour 10 euros, voir les deux d'un coup. 5 heures de cinéma fantastique, merveilleux. Donc voilà, il faut en profiter à fond.
2: 5 heures de fraîcheur aussi. Est-ce que la canicule a eu et a un impact positif ces derniers jours et encore dans les jours qui viennent chez vous ?

0: incontestablement, la canicule a un impact positif. C'est très difficile de le quantifier précisément, mais elle a un impact positif. On a fait, par exemple, hier ou avant-hier, on fait des journées à plus de 500 000 spectateurs dans les salles, ce qui est exceptionnel pendant la période du mois de juin, qui est plutôt une période où justement les gens se réservent pour la fête du cinéma et avant, ils font un peu autre chose. Là, c'est vrai que la canicule, le fait que la grande majorité des salles de cinéma soient climatisées et surtout, parce que, encore une fois, on vient pas au cinéma pour la canicule, qu'il y a une programmation très, très, très large, très, très diversifiée. Tout ça fait que, pour l'instant, nos concitoyens et nos concitoyennes viennent très nombreux dans les salles de cinéma et on essaye de les accueillir le mieux possible et on est ravis de les accueillir.
1: Merci beaucoup, Richard Patry. La fête du cinéma, donc les places à 5 euros jusqu'à mercredi.
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1: Bonjour Céline Dacosta.
3: Bonjour François, bonjour à tous.
1: Bon, c'est pas encore tout à fait terminé, Il va encore faire très chaud sur l'est du pays.
3: Oui, c'est là qu'on aura les valeurs les plus hautes, 34 à 38 degrés localement, jusqu'à 40 sur le centre-est comme à Lyon. Mais sur tout le reste du pays, l'ambiance est plus respirable avec des maximales comprises entre 25 et 32 degrés. Un petit peu plus bas même sur les côtes atlantiques, en Bretagne, près de la Manche, avec 22 à 26 degrés. Ça baisse pas mal après le passage des orages d'hier, avec par exemple 32 à Paris contre 37 hier. 31 à Bourges contre 38 hier ou 28 à Bordeaux contre 35 hier.
1: Et on a encore des orages.
3: Oui, sur un axe Pyrénées, frontière du Nord, avec les orages les plus forts entre les Pyrénées-Atlantiques, la région Midi-Pyrénées en remontant vers l'Auvergne. Attention aux fortes rafales de vent, aux chutes de grêle et aux averses qui seront soutenues. Pour les autres, le ciel va rester variable, alors assez nuageux, avec même quelques ondées sur le quart nord-ouest, plus ensoleillé des côtes méditerranéennes à l'Alsace, avec juste un risque d'orage sur les Alpes du Sud en fin de journée.
1: Merci Céline Dacosta et à ce soir.
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1: Le moment nature, le moment CO2 Mon Amour avec vous, Denis Chessou, roi des lieux de nature insolites dans les Monges. Bonjour Denis.
7: Bonjour François Geffrier. Eh bien oui, les Monges dans les Alpes de Haute-Provence avec un humain en couleur relié aux animaux. On vous retrouve à 19h. Bon après-midi François.
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7: Et ça sent CO2 Mon Amour, la nature qui chuchote à vos oreilles. Bonjour à toutes et à tous, heureux de vous accueillir. Mélissa Etroy est à la technique. Notre collaboratrice, c'est Camille Blanès. David Leprince réalise le reportage et Xavier Pessugia, ensemble le tout. Les martinets, les hirondelles de colère battaient des ailes. Ils voyaient leurs petits par poignées tomber du nid, obligés de sortir sans savoir voler, car ils étaient cuits sous les tuiles à 50 degrés. Beaucoup de nos compatriotes vivant au dernier étage ressemblent aussi à des œufs durs sous les toits. 2003, canicule du siècle ? Eh ben non, juste une bande-annonce. Et c'est très très gentil, hein, oui, de nous rappeler qu'il faut boire, nous arroser, prendre soin des uns des autres. Mais vous, surplombants élus, depuis 2003, savez-vous qu'on veut une vraie politique climatique qui vaille, une bifurcation écologique et pas qu'on nous tende un éventail ? Il vous reste combien de boîtes de rustines, les humains, piaillent les oiseaux ? Et puis surtout, hein, ne tirez pas de conclusion du GIEC ou bien de votre Haut Conseil pour le Climat. Faites un bûcher avec les scientifiques, les naturalistes, les associations écologistes. Enfin non, pas un bûcher parce que ça va réchauffer encore plus. Électrifions, électrifières. Faisons tourner la machine à neutrons de la France. IA, data center, entrepôt logistique n'attendent pas. Mais quid d'un nucléaire en berne, réchauffeur de rivière ? Comment ne pas être balayé par la surchauffe climatique ? Eh bien, on peut prendre soin de la terre, réhydrater les sols, réduire la voilure et climatiser les esprits pendant que s'inquiètent nos canadaires. Les corps souffrent. Comment ça, une baisse de production au travail et de compétitivité ? Le CAC 40 à l'ombre se pose-t-il des questions ? L'habitabilité du vivant sur Terre, dans un monde qui brûle en été, inondé en hiver, des lieux quand même assez inassurables qu'on devra quitter, vous n'y croyez pas ? Écoutez, c'est la Coupe du Monde de foot, hein. On va pas gâcher la fête avec une canicule. Et puis le Tour de France, et bon, on le fera un jour en octobre, et puis voilà tout. Changer de mode de vie, bah oui, bien sûr, mais sans que ça me touche quand même personnellement. En tout cas, pas trop. 5 fois plus de vagues de chaleur dans les 25 ans qui viennent, ça ne parle pas encore. Nos jeunes appuient sur le frein de l'amour pour faire des bébés dans un monde dont ils ne connaissent pas le décor. Alors, prendre les mauvaises décisions avec assurance, vous savez, c'est un métier. Hein. Des lois votées à 180 degrés de l'adaptation, mais nous resterons une France souveraine à 40 degrés. Tu sais, toi, le politique, négocier avec le climat ? Parce que moi, je sais pas, dit l'oiseau, ni avec tes pesticides qui me tuent. Les climato-sceptiques volent plus bas ces derniers temps, si toutefois, ils ont volé haut. 20 mètres de la clim dans des bouilloires thermiques. L'impréparation, on dirait, est un choix politique. En 1992, dans le 6h-9h du week-end, un type baptisait un ovni CO2 mon amour. Alors 34 ans plus tard, le résultat rend quand même très très modeste. Je le dis et je le répète, l'eau devient l'obsession de nos sociétés. L'été sera tendu, mais ne jamais, jamais se résigner et réparer ce qui peut l'être. Alors la maison brûle, et vous regardez le thermomètre, ce n'est pas l'écologie que vous avez piétinée qui est punitive, dit l'oiseau. Non, c'est l'absence d'écologie. Alors, je vous renvoie aussi à un très bon article de Jean-Jacques Fresco dans Info Nature. Au frais, ouais, je vous emmène dans les Monges, dans les Alpes de Haute-Provence. Vous ne les connaissez pas, ben c'est normal. Et ben vous allez voir, on va se faire beaucoup de bien.

0: issu de la playlist choisie par Thierry Dupin, bah, c'était Danitsa. Ah oui, c'est frais, on y va.
1: Alors les Manges. Les Manges, ce sont des montagnes arrondies. C'est une espèce de grande île qu'on traverse rarement, à part par des sentiers, puisqu'il n'y a pas des routes qui les traversent. Des sentiers muletiers, maintenant des sentiers de randonnée. Hein. Donc, les Manges, ce sont des vallées enforestées, notamment liées à la déprise agricole, mais pas que, parce qu'on a, par exemple, des hêtraies de versant sud qui sont très vieilles, donc qui sont protégées dans le cadre de Natura 2000. Et puis, dessus, des pâturages. Et ces pâturages ont été créés au Moyen-Âge par les moines qui venaient de l'abbaye du sud de Saint-Victor, de Marseille, je ne sais pas trop d'où, donc, et qui ont créé d'immenses pâturages sur les Manges. C'est la petite chevêchette, la chevêchette d'Europe. Ce qui est original ici, dans ce coin, c'est qu'on est dans les Alpes du Sud, qu'elle a une limite d'air, et qu'un peu plus bas, à quelques centaines de mètres, on a le petit duc, qui lui est un migrateur, un petit rapace nocturne qui vient d'Afrique passer, ouais, se reproduire ici. Et donc on a ici qui se confronte une relique de l'époque glaciaire avec un oiseau qui vient du Sud. C'est quand même extraordinaire.
0: Découvrir une partie des Monges avec Roger Isoard, ancien maire d'Auzet, c'est une rencontre entre la beauté et la connaissance de la nature. Alors nous sommes au nord de Digne, dans les superbes Alpes de Haute-Provence, rurales, lavandières, montagneuses et touristiques. Vous avez un géoparc estampillé, donc UNESCO, et surtout la nature, la faune, la flore et la géologie qui se rejoignent sans barrière artificielle. Alors le mélèze est assez dominant dans la montagne, mais vous avez aussi des feuillus comme les hêtres, vous avez du sylvestre, vous avez du sorbier des oiseleurs. Et ces forêts, en fait, ne sont pas si vieilles. Hein. Elles ont été plantées il y a à peu près 150 ans, au moment donc, où il y avait des orages violents sous Napoléon III. Et là, il a fallu calmer un petit peu tout ça. Et le nom, Monge, eh ben, ça veut dire moine en provençal. Ça a donné le nom de Monge au territoire. Les gars possédaient donc de nombreuses seigneuries et des communautés monastiques. Mais nous intéresse davantage donc, le regard de Roger Isoard, un personnage. Et là, oh, un piaf.
1: Regarde là, sur la branche là, regarde avec ses grands yeux, elle te regarde, elle tourne un peu la tête sur le côté, regarde comme elle est belle. Oh là là là là là là là, j'adore ça.
2: Elle est pas grande, hein.
1: C'est vraiment un oiseau magnifique.
2: Et alors, elle peut tourner la tête, quoi, c'est quasiment 360 degrés.
1: Ah, complètement, complètement. Elle peut regarder derrière, si tu t'en rends pas compte. Et d'ailleurs, en plus, son plumage, on dirait qu'elle a des yeux encore par derrière la tête.
2: Non, mais c'est dingue,
1: ouais, c'est quelque chose, la nature, elle a fait des choses extraordinaires.
2: Elle a ses grands yeux. Bon, nous, on l'intéresse pas, donc qu'est-ce qui l'intéresse, là, si elle est...
1: Elle cherche des petits oiseaux, hein, donc c'est vite vu là maintenant.
2: Des
1: petits
2: passereaux. Des,
1: oui, des passereaux, elle mange aussi des rongeurs, des campagnols principalement.
2: Ouais. Wow, voilà.
1: Et ce qui fait que les années qui sont riches en campagnols, par exemple, ouais, ils sont riches, donc ils peuvent nourrir leurs enfants, et c'est riche en petites chouettes.
2: Elle bouge pas, alors voilà.
1: Ah, elle nous regarde, elle est intriguée, elle est intriguée.
2: Oui, oui, c'est
1: des oiseaux, les petits rapaces nocturnes, la nyctale de Tengmalm, elle est comme ça aussi. Ils sont intrigués, ils nous regardent. Ils ne sont pas chassés, donc pour eux, l'homme n'est pas dangereux. Voilà, ça montre bien, alors que si vous voyez un chamois, ou vous voyez...
2: Oui, c'est tire. Je sais qu'il peut terminer termine en cuisseau, tandis que... Tandis que toi, ouais, non, t'es tranquille. Ouais. Qu'est-ce qu'elle nous dit, là, avec le monde de chevêchette, là, qu'on entend?
1: En fait,
2: vous qui connaissez le langage.
1: Eh oui, non, mais moi j'ai fait un rappel et c'est pour ça qu'elle est venue au rappel. Elle cherche voir si elle a un concurrent sur son territoire.
2: Ah, okay.
1: Elle est inquiète et c'est pour ça qu'elle rappelle, parce qu'elle voudrait voir son concurrent. Et nous, on n'est pas des concurrents pour elle. Donc nous, on n'est pas des amis, mais on n'est pas dangereux pour elle.
2: C'est nous pour sommes ça à l'heure. Nous
1: c'est
2: sommes
1: pour
2: à l'heure.
1: Ça qu'elle ne bouge pas.
2: Voilà.
3: Je me souviens de journées comme celle-ci, quand mon père m'emmenait avec lui dans la forêt. Là, on mangeait ensemble des baies sauvages. Les feuilles des arbres étaient d'un vert sombre et profond. La brise de printemps soufflait et les brins d'herbe sentaient bon.

0: Alors là, maintenant, on va se diriger sur un autre endroit pour voir un oiseau que vous affectionnez énormément.
1: La gélinotte des bois.
0: La gélinotte des bois. Ah ouais. D'accord, ça c'est son chant. C'est son chant. On dit pas un cri, on dit son chant là.
1: Ah, c'est un chant, oui. Oui, maintenant c'est particulier, elles viennent maintenant les gélinottes parce qu'on est l'automne. Les nichées se sont dispersées à la fin août et donc elles sont en recherche de territoire. Et donc les jeunes parcourent des territoires qui sont souvent habité par les couples résidents. Et donc, si on s'amuse à chanter sur un territoire d'un couple, évidemment, il n'est pas content et il vient nous dire que ça ne va pas, quoi, voilà.

0: plaque noire. Oh, le pic.
1: Il volait là.
0: Quand il fait clou, il vole. Et après, il se pose sur un arbre, il fait.
1: Voilà. Ouais. Et après, toc, toc, toc, toc, toc.
0: Et après, il tape, ouais, ouais.
1: Alors d'ailleurs, c'est dingue parce que les pics, en fait, ils ont quasiment un cerveau qui est enroulé autour de leur tête.
0: Absolument, hein. Oui, oui. Parce que quand ils font les trous, c'est pour pas s'abîmer la
1: tête.
0: La tête, oui.
1: Parce
0: oui.
1: qu'ils font marteau-piqueur.
0: Ah, c'est impressionnant.
1: Et ça leur sert d'amortisseur, en fait.
0: Ah, c'est, oui, absolument. Ouais. C'est impressionnant. C'est même comment la nature, elle a créé des choses. C'est dingue. Alors, le pic joue un rôle énorme pour nous dans la forêt, puisqu'il crée des loges qui servent à beaucoup d'animaux, mais notamment à la nyctale de Tengmalm. Mais il y a plein d'autres oiseaux qui nichent dans les. Il y a même la martre qui peut y aller, parce que des fois les trous sont assez conséquents, ouais. Les écureuils ou d'autres rongeurs. Dans les loges faites par les pics, après le pic vert et le pic épêche, les loges sont plus petites, ouais. Et la loge par exemple du pic épêche sert à la chevêchette. Elle niche dans des trous de pic.
1: Alors là, c'est une espèce de petit promoteur immobilier. Quoi.
0: Exactement, exactement. Ouais. D'où la nécessité de garder des gros arbres et des vieux arbres dans les forêts. Voilà. La gestion forestière a évolué positivement pour prendre en compte la biodiversité. Je crois que je peux me permettre de dire ça parce que. Il y a des zones de France où il y avait des gelinottes des bois, par exemple, où il n'y en a plus, parce qu'ils ont géré les forêts en gardant des beaux arbres, que les beaux arbres, et propres autour des beaux arbres. Et là,
1: non,
0: effectivement,
1: c'est pas du tout ce
0: et
1: qu'il
0: là,
1: faut. Ouais.
0: C'est pas la nature. Donc, on va parler de la gelinotte, et donc, elles aiment ces milieux. Tu vois, c'est des milieux ici où il y a des strates d'arbres différentes, des grands arbres, des arbres plus petits, des arbres qui ont des branches basses, il y a des feuillus, il y a des résineux, il y a des zones qui sont complètement fermées où on ne peut pas rentrer dedans, et il y a des zones qui sont ouvertes, qui font des lisières, des écotomes, des limites entre le bois et la clairière, qui sont très riches au niveau biodiversité, notamment pour les insectes. Et les gelinottes, elles adorent ce milieu-là.
1: D'accord.
0: Ouais, elles adorent. Je vais essayer d'en rappeler une avec mon apôtre, donc... C'est les appôts que faisait, j'en ai un, je vais le prendre, là, que faisaient les braconniers avant, ils le faisaient à l'époque dans un os de tétralyre, c'est fou. Hein. Ça, c'est le mâle de la gelinotte. Il faut faire attention parce que s'il faut, on en a une juste à côté qui va nous... Oh là, ça bougeait là derrière, attends.
1: Vas-y.
0: Je fais un coup de femelle. Attends, ça court là derrière, ça court là
2: ça
0: derrière.
2: Y est.
0: Elle ne va pas rester devant nous parce qu'elle est très prudente. Elle va faire des grands ronds autour de nous, puis elle va nous repérer.
1: Wow.
0: Et c'est pour ça que si on veut voir des gelinottes, il faut absolument être dans un affût, parce qu'elle nous repère de suite. Ça bouge encore, attends.
1: Ah, ça bouge.
0: Oh, ça m'étonnerait qu'on puisse la voir, mais c'est possible. Moi, je l'ai juste vu le dos qui est passé derrière, là.
1: En revanche...
0: Ah, ça... C'est notre amie la Maison Juppé. Elle est en train d'avertir la gelinotte qu'il y a deux individus qui sont en train d'essayer de la voir.
1: Oh, c'est drôle. Et oui, et c'est la mésange qui nous répond.
0: Là, comme ça, on ne pourra pas la voir. Mais moi qui les photographie, donc d'ailleurs, j'y passe. C'est compliqué à photographier les gelinottes. Donc, je suis très fier de faire des photos de gelinottes. Donc, je les photographie au printemps et à l'automne.
1: Eh oui.
0: Et ce qui serait idéal, là, c'est de trouver un sorbier sur lequel elles viennent s'alimenter pour manger les sorbes rouges. Là. Mais là, elle y est, là. Elle est juste là derrière.
1: Alors, racontez-nous quand même cette gelinotte. On verra si on la voit ou pas, peu importe. Bon, alors, à quoi elle ressemble? C'est une grosse poule?
0: Alors, c'est une petite poule des bois, mais qui n'est pas plus grosse qu'une perdrix. Mais comme elle fait partie des galliformes et des tétraonidés, elle a un sourcil rouge là qui s'appelle la caroncule. Et elle est très belle.

0: autre qui peut aussi la tuer. C'est pour ça qu'elle se branche la nuit comme une petite poule sur une branche horizontale et pas près du tronc, souvent un peu plus loin pour que s'il y a une espèce qui monte, si la branche bouge, donc elle puisse...
1: Elle est avertie.
0: Voilà, elle est avertie. Ouais, ouais, ah, non, oui. C'est, ouais. On est dans le milieu de la gelinotte, complètement. Alors, c'est une espèce parapluie, c'est-à-dire que quand il y a de la gelinotte, on sait qu'il y a plein d'autres espèces. Ah, voilà. Dans ce nord du massif des Monges, c'est vraiment l'espèce emblématique au niveau des oiseaux, avec le tétralyre. Donc, nous en avons d'autres. Au niveau des papillons, nous avons l'Isabelle de France, que j'ai découverte dans ce coin ici, dans ce pays, du Haut-Besse et du massif des Monges, donc, dont la plante hôte est le pin sylvestre. Pin sylvestre que j'aimais pas bien, moi, à une époque, parce qu'il était synonyme de désertification de la montagne. C'est lui qui venait quand les habitants, les autochtones, les gens du pays étaient partis parce que...
1: C'est comme le genêt.
0: Voilà, et donc on a l'Isabelle, on a aussi la, chez les coléoptères, la rosalie alpine. Elle qui devrait, avec le réchauffement, bien se porter parce qu'il y a des arbres qui vont mourir, il y a la sécheresse, notamment des hêtres. Et la rosalie, elle adore les vieux arbres morts. Donc je pense que pendant un moment, elle va bien se porter, la rosalie alpine.
1: Alors la rosalie alpine, on la verra peut-être pas là quand même aujourd'hui, c'est la rosalie des Alpes. C'est un coléoptère en fait.
0: Oui, c'est un magnifique coléoptère bleu.
1: Longiforme.
0: Oui, oui.
1: Avec des antennes noires et bleues.
0: Oui, absolument. Donc lui, il a besoin d'avoir des arbres morts. Elle vient pondre ses œufs sur des arbres morts.
1: Là, 200 mètres, là. On en a un, là.
0: Ah, non, punaise non, non. Magnifique non, non. Magnifique. Oh là là. Il faut se dépêcher. Attends, il nous regarde. Non, hop, non, il va sauter.
1: Bon, ouais. Voilà, bon, je ne me dépêche pas. Je sais qu'il va partir. C'est pas la peine de les courir après. Hop, hop, hop. Salut.
0: Extraordinaire.
1: Salut.
0: Extraordinaire.
1: Ah, alors là, je vois une randonneuse. Je vais peut-être l'interrompre. Bonjour à vous, madame.
2: Bonjour, bonjour, monsieur.
1: Alors, dites-moi, les Monges, qu'est-ce que c'est pour vous?
2: Oh bah, écoutez, regardez autour de vous. C'est un patrimoine géologique. C'est, moi, je peux lire toute l'histoire de la Terre sur des centaines, des millions d'années.
1: C'est vrai qu'on est dans un géoparc.
2: Mais oui,
1: hein.
2: Et puis, on a deux climats qui se percutent d'une certaine façon. Il y a le côté méditerranéen, avec des fleurs comme la lavande, et puis vous avez la fraîcheur des Alpes, et ça m'est arrivé de trouver des Edelweiss.
1: Ah ouais, quand même,
2: oui.
1: Donc c'est ça. Et alors on voit une diversité là, effectivement, de paysages quand même. Et alors,
2: oui, regardez, il y a des gros blocs de gypse clair au-dessus des marnes noires.
1: Ouais, qu'on appelle les robines, là, d'ailleurs, effectivement.
2: D'accord, et des barres rocheuses calcaires aussi. En hauteur, vous avez les pelouses et les forêts qui entourent les sommets. Moi, j'aime hein, la nature, la faune, la flore, la géologie, tout se rejoint, on s'en met plein les yeux.
1: Ouais.
2: Je me sens à la fois toute petite et à la fois la reine du monde, parce que j'ai en face de moi un horizon qui se perd dans le ciel. Oui, j'adore me promener par ici, je viens souvent.
1: Eh bien, je vais vous laisser, hein. Puis grand merci à vous, à bientôt.
2: Merci.
1: Ben c'est bien, donc une randonneuse heureuse, voilà, j'allais dire, c'est une randonneuse heureuse, voilà, je le dis bien cette fois-ci. Restez avec nous parce que nous continuons donc ce voyage dans ces Monges, dans ces Alpes de Haute-Provence.

0: Sous l'arbre de Julien Clerc et des arbres, il y en a encore, on le rappelle, des climatiseurs naturels. Nous sommes dans les Alpes de Haute-Provence, nous sommes dans ces monges avec Roger Isoar, qui est aussi donc un ancien maire, et ça va être très intéressant. Et ben voilà, un joli puits de lumière. Pourquoi ? Parce que nous arrivons dans une clairière.
1: Alors, en pleine forêt, tu te rends compte qu'ici, les clairières sont quand même pâturées. Et il y a quand même, à partir du mois d'août, des vaches qui parcourent la forêt. Là. Donc, tout est pâturé maintenant, ici, dans nos régions. Tout. Il y a une telle pression pastorale que même des pentes où on ne s'attend pas à avoir des animaux, il peut y avoir des animaux. Voilà, donc, principalement des vaches.
0: C'est-à-dire que d'un côté, les gens mangent moins de viande, et de l'autre côté, on a plus de vaches.
1: On a plus de vaches, et si j'ai bien compris, il y a beaucoup de ce qu'ils appellent les broutards, c'est-à-dire les veaux
0: qui vont les s'engraisser
1: en Italie ou en Espagne, voilà, donc, ouais, voilà, qui partent. Mais donc c'est la spécialité d'ici. Donc les deux principaux éleveurs ont des grosses vaches, des charolaises, qui ne sont pas des espèces de montagne normalement.
0: Mais a priori non.
1: Voilà,
0: je confirme.
1: Il y a aussi des limousines aussi, donc ils sont ici. Et puis donc on a deux élevages de brebis ici, qui sont les compagnes des éleveurs qui ont leur propre élevage.
2: Auzet, 90 habitants, est située à une trentaine de kilomètres de Digne-les-Bains. Une commune en pleine nature, qui compte encore quelques éleveurs et qui se bat depuis plus de 20 ans pour survivre à la désertification des campagnes.
0: Bon, moi je vais me tourner quand même vers l'ancien maire d'Auzet, A-U-Z-E-T, le thème de nos différents mandats.
1: Alors, moi quand j'étais le maire d'Auzet, le village mourait. Les agriculteurs, les trois principaux agriculteurs d'Auzet qui sont là, ils n'étaient plus là à l'époque. Déjà, ils habitaient hors Auzet. Et leurs parents, globalement, leur déconseillaient de poursuivre l'agriculture. Donc, moi, j'ai voulu faire revivre le village, en sachant que ce village, le territoire ne peut pas comporter une énorme population. Donc, le gisement naturel qu'il y avait, c'est la nature et l'environnement. Et donc, moi, je me suis battu là-dessus. J'ai fait du classique de ce qu'ont fait les maires, c'est-à-dire j'ai enterré les lignes. Enfin,
0: donc, oui. Enfouissement de lignes.
1: Oui, enfouissement de lignes, station d'épuration, il n'y en avait pas. J'en ai fait deux, un lagunage et après un fil planté de roseaux, on a fait des stations écologiques, quoi, donc là-dessus. Mais je voulais créer de l'emploi permanent à Auzet. Donc on a fait ce qu'on appelle des ateliers relais. Et donc le principal qui a amené de l'activité à Auzet, qui fait que Auzet est reconnu en tant que tel, c'est un centre d'éducation à la musique et à l'environnement qui s'appelle la Fontaine de l'Ours. Et donc on a créé cette structure. Ça a été une aventure extraordinaire, je ne vais pas la développer là, parce que pour une petite commune qui n'avait aucun budget, créer un investissement de 1 million d'euros, ça a été très compliqué. On a réussi à l'époque, donc ça a créé jusqu'à 15 emplois et ça tourne toujours. Elle a plus de 30 ans, le bâtiment, on dirait qu'il est neuf, hein, il est beau.
0: Ouais, hein.
1: Donc, il fallait que je fasse revenir des agriculteurs à Auzet, des éleveurs.
3: Oui.
1: Il y avait un peu plus de 60 comptes cadastraux et il n'y avait plus un paysan à Auzet, c'est-à-dire il y avait des propriétaires et c'était des éleveurs de la périphérie qui commençaient petit à petit à venir phagocyter ces terres. Et donc ils amenaient leurs vaches, ils laissaient les bouses et ils ramenaient les vaches après chez eux. Donc globalement, si je peux mettre ainsi.
0: Non, mais vous gardiez les bouses, effectivement, mais pas forcément l'avantage.
1: Voilà, pas les avantages. Voilà,
0: exactement. Bien que la bouse soit
1: et donc, on a fait,
0: fertilisant, mais génial.
1: On a fait ce qu'on appelle une association foncière pastorale autorisée. C'est-à-dire qu'on gère les espaces pastoraux et agricoles à travers une association des propriétaires. Et donc, on loue ces terres non plus en fonction des limites privées, mais en fonction des limites naturelles, principalement à des groupements pastoraux, des groupements d'agriculteurs, donc ils sont trois, c'est vite vu. Et on a installé quand même quelques agriculteurs, donc, quand on a fait ça. Et donc ça a permis de créer cette agriculture élevage très dynamique d'Auzet, un peu trop pour moi.
0: Disons-le, il y a un peu trop de vaches.
1: Bon, voilà, il y a beaucoup de vaches. Et on a créé d'autres ateliers. Donc on a fait une boulangerie qui fonctionne très bien, qui fabrique du pain bio et qui le vend sur le marché de Digne, puisque le chalandage local est insuffisant. Bah, sur
0: une centaine d'habitants.
1: Voilà,
0: hein.
1: Donc même si le village d'à côté Vienne, donc, et il tourne beaucoup sur les deux marchés de Digne-les-Bains où ils vendent très bien le pain d'Auzet, donc là ça ne fait connaître.
4: Vous n'êtes pas déjà passé par là?
5: Bah, j'en sais rien, c'est bourré d'art partout. Là.
4: On va essayer de l'autre côté.
5: Où
4: hein.
5: Ça?
4: Bah là. Oh là là là là.
5: Mais
4: là,
5: c'est
4: là,
5: pas
4: là,
5: par
4: là,
5: là qu'on essaye?
4: Non, de l'autre côté en face. Oh là là là là.
5: Toi, tu marches un peu vite là.
4: Hein. Non, non, écoute.
5: Ah, si tu marches vite, je suis en arrière, c'est que tu marches vite, c'est pas moi qui. Je recule pas quand même.
4: Je saurais pas t'inquiéter, mais j'ai l'impression qu'on est un peu perdu là.
5: Ah bon? Et on fait quoi alors?
4: Oh, je sais pas, je sais rien.
0: Alors moi, je suis touriste. Là, je vois des panneaux quand même, hein, qui m'indiquent les chemins.
1: Oui, donc on a rouvert des sentiers de randonnée. Au début, moi j'avais embauché quelqu'un que pour, parce qu'il n'y avait plus de sentiers de randonnée. Tous les vieux sentiers paysans avaient été embroussaillés. C'était un chantier, je ne vais pas dire titanesque, mais énorme quoi, pour un petit village comme Osé. Donc il fallait, l'économie touristique, elle se fait surtout sur l'hébergement, la vente de produits, l'accompagnement. Donc on a réussi à faire venir des accompagnateurs à Osé et on a créé des structures, ce qu'on appelle des éco-gîtes à Osé. Donc il y en a un dans la montagne. Donc notre idée, elle était là, on était un peu précurseur aussi là-dessus à l'époque. Ouais.

0: Et vous avez des jeunes qui se sont installés.
1: Oui, il y a des jeunes qui s'installent à Auzet, c'est quand même merveilleux. Là, le dernier, c'est un jeune d'Auzet qui est moniteur de ski et double activité, donc il a créé une menuiserie. C'est quand même extraordinaire. Il y en a autre aussi qui est moniteur de ski, qui a créé une entreprise de charpente. Moi, de revoir des jeunes s'installer à Auzet, d'investir à Auzet, c'est quelque chose d'extraordinaire pour moi. Quand j'ai été élu maire, le village était désespéré. Il n'y avait pratiquement plus que des anciens à Auzet. Oui, il n'y avait plus que des anciens. Et qui disaient, c'est la fin, ils comptaient les cheminées qui s'éteignaient. Je me rappelle de ça. Elle s'est encore fermée, cette cheminée. Elle ne fume plus, cette cheminée.
0: Mais alors, vous avez eu en permanence d'avoir comme boussole de créer à la fois des emplois et aussi de maintenir votre environnement, et en faisant très attention aux résidences secondaires, ce qu'on appelle les lits froids.
1: Ah ben moi, je n'étais pas ami avec les résidences secondaires, globalement. Il en faut quelques-uns, mais nous, à Auzet, on est le village du territoire ici du pays de Seine, les Alpes, qui a le moins de proportion de résidences secondaires. Moi, tous les résidences secondaires qu'on avait dans les logements communaux, on les a transformés en logements sociaux, on a fait venir des familles. Et d'installer des jeunes au pays, c'était vraiment une volonté pour faire vivre un pays qui a une vie sociale, parce que c'est difficile. Le village d'Auzet n'est pas un village groupé tas. Ce qu'on appelle un village tas. Comme on a la typologie des villages de montagne, par exemple, à Auzet, les gens pratiquaient l'estive. Ils a montagné, c'est-à-dire qu'ils cultivaient des terres au village et l'été, ils montaient dans les montagnes, cultivaient d'autres terres parce qu'il n'y avait pas suffisamment de terres en bas dans le village. Moi, ça a été une volonté très, très forte que Auzet puisse pas vivre en autonomie parce qu'on fait partie tout le temps d'un arrondissement, d'un canton, d'un département, d'une région, d'un pays de l'Europe, mais d'être de plus en plus autonome. Par exemple, nous, il y a très, très peu de gens qui allait travailler à l'extérieur. Donc, aller travailler à Digne, à Seine ou à Gap. Il y a moi qui allais travailler à Gap parce que j'étais prof. Et puis deux à Digne, je pense. Voilà. Donc, ça a été une volonté permanente, ça.
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0: Alors, il y a quand même une chose que vous avez aussi réussi à faire, dans un milieu qui est quand même merveilleusement anthropisé, hein, ça c'est partout dans le monde. Bon, pas loin, il y a un vallon. Comment il s'appelle ce vallon ?
1: C'est le vallon de Saint-André, oui. Moi j'ai un rêve personnel. Je voudrais que toutes les communes de France puissent garder une part de leur territoire en libre évolution, de laisser la nature tranquille, laisser la faune et la flore se développer, mourir, vivre, revivre, etc. Parce qu'on ne trouve plus d'endroits vraiment sauvages, en tout cas dans notre pays, mais même dans le monde, c'est compliqué. Donc les hommes mettent leur nez partout, ce qu'on appelle l'anthropisation des milieux, elle est partout, partout.
0: Alors ce vallon s'entendrait.
1: Moi, à mon petit niveau de maire, c'est le moyen de protection le plus simple, c'était de faire un arrêté de protection de biotope sur une zone où on ne fera plus de pistes, voilà, où on laissera la faune tranquille. Et donc, c'est moi qui ai lancé cette opération, c'est mes suivants là, qui l'ont terminé, mais l'arrêté a été pris. Donc, c'est un arrêté de protection de biotope du vallon de Saint-André.
0: Sur combien d'hectares ?
1: Autour de 500 hectares.
0: Alors là, Roger Isoard, on est sur un autre lieu que vous affectionnez. Vous entendez donc de l'eau couler. On a nos crues de Barle qui ne sont pas loin. On a une géologie de folie, donc ici.
1: Oh là, il est là, tiens. Il y a un cinq plongeur là.
3: Il traverse.
1: Il est sous la cascade.
3: Il traverse la cascade.
1: Ouais, il est là. Il y a son nid là-bas sur la cascade. C'est un nid que je suis depuis 30 ans. C'est assez exceptionnel. On a de la chance.
0: Il va récupérer quoi ? Des larves sous l'eau ?
1: Il récupère. Poissons. Il plonge dans l'eau. Il marche sous l'eau. D'ailleurs, il a un plumage assez particulier. Il n'est jamais mouillé. Quand il sort de l'eau, il est déjà sec. Et il récupère des larves dans le fond du torrent.
0: Alors, on voit aussi une petite bergeronnette là.
1: Excellent. Elle niche dans la faille de roche là-bas. Derrière, il y a aussi la bergeronnette des ruisseaux, là, elle est là. On a aussi, pas loin du picodrome, là, les rondelles des rochers qui nichent là, dessous, sous la falaise. Là.

0: Roger Isoar, qu'est-ce que l'on peut vous souhaiter?
1: C'est compliqué à répondre. Je ne sais pas, une longue vie dans la nature. Je ne sais pas.
0: Ah oui.
1: Ouais, peut-être, tout simplement. Merci Denis, en tout cas, de ce moment passé ensemble, fort agréable. Donc,
0: on a découvert d'autres choses avec vous. Hein. À bientôt, Roger.
1: Merci Denis, à bientôt.
0: Et puis, il y avait de l'eau, et ça nous a fait du bien. Merci à Mélissa et Troyes. Alors, à Camille Blanès, notre collaboratrice Xavier Pestugia, moi je tiens aussi donc à les remercier tout au long de ces différentes saisons, à la fois pour leur talent, pour leur confiance. On s'adossait, donc, et on s'adosse les uns sur les autres, et ça, c'est formidable. David Leprince a réalisé cette semaine, lui, le reportage. Donc, Xavier donc, a créé l'ensemble. Thierry Dupin a choisi les disques. On se retrouve sur Instagram, sur LinkedIn, sur Blue Sky. Mais je tenais aussi à vous citer le livre de José Manuel Lamarque qui va aussi nous quitter, qui s'appelle « Chronique littorale. Des origines de l'océan au monde de demain ». Là, vous avez tout. Circulation des humains, des marchandises, les enjeux géopolitiques, l'océan, évidemment, régulateur essentiel du climat. Et donc, merci à toi, donc, José Manuel, avec cet ouvrage donc, édité chez Grün. C'est un très bel ouvrage. Hein, donc, grand reporter à Radio France et spécialiste des affaires maritime. Je tenais aussi à remercier Céline Pigalle, notre nouvelle directrice depuis quelques mois, parce qu'elle va me garder une dernière saison. Et oui, on va se retrouver fin août dans une nouvelle tranche du week-end. Et il ne me reste plus qu'à vous souhaiter de ne pas avoir trop de chaleur, mais là, ça commence à se calmer un petit peu. Allez, on en profite et je vous souhaite surtout de très très bonnes vacances.
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0: Et puis un merci à notre chère Patricia Martin pour toutes ces années, pour ton travail, ton humour. Alors nous, évidemment, on s'est connus sur les bancs de la Sorbonne, ça fait un certain temps parce qu'on avait une vingtaine d'années. Et bien tu vois, je vais te rejoindre en juin 27, tu me précèdes d'une année. Mais on va quand même écouter ta dernière émission. France Inter, il est 14h. Le point sur l'actualité avec vous, Magali Homo.
8: Un avion s'est écrasé ce matin en Meurthe-et-Moselle, à Tomblaine, près de Nancy. Les 11 passagers qui se trouvaient à bord sont morts, annonce le préfet. Ces passagers, effectuer leur baptême de saut en parachute. Les raisons de ce crash sont encore indéterminées. Le ministre de l'Intérieur est attendu sur place. Laurent Nunez, qui a fait un point ce matin sur la canicule. Selon lui, en 10 jours, les interventions de secours à la personne ont augmenté de 20% par rapport à la même période l'année dernière. Alors qu'on s'approche de la fin de cet épisode, Santé publique France donne une première estimation du nombre de morts. Un millier de décès de plus que la normale ont été recensés en France depuis mercredi. Le gouvernement se veut rassurant, même si la canicule est comparable d'un point de vue météorologique à celle de 2003. On ne sera pas probablement dans la même situation d'un point de vue sanitaire. Seuls deux départements restent en vigilance rouge aujourd'hui, le Haut et le Bas-Rhin. 45 autres sont en alerte orange canicule ou orage. Les orages qui ont frappé la nuit dernière plusieurs départements, notamment dans le Nord et le Pas-de-Calais, où des milliers de foyers n'ont pas retrouvé d'électricité. Deux blessés légers ont été recensés également en Normandie. En Dordogne, plus de 1200 impacts de foudre au sol ont été comptabilisés par Météo France. La mort à Nantes la nuit dernière d'un jeune homme de 19 ans tué par balle. La victime se trouvait dans une voiture avec deux autres occupants quand ils ont été pris en chasse par un autre véhicule. Les auteurs des faits n'ont pas été identifiés et sont toujours en fuite. Il s'agit du cinquième décès par arme à feu enregistré dans cette ville depuis le début de l'année. L'Iran se dit déterminé à défendre sa souveraineté, déclaration du ministère des Affaires étrangères après les dernières frappes américaines contre le pays la nuit dernière. Téhéran a riposté en visant le Koweït et Bahreïn. Les deux camps s'accusent de violer la fragile trêve en vigueur alors qu'ils ont entamé des négociations pour solder le conflit au Moyen-Orient. Le pape exprime sa solidarité envers le Venezuela après le double séisme qui s'est produit mercredi. Léon XIV déplore les nombreux morts et blessés et les dégâts matériels importants. 1430 personnes sont mortes et plus de 50 000 sont portées disparues selon le dernier décompte des autorités. Et puis c'est parti pour les 16e de finale de la Coupe du Monde de foot. Premier match ce soir, Afrique du Sud-Canada, deux équipes qui pour la première fois de leur histoire ont franchi la phase de groupe. Coup d'envoi 21h.
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8: France Inter, il est 14h04, l'heure philo maintenant, c'est avec Patricia Martin.

0: dans leur philo, Lilian Allôme à la réalisation, Chantal Le Montagnier à la préparation, Djoubaka au choix des disques et Julien Dumont à la console. Pour cette dernière heure philo, nous avons décidé de vous donner à entendre quelques morceaux choisis de femmes philosophes. Alors on pourrait n'écouter qu'elles, tant elles ont pendant si longtemps laissé le devant de la scène aux hommes. Mais oui, elles sont quatre aujourd'hui à nous apporter leur éclairage. Barbara Stiegler sur la démocratie, c'était en novembre 2024. Manon Garcia avec Louise Chenevière en avril 2025 sur les violences faites aux femmes. Annabelle Bonnet en septembre 2023 sur les femmes en philo, justement. Et Camille Froide-Vaumétry en octobre 2025 sur le féminisme.
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0: Extrait de l'hymne du MLF, Mouvement de Libération des Femmes, sur l'air du chant des Marais, qui lui est un hymne commémoratif des déportés. Les paroles ici sont spécifiques et datent de 1971. Théorie féministe, c'est le titre de l'ouvrage dont nous allons parler, un ouvrage collectif publié au Seuil sous la direction de Camille Froidevaux-Métry, dont je rappelle qu'elle est philosophe, féministe et professeure de sciences politiques. Le féminisme, écrivez-vous dans votre introduction, ne vise rien de moins que la réinvention de notre monde commun. Pour refonder toute la société, les femmes ont besoin de qui ? Des hommes. Est-ce qu'aujourd'hui, la main qui est tendue à ces hommes est moins, je dirais, réticente qu'il y a quelques années ? D'une manière générale, on assiste à un féminisme qui est plutôt inclusif aujourd'hui. Est-ce qu'au départ, les femmes avaient besoin de se mettre, de faire un pas de côté par rapport aux hommes qu'elles ne font peut-être plus maintenant ?
1: Oui, c'est tout. En effet, les femmes ont eu besoin de lutter et de penser en non-mixité. Les femmes qui se sont libérées elles-mêmes, c'était un slogan important de la deuxième vague des années 70. Mais j'ajouterais que cette tradition de non-mixité, elle n'a pas cessé et qu'elle demeure un impératif aujourd'hui, puisque les femmes ont encore besoin, parfois, de lutter et de penser ensemble, c'est-à-dire aussi sans les hommes. Mais je crois aussi que cette non-mixité, elle n'est pas incompatible avec une démarche, effectivement, de main tendue, ou plus exactement une proposition faite aux hommes aujourd'hui de prendre leur part dans nos combats à certaines conditions, évidemment. Il faut notamment qu'ils fassent d'abord et avant tout preuve d'une forme de réflexivité, qu'ils acceptent de réfléchir leurs propres conditions de privilège, qu'ils acceptent aussi de se renseigner. D'ailleurs, peut-être que ce livre y contribuera, en tout cas je l'espère, c'est-à-dire qu'ils essayent de comprendre les concepts que nous mobilisons et les combats qui sont les nôtres, pour ensuite peut-être y prendre part à leur place, à côté, peut-être même un petit peu derrière.
0: Alors, ce livre, précisément, c'est un essai qui est considérable, hein, il fait plus de 700 pages, et il s'enracine, comme vous l'écrivez également, dans un terreau de concepts, d'analyses. Alors, c'est une vaste constellation qui a sa cohérence. Il est beaucoup question, d'ailleurs, d'astres, de lueurs communes. Et la forme aussi, je m'en réfère à la couverture, la forme est circulaire, d'où les cercles concentriques.
1: C'est l'idée d'une forme de pensée qui est à la fois circulaire, c'est-à-dire horizontale. C'est une rupture avec la tradition philosophique du philosophe individu qui pense d'en haut le monde qu'il regarde en bas, sans y prendre part et sans du tout mettre un pied dans cet environnement concret, matériel et indigne. Eh bien, les féministes, et spécifiquement les théoriciennes féministes, elles font l'inverse. Elles ont bien les pieds dans le monde et elles partent justement de leur présence dans le monde, de leur expérience vécue, pour penser leurs propres conditions.
0: Et elles pensent ensemble à partir de leurs expériences singulières et diverses.
1: C'est ça, exactement. C'est penser ensemble à partir de soi et à partir de ses expériences singulières. Mais c'est aussi penser ensemble en accumulant, en faisant des pensées féministes et des luttes féministes comme une matière, un terreau qui ne cesse d'enfler et de produire de nouvelles pousses.
0: Vous avez fait appel à une centaine, je crois à peu près, hein, d'autrices. Il y a quand même quelques hommes, ils sont peu nombreux. Il y en a combien en tout ?
1: Il y en a 8.
0: Il y en a 8, bon. Et chacun est issu finalement de disciplines différentes, n'ont pas forcément le même âge.
1: Oui, absolument. Alors, ça révèle aussi la spécificité des pensées féministes qui sont qu'elles ne sont pas produites d'abord par des philosophes, puisque la philosophie, c'est une discipline académique et c'est un lieu dont les femmes ont longtemps été tenues à l'écart. Et donc, les pensées féministes, elles émanent de femmes qui sont poétesses ou syndicalistes, qui sont romancières.
0: Oui, parce que je pense à des femmes connues comme Olympe de Gouges ou Christine de Pizan, elles n'ont pas écrit de concepts.
1: Alors, Olympe de Gouges et Christine de Pizan écrivent avant le féminisme.
0: C'est-à-dire oui, qu'elles
1: commencent de penser l'égalité.
0: Voilà.
1: Et d'une certaine façon, le geste d'Olympe de Gouges de réécrire la Déclaration des droits de l'homme et du citoyen en la féminisant en quelque sorte, ce geste-là, pour moi, il est conceptuel. C'est-à-dire qu'il est vraiment la révélation, la mise au jour d'une forme d'aveuglement total des révolutionnaires français au fait que le fameux peuple citoyen, il est fait pour moitié de femmes, mais qu'on va néanmoins enfermer dans une catégorie, disons, de citoyennes passives. C'est d'ailleurs un peu ainsi qu'on les caractérise. Et donc, le geste des théoriciennes et de toutes ces femmes qui parlent de là où elles sont, dans leur cuisine, dans les champs.
0: Dans leur chambre.
1: Voilà, dans leur chambre, absolument, leur chambre à elles. C'est un geste d'abord très, très intime, très individuel, mais qui finit par former ces cercles. Et moi, l'image que j'ai surtout, c'est celle d'une spirale. C'est-à-dire, ce sont des cercles, mais qui vont en s'élargissant toujours plus. Et ça témoigne, selon moi, de cette dynamique d'ouverture incessante, en fait, de la pensée et des luttes féministes à de nouveaux sujets.
0: Alors, sur la cause des femmes, Jacques Derrida.
2: La cause des femmes, si je peux, sans démagogie, en parler très vite, je la mettrai sous le titre de l'émancipation. Il y a eu d'énormes progrès, mais on assiste aujourd'hui, je ne sais pas si vous en serez d'accord, mais on assiste aujourd'hui à une régression ou une stagnation dans la lutte pour la libération des femmes. Appelons ça comme ça. Moi, je ne renie pas ces mots, pour la libération et l'émancipation des femmes. Et ça demande, partout dans le monde, mais aussi dans ce pays, ça demande une vigilance et un combat quotidien. Ce sont les révolutions. Ce qui est en train de se passer plus ou moins bien, plus ou moins vite, avec des régressions au sujet des femmes, c'est de l'ordre de la révolution. Et c'est une révolution aussi importante, même si elle ne se date pas de la même manière que ce qu'on appelait révolution 89, 48 ou 17. Donc moi, je tiens à garder ces vieux mots comme des mots tout neufs. Émancipation, révolution, libération.
0: Jacques Derrida, c'était il y a déjà quelques années, en 1996. Camille Froide-Vaumétry, je ne sais pas ce que vous voudrez garder de ces trois mots qui prononcent libération, émancipation, révolution. Peut-être on peut s'attarder un peu sur la révolution. Les idéaux des premières féministes ont été révolutionnaires déjà.
1: Oui, et c'est le projet féministe tout entier qui est révolutionnaire, puisqu'il s'agit ni plus ni moins que d'une dynamique d'ampleur visant à transformer le vivre ensemble en s'attaquant au socle de ce système séculaire qu'est le système patriarcal. Et ce socle, c'est l'enfermement des femmes dans leur corps et notamment dans leurs fonctions sexuelles et maternelles. Et en ébranlant ce socle, l'espoir des féministes dès la seconde moitié du 19e siècle, c'est de faire trembler tout l'édifice et notamment de se débarrasser de cette structuration hiérarchique de la société où l'on a d'un côté une sphère privée féminine inférieure et de l'autre une sphère publique masculine et supérieure. Ce qui m'intéresse aussi dans ce qu'a dit Derrida ici, c'est ce mot de stagnation qu'il emploie. C'est tout à fait pertinent de sa part et très, comment dire, voilà, il touche quelque chose de très juste. On est en 96, en effet, dans une période où, depuis déjà un moment, depuis les années 80, on assiste à une phase de stagnation, voire de régression, une phase de silenciation. Or, il se trouve que ce type de moment-là, ils suivent systématiquement les périodes de conquête. On a ce qu'on appelle la première vague, c'est-à-dire la conquête des droits civils et politiques dans la seconde moitié du 19e. Les années 20 et 30, c'est le coup d'arrêt qui est concomitant de ce qu'on connaît bien, évidemment, l'apparition des projets et des programmes et des politiques fascistes et nazies. Et puis, on a la conquête des droits reproductifs à l'avortement, à la contraception dans les années 70. Et dès le début des années 80, le reflux, la silenciation, à l'occasion d'un tournant néolibéral, politiquement, qui est aussi, lui, conservateur. Et je crois que peut-être, on en reparlera sans doute, nous vivons un tel moment de stagnation, voire de silenciation, après la séquence que nous venons de vivre autour des questions notamment liées au corps et aux violences.
3: Où sont les femmes philosophes ? À la fin des années 20, un philosophe méconnu de tradition orale lance haut et fort la question. Jean-Baptiste Botule est bien isolé, seul à oser formuler aussi abruptement cette interrogation. Où sont les femmes aux idées pleines de charme? Où sont les femmes? Il insiste. Des poétesses, des romancières, nous en connaissons. Mais des femmes philosophes. Dans l'histoire de la philosophie occidentale, trois grands noms reviennent dans les manuels. Simone Veil, Simone de Beauvoir et Hannah Arendt. Trois noms concentrés sur un seul siècle. Ce n'est pas beaucoup.
0: Et non, ce n'est pas beaucoup. Où sont les femmes? Effectivement, les femmes philosophes. Annabelle Bonnet est ce soir notre invitée. Elle est sociologue et philosophe, chercheuse associée au Centre d'études sociologiques et politiques Raymond Aron. Vous publiez un essai intitulé, j'adore le titre, « La barbe ne fait pas le philosophe » paru au CNRS Éditions. Alors, vous retracez le combat des femmes pour l'accès à la pratique philosophique entre la fin du 19e et le milieu du 20e siècle. C'est un éclairage précieux d'ailleurs pour analyser ce qui se passe encore aujourd'hui. On ne se privera pas d'en parler. Parce que le combat n'est pas fini. On se dit, à vous lire, que des femmes comme Flora Tristan, Jenny Déricourt, ça ne dit pas forcément grand-chose à nos auditeurs, à Jeanne Baudry aussi, première agrégée de philo en 1905, quelle énergie il leur a fallu pour contrer les théories misogynes. À preuve de théories misogynes, je vais citer Victor Cousin, que vous citez vous-même dans votre livre. Donc, Victor Cousin, lui-même philosophe et homme politique. « Femme, être incomplet et condamné à une éternelle enfance, tu prétends t'élever à la philosophie, quel aveuglement est le tien ?» Ça fait froid dans le dos d'entendre ça, non ?
4: Oui, certainement, sans aucun doute, oui. Ouais. C'était l'avis de Victor Cousin qui a été, il faut le rappeler, le premier grand homme philosophe à institutionnaliser la philosophie en France. Alors ça dit beaucoup sur les relations entre femmes et philosophie qui se sont développées dans notre institution.
0: Mais quel courage, disait quel poigne il a fallu à ces femmes, pour avoir le cuir tanné quoi, pour y aller.
4: Ah, tout à fait, oui. Et elles en ont beaucoup souffert, mais elles ont... essayer de surmonter les différents obstacles de la misogynie, une misogynie qui ne date pas du tout d'hier, une misogynie qui en philosophie est particulièrement plus affirmée qu'ailleurs, qui est jusqu'à aujourd'hui encore un des derniers bastions dans lequel les femmes ont beaucoup de mal de s'affirmer. Aujourd'hui, si on ouvre un simple manuel de terminale de philosophie, par exemple, et ben malgré tous les débats qu'on a sur le genre, la parité, l'égalité, etc., et ben quand on prend les nouveaux manuels qui sont sortis il n'y a pas très longtemps, et ben on n'a que des photos d'hommes, quasiment. Bon, il y a quelques changements, mais ça reste quand même massivement des hommes, et donc c'est un élément qui montre, qui pointe du doigt cette grande difficulté. Ouais.
0: Annabelle Benet, moi je voudrais revenir justement au titre de votre livre, qu'encore une fois j'aime beaucoup, donc être philosophe en France, c'est pour ça que ce titre existe en tant que tel. Sous la Troisième République, c'est d'abord et avant tout donc porter une barbe, plus tard que lui défier quiconque de mesurer la sagesse du penseur à la longueur de son poil. C'est Jules de Goncourt reprochant à Jenny Déricourt une demi-moustache qui ombrait ses lèvres, et il n'a pas du tout, évidemment, souligné son talent. Pour les hommes, à quelques rares exceptions près, évidemment, on va en parler aussi, il y a une différence fondamentale de nature entre les sexes.
4: Alors, sous la Troisième République, oui, il y a une différence de nature qui s'affirme. Et puis, il y a tout un imaginaire autour du fait que la philosophie est une affaire d'homme. La philosophie, l'accès au symbolique, l'accès à la logique, à la rationalité, est une affaire d'homme et pas une affaire de femme, oui.
0: Mais Jacques Proudhon, là encore, pardon, il y a un peu pléthore de citations, mais les femmes ne sont pas douées de raison. Quel philosophe serait contraire à l'harmonie sociale ? Ça, c'est important.
4: Tout à fait, c'est une dimension qui se joint à cette idée que les femmes ne possèdent pas naturellement un talent pour raisonner. Et c'est l'idée que si les femmes accèdent à la philosophie, à ce type de raisonnement qui mène à l'autodétermination, au libre arbitre, au fait d'avoir une pensée propre, ça peut créer un danger et une peur de déstabilisation sociale et une peur de déstabilisation de l'arrangement des sexes.
0: Il en va de la vie d'un pays presque.
4: Ben, bien sûr, bien ouais, sûr. Ouais.
0: Alors c'est quand même assez paradoxal, parce qu'il y a quand même eu la Révolution, il y a quand même eu le siècle des Lumières, on a prôné justement l'égalité entre l'homme et la femme, pour qu'ils deviennent à part égale des citoyens, et là ça veut dire que la femme n'est pas en mesure d'être une citoyenne ?
4: Eh bien, vous avez bien lu. On est encore dans ce registre, mais alors avec quand même une sacrée contradiction, parce que d'un côté, le siècle des Lumières a été le grand siècle qui a dit que chaque individu doit pouvoir accéder à son émancipation. Et puis, de l'autre côté, c'est une émancipation qu'on refuse à un certain nombre de catégories sociales.
0: Mais à qui, la moitié de l'humanité.
4: Oui, en ce qui concerne les femmes, simplement voilà. La moitié de l'humanité, et qui, elles, vont justement aussi avoir un nouveau matériel pour dire, mais alors si l'émancipation est notre projet de société, si l'autodétermination fait partie de la nature humaine, alors nous aussi, on veut faire partie de cette humanité. Et donc là, on voit à la fois les contradictions qui naissent après la Révolution française, mais la réappropriation de la pensée des Lumières de la part de ces femmes, de la part aussi des mouvements féministes, qui évidemment sont très importants au XIXe siècle.
0: Mais alors, de la part aussi, il y a un côté, comment dire, la philosophie, peut-être par rapport à d'autres disciplines, la philosophie, c'est quand même ce qui éclaire un esprit. Et donc, si les femmes ont un esprit éclairé, elles sont dangereuses.
4: C'est un esprit dangereux. Tout à fait. C'est un esprit dangereux. C'est quelque chose qu'on va retrouver de manière très fréquente dans les débats législative sur le droit ou non d'enseigner la philosophie aux femmes sous la Troisième République, où on va retrouver sans cesse cet argument qui intervient, mais alors il y a même des aspects que pour nous aujourd'hui ça nous semble complètement ridicule, mais on a des dizaines de pages par exemple qui traitent de la question de savoir si une femme qui lit Platon peut encore être une femme qui va bien savoir cuisiner.
0: Oui, on est dans des contradictions. C'est l'histoire du mari qui rentre le soir chez lui, c'est
4: exactement.
0: Ça, et qui voit sa femme en train de lire Platon. Comment voulez-vous qu'elle s'occupe correctement de la maison?
4: Exactement, que c'est une anecdote que je mets en valeur, mais qui en fait pour eux n'est pas du tout une anecdote, c'est une vraie question, pour eux c'est une question même d'ordre politique, d'ordre social, d'ordre savoir est-ce que les femmes en ayant cet accès vont pouvoir continuer d'administrer leur famille, leur foyer, et puis remplir l'estomac des hommes, en passant évidemment.
0: Beth Dido sur France Inter, et puis juste après le disque, une autre femme philosophe, Manon Garcia, sur les violences faites aux femmes. Elle était venue à leur philo juste après le procès Gisèle Pellicot qu'elle avait suivi.

0: À l'ouverture du procès, Gisèle Pellicot, sur qui repose la responsabilité de décider si les audiences sont publiques ou pas, avait expliqué qu'elle souhaitait que ce qu'elle a vécu soit connu, qu'elle n'avait pas à se cacher, que les violences sexuelles s'honorent toujours du silence et qu'elle ne souhaitait pas rester enfermée seule dans la salle d'audience avec les personnes qui l'ont agressée. Hier encore, avant la diffusion des premières images intimes du dossier, Gisèle Pellicot a renouvelé son souhait que les débats restent publics, mais pas sur la place publique, a-t-elle nuancé, en demandant cette fois que la salle de retransmission soit fermée. Mais hier soir, après le visionnage de cette trentaine de photos particulièrement intimes et dérangeantes, des avocats de la Défense l'ont de nouveau exhorté à revenir sur sa position et à demander un huis clos total, invoquant la dignité des débats, avec en arrière-pensée bien sûr la crainte que les agissements de leurs clients soient vus et connus de tous à travers les comptes rendus d'audience des journalistes présents. Cette question du huis clos sera donc reposée par le président juste avant la diffusion des premières images des viols, aujourd'hui ou demain.
1: C'était Jean-Philippe Deniaud de France Inter. Jamais dans le cadre du procès Pellicot, en tout cas, cette phrase du philosophe Emmanuel Kant n'aura été aussi vraie. Prendre du plaisir sexuel, c'est considérer l'autre comme un objet et c'est contraire aux droits de l'humanité. Le procès Pellicot pose une foule de questions et dévoile une part bien obscure de l'humanité, justement. Manon Garcia est philosophe et elle publie un livre intitulé « Vivre avec les hommes, réflexion sur le procès Pellicot », un livre publié aux éditions Climat. Elle avait auparavant écrit deux essais, « On ne naît pas soumise, on le devient » et « La conversation des sexes », elle enseigne à la Freie Universität de Berlin. Louise Chenevière, elle est écrivaine, chanteuse, elle touche aussi sa bille en philo, puisqu'elle est titulaire d'un master de philo. Son dernier livre en date pour Britney, publié chez POL, donc, et puis avant cela, il y a eu un premier livre, elle avait 26 ans, intitulé « Comme la chienne » et deux ans plus tard, « Mausolée ». Elles sont toutes les deux les invitées de leur philo, vous l'aurez compris. Manon Garcia, vous avez donc suivi les audiences du procès Pellicot à l'automne dernier, un procès emblématique, et vous allez nous aider à comprendre tout ce qui s'y est joué. Ce que vous dites, c'est que les procès ne suffiront jamais, que la justice ne peut pas apporter toutes les réponses et encore moins changer la société.
2: Oui, c'est vrai, c'est ce que j'ai trouvé un peu déprimant dans ce procès. Bon, je le savais de manière théorique, moi je suis philosophe, je passe beaucoup de temps dans des bibliothèques, je lis beaucoup de livres d'articles de recherche, mais dans ce tribunal, je l'ai vécu de manière très violente parce que, en fait, en raison du côté très ordinaire de ces types-là. Donc, à l'exception, disons, de Dominique Pellicot, qui est quand même probablement un des grands criminels de la fin du XXe siècle et du début du XXIe siècle, mais les 50 types qui sont jugés avec lui sont des types normaux, sont des types qui ressemblent à votre frère, à votre mari, à votre père, à votre grand-père, à votre petit-neveu. Ils n'ont pas grand-chose de spécial. Et on se dit, si Dominique Pellicot y trouve 70 types, puisqu'il y en a 20 qui n'ont pas été identifiés, qui vivent dans un rayon de 25 km de chez lui et qui sont prêts à venir le jour même violer sa femme, c'est daté.
1: Et qui pour certains viennent plusieurs fois.
2: On voit mal comment faire des procès de plusieurs mois à chaque fois et avec les moyens que ça demande va réussir à endiguer le phénomène. Et donc c'est vrai qu'il y a un rapport comme ça entre la lourdeur du procès pénal qui est justifié hein, et l'immense prévalence des violences sexuelles qui me paraît ne pas fonctionner ensemble.
1: C'est à la fois donc un grand procès, on va dire, sur le mal et c'est un procès ordinaire.
2: Je ne sais même pas si c'est un grand procès sur le mal. Le courage de Gisèle Pellicot en a fait un grand procès sur le mal parce qu'on a pu voir des choses auxquelles, en général, on n'a pas accès à cause du huis clos. Mais c'est assez banal, ce qui se passe. Mais je voudrais tout de même très brièvement revenir sur... parce que je ne cesse d'y penser sur l'extrait du reportage de Jean-Philippe Demieux qu'on a entendu juste avant. C'est très intéressant qu'il ne cesse de parler d'images intimes. Parce que, justement, c'est ça qui...
3: Ce sont des images criminelles et d'un crime aussi.
2: Louis oui, il n'y a pas d'intimité, en fait. Non. C'est l'intimité, c'est quand même l'idée de quelque chose qui se passe entre deux personnes qu'ils construisent ensemble, etc. Alors, ce qui est intime, c'est qu'on rentre dans la chambre des Pellicot.
1: Ben oui.
2: Oui, mais à partir du moment où ces autres hommes rentrent dans la chambre des Pellicot, ça n'est plus la sphère privée. Ça devient, et la vidéo fait de ces images précisément pas des images intimes. Mmh. C'est des images extrêmement violentes, extrêmement choquantes, mais même au moment même où on dit intime, on en dit quelque chose déjà d'un peu joli. Et pour moi, c'est vraiment un enjeu, et c'est pour ça que ça m'intéressait que Louise Schoenbier soit là aujourd'hui aussi, c'est comment on écrit ça. La sexualité, quand elle n'est pas consentie, et quand elle ne doit pas être érotique.
1: Louise Schoenbier.
3: Mais moi, je partage complètement avec Manon Garcia la tristesse de l'idée qu'effectivement, c'est pas un procès qui va régler cette histoire, puisqu'en fait, potentiellement, Mazan aurait pu se trouver partout en France. Et c'est-à-dire que potentiellement, aujourd'hui, partout en France, on trouve à 50 km des hommes prêts à violer. Et donc, qu'est-ce qu'on fait de tous ceux qui ne l'ont pas fait là, mais qui pourraient le faire? Enfin, bien sûr, il y a la nécessité de ce procès. Et comme vous le disiez, c'est vraiment le courage de Gisèle Pellicot qu'on a fait quelque chose d'extraordinaire. C'est-à-dire, et aussi le fait, je pense, qu'il y ait eu ces preuves. Parce que le propre des procès, justement, pour violences sexuelles et pour viol, c'est qu'il n'y a pas de preuves. Et que c'est parole contre parole. Et qu'en fait, la présomption d'innocence est toujours, en gros, une présomption de culpabilité, de mensonge pour les victimes, en gros. C'est-à-dire qu'on va toujours soupçonner les victimes de mentir et d'inventer quelque chose. Donc, je pense que c'est ça qui était très fort et qu'elle a donné. Mais ce que vous dites, Manon, dans votre livre, c'est aussi que malgré ces vidéos et malgré ces preuves, on voit bien que ces hommes ne sont pas du tout capables de dire « j'ai violé cette femme ». Et ça, moi, je pense que c'est aujourd'hui le véritable problème. Mais je relisais King Kong Theory l'autre jour et je pense qu'il faut le relire tous
1: de
3: les
1: Virginie
3: 6 mois.
1: Dépend.
3: Oui. Mais en fait, elle disait ce que moi je dis souvent, je dis « on a un problème statistique ». Moi, toutes mes copines autour de moi aujourd'hui reconnaissent avoir été violées. Bon, voilà, toutes mes amies les plus proches, c'est un fait. Moi y compris. Et il n'y a personne dans mon entourage, aucun homme, qui dit « j'ai violé
2: ouais. ».
3: Jamais. Ça n'existe pas. Statistiquement, c'est pas possible, puisque aucune de nous, ça s'est passé dans la rue, au hasard, la nuit. Ça n'est pas comme ça que ça arrive. Et donc, j'ai l'impression que, effectivement, qu'est-ce qui va se passer? Enfin, la question pénale, ok, ces types... Aujourd'hui, ils ont l'impression que, merde, ils se sont fait choper. C'est ça le problème, en fait. Moi, j'ai pas été au procès. J'avais peur que ce soit trop dur psychiquement. Mais voilà, les défenses, on la connaît. D'ailleurs, Manon, vous vous rapportez comment les types se défendent en disant, voilà, il va au Resto du Cœur, mon client. Donc, en fait, on a aussi beaucoup d'hommes...
1: Ça, là, c'est les avocats, parce qu'il y en a effectivement un qui est au Resto du Cœur, bénévole. Pardon, mais ouais. Il ne s'agit pas... parce que j'imagine qu'il y a des auditeurs qui nous entendent, des hommes, et ou peut-être aussi des femmes, là, qui se disent qu'il ne s'agit pas de nourrir une haine pour les hommes, et il ne s'agit pas non plus de regretter d'être née femme dans ce qu'on dit en ce moment, dans ce que vous dites. Manon Garcia.
2: Mais chaque homme n'est pas coupable
1: en soi.
2: Non, mais je suis toujours tentée de rassurer les hommes en disant « je ne vous déteste pas, ce n'est pas vous particulièrement, c'est les hommes au sens du groupe social des hommes, etc. » Mais Louise a raison sur le fait qu'il y a un problème statistique, c'est-à-dire que moi, je connais très peu d'hommes, enfin là, ça change un tout petit peu parfois, mais je connais très peu d'hommes qui disent « oui, ça me concerne, oui, je crois que j'ai fait des trucs...
1: Moi, j'en connais, hein.
2: Pas cool. » Voilà, non, mais je dis que je pense que ça change un peu, mais enfin, la proportion de types qui disent ça par rapport à la proportion de femmes qui ont vécu des choses insoutenables... Il y a un truc qui colle pas. Et je trouve que c'est inquiétant qu'on passe tant de temps, enfin moi j'en passe beaucoup, je pense que Louise elle en passe un peu moins que moi, mais à rassurer les hommes sur le fait qu'on ne les déteste pas ou qu'on ne déteste pas notre féminité ou qu'on est prête à les aimer, prête à vivre avec eux, etc. Oui, c'est vrai, moi de fait je suis hétérosexuelle, je vis avec un homme, j'ai plein d'hommes dans mon entourage, je vis avec des hommes et je ne les déteste pas, mais à un moment... Il faut quand même prendre au sérieux cette question des violences sexistes et sexuelles et se dire, bon ben, si on prend ensemble les violences sexuelles, les violences conjugales, les violences faites aux enfants, etc., les hommes font de la vie des femmes et des enfants des cauchemars. Et bien sûr qu'il y a des hommes qui ne le font pas, mais... Même parmi ceux qui ne le font pas, il y en a plein qui ne font rien, qui ne se lèvent pas contre les injustices qui sont commises au quotidien, qui font avec, qui sont un peu complices, mais pas trop, etc. Et moi, c'est à ces hommes-là que j'ai envie de m'adresser en disant « Bon, on attend que vous fassiez des trucs ».
4: La honte doit changer de camp. Merci, Gisèle Pelliquot, écrit sur le réseau social X le chancelier allemand Olaf Scholz. Quelle dignité, salue de son côté Pedro Sanchez, le premier ministre espagnol.

0: La tête d'un pays connu pour être très en avance dans la lutte contre les violences sexistes et sexuelles. Après avoir fait la une du Vogue allemand le mois dernier, Gisèle Pelicot fait aujourd'hui la une de nombreux médias étrangers. Gisèle Pelicot incarne le visage du courage, titre le New York Times. Une femme devenue le symbole de la force féminine dans le monde entier, ajoute le journal américain. Passée de victime anonyme à icône féministe, Gisèle Pelicot a exhorté les femmes à ne pas rester silencieuses, commente le quotidien brésilien O Globo. Son procès historique, couvert par 180 médias, dont 86 étrangers, a ouvert un débat en France, réagit le journal italien La Repubblica, éveiller les consciences, entamer une réflexion sur la culture du viol et sur un patriarcat sous-jacent qui traverse encore la société.
1: Le patriarcat sous-jacent, Lucien Bia, vous êtes d'accord avec ça? Est-ce qu'on parle de patriarcat? Est-ce qu'on parle de domination masculine? À quel moment on parle de masculinité? À quel autre on peut parler de virilité? Tout ça sont quand même des questions qui devraient traverser tout le monde, y compris évidemment les hommes.
2: Oui, alors moi, je pense que c'est plutôt Manon qui sera à même de répondre sur ces questions de vocabulaire.
1: Je suis sûre que vous avez quand même une idée.
2: Oui, non, mais sur les questions de vocabulaire, en tout cas, moi, je constate une violence qui circule, un continuum de violence extrême. C'est pour ça que pour moi, ce qui s'est passé à Mazan n'a rien d'extraordinaire, en fait, et s'inscrit parfaitement dans un continuum très banal de violence. Et j'ai l'impression que c'est ça dont il faut prendre en compte. Ça se joue tout le temps partout et c'est vraiment un système qui s'auto-justifie tout le temps et qui se reproduit. Moi, j'arrive pas à comprendre comment ces hommes peuvent aller violer une femme sans se dire qu'en fait, en faisant ça, ils autorisent d'autres hommes à le faire à leur fille, à leur femme. En fait, c'est vraiment ça qui me pose problème, cette sorte d'hypocrisie et le fait qu'à un moment, il faut juste regarder les choses en face. Donc oui, il y a cette violence qui est partout, qui se joue parfois dans des très petits gestes. Et c'est pour ça, je pense, le problème. C'est qu'effectivement, tous les hommes ne sont pas prêts à aller violer une femme sédatée. Ok, peut-être. Tous les hommes, pas. Mais néanmoins, je pense que tous les hommes, parce que c'est la construction ainsi, ont eu à un moment donné dans leur vie des mots, des gestes, des choses qui faisaient partie de ce continuum de violence. Et en fait, on a juste envie, et moi je ne comprends pas ce qu'il en coûte, de la même manière que, en tant que jeune femme, ça a été un processus de reconnaître qu'on a été violée. Parce qu'on a été construite en ne pensant pas les violences sexuelles comme des viols. Et donc à un moment de dire, voilà, de pouvoir s'avancer en disant j'ai été violée, ce qui était extrêmement honteux. Je ne comprends pas pourquoi en fait les hommes n'arrivent pas à faire ce pas de côté et dire j'ai participé à cette violence-là, je le reconnais, j'ai été, et à partir de là on peut changer. Voilà, c'est simplement, il n'y a pas d'essentialisation là-dedans. C'est-à-dire quand on dit même que beaucoup d'hommes sont des violeurs en puissance, il n'y a pas d'essentialisation, il ne s'agit pas de dire à partir d'un moment où un homme est capable de reconnaître qu'effectivement, il y a eu des actes qui ont été de l'ordre des violences sexuelles, du viol, mais déjà, ça peut changer. Déjà, il y a quelque chose qui se décide. Après, sur l'usage des termes, oui, c'est le patriarcat et la domination d'un regard hétéro-patriarcal qui fait que et qui est intériorisé d'ailleurs, en tant que femme, complètement. Et ça, c'est aussi intéressant d'aller l'interroger. C'est-à-dire comment nous, on peut justifier, diminuer des violences.
1: Vous êtes bien sur France Inter, c'est l'heure philo que vous écoutez Françoise Breut, l'origine du monde, suivie de Barbara Stiegler sur la démocratie.

0: Il y a deux ans, en janvier 2021, ces images avaient choqué les États-Unis.
1: We love Trump! We love Trump!
0: Un lieu de pouvoir, le siège du Congrès américain, envahi et saccagé par des manifestants radicaux pro-Trump, contestant les résultats de l'élection présidentielle de 2020. Après 18 mois d'enquête, la commission parlementaire accuse notamment dans son rapport Donald Trump d'incitation à l'insurrection. Des accusations reposant en partie sur de nombreux témoignages. L'un d'entre eux est accablant. Il provient d'une ancienne employée de la Maison-Blanche. Selon elle, l'ancien président savait que les manifestants étaient armés et il aurait voulu se rendre au Capitole.
2: Alors, on va revenir sur ce fameux assaut du Capitole. Mais Barbara Stiegler, je voudrais d'abord vous demander pourquoi peu de philosophes, au fond, je ne sais pas si on peut dire de la sympathie, mais en tout cas, ils se méfient de la démocratie. Est-ce que c'est parce qu'il n'y a pas de vérité possible en démocratie? Pourquoi, en fait?
3: Alors, c'est une question très difficile que vous m'adressez là. Effectivement.
2: Oui, mais enfin, vous êtes là pour y répondre.
3: Avant
2: parce
3: d'y
2: que moi,
3: répondre,
2: j'aurais du mal.
3: Non, mais avant d'y répondre, oui. Mettons-nous d'accord sur le constat.
2: Mettons-nous d'accord.
3: Il y a un constat qu'on est obligé de faire si on regarde dans la masse des philosophes. Ouais. L'immense majorité d'entre eux sont profondément sceptiques à l'endroit de la démocratie, voire carrément, délibérément hostiles.
2: De Platon à Nietzsche.
3: Voilà.
2: Grosso modo.
3: Très bien. On va dire de Platon à Nietzsche. C'est parfait. Donc, on a vraiment les plus grands philosophes qui, dans l'immense majorité des cas, on va faire une petite exception pour Rousseau, qui est plus compliqué dans son rapport à la démocratie, pour Spinoza. Ouais. Si on prend les très, très grands noms de l'histoire académique de la philosophie, vraiment, il y a une hostilité. Donc, c'est juste, regardons ce constat lucidement, interrogeons-nous. La philosophie, que ça nous plaise ou non, c'est la discipline reine dans l'académie. C'est la manière de penser vraiment dominante dans notre ère culturelle. Et donc, dans notre manière culturelle dominante de penser, la démocratie, on n'y croit pas. C'est quand même très dur d'affronter courageusement ce fait. Alors, une fois qu'on s'est mis d'accord sur le fait, reste à comprendre la cause. Et là, c'est très très compliqué. Bon, plein de choses me viennent à l'esprit, mais la première chose qui me vient à l'esprit, c'est que le fondateur de la philosophie académique métaphysique, de la métaphysique, qui est Platon, est carrément, et Christophe Pébart y reviendra j'espère, véritablement une machine de guerre contre la démocratie, et Christophe Pébart pourra en parler en tant qu'historien, puisqu'il appréhende les textes de Platon comme des documents historiques fondamentaux. Et c'est une machine de guerre contre la démocratie qui se déploie dans la fondation même de la métaphysique. Donc là aussi, ça nous interroge, et évidemment, ça a un effet sur toute l'histoire de la métaphysique, parce que c'est extrêmement difficile de se sortir d'une telle attaque. Et puis, plus généralement, je crois que ça nous interroge tous. C'est-à-dire que nous tous, dans notre ère culturelle, si nous nous regardons bien sérieusement dans la glace, et si nous sommes un peu honnêtes sur nous-mêmes, est-ce que nous y croyons vraiment à la démocratie? Je veux dire la démocratie. C'est-à-dire, non pas notre régime, non pas notre monde, non pas nos pays, mais un régime dans lequel c'est le peuple, et rien que le peuple, qui exerce le kratos, demos, kratos, le peuple qui a le pouvoir. Est-ce que vraiment on y croit? Est-ce qu'on croit que c'est possible? Est-ce qu'on prend ça au sérieux? Ben, je ne suis pas si sûre, parce que à chaque fois que nous faisons des conférences, Christophe Pébart et moi, sur la démocratie, et Dieu sait qu'on en fait beaucoup, nous sommes aujourd'hui dans l'acte 49 de notre duo, puisque ça fait plus de deux ans et demi bientôt, que nous proposons un duo de conférences sur la démocratie partout en France et à l'étranger. On est même allé très très loin de la France pour le faire. Et à chaque fois, on se heurte au même scepticisme. Oui, mais bon, c'est une belle idée, mais franchement, c'est pas possible. Donc, je crois que la faute est partagée, si c'est une faute. Parce que peut-être que vos auditeurs ne croient pas en la démocratie et trouvent ça très bien. Mais s'ils veulent croire en la démocratie, je crois que la faute est partagée par l'histoire fondationnelle de la métaphysique, qui est anti-démocratique, fondamentalement, et par la pensée commune, qui spontanément peut être en prévention contre la démocratie. Et je reprendrai une expression qu'utilise souvent Christophe Pébart, à savoir que nous sommes un peu névrosés sur cette question. C'est-à-dire que d'un certain point de vue, on n'y croit pas, mais de l'autre côté, on n'arrête pas de la proclamer.
2: Alors on va écouter, puis Barbara Stiegler, vous allez sûrement le

0: commenter Cornelius Castoriadis, justement, qui était d'origine grecque, philosophe, économiste, psychanalyste aussi, et qui a, il aurait pu nous dire si nous étions des névrosés ou pas, et qui a beaucoup réfléchi à la notion d'autonomie.
1: En quel sens la démocratie est un régime tragique? Je crois que si on ne veut pas faire de ça un slogan journalistique, ce qui n'est évidemment pas mon intention, il faut réfléchir un peu sur ce que ça veut dire le terme tragique. La tragédie, c'est bien sûr la représentation d'une situation, et dans cette situation, en quoi consiste l'élément tragique? C'est que le héros tragique ne sait pas où est le bien et où est le mal. Le tragique, par opposition, par exemple, au péché chrétien, c'est le fait qu'il n'y a pas une ligne tracée d'avance entre le bien et le mal. Le héros tragique apprend à ses dépens qu'il a traversé une ligne invisible qui sépare ce qui est permis et ce qui est interdit, mais ce qui n'était pas dit d'avance, ou ce qu'il ne pouvait pas savoir. Lui, c'est le cas d'Œdipe, par exemple. Et la démocratie, c'est la même chose. Pourquoi? Parce que, comme dans la tragédie, dans le régime démocratique, nous n'avons pas quelqu'un qui nous dit « cela est à faire et cela n'est pas à faire ». La démocratie est le régime où les hommes posent leurs lois et les posent sans qu'il y ait un critère extra-social ou supérieur à leur activité propre qui puisse leur dire « cette loi est la bonne » ou « cette loi est mauvaise » ou « cette décision est bonne, cette décision est mauvaise ».
0: C'est drôlement intéressant hein, ce qu'il dit, Barbara Sigler.
2: Oui, c'est très puissant philosophiquement, il y a beaucoup de choses à dire. La première chose que je dirais, c'est que la tragédie, elle a souvent été très très mal comprise, notamment au XIXe siècle, comme l'insurrection de l'individu par rapport au destin, etc. Et on retrouve d'ailleurs des traces de cette interprétation chez Jean-Pierre Vernant, c'est très discutable. En réalité, moi je reste très attachée à l'interprétation nietzschéenne dans La naissance de la tragédie. Je crois qu'il est un de ceux qui a le mieux saisi le tragique, mais il en a manqué la dimension politique. Alors je m'explique, il a très très bien saisi que la tragédie reposait sur ce qu'il appelle la dualité entre le dionysiaque et l'apollinien. Alors, ça paraît très technique et très compliqué, mais c'est pas si compliqué que ça. Ce qu'il dit, et ça recoupe exactement ce que dit Cornelius Castoriadis, c'est que le monde apollinien du logos, c'est-à-dire des énoncés, des discours, des thèses, ceci et cela, ce monde apollinien du logos, il est toujours, pour les Grecs, pour les Athéniens, il est toujours débordé par une réalité beaucoup plus profuse, beaucoup plus complexe, beaucoup plus multiple, beaucoup plus chatoyante. Une réalité qui est dans l'excès. Le réel est excessif. Et aucun logos ne peut enserrer la réalité. La réalité est toujours plus, elle est toujours en excès sur le logos. J'avais fait ma thèse et mon premier livre sur Nietzsche, enfin mon deuxième livre en fait, Nietzsche et la critique de la chair, sur Dionysos et le tragique, précisément sur cette idée-là. Et là où Nietzsche a complètement manqué la dimension politique, c'est que Nietzsche était un homme extrêmement conservateur au départ, il vient d'un milieu politique extrêmement conservateur, il était profondément antidémocrate, et ça l'a empêché de voir que c'est véritablement un marqueur de la pensée démocratique des Grecs. Donc ce que dit Cornelius Castoriadis, et Christophe Pébart a poursuivi cette intuition dans son livre majeur « Athènes, notre démocratie ».
0: Effectivement, moi je l'ai eu de la chance de l'avoir en PDF, je l'ai lu sur Internet. Non mais c'est un livre formidable.
2: C'est un livre extraordinairement important et qui développe cette intuition extraordinaire de Castoriadis que, selon laquelle, la tragédie serait la syntaxe de la démocratie. C'est-à-dire que c'est ce que dit Castoriadis, c'est qu'en fait tout logos doit endurer qu'il est dans un régime d'incertitude. Et ce qu'il dit et qui est très dur à entendre, certainement dur à entendre pour vos auditeurs et c'est dur à entendre pour moi, c'est qu'il n'y a pas de transcendance. Il n'y a pas de critère transcendant pour dire c'est ça la vérité. Et donc on doit sans cesse, quand on est en démocratie, affronter des questions collectivement, les trancher comme on peut Et la réponse est toujours provisoire. Alors ça ne veut pas dire que tout se vaut, que toutes les opinions sont sur le même plan. Pas du tout, il n'y a aucun relativisme. Au contraire, il y a des décisions qui sont bonnes, puis il y a des décisions qui sont mauvaises. Mais on ne détient pas le critère transcendant du bon, du bien et du mal, du juste et de l'injuste, du vrai et du faux. Et donc c'est dans le contexte de cette absence totale de transcendance, qui est le contexte de Nietzsche, qui c'est pour ça qu'il se sépare de Platon, hein. C'est dans ce contexte-là qu'on peut saisir quelque chose du tragique. Et le tragique, c'est effectivement, je suis complètement d'accord avec la lecture de Castoriadis et de Christophe Pébart, c'est véritablement la syntaxe de la démocratie. Et ça suppose de nous défaire d'habitudes de pensée profondément métaphysiques qui sont ancrées en nous.
0: Mais ce qu'on peut effectuer à 6 000 ou à 10 000, est-ce qu'on peut le reproduire à l'identique quand on est des millions ?
2: Alors c'est une très bonne question. C'est une très bonne question et c'est invariablement cet argument qui est opposé à la démocratie athénienne, qui est présentée comme un petit village dans lequel il serait facile de trancher sur des petites questions locales et municipales, et nous serions dans des sociétés complexes. Nous rappelons régulièrement avec Christophe Pébart lors de nos conférences, lors de nos prises de parole, que Athènes est une très grande société. Athènes, c'est une population extrêmement nombreuse, c'est un très grand territoire confronté à des problèmes extrêmement complexes. Donc si cet argument, sur le plan formel, sur le plan logique, était imparable, ils auraient pu l'utiliser à l'époque, puisqu'ils affrontaient des épidémies, ils affrontaient l'inflation, ils affrontaient les guerres, ils étaient des centaines de milliers, ils étaient confrontés à le risque de famine, etc. Donc tout était extrêmement compliqué déjà, et on était dans un pays en voie de mondialisation, c'est-à-dire qu'on était face à une cité qui avait affaire au monde entier, pratiquement. Hein. Donc on était déjà, la mondialisation était déjà en marche, en fait. On croit découvrir des choses complètement nouvelles dans nos pays, mais en réalité, l'Antiquité, c'était hier, et c'était déjà des sociétés très complexes. Donc, eux-mêmes se posaient la question, comment tous les citoyens pourraient-ils discuter ensemble ? C'était matériellement impossible. Ils ont trouvé cette réponse géniale, qui relève d'un certain point de vue, je pense, de la représentation, mais pas de la représentation au sens du gouvernement électif. Dans le gouvernement électif, le représentant ne doit surtout pas nous ressembler. Il est, et ça Bernard Manin l'explique merveilleusement bien,
0: il doit être plus compétent,
2: il est précisément élu avec un grand E, parce qu'il n'est pas comme nous, parce qu'il parle bien et nous parlons mal, parce qu'il est savant et nous sommes ignorants, parce qu'il saisit l'intérêt général et nous ne le comprenons pas, etc. etc. Donc la représentation est une brisure. C'est pas un rapport de ressemblance, c'est un rapport, au contraire, d'opposition. Donc le système représentatif aujourd'hui, il est en crise totale, puisque cette idée que ce seraient les meilleurs, les élus seraient les meilleurs, plus personne n'y croit sérieusement. Et donc, on a un système représentatif qui n'est pas la démocratie, qui est lui-même en crise. Mais les Athéniens, eux, avaient compris un rôle intéressant de la représentation, qui est le problème du grand nombre. Effectivement, le grand nombre, d'un certain côté, il est impossible à réaliser physiquement, puisqu'on ne peut pas avoir les dizaines de milliers de citoyens ensemble qui discutent d'une question. Mais en même temps, on peut avoir un représentant qui est un grand nombre, qui est suffisamment un grand nombre, et c'est 6 à 10 000 personnes, qui représente le démos. C'est ce que j'appelle dans mon vocabulaire, et je pense que Christophe Pébart est d'accord, un extrait, comme on le dit d'un parfum, du démos. Et ce ne sont pas les meilleurs du démos, c'est ceux qui sont là ce jour-là. C'est-à-dire que tout le monde peut venir. Et des systèmes sont mis en place pour ceux qui habitent loin du centre d'Athènes et qui ont besoin de l'attraction animale pour venir, soit encouragés à venir. Donc l'idée, c'est que tous les citoyens participent à l'Ecclésia, sur la Pnyx, et pas sur l'Agora. C'est pas du tout sur l'Agora que se pratiquait la démocratie. Ça, c'est encore un fantasme qu'on nous a raconté chez Platon et qu'adorent les libéraux, parce que l'Agora, c'est le marché. Donc évidemment, on est ravis de raconter que la démocratie, c'est le marché. Mais c'est pas le cas. C'est une colline qui a un caractère sacré, qui est ce lieu qui est dédié à la délibération, à l'assemblée, à l'ecclésia. Et on a effectivement ces 6 à 10 000 qui prennent la décision pour des dizaines de milliers d'autres, parce qu'il faut bien qu'il y ait une logique de représentation. Mais ce qui est essentiel, c'est qu'il n'y a pas de majorité et de minorité qui soient essentialisées. Oui, lundi, j'ai soutenu ça, mais vendredi, je peux penser autre chose 15 jours plus tard. Donc il n'y a pas d'essentialisation, parce que c'est pas une logique partidaire. Dans la logique partidaire, vous essentialisez les socialistes qui sont des ouvriers, vous essentialisez les patrons qui sont des capitalistes, vous essentialisez les conservateurs qui sont des chrétiens, vous essentialisez les anticléricaux qui sont à gauche, et tout le monde se fixe et se fige. et se regardent en face à face en entrant dans ce que j'appelle et ce que je dénonce le schème sportif. C'est vrai, il faut les battre. Battre ceux d'en face. Ouais. C'est pas du tout la logique athénienne. Dans la logique athénienne qui est extrêmement fluide, tout est fait pour éviter que la personne se fiche dans un camp ou dans ce dont les Athéniens avaient horreur, dans une faction. Ils avaient horreur de ce qu'ils appelaient la stasis. Donc ils savent que ce danger il est là, mais il s'agit précisément par toutes sortes de mécanismes de le conjurer.
0: C'était la der des der de l'heure philo, après 5 ans d'une existence heureuse pour nous et qui, je l'espère, vous aura plu. Nous tirons notre révérence. Il faut écouter les parents lorsqu'ils vous disent qu'une vie passe très vite. On ne les croit jamais dans la splendeur de la jeunesse et pourtant c'est vrai. Il est l'heure pour moi de me mettre en retrait après des dizaines d'années faites d'enthousiasme, de découvertes, de rencontres et de camaraderie. La liste de celles et de ceux avec qui j'ai travaillé est fort longue, je ne vous l'infligerai pas. Chantal et Lilian sont derrière la vitre, leur soutien me fut si précieux. Je n'oublie pas Djoub, notre programmateur musical, et je leur souhaite à tous les trois de belles années à France Inter. Je ne vous oublie pas, vous, chers auditeurs, sans lesquels nous parlerions dans le vide, vous êtes le vif argent de notre station. Un mot encore, promis après j'arrête, il est un homme qui, il y a des années, a cru en moi et m'a donné ma chance. Je pensais qu'il était fou de me faire à ce point confiance. Cet homme, c'est Jean Garretto, coproducteur de L'Oreille en coin. Quand nous nous sommes connus, il était le directeur de France Inter. La suite s'est passée sur les ondes. On ne quitte jamais vraiment cette maison. J'écouterai l'antenne comme je l'ai toujours fait. Nous continuerons, vous et moi, de lire des livres. Alors, bel été, on ne perd pas le contact. Promis. Tout de suite après les infos affaires sensibles, Fabrice Drouel, les bouts rouges en Corse ou la naissance du préjudice écologique.
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0: 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Le flash avec Magali Homo, bonjour.
1: Bonjour à tous. Plus de 1300 décès imputables à la vague de chaleur qui frappe l'Europe depuis une semaine. Chiffre dévoilé à l'instant par l'Organisation mondiale de la santé, le patron de l'OMS précise qu'à l'heure actuelle, 150 millions de personnes vivent sous une chaleur extrême. Les températures sont toujours chaudes en France, mais on en voit le bout de cette canicule. Seuls deux départements restent en vigilance rouge aujourd'hui, le Haut et le Bas-Rhin. Il n'y en aura plus aucun ce soir, un épisode qui s'achève et dont on ne mesure pas encore toute l'ampleur. Un millier de décès de plus que la normale ont été recensés depuis mercredi. Premier bilan très parcellaire donné par Santé publique France ce matin qui prévient que ce chiffre devrait s'alourdir, mais on ne devrait pas atteindre les 15 000 morts de 2003, assure la ministre de la Santé. 11 personnes sont mortes dans le crash d'un avion à Tomblaine, tout près de Nancy ce matin. Parmi les victimes figurent des infirmières et infirmiers libéraux. Ils allaient effectuer un baptême de saut en parachute. L'accident a eu lieu à proximité de zones habitées sans faire de victimes collatérales au sol. Le secteur a été entièrement bouclé par les forces de l'ordre. Le ministre de l'Intérieur, Laurent Nunez, se rend sur place. Décidément, les drames se succèdent dans les airs aujourd'hui. En Arabie Saoudite, c'est un hélicoptère appartenant au géant pétrolier Saudi Aramco qui s'est écrasé dans l'est du pays. L'accident a coûté la vie aux 14 passagers. Une enquête est en cours pour déterminer les causes de la chute de l'appareil. Un porte-conteneur battant pavillon français et appartement au groupe CMA-CGM a pu sortir du détroit d'Ormuz ce matin, annonce l'armateur. Il reste encore 10 navires du groupe bloqués dans la zone, mais c'est une étape importante dans un contexte régional compliqué. L'Iran et les États-Unis ont échangé la nuit dernière de nouvelles frappes, s'accusant mutuellement de violer le cessez-le-feu. Téhéran affirme que le protocole d'accord conclu avec Washington ne doit pas être dévié de son cours. De nouvelles économies à l'horizon en France. Le prochain comité d'alerte des finances publiques se réunira le 7 juillet, fait savoir sur France Inter le ministre des Comptes publics, David Amiel, pour qui on est assis sur un baril de poudre. Ce comité devra donc dresser un bilan des 6 premiers mois de l'année, puis décider de nouvelles coupes budgétaires pour compenser le coût de la guerre au Moyen-Orient, après déjà 6 milliards d'euros d'économies présentées au mois d'avril. Et puis, les festivités du stade toulousain sont annulées à cause des intempéries. Les rugbyman ont décroché hier soir le 4e bouclier de Brennus d'affilée. Ils ont battu Montpellier 28-20. Comme le veut la tradition, les joueurs étaient attendus sur la place du Capitole pour célébrer donc ce nouveau sacre. Les supporters pourront tout de même accueillir les champions de France à leur arrivée à la gare Matabio tout à l'heure à 15h45.
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4: Aujourd'hui dans Affaires sensibles, la lutte contre les boues rouges en Corse, naissance du préjudice écologique. Si vous avez eu la chance d'aller en Corse ces dernières années, vous avez dû voir sur les murs, les routes et les galets, des inscriptions où l'on pouvait lire « Tavignanou », du nom du second fleuve de l'île menacé par l'implantation d'une décharge dans ses méandres. Eh bien, il y a 50 ans de cela, c'est une autre mobilisation qui faisait parler les murs. Une affiche jaune avec une tête maure rouge sur laquelle on pouvait lire « Halte aux boues rouges ». Aux côtés des luttes historiques des LIP et du Larzac, le combat contre la société italienne Montedison fut l'un des événements marquants de l'histoire sociale de la France. L'objet n'était ni la restructuration d'une entreprise, ni la diminution des terres agricoles, mais la protection de la Méditerranée et des mondes vivants qu'elle abrite, menacés par le rejet des déchets des usines. Une mobilisation qui durera plusieurs années et qui aura pour conséquence la reconnaissance du préjudice écologique. Un point de bascule dans le combat pour la préservation de l'environnement. Notre invité aujourd'hui, Christian Huglot, avocat, co-auteur avec Corinne Lepage de Nos batailles pour l'environnement, livre dans lequel il revient sur cette affaire corse et ses conséquences dans l'histoire du droit de l'environnement. 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
4: Décembre 1972. Au large du Cap Corse, dans les profondeurs des eaux, lamantins, cachalots et orcales divaguent. Si ces cétacés étaient des hommes, on dirait qu'ils ont perdu la vue, l'ouïe et l'odorat. Sans radar interne, ils errent et percutent les navires. Les plus touchés s'échouent après quelques heures sur les rives de l'île. Ainsi, en un an, 13 d'entre eux ont fini leur jour sur la côte corse. Des victimes pesant près de 10 tonnes de chair sur 20 mètres de long. Les témoins qui découvrent ces corses en vie n'en croient pas leurs yeux. Sur le dos des animaux, ils remarquent des grandes blessures causées par des chocs. Mais c'est un autre détail qui les interpelle. Leur peau semble cuite. Oui, elle se retire à la main. Étrange, l'épiderme des cétacés est connu pour être épais et tenace. Eh bien là, il est en miettes, comme rongé de l'intérieur. Quel est donc ce mal qui brûle en Méditerranée ? Au nord de l'île, très vite, un nom revient dans les conversations. La Montedison, une multinationale fleuron de l'industrie chimique italienne. L'une de ses usines, la plus moderne, dit-on, se situe non loin de la ville de Scarlino, sur la côte toscane, où elle produit du dioxyde de titane et de l'acide sulfurique, des éléments indispensables à nos industries textiles et de peinture. Un marché en pleine expansion, qui a néanmoins un problème, ses déchets, qui détruisent la faune et la flore. Face à cela, en Italie, comme en France, en Grande-Bretagne, en Espagne ou en Allemagne, mais ailleurs, les États autorisent ces entreprises à déverser leurs déchets dans la mer. Le droit des hommes est ainsi fait. Depuis la création du Code civil, nous pouvons jouir et disposer des choses de la matière la plus absolue, dont la terre et la mer. Un droit pollué que les industries obtiennent au nom de la sauvegarde de l'emploi et du marché, et qui en Corse va enflammer l'île. L'histoire de cette lutte commence au printemps 1972, dans les pages d'un journal. Le 29 avril de cette année-là, les lecteurs du Provençal découvrent le dernier article du journaliste Aimé Pietri qui commence par ces mots. Le danger est imminent et immense. Il révèle que depuis le 15 avril, un bateau-citerne de la Montedison déverse chaque nuit, pendant 3 heures, 3000 tonnes de déchets dans la zone de bas-fond des Veuves, à moins de 50 km du Cap Corse. Dans ces tuyaux, une boue rouge, qui au contact de la mer, devient verte. Une pollution validée par le ministère de la Santé italien, qui a donné une autorisation provisoire, soumise à des examens postérieurs. Allez comprendre. Aimé Pietri résume le risque ainsi. C'est la mort pour les poissons et la destruction de la flore marine. Et c'est pour l'homme un danger mortel. Mortel et permanent. Très vite, la nouvelle fait le tour du Cap Corse. Des quais jusqu'au café, de la mairie à la prud'homie, puis en métropole, Marseille, Paris. Le 11 juin 1972, le port de Bastia est bloqué pour la première fois. Les pêcheurs sont en première ligne. Aux journalistes présents, ils expriment leur incompréhension et promettent de tenir bon.
5: Nous avons fait une belle manifestation en ville et nous avons fermé le port de Bastia. Et nous comptons, d'ici peu de temps, si l'affaire n'est pas réglée, d'en faire autant et un peu plus, même aller sur les lieux de versement des boucouges.
6: Pour moi, on le bloquera encore 10 fois le port s'il le faut. 10 fois.
7: C'est grave pour la pêche?
6: C'est grave.
7: Et si on continue comme ça, les verser des boues comme ça dans la mer?
8: Si on pêche la flore, la mort du poisson, il n'y a pas de problème.
7: Et vous pensez, vous, ici, pêcheur de Bastia?
8: C'est un plancton végétal, n'est-ce pas, qui sera dévoré, n'est-ce pas? Le poisson ne trouvera plus sa alimentation.
9: Je ne comprends pas, c'est inadmissible qu'on ait autorisé à déverser ça à la mer.
6: Alors on dépense des millions et des milliards pour le commandant Cousteau, pour le professeur docteur Bombard, pour faire des études de la mer, pour essayer de vivre de la mer. Et là on fait tout esquinter, je ne comprends pas.
4: Face à la mobilisation naissante, la Montélisson mobilise ses bataillons de communicants. Et la méthode est toujours la même. Rassurer, informer, sourire. Les télés sont invités. Et face à l'usine moderne, un blanc étincelant, entouré de chants, un homme en costume s'exprime. Et il le promet, les yeux dans les yeux, dormez tranquille, rien n'est dangereux.
7: On vous reproche de déverser dans la Méditerranée des boues rouges, des rejets de votre usine ici de Scarlino. Les pêcheurs corses sont en colère. Qu'est-ce que vous en pensez de ces rejets?
10: Chimiquement, ils ne sont pas dangereux pour la mer. Il s'agit d'acide sulfurique pour une certaine part, c'est-à-dire pour trois quarts d'eau, pour un quart d'acide sulfurique qui se neutralise avec l'alcalinité du mer, de la mer et qui se transforme en sulfate. Il y a aussi des hydroxydes de fer qui précipitent. Ils précipitent et on a une réaction qu'on peut rappeler un bâton coulé qui envahissant, qui forme de la rouille.
4: L'été passe, puis l'automne, l'hiver approche et rien ne change. Chaque soir, des tonnes de déchets sont déversés dans les eaux internationales par un puis deux bateaux. Malgré les moyens déployés par la Montélisson, les Corses s'organisent. Les locaux des prud'hommes, situés dans le quartier du Vieux-Port de Bastia, deviennent leur place forte. Le soir, après le travail, Lucie, Victor, Edmond, Marie, Denise, Georges et tant d'autres se retrouvent en commission. De toute profession, de tout bord politique, de toute trajectoire sociale, et sans se dire pour autant écologiste, ils luttent ensemble pour un bien commun, la mer. Pendant des semaines, ils lisent, annotent, informent la population et contactent le gouvernement, notamment Roger Poujade, ministre délégué chargé de la protection de la nature et de l'environnement. Il a été d'ailleurs le tout premier ministre du genre dans la Ve République, avec une enveloppe pour mener ses missions à hauteur de 0,1% du budget de l'État. Concernant les pollutions en Corse, il promet, en lien avec les autorités italiennes, des études et des commissions d'experts. La science a l'avantage d'avoir le temps et d'en laisser aux gouvernants la preuve. Quelques semaines plus tard, sur une interpellation d'un député, le ministre déclare que les rejets en mer sont, je le cite, « de nature complexe et variée et des études assez longues devraient être entreprises ». Fin novembre, des résultats d'une commission initiée par la région de Toscane fuitent dans la presse italienne et française. Les biologistes sont formels. Les boues sont nocives. L'un d'eux affirme « Si on enlève le plancton, on stérilise la mer et on la rend plus aride qu'un désert. » Quelques semaines plus tard, c'est le directeur français du Centre d'études et de recherche de biologie et d'océanographie médicale, le docteur Aubert, qui déclare que les rejets des boues rouges sont dangereux pour la vie marine. Malgré cela, l'autorisation temporaire reste effective. Pire, elle est prolongée. Dans le même temps, la Montélisson annonce la construction dans un délai de 3 ans d'une station d'épuration. En résumé, rien n'est dangereux, mais nous allons tout de même changer les choses. Au sein des comités de défense, il est désormais difficile de trouver une place pour s'asseoir. Un soir de février 1973, une mère de famille prend la parole, suivie du président de la Chambre de commerce d'Ajaccio.
11: Une mère de famille nombreuse, et je suis là justement parce que je considère que c'est une question de survie. Et que tout le monde doit être sensibilisé. Il doit y avoir des tracts dans toute la ville, distribués dans toutes les boîtes aux lettres, et arriver à faire une action massive, une manifestation pacifique, qui fasse prendre conscience aux gens du danger qui nous menace.
12: Vous êtes décidé aujourd'hui à vous défendre?
13: Oui, aujourd'hui on est bien décidé. Par les bonnes manières, si possible.
4: Le lendemain, sur le marché aux poissons, les mêmes questions, la même incompréhension. La mer est-elle si éloignée de nous pour penser que nous ne sommes pas liés à elle?
6: On attend que la mer soit pourrie, on attend que le poisson soit mangeable. Qu'est-ce que vous voulez que je vous dise? L'affaire, les gens, il y a beaucoup de gens qui ne s'imaginent pas que le danger est proche, mais croyez-moi qu'il va venir plus vite qu'on le pense. Vous voyez, alors nous, on a décidé de fermer les ports. Enfin, j'espère que tout le monde nous aidera, aussi bien Ajaccio que toute la Corse, bien sûr, et même Marseille.
14: Si ça continue à cette allure-là, la pêche en Corse, enfin à Bastia, dans le Nord et dans toute la Corse, elle sera terminée.
4: En ce mois de février 73, les villes et les villages corses se recouvrent de tracts et d'affiches. Syndicats, associations, fédérations, partis, tous répondent à l'appel des comités de défense à manifester pour rappeler à la Montélisonne, à l'Italie et à Paris les droits de la Méditerranée. Le 17 du mois, toute l'île se met en mouvement. Dès 6h du matin, à Ajaccio, Balagne, Boniface, mais aussi à Bastia, les premiers bateaux se positionnent pour bloquer les ports. Et l'île est coupée du continent, ou presque.
15: Allô, Napoléon, Napoléon, pilotage Ajaccio, me recevez-vous?
16: Le pilotage de la nation des Napoléons, je vous...
15: Eh bien là, donc là, comme je vous disais tout à l'heure, là, le Monte Cinto, là, qui avait eu l'autorisation pour aller mouiller sur Adla, eh bien il a fallu qu'il fasse demi-tour. Donc vous restez là où vous êtes, là, et puis ensuite il faudra attendre 8 heures pour entrer.
16: Ok, alors nous sommes stoppés sans air devant la citadelle et nous attendons.
4: Le blocage du port est la première phase de la journée de mobilisation. Vers 17h, c'est la rue qui est investie. Malgré un froid vif, la foule qui défile est dense, compacte. L'ambiance est calme, cordiale. Sur les quais du port de Bastia, un journaliste d'Interactualité interroge le premier prud'homme de la ville afin qu'il s'explique et qu'il explique aux auditeurs les revendications.
17: Écoutez, en Corse, nous avons une flottille de pêche artisanale, environ de 300 bateaux. Il y a 800 pères de famille qui vivent de la pêche artisanale et nous sommes là pour protester contre les bourrouges.
18: Il y a une baisse des ventes de poissons?
17: Énormément dans le nord de l'île.
18: Et là, à Ajaccio, ce matin, vous pénalisez en somme les passagers. Certains vont rater le train.
17: Je regrette. Qu'est-ce que vous voulez? Nous sommes là pour défendre notre beefsteak. Et malheureusement, on ne peut pas faire une omelette sans casser les œufs. Hein. Je regrette pour les passagers qui louperont leur train ou leur car.
18: Bon, de toute façon, il s'agit un peu d'une manifestation symbolique. Vous êtes satisfait de son résultat?
17: Très satisfait. Et je pense que les autorités prendront en considération notre mouvement.
4: Avec ce blocage du port, les manifestants marchent vers la sous-préfecture où une délégation doit être reçue. Sauf que rien ne va se passer comme prévu. À peine les grilles entrouvertes, la foule envahit la cour ainsi que le bâtiment à la recherche du sous-préfet. Des vitres se brisent, des bureaux sont saccagés. Sur le balcon, on aperçoit certains jeunes brandir le drapeau corse avec la tête de mort. À l'intérieur, le représentant de l'État est insulté, molesté. Dans son livre « Bourrouge, la Corse dit non », Lucia Monilello raconte la scène ainsi. Le centre administratif est mis à sac et les quatre étages vite franchis jusqu'au bureau du sous-préfet Miguet envahi par les gaz lacrymogènes. Les manifestants le séquestrent, le bousculent, tentent même de le défenestrer. Et c'est Edmond Simeoni qui le rattrape à temps. Dehors, dans la fumée des lacrymogènes et des incendies de poubelles, des pavés tombent du ciel. Une nuit d'émeute qui en annonce bientôt d'autres. Quelques jours plus tard, certains représentants du comité sont arrêtés, dont Edmond Simeoni, alors dirigeant de l'Action régionaliste corse. Durant ces mois de lutte, quelque chose s'est soulevé. La bataille contre les bourrouges marque ainsi une rupture avec le continent et trace les premiers chemins empruntés par certains vers l'autonomie et l'indépendance, comme le signifie cette discussion entre ces jeunes mobilisés contre les bourrouges.
19: Les Français nous ont pris notre langue, ils nous ont pris notre terre, on n'a rien fait.
20: Comme en Bretagne.
19: Et maintenant ils vont nous prendre notre mer et ils veulent qu'on ne fasse rien. C'est exactement le même problème et la même lutte que les Occitans pour le camp du Larzac, que les Bretons.
20: Que les Bretons. Voilà.
19: Que tous les mouvements de lutte régionaux qui se montent contre le colonialisme de l'Île-de-France ou français, c'est la même chose.
20: C'est finalement le droit.
19: Et je voulais dire une deuxième chose qui me semble assez importante, c'est que si ces bourrouges touchaient la côte varoise et la côte du pays niçois, qui est une côte de tourisme intensif.
21: Mais il paraît que ça va y arriver.
19: Si ça l'a touché directement, parce que ça n'y arrivera pas, si ça l'a touché directement, là, on verrait certainement un peu de remue-ménage dans les ministères. On verrait que les pétitions, elles n'iraient pas toutes dans les poubelles.
4: Notons que la Corse n'est pas le seul territoire touché par ces pollutions industrielles. Dans le Calaisis, dans le Gard ou encore en Normandie, des gens se mobilisent. Au Havre, par exemple, les marins-pêcheurs de la baie de Seine constatent un effondrement de la population des poissons. À titre d'exemple, 2/3 des crevettiers ont mis la clé sous la porte. Les 5 derniers sont obligés de naviguer plus loin pour trouver un peu de poisson. La cause de cet effondrement est, selon eux, une usine de produits chimiques installée sur la zone portuaire qui déverse chaque jour 450 tonnes de sulfate de fer. Aujourd'hui, un principe de précaution s'appliquerait. Mais à l'époque, le droit de l'environnement n'existe pas. Non, aucune loi n'encadre non plus la conservation de l'espace littoral ou la protection de la nature. Rien. Alors, en attendant la révolution du droit qui ne se dessine pas encore, le ministre promet d'écouter les scientifiques. Un navire océanographique du CERBOM, le Centre d'études et de recherche de biologie et d'océanographie, est envoyé en Méditerranée pour rendre compte des pollutions. Que vont-ils découvrir sur place ?

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1: Aujourd'hui, les bouts rouges en Corse, naissance du préjudice écologique.
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1: 22 février 1973, 20h, Léon Zitrone.
3: Le navire océanographique Jean Charcot a commencé sa mission de contrôle dans la zone de déversement des bouts rouges au large de la Corse. Voici des précisions sur cette expérience.
4: Une série de prélèvements immédiatement derrière le Scarlino qui rejette les bouts rouges à la montée d'Iston. Et si vous voulez, les premières constatations qu'on peut faire, c'est d'abord la turbidité qui est extrêmement marquée et c'est certainement néfaste parce que ça arrête les rayons lumineux. D'autre part, avec cet appareil, nous avons fait différentes mesures de constante de l'eau de mer. Nous avons pu constater que le pH était très anormalement bas, c'est-à-dire que l'acidité de l'eau de mer est très forte. Elle dure quand même un certain temps puisque nous avons constaté un pH de 4,5 à une distance de 2 milles du bateau. Et je pense qu'avec cette acidité-là, je ne crois pas qu'il y ait des espèces planctoniques qui survivent. Quant aux poissons, je crois qu'ils sont sérieusement atteints.
1: Quelques jours plus tard, un responsable de la montée d'Iston revient sur ces éléments. Dans son bureau, il lit un communiqué de l'entreprise dans lequel il rappelle qu'aucun poisson mort n'a été retrouvé dans la zone de déversement. Le ministre français, lui, publie un communiqué dans lequel il indique, dans une langue de bois dure comme l'acier, que les examens ne permettent pas de faire toute la lumière désirable sur la nocivité exacte des effluents sur le milieu et son écologie. Je reprends ces mots vides de sens, pur produit de la com' politique. Et sans pour autant publier le rapport, le ministre demande encore de la patience et fixe un nouveau rendez-vous à Rome, où les différents experts doivent confronter leurs analyses. Cette rencontre a lieu le 22 avril. La délégation française est reçue au ministère des Affaires étrangères où les attendent des scientifiques italiens. La rencontre est cordiale, mais ne mène à aucun consensus scientifique. Tout juste estime-t-on que la meilleure solution serait un recyclage à terre, ce qui n'est pas envisageable pour la montée d'Iston. Le même soir, à la télé, les téléspectateurs français entendent le cri de ce pêcheur italien de Scarlino aux côtés de l'usine et de son poison.
5: Oui, nous vivons ici, à Scarlino et à Folonica. La mer n'a pas de frontières. Avant, on prenait 10 kilos de poissons. Maintenant, plus qu'un kilo ou rien, spécialement dans cette zone de la montée d'Iston. Parfois, la mer est jaune. Parfois, elle est rouge. Avant, les filets duraient 3 ans ou 4 ans. Maintenant, ils durent 1 an. Vous avez compris ? Nous avons trouvé des sols, des crabes et des poulpes morts. Mes camarades sont témoins. Livourne, le ministère de la marine marchande, les autorités, personne ne nous a demandé notre avis et c'est nous qui faisons les frais. Nous, on crève de faim.
6: Non ne paghiamo le spese, capito? E pesci non se ne vede più. Non si campa più.
5: On ne vit plus. Et en 2 ou 3 ans, ce sera comme à Hiroshima au Japon. Pareil. Vous avez compris? La Méditerranée, dans 2 ou 3 ans, ça sera brûlé.
6: Ha capito? Il Mediterraneo, in tempo 2 o 3 anni, viene bruciato.
1: Sur les côtes italiennes comme françaises, les pêcheurs sont démunis. Beaucoup perdent patience et espèrent que la justice leur viendra en aide. Après les scientifiques, c'est donc aux juges qu'on demande de l'aide. Aux côtés des Corses, Maître Lévy et Maître Huglot, les deux avocats, pensent avoir trouvé une brèche juridique dans les conventions de Genève. En effet, les États signataires, dont l'Italie, ont l'interdiction d'accomplir ou de laisser accomplir, je cite, « des actes qui pourraient être contraires à la conservation des ressources biologiques de la mer ». De plus, une loi italienne de juillet 1965 prévoit des poursuites pénales pour atteinte à la vie et à la conservation des poissons de mer, même si cette atteinte est commise dans les eaux internationales. Fort de ces arguments, le département de la Corse intente un procès contre la société italienne Monte d'Iston. Dans le même temps, la mobilisation sociale se poursuit. Manifestations, grève de la faim, blocage de ports, réunions publiques et même rencontres internationales. Du 3 au 5 juin 1973, une conférence mondiale pour la protection de la mer Méditerranée se tient à Beyrouth. Y participent des scientifiques, des politiques, mais aussi des urbanistes, comme André Chaudière, qui explique ici l'un des enjeux de la charte.
7: Il y a 132 villes autour du bassin méditerranéen, dans 14 pays différents. Ces 132 villes réunissent actuellement 100 millions d'habitants, à peu près, et en auront 200 millions à la fin de ce siècle. Vous comprenez bien que toutes ces villes nous posent de graves problèmes, ne serait-ce qu'au niveau de l'assainissement, et j'en veux pour preuve simplement ce que nous avons sous les yeux. Nous sommes à Beyrouth, nous sommes devant notre hôtel, nous sommes devant un égout qui se déverse directement dans la mer. Alors imaginez, les 132 villes faisant la même chose, elles le font, hélas, et vous arrivez à une pollution absolument extraordinaire de notre mer Méditerranée. Alors le but de cette conférence, il est très simple, c'est de dire aux 132 villes de ce bassin méditerranéen, ben unissez-vous.
1: Après deux jours de rencontres, un principe fondamental est adopté à l'unanimité. L'installation d'une Cour internationale de justice méditerranéenne. Oh, un futur qui est encore loin d'être une réalité. Car en août 1973, les autorités italiennes accordent à la société Montedison une nouvelle autorisation de déverser ses effluents non épurés pendant 4 mois. Certains manifestants sortent alors des cortèges officiels pour imaginer d'autres actions clandestines, celles-là. Dans la nuit du 13 au 14 septembre 1973, le Scarlino, bateau-citerne chargé du déversement des boues rouges, sommeille. Au loin, à l'aide d'un zodiaque volé, un commando de 3 membres se rapproche. À son bord, des marmites remplies de poudre et extraites d'obus, vestiges de la Seconde Guerre mondiale. À la hâte, le commando place les charges ainsi que le système de mise à feu. Dans la nuit, le bateau explose sans faire de victimes. Le lendemain, le comité anti-boue rouge refuse de condamner l'attentat. Quelques jours plus tard, le juge d'instruction de Livourne acte l'interdiction de déverser les boues rouges en conformité avec la loi italienne de 1965 concernant la protection de la pêche. Mais une décision cassée un mois plus tard, rouvrant l'usine et le déversement des déchets. L'histoire semble sans fin. En février 1974, quelques jours avant l'ouverture d'un procès en Italie, un représentant de la Montedison est invité à s'expliquer sur le plateau des dossiers d'écran. Autour de lui, des scientifiques, des élus, ainsi que le ministre de l'Environnement, Robert Poujade. Tous pointent les contradictions passées et actuelles de la Montedison, résumées ainsi par l'intervention du journaliste Michel Péricard.
8: Aujourd'hui, la Montedison dit « Nous allons améliorer les choses et dans un an, ça ira bien ». Et que disait-elle il y a 3 ans? Elle disait « Il ne se passe rien ». Nous n'avons jamais rien... Pour un peu, elle aurait nié, si on n'avait pas pu filmer les bateaux, qu'on avait déversé quelque chose. Puis elle a dit, non, ça n'a aucun effet. Puis il a fallu qu'un juge courageux et italien commence à se saisir de l'affaire pour que la Montedison change un peu son point de vue. Et subitement, de 3 ans qu'il lui fallait, en quelques mois, les travaux étaient possibles. Puis en un an. C'est une affaire qui, en plus, était étouffée en Italie. Je dis quand même une chose qu'il faut qu'on sache, c'est que la télévision italienne n'avait même pas le droit de prononcer le nom de Montedison dans son journal télévisé quand elle rendait compte des événements qui se passaient en Corse. Vous pouvez parler de la Corse quand même, mais pas de la Montedison. Eh bien, or, aujourd'hui, on nous dit dans un an, ce sera fini, dans un an, ce sera parfait. Qu'est-ce qui est plus crédible aujourd'hui que ce qui était dit il y a 3 ans?
1: Mais c'est une autre prise de parole, celle du docteur en biologie Alain Bombard, qui révèle l'incroyable actualité politique et juridique que révèle l'affaire des boues rouges.
9: Il y a 15 ans ou 20 ans, ceux qui polluaient ne savaient pas ce qu'ils faisaient. Il y avait une espèce d'innocence du pollueur. C'était un délit par imprudence, si vous voulez. Tandis que maintenant, on sait ce qu'on fait, on sait que ça s'ajoute à des choses déjà existantes, et il faut proscrire le rejet dans un milieu vivant difficilement équilibré qu'est la mer. Il faut absolument le proscrire maintenant. Ne plus avoir ça en vue dans un but de facilité.
1: Alors, les sociétés connaissaient-elles les méfaits de leurs actes? Doivent-elles être considérées responsables des préjudices écologiques? Ce sont des questions qui ne cessent d'être posées depuis plus de 50 ans dans les dossiers de pollution industrielle. Qui savait? Depuis quand? Qu'a-t-on fait pour y mettre fin? Ou pire, pour en cacher la réalité? Au printemps 1974, à Livourne, c'est au droit qu'on demande de trancher la question de la nocivité des déchets de la Montedison déversés en Méditerranée. À la barre, les témoins, italiens et français, dont la biologiste Denise Vial. durant plusieurs minutes. Elle présente ses conclusions concernant la biocénose, cette zone de la vie marine située dans les 20 premiers mètres à partir de la surface de la mer. Un territoire vivant où la lumière a un rôle primordial. Or, cette lumière disparaît dans les zones de déversement de la Montélison. Le 27 avril 1974, sa responsabilité est reconnue. Des peines de prison avec sursis sont retenues. Mais les déversements prennent-ils fin pour autant? Eh bien non. Le juge d'instruction n'en a pas le pouvoir. Mais en France, l'avocat Christian Huglot innove en lançant l'offensive sur une notion nouvelle, le préjudice écologique et touristique subi par la Corse. Devant une juridiction française, il détaille les atteintes portées par la Montélison au milieu marin et donc aux pêcheurs. Il estime le préjudice et les dommages et intérêts à 1 200 000 francs pour la prud'homie de Bastia et 10 millions pour les deux départements corses. En 85, lors d'un troisième année procès, l'atteinte par les goûts rouges de la chaîne alimentaire est reconnue. Et la Montélison est condamnée à payer 170 000 francs aux pêcheurs corses. Bon, une goutte d'eau dans la mer. Mais sur le principe, il y a quand même réparation. Et il aura fallu attendre 12 ans depuis les premiers déversements. 12 années d'une lutte intense qui aura vu naître dans ses prolongements la fondation du Front de Libération Nationale Corse. Parmi ses membres fondateurs, il y a un berger corse, un certain Jean-Pierre Souzini. En juillet 2023, face à la journaliste Stéphanie Marteau du journal Le Monde, il reconnaît être l'un des membres du commando responsable du sabotage contre le Scarlino, qu'il justifie ainsi.
10: Avant d'en arriver au plasticage du Scarlino, on espérait que les élus et les pouvoirs publics allaient parvenir à mettre un terme à ces déversements. Mais le préfet et les autorités se moquaient de nous. Un jour, lors d'une manifestation à Massinaggio, un port de l'extrémité du Cap Corse, on s'est dit entre nous « Meliwe una bombette », mieux vaudrait poser une bombe. Et l'idée a fait son chemin.
1: Et si l'éco-terrorisme était né en Corse en septembre 1973 ?

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1: Aujourd'hui, les boues rouges en Corse. Notre invité, Christian Huglot. Bonjour.
2: Bonjour.
1: Avocat, on a fait votre connaissance pendant le récit. Avocat et pionnier du droit environnemental. Vous êtes co-auteur avec Corinne Lepage de Nos batailles pour l'environnement, publié chez Actes Sud. Alors qui est autant un livre de mémoire qu'un manuel de lutte juridique, dans lequel vous revenez, entre autres, sur la bataille contre la montée d'Issonne. Alors, les affaires judiciaires commencent parfois par des rencontres. Comment rencontrez-vous les Corses qui luttent contre la montée d'Issonne? Dans quel contexte? Comment ça se passe?
2: Oui, une petite cause, grands effets. Il se trouve que j'avais un ami corse qui était en panne sur des questions techniques de droit public. Je lui ai rendu un service, c'est ce qu'il a fait. Pour me remercier, il m'a invité à Ajaccio, où j'ai rencontré à ce moment-là des personnes qui étaient impliquées dans l'affaire de la montée d'Issonne. Et c'est-à-dire la jeune chambre économique d'Ajaccio et tous les personnages que vous avez cités. Mmh. Et donc, par conséquent, on m'a demandé d'essayer de réfléchir à la question. Et je me suis tourné vers un de mes amis qui était professeur agrégé, qui était corse, qui est Pierre Ferrari, qui malheureusement est décédé. C'était un grand ami, un grand spécialiste de la loi italienne. Il m'a dit, jette un peu un coup d'œil sur la loi italienne. La loi 65

0: Je réponds à votre question, mais vous en avez d'autres.
1: Oui, bien sûr. Avant de revenir sur le dossier de Montélisson, parlons peut-être du contexte et avant tout. Au printemps 72, au moment du début de cette affaire, l'environnement a-t-il une place dans notre droit ? Une place bien identifiée ou est-ce que c'est un petit peu nébuleux ?
0: Non, très franchement, non, parce que les principales lois sur l'environnement vont sortir en 1976. Mmh. Et cette affaire qui a quand même sacrément remué la Méditerranée et qui a été à la source des conventions internationales de Barcelone, d'accords internationaux, a fait prendre conscience, et la mer c'est symbolique, hein, la mer c'est la vie, a fait prendre conscience de cette situation intolérable. Pourquoi ? Parce que moi j'étais étonné et très intéressé par un fait très simple. C'est que il fallait relier les questions économiques, les questions biologiques avec le droit. C'est ça. C'est un triangle qui marche ensemble. Mmh. Et pratiquement, il fallait réfléchir sur les conditions dans lesquelles il fallait intégrer ces données de la pollution dans le droit qui n'existait pas. On prononçait pas le mot environnement. Même dans la loi de 64 sur l'eau, etc., on parle pas d'environnement.
1: Non, on n'est pas dans la prise de conscience. Hein. On n'y est pas encore. Tout.
0: Alors, c'est vrai que les Corses ont fait une révolution, mais de vous à moi aussi, au passage, ce procès n'aura pas été possible sans deux choses qui sont importantes. Effectivement, l'engagement des Corses, ce qui m'a permis d'amplifier aussi avec Marseille et Nice, qui sont venus, c'est devenu un procès international. Mmh. Première chose. Et deuxième chose aussi, ce qui est important, me semble-t-il, c'est ma complicité avec les scientifiques. J'ai fait des expertises sur la microsonde de Castaing avec les scientifiques pour voir comment ces particules dites les métaux lourds s'agrégeaient dans le foie, la rate et les reins des poissons, ouais. Les organes d'élimination. Ouais. Donc si vous voulez, j'avais la preuve. C'est ça qui est tout à fait important. Et puis la troisième chose qui est à dire aussi, un avocat c'est bien, mais ça, quand il convainc un juge, c'est quand même beaucoup mieux. Et il faut rendre hommage au juge Viglietta, qui est devenu procureur à Rome après. Je voudrais apporter une petite précision, d'ailleurs. Quand il a bloqué les bateaux le 18 septembre 73, la date que vous donnez est totalement exacte, il avait ajouté quelque chose qui était fondamental, et on le comprend très bien. C'est-à-dire l'obligation pour la Montédison de tamponner les rejets avec de la chaux, de telle sorte que ça précipite immédiatement.
1: Ça veut dire quoi, tamponner avec de la chaux ?
0: Tamponner, c'est-à-dire vous rejetez de la chaux, ouais, en même temps que vous lâchez l'acide sulfurique.
1: Ah,
0: et donc la chaux fait agglomérer
1: un sarcophage, quoi, autour du truc.
0: Et donc ça précipite. Et donc l'obscurité des premières couches de la mer, c'est temporaire. Et pratiquement, si vous le faites la nuit, c'est des choses différentes aussi. Mmh. Et donc c'est resté comme ça pendant un certain nombre d'années. Mais ça s'est arrêté, hein. Ça s'est arrêté. En 85, on a fait une convention avec le département et la Montédison pour laisser on a touché de l'argent, sans en parler, mais on a une convention dans laquelle la Montédison reconnaissait sa responsabilité si une pollution ultérieure survenait. Mais ils ont arrêté à cette époque-là. Hein.
1: Ouais. Alors justement, vous parlez d'époque. Je reviens sur l'époque. On n'est pas encore dans la prise de conscience environnementale. On va l'être un an après, d'ailleurs, en France, avec René Dumont, qui, lors de la campagne présidentielle, arrive avec son verre d'eau. Il éveille des consciences. Bon, on ne prend pas tellement au sérieux, malheureusement, mais il éveille quand même des consciences. Donc, à cette époque-là, c'est pas facile de défendre l'environnement, moins qu'aujourd'hui en tout cas. C'est quoi votre stratégie ?
0: La stratégie, c'était une stratégie de masse, de frapper fort. C'était 12 millions d'habitants contre 434 milliards de lire de capital. C'était ça le sujet.
1: Oui, bien sûr. Toujours.
0: La force, c'était ça. Et surtout les meilleurs experts. Quand vous avez des experts avec vous, pratiquement, la stratégie, elle est toute tracée. Et la condamnation était inévitable, hein, à cause de la loi, vous l'avez cité. Seulement, ces braves Italiens, ils ont voté quelques jours après la condamnation, une loi d'amnistie qui s'appelle la loi Merli. C'est pour ça que j'ai repris l'affaire en France. Mais la Montédison s'est accrochée. Elle nous accusait de donner de l'importance à l'affaire parce qu'on, comment dirais-je, on alimentait les médias, ça certes, mais, comment dirais-je, la Montédison s'est opposée à la compétence de la juridiction française. Il a fallu se battre. Et j'ai été à deux doigts de perdre le procès de Bastia du 8 décembre 1976 quand est arrivé un arrêt de la Cour de justice du 30 novembre qui dit qu'en matière de pollution, on peut faire le procès soit dans le lieu où le dommage est créé.

0: soit dans le lieu où le dommage est subi. Donc, par conséquent, les Français étaient compétents.
1: Bien sûr. Et alors, l'endroit où le dommage est subi.
0: Voilà. Et là, grâce à ça, si vous voulez, on a pu ordonner une expertise et aller sur deux terrains qui sont importants, que vous avez soulignés. Le premier étant effectivement le dommage à l'écologie, le dommage écologique. Et deuxièmement, le dommage à l'image de marque. Les départements, à l'époque, ont touché quand même 500 000 francs.
1: Hein. L'image de marque pour le tourisme ?
0: Pour le tourisme, pour les départements, parce qu'ils pilotaient les actions touristiques. Ouais. Si vous voulez, à l'époque, ce qui m'avait inspiré, c'était que la ville de Montpellier s'était déclarée la jeune. Et donc, il y avait une caractéristique. Et pour la Corse, l'image de la Corse, c'était le tourisme. C'était l'environnement pur, etc. Hein, quand vous allez en bateau à la Corse, vous sentez la Corse à 100 km. Il y a les effluves, les parfums, etc. Vous connaissez tout cela. Et donc, après ça, la difficulté était de convaincre les experts du préjudice écologique. Ce n'était pas évident. C'est-à-dire le préjudice qui n'est pas un préjudice direct, simplement, c'est un préjudice indirect causé à la mer.
1: Bien sûr.
0: Et est-ce qu'on avait le droit ? Alors là, je suis tombé sur deux experts, le professeur Drache et un expert comptable, un économiste, et qui m'ont aidé. J'ai développé deux théories. La première, c'est que combien il faudrait d'oxygène pour arriver à compenser l'acide sulfurique et tout ce qui pouvait arriver comme étouffement de la mer. Mais j'ai adopté une deuxième méthode, qui est la méthode des chaînes alimentaires. Tant d'acide sulfurique, tue tant de phytoplancton, qui tue tant de zooplancton, et donc tant de pêche. Alors évidemment, comme les marins-pêcheurs de Bastia étaient à 4 ou 5, après ça l'indemnisation de 85, c'était 170 000. Mais ce qui est intéressant, c'est la motivation du jugement. Et après ça, elle va me servir dans l'affaire Amoco-Cadiz.
1: Justement, la motivation du jugement, elle dit en une ligne ?
0: Elle dit en une ligne que c'est un préjudice indirect qui est parfaitement susceptible d'être accordé par le juge. C'est pas un dommage immatériel, c'est un dommage qui est évalué en argent aussi, qui est tout à fait calculable.
1: Et en réparation.
0: Et en réparation.

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1: Christian Huglo, avant de parler du code de l'environnement en 2040, là, un point de bascule important. Une dernière chose sur l'affaire Corse. Vous avez été bien aidé par les Italiens, experts italiens, pêcheurs italiens, racontez-moi.
2: Oui, comme je vous disais à l'instant, effectivement, la veille du procès, le grand cabinet d'avocats italien que j'avais choisi pour sa réputation m'a lâché en disant « je suis aussi l'avocat de Corriere de la Sera et on veut pas que je prenne le dossier ». Donc j'ai fait un sit-in dans son bureau et j'ai dit « je veux quelqu'un ». Et je ne bougerai pas. J'avais appelé le maire de Marseille, qui a fait une protestation, et on a pris son collaborateur, qui était le professeur Morbidelli, qui est devenu un ami. Il était tout jeune comme moi, et on est allé à Livourne. Mais on a été aidé, surtout par les marins-pêcheurs de Livourne. Et c'est sacrément organisé, si vous voulez. Il y avait des avocats du Parti communiste aussi, qui étaient fort sympathiques, vous savez. À cette époque-là, c'était important, hein, en Italie. Et ces gens-là nous aidaient pour la compréhension du terrain. Parce que quand vous venez de l'extérieur, faut faire attention. J'ai jamais voulu plaider moi-même en Italie. Je pouvais techniquement le faire, mais j'ai jamais voulu parce que c'est trop spécial, c'est trop particulier. Mais il faut rendre gloire au juge,
1: bien.
2: Surtout.
1: Alors donc, on l'a dit, la lutte contre les boues rouges, naissance du préjudice écologique, et puis cette étape de 2000, le code de l'environnement, qui est fondé sur plusieurs principes, dont celui le plus connu, hein, pollueur, payeur. Il y a aussi principe de précaution, parlez-moi de ce code de l'environnement, ce qui représente en termes de progrès pour les droits de l'environnement, ou le droit de l'environnement.
2: Si vous voulez, ce qu'on appelle le code de l'environnement, c'est pas ce qu'on appelle un peu comme le code civil, qui est un monde de réflexion sur le droit. Le code de l'environnement, c'était de prendre les différentes lois qui existaient déjà dans le secteur et qui allaient être prises sur les grands thèmes qu'on appelle l'air, l'eau, la faune, la flore, etc. Et donc, par conséquent, on a bloqué tout ça. Mais ce qui est intéressant, ce qui a inspiré le code de l'environnement, c'est la déclaration faite par le prédécesseur de mon épouse, tout d'un coup ça m'échappe, Michel Barnier,
1: oui.
2: Et qui avait fait voter une loi du 2 février 95 avec des grands principes. Et c'est ces grands principes, si vous voulez, qui ont irradié le code de l'environnement et qui donnent au législateur une direction, et d'autant plus qu'elle a été reprise, ces grands principes, participation, pollueur-payeur, etc., principe de précaution, ça a été repris par le président Chirac dans la modification de la Constitution en 2004. C'est l'œuvre du président Chirac, il le voulait vraiment, hein. Et si vous voulez, maintenant, vous avez le droit de l'environnement qui est tout en haut, qui s'est bataillé avec les autres droits, mais qui a atteint le sommet.
1: Il aura mis 50 ans quand même. Bon, non, oui, pas 50 ans, 30, oui. 30 pour une première étape, et puis 20 pour consolider.
2: Vous savez, quand le droit du travail est apparu, il a fallu de la jurisprudence, ça a duré au moins 30 ans avant qu'on ait une code du travail.
1: Bien sûr. Aujourd'hui en Corse, c'est une autre bataille contre la décharge dans les méandres du second fleuve de Corse qui se jette sur la côte orientale près d'Aléria, qui fait rage. On va parler du droit au fleuve, le droit des fleuves à se protéger contre l'environnement. Alexis Scorbi, un membre du collectif Tavignano Vivu, réagit au micro de Guy Vanctil. Il évoque justement cette volonté de donner aux fleuves des droits.
3: Détruire le fleuve, c'est irréversible.
4: Et alors c'est à ce fleuve que vous voulez donner des droits ?
3: Absolument.
5: C'est comme ça qu'il y a eu cette déclaration-là, récemment. Parce qu'il ne peut pas se défendre tout seul, quoi. Donc,
6: On va dire que l'on a pratiquement épuisé tous les recours nationaux. Donc notre démarche aujourd'hui, avec notre affaire à tous, qui avons, en Corse, pour la première fois, établi les droits d'un fleuve. Si le Tavignan avait eu des droits, et qu'il avait pu les défendre, ces droits, devant le tribunal administratif de Bastia, on n'en serait pas là aujourd'hui, tout simplement. Alors, c'est pas lui qui se serait exprimé, mais il y aurait eu des porte-paroles qui auraient dit « non, c'est pas possible, on ne peut pas me faire ça », comme vous-même auriez pu défendre vos droits devant les juges.
1: Alors, on a parlé du droit de la mer, qu'en est-il du droit des fleuves ?
2: Ce qu'on appelle le droit d'agir de la nature. C'est-à-dire, c'est une théorie qui a été inventée aux États-Unis, le droit d'agir des arbres en justice. Seulement, si vous voulez, vous pouvez avoir un concept comme ça, Mais au point de vue procédural, ça n'a aucune signification. Parce qu'il, précisément, faut que la nature soit représentée, que le fleuve soit... Alors, il y a deux possibilités. Ou bien c'est un procureur privé, et à ce moment-là, le procureur privé, il est soumis à des pressions, ou c'est un procureur public qui est soumis à des pressions en fonction du climat politique. Et donc, par conséquent, c'est pas la solution. C'est pas dans notre culture. Moi, j'observe simplement une chose. Je connais bien mes amis de notre affaire à tous. On a toujours discuté de ça. Mais dans la loi, l'article 1248 du Code civil, qui est issu de la loi de 2016, qu'on appelle, comment dirais-je, la loi sur la protection du patrimoine biologique, eh bien, les associations représentent et peuvent demander le dommage écologique. Et on voit très bien que dans la jurisprudence qui se passe actuellement, les juges font la distinction entre le préjudice subi par l'association et la légitimité de l'association en fonction de ses statuts pour demander le préjudice écologique. Donc, ça agite les médias, mais en tant que technicien, je rigole.
1: Bon, bah écoutez, c'est ainsi que se terminera l'émission, en rigolant un peu, même si l'affaire est sérieuse. Merci infiniment Christian Huglot, je rappelle que vous êtes avocat, co-auteur avec Corinne Lepage, du livre « Nos batailles pour l'environnement », dans lequel vous revenez notamment sur cette affaire corse et ses conséquences sur l'histoire du droit de l'environnement. Merci, au revoir. Des affaires sensibles aujourd'hui, les Bouts-Rouges en Corse, naissance du préjudice écologique. Une émission que vous pouvez réécouter en podcast, bien sûr. À la technique, aujourd'hui, il y avait Julien Dumont.
7: Merci Fabrice Drouel et à lundi 23h pour une nouvelle affaire sensible. Juste après les infos, face à l'histoire, Philippe Collin vous propose une nouvelle série, l'épopée de Lady Liberty, une idée française devenue le symbole de l'Amérique.
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7: 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Le Flash, Magali Homo.
12: Le choc en Meurthe-et-Moselle après le crash ce matin d'un avion de tourisme à Tomblaine, à côté de Nancy. Les 11 personnes qui se trouvaient à bord sont toutes mortes. L'appareil s'est écrasé pour une raison encore indéterminée. Le maire de la ville, Mathieu Klein, évoque des victimes psychologiques collatérales nombreuses, puisque les familles, les amis étaient présents et ont assisté à la chute de l'avion. Les ministres de l'Intérieur et des Transports sont attendus sur place en fin de journée. On respire un peu mieux aujourd'hui. Après 11 jours de forte chaleur, seuls deux départements restent en vigilance rouge cet après-midi. Le Haut et le Bas-Rhin, vigilance qui sera levée ce soir normalement. Un épisode qui s'achève et les premiers bilans nous parviennent. Un millier de décès de plus que la normale ont été recensés depuis mercredi selon Santé publique France qui prévient. Ce chiffre devrait s'alourdir. 80% de ces décès concernent les 65 ans et plus. La ministre de la Santé se veut rassurante, même si la canicule est comparable d'un point de vue météorologique à celle de 2003, on ne sera pas probablement dans la même situation d'un point de vue sanitaire. Nous voyons les problèmes, nous les reconnaissons et nous y répondrons. Déclaration cet après-midi de Vladimir Poutine lors d'un congrès de son parti réuni en vue des élections législatives de septembre. Le président russe promet d'assurer la sécurité du pays et de faire face aux défis. Alors que Kiev poursuit ses frappes sur les infrastructures militaires et d'hydrocarbures russes pour tenter d'affaiblir l'effort de guerre de Moscou. Cet avertissement iranien aujourd'hui, toute ingérence dans la gestion d'Hormuz risque d'accroître les tensions dans la région. Aucune autre institution ni aucun autre pays que l'Iran n'est responsable de la gestion du détroit, martèle le ministère des Affaires étrangères, alors que les hostilités ont repris avec les États-Unis, Téhéran et Washington qui s'accusent mutuellement de violer le cessez-le-feu ces derniers jours. Sur un autre front au Moyen-Orient, Israël a de nouveau frappé le sud du Liban ce matin au surlendemain de la signature par les deux pays d'un accord cadre visant à une paix durable. L'armée israélienne a par ailleurs annoncé la mort d'un soldat. En France, c'est la dernière ligne droite pour les opposants à la loi sur la fin de vie. Ils appellent à manifester maintenant dans le 7e arrondissement de la capitale avant le vote de la proposition de loi dans l'hémicycle prévu mardi. Le texte crée un droit à l'aide à mourir accessible sous condition à certains malades atteints d'une infection grave et incurable. Un rassemblement finalement autorisé par la justice administrative après l'interdiction émise par la préfecture en raison de la canicule. Un homme interpellé hier pour avoir fait un salut nazi au sein du musée de la résistance de Besançon, originaire du Venezuela. Il visitait l'établissement avec sa compagne. Ce n'est pas le premier cas de salut nazi dans ce musée. Déjà 9 plaintes ont été déposées depuis le début de l'année. Et puis c'est parti pour les 16e de finale de la Coupe du Monde de foot. Premier match prévu ce soir, Afrique du Sud-Canada. Deux équipes qui pour la première fois de leur histoire ont franchi la phase de groupe. Coup d'envoi 21h.
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12: 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Vous retrouvez maintenant Philippe Collin.
15: Allô Paris, ici New York. Ici New York. Ici New York.
16: L'histoire commence donc à New York, le vendredi 5 septembre 2025. Il est 7h du matin. Le soleil se lève sur ce pays d'Amérique aujourd'hui si profondément divisé.
17: Donald J. Trump.
16: Ce pays, pris au piège d'une guerre civile culturelle.
18: My fellow citizens, the golden age of America begins right now. From this moment on, America's decline is over.

0: En cette fin d'été 2025, à l'aube, je suis à Battery Park. Battery Park, c'est un des ports de New York, tout au sud de Manhattan. Et je suis accompagné par trois historiens français. Qui sont-ils ?
1: Bonjour Philippe, je suis Romain Huret, historien des États-Unis, et je suis extrêmement heureux de retrouver New York ce matin, dans une période un peu compliquée pour les États-Unis et pour le monde. En tout cas, c'est un vrai bonheur d'être ici et de passer quelques jours ensemble.
0: À nos côtés, un profil universitaire un peu différent.
2: Bonjour, je suis Laurence Nardon, je suis politiste, spécialiste des États-Unis, de la politique américaine. Je suis beaucoup venue à New York, mais pas depuis 10 ans, donc là je suis vraiment ravie. En plus, il fait un temps extraordinaire aujourd'hui.
0: Enfin, avec nous, dans ce voyage aux États-Unis, un habitué de nos séries documentaires.
3: Bonjour, je suis Renaud Meltz, historien du politique. Je travaille sur les démocraties, le libéralisme, et il faut évidemment venir à New York pour voir la Statue de la Liberté, pour mettre en perspective l'histoire du libéralisme et de la démocratie.
0: Avec ces trois historiens, nous nous apprêtons à prendre un ferry qui va nous conduire sur Liberty Island, d'où nous allons vous raconter une épopée extraordinaire, l'histoire de la Statue de la Liberté. C'est avant tout l'histoire d'une idée française devenue le symbole mondial de l'Amérique. Mais c'est aussi et surtout l'histoire d'une réelle amitié franco-américaine, fondée sur des valeurs partagées comme la démocratie, la dignité humaine, la liberté, la fraternité, le savoir et la justice. Des mots qui semblent aujourd'hui fatigués, épuisés, voire même vidés de leur sens. Des mots qui ne font plus recette, mais des mots qui finiront un jour par retrouver toute leur force et toute leur noblesse, soyez-en sûrs.
4: L'amitié franco-américaine est de fer, aussi solide que la Statue de la Liberté elle-même.
5: God bless America and vive la France.

0: La salle d'Auguste Bartholdi, La liberté éclairant le monde, érigée dans la baie de New York en 1886, fut le cadeau de la France libérale et républicaine aux États-Unis d'Amérique pour célébrer le centenaire de leur indépendance en 1876. Icône mondiale devenue célébrissime, que connaissons-nous vraiment de la statue de la liberté et de son histoire? C'est un récit épique, digne d'une odyssée. Un long voyage mouvementé, parsemé d'événements extraordinaires, jusqu'à son inauguration sur Bedloe's Island à la fin du 19e siècle. Une fois installée à l'entrée du port de New York, une des plus saisissantes qualités de la statue fut son aptitude à changer de rôle d'une décennie à l'autre pendant 140 ans. En effet, Lady Liberty est une icône plastique, capable d'incarner en même temps deux positions opposées. Liberté et soumission, immigration et xénophobie, ou encore l'amitié et la détestation entre la France et l'Amérique.
1: L'horreur du bon sens fastidieux d'un Américain. En lisant les œuvres de leurs hommes distingués, je n'éprouve qu'un désir, celui de ne jamais les rencontrer dans ce monde.
0: Néanmoins, depuis ses origines, la statue de la liberté porte en elle des valeurs qui nous offrent la promesse d'une société apaisée, où doivent s'articuler le bien commun et les libertés individuelles. En un mot, la République. Alors, en 2026, 140 ans après son inauguration et 250 ans après la naissance des États-Unis, souvenons-nous de cette statue. Un phénomène transatlantique entre culture intellectuelle et culture populaire. Dans un monde au bord de l'abîme, gangréné par les replis identitaires et les nationalismes exacerbés. Make America great again. Il faut réactiver l'esprit de Lady Liberty. Et c'est tout l'enjeu de cette nouvelle série.
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0: Je m'appelle Philippe Collin et vous écoutez l'épopée de Lady Liberty. Premier épisode, le souper de Glatini.
3: Ici New York.
4: United States of America. America.
5: La voilà donc, cette dame liberté, tant chérie par les migrants qui la découvraient ici sur Ellis Island lorsqu'ils arrivaient sur le Nouveau Monde, sur cette terre promise.
6: La statue mesure, et qui à la torse, c'est 45 mètres 30. La main de la statue de la liberté mesure 4 mètres 80.
7: Quant à la torche, elle développe une intensité lumineuse de près de 13 000 watts, soit environ 2500 fois l'éclat de la pleine lune.
8: Happy birthday, United States! Happy birthday, Miss Liberty!
0: Le récit débute dans la baie de Manhattan, le 5 septembre 2025. Après avoir franchi les contrôles de sécurité à Battery Park, notre équipée d'historiens a embarqué sur un ferry, un bateau baptisé Gateway. Un navire très particulier, comme nous le précise la politiste Laurence Nardon.
9: Oui, alors on a l'immense chance ce matin d'avoir pu prendre le bateau des employés, le tout premier bateau qui part faire le tour de Ellis Island et de Liberty Island, où on va descendre tout à l'heure. Le soleil se lève sur l'estuaire de la Hudson River, enfin du fleuve Hudson en français. Il y a une petite lumière comme ça, c'est extrêmement joli et on voit diminuer derrière nous l'île de Manhattan avec tous les buildings.
0: Derrière nous, la skyline de New York. Face à nous, une île.
9: Alors, on voit cette île Liberty Island, il y a des arbres en bas, et puis on voit s'ériger la statue. Alors, elle a un socle en pierre beige qui semble être aussi haut que la statue. Et puis la statue est par-dessus, elle est verte, elle tient au-dessus de son bras une torche qui est dorée. Dans son autre bras, elle tient le texte de la Déclaration d'indépendance, un peu comme Moïse avec les tables de la loi. Et donc voilà, elle est assez impressionnante, elle est assez austère dans sa posture et dans son attitude. Et donc évidemment, on ne peut pas s'empêcher de penser à tous les immigrants qui sont arrivés par bateau. Et alors, c'était pas forcément la première chose qu'ils voyaient. Ils voyaient la côte. Et puis, quand ils arrivaient dans cet estuaire, ils la voyaient devant eux les accueillir.
0: Si nous nous approchons de la Statue de la Liberté ce matin-là, il faut savoir que toute cette histoire a commencé il y a très longtemps et très loin de New York.
10: C'est ici, monsieur.
11: Oui, merci.
0: Oui, Lady Liberty est née en France lors d'un souper à Glatigny, proche de Versailles. Un dîner organisé en avril 1865 par Édouard de La Boulay.
12: Bonsoir, monsieur.
10: Bonsoir.
0: D'abord, qui est-il ?
13: Édouard de La Boulay fait partie des élites françaises du milieu du 19e siècle.
0: L'historien Romain Huret.
13: C'est un penseur, un intellectuel, qui va très vite faire une carrière extraordinaire puisqu'il va aller dans le sein des saints institutionnels et universitaires, le Collège de France. Et depuis cette position, il va être à la fois un universitaire, un savant, qui étudie le système politique des États-Unis, mais dans le même temps, il va être un intellectuel, même si on n'utilise pas encore le terme, mais il écrit des livres pour le grand public, pour expliquer à un public français qui n'est pas forcément doté d'un savoir et de capacité à lire des textes sur les institutions aux États-Unis, mais à comprendre ce qui fait l'intérêt des États-Unis et surtout ce qui peut faire des États-Unis un modèle politique pour la France.
0: Édouard de La Boulay, dans L'État et ses limites, 1863.
14: Depuis 70 ans, nous nous épuisons à conquérir la liberté. Depuis 70 ans, l'Amérique en vit. C'est sa fortune et sa gloire. Tous nos vœux sont pour une Amérique grande, forte, unie et libre. Il nous la faut pour donner au monde l'exemple d'une démocratie riche, pacifique, morale et éclairée.
0: Alors, pour quelle raison Édouard de La Boulay a-t-il organisé ce souper chez lui à Glatigny en avril 1865 ?
13: Il organise, comme on le faisait souvent parmi les élites, des dîners où on réunit des intellectuels. Et il décide d'organiser un dîner à un moment très particulier.
10: Merci Gilles.
13: Pour l'histoire des États-Unis, c'est la fin de la guerre civile. Et La Boulay a la particularité d'avoir soutenu le Nord, alors que le Second Empire soutenait le Sud, pour des raisons principalement économiques.
15: Mes amis, à la fin de la guerre civile, à l'émancipation des esclaves, et bien sûr, à notre ami tristement disparu, Abraham Lincoln.
13: Et donc La Boulay fait ce pari de soutenir la cause des nordistes, la cause anti-esclavagiste. Et donc il se réjouit de la victoire du Nord, même s'il est extrêmement attristé, comme beaucoup, de l'assassinat de Lincoln. Il s'inquiète pour l'avenir des États-Unis, savoir si le rêve de Lincoln va lui survivre, ce rêve de reconstruire une société racialement plus juste, où l'esclave est aboli.
16: L'abolition de l'esclavage par un acte constitutionnel règle le sort pour tous les

0: venir. Non seulement de millions d'hommes en servitude, mais aussi de millions qui pourront être libres.
1: Abraham Lincoln, 16e président américain, abolitionniste et vainqueur de la guerre de sécession, a été assassiné le 15 avril 1865 par des partisans sudistes.
2: Et donc la boulée, c'est que la guerre n'est pas finie, hein. Le Nord l'a emporté militairement, mais il faut l'emporter politiquement, il faut reconstruire le pays et le reconstruire de la manière la plus juste et la plus républicaine possible. Donc à ce moment-là, ce moment charnière pour l'histoire des États-Unis, la boulée décide de réunir à la fois des représentants de l'amitié franco-états-unienne, des descendants de Lafayette ou des descendants d'Alexis de Tocqueville, qui sont très proches des milieux états-uniens, qui connaissent bien le pays et qui aiment ce pays, qui sont très états-unis-ophiles. Et dans le même temps, il réunit un sculpteur connu, Bartholdi, pour discuter de la possibilité d'une marque d'affection, d'un don de la France aux États-Unis pour célébrer ce magnifique combat pour la liberté qui a été la guerre civile. Il ne faut pas oublier que pendant 4 ans, le Nord s'est principalement battu contre le régime esclavagiste et a enclenché une guerre civile qui est la première grande guerre moderne de l'histoire du monde, puisqu'elle a impliqué aussi bien les civils à l'arrière que les soldats sur le front. Donc tout le pays s'est battu pendant 4 ans pour faire gagner l'idée que l'esclavage était une aberration religieuse, politique, humaine, et qu'il fallait créer une république la plus égalitaire possible. Et donc, il réunit l'ensemble de ces personnes et il discute de la situation aux États-Unis et de la possibilité que la France fasse un geste, que la France témoigne à nouveau de sa grande affection pour la République des États-Unis.
3: Dans 11 ans, l'Amérique fêtera le 100e anniversaire de son indépendance. Quel meilleur moment pour reformer les liens spirituels entre les États-Unis et la France?
2: Et les convives s'entendent sur la possibilité d'un don, de quelque chose qui pourrait être fait. Ce dîner va devenir mythique, notamment Bartholdi, qui expliquera que l'idée de la statue de la liberté est née à l'issue de la discussion. Il semblerait que les convives ne soient pas allés aussi loin et qu'ils soient simplement contentés d'évoquer un don de la nation française pour remercier les États-Unis pour cet extraordinaire combat pour mettre un terme à l'esclavage et pour avoir aussi, et c'est très important pour toute cette génération, avoir permis à la République de survivre dans la durée. Depuis 1576, les États-Unis ont adopté un modèle républicain, mais aussi d'avoir survécu à une guerre civile, à une violence extrême de part et d'autre. Les institutions ont tenu, Lincoln a réussi à faire tenir la République, et en 1865, tout est prêt pour que la République continue. Sans changer de régime politique, on a réussi à imposer un tournant majeur dans l'histoire des États-Unis et l'histoire du monde, avec la fin de l'esclavage.
0: L'esclavage, monsieur, c'est fini. Si nous nous soumettons à la loi, si nous admettons de perdre certaines libertés, la liberté d'opprimer, par exemple, nous pouvons découvrir d'autres libertés qui nous étaient inconnues.
1: Donc, ce souper à Glatigny, en mémoire de Lincoln, a été conçu par Édouard de la Boulay pour célébrer la liberté entravée en France par Napoléon III. Et c'est lors de ce dîner, auquel assiste le sculpteur Auguste Bartholdi, qu'est née l'idée de faire un don du peuple français au peuple américain. Mais quelle est la conception de la liberté dans l'esprit des convives français de ce dîner?
2: Ils ont une vision sacrée de la liberté. La liberté, pour eux, est essentielle et elle ne doit pas être sacrifiée au nom de l'égalité. Et ils ont très peur d'une expérience républicaine, en France comme aux États-Unis, qui sacrifierait la liberté au nom de l'égalité. Et ils ont un souvenir très précis en tête, c'est la terreur.
4: Le bien du pays exige que nous soyons abjects. Nous ne pouvons pas nous permettre d'être justes.
2: qui a été la conclusion dramatique de la Révolution française. Hein. Ils craignent que le régime républicain donne naissance à la terreur et se devienne un lieu où on sacrifie les libertés individuelles au nom de l'égalité pour tous.
5: La République, c'est le peuple tout entier qui l'a édifié. C'est sûr, pour nous, les privilégiés n'existent pas.
2: Et ils voient dans les États-Unis une perfection institutionnelle, un régime qui est capable, grâce à ses institutions, grâce à ses contre-pouvoirs, de conserver l'équilibre entre liberté d'un côté et égalité de l'autre. Et c'est la raison pour laquelle ils veulent manifester leur amour des États-Unis et ils veulent que la France le fasse également en donnant quelque chose à cette jeune république.
1: Après 20 minutes de traversée sur le ferry, nous voilà au pied du colosse. Impériale, la statue au manteau de cuivre vert nous attend, car nous avons la chance de pouvoir y entrer. Il est tôt, 7h30 du matin, et hormis quelques employés, le lieu est désert. Nous avons rendez-vous avec une park ranger. Elle s'appelle Kathleen, et elle nous invite à la suivre pour emprunter un ascenseur.
6: Come on in.
7: Yeah, come on.
1: L'ascenseur nous conduit au sommet du piédestal. Alors que voit-on depuis les pieds de la statue ?
8: Donc on voit devant nous se déployer le panorama de Manhattan et des autres îles avec tous les immeubles dans une brume de soleil du matin.
1: Laurence Nardon est politiste.
8: Et ce qui est très intéressant, c'est que quand on lève le nez, on est en dessous de la statue. Avec une sorte de perspective comme ça, on voit le bas de sa robe et ses deux mains et sa couronne dans le ciel au-dessus de nous.
1: C'est très impressionnant.
8: C'est très impressionnant, c'est très joli.
1: Oui. Archives RTS, 1961.
9: Cette statue géante, s'élevant sur ce roc désolé, ces mètres cubes de cuivre et d'acier, ce bloc monumental patiné par le vent, les embruns et la neige, défiant tempêtes et bourrasques depuis 75 ans, n'a pas changé quant à son aspect extérieur, mais n'en est pas moins pourvu, à l'intérieur, de tous les perfectionnements modernes, ascenseurs et chauffage central compris, appréciés par des milliers de visiteurs.
1: La suite de la visite est spectaculaire.
10: Philippe ? Ça sera plus simple de quand même de... Je sais pas, on peut essayer en montant, mais en se posant, tu vois. Je pense, parce que c'est quand même très très serré.
1: Pour accéder au sommet de la Statue de la Liberté, il faut emprunter un escalier très étroit, de 393 marches. Et à mi-chemin...
10: Là, par exemple, il y a un
11: petit palier, là.
10: Il y a un palier.
1: L'historien Renaud Meltz nous confie ses impressions.
12: On est dans l'escalier en colimaçon qui est vraiment dans l'axe de la statue. C'est l'envers du décor, c'est à la fois émouvant et stupéfiant parce qu'on a toute cette structure, d'une part la structure métallique de Gustave Eiffel, mais aussi l'espèce de ligature des plaques de cuivre qui sont attachées d'une façon d'époque, donc ça paraît un peu vieillot et miraculeux. Et puis on est vraiment sur les pas de Bartholdi et on est évidemment assez ému d'être dans cet espace qui est complètement confiné, complètement sombre, qui contraste évidemment violemment avec la grande clarté de l'extérieur d'où on vient.
13: Et d'ailleurs, on monte donc vers la couronne, vers le sommet.
12: Voilà.

0: Après une ascension étourdissante et à vrai dire un peu stressante, nous parvenons au but.
1: Alors, bah nous voilà dans la tête, plus exactement dans la couronne.
2: C'est tellement dingue.
1: On a suivi l'envers du drapé de la statue. On suivait comme le négatif de ses formes. C'était obscur, presque un peu oppressant, en même temps un sentiment d'un privilège inouï. Et là, soudain, on arrive à ces 25 petites lucarnes qui ouvrent sur la lumière, sur cette vue que peu de privilégiés ont la chance de découvrir. Avec une espèce de paix sereine à cette altitude, on entend à peine la rumeur de la ville, d'un hélicoptère qui passe, et cette agitation encore un peu lente de la ville au petit matin.
0: On est face à la baie, très fréquentée par de gros navires. Et il faut avoir en tête, Renaud Maltz, que Bartholdi était ici, dans cette petite couronne, le jour de l'inauguration en 1886.
1: Le jour de l'inauguration, on a une parade navale, comme ça se faisait beaucoup au Royaume-Uni, par exemple. Et là, je crois que c'est la première fois aux États-Unis, vous avez 200 à 300 bâtiments officiels et d'autres de curieux qui viennent dans la baie, qui remontent l'Hudson. Et puis, on a ce génie français, un peu oublié aujourd'hui, qui est tout seul, ici, et qui suit de toute la hauteur de son œuvre la cérémonie d'inauguration qui a lieu.
3: Ladies and gentlemen, the President of the United States.
1: Le président américain prononce des paroles solennel sur l'amitié franco-américaine, sur l'avenir de la liberté. Bartholdi est tout seul, il a du mal à savoir à quel moment il va devoir déclencher le dévoilement de son œuvre, puisque c'est un drapeau français qui enveloppe la tête de sa statue. Alors, est-ce que c'est de sa faute? Est-ce qu'il a mal reçu le signal de celui qui lui dit qu'il est temps de faire tomber le drapeau? Mais c'est en plein milieu d'un discours un peu barbant que le drapeau français tombe et la foule part dans une espèce de délire. Les casquettes ou les chapeaux volent, une Marseillaise est entonnée, et c'est vraiment le moment de Bartholdi. On peut dire que c'est sa grande revanche après toutes ces années et ces années obscures pour financer son œuvre.
4: Bartholdi était un homme qui ne craignait pas le vertige. Le jour de l'inauguration à New York, c'est lui qui dévoila le visage de la liberté géante. Il se trouvait à 100 mètres du sol, dans la torche que brandit la statue.
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0: Après l'ascension de la statue de la liberté, remontons aux origines de toute cette histoire. Et revenons en France. En Alsace, précisément.
6: Mesdames, Messieurs, dans quelques instants, la gare de Colmar, terminus du train. Avant de descendre, assurez-vous de ne rien oublier votre place.
0: Car c'est là, à Colmar, qu'est né Auguste Bartholdi, le créateur de Lady Liberty.
6: Colmar, terminus du train.
0: Et c'est là, à Colmar, qu'est arrivé en train notre reporter.
7: Oui, bonjour, c'est Martine Abbat.
0: Début septembre 2025, Martine Abbat a rendez-vous au musée Bartholdi de Colmar.
7: Il y a une plaque. Auguste Bartholdi est né dans cette maison le 2 août 1834. Il est mort à Paris le 4 octobre 1904.
0: Et Martine est attendue par la maîtresse des lieux.
8: Bonjour.
7: Bonjour Martine, vous êtes Juliette?
8: Oui, c'est ça.
9: Moi, je m'appelle Juliette Chevet, je suis la conservatrice et directrice du musée Bartholdi à Colmar.
0: Au cœur du centre historique de Colmar, la bâtisse du musée fut la maison familiale des Bartholdi.
7: Alors, on rentre dans la maison?
8: Oui.
10: Aujourd'hui, c'est le jour de fermeture.
7: On est toute seule chez Bartholdi.
9: Voilà, exactement. On peut se promener toute seule à la maison. Donc, on rentre par la porte et on est accueilli au pied de l'escalier d'honneur pour visiter donc ce qui était sa maison.
7: Voilà. Et donc, un grand escalier en bois, avec une rampe, un garde-corps monumental aussi.
9: Voilà, l'escalier qui date du XVIIIe siècle aussi.
7: Et qui monte presque d'une seule volée jusqu'à l'étage. Il fait tout le pan de mur, là. Et si on devait choisir une pièce pour évoquer son enfance, vous choisiriez quelle pièce?
9: Bah, du coup, justement, ses appartements.
7: Alors, on y va. Je vous suis.
0: Si la Statue de la Liberté est devenue célébrissime, le nom de son inventeur s'est effacé des mémoires, comme en témoigne ce micro-trottoir tourné en 1979.
7: Bartholdi ? Non, je connais pas, c'est vrai.
8: Non, ça ne dit vraiment rien, Bartholdi. Hein.
7: Je ne sais pas, c'est un nom qui sonne italien, mais je ne pourrais pas vous dire. Ou corse, ou italien.
9: On a parfois dit que Bartholdi était italien. C'est important de dire que non.
7: Oui.
9: C'est simplement une latinisation du nom Barthold, puisqu'à l'époque, c'était très courant lorsqu'on s'installait en Alsace. Et puis, de manière générale, par affinité avec la culture française, on latinisait les noms, en
7: D'accord.
9: fait. Donc, Barthold devient Bartholdi.
11: On peut chercher la sage-femme. Et avant d'aller à Roussette, pousser un galop jusqu'à Saint-Paulin pour prévenir le médecin.
12: Oui, je vais pas te laisser.
11: Je m'occupe d'elle avec Virginie.
0: Auguste Bartholdi est né le 2 août 1834. D'abord, à quoi ressemblait l'univers familial dans lequel est arrivé ce nouveau-né ?
9: Alors, c'est vraiment la haute bourgeoisie locale, protestante.
13: Mes très chers paroissiens, je vous invite en ce jour solennel à écouter le psaume numéro 145, verset numéro 15. Les yeux de tous espèrent en toi, Seigneur.
9: Les Bartholdi sont des gens très bien installés dans cette communauté protestante de Colmar et en même temps qui exercent aussi des fonctions locales qui font partie, on pourrait dire aujourd'hui, du conseil municipal, si vous voulez. Donc des notables locaux, et son père est conseiller de préfecture, donc des personnalités bien installées qui sont aussi propriétaires de terres.
14: Bien, maintenant, régalez-vous. Mangez, buvez à volonté, vous l'avez mérité.
7: Ils louent en fermage, c'est ça ?
9: Voilà, exactement. Ils ont des vignes aussi, comme tous les bons Alsaciens de la région. Et puis du côté de sa mère, Charlotte, qui est une figure très importante dont on va beaucoup parler puisqu'elle a beaucoup compté dans la vie de Bartholdi.
7: Ah mon chéri, tu tombes bien. Je vous présente mon fils.
9: Donc Charlotte Bartholdi est née Besser. Et elle est la fille d'un ancien maire de Ribeauvillier, donc qui est un village pas très loin d'ici, proche au milieu des vignes, et puis voilà, qui fait partie aussi de ces anciens villages alsaciens. Donc un milieu comme ça, aisé, aussi propriétaire terrien, et donc bien installé dans les institutions très locales.
15: Rudrer est là. Il veut vous voir d'urgence.
16: Excuse-nous, ma chérie.
9: C'est vraiment la notabilité locale qui a été élevée dans cette culture mixte franco-germanique, et puis qui sont descendants d'une famille assez éclairée, proche du mouvement des Lumières tel qu'il a pu se développer en Alsace, qui était vraiment un trait d'union entre l'Aufklärung allemand et les Lumières françaises. On sait que Voltaire a séjourné un an à Colmar, sachant que les protestants jouent un rôle important aussi dans cet intérêt pour une approche aussi plus libérale des institutions politiques. Et ça, c'est quelque chose dans lequel baigne, en fait, Bartholdi.
0: Un univers éclairé, mais une petite enfance frappée par le malheur, puisque son père, Jean-Charles, meurt en 1836, alors que Bartholdi n'a que 2 ans.
17: Au nom du Père, du Fils, du Saint-Esprit. Amen.
0: 10 ans plus tard, Charlotte Bartholdi, devenue veuve, choisit de quitter l'Alsace pour Paris. Et elle embarque avec elle ses 2 fils, dont Auguste, qui découvre une toute nouvelle vie.
9: À l'âge de 12 ans, Bartholdi est inscrit au lycée Louis-le-Grand à Paris.
18: Asseyez-vous.
9: C'est aussi pour se rapprocher d'une partie de la famille, une branche de cousins qui a bien réussi dans le milieu de la finance à Paris et qui est aussi très présent dans les institutions protestantes parisiennes. Donc elle sait qu'elle a des attaches là-bas qui ont, on va dire, bien réussi, et du coup, ça peut être intéressant de se rapprocher d'eux pour assurer d'intégrer le plus tôt possible ses fils dans ces milieux sociaux-là et les sortir aussi qu'ils ne restent pas uniquement en Alsace.
7: Donc c'est une stratégie vraiment éducative et de carrière. Hein.
9: Exactement.
7: Ça sera mieux pour eux qu'ils soient à Paris.
9: Il y a ça, il y a aussi bien sûr le fait de, voilà, en tant que jeune veuve, elle se retrouve seule aussi à Colmar, même si bien sûr elle a la famille dans la région, c'est une manière de se rapprocher aussi d'autres personnes qui peuvent être des soutiens de famille en cas de besoin.
19: Savez-vous quelle heure il est ?
20: 9h moins 20.
19: 9h moins 20 ? Tu devrais être au lit depuis longtemps.
12: A-t-il fait tous ses devoirs?
16: Oui, bien entendu, madame.
12: Bien. Charlotte Bartholdi tient un rôle central dans la vie de son fils cadet. Alors, qu'est-ce qu'on peut dire de cette mère?
9: Ça devait être une mère assez stricte. On a vraiment ce cliché de la mère protestante très rigoureuse, mais en même temps donc, tout à fait dévouée à ses enfants. Donc vraiment quelqu'un pour qui l'éducation de ses fils est devenue vraiment la raison de vivre.
10: Aimante, c'est
9: oui.
10: Une mère aimante.
9: Je pense qu'elle place sur un piédestal, bien sûr, son fils, et ça ressort aussi dans leur correspondance, puisqu'ils s'écrivent presque quotidiennement, à tel point que parfois Bartholdi lui écrit pour simplement lui dire qu'il n'a pas le temps de lui écrire aujourd'hui.
20: Tout mauvais fils que je sois, vous me manquez.
9: Donc, elle s'inquiète de leur santé. Dans l'autre sens, Bartholdi, systématiquement, d'ailleurs, c'est assez intéressant, dans ses courriers, il y a toujours une ligne sur leur santé, sur s'assurer qu'il prend l'air régulièrement. Lui, il s'assure qu'elle ne va pas rester dans les courants d'air.
10: Très attachée l'un à l'autre. Là.
9: Oui, vraiment une relation fusionnelle. Et en même temps, une femme extrêmement présente dans la vie de ses fils, à tel point qu'après, plus tard, elle exaspère un peu Bartholdi, puisqu'elle n'hésite pas à s'immiscer dans ses affaires pour faire avancer ses projets. Elle est toujours derrière lui.
10: Elle est assez intrusive.
9: Assez intrusive.
21: Pardon, maman. Mais vraiment, parfois, vous exagérez. Vous rendez la vie très difficile à tout le monde.
12: Tu es odieux. Sors d'ici. Une mère omniprésente et qui veut transmettre à sa progéniture un capital culturel avec une éducation ouverte sur le monde.
9: Avec sa mère, ils font un voyage en 1851 à l'Exposition universelle de Londres, qui est la première exposition universelle.
22: Ne bougez pas!
10: Et il a quel âge à ce moment-là? Il est né en 34,
9: il a
10: 17 ans.
9: Ouais. Oui, c'est ça. Et donc on voit qu'il crayonne, il observe en fait par le crayon ce qu'il voit à Londres à ce moment-là. Et donc il visite ce grand événement. On sait qu'ensuite les expositions universelles joueront un rôle important aussi dans sa carrière. Donc c'est quelque chose d'assez marquant. Et donc on a ses carnets de croquis.
23: Très bon. Excellent.
9: Parfois aussi des caricatures. Il aimait bien les portraits charges.
23: Oh, regarde, je ne peux pas dire le contraire.
9: Et c'est ce qui ressort aussi de certains commentaires dans ses livrets scolaires, d'ailleurs, qu'il a tendance un peu à préférer caricaturer ses professeurs plutôt que de travailler. Les deux frères, Charles et Auguste, n'étaient pas des très bons élèves, a priori. Pas très, au grand désespoir de leur mère, des élèves assez dissipés.
24: Zéro de conduite, consigné dimanche.
12: Auguste Bartholdi décroche néanmoins son baccalauréat en 1852. Tout en suivant les cours d'Harry Schaeffer, un des maîtres de la peinture romantique.
25: Idéaliser le modèle. Enfin, un cul est un cul. Donnez-lui les courbes idéales, épanouies.
12: Qui décèle en Bartholdi un talent pour la sculpture. Sa mère l'encourage. Persuadée que son fils peut devenir un artiste majeur, elle lui achète un atelier au 40 rue Vavin à Paris, près de Montparnasse. Mais c'est l'Alsace qui va lui offrir un horizon.
9: La ville de Colmar joue un rôle essentiel dans le lancement de sa carrière, en fait.
10: D'accord.
9: Il va beaucoup s'appuyer dessus, grâce aussi à l'entregent de sa mère ici à Colmar, au fait que, bien sûr, elle connaisse toutes les notabilités, le conseil municipal, on va dire, le bourgmestre, le maire de Colmar. Et donc, ils vont lui passer sa première grande commande de monument public. Donc, bien sûr, après, devenir un lieu très important aussi pour le lancement de sa carrière et l'acquisition de ses premières expériences dans la statuaire monumentale.
10: Et c'est quelle œuvre que lui commande la ville?
9: La ville lui commande une statue du général Rapp, donc général du Premier Empire, qui est un héros local, qui est aussi le premier grand monument public à Colmar, la première statue, avant de nombreux autres d'ailleurs, dont beaucoup de Bartholdi. Charlotte Bartholdi va faire des pieds et des mains pour que son jeune fils, qui n'a que 20 ans, il faut s'imaginer ça, même 19 ans au moment de la commande, l'obtienne et puisse réaliser ce monument qui est encore aujourd'hui la statue publique la plus importante de la ville.
10: Elle a toujours été là.
9: Elle a toujours été là, sauf lorsqu'elle a été détruite par les nazis en 1940. Et là aussi, c'est assez emblématique de l'importance de ce monument pour la ville. C'est qu'en 1945, lorsque les troupes françaises et américaines libèrent Colmar...
1: Welcome to our American Liberators.
9: Une des premières actions qu'ils vont faire, c'est récupérer les débris de cette statue qui sont entreposés au musée Unterlinden pour les réinstaller. Donc il restait quand même le buste de la statue, notamment la statue en entier avait été en partie cisaillée, et ils vont les réinstaller tout de suite place Rapp. Et très rapidement, on prend, alors qu'on est en pleine reconstruction, les mesures pour la faire reconstituer, restaurer, et elle est réinaugurée dans sa version définitive des 46.
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12: En 1865, 10 ans après l'inauguration de la statue du général Rapp à Colmar, Auguste Bartholdi est devenu un jeune sculpteur en vue du Second Empire.
3: Voilà la cuvette, je vous mets ça.
4: Voilà.

0: Et notamment au milieu du 19e siècle, des gares, des opéras, des théâtres. Toutes ces occasions immobilières, finalement, sont là pour produire de la commande publique. Parce qu'évidemment, on va décorer, on va faire des statues. Alors, on va souvent choisir le même type de statues, des allégories. Alors, les allégories féminines sont très fréquentes. Elles peuvent représenter la liberté. Elles peuvent représenter aussi des villes. Par exemple, quand on se promène aujourd'hui sur le parvis de la gare du Nord, on peut voir justement toutes les villes du nord de la France et de l'Europe statufiées depuis les années 1860 à peu près, sur le fronton de la gare du Nord.
1: Quand on vous écoute, Arnaud, on se dit qu'il a eu une sorte de feeling de devenir sculpteur à cette époque-là. C'est une époque assez dorée de devenir sculpteur, en fait.
0: Oui, absolument. On le voit parce qu'en fait, il y a toute une génération de sculpteurs à ce moment-là. Alors, Bartholdi lui-même, il a été formé dans plusieurs ateliers, mais notamment dans l'atelier de Antoine Etex.
2: Non. Fatiguer la terre. Une sculpture demande du temps. Il faut la laisser se reposer.
0: Et Etex, c'est celui qui va rester dans l'espace public parisien avec les bas-reliefs de l'Arc de Triomphe. Et c'est vraiment typique d'une statuaire qui est omniprésente sous nos yeux. Hein. On passe devant, on la voit, on l'oublie un petit peu parce que ces statues, justement, elles sont fondues d'une certaine manière dans l'espace public. Mais oui, c'est un âge d'or au moment où vous avez des villes qui se développent et des régimes politiques qui veulent s'ancrer. Et ça, c'est un point sur lequel je pense qu'il faut insister. Ce qui caractérise le 19e siècle, c'est que c'est une époque où on réinvente un petit peu les traditions. On ne peut pas, comme les monarchies d'Ancien Régime, s'appuyer sur une sorte d'évidence, de droit divin ou autre. Il faut montrer qu'on est là et qu'on est là depuis longtemps sans être là de droit divin. La statuaire, c'est un bon moyen d'habituer les gens à des effigies, à des images, à des symboles.
1: Dans les années 1860, Bartholdi témoigne d'une proximité avec la politique culturelle impériale.
3: Le ministre est déjà là. Il est venu avec son chef de cabinet, c'est bon pour nous, très bon.
1: Et ses œuvres intègrent l'espace public. Néanmoins, il fréquente aussi des libéraux, des opposants à Napoléon III, comme Auguste Scherer-Kestner, industriel alsacien, ou encore un certain Édouard de Laboulaye.
4: Monsieur Bartholdi, je crois savoir que vous êtes républicain.
5: C'est exact, monsieur Laboulaye.
0: Alors, c'est là qu'on voit l'entrecroisement des réseaux. Parce que Bartholdi, c'est un jeune sculpteur, mais il est dans le monde des artistes, il est forcément aussi dans le monde déjà politique. On ne peut pas faire de la sculpture si on n'a pas un minimum de soutien politique pour financer, justement, des constructions qui coûtent assez cher.
4: C'est parfait, oui. Le panache.
1: Donc, en 1865, Bartholdi prend soin de ses réseaux.
4: Voilà, c'est un beau projet. C'est ça qu'il nous faut.
1: C'est à la fois un artiste du Second Empire, mais il tisse aussi des liens avec une élite sociale libérale.
6: La bonne va vous raccompagner.
1: Et c'est ainsi qu'en avril 1865, Auguste Bartholdi est invité à ce fameux souper de Glatigny, chez Laboulaye, en mémoire du président américain Abraham Lincoln.
7: On a tiré sur le président !
1: Assassiné quelques jours plus tôt. Un dîner un peu clandestin.
8: C'est ici, monsieur.
1: Où Édouard de Laboulaye cause de la liberté.
4: À votre avis, pourquoi n'avons-nous pas de république en France ? C'est parce que nous n'avons pas la liberté. Et pourquoi n'avons-nous pas la liberté ? C'est parce que la liberté en France est née du conflit, de la révolution et de l'excès. Mais nous avons besoin d'une nouvelle forme de liberté. Et le seul moyen de l'atteindre, c'est de créer une nouvelle république, en suivant l'exemple de nos amis américains.
8: Pourquoi ?
4: Eh bien, parce que là-bas, la liberté crée les institutions, ici, elle est détruite.
1: Ce soir-là, donc, on l'a dit, l'idée est lancée. Pour célébrer la liberté, il faudrait que le peuple français offre un cadeau au peuple américain. Bartholdi

0: n'y est pas insensible. Mais pour l'instant, on ne sait pas comment s'y prendre. Donc, on reporte ce projet à plus tard, et la vie continue.
1: Au revoir, mon cher. À demain.
0: Arrive alors l'Exposition universelle de Paris, qui ouvre ses portes le 1er avril 1867.
2: Oui, alors là, on a un moment extrêmement emblématique de la capacité de la France à prendre place dans le concert mondial. Alors, ce qu'il faut bien comprendre, c'est que l'exposition de 1867, il y a l'idée d'en faire vraiment un événement qui soit pas seulement un événement politique, diplomatique, commercial, mais aussi un événement touristique. Alors cette exposition, c'est une exposition qui veut mettre en valeur la modernité technologique, l'industrie, les ingénieurs, les grandes innovations justement qui sont en train de s'accélérer au milieu des années 1860. Et le canal de Suez, c'est l'exemple même du projet gigantesque qui change complètement tout. Alors c'est une vieille idée, hein, le canal de Suez, c'est une idée qui remonte au moins au XVIIIe siècle, voire avant. On a vite compris que si on voulait passer plus rapidement de la Méditerranée vers l'océan Indien, si on voulait éviter de contourner l'Afrique et de passer par le Cap de Bonne-Espérance, qui est quand même assez dangereux, bah, traverser le détroit de Suez, ça serait une bonne solution. Sauf que, entre l'idée et la réalisation, il y a un monde. Il faut évidemment des savoirs techniques et il faut de l'argent. Et ce sont les deux éléments qui vont justement changer au milieu du 19e siècle. Les savoirs techniques, parce qu'on a vraiment des ingénieurs qui sont capables désormais de penser ce type de projet. Et l'argent, et le grand maître d'œuvre de ce canal de Suez, Ferdinand de Lesseps, c'est pas un ingénieur, hein, c'est un diplomate.
3: Monsieur le ministre vous attend.
2: Mais c'est quelqu'un qui, justement, est surtout un formidable collecteur de fonds. Il a réussi à récolter de l'argent, à récolter des soutiens politiques un peu partout dans le monde et bien sûr en Égypte. Et par conséquent, le projet est plus que lancé. Hein. En 1867, on commence à en voir l'horizon et c'est pour ça qu'on le met en scène.
0: L'une des attractions de cette exposition universelle, c'est la maquette monumentale du canal de Suez, présentée par son promoteur lui-même, Ferdinand de Lesseps.
4: Sur ce désert, ici, il y aura des champs, des jardins, des palais et des villes. Des navires de toutes les nations longeront ses côtes. Il n'y a pas de limite à ce que peut la volonté de l'homme.
2: Et cette maquette, qui est très très grande, hein, qui est l'un des clous de l'exposition, ça va fasciner les gens parce que ça donne ce sentiment un peu démiurgique qu'on peut littéralement changer la face du monde et changer la géographie à une époque qui est celle de Jules Verne. Hein, on est quelques années avant le Tour du Monde en 80 jours, qui date de 1872, et Jules Verne, évidemment, fait partie de ceux qui ont admiré cette maquette et qui se sont dit que ça allait tout changer.
5: Bartholdi aussi l'admire, cette maquette, durant cette exposition universelle. Qu'est-ce que ça provoque chez lui, Arnaud Hout ?
2: Alors, ce qui est très intéressant, c'est que Bartholdi, il avait un rapport personnel à l'Égypte. Il a voyagé en Égypte au milieu des années 1850. D'ailleurs, il fait même le projet de faire une statue de Champollion. Il va finir par la réaliser, d'ailleurs. Donc, c'est quelqu'un qui a vraiment ce qu'on appelle une égyptomanie. Alors on peut penser évidemment que quand on lui parle du canal de Suez, c'est très concret pour lui. C'est très concret et ça s'articule avec une idée, c'est celle d'accompagner la construction du canal de Suez par un geste architectural, un geste justement de sculpteur. Alors en l'occurrence, il y a un besoin technique, c'est celui de phares. Parce que quand on a un canal qu'on construit, bah, il faut pouvoir l'éclairer, donc on a besoin d'un dispositif technique. Et donc Bartholdi se dit que ça serait une bonne idée de ne pas faire simplement un phare, mais de faire une statue qui soit justement un phare. Et cette idée-là, il va essayer justement de la présenter au Khédive, qui est donc le souverain de l'Égypte.
6: Voici donc le fameux projet de phare.
7: Oui, Votre Excellence.
2: Qui le reçoit, qui discute avec lui, qui est intéressé.
6: De quelle taille sera la statue ?
7: 19 mètres. Le piédestal, c'est 12 mètres.
8: À peu près la hauteur du colosse de Rhodes.
2: Qui est peut-être même très intéressé, à vrai dire, on n'en sait rien, mais ce dont on est sûr, c'est qu'il n'a pas l'argent, de toute façon, pour financer la statue.

0: Faute de financement, le projet de phare, imaginé par Auguste Bartholdi, est donc avorté. Mais a-t-il travaillé pour rien ?
1: En tous les cas, ce qui est clair, c'est que récemment, on a restauré une petite maquette en terre cuite qui représente donc la statue qu'imaginait Bartholdi pour l'Égypte.
0: Robert Belot, historien et biographe de Bartholdi.
1: Et on a retrouvé une date, 1867. Or, cette maquette ressemble presque trait pour trait à la Statue de la Liberté.
0: Il se peut en effet que ce prototype, pensé par Bartholdi pour le canal de Suez, ait été récupéré ensuite pour le projet de la Statue de la Liberté. Quoi qu'il en soit, ce voyage en Égypte, en 1867, n'est pas anodin pour Bartholdi. C'est la fréquentation d'un art antique et colossal.
1: Oui, alors vous avez raison d'insister sur cette dimension du colossal. Parce que l'Égypte, même si beaucoup de monuments étaient encore ensablés à cette époque, les Européens vont faire beaucoup pour justement révéler l'art égyptien, il est fasciné par cette monumentalité.
2: Mon Dieu, c'est fantastique.
3: Je l'ai trouvée effrayante.
2: Non, pas du tout.
0: Auguste Bartholdi, lors de son voyage en Égypte, 1867.
4: Nous sommes remplis d'une profonde émotion en présence de ces témoins colossaux, vieux de tant de siècles, d'un passé qui nous semble infini. Ces êtres de granit, dans leur imperturbable majesté, semblent toujours être à l'écoute de la plus reculée antiquité. Leur bienveillant et impassible regard semble ignorer le présent et se fixer sur un futur sans limite.
5: Je pense qu'on rentre dans la logique d'un défi.
0: Arnaud Hout.
5: C'est le moment où Bartholdi se dit finalement que son destin est peut-être justement de sortir du cadre français hexagonal et surtout du cadre de la statuaire classique dans lequel, bien sûr, il peut faire carrière et dans lequel il est déjà reconnu. Il y a quelque chose qui est très significatif dans l'un de ses écrits, dans une lettre qu'il écrit à sa mère, c'est qu'il dit que cette affaire d'Égypte, ce projet un peu fou et un peu vague encore, je le cite, il dit « ça a l'avantage de se montrer par son côté impossible ». Et je pense que c'est ça, ce côté impossible, c'est ce qui sans doute le séduit. L'idée que peut-être il y a une nouvelle dimension à gagner. Alors, il faut aussi articuler ça avec justement cette passion pour l'Égypte. Quand on est passionné pour l'Égypte, on est forcément fasciné par les pyramides, par Abou Simbel, par la statuaire gigantesque. Et puis, quand on est un sculpteur du milieu du 19e siècle, on est fasciné par les très grandes constructions de l'Antiquité qui ont disparu, mais dont tous les ouvrages de sculpture et d'histoire de l'art parlent comme justement de merveilles oubliées. Donc on peut penser que pour Bartholdi, il y a quelque chose cette fois qui devient un peu de l'ordre de l'obsession, qui lui permet de penser différemment sa carrière artistique.
0: Auguste Bartholdi, dans « La liberté éclairant le monde », 1885.
4: La statuaire colossale ne consiste pas simplement à fabriquer une statue énorme. Elle doit susciter une émotion chez le spectateur, non pas à cause de son volume, mais parce que sa taille est en harmonie avec l'idée qu'elle interprète et avec l'endroit qu'elle doit occuper. L'immensité de la forme doit être remplie par l'immensité de la pensée. Et le spectateur doit être impressionné, avant toute chose, par la grandeur de l'idée dont ses formes amples sont l'enveloppe, pour se sentir ému.
0: À la fin de l'année 1867, Bartholdi a 33 ans. Il revient à Paris, animé d'une grande ambition.
1: Il voulait quelque chose d'unique, quelque chose de grandiose. Donc le petit Bartholdi, très modeste, très soumis à sa mère, il avait des rêves de grandeur en définitive. Il est fasciné par cette capacité d'une œuvre d'art à résister au temps.
0: En conclusion de ce premier épisode, retenez d'abord qu'Auguste Bartholdi est un enfant d'Alsace, né à Colmar, élevé dans un milieu protestant éclairé, et ouvert sur le monde. Puis, proche des milieux libéraux à Paris, ce jeune sculpteur à la mode est en lien avec Édouard de Laboulaye, professeur de droit au Collège de France et grand admirateur de la République américaine. Fasciné par les colosses de l'Antiquité, Bartholdi veut marquer son temps. Il aspire à laisser une trace digne de la victoire de Samothrace.
2: Mon Dieu, c'est fantastique.
0: À la fin des années 1860, sa carrière est plus que lancée, quand elle est soudain percutée de plein fouet le 19 juillet 1870.
6: Ça y est, c'est la guerre. Voici le communiqué officiel. Aujourd'hui, 19 juillet 1870, à 11h du matin, Sa Majesté impériale a fait remettre au roi de Prusse, Guillaume Ier, la déclaration de guerre de la France à la Prusse.
0: Comment la guerre franco-prusse de 1870 est venue bouleverser le destin d'Auguste Bartholdi? C'est l'horizon du prochain épisode. L'épopée de Lady Liberty, un récit de Philippe Collin, réalisé par Violaine Ballet. Lecture, Anne Alvaro. Assistance éditoriale, Irène Menahem, Fanny Petit et Alice Doucerin. Documentation sonore, Frédéric Martin. Reportage, Martine Abbat. Prise de son à New York, Benjamin Troncin. Mixage, Basile Bocquer. Merci à la Fondation de la Statue de la Liberté pour son chaleureux accueil, ainsi qu'à Anne Dias et la Fondation de France. Prochain épisode, la défaite de Sedan.

0: 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À suivre à la régulière, Mehdi Maizi et Guérin Fall reviennent sur l'actualité de la Coupe du Monde de football. Bonne fin d'après-midi sur France Inter.
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0: Bonne fin d'après-midi sur France Inter, il est 17h. Les infos, Magali Homo.
6: La carte de Météo France va passer du rouge à l'orange demain. 38 départements seront par ailleurs en vigilance aux orages, mais plus aucun en alerte maximale pour canicule. Un épisode presque derrière nous. Dans les hôpitaux, la pression pourrait mettre encore quelques jours à revenir à la normale. Un premier bilan des morts a été communiqué par Santé publique France ce matin. Un millier de décès de plus que la normale ont été recensés depuis mercredi. Chiffre qui pourrait encore s'alourdir donc, mais ne devrait pas atteindre les 15 000 morts de 2003, assure la ministre de la Santé. 11 personnes sont mortes dans le crash d'un avion à Tomblaine, tout près de Nancy ce matin. Parmi les victimes figurent des infirmières et infirmiers libéraux. Ils allaient effectuer un baptême de saut en parachute. L'accident a eu lieu à proximité de zones habitées sans faire de victimes collatérales au sol. Le secteur a été entièrement bouclé par les forces de l'ordre. Le ministre de l'Intérieur, Laurent Nunez, se rend sur place. Décidément, les drames se succèdent dans les airs. En Arabie Saoudite, c'est un hélicoptère appartenant au géant pétrolier saoudi Aramco qui s'est écrasé dans l'est du pays. L'accident a coûté la vie aux 14 passagers. Une enquête est en cours pour déterminer les causes de la chute de l'appareil. L'Iran se dit déterminé à défendre sa souveraineté. Déclaration du ministère des Affaires étrangères après les dernières frappes américaines contre le pays la nuit dernière. Téhéran a riposté en visant le Koweït et Bahreïn. Les deux camps s'accusent de violer la fragile trêve en vigueur alors qu'ils ont entamé des négociations pour solder le conflit au Moyen-Orient. De nouvelles économies à l'horizon en France. Le prochain comité d'alerte des finances publiques se réunira le 7 juillet, fait savoir sur France Inter le ministre des Comptes publics, David Amiel, pour qui on est assis sur un baril de poudre. Ce comité devra donc dresser un bilan des 6 premiers mois de l'année, puis décider de nouvelles coupes budgétaires pour compenser le coût de la guerre au Moyen-Orient, après déjà 6 milliards d'euros d'économies présentée en avril. Une aide financière en moins pour les étudiants non européens et non boursiers qui vont être privés d'aide personnalisée au logement. Vous savez, les APL à compter du 1er juillet, selon un décret paru ce matin au journal officiel. La mesure adoptée dans le cadre de la loi de finances pour 2026 a été validée en février par le Conseil constitutionnel. Romain Grégoire décroche le maillot de champion de France de cyclisme en Isère. Le franc-comtois de 23 ans, grand favori en l'absence de Paul Sexas, remporte donc son tout premier titre sur cette course. Une belle revanche puisqu'il était arrivé deuxième l'année dernière.
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6: Il est 17h03 sur France Inter. Vous retrouvez maintenant Mehdi Maizi. Bonsoir Mehdi.
11: Bonsoir Magali, merci beaucoup. On vous retrouve dans une heure.

0: Bonjour à toutes et à tous et bienvenue dans à la régulière en mode foot pour cette Coupe du Monde. Et la phase de poule de cette Coupe du Monde, elle est enfin terminée, façon Coupe du Monde à 48 équipes. C'est-à-dire qu'on a l'impression d'avoir déjà vécu 3 compétitions différentes et qu'il reste encore 32 équipes. La France a fait le travail et même plus que ça, 3 victoires, la première place du groupe et maintenant un 16e de finale face à la Suède. Mais autour des Bleus, il y a déjà beaucoup d'histoires. Il y a le Cap Vert, magnifique surprise du tournoi, qualifié pour la première fois et qui s'offre maintenant un rendez-vous avec l'Argentine de Léo Messi. Il y a l'Uruguay, immense nation de football, déjà dehors. Il y a le Maroc qui confirme qu'il n'est plus une belle histoire mais une vraie puissance. Le Japon, encore une fois séduisant. 9 sélections africaines en phase d'élimination directe, un record. Et puis il y a ces affiches de 16e qui donnent déjà envie. Pays-Bas, Maroc, Brésil, Japon, Portugal, Croatie ou France, Suède. Pour parler de tout ça et bien plus encore, 3 invités aujourd'hui. Pedro Winter, alias BZP, patron Netbanger, figure centrale de la French Touch, grand supporter, je crois, du PSG.
1: Oui.
0: Et désormais, directeur France de Because Music.
1: Magnifique.
0: Comment ça va, Pedro?
1: Super bien, Mehdi. Je suis trop content d'être là, les gars.
0: Tu n'es pas aussi content que moi, sache-le. Et avec toi, il y a Mid, producteur, DJ, membre de la famille Headbanger, qui sait mieux que personne transformer une soirée en terrain de jeu. Comment ça va, Mid?
2: Bah, très bien, un très
0: toi
2: bon
0: aussi,
2: dimanche.
0: Je t'ai déjà croisé au Parc des Princes, toi aussi.
2: Grand fan du PSG aussi, grand supporter, et on est derrière eux.
0: Très bien. Et avec vous, Rémi Bez, réalisateur, donc il signe le clip de Paris Worldwide, le morceau qui vous réunit aujourd'hui, où il y a également Twins Magic qui a la coproduction. Un clip, je crois, tourné entièrement à l'iPhone 17 Pro, c'est ça?
3: Absolument.
0: On va en parler, un clip qui est un peu une déclaration d'amour à Paris. Et avec moi, toujours le fantasque Guiran Fall. Ça va, Guiran?
4: Ça va très bien. J'ai cassé mon iPhone et je ne suis pas chez Headbanger, mais je tiens le coup.
0: À la régulière, en mode foot, c'est maintenant et jusque 18h.
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0: Et on commence tout de suite avec le tiki-taka, Guiran.
4: Le meilleur d'hier, c'est parti. L'Angleterre et la Croatie passent en bataillant respectivement contre le Panama et le Ghana également qualifiés, tandis qu'une RDC renversante vient à bout des surprenants Ouzbeks avec un but du joueur qui a mon nouveau nom préféré, le Congolais Fiston Mayele. Et l'Algérie met 3 buts à l'Autriche qui en a mis 3 aussi. Ouais, oui. 1-2-3, vive l'Algérie qui se qualifie pour les 16e dans un mondial des records. 215 buts marqués lors de cette première phase, 3 par match. C'est 43 de plus qu'en 2022, mais en même temps il y a eu 72 matchs dans ce tournoi qui a commencé il y a 3 semaines ou 3 mois, je ne sais plus. Et Léo Messi a planté son 6e but en 3 matchs, ce qui a dû rendre fou Cristiano Ronaldo qui ne lui a pas répondu, le Portugal ayant été largement dominé par la Colombie avec un but refusé pour les Colombiens pour un hors-jeu totalement inexistant à l'œil nu, ce qui a relancé les rumeurs de triche. Enfin, à défaut de nous offrir un duel à distance entre Messi et Ronaldo, on a une Coupe du Monde avec la tradition, une bonne vieille théorie du complot.
0: Merci Guiran. On l'a dit, donc la France d'ores et déjà qualifiée, un 16e finale donc contre la Suède, oui, mardi. Messieurs, est-ce que vous avez suivi cette équipe de France sur les premiers matchs? Comment vous la sentez? Là, elle est archi favorite. On voit la presse du monde entier qui est dithyrambique sur l'équipe de France. Est-ce que vous l'êtes aussi, Mid, par exemple? Est-ce que tu es emballé par cette équipe?
2: Alors, au début, j'ai été un peu choqué parce que, ayant beaucoup suivi la Champions League de très très près, où ils jouent extrêmement bien, ils sont toujours très excités, ils se connaissent très bien.
0: Donc, tu parles du Paris Saint-Germain, notamment.
2: Du PSG. En fait, en regardant la France, t'as l'impression qu'ils refont connaissance en se remettant sur le terrain. Donc, c'est vrai qu'il y avait quelque chose en regardant le premier match où j'étais un peu genre, oh waouh, ça va être long cette Coupe du Monde. Et en fait, c'est en voyant une autre équipe jouer que j'ai repris l'amour de l'équipe de France. En fait, je suis allé jouer en Angleterre et...
0: Pour un DJ set, tu veux dire.
2: Désolé.
0: Pas sur un terrain de foot. Oui. Sélectionné
2: pas,
0: par les
2: tri-layers. Pas.
0: T'as pas joué avec June Bellingham.
2: Vous n'auriez pas envie de me voir sur un terrain de foot. Et j'ai accompagné des potes à moi qui sont scottish et qui sont allés jouer. On est allé voir l'Écosse jouer. Et en fait, ils ont des fans fantastiques, tu vois. Fan zone incroyable, les cornemuses, les kilts et tout le tralala, tu vois. Malheureusement, l'équipe d'Écosse est très mauvaise.
0: Oui.
2: Et en fait, je me suis rappelé à quel point c'est important et quelle chance on a d'avoir une équipe nationale. En fait, ils sont chauds, quoi.
0: Non, et puis en plus, nous, on est complètement vernis. C'est-à-dire que depuis 98, sur, je sais plus la stat, mais sur je sais plus combien de Coupes du Monde, on a fait 4 finales. Enfin, c'est complètement dingue, en fait. Et Pedro...
6: mais on s'habitue un peu.
0: Exactement.
6: Et c'est ça le danger, c'est de s'habituer à une équipe comme ça, aussi balèze. Moi, je prends un plaisir. Moi, je suis pas un tacticien, quoi, un technicien. Moi, j'aime le spectacle.
0: Dans l'émotion.
6: Moi, je suis dans l'émotion. Moi, je suis de l'équipe Olive et Tom. Et c'est un peu ça, tu vois, en ce moment, quand tu vois Barcola servir Doué et tout ça, tu le vois, tu dis OK, c'était écrit. Et donc, c'est ça que j'aime en ce moment dans l'équipe de France, c'est le côté spectaculaire du football qui, à mon avis, va encore plus embarquer les gens, quoi.
4: Et oui. D'ailleurs, tu as cité Désiré Doué, c'est après Fiston Maïellet, mon deuxième patronyme préféré, le double passé composé. Désiré Doué, je trouve ça magnifique. Alors, justement, vous êtes là pour un morceau et on va parler de la musique et de la Coupe du Monde dans la pause fraîcheur de midi.
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0: Oui, car j'ai envie de vous parler d'un sujet très sérieux, on l'avait rapidement évoqué lors de la première émission, c'est les hymnes de Coupe du Monde. Et je préfère vous prévenir, globalement, les hymnes de Coupe du Monde, je trouve ça atroce. C'est presque toujours le même piège, un instrumental un peu trop joyeux, des percussions qui veulent dire que le monde entier danse ensemble, un refrain en anglais très simple, deux ou trois olé, une phrase sur l'unité, une autre sur le rêve, et à la fin, on obtient un morceau qui donne envie de couper le son avant le coup d'envoi. Mais il y a des exceptions. J'ai donc décidé de faire mon top 5 personnel des hymnes de Coupe du Monde. Et en numéro 5, 98 évidemment, Youssou N'Dour et Axel Red pour un morceau dont vous allez vous souvenir, La Cour des Grands. Je vais pas vous survendre le morceau non plus. Hein.
2: Bah, surtout que je suis désolé, tu l'aimes, mais il remplit quand même toutes les cases de ce que tu as critiqué juste avant.
0: C'est purement par nostalgie de 98. C'est ma première Coupe du Monde, donc j'avoue ne pas être complètement objectif. Mais voilà, c'est vrai que d'ailleurs, il y avait un deux hymnes officiels. Il y avait aussi Ricky Martin avec la Copa de la Vida, qui était l'autre morceau officiel. Mais moi, voilà, je pense surtout à ce morceau. Youssou N'Dour, évidemment, une voix immense. Et puis, il y a un morceau vraiment très 90, très France 98, très cérémonie officielle. D'ailleurs, il l'avait performé lors de la cérémonie officielle, commentée à l'époque par Charles Villeneuve sur TF1 avec ses géants. Je sais pas si vous vous souvenez de cette cérémonie assez étrange en 98.
4: Pour moi, c'est vraiment un morceau très fraude fiscale de Youssou N'Dour. C'est-à-dire que là, il a pris un billet, il s'est acheté deux maisons sur la petite côte.
0: Oui,
4: là,
0: voilà.
4: Il est bien.
0: Et réécouter ce morceau, d'ailleurs, ça me rappelle à quel point Axel Red était cool. Numéro 4, tout le monde s'en souvient, 2010, Shakira, Waka Waka. Alors, là, on est obligé de s'incliner, même si on a résisté au début, même si on a dit non, on veut pas tomber dedans. Mais on a fini par connaître le refrain, bien sûr, Waka Waka, c'est l'hymne qui a gagné par épuisement. Il était partout, dans les stades, dans les pubs, dans les écoles, dans les mariages, dans les campings. Et il a réussi quand même une prouesse, c'est-à-dire un hymne de Coupe du Monde qui est devenu un vrai tube populaire, ce qui est assez rare. À noter tout de même que le morceau reprend la mélodie d'un tube camerounais de 86, Zangalewa, qui lui-même reprenait un chant traditionnel très connu en Afrique centrale.
1: Attends, c'était crédité, c'était...
0: J'imagine que oui, mais on ne le savait pas, quand même pas été dit en tout cas.
1: Ah ouais ?
0: Mais ouais, c'est un morceau qui est vraiment un gros tube de 86 camerounais, qui a même d'ailleurs été samplé même dans le rap, c'est un morceau du rappeur français Nak qu'il avait repris, donc c'est un chant très connu, et que Shakira a popularisé, a rendu évidemment populaire. Numéro 3, le Giorgio Moroder Project, avec un morceau en 90, To Be Number One.
1: Coupe du Monde en Italie ?
0: Ouais. Exactement. Coupe du Monde en Italie.
1: J'étais pas né, moi.
0: Et en 90 Il met tout c'est dans la tête. Et là, on change de catégorie. Hein. Donc, c'est l'Italie.
1: Je m'en souviens pas du tout. Moroder, quand même.
0: Giorgio Moroder, pas tout seul, c'est le Giorgio Moroder Project, mais il y avait des chanteurs avec lui. C'est un morceau, en fait, qui était un tube en 1989 en Italie, qui n'a pas été fait pour la Coupe du Monde, mais que l'Italie a récupéré et on l'a utilisé pour son hymne officiel. Et je sais qu'il y avait Moroder. J'étais obligé de le mentionner avec vous. Est-ce que c'est aussi un compositeur que vous avez beaucoup écouté, Moroder, Pedro par exemple?
6: Bah bien sûr, non mais comme qui, en tout cas, je dis ça bêtement en disant moi je me suis pris The Chase, donc la BO de Midnight Express, cet arpège de synthétique de Moroder, et effectivement c'est un personnage quoi, c'est un compositeur italien qui a accompagné tous les gens qui aiment la musique électronique, parce que c'est un avant-gardiste et c'est surtout quelqu'un qui a popularisé l'instrument qui est le synthétiseur. Et effectivement, le clou de sa carrière, disons, c'est cette collaboration avec Daft Punk qui lui rend un hommage total.
0: Absolument. Voilà. En numéro 2, Vangelis, avec le morceau Anthem pour la Coupe du Monde 2002.
6: Oui, non, mais très intéressant, super, parce que tu vois, j'étais là, j'étais en train de m'enjailler. Ah ouais, Vangelis, Chariot of Fire, et là, merde.
0: C'est Blade Runner aussi, Vangelis, et Chariot de Feu, absolument.
6: Exactement, et tu te dis, effectivement, là, malheureusement, Vangelis, il a mal été aiguillé. Ah ouais. On lui a dit, tiens, appuie sur cette touche de son un peu trans.
0: C'est un morceau, je l'aurais bien entendu au Metropolis à la grande époque de la tectonique.
6: Exactement.
0: C'est ça que ça m'inspire.
4: Pour moi, ça symbolise bien la Coupe du Monde 2002.
0: Oui, exactement.
6: Attends, pardon, c'était dans quel pays ?
0: 2002, Japon, Corée.
4: Japon.
6: Ah ouais,
2: surtout que c'est fou. soit 2002. Je veux dire, le morceau, on l'écoute, on pourrait penser que c'est la Coupe du Monde, genre peut-être.
4: 76.
2: Tu vois, 92 ou.
0: Eh bien, numéro 1. Ah, pour moi, hein. Ennio Morricone, El Mondial, pour la Coupe du Monde 78.
6: Waouh. Ça, c'est chic.
0: Ça,
6: ah,
0: c'est
6: Amélie. Ouais. Ah ouais.
2: Beaucoup plus fédérateur.
0: Exactement. Et donc là, donc, c'est évidemment Ennio Morricone, immense compositeur. Et donc. C'est, je trouve qu'il y a une vibe très western dans ce morceau quand on l'écoute en entier. Et puis il n'y a pas de refrain chanté, il n'y a pas de tentative de tube, il y a juste un morceau qui est foncièrement cool. Il n'y a pas une volonté, comme c'est devenu un peu après, de rassembler absolument tout le monde derrière un morceau pop. C'est un morceau d'Ennio Morricone.
6: Ce qu'on peut appeler Shakira, c'est un peu l'hymne Coca-Cola, quoi. Tu vois,
0: complètement.
6: Tu sais à quoi ça sert. Hein.
0: Exactement. Voilà, donc je voulais quand même rappeler.
6: Nous, on balance, on est là pour balancer, ok.
0: Aujourd'hui, on va.
3: Shakira.
0: Elle est encore là sur un morceau cette année, absolument.
3: J'ai l'impression qu'à chaque mondial.
0: Je crois que quand on ne sait pas qui appelé, on appelle Shakira. Globalement, pour un.
4: Je crois qu'elle a autant de Coupes du Monde que Cristiano Ronaldo.
0: Exactement. Et pour une prochaine compétition en France, vous savez, moi, ce que j'aimerais entendre comme morceau officiel.
4: Oui.
0: Eh bien, je vais vous le dire, le tout nouveau morceau de nos invités.
6: Mais ouais.
0: Pedro Winter,
6: ouais.
0: Mid et Twismatic qui n'est pas là, mais avec un clip réalisé par Rémi Bess. Et c'est un morceau qui s'appelle Paris Worldwide qu'on va écouter tout de suite sur France Inter. Let's go, c'est parti.

0: Easy Peep et The Winter Mid et Twinsmatic, c'était Paris Worldwide. 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
2: Et Pedro Winter et Mid sont nos invités avec Rémi Bess qui donc a réalisé le clip de ce morceau. Et la première question, elle est simple, c'est d'où il vient ce morceau? Parce que Pedro et Mid, on sait que vous travaillez ensemble depuis longtemps. Je crois qu'il était composé aussi dans le cadre d'un studio éphémère, je crois qu'il était éphémère, créé par Apple, peut-être qu'il est permanent, j'en sais rien. Avec Twinsmatic, donc à la coproduction, on a vu plein d'artistes sur les réseaux, etc., qui sont passés par ça. Je pense à Tatiana Jane, je crois, DC's, etc. Est-ce que c'était prévu? Enfin, comment ce morceau est né, en fait?
3: Alors, l'idée, en fait, pour les 50 ans d'Apple, on nous a filé les clés carrément d'une salle de réunion. Un peu boring au début, sur le papier. Et en fait, la magie d'Apple et des gens avec qui on a bossé, on a créé un studio d'enregistrement, comme ça, dans un salon haussmannien, vu sur les Champs-Élysées, équipé avec du matériel de dernier cri. Justement, c'était Twinsmatic qui avait amené son matos. Et un jour, voilà, l'idée, c'était de rassembler un peu les talents actuels et les confronter à l'héritage de la French Touch que moi, je peux représenter. Ouais. Et donc, comme tu l'as dit, il y a DC's, il y a Rainbow, il y a Ebony, il y a plein d'artistes comme ça, un peu Guy de Besbar. Et en fait, je les ai un peu confrontés à la musique électronique française en disant, est-ce que ça vous inspire des choses? Il y a eu des petites rencontres, voilà, en studio. Et à un moment, le studio était à notre disposition. Mid est passé nous voir avec sa magie. Il a dit, les gars, j'ai un sample qui traîne dans mon ordi depuis quelques temps. Est-ce que vous voulez pas qu'on jamme un peu là-dessus? Et on s'est mis avec Twinsmatic et moi derrière un synthé, une boîte à rythme. Et on a eu cette envie vraiment, dès le début quand même, on avait cette envie de faire un morceau qui célèbre notre ville, Paris. Alors, on n'a pas encore gagné la Champions League? Où on avait gagné?
4: Non, c'était un mois avant.
3: Ouais, c'était un peu avant, tu vois. Avant, ouais. Mais on était hypé, quoi.
2: Ça fait longtemps que toi, tu incarnes Paris. T'as pas attendu la Champions League pour revendiquer ta fierté d'être parisien, pour le coup.
3: Exactement, et surtout, et là, on sentait qu'il y avait un truc à jouer avec notre ville. Et je sais pas, l'été au bout de la rue, on s'est dit, tiens, on va faire un morceau dansant, fédérateur, tourné voilà, vers la jeunesse. On avait déjà un peu cette idée, d'ailleurs, et Rémi était déjà dans le studio parce qu'il capturait comme ça des moments de ses sessions. Et tout de suite, on lui a dit, attends, nous, on imagine quelque chose de dansant, on veut voir des jeunes en train de danser. Voilà, Mid, qu'est-ce que tu as d'autre à dire sur ce morceau?
5: Non, c'est surtout les... En fait, ça paraît assez cheesy, mais c'est vrai qu'être dans un studio éphémère sur les Champs-Élysées, on sait que ce studio va s'arrêter d'ici quelques semaines. Enfin, il vient de fermer, d'ailleurs, je crois qu'il a fermé.
2: Je crois avoir vu peut-être une story de toi, Pedro, d'ailleurs.
5: Il disait que ça fermait. En tout cas, on nous dit, vous avez quelques jours dans ce studio à faire de la musique, on a la vue sur la Tour Eiffel, on voit l'Arc de Triomphe de la fenêtre. Et Pedro, en fait, on écoute cette a cappella, on se dit, qu'est-ce qu'on peut mettre dedans? On écoute une vieille a cappella qu'il avait utilisée sur un morceau à lui. Et dedans...
3: Shout out à Murs.
5: Murs. Ouais. Big up à lui.
3: Le Paris Worldwide, c'est Murs. Ouais.
2: Ah, ok. Ouais. Donc c'est un rappeur underground, enfin, mec qui est.
3: Côte Ouest, exactement.
5: Okay. Et dans un morceau qu'il avait fait pour Pedro, on récupère cette a cappella, on écoute le truc et on entend ce mot Paris Worldwide. On se dit, autant réutiliser ça, c'est marrant. Déjà, le côté auto-sampling, c'était assez marrant.
2: Ouais, ouais.
5: Et en plus, le fait de raconter quelque chose sur Paris dans un studio en plein milieu, en plein cœur d'un Paris qu'on connaît tous, limite un peu cliché, c'était assez excellent. Et donc, le morceau, ça a marché en fait. C'était sûrement là la bonne idée d'Apple.
2: Je trouve dans le morceau aussi, il y a quelque chose qui est très... à la fois dans le moment, mais aussi assez atemporel. C'est un morceau aussi qui presque, moi je l'ai aussi pris comme ça, presque est un hommage à aussi une forme de son French Touch que vous incarnez. J'ai forcément aussi un peu pensé à DJ Mehdi, à Lucien Son du Sang, même au Prince de la Ville.
3: Prince de la Ville, alors Mehdi, t'as l'oreille, parce que c'était évidemment un clin d'œil qu'on voulait au sample de Marvin Gaye. Est-ce que c'est Marvin Gaye ou pas? Mais je sais plus, mais en tout cas, au Prince de la Ville, avec ses violons, encore une fois, fédérateurs, et surtout, ce qui est difficile, en tout cas, quand l'exercice de faire un morceau un peu soi-disant French Touch avec un sample de disco filtré, c'est qu'au bout de 4 fois, il te saoule. Et là, en fait, on l'écoutait pendant 7 heures et on se dit, mais attends, en fait, la boucle, tu t'en lasses pas. Mmh. Et c'est là où on pense qu'on a touché quelque chose. Et c'est vrai que là, on vient de l'entendre et ça me fait toujours.
2: Vous l'aimez ce morceau, ouais.
3: Ouais, moi, je l'embrasse et je peux. Voilà, l'été, encore une fois, est là. Donc, à tous les DJ, on l'envoie à tous les DJ aux quatre coins du monde. Et les gens, ils vont. Maintenant, il est au public.
5: Et on a la chance, justement, il n'est pas ennuyé. joyeux parce qu'il n'y avait pas d'idée derrière de se dire ah, il faut absolument qu'on fasse un morceau sur Paris. Et en même temps, tout s'enchaîne derrière sur le thème de Paris. C'est-à-dire que derrière, il y a la Champions League qu'on gagne. Donc en fait, on peut jouer le morceau. Derrière, il y a la fête de la musique qui était incroyable dans Paris. On a joué le morceau partout. Et
3: on l'a sorti à l'occasion de la fête de la musique.
5: Oui, oui. Et donc en fait, c'était vraiment. Il y a, je sais pas, une espèce d'alignement des planètes sur ce morceau qui est assez excellent. Donc, on l'aime toujours.
2: Rémi, toi qui donc as réalisé le clip qui est disponible sur YouTube, c'était quoi l'enjeu ? Parce que comment on capte Paris ? Parce que je disais que Pedro, ça fait longtemps que tu incarnes cette ville-là, en tout cas que tu la mets partout. Je crois quand même que tes émissions que tu faisais sur Apple Music, elles devaient durer 75 minutes pour le 75 de Paris, donc là on tourne vraiment à l'obsession. Mais en tout cas, il y a toujours eu quelque chose comme ça. Comment toi, c'était quoi les enjeux et comment tu réussis à capter justement l'essence de Paris ?
4: C'est pas simple de filmer Paris. C'est un truc que souvent des grands metteurs en scène disent. Le point de départ, c'est que j'étais en effet dans ce studio en train de les filmer, en train de fabriquer le morceau.
2: Ouais, t'étais présent en fait déjà.
4: J'étais dans les parages et je les voyais en train de bricoler et je trouvais que c'était assez magique ce qu'ils étaient en train de faire. Et petit à petit, l'idée de en effet faire danser des gens dessus. Était assez évidente pour tout le monde. Donc, on s'est dit, OK, comment on peut faire danser des gens sans que ce soit redondant dans notre ville, mais sans que ce soit des cartes postales un peu cliché déjà vues. Donc, on a essayé d'aller à la fois dans des endroits qui nous tiennent à cœur, qui sont peut-être moins vus et revus et survus sur des réseaux sociaux.
6: Le toit du Rex, par exemple.
4: Le toit du Rex, entre autres.
6: Le Rex Club, on connaît, parce qu'on va tous dans la boîte de nuit au sous-sol, mais là, Rémi, il est monté sur le toit, c'était magnifique.
4: On est monté tout en haut, et plutôt que faire danser des gens ou d'être dans quelque chose de chorégraphique, on a voulu les faire rider, donc du coup, ils glissent sur le bitume des rues de Paris.
2: Moi, en regardant le clip, je me suis dit aussi, il y a un truc cool dans cette ville, c'est-à-dire que ça m'a rappelé, rien à voir, mais un peu à l'époque, le clip de Duxos, vous savez, de Duxos, Barbara Streisand.
6: Réalisé par Somi.
2: Exactement, on avait envie d'être New-Yorkais, quand on regardait ce clip et de faire partie de cette... Il y avait sûrement des choses un peu clichés, mais en tout cas, on avait envie d'être... Et je trouve que là, on a envie de vivre à Paris quand on regarde le clip et quand on écoute le morceau. Question que je me pose toujours, peut-être parce que je ne suis pas musicien, mais comment ça se passe de produire à plusieurs mains. Donc, parce qu'il y a Mid qui est crédité, Pedro, Twinsmatic, qui vient du rap, mais on sent aussi qu'il a évidemment d'autres influences. Comment ça se passe, la co-création à trois, comme ça ? Est-ce que c'est dur ?
5: Ça peut être dur comme ça peut être, je sais pas, moi je dis souvent la musique c'est comme un date, tu vois, surtout en studio, c'est-à-dire que faut te mettre à nu de toute façon parce qu'à un moment va falloir
2: exprimer. On n'est pas obligé de se mettre à poil dans tous les dates, Midin, je tiens à le dire.
5: Au sens figuré.
2: Oui, non, mais d'accord, ok, très bien.
5: Quoique.
2: Oui, mais on n'est pas obligé en tout cas.
5: On peut, tous les naturistes. Et donc il y a quelque chose où il faut se livrer et en fait, un des secrets c'est qu'il faut que chacun se livre et qu'il n'y ait pas quelqu'un qui commence à garder des choses pour lui. Des idées, donc en fait, et la bonne chose, déjà avec Pedro on se connaît très bien, donc on a plus cette première timidité et on a eu la chance d'avoir avec nous Twinsmatic qui a l'habitude de faire des sessions studio et ce qui était intéressant c'est que lui il fait du rap d'habitude ou pop rap et là il s'est prêté à l'exercice de faire de la musique électronique, mais il était ouvert, c'est-à-dire j'aime ça, j'aime pas ça, il était franc, il s'est ouvert, il nous a joué des accords, il n'y a pas cette timidité en fait. Je pense que ce qui peut être le vrai frein en studio c'est justement s'il y a de la timidité, s'il y a des non-dits, s'il y a une vision qu'on n'ose pas exprimer, etc. Là en fait un Twinsmatic il se met derrière un synthé, il trouve un son, il joue un truc. On aime, on n'aime pas. Vu que nous, on lui dit on aime, on n'aime pas, on avance. Pedro, il dit ce semble, j'aime, on le refait comme ça. En fait, on avance, on avance, on avance. En fait, c'est en avançant concrètement. Et en fait, c'est quasiment pas dans la parole qu'on avance bien sur un morceau, tu vois. Il y a une règle que j'applique à ma manière de travailler en studio à plusieurs. C'est ne parlons pas trop et plus essayons l'idée. Vous aimez pas une fois qu'on l'a faite, mais le côté genre, ah non, ça on n'essaie pas parce que c'est sûr que c'est pas ouf, ça n'existe pas.
2: En tout cas, ça a donné donc le morceau Paris Warai qu'on a écouté un peu avant et qui est disponible partout, mais il est 17h27 et c'est l'heure du hors-jeu.
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2: Oui, aujourd'hui Guiran, comme on fait un peu le bilan de la phase de poule de la Coupe du Monde 2026, tu t'es demandé pourquoi on appelait ça les poules justement.
7: Oui.
0: Quelle idée à la con, j'ai eu encore de me demander ça. Mais heureusement, il y a Internet. Vous connaissez cet outil ? C'est intéressant. C'est formidable, il a été inventé pour que des gens qui ont des questions débiles se voient apporter 250 réponses qui n'ont rien à voir les unes avec les autres. Alors, pourquoi dans le sport, les phases de groupe s'appellent les poules ? Eh bien, option de la réponse résumée IA de Google, ça donne une explication à base de volaille, rapport au fait que les équipes sont regroupées comme des poules dans un enclos. Ça peut paraître simple et pourtant, en filigrane, qu'est-ce qu'on décèle ? Une critique acerbe du sport business qui amenuise l'humanité des athlètes en les associant à une métaphore animalière. Si c'est vrai, c'est très grave, ça fait réfléchir. Ce l'ombre au tableau, c'est faux.
7: Ah !
0: Option 2, l'option canasson. Les poules dans les compètes de sport, enfin ce qu'on appelle les poules, ça vient des courses d'essai des jeunes chevaux, les poulains et les pouliches. Pratique populaire hein, depuis le 19e, les parieurs auraient abrégé en poules d'essai, le mot poulain et pouliche. J'ai lu ça dans divers endroits des internets, notamment dans le dico de l'Académie française, j'ai pour compris. Mais je comprends rien de façon aux courses hippiques. Pourquoi les jockeys sont sapés comme des Playmobil ? Pourquoi les chevaux ont des noms d'aristos consanguins, genre Libellule des Marais, Tramontane du Bellet ? Je ne sais pas, bref. C'est pas ça. Option numéro 3. On dit les poules dans le sport parce que les Français sont des quiches en anglais. Oh, on s'approche. Yes, the yes needs the win to yes to win the no. Jean-Pierre Raffarin. En fait, une théorie dit que le terme poule en anglais, qui veut dire mille trucs, une étendue d'eau, swimming pool, mais aussi le billard, pool, ou un groupe de gens, genre un pool de conseillers, un pool d'auteurs. Et bien en fait, les Français auraient juste repris le mot poule en l'écrivant comme l'animal de basse-cour. But this is not the right method, this is provocation. Et on en arrive à l'option 4. Les poules s'appellent les poules à la Coupe du Monde parce qu'au 16e, 17e siècle en France, on jouait aux cartes, on pariait et parfois le vainqueur gagnait un poulet ou une poule, bref, une foutue volaille. Mais avec le temps, on y a mis des pièces et l'ensemble des paris formait une cagnotte qu'on appelait la poule. Alors, je sors pas ça de mon slip, là encore, c'est une hypothèse validée par l'Académie française. Et donc, il y avait un groupe de gugus qui jouait aux cartes. On retrouve l'idée de l'enjeu, un tournoi et un vainqueur de la poule. Peut-être que les Anglais utilisent le mot poule parce que ça viendrait du français poule des jeux de cartes du 17e. Bref, débrouillez-vous avec ça. Je suis un adulte, un contribuable qui a déjà acheté un timbre fiscal, mais j'ai tapé dans Google pourquoi les poules s'appellent les poules. Je peux pas vous dire plus. Merci de m'avoir écouté.
2: Et merci à toi, Guirat. Je pense que après cette enquête, on s'écoute un morceau. On s'écoute un morceau d'un artiste qui était avec nous à la fête de la musique à Olympia, c'est Makala, et qui a un morceau de circonstance qui s'appelle Dembouze, en hommage évidemment à Ousmane Dembélé.

0: Makala, c'était le morceau d'Embouz, morceau produit par Varnish La Piscine, producteur qui est dans quel label ? Headbanger, de notre invité Pedro Winter. Tout est connecté. 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
2: Oui, nous sommes avec Pedro Winter, Mid et Rémi Bess pour le morceau Paris Worldwide, donc qui est sorti, qui est disponible partout. Et on est aussi là pour parler un peu de football, quand même, de cette Coupe du Monde. Donc là, on l'a dit, au terme de cette phase de poule, il y avait énormément d'équipes dans cette Coupe du Monde. Est-ce que ça vous a plu, ça ? Est-ce que vous prenez du plaisir dans cette Coupe du Monde ? Est-ce qu'il y a trop de matchs ? Est-ce qu'il y a trop d'équipes ? Est-ce que les niveaux sont trop disparates ? Comment vous avez vécu cette première poule ?
3: C'est mortel pour notre album Panini, quoi. En fait, je découvre des pays carrément.
2: Est-ce que tu nous disais que là, tu avais racheté un album Panini et que tu jouais
3: le jeu ? Je suis au taquet, j'en suis à 720 € autocollant là.
0: C'est trop un peu.
3: Je n'ai pas fini, je crois que tu en as pour 1500 balles, je crois. Hein. Non, j'en sais rien, mais. Ouais, je kiffe. Non, mais il y a beaucoup trop de monde. C'est quoi ? C'est un délire là. Il y a beaucoup trop de monde.
2: Mais tu sais, il y a trop de monde. Alors au début, évidemment, on sait pourquoi. Hein, c'est pour des raisons évidemment financières, etc. Mais plus la Coupe du Monde avance et plus. Je trouve ça quand même sexy d'avoir des équipes comme le Cap Vert, comme Curaçao, de les voir.
3: Curaçao,
2: en fait.
3: C'est trop beau.
2: Il y a un truc quand même qui est assez cool, même si on sait que les raisons de base, elles sont pas glorieuses, j'aime bien.
3: Est-ce qu'il y en a qu'on franchit
2: Le Cap Vert, c'est la grande surprise.
3: C'est la belle surprise.
0: Qui veut jouer l'Argentine.
2: L'Argentine, bon, chaud. Mais en tout cas, on a ce genre de surprise quand même.
0: En fait, c'est là qu'ils nous coincent, la FIFA. C'est parce qu'on a envie de les détester, parce qu'ils plient devant les Américains qui demandent des pauses fraîcheurs pour mettre de la pub. On sait qu'ils rajoutent des matchs et des pays pour vendre plus de droits télé.
2: Et tu vois, cette histoire de pauses fraîcheurs, je crois que j'aime bien.
0: Ça, ils m'auront pas eu pour l'instant. Mais le seul truc, c'est que quand on se plaint, on se rend compte qu'on est très ethnocentré. En mode, mais ça joue pas assez bien, on a envie d'avoir les meilleurs. Sauf que quand on voit, évidemment, quand on pense à Curaçao, 600 000 habitants qui doivent adorer le fait d'avoir leur île comme ça. Leur pays à la Coupe du Monde. Et donc quand on voit quand même les belles histoires qui peuvent se former, en même temps, on se dit, qui sommes-nous pour décider que certains pays qu'on trouve trop exotiques n'ont pas le droit. Et donc, c'est là qu'on est coincé, parce qu'on a envie d'être énervé, parce que c'est pas bien, mais en même temps, on est content.
2: Exactement. Vous êtes supporter du Paris Saint-Germain, il y a quand même tout un... comment dire, une relation compliquée, voire même conflictuelle aujourd'hui avec Kylian Mbappé, quand on est supporter du Paris Saint-Germain. Sauf que là, il a décidé, c'est sa Coupe du Monde, c'est sa compétition en tout cas, la Coupe du Monde. Comment vous êtes par rapport à Kylian ? Est-ce que vous le soutenez ? Est-ce que c'est l'équipe de France au-dessus de tout ? Ou est-ce qu'il y a quand même un petit peu un ressentiment, Mid ?
4: Oh non, c'est à partir du moment où tu regardes le foot, moi je suis pas un supporter hater, tu vois, je suis un supporter kiffeur. Et donc je regarde...
2: Tu pourrais aller jouer au Stade Vélodrome pour un DJ set ?
4: Évidemment que non.
2: Il y a des limites.
0: Même si on me propose un kilt avec des Écossais.
4: C'est vrai que je suis allé dans la fan zone pour le folklore écossais. Ça oui, mais non, aller jouer, aller supporter l'OM, je vous embrasse, mais non merci. Mais donc non, en tout cas, Kylian, il régale et on voit qu'il est là pour le spectacle, il est là pour nous faire kiffer. Non, il faut être derrière lui. Je vais pas être dans des histoires trop compliquées de football. Non.
5: On peut pas leur reprocher là de pas être soudés. En plus, c'est une équipe qui, on peut leur faire quelques reproches, mais pas ça, quoi. Donc,
2: complètement.
5: Je trouve que.
2: Et puis même, j'ai l'impression que les médias ont beaucoup un peu monté en épingle conflit entre Kylian Mbappé et Ousmane Dembélé. Est-ce que Ousmane doit jouer et pas Kylian ? Et en fait, on voit que eux sont très copains depuis très longtemps et qu'ils jouent très bien ensemble, complètement.
0: Ouais. Et moi, j'ai une question, c'est parce que vous êtes quand même vachement connecté à ce qui se passe. Là, vous avez fait, vous parliez pour tous les trois du projet autour de Paris avec des jeunes rappeurs qui représentent aussi la ville. La question, c'est qu'en 2018, on a eu une équipe de France qui, je trouve, moi, représentait vraiment une génération de la France. Elle était vraiment représentative. En 2022, un peu, là, peut-être que, vu qu'ils sont, il y a un petit peu de polémique autour de Kylian Mbappé, qu'est-ce qu'elle vous évoque aujourd'hui ? Est-ce qu'elle vous inspire quelque chose d'actuel ? Est-ce que vous trouvez que l'équipe de France, elle est représentative de cette jeunesse française ? vous.
3: Ouais, mais il faudrait regarder leur playlist pour juger.
2: Ah bah, mais ils, justement, je crois que j'ai vu une vidéo passée où on voit qu'ils citent beaucoup Tiakola, Genesio, ouais, RSCO, ouais. Michael Olivier, je crois que son artiste préféré c'est Playboi Carti, donc ils sont quand même dans l'air du temps.
3: Non, mais c'est pour ça, et c'est, je rejoins un peu ce que dit Mid et tout, là, moi je suis aussi team supporter kiffer, et j'ai l'impression que c'est une vraie bande de potes. Tu vois, il y a plus déjà, j'ai l'impression qu'il n'y a pas trop de problèmes intergénérationnels. Mm-hmm. Tu sais, c'est ça aussi qui a été dur dans l'équipe de France. C'est quand il y a les petits nouveaux qui arrivaient et les anciens qui voulaient garder leur place. Ça a un peu, il y a eu quelques petites frictions. Là, j'ai l'impression qu'ils sont tous un peu alignés. Il y en a qui ont accompli leurs rêves, Mbappé notamment, d'aller jouer, tu vois, à Madrid. Mais il n'y a pas, je dis ça de façon très naïve, mais de jalousie, parce que finalement, ils ont tous, tu vois, drivé leur carrière. Alors, il y en a qui ont encore, évidemment, des belles années devant eux, mais ils sont tous en train de dérouler, chacun, tu vois. Ouais. Je reviens, on parle toujours d'Embélé, Mbappé, etc. Moi, je suis vraiment Barcola, Doué, qui sont, tu vois... qui sont encore une fois spectaculaires à voir jouer.
2: Complètement. Et qui sont un peu comme au Paris Saint-Germain d'ailleurs, mis en compétition, mais dans une compétition qu'on a l'air saine. C'est-à-dire qu'en fait, il y a un match où c'est Didier Deux qui joue, l'autre match c'est Bradley Barcola.
3: Exactement.
2: Et on a l'impression effectivement que ça se passe bien. Mmh. Effectivement.
4: Là on peut imaginer qu'ils gagnent. C'est qu'on a l'impression que c'est si c'était un scénario, en tout cas les acteurs et les personnages sont bien choisis. Tu vois, t'as la star, t'as celui qui a déjà gagné, c'est celui qui aide les autres. Ouais. Tu vois, et j'aime. En fait, je les imagine bien gagner.
2: Ouais, bah, je crois qu'on est tous un peu dans ce cas.
0: Je trouve qu'ils sont vraiment cool. Les équipes de France n'ont pas toujours été cool.
2: Ah oui, ça,
0: alors
2: c'est
0: que
2: bon
0: là, je vois même les célébrations de Dembélé quand il a mis son triplé. Il a fait trois célébrations différentes. À chaque fois, je me dis, j'ai envie de le refaire.
2: Non, mais c'est vrai qu'il y a ça. C'est vrai que, typiquement, 98, qui est un grand souvenir, à la base, ce n'est pas l'équipe du tout qui est la plus stylée sur papier. Plutôt le Brésil. D'ailleurs, beaucoup de gens en France supportaient le Brésil à l'époque.
0: Capillairement parlant, Didier Deschamps, c'était pas.
2: C'était Philippe Gildas à l'époque, avec tout le respect que j'ai pour Philippe Gildas. Mais c'est vrai qu'il y a quelque chose comme ça où. Cette équipe-là, les gens ont envie de leur ressembler. C'est quelque chose qui est assez nouveau, qu'on n'a pas toujours connu, je trouve, en tant que supporter français.
3: C'est clair.
2: Il est 17h40 et c'est l'heure de la passe en retrait.
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0: Et pour notre passe en et pour, je vais la refaire.
2: Je vais la refaire. On a un peu de temps, vas-y.
0: J'ai raté
2: encore une fois, si tu veux.
0: Avec un grand plaisir. Et pour notre passe en retrait, direction 1978. La Coupe du Monde est en Argentine. Pour cette édition, la compétition se déroule en deux phases de poule et une finale. Les Argentins réussissent leur premier tour, mais sont malmenés lors de la deuxième phase avec une lourde défaite contre le rival brésilien. Pour se qualifier en finale, le pays hôte doit battre un solide Pérou avec au moins 4 buts d'écart. Et la marche semble trop haute. Pourtant, l'Albi Céleste terrasse les Péruviens 6-0, un des matchs les plus controversés de l'histoire.
2: Si la victoire est limpide, cette Argentine-Pérou n'est fait que de zones d'ombre. Premièrement, les Argentins voient leur match repoussé à 19h15. Ils connaissent donc le résultat de leur rival brésilien qui a battu la Pologne 3-1 un peu plus tôt. Déjà, c'est un avantage. Ensuite, il y a la polémique du choix du gardien péruvien, Quiroga, né en Argentine et que ses coéquipiers ne voulaient pas voir lever le pied face à son pays natal. Et puis, il y a cette visite dans le vestiaire du Pérou juste avant le match.
0: Peu avant le coup d'envoi, les Péruviens voient arriver le général Videla, dictateur

0: pour éradiquer les oppositions de gauche à l'époque. Videla, le général argentin, et Bermudez du Pérou étaient très proches. Ils auraient convenu d'une défaite en échange de prisonniers marxistes arrêtés un mois plus tôt à Lima, la capitale péruvienne. Aucune trace n'a été laissée, mais ces arrestations ont bien eu lieu. Un tel accord a très bien pu exister en ces temps troublés.
1: Des soupçons de corruption pure et simple ont aussi été émis, mais jusqu'à aujourd'hui, il n'y a aucune version officielle et ce match divise encore en Argentine comme au Pérou.
0: Ce que l'on sait, c'est que la victoire de l'Albicéleste était un enjeu énorme pour la junte militaire, une manière de briller, de faire oublier pendant un temps que sous la main de fer du général Videla, toutes les voix dissonantes argentines étaient torturées, disparaissaient et leurs enfants étaient enlevés.
1: Et puis, il y a ceux qui s'en tiennent à la réalité du terrain. Ce 21 juin 78, l'Argentine de Mario Kempes a produit son meilleur match face à des Péruviens dangereux en début de rencontre qui ont touché le poteau mais qui ont pris un bouillon ensuite et ont lâché prise en se sachant déjà éliminés, quoi qu'il arrive. On ne saura sûrement jamais exactement ce qui s'est passé. Ce qui est certain, c'est que cette rencontre est un des épisodes les plus troublants de l'histoire de ce sport et que le mondial reste un événement éminemment politique.
0: Et tout de suite, il est l'heure d'écouter Jean Jass, le pays de mon père, issu de son album Les Chants de Sacs Plastiques. Il est 17h43 sur France Inter.
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0: Jean Jass, le pays de mon père, issu de son album Les Chants de Sacs Plastiques, vous écoutez France Inter, il est 17h46 et c'est l'heure du débat d'à la régulière.
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2: Pour moi, l'équipe de France aujourd'hui, c'est une équipe de PlayStation. C'est-à-dire que à la PlayStation, tu prends pas l'Espagne.
3: Ouais, tu prends la France.
2: Tu prends la France. Tu vois les caractéristiques de chacun, ils sont tous à 88, 90, 95.
4: La question que je vous pose, est-ce qu'on a déjà connu une équipe de France aussi forte que celle-ci? C'est surtout une question aussi pour aller chercher dans vos souvenirs. Est-ce que dans les Coupes du Monde que vous avez suivies ou les compétitions, est-ce qu'il y a des équipes de France qui vous ont particulièrement impressionné dans le passé?
5: Bah moi, je suis la vieille dame autour de cette table, donc j'ai vu les matchs de Platini, de Giresse, de Joël Batz.
4: Moi, je ne les ai pas vus. Ouais. Mais beaucoup de gens racontent, j'ai vu des images bien sûr, hein, mais que c'est la plus belle équipe de France en termes de qualité de jeu. C'est un peu les Brésiliens de l'Europe, c'est comme ça qu'on les a appelés, les perdants magnifiques. Est-ce que ça ressemblait à ça?
5: Honnêtement, j'ai, à part ce vague souvenir, tu vois, de guerriers, Rocheteau, tu vois, sur le terrain, moi c'est plus ça, j'ai plus une image de guerriers.
4: Ouais.
5: La beauté du jeu, j'étais petit, trop petit pour pouvoir l'analyser et la comparer à ce qu'on voit aujourd'hui, donc je m'en garderai bien. Mais j'ai vraiment l'impression qu'on voit la plus belle équipe aujourd'hui, quoi. Même

0: parce que là, j'ai fait vraiment mon vieux monsieur en retournant dans
1: non,
0: les années...
1: Non, ton historien, c'est pas pareil.
0: Mon historien, mais tu vois, parce que même l'époque Zidane, Lizarazu et compagnie, j'ai l'impression que ça fait plus rêver maintenant, quoi. En tout cas, le jeu...
1: Il faut le dire, c'est plus spectaculaire c'est aujourd'hui. Plus,
0: voilà, c'est ça.
1: Avant, on jouait avec un seul attaquant qui était... avec tout le respect qu'on lui doit, mais Stéphane Guivarch en 98, qui était le meilleur buteur européen à l'époque, hein, cette saison-là, mais qui jouait à Auxerre. Ouais. Aujourd'hui, on a une ligne d'attaque avec 4 joueurs qui est spectaculaire, qui est bien plus spectaculaire.
2: Dont un de ces joueurs qui est Ballon d'Or.
1: Absolument.
0: Merci.
2: Même si Platini l'a été 3 fois.
1: Oui, oui, bien sûr, tout à fait. Mais en tout cas, en 98, on n'avait pas de Ballon d'Or, même si Zidane l'a été juste après. Donc, il y a quand même quelque chose qui est beaucoup plus spectaculaire et presque qui ressemble pas vraiment à ce qu'on a connu avec l'équipe de France dans le passé. Toi, Rémi, est-ce que t'as un lien avec une équipe qui est un peu plus jeune, je crois, si je ne dis pas de bêtises? C'est qui là? C'est quoi la première équipe?
3: J'ai connu Platini, mais.
1: Non, mais moi non plus, t'inquiète pas. C'est quoi la première équipe qui t'a fait rêver, toi?
3: Écoute, j'étais vraiment jeune en 98, mais c'est quand même les premiers émois et souvenirs de foot, et je pense que ça a contribué à toute la magie autour ensuite. Il y a un truc qui me fait un petit peu peur avec l'équipe actuelle, c'est justement le fait qu'on soit aussi confiant, assez français, assez fier, et en fait, voilà, j'ai juste un peu peur de ce récit du monde entier qui dit « Ah, bah, ils sont trop forts, ils vont gagner ». Et je trouve que leur manière d'être à nos joueurs est assez irréprochable là-dessus. Ils sont assez humbles, ils célèbrent évidemment et tout, mais pas non plus de déclarations...
2: De fanfaron.
3: Ouais, de fanfaron. Même Dembélé qui a quand même fait un triplé.
1: Il a dit qu'il avait préféré son match contre le Sénégal, par exemple.
3: Donc voilà, eux en rajoutent pas, mais je trouve qu'il y a un truc média et puis même de supporters où tout le monde est trop confiant là.
1: Est-ce que, parce qu'on parle de ces joueurs-là qui ont l'air d'être tout le temps motivés, c'est quoi pour vous le meilleur morceau pour trouver de la motivation avant un moment comme ça? Vous mettriez quoi comme playlist si vous étiez dans les vestiaires? Si Pedro, Mid, vous étiez les DJ de l'équipe de France tout le temps. C'est-à-dire, voilà, vous êtes tout le temps là et vous devez trouver les morceaux. C'est quoi pour vous le meilleur morceau de motivation? Mid, je vois un sourire, je sens qu'il a quelque chose.
4: Non, je ris parce que c'est marrant avec ces situations. Quand on joue, par exemple, avant un match sur le terrain, quoi, pour l'entrée des joueurs ou l'entraînement,
1: parce que tu joues parfois au Parc des Princes.
4: Ouais, et du coup, quand ils viennent s'échauffer, tu réfléchis au morceau. Quel morceau va les motiver le plus possible, tu vois? Et en fait, c'est quand même des morceaux qui te réveillent des souvenirs, quoi. Faut pas leur sortir une pépite un peu trop compliquée, quoi. Faut un truc qui t'appuie sur à la fois le plaisir, à la fois la motivation. Faut quelque chose de... Évidemment, on parlait tout à l'heure hors antenne de One More Time.
1: De Daft Punk, qui est en train de revivre, là. Enfin, revivre. J'ai l'impression que les Daft Punk sont tout le temps là, mais effectivement, il y a ce morceau qu'on rejoue en... pendant cette Coupe du Monde.
4: Ouais, c'est pas en tout cas la réponse la plus originale, mais c'est vrai qu'il marche bien. Il a ce truc où en fait, à la fois il te dérange pas, il t'accroche pas trop l'oreille, il te déconcentre pas trop, et à la fois il te met dans un mood ok, let's go.
1: Ouais, et puis t'es d'accord avec ça, évidemment, j'imagine, Pedro?
0: Ouais, après,
1: Daft Punk, c'est pas mal.
0: Non, Daft Punk, ça marche toujours. Là, ce qui est rigolo avec le One More Time, c'est que c'est à la fois le morceau que l'équipe de France a choisi pour à chaque but pendant la Coupe du Monde, et en même temps, le PSG l'a joué 17 fois pour le back-to-back, là, après la Champions League, donc c'est assez marrant que ça soit le même morceau qui a été choisi. C'est vrai que moi aussi j'ai mixé au Parc pour la demi-finale de la Champions League l'année dernière, et la playlist que j'ai préparée, en tout cas quand j'ai joué dans le stade, évidemment t'as raison Mehdi, on pense aux joueurs, à la stimulation, mais moi j'étais tourné vers les supporters. En fait, quand même mon DJ Boost au début m'avait mis vers la tribune, tu sais, des invités, tout ça, je dis mais non, mais moi je veux pas jouer pour Thomas Gijol que j'adore et qu'on salue,
1: bien sûr,
0: mais je voulais donc ils m'ont tourner le truc, et moi je voulais jouer face à Auteuil et tout ça, et c'est vrai que je me suis régalé à foutre du Caris. Ouais. J'ai mis à la fois du Caris, du Justice et je sais plus quoi, et c'était ça qui était kiffant, de surtout aussi embarquer les supporters parce que c'est eux qui font vibrer le parc, quoi.
2: J'aime bien, c'est intéressant, ces deux visions différentes de la motivation. Il y a d'un côté Caris pour Pedro Winter qui veut réveiller les instincts de guerrier, et One More Time qui est pas...
0: Mais
2: qui
0: je crois que j'ai mis les deux dans le set, hein, d'ailleurs.
1: Et j'ai envie maintenant d'avoir un morceau de Caris produit par les Daft Punk.
2: Voilà, en fait, moi ce que j'ai envie, c'est que le prochain hymne de la Coupe du Monde, Mid, Pedro Winter, Caris.
1: Voilà. Peut-être, on verra pour la prochaine Coupe du Monde. Mais tout de suite, il est 17h52 et c'est l'heure du quiz.
0: Ah, le quiz. À la ZIC.
1: Je vais jouer aussi, hein, je n'ai pas les réponses.
2: Hein. Absolument. C'est un quiz avec un enjeu incroyable, puisque vous n'allez gagner rien. Mais quand même. Alors, ce sont des questions de factures différentes. Il y a des QCM, il y a des qui suis-je, un peu de tout. Et ça concerne des petites news un peu sympatoches, un peu insolites, qui sont arrivées pendant le premier tour.
1: Très bien.
2: Roberto Pico Lopez, joueur des Shamrock Rovers en première division irlandaise, a été recruté vers 2019 par l'équipe nationale du pays d'origine de son père, le Cap-Vert. Mais comment a-t-il été recruté ? 1. Il était en vacances dans un hôtel all-inclusive à Praia. 2. Il était en vacances en France et en tapant un foot avec des gens à Créteil, il a rencontré un joueur capverdien qui en a parlé au fils du coach.
0: Pas mal,
2: 3.
0: Ça.
2: Il a reçu un message sur LinkedIn.
1: Je sais pas.
0: Moi, la 2, j'aime bien la 2.
1: La
0: 2
1: est sexy.
2: Le foot à Créteil.
4: Je vote aussi pour la 2. Ouais.
2: Le foot à Créteil.
1: Bah, moi, avec mon passé d'école de commerce, je veux dire la 3, LinkedIn.
2: LinkedIn, voilà. Rémi.
3: Je rejoins Mehdi. Ouais.
2: Écoutez, il faut faire confiance aux écoles de commerce.
0: Sérieux ?
2: Ça vous donne un point. Absolument, parce que avant, parce qu'on parle de division 1 irlandaise, on n'est pas sur des contrats à 15 milliards. Donc, Roberto Pico Lopez, il travaillait dans une banque avant. Et quand il était étudiant, il s'était fait un compte LinkedIn. Il a reçu. Ensuite, il a joué. Il est devenu professionnel de foot. Mais un jour, sur son vieux LinkedIn, il a reçu un message. En portugais, il l'a pas regardé parce qu'il parlait pas portugais à ce moment-là. Il a reçu 6 mois plus tard, on lui a dit, mais Lilo, utilise, la traduction. Donc voilà, il a été recruté et il a fait match nul contre l'Espagne.
0: Oui, c'est pas mal.
2: From LinkedIn to Espagna. Bien, deuxième question. Après Cristiano Ronaldo, 41 ans, Luka Modric et Guillermo Ochoa, donc pour la Croatie et pour le Mexique respectivement, je suis un autre de ces vieux joueurs de Coupe du Monde qui a atteint les 40 ans.
0: Un Anglais.
2: Non, c'est pas un Anglais. Il est des Balkans. Cette saison, j'ai évolué à Schalke 04, le championnat allemand. Mais j'avais déjà explosé à Wolfsburg il y a plus de 10 ans. Et ensuite, je suis passé à la Fiorentina, Fenerbahce, l'Inter Milan. J'ai fait
1: C'est pas Dzeko.
2: C'est Edin Dzeko.
0: Oh là là.
2: Parce que j'allais arriver, j'ai surtout fait 5 ans à l'AS Rome et Manchester City. Je suis capitaine.
1: Il est à Schalke. Oui.
0: Et il a quel âge ?
2: Il a 40 ans.
1: Ouais. Qui est pour moi un des joueurs les plus sous-cotés du football moderne, qui a une carrière extraordinaire.
2: Pour moi, Edin Dzeko et Mandzukic. Des grands attaquants
1: tout
2: comme ça,
1: fait.
2: Très efficaces.
1: Et très élégant. Très élégant,
2: élégant absolument. Très
0: le
2: élégant.
0: Mec a fait 32 clubs hein, quand même. Hein.
1: Ouais, vraiment, il a une carrière et il compte. Wow. Ouais, c'est fou.
2: Mais il y a 10 ans entre l'AS Rome et Man City. Bien. Là, je vous pose une question. Il y a 3 réponses possibles. Il y a une facile, une deuxième abordable et une troisième impossible, sauf si vous êtes écossais. Et ça, Mead, qui a
0: l'avantage.
2: Qui a eu le mail à partir avec les milieux interlopes d'Édimbourg, visiblement, peut-être. Alors, donc c'est la même question, il y a 3 réponses possibles. Nous sommes 2 frères, mais nous ne jouons...
1: À des mots NOS.
2: Alors ça, c'est vrai, ça, c'est une bonne réponse.
1: J'ai des réflexes, voilà. Mais j'entends 2 frères, c'est PNL.
2: Ça, c'est une bonne réponse si la question s'arrêtait à « on est 2 frères ». Mais là, il y aurait plus de 3 réponses. Nous sommes 2 frères, mais nous ne jouons pas pour la même sélection lors de ce
1: mondial. Désiré Doué et son frère, dont j'ai oublié le prénom. J'ai oublié le prénom.
2: Désiré et Guéla Doué. Absolument. Désiré pour la France.
0: Et Guéla, il est quoi, Sénégal ?
1: Côte d'Ivoire. D'ailleurs, il a marqué contre la France lors du match amical.
2: Absolument. Alors, Guéla est ivoirien. Désiré aussi, c'est juste qu'ils ont.
1: Oui, bien sûr. Non, mais il joue pour la sélection ivoirienne.
2: Il joue pour la Côte d'Ivoire. Mais il y en a 2 autres. Il y a Nico et Iñaki Williams. Nico Williams qui joue pour l'Espagne.
1: Tout à fait.
2: Et Iñaki Williams qui joue pour le Ghana, puisqu'ils sont d'origine ghanéenne. Et il y a également John et Harry Sauter, John qui joue pour l'Écosse et Harry Sauter qui joue pour l'Australie.
1: Ok, voilà. Incroyable.
2: Au Mexique, l'Estadio Azteca, le stade aztèque de 80 000 places, est historique pour plusieurs raisons. C'est la 3e fois qu'une Coupe du Monde est organisée là-bas. C'est là que Pelé gagne sa 3e Coupe du Monde en 70 avec le Brésil. Mais il y a un autre événement légendaire du football qui s'est déroulé là-bas en 1986.
1: Bah, je dirais la main de Dieu.
2: C'est l'école, c'est grâce à l'école de commerce, ça aussi.
0: Ça, non, trop, le Maradona. Là.
1: Bah oui, parce que 86, c'est la main de Dieu et le plus grand but de l'histoire.
2: Exactement.
1: C'est quand même dans le même match, il fait l'acte le plus infâme et le plus beau.
2: Oui.
1: C'est ça, c'est ça que c'est pour ça que c'est magnifique.
2: L'acte le plus
0: infâme.
2: Attends,
0: est-ce que ce but fait vraiment gagner l'Argentine?
2: Alors,
1: en fait, il gagne 2-1, je crois.
2: Il gagne 2-1. Ouais. Donc, il marque deux buts.
1: Ouais. Il met la main.
2: C'est le premier.
1: Il met la main en premier.

0: premier. Donc c'est voilà, c'est terrible. Et juste après, il met ce but.
1: Il dribble, ah, il dribble toute l'équipe anglaise. Ah,
0: voilà. C'est, dans le, si on, là, en termes de romantisme et de cinématographie, il y a pas mieux que ça, quoi. Tu vois. Voilà. Donc voilà, c'est juste parce que je sais que c'est en 86. Donc
2: la manée, c'est exactement.
3: Et attends, et le stade, c'est genre 90 000 personnes. C'est
1: 83 000.
3: Wow.
1: Ah, wow. Ah oui, non, belle ambiance.
3: Ah ouais, putain.
1: Belle ambiance. Les Anglais lui en veulent encore.
0: Je connais bien l'histoire. Et en fait, les 40 ans de cette Coupe du Monde, c'est.
1: En fait, exactement. Question bonus.
0: Allez, une bonus rapide.
1: Voilà. Je suis un entraîneur français qui a été viré de ma sélection en avril, mais j'ai quand même fait la Coupe du Monde avec un autre pays.
3: Mais oui.
0: Hervé Renard.
1: Hervé Renard. Hervé Renard. Ouais.
3: Tunisie. Attends, il est chez les Tunisiens, ouais.
0: Exact. Tout à fait. Il a remplacé au pied levé Sabri Lamouchi.
1: Après s'être fait virer de l'Arabie Saoudite en avril.
0: Exactement, exactement. Merci beaucoup, Guiran.
1: Plaisir.
3: Attends, la Tunisie, ils sont passés ?
0: Non. Oh, non, malheureusement, non. Ils sont passés. C'est la seule équipe africaine, je crois.
3: Ouais.
0: Parce qu'il y a 9 sur 10.
3: Ouais, 9 sur 10. Ouais.
0: Sont passés.
3: Oh merde. Okay.
1: Et malheureusement, ça a été un naufrage.
0: Ouais, tout à fait. Messieurs, c'était un plaisir de vous avoir aujourd'hui. Vraiment, merci, Pedro Winter. Merci,
3: merci,
0: merci
3: les gars.
0: Merci d'avoir été là pour le morceau Paris Worldwide. Donc, il y a Twinsmatic aussi qui est la coproduction, mais qui n'a pas pu être là aujourd'hui. Vraiment, c'était un immense plaisir. Merci à toutes les personnes qui ont participé à la fabrication de cette émission, préparée par Alexa Lacour, Anaïs Boucher, Edouane Tella, par Amazir Amadaïn, guest programmation musicale signée Jean-Baptiste Audibert. À la technique cet après-midi, c'était Guillaume Roux et Achille Aknin. Demain, on va parler de Ronaldinho, mais pas avec n'importe qui non plus. On aura encore un casting de fou puisque Huss l'Enfoiré sera avec nous et on aura également Hotman de la chaîne Ali au Top. Très belle chaîne YouTube. Merci beaucoup et tout de suite, vous avez rendez-vous avec Studio Payet. À demain, même heure, à la régulière.
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0: Il est 17h59, mais vous savez quoi ? Il est bientôt 18h. Il est 18h. 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Et tout de suite, les informations avec Magali Homo. Bonsoir Magali.
9: Bonsoir à tous. L'émotion en Meurthe-et-Moselle après le crash ce matin d'un avion de tourisme à Tomblaine, à côté de Nancy. Les 11 personnes qui se trouvaient à bord sont toutes mortes. On touche au but, la canicule recule et comme nous, les arbres respirent à nouveau. Nous serons dans le Poitou dans quelques minutes. Les colonies de vacances en Russie ressemblent plus à des camps militaro-patriotiques. Moscou cherche à enrôler les ados, qu'ils soient russes ou ukrainiens. Et puis le football africain écrit une nouvelle page de son histoire au Mondial de foot. À l'ouverture des 16e de finale, 9 sélections africaines sont qualifiées. Une première à ce niveau de la compétition.
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9: C'est l'un des accidents les plus graves qu'ait connu l'aviation légère française. Un avion de tourisme s'est écrasé en fin de matinée à Tomblaine, près de Nancy. Il transportait un groupe pour un baptême de parachutisme. 11 passagers à bord, aucun survivant. Mathieu Klein, le maire de Nancy, fait part de son émotion.
10: C'est à la fois une immense émotion, la stupeur, un choc très important. Et cet avion qui a fait perdre la vie à 11 personnes qui étaient à bord s'est écrasé à quelques mètres à peine des habitations. Un drame encore plus important a été évité de justesse. Il n'y a aucune victime collatérale, enfin, il y a des victimes psychologiques collatérales nombreuses puisque les familles, les amis étaient présents et donc ont assisté à la chute de l'avion. Elles sont prises en charge aujourd'hui par la cellule d'urgence médico-psychologique du CHRU de Nancy. La ville de Tomblaine et la métropole du Grand Nancy ont mis à disposition les espaces nécessaires pour que les familles puissent être prises en charge à l'abri des regards et prises en charge comme on peut l'imaginer dans des circonstances absolument dramatiques.
9: Le ministre de l'Intérieur est actuellement sur place. Le secteur a été entièrement bouclé par les forces de l'ordre. Le plus dur de la canicule est bel et bien derrière nous. Plus aucun département ne sera demain en alerte maximale. En revanche, la carte de Météo France se teinte de orange pour les orages. 23 départements sont en vigilance ce soir. Ils seront 38 demain. Alors qu'on approche de la fin de cet épisode, Santé publique France donne une première estimation aujourd'hui. du nombre de morts. Un millier de décès de plus que la normale ont été recensés en France depuis mercredi. Les températures redescendent, ça fait du bien au corps et à la nature. Dans le Poitou, dans la commune de Mel, les arbres ont souffert. Ils sont donc surveillés de près, Fanny Imbert.
2: Pierre Joselon est en charge de la biodiversité sur la commune. Ces arbres, il les observe tous les jours et voit déjà les effets de la chaleur.
11: Alors là, c'est vrai qu'on, ce qu'on voit là, c'est plutôt un bord de cours d'eau, donc c'est le bord de la Béronne. On a un peu d'érable sycomore, on a une touffe de noisetiers, on a des frênes. Et effectivement, ceux où on voit le plus à travers, là, on se rend compte qu'on a moins de feuilles. Normalement, on ne devrait pas pouvoir voir le ciel derrière. Et on voit qu'en fait, on a les branches, on a quelques feuilles, mais c'est moins dense. Et au-dessus, bah, on voit que les frênes et les aulnes, en fait, ils commencent à dépérir. Donc bah, voilà, là, on est sur des exemples où on voit que la dynamique de pousse n'est pas top.
2: Avec les gels tardifs, cette année, certains arbres n'ont pas pu faire leurs bourgeons.
11: On a eu des jeunes pousses d'arbres qui ont subi du gel, donc ça peut arriver assez régulièrement. C'est ce qu'on appelle les gelées tardives sur des pousses qui se développent un peu précocement. Et là, ce qui s'est passé, c'est que ces tiges-là et ces feuilles-là ont brûlé par le phénomène de canicule. Donc en fait, il y a eu double effet, complètement contradictoire, mais un coup de gel et un coup de canicule sur les pousses, et donc ça peut tuer des arbres qui sont déjà un petit peu moins en pleine forme, on va dire, si ça finit de les tuer, quoi.
2: Ce qui inquiète Pierre Joselon, c'est aussi l'accès à l'eau qui se raréfie avec des rivières à sec de plus en plus tôt dans l'année, et ça, c'est vraiment un facteur qui peut impacter les arbres sur le plus long terme.
9: Fanny Imbert, ici Poitou. Si les fortes chaleurs reculent en France, le reste du continent européen n'en a pas encore terminé. L'Allemagne enregistre ce soir un nouveau record absolu de température à 41,7 degrés, tout comme la Pologne avec 40,5 degrés. En Russie, Vladimir Poutine a pris la parole aujourd'hui à l'occasion d'un congrès organisé par son parti en vue des élections législatives. Ce sera au mois de septembre. Le président russe promet d'assurer la sécurité du pays. Il s'exprimait quelques heures après une attaque massive de drones ukrainiens dans le sud-ouest du pays. Moscou a besoin de soldats pour continuer sa guerre, et l'été, les colonies de vacances sont devenues finalement un moyen d'enrôler des adolescents, et pas que des adolescents russes, certains jeunes ukrainiens sont également inscrits, Virginie Pironon.
12: Selon le mouvement ukrainien de résistance civile Ruban Jaune, ce mois de juin, 900 enfants des territoires occupés, Donetsk, Luhansk, Zaporijja, Kherson, ont participé à des camps d'été militarisés. Ces colonies de vacances d'un genre particulier sont organisées sous la houlette du centre Voïn, guerrier en russe, créé sur instruction de Vladimir Poutine dès septembre 2022. L'organisation compte une vingtaine de centres à travers tout le pays, mais les camps d'été du centre de Volgograd, à 500 km de la frontière avec l'Ukraine, sont considérés comme le programme phare. Pilotage de drones, médecine tactique, entraînement sportif, encadrés par du personnel militaire, filles et garçons de 14 à 17 ans reçoivent en 2 semaines une formation qui vise, je cite, à préparer une nouvelle génération de patriotes qui aiment la mère patrie et savent la défendre. Voilà qui est contraire à l'article 51 de la Convention de Genève, dénonce l'ONG Ruban Jaune, qui voit là une politique russe supplémentaire pour éradiquer l'identité ukrainienne chez les enfants.
9: Virginie Pironon, le feu vert aujourd'hui du gouvernement israélien pour une reconnaissance du génocide arménien, une mesure approuvée à l'unanimité. Elle doit encore être entérinée par le Parlement. Les précédentes équipes gouvernementales avaient jusqu'à présent évité de reconnaître officiellement le génocide arménien, notamment afin de préserver leurs relations avec la Turquie, relations qui se sont dégradées alors qu'Ankara accuse régulièrement Israël de perpétrer un génocide dans la bande de Gaza. C'est une première dans un mondial de foot. Il n'y a jamais eu autant d'équipes africaines à ce stade de la compétition. Conséquence notamment de l'ouverture du tournoi à un plus grand nombre d'équipes. Le continent africain fait donc presque carton plein en qualifiant 9 équipes sur 10. Seule la Tunisie n'a pas franchi le cap des poules. Mais c'est un record, Noureddine Zidane.
13: Le 72e et dernier match de poule de ce mondial aura offert un scénario fou entre l'Autriche et l'Algérie. 6 buts, dont 2 dans le temps additionnel. Les coéquipiers d'Oussem Aouar passaient tout près de la victoire et de la 2e place de groupe.
14: Les dernières minutes de ce match étaient très compliquées mentalement. voilà, de rester solide, de ne pas faire d'erreur. Tant mieux pour nous, on se qualifie même avec ce scénario un peu fou à la fin.
13: L'Algérie invitée en 16e de finale car figurant parmi les 8 meilleurs 3e de groupe, comme le Sénégal, la République démocratique du Congo, qui a vécu sa première victoire en Coupe du Monde cette nuit contre l'Ouzbékistan, ou bien le Ghana, dont le sélectionneur Carlos Queiroz fustige l'élargissement du tournoi à 48 équipes, une des raisons de la massive présence africaine selon lui.
15: Je crains qu'avec le nombre d'équipes qualifiées, la Coupe du Monde devienne une compétition ordinaire. Je préfère la voir comme un événement rare pour que cela ait du sens.
13: L'Afrique du Sud et la Côte d'Ivoire franchissent ainsi pour la première fois la phase de poule, tout comme le Cap-Vert, dont la présence est inédite. L'Égypte rêve d'égaler son meilleur résultat, un 8e de finale en 1934, alors que le Maroc nourrit de très hautes ambitions après avoir atteint le dernier carré il y a 4 ans.
9: Nouredine Zidane, les 16e, démarrent ce soir avec une équipe africaine, justement, Afrique du Sud, Canada, à 21h. Romain Grégoire décroche le maillot de champion de France de cyclisme sur route. Le franc-comtois de 23 ans s'est imposé tout à l'heure en solitaire devant Paul Lapeyra et Joris Delbove sur cette course qui avait lieu à la Tour du Pin en Isère. Romain Grégoire que l'on retrouvera samedi prochain au départ de la Grande Boucle. Et puis, grosse déception à Toulouse pour les supporters des Rouges et Noirs. Pas de fête au Capitole en raison du risque d'orage. Les rugbyman du stade toulousain ont décroché hier soir leur 4e bouclier de Brennus d'affilée. Ils ont battu Montpellier 28-20.
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9: La météo pour demain, Céline Dacosta. On va continuer de souffler hein, demain encore. Une grande partie du pays voit les températures reculer.
16: Oui, comptez 20 à 30 degrés sur la plupart des régions pour les maximales, mais la chaleur va quand même résister près de la Méditerranée. 32 à 37 degrés, jusqu'à 40 degrés localement attendus dans le Var. Pour le ciel du sud-ouest jusqu'aux Ardennes, le soleil va dominer avec de belles éclaircies. En revanche, l'instabilité va persister sur l'est du pays où quelques orages pourraient éclater de l'Auvergne au nord-est et puis sur les Alpes, les Pyrénées et le relief Corse dans l'après-midi. On aura du vent également près de la Méditerranée, Mistral et Tramontane se lèveront avec des rafales assez fortes jusqu'à 60 à 70 km à l'heure.
9: Merci Céline Dacosta.
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9: Il est 18h11, vous retrouvez maintenant Studio Paillettes avec Manu Paillettes.
22: Merci Magali Homo, prochain rendez-vous avec la formation tout à l'heure à 19h. Bonsoir à tous et bienvenue dans Studio Paillettes. Ah bah oui. Ah bah oui.
23: Wouh. Yeah. Trop bien.
22: Eh, ça a de la gueule, hein.
23: Ah ouais.
22: Ah là, ça a de la gueule, hein.
24: Incroyable.
22: Là, c'est première émission, vous l'aurez compris, de Studio Paillette, en public donc, pour la première fois depuis le studio 105 de la Maison de la Radio. Pour la dernière de Studio Paillette, on fait la première émission en public pour célébrer cette année que nous venons de passer ensemble, célébrer ces dimanches soirs sans blues, pour lui dire sans rancune au blues du dimanche soir, parce que c'est quand même nous qui avons gagné, sans rancune le blues, avec les Blues Brothers, c'est bien, on s'est dit, pour la dernière de l'année, et la dernière tout court d'ailleurs.
1: Ah oui,
22: la dernière tout court d'ailleurs. Ah ouais. Si. Lisez le Parisien. La dernière tout court d'ailleurs. Et baissez-moi cette musique là-haut parce que je.
1: Ça y est.
22: C'est déjà insupportable. Pour la dernière tout court d'ailleurs, on s'est dit faisons-la en public. Rencontrons celles et ceux qui ont fait le succès de Studio Paillette. Qui sont-ils? Qui sont-elles? Dans quelle tenue nous écoutent-ils? Est-ce que certains nous écoutent à poil? Il y a vraiment un nombre de questions qui va vous être posées ce soir et vous serez en même temps filmé au moment où. Remercions tous ces gens, tous ces auditeurs, toutes ces auditrices en leur offrant de l'eau. De l'eau, c'est le service public, les amis. De l'eau dans une gourde ici Alsace que j'ai réussi à chourer à la cafette.
3: Tu l'as chouré?
22: J'ai chouré une gourde ici Alsace. Ah, mais les mecs, c'est la fin de l'année, faut tout prendre. Moi, je prends tout ce qui traîne. J'ai pris des mugs. Wow. J'ai un petit poté de mug, c'est les crécelles quand je me balade dans les couloirs. Les cordons de badge, j'ai un nombre de cordons de badge. Laisse tomber combien j'en. J'ai pris une rame de papier dans le bureau de la direction. Je me suis dit, allez, de la merde, j'en avais plus à la maison. J'ai pris une rame de papier. J'ai même failli chourer Fabrice Drouel. Parce que... non, mais je suis passé dans. Il faisait une sieste. J'ai dit, putain, mais je vais me l'embarquer, le Drouel.
3: Ça fait une affaire sensible. Là.
22: Une affaire sensible. Comme ça, tu vois, il pourra raconter l'année prochaine son propre enlèvement par mois.
1: Ah ouais. Je me retrouve dans le véhicule de Badu. Ah ouais.
22: Eh ben de la merde. Moi, je me dis, ils avaient qu'à 28 juin, ils avaient qu'à pas partir en vacances, les chefs. Et puis c'est tout. Voilà. Comme ça.
3: Manu.
22: Oui.
3: Ils sont pas partis en vacances. Il y a Céline Pigalle dans le public là.
22: Alors, moi, j'ai rien à lui dire à Mathieu Pigasse. Je vais dire un truc. Mathieu Pigasse, moi, je n'ai pas à lui répondre parce que c'est pas mon patron. Et s'il voulait être mon patron, eh ben, il a acheté la mauvaise radio.
3: Manu, oui. Céline Pigalle, la bosse.
22: Ah putain.
3: Ben la oui. Patronne.
22: Oui, j'ai le casque de Lucien Jeunesse. J'entends rien avec ça. J'entends rien. C'est des interférences. Céline Pigalle est dans la salle?
3: Oui.
22: Là, maintenant?
3: Ouais. Elle te regarde, là.
22: Elle est où?
1: Elle est en haut, je crois.
22: En haut où?
1: En haut.
22: Cours ou jardin?
1: Jardin.
22: Jardin. Putain, merde. La petite boulette.
1: Ouais.
22: Parce que ça, c'est. Par contre, ça, c'est notre boss à nous.
1: Oui.
22: Ouais. Parce que c'est elle qui a acheté France Inter.
1: Ouais.
22: C'est ça. Ça, c'est notre boss à nous.
1: Ouais.
22: D'accord. Rassurez-moi, il n'y a pas Goumard.
1: Si, Manu.
22: Il y a Laurent Goumard?
1: Ouais.
22: Il y a Laurent Goumard et Céline Pigalle dans Studio 105 au moment où on est en train de faire l'émission?
1: Les deux.
22: Il y a Goût Marseillaise. Non. Ah, c'est parce que non. C'était si il n'était pas là. Toujours à la régie aussi. Hein. Ah. Vous serez pas reconduit non plus, vous. Hein, je vous le garantis. Hein. Bon, il y a Goumar. Alors il est où Goumar? Attends, j'essaie de l'apercevoir. C'est celui qui a le Sarouel.
1: À côté
22: du gars au Sarouel. Ah oui, je me disais, tiens, ça va pas, Laurent. D'accord, la direction est là. Alors, oui, et puis, effectivement, donc, eh bien, tout ça, une émission placée sous le signe de la fête, puisque, voilà, c'est ça, un programme qu'on vous propose jusqu'à 19h, mais aussi, eh bien, des sujets de société. La planète chauffe, chauffe ta planète, elle chauffe, c'est un joli nom d'émission. On parlera aussi des dérangements climatiques, des élections également présidentielles qui arrivent à grands pas, parce qu'un an, c'est demain, hein, on commence à dire. Tout ça dans Chauffe la planète.
1: Arrête, je te jure. On voit que tu essayes de parler sérieusement pour faire une émission plus importante à la rentrée, mais ça marche pas.
22: C'est... Bon, d'accord. C'était pas du tout ce que j'étais en train d'essayer de faire, mais enfin, c'est pas. Je vous rappelle quand même, les gars, cela dit qu'on nous a encore rien proposé pour l'année prochaine, et c'est pas avec la voix que tu te trimbales depuis la semaine dernière, Mathieu, que tu vas te faire embaucher sur Flip. Moi, je te le dis. Donc, moi, je serai vous, les garçons. Fin du mois de juin, je montrerai l'étendue de mes capacités d'animateur, interprète, intervieweur, chroniqueur, blaguiste, aux multiples tessitures d'ici à 19h, parce que il y a du monde devant la grille.
1: Pourquoi c'est fermé dehors?
22: La grille de rentrée, Mathieu. Putain, les mecs. Bon, allez, de toute façon, c'est mort. Hein.
1: Merci.
22: Bienvenue dans Studio Paillette.
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22: Sachez, les amis, vous qui êtes là et vous qui nous écoutez de l'autre côté de la radio, que les garçons ont été coachés pour ce petit par des coachs, acting coaches, voilà, et que Mathieu a travaillé au cours Florent pour la dernière. Non mais franchement,
1: Mathieu, ça a été des heures de taf.
22: Ça a été des heures de taf et c'est super bien fait.
1: Envoyer la facture à.
22: Parce qu'il y a plusieurs notes de frais. Faudra peut-être.
1: Ça sent.
22: On les prend en photo, on vous fera un airdrop. Pigalle et Goumar. Pigalle et Goumar. Pigalle et Goumar. Bip, bip, bip, bip, bip. C'est marqué. Bon, les amis, je dis ça parce qu'on est mal, on est mal. J'ai même essayé de faire bénir l'émission par un curé. Je me suis dit, la dernière, c'est une idée de ma mère. Hein. Vous connaissez Madame Payette, Monique Payette me dit, j'en connais un qui te le fera pour pas cher. Fais bénir cette émission à l'antenne et je pense qu'on pourra prétendre à quelque chose d'un peu plus cossu pour l'année prochaine. J'ai dit, maman, nous sommes une radio laïque, on peut pas faire ça à l'antenne. Donc, j'ai réfléchi à un païen qui pourrait venir bénir l'émission et le plus gradé des païens que je connaisse a accepté de le faire pour bénir la dernière de Studio Payette, les amis. Et normalement, si lui nous bénit, on peut prétendre à pouvoir espérer quelque chose d'un tout petit peu cossu. En tout cas, on sera sous les meilleurs auspices.
1: Bravo.
3: Tu parles des auspices de Beaune ?
22: Oh, le coaching ! Bravo ! Les amis, merci d'accueillir le dieu de la bouffe, François-Régis Gaudry. Bonsoir Régis, bienvenue dans Studio Payette. Je pense que si on pouvait t'inviter toutes les semaines, on l'aurait fait. Tu as été au début de l'aventure Studio Payette. Tu étais là pour nous bénir. Tu es là pour bénir aussi la fin, pour peut-être nous permettre de voler de nos propres ailes. François Régis, tu sais qu'on fait un petit blocage un petit peu obsessionnel sur toi. On a tous un petit peu envie de te brossman. Et je me dis que à l'approche de l'été,
1: autant s'envoyer.
22: Autant s'envoyer. Comment ça va déjà, François Régis?
4: Mais ça va super, je suis ravi d'être avec vous. Et puis merci pour votre prisme culinaire d'émission en émission pendant toute la saison.
22: Tu sais qu'on t'a imité quasiment tous les dimanches.
4: Tu n'y arriveras jamais. Ah bah. Pour la simple et bonne raison, c'est que je suis inimitable.
22: Je suis inimitable. Je dégaine le très très bon. Alors tiens, justement, François...
4: Mais le pire, c'est qu'il le fait pas mal.
22: Pas mal.
4: Pour vous raconter, on est assez potes avec Manu et régulièrement, l'été, il se lâche, il est en train de, je sais pas, ça dépend, des fois t'es au Baléares, d'autres fois t'es sous le soleil de Grèce, et tout d'un coup je reçois une vidéo, mais avec une imitation.
22: Parfait.
4: Hello les amis, aujourd'hui je vous prépare la moussaka. Mais alors, brillantissime quoi. Je fais circuler le téléphone à mes potes, ils disent non, là vraiment il l'a.
22: Ça me fait trop plaisir. Je pense à toi tout le temps, non mais c'est vrai, on est toujours en train de parler quelque part à un moment. J'ai même essayé de l'inviter ce week-end. J'ai dit, François Régis, qu'est-ce que tu fais ce week-end? Et je chauffe les copains qui sont à la maison. J'ai dit, vous allez voir, il va peut-être, peut-être dans le coin. Il va peut-être venir. T'as tous les copains qui sont là. Putain, c'est vrai, il va venir. J'ai dit, c'est possible. Désolé, mon ami, je ne serai pas là. Des amis qui font un blocage sur lui, il en a partout, en fait. C'est ça que j'ai pas
1: choisi.
22: Alors, François Régis, et je vais t'offrir ton cadeau de tes 50 ans. Parce que nous sommes tous les deux de 75. Je t'ai acheté un cadeau pour tes 50 ans l'année dernière. Tu n'as pas encore 51 ans, c'est au mois d'août.
4: C'est vrai.
22: Voilà. Tiens, faites passer, s'il vous plaît.
1: Oula.
22: Joyeux anniversaire, François Régis.
4: Waouh, quelle classe, voilà. Je m'attendais pas du tout.
22: Eh ben, écoute, ça me fait plaisir.
4: T'aurais pu faire un petit effort sur le papier cadeau.
22: C'est un papier cadeau France Inter, mon poulet. Attention, ne le déchire pas. Il faut qu'il puisse resservir l'année prochaine.
4: Ça sent les coupures de budget, ouais. Ouh.
22: Alors là, attention.
4: Là, tu me prends par les sentiments.
22: Ah ouais, parce que là, les amis, parfois, je le vois faire des vidéos. Hello, les amis. Aujourd'hui, on va cuisiner le rougail saucisse avec un tablier, gars, de son arrière-grand-mère. Des fois.
4: Hello, les amis. Aujourd'hui, on va cuisiner un rougail saucisse et vous allez voir le mien est bien meilleur que celui de Manu.
22: Les amis, regardez. Mais là, j'aimerais bien que tu le portes dans toutes tes vidéos, s'il te plaît. Il vient d'une très, très belle maison anglaise.
4: Ouais, et c'est du Made in England.
22: C'est du Made in England.
4: Je connais cette marque et franchement, tu m'as gâté.
22: Eh ben, joyeux anniversaire, mon poteau. Ça me fait plaisir.
4: Wow. Regardez.
22: Touchez un peu la cam.
4: Ouais. Qualité de la toile. Ah non, franchement, je suis très, très, très touché. Merci beaucoup, Manu.
5: Faites passer un petit peu parmi les paillettes qui touchent un peu la cam du truc. Ils aiment bien toucher la cam. Ils aiment le schmatès.
1: T'as vu, il a dit, textile, il a dit, je suis très, très touché.
4: Très, très touché. Et t'es en train de me rappeler que je me suis pas encore occupé du cadeau de tes 50 ans.
5: Ah, je sais. Mais moi, t'as jusqu'à décembre parce que j'ai encore 50 ans, là, toute l'année.
0: Oui, c'est vrai.
5: Tu vois? Donc, t'as un petit peu de temps. Je suis très content. Je suis ravi de te l'offrir. Merci, François Régis. Et merci pour cette belle année que tu nous as encore offerte sur France Inter. À toi, tu es un des rares gars à qui on peut dire à l'année prochaine.
4: Je peux raisonnablement te faire cette confidence, c'est que je pense que l'émission est reconduite, ouais. Mais bon, après on est jamais sur
1: les amis.
5: Voilà. Merci, encore une information que le Parisien n'aura pas. Allez, toc. On s'est dit, qui est-ce qu'on peut recevoir, les amis? Qui symbolise le plus l'esprit de Studio Paillettes? Qui est la meilleure personne, la plus jolie âme que j'ai rencontrée récemment? Eh ben, il se trouve qu'en plus, c'est un chef. Ça, c'est sûr que c'est pas un acteur. Mais ça mange rien, les acteurs, c'est toujours au régime.

0: rime. Ouais, et ouais, moi, je fais quoi avec mon dad-bod? Notre ami, qui est un peu le symbole de, à la fois de notre amitié, la rencontre entre Guilherme et moi, la rencontre François-Régis qui nous présente aussi. Et puis, finalement, on accepte, on finit par accepter un Stéphanois ouais, dans ta région, dans ta belle région. C'est notre copain Mathias Marc. Merci.
1: Merci tout le monde.
0: Merci de recevoir et d'applaudir Mathias. Pourquoi, pourquoi on est tous tombés d'accord comme ça, c'était une évidence, pourquoi on est tombés d'accord sur Mathias? Parce qu'il y a aussi, à l'intérieur de ce gars, pas seulement un gars connu ou un mec qui fait super bien la bouffe, mais il y a un vrai bonhomme. Parce que quand on a cuisiné un rougail saucisse dans tes cuisines, un soir on a fait un événement, on avait fait, pour celles et ceux qui me suivent un peu, vous étiez peut-être là, après un de mes spectacles, on s'est retrouvés dans, et puis on a fait rougail saucisse pour tout le monde, on a changé le menu. Et le lendemain, il nous en restait pas mal. Et on est allé trouver des barquettes. Et il y avait une quarantaine de barquettes à peu près, c'est ça à peu près,
2: ouais, c'est vrai, c'est vrai.
0: Voilà, et j'ai dit waouh, ça me fait mal au cœur quand même tout ce, et ben il m'a dit bah mec, c'est pas la peine d'avoir mal au cœur plus longtemps, on va prendre ma bagnole et on va aller faire une maraude, et on est allé distribuer avec toi à ton initiative dans ta bagnole à tes frais d'essence des rougail saucisses à celles et ceux qui en voulaient dans les rues, voilà. Et ça, quand tu as fait ça mec, je me suis dit ok, ce gars c'est à vie.
2: Merci à vie. Beaucoup,
3: merci à tous.
0: Chapeau.
2: En plus, j'avais pas besoin de mettre la radio, il y avait Manu dans la voiture, donc c'était tranquille.
0: C'est vrai. Arrête Manu, arrête de parler. François-Régis, avant de lancer la suite de l'émission, et la suite de l'émission, ça va être de la musique, les amis. Et la musique, vous savez que dans Studio Paillettes, j'aime bien quand c'est du rock, j'aime bien quand il y a une guitare. Est-ce que tu veux bien bénir la dernière de Studio Paillettes de l'année, s'il te plaît? Oh, il a même la fourchette de bénédiction.
4: De ma fourchette en argent massif. Wow. Je bénis de toute mon affection et de toute ma passion, la dernière de Studio Paillettes.
2: Ouais,
0: les amis, on a prévu, on a eu un coup de cœur cette année. On a eu un coup de cœur, mais c'est-à-dire que ça a été immédiat. On s'est dit, on les veut et on les a eus.
5: Ah ouais.
0: Oh là, là. Là, je suis content.
1: Ah ouais.
0: Là, je suis content.
1: Ah ouais.
0: Là, je suis content. Regardez-moi ça. Ils sont beaux et belles comme des camions, ils sont super, ce sont des amours. J'ai appris un peu tard qu'ils étaient vendéens, donc ils vont évidemment nous parler de leur région pendant 6 heures. J'ai jamais vu des gens aussi chauvins que les vendéens. Ils sont pires que les réunionnais. C'est incroyable.
5: Stéphanois.
0: Et que les Stéphanois. Bah, les Stéphanois. Ils s'appellent Dynamite Shakers, ok? Et ils vont nous chanter ce titre qui nous a fait absolument craquer, dans tous les sens du terme.
1: Ah ouais.
0: Vous êtes prêts, les amis?
6: On est prêts.
0: Dites-nous. Voici cinéma.

0: Merci.
1: Ok ou pas? Ça, c'est pas beau, ça? Il s'appelle Dynamite Shakers. Dynamite Shakers, on en est absolument red dingue ici, sur France Inter. Ils sont rentrés en playlist, donc félicitations. Et on vient d'écouter à l'instant Cinéma. Merci, les amis. Venez faire un petit bisou, un petit coucou, peut-être de ce côté-là.
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1: Pour celles et ceux qui veulent dire un mot, Lila Rose, il y a mes lunettes, puisque je porte des progressives. J'ai 50 piges, j'étais en train de me dire, tiens, il est bizarre ce nom de groupe. Et c'est juste que je voyais pas. Bah là, tout simplement. Lila Rose, Éloane, Calvin, François, il y a. Ouais, c'est Mathieu veut poser une question.
3: Non, mais c'est fou.
1: Mathieu veut
3: poser
1: une question
3: assez lunaire, pardon. J'ai vu que le batteur s'appelait François Rocheteau. Vous voyez où je veux en venir, je suis stéphanois.
4: Saint-Étienne, toujours.
3: C'est-à-dire, est-ce qu'il y a un lien avec l'ange vert Dominique Rocheteau qui est vendéen aussi?
5: Aucun lien.
3: Mais c'est fou. Pardon, j'étais obligé de le faire. Rocheteau, j'avais l'impression en plus que c'était un nom pas très répandu. Et en fait, c'est en Vendée,
5: c'est, il y en a ouais, hyper commun.
1: Il était en train de faire les 100 pas. Non seulement j'adore leur musique, mais en plus, c'est le fils de l'ange vert. Le fils de l'ange vert. Je me dis, mais qu'est-ce qu'il raconte?
3: T'es comme un fou.
1: Je me dis, qu'est-ce que c'est que cette secte? Bon. Les amis, vous êtes vendéens, donc c'est bien ça. Quel est... Alors, attendez, donnez-moi le nom de la ville d'où vous venez en Vendée.
5: Saint-Hilaire-d'Aurier.
1: Voilà, donc là-bas, vaut mieux faire du rock quand tu veux ça. C'est des villes, c'est comme Manchester ou Leeds, c'est des villes qui te donnent envie de faire du rock, hein, je peux comprendre. J'ai joué moi-même mon spectacle à Mouilleron le Captif.
5: Ah. Métropole.
1: Heureusement que j'avais un texte.
3: Métropole.
1: Voilà. Métropole. D'où vient l'aventure? Comment elle est née, cette aventure? Vous êtes des voilà. Vous êtes de la
5: c'est
1: même
5: longue
1: famille,
5: histoire.
1: C'est quoi? Ouais.
5: J'ai rencontré d'abord le batteur François au conservatoire à La Roche.
1: D'accord.
5: Et on voulait tous les deux monter un groupe depuis un moment, mais on trouvait personne parce qu'en Vendée, peu de gens font du rock. Et sauf que ça a matché tout de suite parce que lui, donc, en faisait. Et en plus, il écoutait un groupe qui s'appelle les Stray Cats. Je sais pas si ça vous parle.
3: Bien sûr, bien sûr.
5: Donc voilà, on s'est mis à faire des années 50, du Gene Vincent, du Elvis, du Eddie Cochran. Et puis, pendant ce temps, Lila...
0: En parallèle, moi, j'ai rencontré Calvin au code. Voilà.
3: C'est génial.
1: Et oui, parce que déjà, pour fuir Saint-Hilaire-de-Riez, il fallait avoir la voiture. Bien sûr, bien sûr.
0: Bien sûr,
1: parce qu'il n'y a pas de gare.
0: Mais du coup, ça permet de faire de belles rencontres, parce que du coup, on a monté notre premier groupe tous les deux, où on faisait des reprises des Beatles, des Stones et tout. Et puis, Calvin a rencontré Éloane en premier. Et puis,
5: En fait, il nous a rejoint parce qu'on voulait un peu quitter les années 50. On voulait passer au garage 60, beaucoup plus moderne.
1: Wow.
5: Et du coup, voilà, on s'est mis à faire les Kings, les Sonics, donc des vieux groupes encore une fois. Et puis ensuite, quelques temps après, Lila nous a rejoint et on s'est mis à faire de la compo, avec des influences donc 50-60, mais aussi plus récentes, Arctic Monkeys, Libertine, Strokes.
1: Voilà. Génial.
3: Et on discutait, vous allez faire la première partie des Pixies?
0: Oui, le 7 juillet.
1: Waouh. Et ça, c'est fort.
4: Vous avez vu le t-shirt de Manu?
3: L'ami,
1: je le savais pas, je l'ai pas mis exprès. J'ai mis le t-shirt de Pixies, vous allez faire la première partie de Pixies. Donc c'était là, justement, ça, parce que ça me fait une bonne transition vers ma question suivante. Vous pouvez nous avoir des places pour le concert.
5: On peut se négocier.
1: Parce que moi, j'aimerais bien aller faire ma photo avec Frank Black quand même, tu vois. S'il est pas commode, je me dis, bon, pire que non, il dira pas, tu vois.
5: Vrai,
1: vous pourrez essayer.
5: On peut tenter le coup.
1: C'est quoi la date?
5: Le 7 juillet.
1: Où ça?
5: Arène de Nîmes.
3: Oh là là,
1: ouais, ça vaut un coup de train, hein.
5: Ouais.
1: François Régis.
6: Bah moi j'ai vu les Pixies déjà il y a quelques mois, je suis fan, tu le sais.
1: T'es fort.
6: C'est plein de chansons qu'on a écoutées ensemble.
1: T'es fort.
6: C'est notre adolescence.
1: Absolument.
6: Et
1: absolument.
6: Moi j'ai eu la chance d'aller dans la loge de Frank Black.
1: Non.
6: Et oui, parce que figure-toi qu'il est passionné de gastronomie.
1: Quoi?
6: Il avait entendu parler de mon livre, On va déguster, traduit en anglais, il l'avait même acheté aux États-Unis.
1: Quoi?
3: La gueule.
6: Je te jure. Et depuis, je lui ai même fourni quelques adresses pour bien gueuletonner à Paris parce que c'est un fan absolu de bistrot parisien.
1: Wow.
6: Non, je suis sérieux.
1: Bah, je vois que t'es sérieux et puis moi j'ai les boules du coup. Donc, jamais autant, tu fais le petit texto.
6: Pour autant, je suis pas invité aux arènes de Nîmes le 7 juillet. Hein.
1: Bah, moi non plus, je suis en train de forcer un peu le passage, je te cache pas que. Je peux venir avec mon copain.
5: Bien sûr.
1: Les amis, bienvenue. Tout à l'heure, vous allez rejouer et vous allez refaire une reprise. Je dis pas qui, d'accord? Pas de spoil, mais vous allez reprendre un morceau qui est très très cool. On était là pendant les balances, franchement, restez là, vous allez trop kiffer. Pour le moment, moi, bah, je boirais bien un peu de lait.
4: Ouais.
1: Voilà. Et je mangerais bien un petit dossier. Ouais. Donc, Guilherme, je te passe le micro.
4: Eh bien oui, parce que comme tous les dimanches, je vous propose une idée de repas pas cher et simple à réaliser. Un vide frigo, mais de qualité. Alors vous qui écoutez, enfilez tout de suite, Mathieu.
3: Un tablier.
4: Alors, je vous propose qu'on commence la recette avec Mathias.
3: Ouais.
4: Qu'est-ce que
3: ouais,
4: tu penses
7: Moi, je me dis que on s'était dit dans la loge tout à l'heure, pourquoi pas faire participer des paillettes qui sont avec nous, si vous voulez donner un petit coup de paluche, tu vois, pour émincer, parce que il y a pas mal de choses à couper. Qui c'est qui s'y connaît un petit
4: Est-ce qu'il y a des volontaires?
7: Tiens, viens. Il y a des. Ah non, toi t'es un stagiaire de seconde, toi. Alors, les amis, les stagiaires de seconde, je vais vous dire un truc. Hein. Depuis la semaine dernière, dans la maison de la radio, je me suis renseigné. Hein. Vous savez combien il y a de stagiaires de seconde en ce moment dans la maison de la radio? 207. Ah mais les gars, donc il y a que des gens qui ont pas envie de te rendre service. Et à chaque fois, ils font la même tête. Là, ils font la tête du gars qui a pas eu le stage qu'il avait demandé.
4: J'ai dit, mais attendez les mecs,
7: c'est un peu cool d'être là quand même. Ouais. Bon, alors viens.
4: Où vous êtes?
8: Moi c'est Maxime.
4: Maxime, et vous venez d'où, Maxime?
8: Je viens de Maison Lafitte.
4: Bravo.
3: Et vous vouliez quoi comme stage normalement?
8: Moi à la base j'ai pas décidé d'être là, c'est mes parents ils m'ont dit de venir.
3: Tu vois, il y a pas le que. C'est mes parents, ils m'ont dit de venir.
7: Et il a pas mis le que. C'est mes parents, ils m'ont dit de venir. Il y avait un que dans cette phrase à un moment donné, Maxime. Nous on vient de l'époque où on les mettait les que.
5: D'accord.
4: Commence par quoi, Mathias?
9: Alors déjà, qu'est-ce qu'on fait?
3: Alors vas-y.
4: Une sauce vierge.
9: On va faire une sauce vierge. Pourquoi? Parce que bientôt c'est l'été, on va essayer de faire une recette vide frigo.
4: Ouais.
9: La sauce vierge, c'est génial pour les poissons, les viandes, les légumes. Je parle sous couvert de mon avocat, quand même.
3: François Régis.
9: Et l'idée, c'est quoi? C'est d'avoir toujours un légume un peu croquant. Donc là, on va prendre de la courgette, la tomate qui va ramener un peu de fraîcheur. On va mettre un peu de verveine pour justement pimper un peu le tout. Un peu d'acidité avec le citron et toujours une belle huile d'olive.
3: Wow, ok.
4: Et pour accompagner cette recette, je vous ai versé dans votre verre un vin de France rosé cuvée Rosemary 2023 du Château Le Puy. Alors je vous le dis tout de suite, hein, c'est littéralement un de mes vins préférés au monde.
7: Ah bon?
4: Mais au monde.
3: Waouh!
4: Et là, je me suis dit, c'est la dernière de la saison, peut-être à vie. Donc en fait, c'est le Château Le Puy, ça appartient à la famille Amoureux depuis 1610.
7: Ouais.
4: Ils sont situés sur la commune de Saint-Cybard en appellation franc, Côte de Bordeaux. C'est un domaine de référence en France et dans le monde. En gros, zéro produit chimique, des vignes travaillées à cheval pour éviter de tasser les sols. Bref, tout est réalisé selon le bon sens paysan.
3: Et c'est une couleur de rosé quand même qui est très foncée.
7: Bah, qui est rouge.
4: Très foncée, ouais. Façon un peu claret, comme on le faisait à Bordeaux.
3: Okay.
4: En gros, ce que je vous ai servi dans vos verres a une robe framboise écrasée. Pour moi, il y a absolument tout dans ce vin.
6: C'est extraordinaire.
4: Des fruits mûrs, de la chair pulpeuse, de la vivacité, de la gourmandise, de la finesse et énormément de fraîcheur.
6: Et quelle longueur!
4: Mais c'est, comme je te dis, c'est un de mes vins préférés. Bref, c'est le rosé qu'on a envie de croquer tout l'été.
7: Mmh.
4: Alors bravo et merci au Château Le Puy. Et puis, santé à vous les amis, oh. Avec modération.
7: Oh là là, il est fort. Évidemment. Et les amis, Guilherme de Serval, bravo. S'il vous plaît. Celui qui
3: nous a régalé quand même.
7: Celui qui rend intelligente notre gourmandise. Et celui qui aura fini par me faire préférer le vin à l'ivresse. Merci Guilherme pour cette belle année. Est-ce qu'on se ferait pas un petit Whitney Houston Challenge pendant que les gars sont en train de cuisiner? Qui c'est qui est chaud pour qu'on se fasse un petit Whitney Houston Challenge? Ah, il y a du chaudard. Il y a du chaudard.
3: Jouer un peu, bah.
7: On a prévu le matos pour vous faire faire un Whitney Houston Challenge. Vous les avez fait toute l'année avec... Vous vous êtes même filmé dans les voitures en train d'essayer de le faire et de le mettre au bon moment.
3: C'est clair.
7: Et vous nous avez envoyé des vidéos absolument hilarantes.
3: On essaye de le...
7: Mathieu.
3: Ouais, parce qu'en plus, on a prévu du matos cette fois. On tape pas sur les tables, on casse pas le matériel de France Inter. Cette fois, on le fait correctement. Je vous explique vite fait ce que c'est. On écoute la chanson I Will Always Love You de Whitney Houston et on essaye de taper au bon moment. Exemple, s'il vous plaît. Voilà.

0: C'est-à-dire pas du tout comme j'ai fait. Merci.
1: Un nom qui travaille...
0: Qui s'y tente pendant qu'ils sont en train de cuisiner. François Régis, si tu veux l'essayer, moi, je serais ravi.
2: Mais toi, vas-y. Thomas, t'étais à côté de la plaque, là.
0: Ah, complètement à côté, oui. Ah oui, non, le but, c'est de le mettre dedans. Moi, j'ai jamais réussi. En une saison d'émission, j'ai jamais réussi. Voilà,

0: Vraiment, c'était à 2 mm. C'est, tout le monde dit ça. Vas-y, vas-y Manu.
1: C'était super bien raté. Et très très bien raté. Qui est chaud pour y aller? Toi t'es chaud et il y a madame aussi. Alors venez, attends, on va proposer à madame d'abord. Venez madame. Comment vous appelez-vous?
2: Frédéric.
1: Frédéric, bienvenue. Vous êtes prête?
2: Prête. Voilà, maman.

0: Frédéric. Frédéric, comment ne pas se mouiller? Et puis comment lâcher l'affaire? À, vraiment à 3 mètres du bol de sangria. Alors, venez mon ami. Attention les gars, on a un professionnel.
1: Oulala.
0: Passons, t'as le style du gars qui va le rentrer. Comment tu t'appelles?
2: Keng Sam.
0: Keng Sam. Tu es réunionnais? Ok les gars, réunionnais s'il vous plaît. Qu'est-ce qu'on fait? On se lève et on salue. Non, je déconne, c'est une blague. Comment il est? Tu viens d'où?
2: De la Possession. Mais je suis pote de, avec Fred Banner.
3: Génial. Je suis pote avec Fred Banner. En fait, il est pote avec un pote à moi. Bah tiens, on embrasse Fred Banner. C'est trop marrant. Bienvenue à toi, mon ami. Cette émission, tu le sais, elle passe tous les dimanches aussi à La Réunion. Et d'ailleurs, au moment où elle sera diffusée, je crois que j'y serai. Keng Sam, eh ben écoute, c'est à toi. Voilà,

0: Pas mal. Alors, King Sam, il ne s'agissait pas de faire ce que François Régis a fait.
1: Il a fait une FRG, ouais.
0: Il a fait une petite gaudrite.
1: Ouais.
0: C'est fou, hein, les gens. Il a lancé une secte, on va le suivre, hein, ce gars-là. Hein. Ça fait trop plaisir d'avoir un réunionnais avec nous dans le studio. Tiens, pour l'instant, aucun cadeau ne pourra être distribué. Nous allons juste libérer le dieu de la bouffe parce que, eh ben, il faut qu'il aille nourrir d'autres bouches. Faut qu'il aille parler nourriture dans je sais pas quel micro encore, mais tu es attendu par tes fans François Régis. François Régis Gaudry, s'il vous plaît. Merci François Régis, merci d'avoir béni la dernière de Studio Paillettes de cette belle année que nous avons passée. Alors il paraît qu'il y a un endroit où on va être invité très bientôt. C'est aussi pour ça que tu es invité dans cette émission.
2: Oui.
0: Parce qu'on s'assure un début d'été peu cossu.
3: J'arrive vacances.
0: Parce qu'on va aller dans ta région.
2: Ben oui, j'espère que d'ailleurs les artisans nous entendent, parce que s'ils peuvent se bouger un peu les fesses, ça m'arrangerait.
3: Ah ouais, d'accord, un petit retard.
0: Première entreprise de France, attention, hein. Pourtant.
2: Non, on ouvre un restaurant à Malbuisson, au bord du lac Saint-Point, donc dans mon Jura natal, le massif du Jura, c'est le Haut-Doubs, exactement le département. Et on va faire un restaurant tout au barbecue, avec une cuisine évidemment à la braise, au restaurant gastronomique et au bistrot, parce qu'il y a un bistrot. 10 belles chambres, face au lac, à 2h30 de Paris, et je suis prêt à venir vous chercher, donc faut y aller.
3: Waouh.
0: Il y en a qui postulent. Il y a des mains qui se lèvent dans le public. Ah, on va y aller à ce dossier. On va emmener Maxime. Ça, il va venir éplucher la verveine là-bas. Et qu'est-ce que je voulais dire? Comment ça va s'appeler?
2: Ça va s'appeler la Maison des Cimes.
0: La Maison des... De Cimes, l'artiste?
2: Non, non, non. Et pas la Maison des Cimes non plus. Hein. La Maison des Cimes.
0: La Maison des Cimes, avec un C et j'imagine un accent circonflexe quelque part. Cette émission, ma foi, se déroule pas si mal.
3: Pas si mal.
0: Les Dynamite Shakers sont, cela dit, en train de me regarder en disant « Qu'est-ce que ce mec raconte depuis le début, finalement ?»
3: Qui est-il?
0: Est-ce qu'on se fait un peu de musique maintenant? Moi, je suis un peu chaud pour un peu de rock'n'roll.
3: De fou.
0: Musique?
3: Musique.
0: Ok. Allez, Dynamite Shakers. Super. Avec la reprise. Alors je sais pas si j'annonce.
3: Non.
0: J'ai envie de pas annoncer moi.
3: Non.
0: Hein, on annonce
3: vas-y,
0: pas.
3: Vas-y, surprise.
0: Ouais, surprise. C'est vous qui faites. Vous allez voir, vous allez trop kiffer. Dynamite Shakers en live dans Studio Paillettes, ici au studio 105 de la Maison de la Radio. Un peu de bruit pour les rockers.

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1: Live depuis le studio 105 de la Maison de la Radio. Bravo les amis, c'était évidemment l'Erika Mitsouko. Super jolie reprise de C'est comme ça. Oh là là. Eh ben attends, mais avec tout ce que vous savez jouer, parce que vous m'avez parlé quand même de toute la musique des États-Unis depuis le début, depuis les années 40, il a fallu faire un choix.
2: Non, c'est un petit mieux.
1: Comment vous êtes arrêté là-dessus? Pourquoi cette reprise aujourd'hui dans cette émission?
2: Ah, parce que on aimait bien l'Erika Mitsouko déjà.
1: Simplement. Ouais.
2: Et avant, on se retenait un peu de reprendre des morceaux connus. On voulait faire un peu les connaisseurs, on prend que des trucs underground, machin.
3: Point tard, ouais.
2: Et en vrai, juste, on aimait bien ce morceau, on s'est dit, voilà, ce coup-là, on le reprend. Et puis voilà, quoi.
1: Eh ben, c'est super, merci encore et bravo à vous. Merci.
4: Alors attends, il y a des fans devant. Hein. Ouais. Il y a des fans devant.
5: Puis le petit rejeton, il envoie. Hein. Pardon, remarque, le boomer stéphanois.
4: Attends, le rejeton, le petit rejeton, c'est peut-être pas le fiston, mais enfin, il envoie. Hein.
6: Complètement cinglé, ce mec.
1: On va pouvoir dresser les assiettes. Quand vous dites dresser les assiettes, alors Guilhem a fait l'école d'hôtellerie.
3: Ouh là là.
1: Albert Demain, l'école Albert Demain. Donc, alors, le dressage, toi, tu.
7: Moi,
1: Mathias.
7: Je tiens à dire que la sauce vierge, je me suis mis un peu à la mode réunionnaise. J'essaye de me retenir de tousser depuis tout à l'heure.
1: C'est pas vrai.
7: Ça s'envoie un petit peu.
1: J'ai goûté.
5: Aïe, aïe, aïe, aïe.
1: Attends, je veux Gutmann. Attendez, bougez pas. Tenez-moi ce dossier.
3: Alors, Gutmann, pour les gens qui découvrent Manu, ça veut dire goûter.
1: Ah, c'est, voilà. Elle est bonne. Mais alors, niveau piment, elle est pas vierge.

0: Comme dit François Régis, elle klaxonne. Allez-y goûter, les amis. Ah ouais. Et dites tout ce que vous en pensez. Allez, tiens, est-ce que Virginie Rouzic peut descendre pour
1: aller juste là,
0: Virginie. Tiens, viens
1: juste
0: là. Viens, Virginie. Parce qu'on ne fait jamais parler les gens oui. de l'ombre. Virginie Rouzic, s'il vous plaît. Vous allez comprendre.
2: Alors là.
0: Tenez. Et figurez-vous que même à la radio, et surtout ici à la maison de la radio, eh ben, y a des gens qui travaillent dans l'ombre, il y a des gens qui permettent aux émissions d'exister, qui permettent au cerveau comme le mien eh bien, de se ranger un tout petit peu le temps d'une heure, évidemment. Et Virginie Rouzic en fait partie. Virginie, c'est quoi ton métier sur France Inter? Qu'est-ce que tu fais?
3: Chargée de programme.
0: Là, dans la boule qui
3: brille.
0: Chargée
3: de programme, je ne veux pas se regarder.
0: Chargée de programme, ça veut dire quoi, chargée de programme?
3: C'est moi qui invite les invités.
0: C'est toi qui invite. D'accord.
3: Qui fait la doc, qui organise les studios.
0: Tu fais ça pour d'autres émissions, notamment celle de Mathieu Conquet.
3: Tout à fait, la Radio 2.
0: Voilà, et Studio Paillette.
3: Et Studio Paillette.
0: Voilà, et tu fais ça, alors, est-ce que je peux te demander depuis... Mais non, mais parce que tu fais partie...
3: Je rentre en stage à la radio, voilà.
0: Tu rentres en stage à la radio, Virginie Rouzic.
3: Je suis jamais partie.
0: Et elle y est toujours.
2: Incroyable. Ouais.
0: Et tu as bossé avec des gens de radio comme Bernard Lenoir.
3: Bernard, Pascal Clark.
0: Pascal Clark.
3: Laurent Goumarseillaise.
0: Laurent Goumarseillaise, qui est devenu le patron. Ouf, elle a eu chaud. Mais ça s'était bien passé, votre collaboration. Et tu as programmé toutes ces émissions-là depuis toutes ces années. Tu es donc une des taulières, un des piliers de France Inter. Et c'était important que tu puisses quand même faire un petit coucou, un petit bisou aux auditrices et aux auditeurs. Parce qu'on dit toujours à la fin...
3: Vous adore, soutenez-nous. Bah,
0: on vous dit toujours à la fin des émissions. Cette émission a été préparée par Sébastien Chabuis. Que des blases qu'on n'entendra plus jamais et qu'on n'entend pas assez. C'était bien aussi de mettre une voix quand même sur ce nom Virginie Rouzic qui a permis à cette émission d'exister tout au long de l'année. Il y a des paillettes qui se sont levées, qui sont allées se prendre leur petite assiette. Moi je me suis dit, ils vont être timides, mais tu vas voir qu'on va manquer de bouffe.
1: Non, et c'est surtout que Mathias Marc est allé chercher des assiettes en carton dans le couloir.
0: Ouais.
1: Et tout le monde l'a suivi. En fait.
0: Alors non, vous pas.
1: En train de se balader dans les couloirs de France Inter.
0: Il est maqué, hein. Foutez-lui la paix. Hein. C'est que la bouffe, hein, d'accord. Bon, on goûte ou pas?
2: Ouais, bien sûr. Ouais.
0: Bah oui, mais moi d'habitude quand on goûte, il y a un autre qui parle. C'est l'heure du blind test,
2: c'est l'heure du blind test, oui. Effectivement. On envoie le petit jingle.
0: Allez.
2: Merci.
0: Allez, c'est parti.
2: Blind test un peu particulier, Manu.
0: Ouais.
2: Comme on est en public et que tu trouves toujours en quelques secondes les morceaux et que tu laisses pas jouer les gens parce que tu vas trop vite.
0: Ah, parce que je suis plus fort.
2: J'ai décidé de changer les règles du blind test et de ne mettre que la première seconde du morceau.
1: Non.
2: Dire qu'il faut que vous soyez tous vigilants. Vous écoutiez cette seconde, vous allez voir, ça va démarrer simple, vous réfléchissez, vous levez la main quand vous l'avez, et je viens vous voir.
0: Avec un micro?
2: Avec un micro.
0: Dans le public aussi?
2: Oui, dans le public,
0: très bien.
2: N'importe qui peut jouer.
0: Lila Rose, vous êtes fort les gars, les Dynamite, vous êtes fort en blind test ou pas?
4: Bah oui.
0: Ouais, vous êtes fort. Ok, d'accord, ok. Rocheteau, le petit Rocheteau est fort.
4: Ah, c'est le meilleur.
0: Ce n'est pas moi, mais...
2: Il y a une seconde, seconde, faut être concentré. Est-ce qu'on est prêt, on balance plein pot? Attention, c'est parti.
0: Allez, attends, ça a levé la main.
2: J'y vais.
0: Allez, Mathieu, déplace-toi avec le micro, s'il te plaît. Il y a de la réponse. Ouais.
5: Bonjour, comment vous appelez-vous?
6: Camille.
5: Camille, quelle est la réponse, s'il vous plaît?
6: C'est Queen, by the Dust. Comment ça s'appelle?
2: Il faut tout.
0: Il faut tout.
7: Frédéric. Queen, another by the Dust.
0: Alors, Queen, Frédéric. Là, ma Frédal, tu nous as oublié un petit mot. On dirait que les jeunes d'aujourd'hui qui ont oublié le queue.
1: Queen, another one bites the dust.
2: Et votre prénom c'est
1: Thomas.
2: Bravo Thomas. Et bravo à vous.
1: Mathieu.
2: Oui.
1: Mathieu, on a des cadeaux ici.
2: Ah bien sûr.
0: Bah attends, parce qu'on en a pas mille, donc il va falloir donner un vrai gagnant. Parce que si on file celui-là.
2: Bah des extraits, j'en ai pas mille.
1: Un verre de vin, monsieur.
0: Bah non, mais c'est Fred, si
2: on va compter
0: plusieurs, t'auras un cadeau.
2: Mais c'est Thomas qui a gagné.
0: Ah Tom, ok.
2: Ok.
0: Ouais. Et Tom, il a repris la réponse de Fred, mais comme un prof d'anglais. Another one by the dust. Allez hop, file en permanence.
2: In English, please.
0: Another one by the dust.
2: Vous avez vu, c'est simple, ça va. C'est pas mal.
0: Ça va, mais ça va se corser.
2: Ça va se corser.
0: Attention, parce qu'il y a du gros jour devant, il y a du vénère. Attention.
2: C'est parti.
0: Allez, c'est bon, je l'ai. Tiens, devant là, Mathieu, là.
2: Oui, j'ai vu.
6: Billie Jean, Michael Jackson.
2: Bravo. Et votre prénom?
6: Selma.
2: Bravo, Selma. Je t'entends un moonwalk. Ça sert le moonwalk.
0: Mais attends, mais t'es super jeune, t'as quel âge, Selma? Comment? 18 ans, bravo!
2: Y a eu le film,
0: jolie culture, attends!
2: Gros carton sur du film aussi chez les jeunes.
0: C'est pas le film, tu savais,

0: d'avant.
1: Ça se voit que tu savais
2: ouais.
3: Selma. Donc Thomas, Selma.
0: Thomas, Selma. La suite, Mathieu, s'il te plaît.
3: Plus dur. Attention, c'est parti.
0: Allez, je l'ai.
4: Ouais, ouais.
3: Manu, évidemment. Attends, on va partir un peu plus haut, là. Je fais un peu de sport, ça me fera du bien.
0: Ouais.
3: Bonjour.
5: Quentin, Dancing Queen, Abba.
3: Wow. Bravo, Quentin.
0: Et mais il sort de... Il a quel âge, Mathieu, Quentin?
3: Quentin, tu as quel âge?
5: 15 ans.
0: Alors, ah, mais ça, les mecs, c'est quoi le délire, ça, là?
3: Ouais, carton.
0: Non, mais vous êtes trop fort là, c'est quoi? Vous nous avez envoyé des petits génies ou quoi là? C'est quoi ce délire?
2: Moi j'ai pas les mêmes stagiaires hein, en cuisine.
0: Ça c'est sûr que Maxime pour l'instant on l'a pas trop entendu répondre.
6: Je vais rester en public parce que je suis un peu essoufflé.
0: Alors Mathieu il a monté les escaliers. Est-ce que quelqu'un a des fruits secs?
3: Merci. Troisième extrait, bravo. Ah oui, voilà, d'accord.
0: Ah bah je l'ai.
3: Manu, là, attention. Ouais.
0: Tiens, là-bas, Guilherme.
3: Dis-moi.
0: Là, au milieu, elle a levé la main la première.
3: J'y vais,
6: Manu.
0: Allez.
6: Laisse-moi reprendre mon souffle.
0: Peut-être, dommage qu'il n'y ait pas plus de pubs sur France Inter, parce que ça aurait permis à Mathieu de monter un petit peu plus
2: calmement.
3: Oui, oh, ça va. Bonjour.
0: Comment vous appelez-vous?
7: Vanessa, Eurythmics, Sweet Dreams.
3: Wow, Vanessa. Bravo, Vanessa.
0: Eh, hey, sans déconner, vous êtes fort, quoi. Ça fait trop plaisir, c'est kiffant,
8: trop fort.
0: Ah ouais, trop fort. Franchement, bravo.
3: Ouais, c'est cool, hein.
0: Sur une seconde, bah
3: alors
0: c'est
3: là,
0: très,
3: ouais,
0: très fort.
3: Il y a tout de suite les mains qui se lèvent et tout. Je pensais pas.
0: Mathieu, est-ce que ça se corse?
3: Ça se rajeunit, donc non.
0: Non, bah tu vois.
3: Non, j'ai essayé. C'est une seconde.
0: Je le connais tellement, ça fait 25 piges qu'on fait de la radio ensemble, je le connais tellement qu'il s'est dit « Merde, c'était mon plus dur
2: !» Si c'est même plus, ça.
0: Les gars de 15 ans trouvent,
3: c'est, vrai.
0: C'est qu'après, c'est vraiment...
3: C'est vrai, voilà, on est sur du gratos, là. J'ai envie de le filer avant même de le dire. Vous embêtez pas en région.
0: Donne la réponse, ça t'évitera de monter, Manos.
8: T'inquiète pas, Popeye, on a compris.
3: Bon, c'est une chanson un peu d'actualité, c'est la Coupe du Monde... Voilà, voilà, on envoie.
0: Oh bah Gala, Freed from Desire.
3: Voilà, c'est pour Manu, ça. Sa chanson préférée, en plus.
0: Ah bah ça.
3: Alors ça, Manu.
0: Merci, Gala, Freed from Desire.
3: Tu te déloques.
8: Merci, Mathieu.
3: Non, mais bravo. Bravo, en tout cas, à vous. Vous avez été plus fort que ce que je pensais.
0: Les amis, c'est la fin de l'émission pour aujourd'hui.
3: Ah là là.
0: Et c'est même la fin de l'émission pour cette année. Et c'est peut-être même la fin de l'émission forever. Vraiment, mais sans blague, c'est pas très très grave, les amis. Vous savez, il y a les élections qui arrivent l'année prochaine. Il y a des heures d'info, une tranche info qui va se mettre à la place aussi le week-end. C'est important qu'on bouscule un petit peu la grille de cette année qui est en train de se terminer, parce qu'on va vivre une année assez importante dans notre pays. Et vous savez que c'est une maison qui sait vous faire vivre ce qui se passe, en tout cas au niveau de l'information. Whitney Houston Challenge, je crois que la Reda qui sont moins forts. Merci à toutes celles et ceux qui nous ont aidés à préparer cette émission. Merci à nos invités de cette dernière. Les Dynamites. Vous dites Dynamite hein, depuis le début, vous dites pas Dynamite.
2: Ah n'importe, nous on dit Dynamite Shake. Hein,
0: ah Dynamite c'est plus cool en fait, t'as raison. Ok, on va tout réenregistrer. Merci les Dynamite Shakers, merci, on peut les applaudir les amis.
3: Merci.
0: Merci les amis, vous serez au Festival Beauregard à Hérouville-Saint-Clair le 2 juillet, en première partie des Pixies à Nîmes le 7 juillet, et ça c'est la grande classe, félicitations. Encore une première partie, et ça les gars, les auditeurs de France Inter là, Nick Cave, vous allez faire une partie de Nick Cave les gars. Attends, Nick Cave, 14 juillet, donc ça ce sera aussi le lendemain au Théâtre Antique de Vienne. Et puis ce sera le festival Fête du Bruit à Landerneau le 8 août. Tain, vous avez un été les gars, celui des Sables d'Olonne, alors on sera carrément chez vous, le 15 août, Bréal sous Montfort le 22, Montfaucon le 28 et Rock en scène le 29 août, vous terminez par Rock en scène. Ouais. Et ils ont réussi à pas encore avoir le melon, c'est beau ça ou pas? Bravo. Ouais. Bravo, vous êtes des petits doudous adorables. Merci à notre ami, notre frère, hein, c'est un peu devenu un frère pour nous, Mathias Marc. Merci mon Mathias, on te retrouve très vite dans ton nouveau restaurant, dans le Doubs, à Malbuisson.
2: Merci les copains, merci.
0: Merde la table des cimes, qui va avoir la classe que tu as naturellement. On t'embrasse, toi et celle, au pluriel, qui habite sous le même toit que toi. On leur fait des gros bisous. À la technique aujourd'hui, Jean-Louis Deloncle. Eh, hey, merci les équipes du studio 105. C'est la première fois qu'on vous rencontre. On a été super bien accueillis.
3: Ouais,
0: trop sympa. À la technique, Jean-Louis Deloncle, donc, et ses équipes que l'on embrasse, que l'on salue, que l'on remercie. Clément, Eric Nadège, Nicolas, Cicéron. Merci ici à Elzo, Eva et Dominique. Benjamin Riquet. À la réalisation, merci Benjamin pour cette belle année qu'on a fait ensemble. Benjamin qui a participé à l'émission, à la réalisation de quasiment toutes les émissions de Studio Paillettes. Djoubaka, merci à toi pour la programmation. Et bien évidemment, on peut applaudir à nouveau Virginie Rouzic. Sans elle, l'âme de cette émission. Merci, soyez heureux.
3: Merci à Tom aussi.
0: Un bel été. Ah oui, merci à Tom aussi. Merci mon poulet, merci mon Tom.
1: Merci Manu pour cette année de folie.
0: Merci à vous.
3: Quelle année.
0: Merci. C'est gentil comme tout. On embrasse tout le monde à La Réunion. Merci à mes Blues Brothers préférés, Mathieu Houlion, Guilherme de Serval,
3: bien évidemment. Merci à toi Manu, merci.
0: Merci les amis, soyez heureux. Cette émission et cette année est dédiée à toutes les petites lianas de France. Ciao.
1: Merci Manu.
0: Dans un instant, les admirations littéraires de Suzanne Debecq.
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0: 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Les informations avec François Geffrier. Bonsoir François.
11: Bonsoir Manu Payette, bonsoir à tous. À la une de ce dimanche soir 28 juin, un bilan rarissime pour un accident d'avion de tourisme. 11 morts près de Nancy, le pilote et tous ses passagers qui avaient embarqué pour un baptême de saut en parachute. Que s'est-il passé précisément? Les tout premiers éléments dès le début de ce journal et on regardera de plus près de quel modèle d'avion il s'agit. Un appareil a priori réputé pour sa robustesse. La canicule qui s'estompe à la une ce soir. Céline Dacosta, vous allez tout nous dire. Dans moins de 20 minutes, la chaleur s'atténue sur une grande partie du pays.
12: Oui, mais elle restera encore très marquée près de la Méditerranée.
11: Et il faut continuer à veiller dans les jours qui viennent sur ses voisins, sur les seniors en particulier. Dans ce journal, les loyalistes de Nouvelle-Calédonie sortent renforcés des élections provinciales sur l'île. Éclairage du service politique à suivre. Une journée justice morte, demain partout en France. Colère des magistrats pointés du doigt dans l'affaire Liana. En Israël, un nouveau rival pour Benjamin Netanyahou dans la course à sa succession en octobre. Un ancien chef d'état-major des armées décolle dans les sondages. Et puis les championnats de France de natation, à part Léon Marchand, qui sont les cadors du moment? Ils se mesurent à l'instant sur le 100 mètres nage libre.
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11: Jamais l'accident d'un avion civil n'avait causé autant de morts en France, hormis dans le transport commercial. C'est le Bureau d'enquête et d'analyse pour la sécurité de l'aviation civile qui le dit ce soir. 11 morts en fin de matinée, aujourd'hui à Tomblaine, près de Nancy. Au vu des circonstances, c'est le parquet de Paris, via son pôle spécialisé sur les accidents collectifs, qui est saisi de l'enquête. Plusieurs associations, Paris Aide aux Victimes, France Victimes, mobilisées pour soutenir les familles. Isabelle Baudrier, on s'interroge ce soir sur ce qui a pu précisément arrivé à cet appareil.
13: À bord du petit avion civil, 5 moniteurs, 5 élèves et le pilote. Aucun survivant dans ce drame. L'appareil, un Pilatus, s'est écrasé dans un champ à proximité d'une zone résidentielle peu après son décollage de l'aérodrome de Nancy-Essey. Les élèves, parmi lesquels des infirmiers libéraux, s'apprêtaient à effectuer un baptême de parachutisme. Selon le président de l'aérodrome, la société organisatrice avait préparé un week-end festif avec une trentaine de baptêmes au total, initialement prévus entre hier et aujourd'hui. problème mécanique, problème humain. Aucune hypothèse pour l'instant sur l'origine de l'accident. Une cellule d'urgence médico-psychologique a été ouverte à Tomblaine. Elle accueille les proches des victimes et les témoins de l'accident. Par ailleurs, le grand public dispose d'un espace de recueillement au stade Marcel Picot, tout proche du lieu du crash.
11: Isabelle Baudrier, merci. Ici Lorraine pour France Inter. Deux membres du gouvernement se sont rendus sur place à Tomblaine, donc en bordure de Nancy. Ils y étaient en

0: encore il y a quelques minutes, Laurent Nunez, ministre de l'Intérieur, et son collègue chargé des Transports, Philippe Tabarot, qui a dit quelques mots à la presse.
1: Je pense que tout le monde en France se sent touché par ce qui s'est passé. Vous dire que il n'y a pas eu un accident aussi important au niveau aéronautique concernant le parachutisme depuis une trentaine d'années. Donc vous voyez que c'est un accident qui marque, et je dirais même en nombre de victimes depuis l'accident, alors certes totalement différent de la Germanwings en 2015. Il n'y avait pas eu autant de personnes qui sont décédées dans un accident de la sorte.
0: Le ministre des Transports, Philippe Tabarot. Aucune hypothèse n'est donc évoquée à ce stade. L'enquête qui commence tout juste va, entre autres analyses, se pencher de près sur l'avion lui-même. Un petit appareil de marque Pilatus. C'est un constructeur suisse dont l'image est bonne chez les pratiquants, comme Yves-Marie Guillot, président de la Fédération française de parachutisme, fédération sportive, qui a l'habitude de voler sur cet avion.
2: Le Pilatus, c'est l'un des meilleurs avions, sinon le meilleur, pour le largage de parachutistes. On l'utilise dans la plupart de nos clubs, c'est vraiment l'avion idéal. Voilà. C'est un avion extrêmement rustique, qui est de fabrication suisse, qui date de mémoire à peu près des années 50, et qui est un avion à atterrissage et décollage court, et extrêmement manœuvrable, puisqu'il est destiné à atterrir et à décoller en montagne, et qu'en plus, il permet des largages à vitesse pas trop importante, 120, 130 km/h, 140, ça dépend des conditions du largage. Donc il reste l'hypothèse humaine qui est l'hypothèse pilotage. Il reste l'hypothèse effectivement défaillance de l'avion, mais il faudra en chercher l'origine. Est-ce que l'avion a été réellement entretenu selon les règles et selon des obligations? Et ça, c'est l'enquête qui le dira.
0: Le patron de la Fédération de parachutisme, Yves-Marie Guillot, joint par Ajra Mohamad pour France Inter, après ce crash d'avion à Tomblaine, près de Nancy, qui a donc fait 11 morts. Le pilote, 5 moniteurs et 5 participants à un baptême de saut en parachute. À Nice, aujourd'hui, un homme d'une quarantaine d'années est mort dans un accident de la route. Il était à vélo, à vive allure, dans une descente quand il s'est déporté et a percuté une moto arrivant en face. Il était alors en train de tenter l'Ironman, cette épreuve que la préfecture des Alpes-Maritimes avait pourtant fait annuler en raison de la canicule pour ne pas risquer d'encombrer les services d'urgence déjà fortement sollicités. Plus aucun département ne sera en vigilance rouge demain lundi pour cet épisode caniculaire, mais attention, il restera 38 départements en vigilance orange. Le pic de mortalité lié à cette températures historiques pourraient d'ailleurs intervenir dans les 5 à 10 jours qui viennent, d'où la nécessité de prendre des nouvelles de tous ceux qui sont seuls chez eux, en particulier des personnes fragiles. C'est ce que fait par exemple à Fontenay-sous-Bois dans le Val-de-Marne, le Centre communal d'action sociale. Farida Noir s'y est rendue aujourd'hui et comme depuis le début de la canicule, ses agents appellent, y compris le dimanche, les personnes âgées inscrites sur le registre canicule.
3: Alors, ça, l'orage a fait du bien ou pas?
4: Ça nous a rafraîchi un petit peu.
5: Au bout du fil, Mohamed Essani, directeur adjoint du centre social, prend des nouvelles de cette habitante qui vit avec son mari, un couple de nonagénaires.
3: On se relâche pas, hein. C'est pas parce que les températures ont baissé un petit peu qu'on arrête de boire. Hein.
4: Oui, on va continuer.
3: Bon week-end, au revoir.
4: Au revoir.
5: Deuxième appel, une dame de 94 ans, elle vit seule.
6: Allô?
3: Bonjour, comment allez-vous ce matin?
6: On respire un peu mieux quand même, hein. On n'en pouvait plus.
3: Vous ne comptez pas sortir aujourd'hui?
6: Oh non.
3: On prend pas de risque, d'accord?
6: Oui, je vous remercie.
7: Il a eu la tête qui a tourné et il est tombé.
5: Dans la pièce à côté, Clémentine Bretagnol, directrice adjointe des solidarités du CCS de Fontenay-sous-Bois, fait le point sur les différents appels avec d'autres membres de l'équipe.
8: Ça nous permet d'avoir une traçabilité, savoir comment les gens vont.
5: Pourquoi rappeler ces gens? Les températures ont baissé.
8: Les organismes ont été mis à l'épreuve pendant une dizaine de jours et il y a un contre-coup. Et en plus, on sait que souvent, c'est là où tout le monde va un peu baisser sa vigilance. Les voisins qui venaient prendre des nouvelles, tout le monde se dit « Ah, ça y est, c'est bon, il fait moins chaud, ça va aller. » Et non, c'est là où nous, on a besoin d'être encore plus présents, encore plus à l'écoute, parce qu'il peut y avoir des décompensations et des problèmes de santé qui arrivent 3-4 jours après la fin de la canicule.
5: Les habitants inscrits sur le registre continueront, eux, d'être appelés la semaine prochaine pour s'assurer qu'ils vont bien.
0: Reportage de Farida Noir. Ce matin, l'agence Santé publique France a déjà prévenu qu'environ 1000 morts de plus que la normale avaient été recensées depuis mercredi, sans forcément les attribuer à la canicule. Je vous donnais hier à cette même heure des records historiques de température battus dans plusieurs pays d'Europe. Ils ont à nouveau été dépassés aujourd'hui. En Pologne, 40 degrés et demi, en Tchéquie 41 degrés 1 et en Allemagne 41,7 degrés. La vigilance est est toujours de mise pour les orages. 23 départements en alerte orange de Météo France ce soir. Les orages qui ont fait 7 blessés légers dans les Hauts-de-France. Côté matériel, la foudre et le vent ont fait tomber des arbres sur des routes et des lignes électriques. 36 000 logements français encore sans électricité, c'était en début d'après-midi. Autre conséquence, la fête à Toulouse est annulée pour célébrer les joueurs du Stade toulousain, sacré champion de France hier soir, qui auraient dû communier avec leur public à domicile, place du Capitole. Célébration qui n'a pas pu non plus être reportée, car 6 d'entre eux sont dès demain envoyés en Australie avec le 15 de France dans le championnat des nations. La canicule et ses conséquences ont fait l'objet de débats dans la classe politique cette semaine, notamment sur la question de l'adaptation au changement climatique, végétalisation, rénovation énergétique, climatisation, des aménagements qui représentent une dépense potentiellement très importante, ce qui a de quoi compliquer encore un peu plus la préparation du prochain budget de l'État. Pourtant, la situation des finances publiques est déjà plus tendue que jamais, prévient le ministre des Comptes publics, David Amiel.
9: Nous sommes dans une situation très préoccupante. On est assis sur un baril de poudre. On a eu un déficit qui est parmi les plus élevés d'Europe. On a la situation politique la plus instable depuis le début de la Ve République. Et on voit bien, dans une partie de la classe politique, la tentation de mettre la tête dans le sable. Depuis le début, le gouvernement de Sébastien Lecornu a fait le choix d'un discours à la fois de vérité et de courage. Parce que regardez ce qu'on évoque, les besoins d'investissement dans l'avenir. Eh bien, si on veut pouvoir les faire, il faut pouvoir se dégager des marges de manœuvre. Est-ce que la difficulté qu'on a en France, c'est qu'on protège beaucoup pendant les crises et on a du mal ensuite à réduire les dépenses. Ben, on est dans cette période-là, on voit qu'on sort de la période des très grandes crises sanitaires, énergétiques, des Trois d'Hormuz, et c'est la raison pour laquelle il faut qu'on puisse maîtriser nos comptes publics.
10: Alors, Françoise.
0: Le ministre du Budget, David Amiel, invité de questions politiques, c'était à la mi-journée sur France Inter. La politique encore avec ses élections sur le sol français. Aujourd'hui même, c'était en Nouvelle-Calédonie, élection provinciale qui débouche sur une petite victoire des partis non indépendantistes. Ils gagnent du terrain, mais n'ont pas la majorité au Congrès de Nouvelle-Calédonie. Pour autant, bonsoir Mathieu Bonnour.
11: Bonsoir.
0: Les loyalistes bombent le torse.
11: Dans la province sud, historiquement aux mains des loyalistes, la progression est impressionnante. Même avec une forte abstention, Sonia Baquet sort renforcée. 10 000 voix de plus qu'aux dernières élections et plus de sièges au Congrès calédonien. Ses proches mettent en avant une performance historique. Jamais quelqu'un n'a gardé le pouvoir 2 élections d'affilée ici. Caillou dans la chaussure, ce n'est pas assez pour remporter la majorité nette au Congrès calédonien. 24 sièges tout de même. Les négociations pour une coalition vont commencer dès demain. Les centristes ont toutes les connues pour apaiser les tensions. Dans quelques semaines, les discussions sur l'avenir institutionnel de la Nouvelle-Calédonie doivent reprendre avec le gouvernement. Les loyalistes, galvanisés par le scrutin, veulent désormais faire pencher la balance de leur côté. Mais le Congrès reste divisé. Les indépendantistes, en proie à des luttes internes, sont affaiblis, mais toujours puissants dans la population. Les négociateurs doivent trouver un trou de souris, pas plus grand que la dernière fois, mais peut-être encore plus petit.
0: Mathieu Bonnour du service politique de France Inter à Paris. Demain, lundi, sera marqué par le retour à la une des conséquences de l'affaire Liana, cette fille de 11 ans, violée et retrouvée morte il y a un peu moins d'un mois. Le monde judiciaire avait pu se sentir mis en accusation par une partie de la classe politique. Les avocats appellent demain à une journée intitulée « Justice pénale morte », à la fois en soutien aux magistrats mobilisés pour plus de moyens et pour redire leur opposition à la réforme de la justice criminelle voulue par le garde des Sceaux, Gérald Darmanin. Delphine Evenou, ce projet de loi doit passer mardi en séance publique à l'Assemblée nationale.
12: Il y a 3 semaines, Gérald Darmanin a déjà renoncé à la mesure phare de son projet de loi sur la justice criminelle, le plaidé coupable pour les infractions les plus graves, une procédure simplifiée avec une peine négociée acceptée par l'ensemble des parties. C'était le point qui suscitait le plus d'opposition. Mais une partie des avocats pénalistes réclame le rejet total de cette loi. Ils estiment qu'elle porte atteinte aux droits de la défense, des mises en cause. Le texte prévoit de réduire les possibilités de soulever des nullités de procédure et d'allonger plus facilement la durée de la détention provisoire. Dernier point qui irrite une partie des avocats, l'extension du recours aux données génétiques. La loi SURE prévoit en effet de permettre aux enquêteurs du Paul Cold Case de recourir à la généalogie génétique en consultant les bases de données étrangères qui recueillent l'ADN de citoyens voulant connaître leurs origines.
0: Merci Delphine Evenou. Autre texte qui revient cette semaine au Parlement, le projet de loi d'urgence agricole, demain au Sénat, et la question de l'acétamipride, ce pesticide autorisé dans 26 des 27 pays de l'Union européenne, la France étant l'exception. Les producteurs de pommes et de poires plaident pour des dérogations et pour pouvoir utiliser ce produit de manière encadrée. Thierry Moisy, lui-même producteur en Indre-et-Loire, est président de l'Association nationale Pommes-Poires.
10: Nous, on considère qu'il nous faut les mêmes moyens de production que nos voisins. Pourquoi ? Parce qu'on est dans une concurrence en permanence, tous les jours, et que pour pouvoir être compétitif, il nous faut avoir les mêmes moyens. Deuxième chose, l'EFSA a dit qu'il n'y avait pas de danger. On fait confiance aux agences

0: sanitaire européenne. Et avoir laissé Tamiprid, c'est avoir une solution supplémentaire pour lutter contre les pucerons, en attendant d'avoir autre chose qui aurait un risque moins élevé à l'utilisation. Mais aujourd'hui, et ça c'est le rapport de l'INRAE qui l'a dit en octobre dernier, dans l'état actuel des choses, il n'y a pas suffisamment de solutions pour se passer des produits phytosanitaires pour lutter contre le puceron dans la production de pommes.
1: Le numéro 1 de l'association Pomme-Poire, Thierry Moisy, avec Agnès Soubiran. C'est une position inverse que défendent plusieurs associations de protection de l'environnement, comme Génération Future, dont le porte-parole est François Vaillerette.
2: Un État membre peut tout à fait justifier son refus d'autoriser sur son territoire l'utilisation de tel ou tel pesticide construit à partir de telle ou telle substance, pour peu qu'il justifie ce qui a été fait par la France quand elle a pris cette loi. Les impacts de l'acétamipride, c'est surtout des impacts donc, sur la biodiversité, c'est-à-dire sur les pollinisateurs, et il y a aussi un impact potentiel sur le développement du système nerveux chez le fœtus et le jeune enfant, et il manque une étude dans le dossier justement sur ce qu'on appelle une étude TNT, sur la toxicité, sur le neurodéveloppement. Pour toutes ces raisons, il est parfaitement justifié de refuser cet amipride.
1: François Vaillerette qui répondait à Mercia Nezitch.
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1: L'État d'Israël va-t-il reconnaître le génocide arménien ? Le gouvernement israélien, à l'unanimité, approuve cette démarche qui doit encore être validée par le Parlement. Le terme de génocide arménien, reconnu par la France, l'Allemagne ou encore les États-Unis, est réfuté par la Turquie qui, de son côté, accuse régulièrement Israël de perpétrer un génocide dans la bande de Gaza. Israël, où doivent se tenir des élections législatives dans 4 mois en octobre, et face à Benjamin Netanyahou et au candidat d'opposition donné favori, Naftali Bennett, un autre candidat au poste de Premier ministre monte en ce moment dans les intentions de vote, Gadi Eisenkot, une vraie percée dans les sondages de ce militaire classé au centre droit. Qui est-il ? Son portrait avec Thibault Lefèvre.
4: Quand Benjamin Netanyahou et son armada de communicants vous consacrent une vidéo, c'est que le Premier ministre vous considère comme un sérieux prétendant à sa succession. Le slogan est sans équivoque, Eisenkot capitule, Netanyahou combat. Triste ironie de l'histoire, cet ancien chef d'état-major a perdu un fils à Gaza. Et pour les Israéliens, ce centriste de 66 ans est à l'origine de la doctrine d'Ariyeh, qui consiste à massivement frapper des zones civiles en réponse à des attaques subies par l'armée. Très loin donc de l'image de l'homme faible que Netanyahou tente de dépeindre, Gadi Eisenkot a adopté un style sobre, mais reste incisif dans les mots. Il fait par exemple porter l'entière responsabilité de l'échec israélien en Iran et au Liban au Premier ministre. Et son discours paix, dans un récent sondage pour la chaîne 13, le parti de Gadi Eisenkot obtiendrait 20 sièges au Parlement, derrière le Likoud de Benjamin Netanyahou, mais largement devant les deux autres figures de l'opposition, Naftali Bennett et Yair Lapid, qui ont uni leurs forces, mais commencent à plafonner autour de 15 sièges.
1: Thibault Lefèvre, correspondant de France Inter à Jérusalem. Une déclaration du président russe ce dimanche, alors que son pays fait face à de plus en plus d'attaques ukrainiennes en profondeur. Vladimir Poutine promet d'assurer la sécurité du pays et de faire face aux défis, y compris les attaques terroristes, dit-il. France Inter, 19h17, nous sommes tout juste 3 ans après la mort du jeune Naël, 17 ans, tué par un tir d'un policier à Nanterre. Cela avait provoqué plusieurs nuits d'émeutes dans de nombreux quartiers populaires de France. Le journaliste Ferhat Alani, natif du quartier Pablo Picasso à Nanterre, où tout a commencé, a écrit une bande dessinée sur sa ville et les événements de l'été 2023. Ça s'appelle Nanterre avant l'orage, et il a fait visiter ce quartier à Eva Kling de France Inter.
5: Sur les murs du quartier, de nombreux graffitis représentant les fameuses tours nuages, le maillot du PSG, mais aussi et surtout le prénom de Naël, décrit Ferhat Alani, l'auteur de la BD.
6: Depuis la tragédie de la mort de Naël Merzouk, le quartier a besoin de s'exprimer. Et il y a toujours cette colère qui est là et qui, après les révoltes, s'exprime à travers l'art. Nous, on a fait une BD pour rendre hommage aux habitants de la ville, mais aussi à la mémoire de Naël Merzouk.
5: Tout comme celle des graffitis, les couleurs de la BD sont fortes et c'est voulu, explique Ulysse Gris, le dessinateur de Nanterre avant l'orage.
7: C'était un peu avant que ça éclate, donc je voulais des couleurs qui pètent. C'était aussi une BD qui parle de l'énergie des habitants. Donc je voyais ça avec des ciels éclatants, des ciels qui pètent, jusqu'à ce qu'à la fin, tout s'embrase.
5: Le quartier qui se souvient très bien de ce jour où tous apprennent la mort de Naël, la mère de l'auteur Wafa Alani a tout vu depuis sa fenêtre du 14e étage.
8: Tout à coup, j'ai entendu on dirait des bombes, toutes les voitures en bas de chez nous, brûlées. Ça fait 3 ans. on dirait hier, j'ai jamais oublié.
5: Et Mousse, l'un des personnages de la bande dessinée, ajoute en tirant sur sa cigarette.
9: Le petit Naël, il est là et bien là. Hein. Je croise sa mère, ses oncles, je les connais. Je

0: pense qu'à l'avenir, il y aura des œuvres sur son nom, et peut-être même un film, une série, je ne sais pas. Nous, on ne l'oubliera pas. J'espère que vous aussi, vous ne l'oublierez pas.
1: Le reportage d'Eva Kling. Un nouveau champion de France de cyclisme, Romain Grégoire, s'est imposé cet après-midi à 23 ans à la Tour du Pin en Isère. Originaire de Franche-Comté, il était le favori des 131 coureurs. D'ailleurs, 39 seulement ont terminé l'épreuve, du fait notamment de la chaleur. Là aussi, il a fait chaud, mais on va parler de natation. Avec vous, Jérôme Val, en direct des championnats de France à Saint-Étienne. Bonsoir Jérôme.
2: Bonsoir François, bonsoir à tous.
1: Hier, nous n'en avions que pour Léon Marchand, mais le prodige n'a pas concouru il y a quelques minutes sur le 100 mètres nage libre. Parlez-nous donc de ce nouveau visage champion de France de la distance reine.
2: Eh bien, on savait que cette finale était extrêmement ouverte avec l'absence sur blessure de Maxime Grousset, un sextuple champion de France en titre. Il y avait donc une énorme chance de voir un nouveau visage et je peux vous assurer que personne ne l'a vu venir. La victoire de Cédric Gabaly, 21 ans, qui a remporté donc cette finale du 100 mètres nage libre, la distance reine de la natation. Il est originaire de région parisienne. Il s'entraîne au club du Marseille, des cercles des nageurs de Marseille. Cédric Gabaly. C'est l'énorme surprise du jour ici à Saint-Etienne. Il s'impose devant Nance Mazelier et sauveur Cristofini Le Corse. 16 ans à peine, lui aussi, énorme performance. Malheureusement, aucun des trois n'a réalisé les minima pour se qualifier pour les championnats d'Europe de cet été à Paris. Il n'y aura donc, François, cet été à Paris, aucun Français sur le 100 mètres nage libre. Ça fait quand même un peu désordre.
1: Cédric Gabaly, nouveau nom à retenir. Merci Jérôme Val. Enfin, un mot si vous êtes fan des pronostics de foot entre collègues ou entre amis. Pour vous dire que le premier 16e de finale de la Coupe du Monde, c'est ce soir. Afrique du Sud, Canada, coup d'envoi à 21h.
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1: Bonsoir Céline Dacosta.
4: Bonsoir François, bonsoir à tous.
1: Alors c'est important, on jette un coup d'œil au ciel pour demain matin.
4: Oui, alors avec un temps agréable du sud-ouest jusqu'aux Ardennes, on aura de larges éclaircies sur ce secteur. Les quelques nuages matinaux près des Pyrénées vont se dissiper assez rapidement. En revanche, l'instabilité va persister sur l'est. Dès le matin, on aura quelques orages qui pourraient éclater de l'Auvergne au nord-est. L'après-midi, ce risque orageux se maintiendra sur ces régions et gagnera également les reliefs des Pyrénées, des Alpes et la Corse. Le relief corse, le Mistral et la Tramontane se renforceront avec des rafales pouvant atteindre 60 à 70 km à l'heure, ce qui va favoriser un ressenti plus respirable sur le pourtour méditerranéen, mais qui va aussi favoriser malheureusement le risque d'incendie qui sera important.
1: Côté température, vous nous promettez des minimales assez douces.
4: Oui, entre 20 et 26 degrés de l'est jusqu'à la Méditerranée, elles seront plus fraîches sur la façade ouest avec 13 à 20 degrés, et puis l'après-midi, la chaleur se concentrera sur le sud-est, on l'a compris, 32 à 37 degrés, jusqu'à 40 degrés localement attendus dans le Var. Partout ailleurs, l'ambiance sera beaucoup plus supportable avec des maximales généralement comprises entre 20 et 30 degrés enfin.
1: Merci beaucoup Céline Dacosta.
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Bonjour, je suis ravie de vous retrouver ce soir dans ce deuxième volet de mes admirations littéraires. C'est toujours Suzanne Debecq, je suis toujours comédienne et metteuse en scène. Ce soir, j'aimerais vous lire trois extraits très différents. Une pièce de théâtre, un roman et une autobiographie. Ces trois récits ont en commun d'être des récits à la première personne. Même si, attention, un de ces textes n'utilise pas le jeu, mais quand même un récit à la troisième personne. Et le fil conducteur de cette émission, ça va être écrire la fragilité. C'est des textes qui mettent en avant un état de vulnérabilité des personnages. C'est souvent des écritures à fleur de peau, très à vif. Des auteurs, autrices qui ont eu des destins même assez tragiques. On va parler dans cette émission, à travers ces textes, de dépression. Moi, c'est des textes qui m'ont aidé vraiment à vivre dans des moments assez compliqués. Je vais essayer de le faire de la manière la plus joyeuse et la plus fantaisiste. Mais vous allez voir, dans ces textes, il y a aussi de la fantaisie. C'est ça que j'aime, c'est qu'il y a une légèreté profonde. J'aimerais vous lire un extrait de l'autobiographie de Britney Spears, La femme en moi. C'est une autobiographie sortie en 2023, donc c'est un texte assez récent. Ça peut paraître un peu étrange dans une émission consacrée aux admirations littéraires de choisir ce texte. Mais je ne sais pas si c'est de la grande littérature. Je ne sais pas si j'admire vraiment le style de cette autrice. Mais je crois que j'admire son geste de parole. J'admire Britney Spears, ça c'est sûr. C'est l'une de mes artistes favorites. Et je trouve qu'il y a dans ce texte un grand geste d'émancipation. Ce corps qui a appartenu à tout le monde. Ce corps de pop star qu'on connaît tous. Sur lequel on a tous un avis, et ben là, elle cherche son identité par l'écriture. Après Britney, on va passer au chef-d'œuvre avec Les Vagues de Virginia Woolf. Virginia Woolf, c'est une autrice très importante du XXe siècle, une autrice avec une écriture unique, sensible et imagée. Moi, c'est une de mes autrices favorites et ce texte, c'est l'un des plus particuliers qu'elle a écrit. C'est presque une forme expérimentale. Et c'est vraiment un récit à la première personne, même s'il y a sept personnages. Et enfin, j'aimerais commencer l'émission par vous lire un extrait d'une pièce de théâtre de Guillaume Vincent qui s'appelle « Rendez-vous, gare de l'Est ». C'est un monologue. C'est une pièce qui date de 2012, qui a été interprétée par une grande actrice qui s'appelle Émilie Incerti-Formentini. En fait, ce texte, c'est un portrait, c'est le portrait d'une femme qui nous parle, qui est maniaco-dépressive et qui nous raconte son quotidien, qui nous raconte sa maladie, qui nous raconte sa dépression. Et ce texte, il a été très important pour moi parce que ça a été mon texte de bataille. Avec ce texte, j'ai passé tous mes concours d'entrée dans les écoles de théâtre. Et en fait, je l'ai découvert vraiment très tôt. Déjà, voir le spectacle, ça a été un choc théâtral. Mais après, j'ai eu un vrai rapport au livre. C'est-à-dire que j'ai dû sélectionner des passages, en apprendre par cœur, etc. Et en fait, j'ai découvert ce texte à 20 ans. Et à 20 ans, j'étais dans une période très, très anxieuse. C'était à ce moment-là que je voulais être actrice, mais je n'osais pas me lancer, etc. Et à travers ce texte, c'est comme si c'était un peu le premier texte que j'avais joué. Et du coup, je suis devenue assez fan aussi du metteur en scène, auteur qu'il a écrit, Guillaume Vincent. Et après, en plus, j'ai eu la chance de travailler avec lui. On ne s'est pas vu depuis octobre. C'est possible, hein. C'est possible parce que j'ai fait ma dépression en octobre, novembre. Et on ne s'est pas vu quand j'ai fait ma dépression. Ou alors, juste avant ma dépression, mi-octobre. Oh, ma dépression. C'est bizarre parce qu'elle n'était pas très forte. Elle n'était pas trop forte parce que j'avais encore mes médicaments. Mais putain, malgré mes médicaments, j'aurais jamais dû faire de dépression. Hein.
Si j'avais pas eu mes médicaments, ça aurait été putain de fort. Et là, vraiment, j'aurais eu peur. Pendant un mois, j'ai dormi 2 heures par nuit. Alors, je trie, hein, je fais le ménage. Le nombre de bouteilles d'Ajax que j'ai descendues. Là, je suis sortie de ma dépression. Enfin, je suis en phase maniaque. En dépression, tu vois, tu dors 23 heures sur 24. Ce qui fait que quand tu sors de cet état, en fait, le problème, c'est qu'il faut pas trop que je déconne. Et en fait, si je vais trop loin dans l'activité, là encore, hein, ça va, je suis calme. Je me suis acheté des nouvelles bottes. Elles sont bien, non? Je suis très mode en ce moment. Je suis allée au solde. Et je me suis reposée. Et mes bottes, c'est mes soldes. Le médecin, il a dit à Fabien, si elle dépense énormément d'argent, quand il dit énormément d'argent, c'est entre 2 et 5 000 euros, hein, si vraiment, je dépense vraiment au-dessus de mes moyens, et bah, à ce moment-là, on la met à l'hôpital. Et en fait, bah, mon boulot, je me suis fait virer. Ils m'ont virée parce qu'en fait, ils ont vu que je faisais une dépression. Donc, je les attaque. J'étais en arrêt maladie, j'ai fait une dépression, j'étais en arrêt maladie. Le boulot, c'est vraiment un monde à part. Hein. Tu crois avoir des amis, et bah, ce sera jamais tes amis. Hein. La fille qui m'a vendu pour la faute que j'ai faite, c'était même pas une faute, et c'est elle qui l'a faite. Enfin bon, c'est pas grave. C'est une fille que je dorlotais en plus. Hein. Elle avait 20 ans, je la dorlotais vraiment. Enfin, elle était toute mignonne, elle était toute gentille. C'est pas à cause d'elle que j'ai été virée. Enfin, si, sur le papier, en fait, c'est quand même à cause d'elle. Enfin bref, j'ai pas envie d'en parler. Les gens, ils sont désagréables avec moi. À mon avis, c'est moi, je dois dégager quelque chose de bizarre. Ça doit pas leur plaire. Je dégage des pensées qui sont peut-être un peu sombres. Ou des pensées qui sont... Enfin, je souris plus comme avant, quoi. Ah, bonjour, ça va, vous allez bien? Il faudrait que je me fasse défendre. Pour le magasin de déco, ils m'ont viré. Je sais pas si je te l'ai dit. Je veux absolument attaquer, je trouve ça dégueulasse. De toute façon, moi, le médecin, il veut me mettre en clinique. Mais moi, je veux pas aller en clinique, je veux aller à Sainte-Anne. Je veux aller à l'hôpital. En fait, j'ai souvent envie de chialer. Mais je chiale pas parce que je me retiens, mais quand même... J'ai envie de chialer. En fait, c'est mitigé, quoi. On est quel jour? On est mardi. Ah non, on est mercredi. Donc c'était vendredi. Alors, c'était combien? C'était le vendredi combien? Le 23. J'ai fait un rêve incroyable. J'ai fait un rêve érotique avec ma voisine du dessous qui est une vieille dame que je peux pas supporter. C'était atroce. Je fais que des cauchemars en ce moment. Là, c'était un rêve érotique, donc c'était pas mal, mais c'était trop bizarre. Moi, je fais souvent des rêves érotiques avec des filles. Mais il n'y a jamais d'action, jamais d'acte sexuel. C'est juste l'érotisme du truc, quoi. Ça va être, tiens, elle me touche la main. Tiens, elle te regarde comme ça. Et après, ça va s'arrêter là. Et ça va être vachement excitant. Vraiment, ça va être super excitant. Mais en fait, il n'y a pas d'acte. Ou alors, si, quelquefois, il va y avoir des actes, mais ça va être genre avec une inconnue. Et ça va être que ça. Et là, alors là, c'est super sexe. Je rêve pas tellement avec des hommes. Fabien, il me convient beaucoup. Hein. Non, mais j'aime bien Fabien. En plus, enfin, moi, je trouve que c'est rare de faire un rêve avec son partenaire. Mais sinon, enfin, quand je fais des rêves avec des hommes, ils ont genre pas de tête. Ils ont juste ce qu'il faut, quoi. Moi, j'ai décidé qu'à 35 ans, je serai une bombe. Ça me laisse du temps. Faut me laisser un peu de temps, hein. Pour me préparer, je serai mince, je ferai du 38. J'aurai les cheveux longs, jusqu'aux fesses, et j'aurai un très très très très bon boulot. Je gagnerai très bien ma vie, et je serai une bombe. Voilà. Il y a un truc que j'ai pas rapporté. Je voulais l'écrire sur un cahier. Écrire ma crise. Juste le moment où j'ai fait ma crise. C'était tellement phénoménal. En fait, c'est quand j'ai arrêté mes médicaments et j'ai commencé. Je sentais mes os un peu disloqués. J'avais mon esprit qui était un peu léger. J'avais l'impression
qu'il était un peu séparé de mon corps. Et en fait, Fabien, il était super inquiet. Il avait remarqué que j'allais pas bien. Donc, il n'est pas allé bosser le jour, le jour J. Et en fait, dans la nuit, à 5 heures du matin, j'ai hurlé. Hurlé. Je ne sais pas si on peut imaginer quelqu'un qui se fait écarteler. Il y a tous les tendons qui commencent, les muscles qui commencent à être tirés, tirés, tirés, tirés. Et ça claque partout. Et t'es écartelé comme ça. Et on te plante des lances, des piques. Et en même temps, t'as des piques partout dans la tête, t'as des piques partout. Enfin, c'est atroce. Et j'ai eu peur de Fabien et j'avais pas confiance. Donc je suis partie m'enfermer dans les chiottes, là, sur le palier. Et j'avais mal, quoi. J'avais mal et c'était atroce. Je sentais mes genoux qui étaient complètement détruits, enfin, complètement écartelés, mais vraiment. Et là, j'ai regardé si je pouvais m'enfuir parce que j'avais peur que Fabien il ouvre. Et donc, il y avait une fenêtre. On était au 6e étage et j'ai commencé à chercher des points d'appui. Heureusement que j'avais encore un peu conscience quand même, et je faisais ah non non non non, là la fenêtre elle est trop loin, j'y vais pas, et donc voilà, finalement j'ai pas. Et là Fabien il me dit je vais appeler, et là je me dis mais appelle Sarkozy, appelle Jospin, je les veux tous là, je les veux, et je veux leur parler, je veux leur dire que la tolérance zéro ça existe pas. Et donc c'est à ce moment-là que je suis devenue socialiste.

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1: Je vais vous lire du coup un extrait de l'autobiographie de Britney Spears, La femme en moi, qui est sortie en 2023. En fait, je crois que moi, je suis particulièrement touchée par ces destins qui grandissent trop vite. Je sais pas, qu'on expose trop vite. J'ai été toujours assez fascinée. Je pense que c'est pas le bon mot parce que c'est un peu objectivant. Mais j'ai toujours eu beaucoup d'admiration pour Britney Spears ou par exemple Loana ou même Hervé Villard, des gens qui ont été connus extrêmement jeunes, sur qui on a plaqué beaucoup de choses, beaucoup de désirs, qui sont presque devenus à des moments donnés des produits. J'ai l'impression que c'est des êtres qu'on a essayé de capitaliser et qui ne se sont pas laissés faire. Donc il y a des trajectoires qui sont plus ou moins tragiques. Mais en tout cas, dans ce texte, dans cette autobiographie, elle a vraiment la volonté de s'en sortir par l'écriture, de rétablir un peu sa vérité, son histoire, de se réapproprier son histoire. La tutelle a été mise en place au prétexte que j'étais incapable de faire quoi que ce soit. Me nourrir, gérer mes comptes, élever mes enfants. Après le début de ma tutelle, ma mère et la copine de mon frère sont allées se faire couper les cheveux et sont sorties dîner et boire du vin. Les paparazzi étaient sur place pour les prendre en photo. Ça sentait la mise en scène à plein nez. Mon père m'a éloignée de mon petit copain et je pouvais même plus conduire. Ma mère et mon père m'ont pris ma féminité. Ils étaient gagnants sur tous les plans. Après tout ce que j'avais accompli, l'État de Californie cédait le contrôle de ma personne à un homme tel que mon père. Un alcoolique qui avait fait faillite, dont la carrière s'était soldée par un échec, et qui m'avait terrifiée toute mon enfance. Pour lui, la tutelle était un tremplin rêvé pour mon comeback. Ce que j'ai compris de son discours, c'est que tout était réglé, que maintenant je travaillais pour eux et que c'était l'idéal. Mais l'idéal pour qui? Pour moi ou pour lui? On me demandait de reprendre le travail comme si de rien n'était. D'un côté, j'étais trop malade pour pouvoir me choisir un petit ami. Mais de l'autre, j'allais suffisamment bien pour jouer dans un épisode de sitcom, participer à des matinales et chanter devant des milliers de personnes dans un coin différent du monde chaque semaine. À leurs yeux, j'étais visiblement venue au monde dans le seul but d'alimenter leur compte en banque. En tout cas, c'est l'effet que ça me faisait. Chez moi, mon père s'était attribué la petite pièce qui me servait de bureau et l'emplacement de mon bar pour en faire son bureau. À cet endroit, il y avait un saladier contenant un tas de tickets de caisse. Au risque de surprendre, j'étais tellement maniaque que je conservais tous mes tickets de caisse dans ce saladier, à l'ancienne. Et je gardais tous les justificatifs pour ma déclaration d'impôt. Ce saladier rempli de tickets de caisse, c'était donc la preuve flagrante que j'étais toujours capable de gérer, oui, toujours capable de gérer mes propres affaires. J'ai connu bien des musiciens qui prenaient de l'héroïne, qui se bagarraient et qui jetaient des télés par-dessus les fenêtres dans les hôtels. Mais moi, j'ai jamais rien volé, ni blessé qui que ce soit, ni pris de drogue dure. En revanche, je conservais les justificatifs de mes dépenses. Il s'est débarrassé de mon saladier et il a installé ses affaires sur le bar. Je tiens à ce que tu saches que c'est moi qui décide, a-t-il déclaré. Toi, tu restes assise et c'est moi qui vais te dire comment ça se passe. Puis il a ajouté, Britney Spears, désormais, c'est moi.
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Alors, je vais revenir en arrière dans la vie de Britney Spears. Il y a une histoire, évidemment, qui parcourt le livre et qui l'a énormément marqué. C'est son histoire d'amour avec Justin Timberlake quand elle était très jeune. Avec lui, elle a l'impression d'avoir vécu le grand amour et surtout, je pense qu'il symbolise un moment de sa jeunesse et de sa carrière où tout commence et tout est encore possible. Et cette histoire se termine très mal. Justin Timberlake fait de leur rupture un tube énorme qui s'appelle « Cry Me a River ». Et il va se servir, du coup, de la célébrité et de l'aura et de la réputation de Britney Spears pour créer une sorte de personnage de femme infidèle. Justin allait sortir le clip de Cry Me a River, dans lequel mon sosie le trompe tandis qu'il erre tristement sous la pluie. Dans les médias, j'étais décrite comme la traînée qui avait brisé le cœur de l'idole des jeunes Américains, alors qu'en fait, je croupissais en Louisiane. À Hollywood, on se montre bien plus permissif envers les hommes qu'envers les femmes. On incite souvent les hommes à dénigrer les femmes pour accéder à la gloire et au pouvoir. J'en ai fait les frais. Ma prétendue trahison donnait à cet album une noirceur du meilleur effet tout en lui assignant une fonction, démolir la femme infidèle. Au début des années 2000, dans le monde du hip-hop, la mode était au « fuck you bitch ». À l'époque, se venger d'une femme pour manque de respect, réel ou fantasmé, était un thème qui faisait fureur. Kim, la chanson ultra-violente d'Eminem, par exemple, était un vrai hit. Le seul problème avec ce scénario typique, c'est que pour Justine et moi, ça s'était pas du tout passé comme ça. Après la sortie de Cry Me a River, je me faisais huer partout où j'allais. J'allais en boîte et j'entendais qu'on me sifflait. Un jour, j'ai assisté à un match avec ma petite sœur et mon petit frère. Tout le public, tout le stade entier m'a hué. Justine ne s'est pas arrêtée là. Il a dévoilé à la terre entière que nous couchions ensemble. Je me suis alors vue traitée non seulement de traînée, mais aussi d'hypocrite et de menteuse. Comme je comptais énormément d'ados parmi mes fans, mes managers ainsi que la presse s'évertuaient depuis le début à me faire incarner une sorte de chaste vestale. Est-ce que j'en ai voulu à Justin pour ce outing ? Non. J'étais plutôt contente.

0: J'avais plus de 20 ans. Pourquoi persistait-on à vouloir faire de moi une vierge effarouchée? Je reconnais qu'adolescente, j'avais joué le jeu à fond puisque les gens semblaient en faire une affaire d'État. Je me démenais pour être au top dans les studios et sur la scène, pourtant que voulaient savoir la plupart des journalistes? Si j'avais des faux seins et si mon hymen était encore intact. Quand Justine a reconnu devant tout le monde qu'on avait eu des relations sexuelles, ça a brisé la glace et ça m'a épargnée d'avoir à déclarer que j'étais sexuellement active. Je ne lui en ai jamais voulu et d'ailleurs j'ai pris sa défense quand on le lui a reproché. Un grand repas, il y a quelque chose qui se passe entre eux et ils arrivent vraiment à sentir l'instant. Ce moment de la vie où c'est vraiment le bonheur, quoi. Et on sait que c'est éphémère, mais cet extrait décrit ça. Moi, c'est un texte qui est très important pour moi, que j'ai joué au théâtre. J'en ai joué des bouts dans le spectacle, justement, de Guillaume Vincent, encore. Il y a un fil conducteur Guillaume Vincent, ce soir. Dans le spectacle Vertige 2001-2021, au Théâtre des Bouffes du Nord à Paris. Je jouais le personnage de Rhoda, qui est l'un de ses sept protagonistes. Et en fait, c'est l'un des premiers spectacles que j'ai joué en sortant d'école. Et je me souviens très spécifiquement de ce moment, un soir sur scène, où on a joué cette scène. Et en fait, j'avais l'impression qu'on se parlait avec mes camarades de promo, avec les autres acteurs. On se parlait et quelque part, on se disait au revoir et bonne vie parce que c'était un peu la fin de l'école. Comme nous sommes fiers, dit Jenny, nous qui n'avons pas 25 ans. Dehors, les arbres fleurissent, les femmes s'attardent. Dehors, les taxis glissent et font des embardées. Dégagés des tentatives, de l'obscurité, des éblouissements de la jeunesse, nous regardons droit devant, disponibles à ce qui vient. La porte s'ouvre, continue de s'ouvrir. Tout est vrai, solide, sans ombre ni illusion. La beauté orne notre front. Celle de Suzanne, la mienne. Notre chair est ferme, fraîche. Nos différences se découpent comme l'ombre des rochers en plein soleil. Il y a des pins croustillants, jaunes, vernis, durs, la nappe est blanche. Et nos mains recourbées peuvent se contracter. Les jours sont à venir. Jours d'hiver ou d'été. Nous avons à peine puisé dans la réserve. Le fruit est gonflé sous la feuille. Dans la pièce dorée, je lui dis « Viens ». Du temps infini qui reste, nous nous demandons quoi faire. Tout est à venir. Quelque chose s'est créé entre nous, ce globe au milieu des lumières, des épluchures, des miettes, des gens qui passent. Surtout, ne partez pas. Gardez-le à jamais, gardons-le un instant. Amour, haine, peu importe le nom, ce globe dont les parois sont faites de jeunesse, de beauté, d'une chose si profondément enfouie que nous ne recommencerons peut-être plus jamais. « Il y a les forêts, » dit Rhoda, « les lointaines contrées de l'autre côté du monde. Il y a le bonheur, » dit Neville, « le calme des objets, une table, une chaise, un livre, un coupe-papier glissé entre les pages. Les jours de la semaine, » dit Suzanne, « lundi, mardi, mercredi. » « Il y a ce qui va venir, » dit Bernard. La dernière goutte, la plus claire, tombée comme le vif argent du ciel dans l'instant qui gonfle, splendide. Qu'est-ce qui nous attend dehors? Je me pose la question. Quel avenir?
1: Cette émission a été préparée par Perrine Malinge. La prise de son a été effectuée par Vincent Miglio. La programmation musicale est de Jean-Baptiste Audibert. Bonne soirée sur France Inter.
2: Merci Suzanne Debecq. Dimanche prochain, d'autres admirations littéraires avec Gad Elmaleh. À suivre Les Petits Bateaux et Le Masque et la Plume sur France Inter.
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7: Très bonne soirée sur France Inter, il est 20h. Les infos, Baptiste Roux. Bonsoir.
8: Bonsoir. L'accident d'avion le plus meurtrier hors transport militaire et commercial. Un avion de tourisme s'est écrasé ce matin près de Nancy. 11 personnes sont mortes dans cet accident lors d'un baptême de parachutistes. 5 moniteurs de parachute, 5 élèves et le pilote de l'avion sont morts. L'avion s'est écrasé à 300 mètres d'une piste près d'une zone résidentielle. Le maire de Nancy, Mathieu Klein.
9: C'est à la fois une immense émotion, la stupeur, un choc très important. Et cet avion qui a fait perdre la vie à 11 personnes qui étaient à bord s'est écrasé à quelques mètres à peine des habitations. Un drame encore plus important a été évité de justesse. Il n'y a aucune victime collatérale, enfin, il y a des victimes psychologiques collatérales nombreuses, puisque les familles, les amis étaient présents et donc ont assisté à la chute de l'avion. Elles sont prises en charge aujourd'hui par la cellule d'urgence médico-psychologique du CHRU de Nancy. La ville de Tomblaine et la métropole du Grand Nancy ont mis à disposition les espaces nécessaires pour que les familles puissent être prises en charge à l'abri des regards et prise en charge comme on peut l'imaginer dans des circonstances absolument dramatiques.
8: Et le pôle accident collectif du parquet de Paris s'est saisi de l'enquête. Deux départements sont encore en alerte rouge à la canicule ce soir, le Haut-Rhin et le Bas-Rhin. Dès 22h, il n'y en aura plus aucun signe que cette vague de chaleur touche à sa fin. Mais l'activité électrique dans le ciel, elle, est encore présente sur une partie du pays. Météo France maintient sa vigilance orange aux orages ce soir dans 23 départements, principalement dans le sud-ouest et le centre du Jura aux Pyrénées-Atlantiques. Cette vigilance aux orages qui provoque encore des annulations. À Toulouse, les célébrations du titre de champion de France de rugby du Stade Toulousain ont été annulées sur la place du Capitole. Et un premier chiffre de la surmortalité en France pendant cette période de canicule. Depuis mercredi, Santé publique France a relevé 1000 décès supplémentaires par rapport au mois précédent. La vigilance sanitaire demeure même si la température redescend. Les passages aux urgences sont en baisse ces dernières 24 heures, mais toujours bien plus élevés que la normale, annoncent les hôpitaux de Paris. L'attention sur les services d'urgence qui peut se maintenir pendant encore 5 à 10 jours à cause des cas de déshydratation ou des décompensations après ces fortes chaleurs. Nouveau bilan du nombre de victimes après les deux puissants séismes au Venezuela. Les autorités annoncent 1450 morts, soit une centaine de plus qu'il y a 24 heures. Hier, l'ONU annonçait que des dizaines de milliers de personnes étaient encore portées disparues, notamment dans les zones difficiles d'accès après les tremblements de terre. Romain Grégoire est sacré champion de France de cyclisme sur route. Le franc-comtois de 23 ans, favori de la course, s'est imposé en solitaire en Isère. Paul Lapeyra et Joris Delbov complètent le podium. Il s'élancera donc Romain Grégoire avec le maillot bleu-blanc-rouge sur le Tour de France dans un peu moins d'une semaine. Et puis dans une heure, c'est le début de la phase éliminatoire de la Coupe du Monde de football. Premier 16e de finale, l'Afrique du Sud face à l'un des pays hôtes, le Canada. Rencontre à Los Angeles, coup d'envoi à 21h, heure française.

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5: France Inter, il est tout juste 20h05. À suivre dans 5 minutes, le masque et la plume autour de Rebecca Manzoni. Bonsoir Rebecca.
6: Bonsoir Baptiste. Les films en salle sont au programme du masque aujourd'hui, avec Jim Quinn, film d'animation de Marco Nguyen et Nicolas Attané, Backrooms de Ken Parsons ou encore Ulysse, nouveau film de Laetitia Masson. À tout de suite.
5: À tout de suite. Et mais tout de suite, voici Les Petits Bateaux avec Camille Cronier.
7: Et coucou les petites curieuses et les petits curieux, direction la plage.
8: Bonjour, je m'appelle Héloïse, j'ai 4 ans et demi. Je voudrais savoir pourquoi il y a du sable à la mer. Merci, au revoir.
7: Pourquoi il y a du sable à la mer? Héloïse, cette question, c'est Arnaud Guérin qui y répond tout de suite. Vous êtes géologue, donc le sable, ça vous connaît.
9: Ça me connaît, puis en plus, je suis né au bord de la mer.
7: Ah bah
9: donc,
7: voilà.
9: Donc Héloïse, je sais ça. Alors le sable, il peut être petit, gros, et en fait, il a deux origines. La première origine, c'est les roches qu'il y a autour. Si tu vois des falaises, des rochers, en fait, la mer, elle va les user et elle va donner des cailloux plus gros qu'on appelle des galets. Et puis ces galets, ils vont se taper les uns contre les autres et ils vont donner du sable.
7: C'est de la poussière de roche, en fait, le sable.
9: C'est de la poussière de roche. Voilà, ça, c'est la première origine. Et puis la deuxième origine, c'est qu'à la mer, tu le sais, il y a des coquillages, il y a plein d'organismes marins qui vivent sur le fond de la mer. Et ces organismes marins, ils vont développer une coquille. Et donc, ces coquilles, elles vont aussi se casser les unes contre les autres et elles vont donner des petits morceaux qui constituent aussi le sable. Donc, dans le sable, il y a une partie qui est purement géologique, c'est-à-dire du caillou, et puis il y a une partie qui est biologique, qui vient de la vie. Donc, tout ça, c'est mélangé. Alors, ça dépend des plages. Il y a des plages qui sont plus géologiques, il y a des plages qui sont plus biologiques.
7: Et alors, je prolonge la question d'Héloïse, parce qu'elle dit pourquoi il y a du sable à la mer, mais il y a du sable aussi pas à la mer, dans le désert.
9: Alors,
7: comment ça se fait ?
9: Il y a du sable dans le désert, il y a du sable sur le bord des rivières. Là où il y a de l'érosion, c'est-à-dire que les roches s'usent, eh bien, on va créer du sable.
7: Mais alors, le désert, ça paraît... On se dit comment les roches peuvent s'user, parce qu'on a l'impression que, bah, justement, c'est un désert, c'est-à-dire qu'il n'y a rien à part du sable.
9: Alors, en fait, les roches du désert, elles se sont usées avec l'eau, ce qui paraît complètement fou dans un désert, parce que c'est un environnement sec, mais elles sont usées dans des temps plus anciens avec l'eau. Ensuite, les grains de sable, ils sont transportés par le vent, mais ils sont trop gros, ils sont trop lourds pour voler. Ce qui peut voler, ce sont des poussières. Et donc, ils font des petits sauts successifs et ils vont constituer des tas qu'on appelle des dunes.
7: Et dernière chose, quand je reviens au bord de la mer, donc il y a la plage, il y a les vagues et la mer. Si on imagine, on va sous l'eau, sous la mer, etc. Le sable, il continue jusqu'à l'infini ou pas?
9: En fait, on appelle ça, nous géologues, on appelle ça les sédiments. C'est tout ce qui est le fruit de l'usure des roches et de la vie. Et donc, ça peut avoir la forme d'un sable, ça peut avoir la forme de boue, on appelle ça la vase.
7: Et ça, mais tout au fond de l'océan, il y a du sable, oui, enfin des sédiments.
9: Oui, alors tout au fond de l'océan, jusqu'à une certaine limite, parce qu'après, on va arriver, si on part dans l'océan Atlantique, par exemple, si on part de la Bretagne, eh bien, on va avoir des sédiments, et puis quand on va arriver dans le milieu de l'océan Atlantique, on va avoir de la lave refroidie, parce que dans le milieu, un océan, ça se crée par un système volcanique qui ouvre l'océan au rythme, là, pour l'océan Atlantique, de 2 à 3 cm par an en moyenne. Et là, on va retrouver de la roche qui vient de la lave, c'est du magma qui remonte. Donc, en fait, le sable, c'est le processus d'altération, d'usure de toutes ces roches que l'on a sur la planète. Mais ça, on aime bien. Et nous, ce qu'on aime vraiment, c'est aller mettre notre serviette sur du sable sec et le plus fin possible pour qu'il soit agréable sous les pieds.
7: Et voilà, il n'y a plus qu'à étaler la serviette. Oh, attention, ça bouge à la caserne.
10: Bonjour, je m'appelle Antoine, j'ai 6 ans. Je voudrais savoir si les pompiers dorment avec leur combinaison pour aller plus vite quand il y a le feu.
7: J'adore ta question, mon cher Antoine. Est-ce que les pompiers dorment avec leur combinaison pour aller plus vite quand il y a le feu? Mais t'as raison, en plus, c'est certainement possible. Qu'en dites-vous, Florence Rabat, vous qui êtes lieutenant-colonel de sapeurs-pompiers à Saint-Étienne?
11: Eh bien, Antoine, oui, ce serait une bonne idée. Mais c'est vrai que c'est quand même pas très simple de dormir avec une combinaison. Par contre, il y a des petits trucs. C'est-à-dire qu'on prépare vraiment toutes nos tenues. Et parfois, pour aller plus vite, eh bien, on met les chaussures toutes prêtes avec le pantalon roulé dessus. Comme ça, on saute dans les chaussures et on remonte le pantalon.
7: Ah ouais.
11: Donc voilà, il y a des petits trucs comme ça pour aller plus vite. Et puis maintenant, de plus en plus aussi, il y a des vestiaires à la caserne. Donc on se change aussi à la caserne pour prendre nos tenues.
7: Et est-ce que vous êtes entraîné justement à vous habiller très très vite ?
11: Ça, c'est chacun qui voit. On peut s'entraîner, oui. Je sais qu'il y a des collègues qui font des compétitions comme ça, se chronométrer combien de temps ils mettent pour s'habiller. C'est rigolo, mais après, c'est pas vraiment le temps qu'on va gagner qui va changer quoi que ce soit sur le délai d'arrivée.
7: Et il y a une seule combinaison par pompier ou vous en avez plusieurs suivant le nombre d'interventions que vous faites dans une semaine ?
11: Alors, on en a plusieurs. On en a plusieurs, effectivement. Ces combinaisons, ces tenues, voilà, sont lavées à la caserne pour pas ramener des saletés à la maison dans nos machines à laver.
7: Est-ce qu'il faut les laver de façon spéciale? Parce que les combinaisons de pompiers, j'imagine qu'elles sont, on dit comment, ignifugées, c'est-à-dire faites pour empêcher de prendre feu?
11: Oui, non, on peut les laver dans une machine à laver classique.
7: Ouais. Et ça veut dire, qu'est-ce qu'il y a comme substance dedans alors pour empêcher le feu?
11: Alors, c'est vrai que ce sont des substances un peu. Ce sont vraiment des substances synthétiques, je dirais, qui sont mélangées à du coton, pour pouvoir avoir une capacité justement plus importante de résistance au feu.
7: C'est lourd, une combinaison de pompiers?
11: Alors, c'est pas la combinaison qui est le plus lourd, il y a la combinaison. Après, il y a la veste de feu par-dessus. On a donc un surpantalon, donc un deuxième pantalon quand on va au feu, et puis le casque, avec dessous une cagoule aussi, et puis surtout, ce qui est lourd aussi, c'est ce qu'on appelle l'ARI, appareil respiratoire isolant, que l'on a sur le dos, des bouteilles d'air que l'on a sur le dos quand on va sur les incendies.
7: Ce qui veut dire que sous votre combinaison, vous avez quoi? En gros, vous n'avez pas vos vêtements, vous n'avez rien?
11: Non, on est en sous-vêtements dessous. Donc cette tenue, c'est vraiment pour les incendies. Quand on est pour le secours à personne dans les ambulances, bien sûr qu'on n'a pas tout ça, on reste juste avec la combinaison ou une tenue de pièce, une veste, un pantalon, ou même un t-shirt s'il fait très chaud.
7: Bon, moi je retiens la technique du pantalon roulé directement par-dessus les chaussures pour aller plus vite. Tiens, je testerai le matin. Salut les matelots.
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7: Et tout de suite, le masque et la plume, Rebecca Manzoni, avec du cinéma ce soir.

0: Le masque et la plume. L'épisode du jour est historique. Pour la première fois, la tribune critique du masque est totalement féminine. Pas exclusivement, puisque les messieurs n'en furent pas intentionnellement exclus, mais féminine à la majorité absolue pour la première fois en 70 ans. Installées face au public du studio 105, sont donc présentes Marie Sauvion de Télérama, Ariane Allard du magazine Positif, Muriel Joudet du journal Le Monde et Charlotte Lipinska de Télématin. Elles débattront du nouveau film autobiographique de Laetitia Masson intitulé Ulysse, de la comédie d'animation Jim Queen par un duo de cinéastes, Marco Nguyen et Nicolas Attané. Figurent aussi au programme Les Caprices de l'Enfant Roi, fantasy historique signée Michel Leclerc, Backrooms, premier film d'horreur né de la culture web qui connaît un excellent démarrage en salle et marque l'arrivée d'une nouvelle génération de cinéastes, à savoir Kane Parsons, 21 ans. Et enfin Shanna, premier long métrage en solo de Lila Pinel. Bonjour et bienvenue, voici Le Masque et ses Queens. Quel est le seul et unique avantage de la canicule ? Réponse, la fréquentation des salles, qui a enregistré un pic le week-end dernier et le nombre de spectateurs devrait encore augmenter à la faveur de la fête du cinéma avec des places au tarif unique de 5 euros. Depuis le Calvados, Stéphane avoue par exemple avoir choisi un film selon sa durée. Pour être au frais le plus longtemps possible, il est donc allé voir De Gaulle, l'âge de fer, d'Antonin Baudry, 2h40, sans suer. Sauf que beaucoup de personnages sont aussi épais qu'une feuille de papier à cigarette et certains plans de coupe sont à la limite du grotesque, écrit cet auditeur. En revanche, la grande majorité d'entre vous va dans le sens du courrier de Guillaume Constant que voici. Une réussite totale que devrait voir toute personne âgée de plus de 12 ans. Ce film, De Gaulle, l'âge de fer, réussit à mêler situations cocasses, moments d'intimité et rappelle à quel point la réussite de la France libre était aléatoire. Acteur magnifique, film captivant et salutaire qui montre comment une poignée d'hommes peut changer le cours de l'histoire, ajoute Jean-Marie de Montpellier au milieu de nombreux mails enthousiastes. Vous êtes plus divisés au sujet de Disclosure Day, film avec lequel Steven Spielberg renoue avec la science-fiction. Quelle daube, écrit Pascal Blanchard de La Garde Freinet. Film niais, scène d'action grotesque. Benoît Marx de Nancy ajoute, à l'heure où les scénaristes craignent de se faire remplacer par des intelligences artificielles, il est navrant de constater que Spielberg se satisfasse d'une course-poursuite et ranime de vieux fantasmes complotistes à la Roswell. Au contraire, face aux critiques, Jérôme Blétrac de Gevrey-Chambertin demande « Mais que faisiez-vous pendant la projection ?» Le sujet du film, ce ne sont pas les extraterrestres, mais l'empathie avec ce très beau mot de la fin « Écoutez ». On a donc envie de dire à vos critiques « Regardez ». Alors disons que pour Le Masque, il est bon de faire les deux. On commence avec Jim Queen, film d'animation pour adultes du studio Bobby Pills, réalisé par Marco Nguyen et Nicolas Attané. C'est l'histoire de Jim, icône gay, star des réseaux sociaux, obsédé par son corps avec biceps plein les manches et abdos cubiques. L'irrésistible ascension de Jim s'arrête net le jour où il contracte le virus de l'hétérose, un fléau qui transforme les gays en hétérosexuels. Quels sont les symptômes de l'hétérose ? Des abdos qui fondent comme neige au soleil, une compréhension aiguë des règles du foot, ou encore une obsession pour la copulation à des fins reproductives. Bref, pour Jim, l'hétérose, c'est l'angoisse et la solitude. Mais Lucien, un jeune gringalet qui n'arrive pas à annoncer son homosexualité à sa maman, devient un soutien indéfectible pour Jim. Et ensemble, ils partent à la recherche d'une antidote contre l'hétérose. Charlotte.
1: Je crois que c'est le film qu'on attendait depuis longtemps, moi, je trouve, sur ce sujet. Alors, il est hilarant de bout en bout. Il y a des détails dans chaque plan. Mais là où je trouve le film vraiment fort, c'est que s'il épingle vraiment tous les clichés de la culture hétérosexuelle, comme tu le disais, avec le foot, boire de la bière ou danser à la queue leu leu dans une fête, quand même, le film est encore plus mordant, je trouve, sur les stéréotypes de la culture gay. Et il épingle vraiment l'hostilité qu'il peut y avoir d'une communauté à une autre. Parce que le film est presque comme un mode d'emploi sur les différentes communautés gays, en tout cas parisiennes, parce que le film est quand même très très parisien et toutes les références du film sont liées à cette culture dans la capitale. Et donc il y a les Beers, les Twinks, les Kiefers, qui en fait se regardent en chien de faïence et peuvent pas tellement s'encadrer les uns les autres. Et donc le film prône vraiment une sorte de bienveillance, de tolérance et de réconciliation générale qui fait du bien. Ou en gros,
0: cela dit, pardon, tu parles du côté parisien du film. Pour ma part, j'ai entendu des commentaires disant, mais tout ce côté très didactique sur la communauté gay, c'est vraiment comme un guide initiatique pour de jeunes gays qui arrivent de province à Paris.
1: Ben, on peut effectivement le voir comme ça, parce qu'il y a effectivement des bars nommément qui sont cités. Il y a ce fameux labyrinthe autour du Louvre pour des rencontres nocturnes et charnelles. Donc oui, on peut le voir comme un guide, effectivement, comme tu le dis, sur si un jeune gay arrive à la capitale. Alors je dis bien un jeune gay, puisque le film n'est pas tant LGBTQI+, il est vraiment sur les garçons. Mais ceci étant dit... Il est vraiment, je trouve, contre tout conformisme, que ce soit hétérosexuel ou homosexuel. C'est de la bienveillance, c'est hilarant. Le film est ponctué par des nouvelles à la télé d'une chaîne fictive qui s'appelle Bolo News. Et donc, ça va très vite, mais chaque détail, chaque liner des dernières infos que vous pouvez lire en bas de l'écran sont absolument hilarantes. Et donc, le film, bah, c'est un moment pop, joyeux, coloré, très musical, avec aussi ce truc à la fois de musique techno et de moments chantés comme les grands tubes Disney. On est dans une comédie musicale.
0: Mais il y a plein de clins d'œil à Disney.
1: Voilà, mais version garçon, ce film fait un bien fou.
0: Muriel, est-ce que ça t'a fait du bien ?
2: Bah moi, j'attendais aussi ce film parce que je pense qu'il y a beaucoup à faire sur l'hétérosexualité. Enfin voilà, j'attends de pied ferme un film qui s'attaquerait fermement à ça parce que c'est un réservoir inépuisable de gags. Et moi, j'ai pas du tout ri en fait parce que je trouve que le film s'appuie sur une vision hyper ringarde de ce qui est hyper restrictive en fait de ce qui est l'homosexualité. En fait, là, c'est vraiment le Marais. Puis en plus, on m'a informé que le Marais, en tant que lieu comme ça qui rassemblerait une communauté gay, n'existait plus. Donc en fait, je vois pas du tout à quoi le film se réfère comme communauté. Là, en plus, c'est comme un film qui a une portée, disons, militante, enfin qui essaye de faire en sorte que l'hétérosexualité devienne l'autre. Plus la norme, mais la bizarrerie. Et je trouve que ça fonctionne pas et que c'est vraiment un film pour les hétéros, presque par des hétéros, enfin, qu'il y a comme ça quelque chose qui finit par être, bah, je vais le dire, mais homophobe, en fait, sur la communauté. Et j'irai même plus loin, je me suis vraiment dit pourquoi il n'y a pas les lesbiennes. Il y a très peu de femmes dans le film. Alors, il y a une sorte de Christine Lagarde, comme ça, un peu homophobe.
3: Boutin, physiquement.
2: C'est... Et du coup, je me suis dit, il y a une vision quand même. Voilà. En fait, le grand autre du film, c'est pas les hétéros, c'est les femmes, parce qu'en fait, il n'y en a pas. Oui. Et je trouve ça très, très bizarre.
1: Il y a, la meilleure copine de Jim, quand même.
2: Oui, voilà, c'est tout. Mais sinon, médecin, je trouve que c'est une vision très ringardos et la communauté LGBT et gay n'est plus du tout comme ça. On a l'impression d'être dans les années 90, quoi. Donc voilà, moi, ça me fait pas rire alors que j'attendais quelque chose et c'est un film que je trouve déjà dépassé.
0: Marie ?
4: Ben moi, j'ai plutôt ri et j'étais dans une salle alors extrêmement bien climatisée, où ça riait beaucoup aussi, une salle pleine. J'étais assez contente qu'un film aussi difficile à produire rencontre son public. Et alors moi, j'aime bien le mauvais goût de ce film. C'est vraiment 50 nuances de God. C'est des couleurs criardes, une espèce de manga, je vais dire le mot, cul et cru. Et du coup, c'est assez drôle parce qu'en même temps, il est très référencé, donc Disney, comme tu le disais, dans les chansons. Alors, c'est assez amusant à repérer. Après, moi, j'ai repéré La Petite Sirène, par exemple. Voilà, il y a des scènes de ce grand... C'est quand même l'histoire d'un garçon qui quitte son placard. Plus beau que n'importe quel dressing, hein. C'est plus beau que le dressing de Jennifer Lopez, son placard, mais voilà, arc-en-ciel, pour aller devenir une sorte de super-héros. Donc, c'est bâti sur le modèle d'un grand film d'aventure où on va aller voilà, d'une étape à une autre pour trouver un remède et réconcilier tout ce monde-là. Alors je ne sais pas si c'est le film le plus intelligent qu'on aura vu sur la communauté ou le plus actuel qu'on aura vu sur la communauté gay, mais en tout cas, c'est vrai qu'il est écrit de façon assez inclusive, c'est-à-dire pour inclure les hétéros en l'occurrence, qui sont dans le film montrés comme des hétéros beaufs, mais drôles et je trouve audacieuse, parce que cette manière, finalement, de taper un peu sur tout le monde, c'est aussi un remède à une maladie qu'a un peu parfois l'animation, qui serait de faire un truc un peu gentillet. Ben non, le film n'est pas gentillet, il est même assez méchant, et je crois que c'est pour ça qu'il est très drôle.
0: Ariane ?
5: Oui, non, mais moi aussi, j'ai beaucoup ri, je dois dire que je suis restée... En fait, c'est une satire, donc forcément, le trait est appuyé. Moi, ce qui m'a plu, c'est que le trait est appuyé aussi bien du côté des gays que du côté des hétéros. Et du coup, j'ai eu le sentiment, effectivement, moi aussi, que c'était un récit assez inclusif. Moi, je suis rentrée dans ce film par deux biais, en fait. Le premier, c'est que c'est vraiment un récit d'apprentissage, et c'est le cheminement d'un jeune gringalet qui va faire son coming out. Donc, il y a quand même une part d'émotion, et même, voilà, que je trouve assez touchante dans tout son cheminement. Et l'autre biais, qui est un genre très populaire, qui est ce qu'on appelle le buddy movie, parce qu'en fait, d'un côté, il y a Jim le gros musclé, et de l'autre côté, il y a Lucien, je crois.
0: Lucien, oui.
5: Le twink gringalet. Évidemment, ça, c'est des références qui sont très populaires et qui fonctionnent. Et moi, je vois un acte assez généreux dans cette volonté de creuser le sillon d'un cinéma populaire pour, en même temps, parce que je pense qu'il est burlesque, mais il est aussi politique, ce film. Et je trouve que c'est une réponse quand même, finalement, assez chouette à l'homophobie ambiante, récurrente et assez affligeante encore aujourd'hui. Donc voilà, moi je trouve que c'est un film à défendre.
0: Est-ce qu'une personne du public souhaite intervenir pour Jim Quinn de Nicolas Attané et Marco Nguyen, distribué par The Joker Films ? Bonjour.
6: Bonjour. Alors moi j'ai trouvé que c'est un film absolument jubilatoire, d'une créativité, d'une originalité. Tous les personnages sont excessifs, le petit gringalet, la mère qui est caricaturale. Donc pour moi, je n'avais jamais vu un film comme ça.
0: Une autre intervention pour Jim Quinn. Non, aucun bras ne se lève. Donc on continue avec Ulysse. Neuvième film très autobiographique de Laetitia Masson. Ulysse est le prénom d'un petit garçon dont les parents apprennent qu'il est atteint d'un syndrome génétique, source de retard moteur ou d'élocution. Le rôle d'Ulysse est tenu par Alphonse Roberts, qui est le fils de Laetitia Masson, la réalisatrice. Le père du garçon, joué par Stanislas Mérard, est tétanisé par le handicap d'Ulysse et il part aux États-Unis mener une carrière de pianiste. Quant à la mère d'Ulysse, elle fait front. Elle se démène pour qu'il trouve sa place avec et souvent contre les institutions et structures auxquelles elle peut avoir recours. Élodie Bouchèze est la mère d'Ulysse et retrouve Laetitia Masson pour la cinquième fois, je crois. Muriel ?
2: C'est vraiment un film qui est construit sur une urgence à raconter, d'abord une douleur et puis une forme de soulagement. Et aussi, je pense, l'urgence de filmer son fils. Enfin, je sens vraiment que Laetitia Masson... d'ailleurs, c'est pour moi les images peut-être les plus vibrantes sont peut-être ces moments où apparaît son fils. Et c'est vrai que je trouve que cette urgence à raconter et ce film comme ça qui lui colle à la peau parce que c'est sa vie fait un peu obstruction à la fiction. Et je me suis posé la question pendant tout le film, et ça m'arrive devant quand même pas mal de films, de me dire, mais en fait, moi, ce qui m'intéresse, c'est le documentaire. C'est de voir vraiment un documentaire sur ce qu'elle a vécu ou qu'elle filme une femme qui traverse la même chose qu'elle. Mais en fait, j'ai toujours pensé à ce documentaire caché dans le film parce que pour moi, à partir du moment où il commence, je sais où ça va. On voit à peu près où ça va aller, c'est-à-dire voilà, d'administration en administration, de bureau en bureau, de défaite en défaite. Et puis on voit à peu près la lumière arriver. Et je trouve aussi que le personnage d'Ulysse est un peu écrasé par le regard institutionnel. C'est-à-dire que j'écoutais les propos d'Laetitia Masson qui disait je voulais qu'il existe par lui-même, je voulais filmer cette histoire à travers ses yeux. Et je trouve que pas du tout. Je trouve qu'on le sent pas, on le voit pas, on n'est pas du tout avec lui.
5: C'est le point de vue de la mère, en fait.
2: Oui, c'est ça. Mais du coup, moi, j'aurais voulu qu'il existe justement presque retranché de ce point de vue institutionnel. Et puisqu'on entre femmes, désolé, mes personnages de Stanislas Mérard, mais j'ai passé le film à hurler intérieurement. Mais c'est-à-dire que c'est quand même un type, son fils, voilà, a une maladie et il se carapate aux États-Unis.
5: Alors, c'est
2: et pendant tout
5: ça,
2: le film, elle a un truc inconscient de vouloir sauver ce personnage. Enfin, voilà, je ne sais pas ce que vous en avez pensé, mais pour moi, le vrai personnage et le vrai sujet, c'est comment les hommes se barrent quand il y a un problème. Voilà.
5: Alors, je ne sais pas. En fait, c'est la.
0: J'ai parlé d'un masque historique.
5: Voilà. Pour le coup, je pense que moi aussi, j'ai écouté Laetitia Masson parler de ce film. Moi, c'est un film qui m'a énormément touchée, même avec ses défauts. Je pense qu'il y a deux raisons pour lesquelles il fallait que ce soit une fiction. La première, c'est que c'est Élodie Bouchet qui fait le rôle de la mère et que je la trouve absolument merveilleuse dans ce rôle. Et en plus, je trouve que le rôle de la mère, qui est une mère quand même très présente et effectivement, qui est complètement. C'est un chant d'amour d'une mère à son fils, elle prend toute la place et c'est vrai qu'elle écarte le père. Mais il y a quand même assez de nuances pour que le père, même s'il se barre, effectivement, et tu dis, bon, d'accord, tranquille, il maintient un lien. Et je trouve que cette nuance-là, je la trouve intéressante. Bah oui, mais il l'abandonne pas. Il part, mais il l'abandonne pas.
2: Moi, c'est plus possible.
5: Donc ça, je trouve ça quand même intéressant. Et l'autre chose que je trouvais intéressante, c'est qu'effectivement, c'est le portrait davantage, ça je suis d'accord avec toi, d'une mère que d'un fils. Mais c'est une mère qui n'est pas regardée comme une sainte quand même. C'est-à-dire que je trouve que c'est une mère qui a des défauts, qui en fait trop. Ouais, Rebecca aussi. Non, mais c'est pas une hagiographie d'une mère combattante. Le simple fait déjà qu'elle écarte le père, pour moi, déjà, c'est un signe qu'elle
0: l'écarte pas. C'est lui qui décide
5: la place. Ah non, je suis désolée.
0: Il s'écarte tout seul.
5: Mais c'est lui qui décide.
0: Il s'écarte parce qu'il
5: n'a
0: pas la place. Ariane.
5: Non, il s'écarte parce qu'il n'a pas la place. Et je voulais dire une chose quand même importante, c'est que ce père-là, c'est un père de fiction, le vrai père, puisque le fils s'appelle Robert, c'était le fils d'un éditeur qui s'appelait Jean-Marc Roberts, qui lui est décédé. Donc là, la part fictive du récit, c'est peut-être, toi tu trouves que c'est raté, en tout cas là, c'est la part la plus fictive, c'est la part du personnage du père.
0: Marie.
4: Alors c'est intéressant parce que comment raconter 18 ans de combat en 1h37? Et alors là, elle fait un choix qui m'intéresse, c'est-à-dire que c'est comme un survol. Et de temps en temps, son avion, sa caméra en l'occurrence, ferait un piqué sur un moment qu'elle a jugé plus ou moins signifiant et qu'elle essaye de styliser au maximum. C'est-à-dire que je te rejoins, Muriel, je te rejoins sur le fait que j'aurais bien vu un documentaire, mais j'étais intéressée aussi de voir comment on fabrique une fiction de cinéma avec un parti pris antinaturaliste au possible. Et donc, il faut transformer des scènes a priori répétitives, hein, d'un médecin à un autre, d'un bureau à un autre, en se disant, bah tiens, il va y avoir des murs jaunes, des murs roses, des murs jungles, et puis on va essayer de filmer ça différemment à chaque fois et de raconter comment le temps passe. Alors, je trouve que là-dessus, elle serait dans une veine qui rappelle un peu celle de Valérie Donzelli, par exemple. Le film est quand même assez captivant, assez émouvant aussi, même si il y a un truc qui manque. Alors, au-delà du père, il y a un truc qui manque, c'est qu'on parle d'argent. Parce que c'est quand même une femme qui a l'air, en tout cas dans le film, de mettre beaucoup son boulot entre parenthèses. Mais, qu'est-ce que ça coûte d'avoir un enfant spécial? Où est la rage politique dans ce film qui, moi, m'a un peu manqué? Alors, de temps en temps,
5: c'est dit,
4: Élodie Bouchèze...
5: Il y a des répliques.
4: Mais donne-moi des chiffres. Raconte-moi vraiment, pour de vrai, qu'est-ce que c'est de rester une mère solo? Alors, c'est quand même un autoportrait en mère courage. Oui. Mais elle a raison. Lance-toi des fleurs, Laetitia Masson, d'avoir élevé ton gamin toute seule dans un pays qui ne veut pas s'occuper des enfants différents. Dans un pays ultra-validiste, hein, où l'État distribue visiblement, c'est ce qu'elle raconte, hein, de l'argent à des écoles où les gens n'ont aucune qualification
0: qui sont des escroqueries,
4: où il n'y a pas de contrôle, etc. Mais j'aurais presque aimé un film un peu plus énervé.
2: Il n'est pas du tout politisé. Puis il dit aussi, les familles qui s'en sortent sont les familles qui ont les moyens. Enfin, il y a quand même, je trouve, ce sous-texte, mais c'est vrai que ce n'est pas un film politisé.
4: Mais c'est peut-être vrai.
2: Voilà.
0: Charlotte, moi, je vous trouve dur parce que c'est dit dans le film. C'est-à-dire, à plusieurs moments, cette mère, donc par Élodie Bouchèze, dit effectivement, mais bon, nous, on a les moyens, comment font les autres? Elle n'a même pas pensé à demander la hache quand elle se rend compte qu'elle peut avoir droit à des aides. Ça ne lui avait pas traversé l'idée. Enfin bon, moi là où je rejoins Marie sur le côté elliptique du film. Je trouve qu'il y a un sens de l'ellipse extrêmement fort, puisque si Alphonse, le fils de Laetitia Masson, joue son propre rôle, ça n'est que dans la toute dernière partie. Plusieurs enfants incarnent Ulysse jusqu'à ce qu'il soit
7: adulte. C'est un enfant qu'on voit grandir.
0: On le voit grandir de sa naissance à peu près ses 18 ans, donc il n'est là que le dernier quart du film. Et par ailleurs, les autres enfants sont assez impressionnants, notamment le petit qui a à peu près 7-8 ans en milieu de film. Et donc là, la part de fiction, elle m'intéresse avec effectivement ces fragments de vie qui vont parcourir et jalonner le parcours de cette femme. Et par rapport à la place du père,
1: je regrette, mais tous les témoignages, que ce soit Églantine Émeillé ou d'autres personnalités qui ont été confrontées à cette réalité d'un enfant différent, tous les témoignages font état de pères qui se barrent.
2: Non, mais est-ce que c'est le regard sur ce père qui se barre ?
1: Mais en fait,
2: c'est
1: ça que moi, je trouve qu'elle ne le charge pas trop.
2: Bah, il fallait.
1: C'est la vie. Et en revanche, ce lien fusionnel de cette mère avec son enfant, où on ne sait plus au bout d'un moment si elle est dans la persévérance, dans l'acharnement ou dans le déni, est vachement intéressant, je trouve.
0: Le micro circule si vous souhaitez participer au débat pour Ulysse de Laetitia Masson. Je précise que les hommes ont droit de prendre la parole dans cette émission.
4: Mais faites gaffe à ce que vous dites.
0: Bonjour.
6: Alors, j'ai trouvé que la mise en scène était très intéressante sur le fait que, justement, on ne va pas voir la vie de cet enfant, mais il y a ce sablier qui nous montre les différentes étapes. Et je suis désolée, je suis une femme, mais je ne suis pas complètement d'accord avec vous sur le rôle du père, parce que la mère est tellement envahissante.
5: Ouais, oui.
6: C'est-à-dire que lui, elle prend une décision et il essaye d'en parler avec elle. Et il n'a pas la chance de pouvoir discuter et d'avoir un avis contraire. Et puis vous évoquez l'aspect de l'argent. Lui, il réussit professionnellement. Et donc, je pense qu'il paye quand même.
5: Oui, c'est peut-être pas suffisant.
0: Merci pour votre intervention. On enchaîne avec Backrooms, premier film de Kane Parsons, un cinéaste américain de 21 ans qui a d'abord inventé une nouvelle esthétique de l'angoisse avec une web-série, sur YouTube donc, dont il fait ce long-métrage Backrooms, devenu succès phénoménal aux États-Unis. Nous sommes au début des années 90 dans une zone commerciale où Clark tient un magasin de meubles en faillite. Clark est en instance de divorce et il dort dans son magasin. Un soir, dans les sous-sols, il découvre une porte mystérieuse qui débouche sur un labyrinthe. Clark s'enfonce dans les dédales, traversé par des présences étranges. Il en parle à sa psy, le docteur Klein. Clark disparaît et le docteur Mary Klein part sur ses traces. Le britannique Chiwetel Ejiofor interprète Clark et la star norvégienne Renate Reinsve, au casting de la Palme d'Or 2026, prix d'interprétation féminine à Cannes il y a 5 ans, Renate Reinsve donc, et le docteur Mary Klein. Le film connaît en France un démarrage en trombe, disons. Marie.
4: Eh bien, je comprends ça parce que ça fait longtemps qu'un film fantastique ne m'avait pas intéressée à ce point. Et alors, comme j'ai 200 ans, j'ai évidemment découvert tout le phénomène, le Backrooms, grâce à ce film.
0: Sur YouTube.
4: Sur YouTube, voilà. Il faut quand même imaginer que ce metteur en scène, cet auteur, Kane Parsons, qui a 20 ans ou 21 ans,
0: 21.
4: Il en avait 16 quand il a démarré ce truc. Et alors, je découvre donc cet univers des espaces liminaires qui suscitent des récits collectifs et toute une mythologie absolument extraordinaire. Et alors, qu'est-ce que sont ces backrooms ? Là, on n'est pas dans les clubs gays, on est dans des sortes de

0: un monde parallèle qui serait constitué de vastes espaces commerciaux vides, qui sont à peu près tous jaunes, éclairés au néon. Et il faut imaginer donc que derrière les murs se cachent des dédales infinis qui sont troublants. Pourquoi ? Parce qu'ils sont extrêmement familiers. C'est-à-dire que tout le monde qui a bossé un jour dans un bureau a eu un faux plafond moche comme ça. Et en même temps, ils sont bizarres. J'ai rarement été aussi angoissée par un décor. Et alors rien que pour ça, vraiment, je conseille ce film. Donc ce décor qui devient le théâtre fascinant de tout ce qu'on veut en réalité. Parce que le décor est plus fort que tout, dévore ses personnages et les emmène dans les méandres de la psyché et finalement de la psyché de chacun. C'est-à-dire que ce vide, on le remplit de ses propres terreurs. C'est ce qui rend le film très passionnant, je trouve.
1: Charlotte ?
2: Alors, c'est virtuose. J'étais fascinée. Pourtant, vraiment, tout ce qui est film d'angoisse, film de genre, film d'horreur, je suis une chochotte. Je déteste ça. Donc, j'avais pas du tout envie de voir ce film. Et pourtant, dès le début, à partir du moment où ce personnage principal va franchir ce mur comme un passe-muraille et découvrir ce labyrinthe d'espace, j'étais absolument fascinée. Parce qu'il faut dire que à chaque détour, à chaque coin, il découvre une pièce où il y a très peu de choses, mais juste comme une petite installation d'art contemporain. J'avais l'impression d'être à la Biennale de Venise, version flippante, vraiment. Après, il y a un film, il y a longtemps, qui s'appelait Cube. Je ne sais pas si vous vous souvenez de ça. Parce qu'il y a le même principe d'une sorte d'escape game dans un environnement très particulier. Et Cube, à l'époque, était très novateur là-dessus. Donc, c'était très fascinant. Et je retrouve ça avec ce film. Et en même temps, je trouve quand même que le dispositif est un peu plus fort que le personnage et que les personnages, c'est-à-dire que la résolution pour moi est un peu décevante. Et en même temps, je vois à quel point le réal est malin en laissant plein de pistes un peu floues, de manière à ce que le public s'approprie ce que le film veut dire. Il va y avoir fleurons d'interprétations et de théories qui vont naître sur Internet où chacun va y aller de son analyse, un peu comme les films de Nolan ou de Lynch. En ça, je trouve ça très fort.
3: Et c'est l'une des raisons pour lesquelles c'est aussi flippant, par ailleurs. Ariane ?
4: Oui, non, moi, c'est pareil. Alors, moi, je suis la vraie boumeuse. C'est-à-dire que quand j'ai entendu tout ce qui se disait sur le film avant d'aller le voir, parce que j'ai eu la chance d'aller le voir en salle, et c'est super intéressant aussi avec un vrai public, je me suis dit, c'est pour la jeune génération, je vais être larguée, etc. Pas du tout. Parce qu'en fait, ce système de réalité parallèle, alors moi, je suis une fan absolue de David Lynch. Et évidemment qu'on trouve des repères qui sont similaires à la Chambre Rouge de Twin Peaks. C'est aussi la croisée entre le monde réel et l'outre-monde. Monde. Et
3: là, c'est la en l'occurrence, chose. Là, c'est la chambre jaune.
4: Voilà, mais exactement, c'est ce que j'allais dire.
1: Jaunâtre même.
4: Alors, c'est qu'en fait, ce qui est très intéressant, c'est qu'en termes de réalisation, il n'y a jamais de débauche d'effet. Et je pense que c'est ça qui le rend encore plus flippant. C'est-à-dire qu'il n'est pas du tout dans les codes du cinéma d'épouvante. Et ce que je trouve aussi intéressant, c'est qu'il ne donne aucune clé réelle. Moi, en l'occurrence, en voyant cette espèce de cimetière de bureau avec tous ces objets qui sont les uns sur les autres, qui sont abandonnés, qui sont souillés aussi, certains sont sales. Moi, j'ai vu une critique quand même très féroce du capitalisme, peut-être que d'autres verront autre chose, hein, voilà. Et je trouve intéressant que ce soit un tout jeune homme qui se saisisse de ça et qui raconte, en fait, parce qu'il se sert de cette réalité parallèle, c'est un truc qui hante la littérature et le cinéma depuis des lustres. Et en même temps, il en fait quelque chose d'ultra contemporain, d'ultra moderne, et qui nous raconte quelque chose d'aujourd'hui qui est extrêmement flippant, parce que le monde dans lequel on vit est extrêmement flippant.
3: Muriel, pour terminer, la nouvelle génération a la parole.
1: Justement, je voulais parler de nouvelle génération, parce que moi, je trouve qu'on vit un moment passionnant dans le film d'horreur et d'épouvante, et depuis quelques années déjà, et que je trouve vraiment... Enfin, moi, j'adore aller dans une salle qui est remplie d'ados, qui crient, qui m'empêche de regarder le film. Parce qu'ils viennent chercher du cinéma, pas que de l'horreur, mais il y a un désir de mise en scène derrière le désir d'épouvante. Et je trouve que c'est vraiment une sorte d'âge d'or qu'on est en train de traverser, parce qu'il y a beaucoup d'émulation, il y a beaucoup de rivalité, et du coup, beaucoup de choses intéressantes qui en sortent. Donc... Et moi, ça m'intéresse beaucoup plus, finalement, ce qu'il y a autour du film que le film en lui-même, parce que, en fait, avant même les vidéos YouTube, c'est tout part d'une image. C'est-à-dire qu'il a été posté sur un forum qui était l'image comme ça d'une pièce glauque avec la moquette.
0: Une fuite d'eau.
1: C'est ça. Et à partir de là, les gens ont les jeunes geeks ont complètement déliré. Et puis c'est devenu des vidéos YouTube. Alors j'ai testé le jeu vidéo qui est aussi hyper angoissant parce que vous baladez dans le décor du film. Et en fait, je trouve que là où le film marche pas trop pour moi, c'est qu'on vient plaquer un scénario sur quelque chose que j'aurais voulu limite, justement plus vide et plus, presque plus expérimental, presque du Chantal Akerman, où j'ai pas besoin de personnages en fait. Et le jeu vidéo, à ce titre, est une super expérience parce qu'il y a rien, on se balade, on a juste peur d'endroits vides, on est dans l'horreur pure. Et donc je vois finalement quelque chose qui commence à devenir arty à partir du moment où il y a un film.
4: Mais il est assez minimaliste quand même le scénario, t'es d'accord?
1: Ouais, mais il faut à un moment, je vois un petit Christopher Nolan qui essaye de...
4: Moi je pense que c'est un peu l'antithèse de Christopher Nolan.
1: Ça me dérange un peu, alors que tout l'univers autour, je le trouve
0: Mais ce côté expérimental, il est dans la série sur YouTube. Ouais, et donc, totalement. Si vous allez sur YouTube, gratuitement, vous allez voir plus de 2 heures d'épisodes réalisés par lui. Et c'est vraiment assez extraordinaire.
1: Ouais, le cinéma est vraiment là.
4: Oui, tout à fait.
3: Une intervention du public pour ce film en salle, Backrooms, donc de Kane Parsons, distribué par Metropolitan Film Export. Oui, monsieur. Bonjour.
5: Bonjour. Alors moi, je suis assez surpris de vous entendre, mesdames, encenser ce film. Je ne m'attendais pas du tout à ça. Moi, j'ai été le voir hier soir, j'avais chaud et je me suis ennuyé. Je devais être le plus âgé, certes, de la salle. Je précise que j'ai 35 ans quand même.
4: Imaginez-moi alors, dans la salle.
5: Le public était vraiment emballé par le film. C'est d'une longueur, on n'y comprend rien. Je trouve qu'il y a ces allers-retours entre l'immeuble, cette backroom, ces personnages qui vont, qui viennent, qui disparaissent, on ne sait pas si c'est des morts. J'ai trouvé ça vraiment très, très compliqué à suivre et je me suis vraiment ennuyé. Et je vous rejoins, Muriel, dans le genre du film d'horreur. Il y a Obsession à l'affiche en ce moment qui est bien mieux. Voilà.
3: Une autre intervention pour Backrooms de Ken Parsons. Non, alors on enchaîne avec Les Caprices de l'Enfant Roi de Michel Leclerc qui réalise ici son premier film en costume avec Artus dans le rôle de Cyrano de Bergerac, Franck Dubosc en D'Artagnan, Julia Piaton en Madeleine Béjart ou encore Dora Tillier dans le rôle de la régente Anne d'Autriche. En réunissant ces différents personnages, le scénario assume les invraisemblances et Michel Leclerc prévient « Cette histoire est rigoureusement vraie, sauf pour les historiens. » Nous sommes en 1651, la Fronde fait vaciller le pouvoir royal et Anne d'Autriche craint pour la vie de son fils, un préado plutôt sale gosse qui s'appellera Louis XIV. Pour le protéger, elle le confie à D'Artagnan, qui le confie à Cyrano de Bergerac, qui le confie à la troupe itinérante de Molière. Et là, pour le jeune Louis, le théâtre devient un lieu d'apprentissage de la représentation, de l'amour, du travail, des masques. C'est l'histoire d'un futur roi qui se forme auprès d'artistes. Ariane.
4: Alors, c'est plutôt une bonne surprise pour moi, parce que le film précédent de Michel Leclerc m'avait profondément agacée. C'était un film qui était sur un sujet très contemporain, et en l'occurrence les féministes. Et là, il choisit de retourner en arrière. Finalement, je me dis que la fable lui réussit mieux que la satire politique et sociale, donc c'est déjà une première bonne chose. Après, voilà... Ça repose essentiellement sur ses dialogues et sur ses comédiens. C'est pas un film de mise en scène, mais Michel Leclerc n'a jamais été un grand metteur en scène. Et je trouve qu'en l'occurrence, le casting est plutôt bien foutu. C'est-à-dire que ce soit les premiers rôles comme Artus ou comme Dubosc. Oui. Et les femmes, là, pour le coup, je trouve qu'elles sont très bien servies. Alors, comme on n'a pas beaucoup de temps, je vais faire un focus tout de suite sur Julia Piaton, parce que je la trouve absolument formidable dans un personnage que j'aime beaucoup, qui est celui de Madeleine Béjart. Donc, une femme mûrissante et amoureuse. C'est un rôle à la fois romantique et mélancolique. Et je la trouve merveilleuse, cette comédienne. Je trouve qu'elle est mésestimée. Et j'aimerais bien la voir dans des films un peu plus ambitieux. Voilà. La faiblesse du film, pour moi, j'arrête, c'est en fait le petit garçon qui joue Louis XIV et son alter inégal. Je trouve qu'il a un jeu un peu scolaire. Et comme le film repose essentiellement sur la fougue de ses comédiens, je trouve que c'est un peu une faiblesse.
3: Charlotte.
2: Bah, la fougue des comédiens, ça aurait marché s'ils avaient été dans le même film. Parce que moi, j'ai l'impression qu'ils sont dans des registres très, très différents. C'est-à-dire, autant Franck Dubosc assume un second degré très drôle en D'Artagnan, rouillé, vieillissant, qui n'y arrive plus. Effectivement, Julia Piaton, très drôle. Suzanne de Beck, on va rajouter quand même, qui joue une noble arriviste, qui, on dirait la belle-sœur de Cendrillon, presque comme un pastiche de Disney. Elle est hilarante. Mais Artus, je regrette, lui est très premier degré, très sérieux. On a l'impression qu'il se croit dans un film de Chéreau, et alors la confrontation deux, ça ne marche pas. Donc pour les 8-12 ans, c'est super. Au-delà, c'est compliqué. On voit très bien que Michel Leclerc pense à Rapneau, pense à De Broca. Le film a quand même suffisamment de rebondissements et de rythme pour que ça fonctionne, mais ça manque quand même un peu de légèreté et de finesse, quoi.
3: Muriel.
1: C'est vrai que le film est foutraque, c'est-à-dire on est à la fois dans un film pour enfants, un film d'auteur, un film à grand spectacle. C'est à la fois la limite du film et ce qui le rend sympathique. Moi, j'aime pas beaucoup Michel Leclerc, je pense que c'est la première fois que j'apprécie un de ses films. Alors moi, justement, c'est Artus, gros coup de cœur.
4: Je l'ai
1: trouvé
4: aussi.
1: Super. Il m'a fait penser à Depardieu. En fait, je me suis dit, c'est vraiment le nouveau Depardieu. Il a une sorte de... Justement, ce premier degré...
3: Sachant

0: Il incarne Cyrano de Bergerac.
1: Voilà, c'est ça. Et je l'ai trouvé d'une douceur, d'une sorte comme ça de naturel.
2: Je ne dis pas du tout qu'il est mauvais, je le trouve bon aussi, yes. Mais dans un registre qui ne colle pas avec celui des autres.
1: Il rajoute un truc un peu sexy, puis bien sûr, il y a tout un truc un peu homo dans le film que je trouve bien amené et qui marche très bien. Et je ne sais pas, je l'ai vraiment découvert dans ce film comme acteur.
0: Marie ?
3: Comme Charlotte, je pense que le film court trop de lièvres à la fois et que j'ai été sensible, alors ayant grand

0: appuyer, moi ça m'a pas tellement convaincue. Et donc j'oscille comme ça entre l'ennui et la clémence.
1: Qui souhaiterait intervenir pour les caprices de l'enfant roi de Michel Leclerc, distribué par Le Pacte ? Personne. Donc on termine ce masque cinéma avec Shana, le premier long métrage en solo de Lila Pinel, présenté à la Quinzaine des cinéastes il y a quelques semaines, donc à Cannes. Shana avance avec le prénom de son héroïne en étendard. Elle est dans la vingtaine et chez elle, tout serait trop. Ses colères, sa consommation d'alcool, les injections qui lui gonflent les lèvres et ses galères. Parmi ces galères, il y a Moïse, son fiancé, qui va bientôt sortir de prison pour mieux y entrer à nouveau. Mais à la mort de sa grand-mère, Shana hérite d'une bague censée la protéger du mauvais œil. Entre petit boulot dans un kebab et fiesta avec ses copines, Shana retrouve sa famille juive marocaine à l'occasion de Pessah ou d'une bar mitzvah. Et à chaque fois, c'est l'affrontement assuré avec sa mère, joué par Noémie Lvovsky. Shana est incarnée par Eva Huo, dont c'est le premier grand rôle au cinéma. Charlotte.
2: Eh ben, ça fait tellement plaisir de voir cette comédienne enfin en haut de l'affiche, parce que ça fait quand même plusieurs films qu'on l'a repérée dans des petits rôles. Elle est géniale à chaque fois. Et là, il y a une longue amitié avec la réalisatrice Lilia Pinel, qui en fait la filme depuis qu'elle a 10 ans. Donc, elles se connaissent très très bien. C'est un documentaire sur une colonie de vacances quand elle a découvert cette jeune Eva Huo, qu'elle met là maintenant donc au premier plan. Et le film, c'est à la fois un personnage très fort et une comédienne qui vraiment déchire tout. C'est-à-dire qu'elle est d'une vitalité, d'un peps, d'un charme et d'une émotion aussi assez incroyable. Le personnage, je le trouve très intéressant parce que complexe, c'est-à-dire elle est à la fois rebelle et quand même un peu sous emprise de son mec Moïse. Elle est forte mais dominée, donc il y a quelque chose d'assez intéressant, je trouve, dans ce personnage. En revanche, je trouve que le scénario court beaucoup trop de lièvres, c'est-à-dire cette façon un peu surnaturelle, la quête des origines, parce que juive et arabe, ça lui pose beaucoup de questions, les conflits avec sa mère, les bonnes copines, enfin, je trouve que dans le scénario, c'est complètement boiteux, à tel point d'ailleurs qu'il y a des recours à des voix off en cours de film qui me semblent un peu un aveu de faiblesse. Mais pour ce personnage et pour cette comédienne vraiment épatante, Eva Huo, on peut et il faut aller voir le film.
1: Ariane.
3: Oui, alors moi, c'est un film que j'inscris dans un sillon depuis quelques années. Il y a eu Diamant Brut, il y a eu aussi L'Épreuve du Feu, où c'était pas le personnage principal. Mais il y avait ce genre de filles, moi j'adore, hein, les filles too much, les filles trop, les filles
1: qui débordent,
3: voilà, tout le temps. Et à une époque, on appelait ça des bimbos, elles étaient souvent filmées par des hommes, elles étaient hyper érotisées quand elles n'étaient pas moquées ou méprisées. Et depuis quelques années, il y a un regard féminin, même si L'Épreuve du Feu, c'était un metteur en scène, un cinéaste masculin, qui regarde ses corps et ses corps dans des espaces de façon très différente, sans les juger. Et ça, ça me plaît. Ça ne veut pas dire que c'est des filles, voilà, elles ont des failles, elles ont des complexes, elles sont un peu folles. Mais alors, voilà, alors, la seule, peut-être toute petite réserve que je pourrais faire sur ce film, que j'aime quand même vraiment beaucoup, c'est le show, quoi. C'est-à-dire, c'est le show et de la comédienne et du personnage. Et il y a un moment donné où ça prend peut-être un peu trop de temps, alors qu'il y a quand même des comédiens géniaux. Enfin, Noémie Lvovsky, elle est extraordinaire.
2: Elle vampirise tout.
3: Et je pense, alors, c'est un premier long métrage, si j'ai bien compris. Enfin, seule en tout cas,
2: oui.
3: C'est peut-être aussi la toute petite limite, mais c'est vraiment, enfin, j'essaie d'adoucir cette limite parce que je trouve que ça vaut quand même la peine. Je pense qu'elle s'est fait un peu déborder par son personnage et par son actrice, la réalisatrice.
1: Marie.
0: Oui, mais le film m'intéresse beaucoup. Je te rejoins, Ariane, dans le fait qu'il s'inscrit vraiment dans un mouvement et dans un mouvement qui s'intéresse à la parole. La parole vraie des jeunes femmes et pas n'importe lesquelles, des filles qui ont la tchatche et des filles vulgaires. Et moi, je trouve ça intéressant, la vulgarité.
1: Voyante.
0: Toujours la vulgarité d'une époque, des filles qui disent des gros mots. Alors elle dit des gros mots, elle claque des portes, elle est effectivement excessive et tout est un peu paroxystique. En tout cas, on sent que tout peut basculer tout le temps, y compris dans la rage, y compris dans les insultes, etc. Et ça m'intéresse beaucoup et ça me questionne beaucoup sur mon propre regard, parce que pendant tout le film, je me dis oulalalala, est-ce qu'à un moment je ne suis pas cette bourgeoise d'un certain âge qui la trouve tellement mignonne, Eva Huo, etc. Et en fait, non. Je l'aime d'amour. Preuve en est, je suis prête à me passer de scénario. Je suis prête à me passer de scènes véritablement intéressantes pour le plaisir vraiment sincère, absolu, de la voir discuter avec ses copines, de les voir danser sur Théodora. Le film est tout le temps de son côté et il est avec elle, avec amour, y compris dans les trucs un peu qui choquent, une espèce de non-discours sur la violence masculine, par exemple. Et voilà, il est du côté de cette fille. Moi, j'espère que ça va être un feuilleton. J'avais

0: vu le moyen-métrage Le Roi David, où elle était déjà extraordinaire. J'espère qu'elles vont se retrouver de loin en loin et que j'aurai des nouvelles de Shana.
1: Ce sera l'Antoinette Doinet, là, en fait. Ouais.
2: Muriel,
3: bah, les films que tu as cités, Ariane, justement, moi, j'ai le même problème pour les trois, c'est que je trouve que les actrices sont plus fortes que les films et que les films font écran. Le regard des cinéastes fait écran. J'ai l'impression vraiment qu'on nous présente un peu, pardon pour le terme, mais des bêtes de foire, quoi, des femmes comme ça qui vont faire le show à chaque scène, parce que le film est quand même construit comme ça. C'est-à-dire, à chaque scène, il faut que Eva Yo, Shana, fasse une, dise une blague, sorte une, voilà, une dinguerie, un gros mot. Et au bout d'un moment, on est un peu épuisé, on a envie de dire, bon, on n'a pas besoin de ça, tu peux juste la filmer en train de dormir, on sera content.
2: Est-ce qu'une personne du studio 105 souhaite intervenir? Bonjour.
4: Bonjour, je prends la parole pour le quota.
2: Merci, c'est charitable.
5: Moi, c'est un film que j'ai adoré et je trouve surprenant la critique sur l'absence de scénario. Enfin, je me suis fait attraper par le film tout de suite, sachant que, comme propos liminaire, j'avais peur, en ayant vu la bande-annonce, d'avoir vu tout ce qui allait me faire rire et que le film ne serait desservi par la bande-annonce. En réalité, il y a beaucoup d'autres choses, et même si effectivement la bande-annonce contient parmi les meilleurs moments. Mais je trouve que c'est un personnage qu'on attrape tout de suite, mais on ne l'identifie pas. C'est très fort parce qu'en fait, on l'imagine comme une fille des cités, ce qu'elle n'est pas. C'est ce que je trouve super habile, parce que le début du film, ses fréquentations, le fait qu'elle joue, qu'elle soit très agressive dans un jeu, etc. Et en fait, on ne l'identifie pas. Et il faut le surgissement de Noémie Lvovsky pour comprendre un peu plus d'où elle vient. Et ça devient progressivement quelque chose de plus tragique, de beaucoup plus dur, et d'un personnage qui a affronté quelque chose de terrible en termes de solitude. Oui. Mais le film garde ce ton. Malgré tout drôle, mais avec des surgissements dramatiques que je trouve tellement brutaux que c'est très fort. Et après, j'ai trouvé la déambulation dans Paris presque aussi bien que celle de Cléo de 5 à 7. Oh. Voilà.
2: Merci, merci beaucoup pour votre intervention. Et sur le conducteur, il y a écrit virgule. Film, livre, série, c'est donc l'heure de vos coups de cœur. Marie, qu'as-tu choisi ?
0: Mas Palomas, un film des réalisateurs basques Aitor Aregi, pardon pour la prononciation, et José Marie Goenaga. Et alors je me suis dit que ça collait bien avec après Jim Quinn, puisqu'on est avec Vicente, qui est un gay qui passe une retraite joyeuse à Mas Palomas dans les Canaries. Alors il a 76 ans et Vicente, il a été dans le placard pendant 50 ans. Il a vécu ensuite comme un gay out avec un homme pendant 25 ans, et puis tout à coup, il est largué à 76 piges. Et là, il est en train de vivre sa meilleure vie dans les backrooms de Mas Palomas. Donc ça se butine dans les dunes, ça s'amuse dans les boîtes techno, et bim, un AVC. Et qu'est-ce qu'on fait quand tout à coup, on est collé dans un EHPAD sur le continent, et qu'on est un vieux monsieur de 76 ans? Eh ben, on revient dans le placard. Et c'est cette histoire, et toute sa suite que je ne vous raconte pas, évidemment, mais alors c'est porté par un acteur génial qui s'appelle José Ramón Sorois. Et vraiment, le film est une bonne surprise. Et si vous vous faites un double programme climatisé avec Jim Quinn, vous allez passer une pure soirée.
2: Mas Palomas, donc. Muriel.
3: Alors moi, c'est un livre, Road Movie USA, de Bernard Benoliel et Jean-Baptiste Toré. C'est un livre qui est paru il y a une quinzaine d'années, qui aujourd'hui ressort dans une version remaniée et augmentée par ses auteurs. Alors c'est pas du tout une simple liste comme ça, un florilège de road movie qu'on passerait en revue. C'est vraiment un ouvrage de critique, de théoricien, qui utilise le genre comme scalpel pour opéré à même l'imaginaire du cinéma américain. Et dans les idées que j'aime beaucoup, dans les intuitions que développent les deux auteurs, il y a l'idée déjà que même si le terme apparaît dans les années 70, un road movie, les auteurs placent son origine dans Le Magicien d'Oz, qui est vraiment l'origine secrète et indépassable du genre. Ils montrent aussi comment le road movie est né sur les ruines du western. Chaque voyage à travers les États-Unis rejouerait symboliquement le premier déplacement des immigrants vers l'Ouest. Voilà, c'est vraiment très riche. Ça propose aussi une définition extensive, puisque ça va jusqu'à 2001, l'Odyssée de l'espace, comme road movie cosmique. C'est un ouvrage assez définitif, je trouve, sur le genre, et ça sort aux éditions Magnani.
2: Road Movie USA, de Bernard Benoliel et Jean-Baptiste Toret. Ariane.
1: Alors moi, je vais vous parler de la meilleure série policière anglaise de tous les temps. Elle s'appelle Happy Valley, ça va peut-être parler à certains d'entre vous. Le titre est ironique, bien sûr, ça se déroule dans une vallée moyennement happy du Yorkshire. Et c'est centré autour d'une policière, une femme et une mère défaite. Je ne vais pas vous dire pourquoi, parce que c'est quand même l'origine de la série. Mais c'est aussi une enquêtrice combative. Enfin, en gros, c'est une femme à la fois ordinaire et puissante et surtout extrêmement attachante. Et son personnage et son interprète, elle s'appelle Sarah Lancashire. Alors j'espère que bon, il n'y a pas trop d'anglicisme dans la salle, pardon pour l'accent. Sont d'un charisme absolument dingue. Et cette série déploie son humanité bouleversante, hein, vraiment, et surtout une grande qualité d'écriture le long de 3 saisons. Et pourquoi je vous en parle? Parce que cette série, elle a été d'abord diffusée sur la BBC entre 2014 et 2023, parce que Arte a la super bonne idée de la remettre en ligne et de remettre en ligne ces 3 saisons. Donc vous avez tout l'été pour vous plonger dans ce polar social d'exception.
2: Happy Valley sur Arte. Charlotte?
6: Eh ben, puisque c'était une tribune féminine, moi je vous ai trouvé la pépite plus féminine, tu meurs, qui sort mercredi prochain. C'est un premier film qui s'appelle Miss Mermaid, réalisé par Pauline Brunner et Marion Verlet, leur premier film de fiction en tout cas. Et c'est l'histoire de Fanny, qui est une employée de ménage dans une usine de poissons à Fécamp. Elle est séparée, elle n'a pas une thune, donc son horizon de vie est assez bouché. Et puis un jour, elle découvre sur les réseaux sociaux le mermaiding. Traduisez le sirénage. Comment devenir une sirène? Et là, un monde s'ouvre à elle, tout d'un coup un chemin de lumière et d'espoir, et Fanny se met en tête de devenir une sirène. Mais alors dit comme ça, ça paraît peut-être un peu neuneux et naïf, sauf qu'en fait, il s'agit pas, c'est-à-dire c'est pas facile de nager avec une queue de 15 kilos, une queue de poisson, j'entends, qu'il faut fabriquer, ça coûte des sous, il y a des compétitions de sirène, et le film va tracer ce parcours de cette jeune fille aidée par deux amis à reprendre sa vie en main avec cette passion qui est un hobby, qui est une philosophie, qui est un art de vivre, le sirénage, et qui est merveilleusement interprété par Aloïse Sauvage, avec à ses côtés Thomas VDB, Annie Mercier et Alison Wheeler, la vraie sirène du film, et c'est une petite merveille.
2: Miss Mermaid de Pauline Brunner et Marion Verlet. Charlotte Lipinska, Marie Sauvion, Muriel Joudet, Ariane Allard, merci d'avoir participé à cet épisode du Masque. La semaine prochaine, et toujours en public, nous débattrons de l'actualité littéraire. Stéphane Le Guenec réalise Le Masque et la Plume. C'était avec Jean-Louis Deloncle, Maxime Peretti de La Rocca et Paul Guigue aujourd'hui. Merci à Elinka Negulesco pour la coprogrammation et la préparation de l'émission avec Célestine Babinet et Lilou Gutmann. Ma bande et moi, nous vous retrouvons dimanche pour des enthousiasmes ou des désaccords. Une liberté critique dans tous les cas et sur France Inter, évidemment.

0: Après le flash, vous retrouvez Stéphanie Duncan pour le fil de l'histoire.
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0: 21h sur Inter. Et vous retrouvez Baptiste Roux pour les informations. Bonsoir.
7: Bonsoir. Le pôle accident collectif du parquet de Paris se saisit de l'enquête après la mort de 11 personnes dans un accident d'avion près de Nancy. En fin de matinée, le pilote de l'avion, 5 moniteurs de parachute et 5 élèves sont morts. Il n'y a eu aucun survivant dans ce crash d'avion. L'appareil a commencé à prendre son envol quand il est tombé subitement. Explique le ministre de l'Intérieur, Laurent Nunez. Il s'est écrasé proche de plusieurs habitations. Une cellule d'urgence médico-psychologique a été mise en place. Des proches des victimes étaient venus les voir pour leur baptême de saut en parachute. Il s'agit de l'accident d'avion le plus meurtrier en France, en dehors des vols militaires et commerciaux. Une nouvelle cellule interministérielle de crise demain après-midi à propos de la canicule. Annonce de Matignon ce dimanche soir, alors que l'épisode touche à sa fin. Le Premier ministre Sébastien Lecornu doit faire le bilan de cette canicule et préparer d'éventuels nouveaux épisodes, alors que Météo France indique que le thermomètre pourrait de nouveau monter très haut dans une dizaine de jours. L'épisode actuel sur la France depuis 11 jours se décale progressivement vers l'est. Deux départements sont encore en vigilance rouge, le Haut-Rhin et le Bas-Rhin. Ils ne le seront plus demain, mais resteront en vigilance orange comme 20 autres départements, principalement à l'est et en région parisienne. La vigilance orange aux orages est-elle maintenue dans 23 départements du sud-ouest et du centre. Un homme est mort à Nice dans un accident de vélo. Aujourd'hui, le quadragénaire participait à la version non officielle de l'Ironman de Nice, compétition qui avait été annulée à cause de la canicule. La préfecture indique que le cycliste roulait à vive allure dans une descente, qu'il se serait déporté avant de percuter une moto qui arrivait en sens inverse. Une enquête a été ouverte par la gendarmerie de Nice. Les partis non indépendantistes gagnent du terrain lors des élections provinciales en Nouvelle-Calédonie, sans pour autant obtenir de majorité. Les loyalistes comptent maintenant 24 sièges au Congrès, 5 de plus qu'aux dernières élections en 2019. Les trois listes indépendantistes obtiennent au total 26 sièges. Il en faut 28 pour avoir la majorité. 774 immeubles touchés par les deux séismes au Venezuela cette semaine, dont 189 qui se sont totalement écroulés. Le président de l'Assemblée nationale du Venezuela a fait un nouveau bilan 4 jours après les tremblements de terre. 1450 personnes sont mortes. L'ONU estime que 50 000 personnes sont portées disparues. Les championnats de France de natation, Johan Ndoye-Brouard, champion de France du 200 mètres d'eau. Le médaillé de bronze du 400 mètres, 4 nages en relais des JO de Paris 2024 a assuré sa qualification pour les championnats d'Europe à Paris en août prochain. Et puis depuis quelques minutes viennent de commencer la phase d'élimination directe de la Coupe du Monde de football. Toujours 0-0 entre l'Afrique du Sud et le Canada pour ce premier 16e de finale.
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7: 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Tout de suite, le fil de l'histoire avec Stéphanie Duncan.
9: Merci Baptiste Roux, on vous retrouve pour le flash de 22h.
10: La commune est proclamée. C'est aujourd'hui la fête nuptiale de l'idée de la révolution.
9: Bonsoir, le fil de l'histoire est consacré aujourd'hui à une page brève mais brûlante de l'histoire de France, la Commune de Paris. Page maudite ou page glorieuse de l'histoire? Du 18 mars au 28 mai 1871, la Commune de Paris n'a duré que 72 jours. Et pourtant, cet événement reste l'un des épisodes les plus marquants et les plus controversés de l'histoire de France. Et aussi un des plus ignorés, souvent réduit au strict minimum dans les manuels d'histoire et dans les commémorations officielles. Considéré parfois comme la pire expression de la violence populaire, ou au contraire, mythifié par la tradition révolutionnaire. Que s'est-il passé exactement? Comment est née la Commune de Paris? En 72 jours, qu'a-t-elle eu le temps d'inventer, de créer, voire de détruire? Comment l'expérience s'est-elle terminée? De tout cela, je parle ce soir avec vous, Michel Vinocq, bonsoir.
11: Bonsoir.
9: Vous êtes historien, professeur émérite à Sciences Po, auteur de nombreux ouvrages sur l'histoire politique de la France et vous venez de publier « La Commune de Paris, la guerre civile des Français » chez Gallimard dans la collection « Les journées qui ont fait la France ».

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1: Sedan a capitulé. L'empereur a été fait prisonnier avec 80 000 hommes. L'empereur a remis son épée au chancelier prussien Van Bismarck. C'en est fini, des rois et des empereurs. Demain, nous aurons la République.
2: La Commune de Paris va naître dans un contexte très particulier, celui de la guerre entre la France et la Prusse. C'est Napoléon III qui, en juillet 1870, a déclaré la guerre à Bismarck, mais rapidement, tout va mal pour la France, qui est envahie par les troupes prussiennes. Encerclé à Sedan, l'empereur capitule le 2 septembre 1870. Deux jours plus tard, dans l'euphorie de la chute du Second Empire, les députés parisiens proclament la République. Un gouvernement de défense nationale, présidé par le général Trochu, s'installe à l'hôtel de ville et décide la poursuite de la guerre. Mais rien n'y fait. Le 19 septembre, les troupes prussiennes sont devant Paris. La capitale est désormais livrée à elle-même. C'est le début du siège de Paris, qui va durer 4 mois. Plus de bois, écrit Victor Hugo. Plus de charbon, plus de gaz, plus de pain. Un hiver horrible, la Seine charriant 15 degrés de glace, la famine, le typhus, les épidémies, la dévastation, la mitraille, le bombardement. Paris, à l'heure qu'il est cloué sur sa croix et saigne aux 4 membres. Malgré ses souffrances, la capitale livre une résistance acharnée aux Prussiens. Des milliers de Parisiens rejoignent les rangs de la garde nationale, tandis que des soulèvements populaires, déplorant le manque d'initiative du commandement militaire, exigent déjà l'instauration d'une commune. Le 18 janvier, on apprend que les Prussiens, qui se sont installés au château de Versailles, ont proclamé l'Empire allemand dans la Galerie des Glaces. Nouvelle qui suscite humiliation et colère chez les Parisiens. Et coup de grâce, 10 jours plus tard, l'annonce de la signature de l'armistice est vécue comme une trahison. Un témoin, Gustave Flourens, ancien professeur au Collège de France et futur communard, est très sévère à l'égard du gouvernement de défense nationale qui a signé l'armistice. Si ces gens-là avaient eu seulement une lueur d'intelligence et de probité, dit-il, ils sauvaient la France et ils fondaient la République en laissant libre essor au peuple. Mais ils n'ont jamais eu qu'une seule idée, la défense est impossible, et qu'une seule préoccupation, traiter avec l'ennemi au plus vite.
3: Étant parisien, rien n'est fini. Rien.
4: Mais enfin, qu'est-ce qu'ils mangent, les Parisiens ?
3: Pas grand-chose, les malheureux. Dès qu'ils sont prêts à bouffer les chats, et même les rats.

0: Michel Vinocq, la Commune de Paris ne sera proclamée que 2 mois plus tard, le 18 mars 1871, mais on voit déjà que la colère gronde à Paris. Dans votre livre, vous écrivez que vous avez voulu reconstituer la Commune dans son triple visage, républicain, ouvrier et, dans ses origines, patriotique. C'est quelque chose qu'on oublie souvent, cette dimension patriotique. La Commune est d'abord née de la guerre. Vous dites que c'est une matrice même de la Commune, un désir de résister à l'envahisseur, c'est ça ?
1: Le mot « commune » apparaît pendant le siège de Paris. Ce siège, il faudrait plutôt l'appeler le blocus, parce que les Allemands ne tentent pas de prendre d'assaut la ville, mais de l'affamer. Et par conséquent, le siège, ce qu'on appelle le siège, est un blocus qui va durer plus de 4 mois, vous l'avez dit, pendant lesquels un conflit va naître entre le gros de la population parisienne et le gouvernement provisoire qui s'intitule gouvernement de la défense nationale. En fait, ce gouvernement a une hâte, c'est d'en finir avec la guerre. La guerre qui n'est pas la sienne, du reste, qui est celle de Napoléon III. Et Napoléon III est battu. Donc, il faut arrêter la guerre, en arriver à un armistice.
0: À n'importe quel prix ?
1: Justement, ce n'est pas facile de vouloir cela, parce que, et c'est peut-être difficile à comprendre aujourd'hui, il existe un patriotisme qui frise par là le chauvinisme dans les rangs populaires de la gauche et de l'extrême gauche. Et que cette volonté de résistance à l'ennemi se traduit par la volonté de créer contre le gouvernement

0: en provisoire, un autre pouvoir, et qu'on appelle déjà commune. Au début de janvier 71, une affiche qu'on appelle l'affiche rouge, qui dans tout Paris est signée par une vingtaine de révolutionnaires, disons, appelle à l'établissement d'une commune. Au départ, nous avons une volonté populaire, on peut dire, de résister à l'ennemi, à l'envahisseur. Et cette volonté va être assez dramatique parce que des manifestations vont avoir lieu entre le peuple de Paris et ce gouvernement et va se condenser dans l'organisation de plus en plus autonome de la garde nationale.
1: La garde nationale, c'est quoi ?
0: Alors, la garde nationale a été créée il y a longtemps, pendant la Révolution, par Lafayette. C'était une milice bourgeoise.
1: C'est une milice de citoyens civils.
0: De citoyens civils, mais aussi de gens qui payaient les impôts, qui étaient des bourgeois. Mmh. Or, cette milice a une histoire, pendant tout le 19e siècle, a été interdite, etc. Mais la nouveauté, c'est qu'à partir du mois d'août, la garde nationale, en raison de la guerre, est ouverte à tous les citoyens, quelle que soit leur classe sociale.
1: Ils se mobilisent contre les Prussiens.
0: Absolument. Et il se trouve que le Paris de l'époque, qui est un Paris largement populaire et ouvrier en raison des travaux d'Haussmann, etc., sa sociologie a été quelque peu modifiée par la guerre. Car une grande partie de la bourgeoisie a quitté Paris avant le siège et après le siège. Et il se trouve que la garde nationale, qui se recrute par arrondissement, est de plus en plus une garde populaire et de plus en plus autonome.
1: Et de plus en plus révolutionnaire aussi.
0: Oui, on peut le dire. Mais au départ, elle veut la guerre à outrance. Elle veut des sorties en masse. Et elle est dépitée par ce général Trochu et ce gouvernement qui sont considérés comme incompétents, ineptes, etc.
1: Est-ce que ce sont des pacifistes? C'est quand même des républicains, ce gouvernement.
0: Eh bien, oui, justement, c'est ce qui peut nous étonner. C'est que l'idée du pacifisme, eh bien, il n'était pas de gauche. Car, rappelons-nous que les révolutionnaires de 89 s'appelaient les patriotes. Et que il y a la culture de la révolution qui est très forte.
1: La culture de la patrie en danger aussi.
0: Exactement. La patrie en danger, les soldats de l'an 2, Valémy, enfin, etc. Il y a toute une culture, une tradition, des références qui font que le pacifisme, il est plutôt bourgeois de droit. Et donc, cette garde nationale va jouer un rôle décisif dans la naissance de la commune.
1: Et juste un mot, le siège de Paris a-t-il été vraiment aussi dur qu'on l'a dit ?
0: Terrible. Terrible, parce que il y a deux choses. Il y a d'abord, évidemment, le fait que les denrées sont de plus en plus rares, que la pénurie a été accrue chaque jour, et que l'alimentation a été de plus en plus difficile. On a mangé, comme on le sait, d'abord le cheval, et puis on en est arrivé aux chats, aux chiens et aux rats. Donc, on était effectivement dans une situation affreuse, d'autant que les Prussiens, à partir du mois de janvier, bombardent Paris. Et les obus tombent sur Paris. Donc, le siège a été terrible. Mais la deuxième chose, c'est que la politique n'a pas été suffisamment attentive à la répartition des biens. Ceux qui avaient de l'argent pouvaient encore aller dans les restaurants. Certains n'ont pas été privés, mais que la masse des Parisiens l'a été.
2: Le peuple de Paris ne capitulera jamais. Il ne veut pas d'armistice avec les barbares.
3: L'humiliant armistice, signé le 28 janvier 1871 entre la France et la Prusse, prévoit, outre l'annexion de l'Alsace-Lorraine et le versement d'une lourde indemnité de guerre, l'occupation partielle de Paris par les Allemands pendant 3 jours, ce qui est vécu comme une insulte par les Parisiens. La convention d'armistice prévoit aussi la convocation d'une assemblée nationale chargée de conclure le traité de paix. Les élections législatives, le 8 février, portent à la Chambre une majorité monarchiste, conservatrice et réactionnaire, élue par la France rurale, qui veut la paix à tout prix. Tandis que les Parisiens, résolument hostiles à l'armistice, élisent 36 députés républicains sur 43. La fracture entre Paris et la province est béante. L'Assemblée, nouvellement élue, confie le pouvoir exécutif à Adolphe Thiers. Sa priorité, conclure la paix avec la Prusse, mais aussi mater au plus vite l'agitation parisienne et la menace d'une révolution. Une de ses premières mesures est d'ordonner le désarmement des fédérés de la garde nationale en leur retirant leurs canons. Cet ordre va mettre le feu aux poudres et déclencher l'insurrection.
4: Vous savez quelque chose ?
5: Ils sont dans les 6000. Des gendarmes à cheval, des chasseurs africains, des sergents de ville. Tout mélangé. Il y a des mouchards partout. J'arrive de Belleville. Ils se battent là-bas aussi pour garder leurs canons. Tout le monde compte sur nous.
4: Allez, venez. On va se mettre devant les canons avec les autres.
6: Il va falloir qu'ils passent sur le corps des blanchisseuses, des marchands de bain, des laitières, des lingères, des ouvriers. Tout le monde est là.
3: Le 18 mars 1871, vers 3h du matin, des milliers de soldats de l'armée régulière entrent dans Paris pour retirer les canons posés sur les hauteurs de la ville. C'est à Montmartre que l'opération se révèle la plus difficile parce que les rues sont étroites et tortueuses. Mais surtout parce que les femmes de la butte, réveillées dès l'aube, donnent l'alerte. On nous prend nos canons. Très vite, des hommes, des femmes, des enfants sortent dans la rue. Parmi eux, un homme qui court, carabine à la main. Mais à y regarder de plus près, ce n'est pas un homme. C'est Louise Michel, une maîtresse d'école, poétesse et républicaine encore peu connue, qui vient de troquer sa robe noire d'institutrice pour l'uniforme de la garde nationale. Dans l'aube qui se levait, racontera-t-elle plus tard, on entendait le tocsin. Nous montions au pas de charge, sachant qu'au sommet de la butte, il y avait une armée rangée en bataille. Nous pensions mourir pour la liberté. Et Louise Michel ajoute, lyrique, « Les foules à certaines heures sont l'avant-garde de l'océan humain ». En haut de la butte Montmartre, les femmes et les enfants fraternisent avec l'armée régulière pour qu'elle n'enlève pas les canons. Le général Lecomte lance alors une sommation, mais la foule ne bouge pas. Et quand il donne l'ordre de tirer, ses hommes refusent. À 9h du matin, le général Lecomte est fait prisonnier et les Montmartrois, qui gardent leurs canons, crient victoire. Partout dans Paris se reproduit le même scénario. Mais dans l'après-midi, un drame va ternir cette belle victoire. Le lynchage du général Lecomte et d'un autre homme par une foule ivre de vengeance. Le communard Jules Vallès écrira plus tard « Je n'aurais pas voulu ces taches de sang sur nos mains dès l'aube de notre victoire ». Dans l'après-midi du 18 mars 1871, Adolphe Thiers, affolé par le tour que prennent les événements, décide de transférer le gouvernement à Versailles.
7: Un mauvais esprit s'est répandu partout. Depuis qu'à Paris, ils ont proclamé leur république. L'ordre social n'est plus défendu.
3: Michel Vinocq, comment qualifier ce qui se passe 18 mars 1871 à Paris ? C'est une insurrection, c'est le début d'une révolution, c'est quoi ?
0: Oui, c'est une journée extrêmement complexe. Il fallait absolument désarmer la garde nationale. Je reviens sur cet antagonisme qui s'est fait après l'élection du 8 février entre une assemblée monarchiste et un Paris resté profondément républicain. Comme je l'ai dit, la première phase de l'incubation de la communale est patriotique. La deuxième, elle est républicaine, politique. On craint la restauration. Et il se trouve que l'Assemblée...
1: La restauration, c'est-à-dire la monarchie.
0: La monarchie. Et il se trouve que cette assemblée, en majorité monarchique, va prendre toute une série de mesures, non seulement humiliantes pour Paris, comme l'entrée des Prussiens défilant sur les Champs-Élysées, mais en plus, des mesures d'ordre économique et social, sur le détail desquelles je passe, mais qui ont uni à la fois les ouvriers, privés par exemple de leur solde quotidienne dans les gardes nationales, et les petits bourgeois, commerçants, etc., qui se voient supprimer le moratoire des effets de commerce, etc. Donc il y a eu une union populaire, ouvriers, artisans, commerçants, petits bourgeois, contre cette assemblée qui en plus décapitalisait Paris. Or, la garde nationale est devenue autonome, c'est-à-dire qu'elle s'est débarrassée de ses chefs officiels et elle a créé une fédération de la garde nationale. C'est pourquoi on appellera les communards les

0: fédérés. Ils sont autonomes, ils se donnent un comité central. Alors, le 18 mars, venons-y, est-ce que c'est ce comité central qui déclenche la révolution ? Non, l'insurrection n'a pas été voulue. C'est l'initiative de Thiers qui, en voulant reprendre les centaines de canons qui appartenaient à la garde nationale...
1: Oui, qui avaient été achetés par souscription.
0: Exactement, pendant le siège. C'est dans l'échec de cette récupération que va naître une journée extrêmement confuse, où on ne trouve pas de direction. Ce n'est que tard dans la soirée que les membres du comité central dont je viens de parler vont se réunir à l'hôtel de ville, tandis que Thiers et l'administration du gouvernement se sont réfugiés à Versailles.
1: Et qui sont donc ces futurs communards ? Parce que ce n'est pas encore une commune. C'est un mouvement, donc, vous le dites, un peu désordonné, spontané. Est-ce qu'il y a déjà des tendances politiques différentes ? Il y a des républicains plus ou moins modérés, des socialistes, des...
0: Oui, ces tendances diverses ne sont pas en contradiction. Elles sont unies dans l'adversité. L'adversité contre l'Assemblée de Bordeaux, contre Thiers, et avec la guerre nationale, pour protéger les canons de Paris. Donc, il y a une diversité, effectivement, non seulement d'opinion, mais sociale. Vous avez aussi des petits bourgeois qui sont à côté des ouvriers. Il existe une internationale ouvrière, mais le comité central qui va se réunir à l'hôtel de ville est composé de républicains, d'une minorité de socialistes, donc qui appartiennent à l'internationale, de jacobins, de blanquistes, bref, une palette assez variée, mais qui représente l'opposition d'abord à Napoléon III, et depuis l'opposition à Adolphe Thiers et à l'Assemblée qui va se réunir à Versailles.
1: Thiers, pourquoi est-ce qu'il décide le transfert du gouvernement à Versailles ?
0: Parce que Paris fait peur. Paris, à cette époque, sociologiquement parlant, n'est pas du tout le Paris d'aujourd'hui. Le Paris est un Paris largement populaire et ouvrier. Parce que les grands travaux du 19e siècle, et tout particulièrement les grands travaux d'Haussmann, a attiré à Paris des milliers de paysans, de provinciaux, qui composent précisément cette société largement ouvrière. Et donc, parmi eux, il y a évidemment des leaders d'opinion, des gens déjà qui ont une conscience politique, une conscience révolutionnaire, mais pas tous. C'est simplement la guerre, le siège et les décisions du gouvernement Thiers qui va de plus en plus coaguler toute cette population dans une volonté de résistance.
1: Il y a des étrangers aussi dans cette population révolutionnaire, parce que ça sera... Une des choses qu'on reprochera d'ailleurs à la Commune, c'est son cosmopolitisme.
0: Exactement. Il y a eu une statistique tout à fait remarquable qui a été officielle de la répression de tous les prisonniers. Sur 40 000 prisonniers, on a constaté qu'il y avait environ 1500 étrangers. Avant tout, des Belges, des Suisses, enfin des pays... mais pas seulement. Il y avait aussi des Polonais. Il y avait, dont certains ont joué un grand rôle dans la Commune, des Russes. Un cosmopolitisme qui, du reste, a été un objet d'hostilité de la part des Versaillais, en dénonçant ce caractère cosmopolite de cette insurrection.
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1: Rapidement après l'insurrection du 18 mars 1871, les gardes nationaux, réunis en comité central, décident d'organiser des élections municipales qui ont lieu 8 jours plus tard. Cela laisse peu de temps pour une campagne. Tout de même, la presse relaie les programmes et sur tous les murs de la capitale, des affiches sont placardées appelant les électeurs aux urnes. Et même si beaucoup de Parisiens ont quitté la capitale pendant le siège, la participation au vote est déjà en soi un succès. Le résultat aussi étonne. Sur les 90 sièges à pourvoir, 60 sont gagnés par les candidats révolutionnaires, les modérés n'obtenant que 20%. Sans grande surprise, les candidats communards ont recueilli 100% des voix dans les quartiers populaires du nord et de l'est de la capitale. Tandis que dans les quartiers plus cossus de l'ouest et du centre, révolutionnaires et conservateurs font pratiquement jeu égal. On peut le dire, par le vote, les partisans de la commune obtiennent le soutien d'une majorité des Parisiens. Et 2 jours plus tard, le 28 mars 1871, c'est sous le soleil et dans une grande euphorie qu'à l'hôtel de ville est proclamée la Commune de Paris.
2: Nous, les membres élus du comité central de la garde nationale, désormais élus de la commune par la volonté du peuple de Paris ici présent, remettons au nom du comité central entre les mains du conseil de la commune le pouvoir que les événements nous avaient confié.
3: Et enfin Paris est à nous.
1: Catulle Mendès, un écrivain très connu à l'époque, mais aujourd'hui un peu oublié, est devant l'hôtel de ville ce jour-là. Il n'est pas un partisan de la commune, mais il est impressionné. « J'étais là, dit-il, à l'heure où l'on proclamait les noms des membres de la commune, et j'écris ces lignes tout émues encore. Combien d'hommes étaient là? 100 000 peut-être, venus de tous les points de la cité. Les rues voisines regorgeaient d'hommes armés, et les baïonnettes aiguës, étincelant au soleil, faisaient ressembler la place à un champ d'éclairs. » Un autre témoin, à la proclamation de la Commune ce 28 mars 1871, l'ingénieur et journaliste Maxime Vuillaume, qui va s'engager très activement dans la Commune. « Des groupes sont suspendus à tous les balcons de l'hôtel de ville », raconte-t-il. Et là-haut, immobile, le drapeau rouge, arboré dès le lendemain de la victoire de Montmartre. Les toits sont couverts de curieux, 100 000 hommes sont là, ennemis hier, alliés aujourd'hui, dont les cœurs battent à l'unisson. La foule crie, chante, hurle, mugit. Que chante-t-elle la Marseillaise? Que crie-t-elle? Vive la Commune! Maxime Vuillaume, pendant la répression de la Semaine sanglante, réussira à fuir Paris et à s'exiler. Et bien sûr, une autre grande figure de la Commune est présente ce jour-là, l'écrivain et journaliste Jules Vallès, qui vient d'être élu. La Commune est proclamée, écrit-il avec lyrisme. C'est aujourd'hui la fête nuptiale de l'idée et de la Révolution. 2 mois plus tard, pendant la Semaine sanglante, Jules Vallès

0: Alès réussira aussi à échapper à la répression. L'armée versaillaise croira l'avoir fusillé. En réalité, il se cachera à Montparnasse, puis réussira à gagner l'Angleterre. Pour l'instant, Jules Vallès appelle les Parisiens à reprendre le travail. « Demain, écrit-il, il faudra reprendre, toujours fier et maintenant libre, sa place à l'atelier et au comptoir. Après la poésie du triomphe, la prose du travail. » Michel Vinocq, après cette journée glorieuse du 28 mars 1871, cette fête, comme on dit, vous dites dans votre livre que bien des questions restent en suspens. Le gouvernement qui est à Versailles maintenant, qui est légalement issu du suffrage universel, comme cette commune également. Donc on a en quelque sorte deux légitimités qui s'opposent.
1: Les jours qui ont suivi le 18 mars, il y a une volonté chez certains d'éviter la guerre civile. Et du reste, c'est pourquoi la commune, ou plutôt le comité central qui a pris le pouvoir le soir du 18 mars, ne lance pas la garde nationale, ses troupes sur Versailles. Ce que lui reprocheront Marx et Lénine, en disant que c'était le moment ou jamais, car à Versailles, Thiers ne disposait pas d'une armée suffisante. Mais la commune est pacifique, elle ne veut pas la guerre, elle veut s'affirmer en commune autonome. Et elle choisit la voie des élections, qui va la légitimer en quelque sorte. C'est des élections que refuse Versailles. Et il y a eu, pendant près d'une semaine, des conciliateurs qui ont tenté de trouver un compromis, un accord entre les deux parties. Ce sont les maires des arrondissements, et tout particulièrement le plus connu, Georges Clémenceau, qui va faire la navette entre l'hôtel de ville et Versailles pour tenter de trouver un compromis. Et il propose notamment de laisser Paris élire un conseil municipal, puisque les élections centrales à Paris n'existaient pas. C'était par arrondissement que ça se faisait. Refus de Thiers. Et donc, c'est sur ces refus que la commune, ou plutôt le comité central, va organiser des élections, vous l'avez dit, et qui tournent à l'avantage des partisans d'un conseil municipal autonome qui va bientôt s'appeler commune. Mais attention, ils ne visent pas du tout à faire une révolution dans l'ensemble de la France. Ils veulent s'affirmer d'abord dans le cadre parisien et affirmer l'autonomie. Le mot est centrale, fondamentale, l'autonomie de Paris, qui doit se gouverner lui-même. Et dans le manifeste qui sera lancé le 19 avril, eh bien, le programme, c'est lancer à toutes les communes de France que ces communes soient autonomes et que l'unité française sera néanmoins préservée par la fédération de ces communes. Vous voyez, c'est donc un
0: programme
1: de république fédérale.
0: Ouais.
1: Une république fédérale. C'est ça l'idée profonde. Mais évidemment, c'est inacceptable par Versailles, par Thiers, et au bout de quelques temps, la guerre va commencer. Lorsque Thiers va pouvoir mettre sur pied une nouvelle armée, et notamment en demandant à Bismarck de lâcher quelques dizaines de milliers de prisonniers français, donc de l'armée napoléonienne, qui vont former l'armée de Versailles.
0: J'aimerais quand même, Michel Vinocq, qu'on parle du projet politique, de ce que va réaliser la Commune de Paris pendant ces quelques semaines qui sont très brèves. Il y a des choses quand même extrêmement nouvelles, la liberté de la presse, la protection des travailleurs, la séparation de l'Église et de l'État, des écoles laïques. Qu'est-ce qui, pour vous, est le plus important dans tout cela ?
1: Il y a un certain nombre de mesures qui vont avoir de l'avenir. Et par exemple, la laïcité, la laïcisation des hôpitaux, des services publics, de l'école. Et cette école, voilà une autre mesure qui a de l'avenir. Elle va devenir gratuite, laïque et par conséquent obligatoire. Et tout cela est aussi conforme à la séparation de l'Église et de l'État. Donc il y a dans les mesures de la commune un certain nombre de mesures qui seront celles de la future Troisième République. République.
0: C'est ça qui est assez étonnant.
1: Hein. Oui, alors, du point de vue social, on peut dire qu'il y avait, par exemple, des formations de sociétés ouvrières qui ont pris le pouvoir dans les entreprises qui avaient été abandonnées par leurs propriétaires. Il y a des sociétés ouvrières féminines qui ont pris, en quelque sorte, la direction. Mais évidemment, vous l'avez dit, ça n'a duré que 72 jours. Et la Commune, autrement dit, n'a été que virtuellement, si vous voulez, une révolution socialiste. Elle ne l'était pas véritablement. Par exemple, on n'a pas exproprié les entreprises, on les a simplement récupérées quand elles étaient abandonnées par leurs propriétaires. Et de même, dans l'anticléricalisme, qui est fondamental, l'anticléricalisme est très fort. Par exemple, on va retirer des crucifix, les remplacer par le drapeau rouge, etc. Et les églises elles-mêmes vont devenir les places des réunions publiques rendues au culte dans la journée, mais le soir, toutes les églises deviennent des places de réunions publiques où les orateurs se succèdent, où chacun donne son avis, où la parole se libère, et où particulièrement les femmes, extrêmement nombreuses, vont poser leurs revendications, leurs encouragements, et leurs propositions, etc.
2: Les droits inhérents à la commune sont le vote du budget communal, l'administration des biens appartenant à la commune, le choix par l'élection ou le concours des magistrats ou fonctionnaires communaux, la garantie absolue de la liberté individuelle, de la liberté de conscience et la liberté de travail.
0: Pendant que dès le 29 mars 1871 à Paris, la Commune s'organise et invente de nouvelles manières de gouverner, à Versailles, Adolphe Thiers prépare une riposte cinglante à la capitale qui, de son point de vue, est tombée aux mains des Rouges. « Il faut châtier Paris », déclare un ministre. Des brochures sont distribuées aux soldats, présentant les communards comme des assassins, des brigands. Début avril, Adolphe Thiers lance les premières attaques aux abords de Paris. Un affrontement sanglant pour l'armée des fédérés, encore mal organisée et mal commandée. Les premiers prisonniers de la Commune sont traînés dans Versailles sous les insultes des habitants. Et au mépris des lois de la guerre qui ne s'appliquent pas à la guerre civile, beaucoup sont fusillés sans procès. À quoi la Commune réplique le 5 avril par ce qu'on appelle le décret des otages. Toute exécution d'un prisonnier de guerre de la Commune sera sur le champ suivie de l'exécution d'un nombre triplé d'otages. Plusieurs ecclésiastiques, parmi lesquels l'archevêque de Paris, Mgr Darbois, sont arrêtés à Paris et gardés en otage. La guerre civile qui commence sera sans pitié.
3: Qu'est-ce qu'ils veulent, ces gens de la Commune, à la fin?
4: Ce qu'ils veulent? Mais tout, monsieur Wilda! Tout! Votre argent, votre maison, votre entreprise, vos enfants, ne rien faire! Coupez nos têtes! Installez la terreur!
3: À bas les révolutionnaires!
5: À bas la Commune!
6: À bas la Commune!
0: Mais jusqu'au 21 mai 1871, malgré des combats sporadiques dans les faubourgs, curieusement, la capitale donne encore le spectacle d'une ville tranquille. Les Parisiens travaillent, se promènent, lisent les journaux dans les cafés. Et même si la Commune a décrété la séparation de l'Église et de l'État, ils peuvent aller à la messe. Les enfants, filles et garçons vont à l'école, désormais gratuite et laïque. Des instituteurs ou institutrices ont pris le relais des prêtres et des religieuses. Mais tout bascule le 21 mai, un beau dimanche de printemps en apparence. À 3h de l'après-midi, l'armée versaillaise, sans cri et gare, pénètrent dans Paris par la porte de Saint-Cloud. Le soir, ils sont au Trocadéro. Avec beaucoup de retard, les communards organisent la défense. Mais leur infériorité militaire, leur désorganisation, leur manque de stratégie sont flagrants. Dans la vieille tradition révolutionnaire, on dresse des barricades. Mais elles ne peuvent rien contre la progression des Versaillais, dont les troupes, chauffées à blanc, tirent au canon et fusillent sans pitié tout individu qui porte une arme. Chaque jour davantage, la ville est à feu et à sang. Les rues se couvrent de cadavres. Les Tuileries, la Conciergerie, le Palais Royal, la Préfecture de Police et d'innombrables immeubles brûlent. Notre-Dame échappe de peu aux flammes. Le 24 mai, les communards, pourchassés, refluent vers l'est de la ville. C'est dans ce climat d'extrême tension que, par vengeance, 63 otages au total seront exécutés à l'appel d'une foule déchaînée et non sur ordre de la Commune. Une violence aveugle, pourtant incomparable en nombre avec celle des Versailles.

0: Juillet qui, avec méthode et acharnement, ont massacré les communards, retranchés dans le cimetière du Père-Lachaise, jusqu'au 31 mai 1871, le dernier jour de ce qu'on appelle la semaine sanglante. Michel Vinoc, ce qui se passe à partir du 21 mai 1871, donc la date de l'entrée des troupes versaillaises en Paris, qui marque le début de la semaine sanglante, c'est une véritable guerre civile, vous dites ?
1: Oui, la guerre civile, dans toute son horreur, qui met aux prises une armée régulière, chauffée à blanc par une propagande anti-communarde, au moyen de mensonges, d'insultes, animée aussi par la peur sociale. Car désormais à Versailles, pour Versailles, il s'agit d'une guerre sociale. Et on en veut pour preuve la statistique qui a été faite après la Commune, dans un rapport fameux du général Appert, sur 40 000 prisonniers, eh bien, il y en a 30 000 qui appartiennent aux classes ouvrières.
0: Oui, et les gens qui ne savent pas écrire.
1: Alors, il y a une minorité d'intellectuels, une minorité un peu plus importante de petits commerçants, mais la grosse majorité, 30 000 sur 40 000, appartiennent à des métiers qui s'appellent briquetier, carrier, chapelier, charpentier, chaudronnier, sculpteur de façade, enfin, etc., etc. On a tous ces renseignements, et ce que l'on avait mal vu peut-être au départ, je l'ai dit, parce que la Commune est née d'une volonté patriotique, ensuite d'une défense républicaine contre les monarchistes, eh bien, la Commune devient de plus en plus une des parties de la guerre sociale. Et on pourrait dire que c'est à Versailles qu'on a eu d'abord ce sentiment d'une guerre sociale, parce que Paris représentait le Paris de la Commune, c'était ceux qui allaient être les expropriateurs, les communistes, ceux qui en voulaient effectivement à la propriété. Et dans la Commune, il y avait, nous l'avons dit au départ, plusieurs tendances, mais il est certain que la tendance socialiste, internationaliste, s'est également exprimée. Mais lorsque Marx dit dans son manifeste que la Commune a été le premier gouvernement de la classe ouvrière, on a tendance à lui dire il faut quand même nuancer, mais la réalité statistique montre bien qu'il s'agit là d'une guerre sociale. Donc, cette armée de la garde nationale, avant tout populaire, elle est opposée à une armée régulière avec des moyens qui sont très inférieurs. Elle n'est pas organisée avec un gouvernement central, mais qu'elle est éparpillée dans les arrondissements. Car le garde nationale, le communard, défend avant tout son quartier,
0: oui, c'est ça,
1: sa rue, son immeuble. Et par conséquent, les forces sont dispersées. Et peu à peu, d'ouest en est, l'armée régulière de Versailles va prendre des positions contre lesquelles, eh bien, les communards vont se défendre comme ils pourront, et notamment par les incendies. Et vous avez raison de dire que dans le drame, la tragédie des otages, dont on a chargé la Commune à juste
0: droit... Oui, justement, j'aimerais bien que vous en parliez.
1: Oui, alors, le décret des otages du 5 avril a été resté lettre morte pendant toute la guerre civile qui se déroulait dans la banlieue. Au moment de la semaine sanglante, certains individus vont prendre des initiatives en dehors du Conseil de la Commune, qui lui-même va être morcelé, fragmenté, dispersé.
0: Débordé aussi.
1: Il n'y aura plus de vrai pouvoir. À cette époque, il y a un comité de salut public qui est censé organiser la défense, mais en fait, il n'a pas la véritable autorité sur tous ces éléments. Et il y aura des individus qui vont jouer un rôle délétère, certainement. Par exemple, Raoul Rigaud, Léo Ferré. Ces otages, où étaient-ils ? Ils étaient la plupart dans la prison de la Roquette. Il y en a une centaine. Une bonne partie étaient des prêtres, des ecclésiastiques, dont Monseigneur Darbois, le président de la Cour des comptes, un juge, etc. Et certains

0: lynchés.
1: Véritablement lynchés. Quelques-uns ont échappé au massacre. Donc tous les otages n'ont pas été tués, mais il y en a eu, comme vous l'avez dit, 63. Et c'est évidemment quelque chose qui va peser sur la
0: mémoire, postérité, sur la mémoire de la commune.

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1: Dès le 25 mai 1871, alors que la commune n'est pas encore totalement anéantie, Adolphe Thiers, le chef de l'exécutif, annonce la couleur aux députés. Après la victoire, il faut punir. Il faut punir légalement, mais implacablement. Les 40 000 communards faits prisonniers sont conduits à pied en long cortège jusqu'à Versailles, où ils seront enfermés dans différentes prisons avant d'être jugés et pour certains exécutés. Dans son récit de la commune, la prisonnière Louise Michel raconte ce moment. « Nous arrivons à Versailles. Des nuées de petits crevés, des crevés ce sont de jeunes élégants, nous environnent, hurlant comme des bandes de loups. Depuis sa prison, où les femmes s'entassent à même le sol au milieu de la vermine et des poux, Louise Michel voit et entend les exécutions à l'extérieur. Les nuits, on appelait des noms. Des hommes se levaient et suivaient une lanterne qu'on portait en avant. Les prisonniers portant sur l'épaule la pelle et la pioche pour faire les fosses qu'ils creuseraient eux-mêmes. Puis venait le peloton d'exécution. Louise Michel, elle, sera jugée.
2: J'appartiens tout entière à la révolution sociale. Et j'accepte la responsabilité de mes actes. Prenez ma vie si vous la voulez. Je ne suis pas femme à vous la disputer un seul instant. Si vous me laissez vivre, je ne cesserai de crier vengeance. Si vous n'êtes pas des lâches, tuez-moi.
1: On estime que pour 95 condamnations à mort, seuls 23 seront exécutées. Les peines les plus souvent prononcées sont l'emprisonnement et la déportation. De 1871 à 1872, un peu plus de 4500 communards seront déportés. La plupart envoyés en Nouvelle-Calédonie, cette colonie française du bout du monde, transformée pour l'occasion en véritable bagne. Le premier convoi quitte Brest le 3 mai 1872 et arrivera à Nouméa le 29 septembre, après une traversée de 149 jours. Louise Michel, elle, fait le voyage depuis La Rochelle sur la Virginie, une vieille frégate à voile. Pour cette écrivaine qui ne connaît que la France, ce voyage, même forcé, est l'occasion de découvrir de nouveaux horizons. Elle reste 7 ans au

0: Nouvelle-Calédonie, refusant de bénéficier d'une grâce individuelle. En 1880, elle bénéficie de l'amnistie des communards, votée alors par les députés, et elle peut rentrer en France. D'autres communards, pendant la semaine sanglante, ont réussi à échapper à l'arrestation et aux délations, à se cacher ou à fuir à l'étranger. Parmi eux, il y a Jean-Baptiste Clément, le chansonnier, l'auteur du célèbre « Temps des cerises », ou encore Eugène Potier, l'auteur, lui, du texte de l'International. Jules Vallès réussit à échapper à l'arrestation. Le 28 mai, il rase sa barbe, chausse des lunettes, transformé en ambulancier à cheval, il décharge des corps à l'hôpital Saint-Antoine à Paris. Un mois plus tard, il réussit à fuir la capitale et à atteindre la frontière belge. « Ils ne mourront pas », écrit-il avec fougue. « Je regarde le ciel du côté de Paris. Il est d'un bleu cru, avec des nuées rouges. On dirait une grande blouse inondée de sang. »
1: Nous serons dépecés vivants. Mort, on nous traînera dans la boue. On a tué les combattants. On tuera les prisonniers. On achèvera les blessés. Ceux qui s'en sortiront iront mourir au bagne. Et l'histoire finira par voir clair et dira de nous que nous avons sauvé la République.
0: Michel Vinoc, cette image de Jules Vallès, cette blouse ensanglantée, cette image est très forte. La répression de la Commune a été une véritable purge, on peut le dire, entre... Oui. Celle de la semaine sanglante qui s'est achevée avec le mur des fédérés, et puis après, la justice.
2: La première répression, ce sont les morts de la semaine sanglante. Parce que ce n'était pas un combat régulier. On a fusillé les combattants, et même parfois d'autres Parisiens qui n'étaient pas du tout dans le combat, sans forme de procès. Ou avec des cours martiaux improvisés. Et la plupart du temps, ces morts de la semaine sanglante ont été humiliés, même les cadavres même ont été humiliés par les soldats de la ligne qui écrivaient, qui mettaient des étiquettes sur leurs uniformes, ivrognes, communistes, et certains même enfonçaient des goulots de bouteilles dans la bouche des cadavres.
0: Vous parlez d'une terreur d'État.
2: Oui, véritablement, puisque là, il s'agit bien de l'armée régulière, commandée par le gouvernement régulier, par l'Assemblée nationale, dirigée par Mac Mahon, et c'est bien une terreur d'État qui va régner. Alors, combien sont-ils morts? Ça, c'est une controverse dans laquelle je n'entrerai pas en indiquant simplement qu'on a estimé pendant longtemps qu'il y avait eu entre 20 000 et 30 000 morts. On a abaissé ce chiffre. Le dernier en date, c'est un historien britannique qui a étudié très, très, très finement les statistiques, qui estime que ça doit être autour de 7-8 000. Mais peu importe, ça a été un massacre. Et les derniers combats au Père Lachaise, jusqu'au 30 mai, on a fusillé près de 150 soldats sans jugement devant ce qui va devenir le mur des fédérés. Alors après, on a organisé la répression. Il y a eu des tribunaux de l'armée qui ont passé en jugement 40 000 prisonniers. Alors,
0: comment qualifier cette justice? C'est une justice juste
2: une justice
0: de classe?
2: Ouais, oui. C'est une justice militaire. Il y avait des femmes et il y avait des enfants. Évidemment, c'était des minorités puisque on a surtout arrêté les combattants. Alors, sur 40 000, il y a eu beaucoup d'accusés qui ont été relâchés parce qu'il n'y avait pas de preuves formelles. Il y avait quand même un restant d'état de droit dans cette répression, qu'on peut tout de même souligner. Et que les autres, alors, ils ont été, vous l'avez dit, pour la plupart condamnés à la déportation, d'autres à la prison. Et dans la déportation, il y avait deux types de déportation. Il y avait la déportation dans une enceinte fortifiée, mais il y avait aussi la déportation simple dans une des îles de l'archipel de la Nouvelle-Calédonie.
0: C'est le cas de Louise Michel.
2: Alors, ouais. Pendant les 9 ans qui ont suivi la Commune, une grande bataille politique sur l'amnistie. Et dans cette bataille, il faut souligner le rôle joué par Clémenceau et Victor Hugo. Clémenceau à la Chambre des députés et Victor Hugo au Sénat, qui ont vraiment sans arrêt demandé et qui ont finalement obtenu, mais seulement en 1880, l'amnistie quasi générale des accusés. Victor Hugo

0: fait partie de ceux que j'appelle les conciliateurs, qui pendant toute la guerre civile ont tenter de s'organiser avec les maires des grandes villes républicaines pour arriver à un compromis entre Versailles et Paris. Ils n'y sont pas parvenus. Donc il y a eu effectivement, dans le cas de Victor Hugo, un cas un peu exceptionnel, car dans l'ensemble, la littérature sur la Commune, de la part des écrivains, elle est terrible.
1: Cette mémoire de la Commune, cette postérité de la Commune, il y a d'un côté une mémoire maudite, une sorte de parenthèse maudite de la Troisième République, et d'autre côté, c'est un mythe qui se crée pour les révolutionnaires, pour la gauche.
0: Elle va devenir un véritable mythe force, et cela d'abord grâce à Marx, qui a suivi l'événement, qui était à Londres, et qui, dans les jours qui suivent la Semaine sanglante, écrit ce texte qui est flamboyant, qui s'appelle la guerre civile en France. Il avait proclamé que c'était là, c'est le premier gouvernement de la classe ouvrière, et Engels en a un peu rajouté en disant que c'était la première dictature du prolétariat, ouais. Ce qui est extrêmement discutable, je n'entre pas dans le détail. Mais en tout cas, ces textes ont été des textes évidemment canoniques. Et n'oublions pas que les anciens communards, pour beaucoup d'entre eux, ont écrit des livres sur la Commune, des histoires de la Commune. Vous avez cité évidemment Jules Vallès, auquel on doit ce livre qui s'appelle L'Insurgé, qui raconte l'histoire de la Commune comme en grand écrivain. Mais vous avez aussi un communard qui s'appelle Issagaray, qui a été le premier historien de la Commune, et tandis que l'histoire officielle oubliait la Commune, que les manuels scolaires en parlaient très peu, eh bien il y a eu toute une tradition, toute une culture ouvrière, prolétarienne, socialiste, puis évidemment communiste, qui ont maintenu, si vous voulez, cette mémoire.
1: Merci beaucoup Michel Vinocq de nous avoir rappelé cette histoire. Je conseille vivement la lecture de votre livre « La Commune, la guerre civile des Français » édité chez Gallimard dans la collection « Les journées qui ont fait la France ». C'est un livre d'histoire comme on les adore, passionnant, écrit dans un style vif et très inspiré. C'est la fin pour aujourd'hui du Fil de l'Histoire. L'émission a été réalisée par Claire Destacan, assistée de Frédéric Martin et Anne-Cécile Perrin, la technique Vincent Miglio et Geoffrey Roblin, et Sybille Clemens au mixage. Vous avez pu entendre Le Temps des Cerises, chanté par Benjamin Biolay, ainsi que One Thing at a Time de Courtney Barnett, des titres choisis par Thierry Dupin. Vous pouvez vous abonner au podcast du Fil de l'Histoire sur l'appli Radio France. J'attends vos commentaires sur la page de l'émission ainsi que sur Facebook. Pour ma part, je vous retrouve à la rentrée pour de nouvelles émissions. En attendant, je vous souhaite un très bel été à l'écoute de France Inter.

0: À suivre après le flash, au livre, etc. de Lilia Hassen.
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0: Très bonne soirée sur France Inter, il est 22h. Le flash, tout de suite avec vous, Baptiste Roux, bonsoir.
4: Bonsoir. L'accident d'avion le plus meurtrier hors transport militaire et commercial. Un avion de tourisme s'est écrasé ce matin près de Nancy. 11 personnes sont mortes dans cet accident lors d'un baptême de parachutisme. 5 moniteurs de parachute, 5 élèves et le pilote de l'avion. L'avion s'est écrasé à 300 mètres d'une piste et près d'une zone résidentielle. Le pôle accident collectif du parquet de Paris s'est saisi de l'enquête. Deux départements sont encore en alerte rouge à la canicule ce soir, le Haut-Rhin et le Bas-Rhin. Demain, il n'y aura plus aucun département en rouge, signe que cette vague de chaleur touche à sa

0: fin, même s'il a fait encore très chaud aujourd'hui. 41,1 degrés relevé dans le Var, plus de 38 en Isère et dans l'Hérault et dans l'Est de l'Europe. Les records de température continuent de tomber également. En Pologne aujourd'hui, les services météorologiques ont relevé 40,5 degrés dans l'ouest du pays. Et un premier chiffre de la surmortalité en France pendant cette période de canicule depuis mercredi. Santé publique France a relevé 1000 décès supplémentaires par rapport au mois précédent. La vigilance sanitaire demeure même si la température redescend. Les passages aux urgences sont en baisse ces dernières 24 heures, mais toujours à un niveau bien plus élevé que la normale, annoncent les hôpitaux de Paris. Le Premier ministre Sébastien Lecornu tiendra demain après-midi une nouvelle cellule interministérielle de crise pour faire le bilan de cet épisode caniculaire et anticiper d'éventuels nouveaux épisodes. Matignon annonce également que cette cellule sera l'occasion de faire le point sur les impacts sanitaires mais aussi socio-économiques, par exemple l'agriculture. Et après la chaleur, la foudre. Météo France maintient sa vigilance orange aux orages dans 23 départements, principalement dans le sud-ouest et le centre, des Pyrénées-Atlantiques au Jura. Cette vigilance aux orages qui provoque encore des annulations à Toulouse ce soir. Les célébrations du titre de champion de France de rugby du Stade Toulousain ont été annulées sur la place du Capitole. Le gouvernement israélien a donné aujourd'hui son feu vert pour une reconnaissance du génocide arménien. La mesure doit encore être entérinée par le Parlement. Ce n'était pas le cas jusqu'ici, notamment afin de préserver les relations entre Israël et la Turquie. Ankara qui dénonce ce soir une décision politique pour, je cite, « couvrir les crimes de Gaza ». 1450 morts, 189 immeubles totalement effondrés. On compte encore les dégâts humains et matériels au Venezuela. 4 jours après les 2 violents séismes qui ont touché le pays. Et 4 jours après, on trouve encore des survivants dans les décombres. Un homme et son fils ont été secourus par les sauveteurs américains et français présents sur place dans une montagne proche de la capitale, Caracas. Et puis la Coupe du Monde, toujours 0-0 à la mi-temps entre l'Afrique du Sud et le Canada en 16e de finale.
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0: France Inter, il est 22h04, voici Au Livre, etc. avec Lilia Hassen.
4: Bienvenue dans l'émission Au Livre, etc. Pour la dernière de la saison, j'ai voulu recevoir 3 jeunes romancières, 3 surdouées primées cette année et qui sont, j'en suis sûre, à l'aube d'œuvres importantes.
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4: Nous recevrons d'abord Alice Renard pour son recueil de nouvelles « Peau vive » publié aux éditions Héloïse d'Ormesson. Révélée à seulement 21 ans par le succès de son premier roman « La colère et l'envie », cette ancienne étudiante en littérature médiévale explore ici la métamorphose. Dans ce texte couronné cette année par le prix Goncourt de la nouvelle, elle saisit 9 portraits au moment précis où l'identité se morcelle pour laisser jaillir l'énergie pure de l'être. Partant de l'intuition de Paul Valéry, ce qu'il y a de plus profond en l'homme, c'est la peau, Alice Renard nous invite à endosser des enveloppes différentes pour mieux sentir le monde. J'aurai le plaisir d'accueillir également la dramaturge et romancière Pauline Peyrade, autrice d'un premier roman remarqué, L'âge de détruire, prix Goncourt du premier roman 2023. Elle a obtenu cette année le prix du livre Inter avec son dernier ouvrage, Les Habitantes, aux éditions de Minuit. Dans ce roman, Pauline Peyrade place le vivant humain et non humain sur un même plan pour interroger la nature systémique de la violence et ce lien viscéral qui nous unit au lieu que nous habitons. Et enfin, en troisième partie d'émission, nous accueillerons Laurine Roux pour son dernier livre « Trois fois la colère » aux éditions du Sonneur. Professeure de lettres, Laurine Roux a construit une œuvre où la nature est un personnage à part entière. Lauréate du prix des libraires cette année, elle nous transporte cette fois au temps des croisades. C'est une épopée sauvage sur une lignée marquée par une tache mystérieuse à la nuque. Un récit sur la vengeance et la domination masculine où la nature devient le refuge d'une jeunesse en quête de justice et d'espoir. Nous aurons le plaisir de retrouver nos chers libraires. Pour cette dernière d'air, ils sont en plateau avec nous. Vous écoutez Au Livre, etc. C'est parti.
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4: Alice Renard, Pauline Perral, Laurine Roux, bonjour à toutes les trois.
5: Bonjour.
6: Bonjour.
4: Alors comment préférez-vous qu'on vous appelle ? Romancière, autrice, écrivaine, Alice Renard ?
5: Écrivaine, parce que... par exemple, ce texte, c'est des nouvelles, donc romancière, non. Écrivaine, c'est bien.
4: Et vous, Pauline ?
6: J'aime beaucoup écrivaine aussi, ou autrice, comme vous préférez.
4: Laurine Roux, est-ce que vous avez une préférence ?
7: Moi, je dis autrice.
4: Moi aussi, je dis autrice, j'aime bien. Vos trois livres s'ouvrent ou s'articulent autour d'une marque, inscrite dans la chair. Une tache mystérieuse à la nuque pour les triplés de Laurine Roux, une plaie au genou qui refuse de cicatriser chez vous, Pauline Perrade, et cette peau démesurée et vibrante chez vous, Alice Renard. Pourquoi le corps est-il, selon vous, le premier livre où s'écrit notre histoire, Alice Renard ? Ou la peau ?
5: Oui, la peau, c'est l'interface entre notre intériorité et tout ce qu'il y a à l'extérieur de nous. Et d'ailleurs, le parchemin des premiers livres, c'était de la peau d'animal. Et sur notre peau d'humain, s'inscrivent des signes. Quand on rougit, on a la peau rouge. Quand on est marqué par des cicatrices, on a fait une course folle dans la forêt, il y a des traces de ronces. C'est un lieu où s'inscrit les échanges avec le monde extérieur et où l'intériorité s'exprime.
4: Et vous, Pauline Perrade, quel rôle joue le corps dans votre œuvre ?
6: Il occupe une place première. J'ai l'impression que les histoires se racontent avant tout par le corps ou avec le corps, que à la fois dans la mémoire qu'il contient, dans les signes qui l'ont marqué, comme l'explique avec beaucoup de beauté Alice Renard, et aussi par les sensations qui lui parviennent. En tout cas, en écrivant, j'essaie toujours d'être au plus proche de la lecture ou des ressentis du corps, des personnages. Ouais.
4: Et vous, Laurine Roux ?
7: Alors, le corps est primordial, le corps est premier. Il faut qu'il soit secoué par quelque chose, par une sensation, un désir. Et il se met en marche dans l'écriture. Et il fait corps avec le paysage. Il fait un avec un paysage, une géographie. Et je dis souvent que j'ai des libidos géographiques qui déclenchent l'écriture.
4: J'ai une question pour toutes les trois, qui est une question que je me pose souvent quand je lis. Comment naissent les livres ? Alice Renard, comment est né votre recueil de nouvelles Peau Vive ? C'est 9 nouvelles qui se passent à des époques différentes, dans des villes différentes. Il y avait aussi un défi littéraire, j'ai l'impression. Il fallait aussi adapter le style, votre style, à chaque époque.
5: Il y a la réponse très prosaïque d'une nécessité. Je voulais, c'est le moment où j'ai compris que je voulais devenir écrivaine. Et j'avais fait ce que j'appelais un roman crash test, que j'avais fait lire à mes amis. Et elle m'avait dit, tes personnages manquent de densité, ils n'ont pas l'air réels. Et du coup, je me suis dit, bon, moi, je m'entraîne. Je vais faire 9 personnages. Au début, j'en avais fait 12, aussi différents que possible. Donc c'est pour ça que j'avais essayé de les placer géographiquement, en termes d'âge, de milieux sociaux, dans des espaces très différents. Mais aussi la réponse un peu plus intéressante peut-être, c'est que l'exercice d'écriture pour moi ça a toujours été un exercice un peu de sortie de mon corps, comme une sorte de chamanisme où on sort de soi et on entre à l'intérieur d'autres choses, d'autres vies, d'autres espaces, et c'est aussi l'expérience qu'on propose au lecteur de sortir de soi pour entrer dans autre chose.
4: Et c'est quoi leur point commun entre oui. tous ces personnages ?
5: C'est d'être à un moment où la réalité sous eux n'est plus solide, ça devient des sables mouvants. La manière dont ils se représentaient le monde est en train d'être bouleversée. La manière dont ils interagissaient avec le monde est bouleversée. Et il faut trouver un nouvel équilibre. Donc vraiment comme si le sol devenait mou et tout d'un coup il faut inventer une danse nouvelle pour se déplacer. Et c'est sur ce moment qui est à la fois très déstabilisant et douloureux. Et en même temps on doit déployer une grande grâce et une grande vitalité.
4: Laurine Roux, j'ai un peu la même question pour vous. Dans votre roman « Trois fois la colère », on suit une épopée qui a germé à partir d'un seul mot. Pierre Grosse, c'est le nom d'un arrêt de bus près de chez vous. Est-ce que vous pouvez nous expliquer ?
7: Les noms peuvent engrosser une histoire, justement, et une pierre peut engrosser l'imaginaire. Et ça a été le cas, je crois.
4: Comment on passe de Pierre Grosse, de cet arrêt de bus, à une histoire médiévale ?
7: Alors, on passe en... Quand même, il y a quelques étapes. Hein. On descend jusqu'à un village où il y a un château aussi, qui ensemence l'imaginaire, chaque jour, parce que je vais travailler au village de Talar et il y a un château qui est enrubanné de brume, souvent le matin, qui est absolument magnifique. Et je pense que ça, ça a joué. Il y a vraiment une géographie forte. Et, mais en, il y a une deuxième réponse, qui, comme pour Alice, c'est que je pense que là, il y avait des... Dans l'envie d'écrire ce roman « Trois fois la colère », l'envie de traverser des questions très contemporaines, qui étaient la colère, le besoin de réparation, la domination masculine. Et tout ça est arrivé d'un seul coup, après avoir regardé Game of Thrones. Et une nuit, à 3 heures du matin, je me suis dit « Tiens, qu'est-ce que ça donnerait si tu écrivais ta petite épopée ?» Et c'est comme ça que c'est parti. J'ai tiré le fil de la première page, qui est vraiment cette première page que j'ai écrite à 3 heures du matin.
8: Et vous, alors, Pauline Peyrade, c'est quoi le défi, enfin, quel fut le défi de ce livre, Les Habitantes ? C'était d'écrire un récit qui était décentré de
6: oui,
8: l'humain.
6: Oui, c'est ça. Ben, ça a commencé un peu avec comme un entraînement aussi. D'abord, d'abord par le lieu. Donc d'apprendre à le décider, d'apprendre par l'écriture à le regarder, donc à le raconter autrement, à déployer l'écriture à cet endroit-là. Et puis dans ce lieu-là, qui s'est précisé petit à petit, est apparue une femme. Et ensuite, l'énigme a commencé. Mais moi, j'ai l'impression que cette énigme de qui est cette femme et qu'a-t-elle à traverser, c'est ça qui me fait écrire de bout en bout. Et finalement, j'ai même pas tout à fait la réponse encore, mais c'est cette question-là qui me fait travailler, qui me fait écrire ensuite.
8: D'un point de vue stylistique, c'est très intéressant parce qu'effectivement, tout est à peu près sur le même plan. Enfin, il y a une forme d'horizontalité. Mmh. Est-ce que vous accepteriez de nous lire un extrait de votre livre où justement on voit le rapport entre un chien et une personne humaine, quoi.
6: Mmh. Elle se lève, s'arrête à quelques centimètres de moi. Elle bâille, pose sa patte sur mon pied nu. Je sens son talon en épingle, ses coussinets rebondis. Je découvre que ma peau est froide. Elle passe sa langue sur ses babines de lac, ses oreilles s'affalent, ses sourcils se brisent au-dessus de ses yeux. Je me penche sur elle, pose mon front contre le sien. Son odeur m'emplit, caressante, tourbée, bouffée sûre de forêt. Elle colle son museau dans mon cou, renifle mes cheveux. Elle lèche ma tempe, mon nez, mes lèvres.
8: Merci Pauline Peyrade. C'est vrai que c'est presque une scène d'amour, quoi.
6: Entre elles, une tête d'affection, oui.
8: Ouais, d'affection. Il y a beaucoup de verbes d'action dans votre roman, là. Vous avez lu un extrait. Elle se lève, s'arrête, bâille. Est-ce que c'est une manière de refuser l'introspection psychologique classique? Et je me suis demandé aussi, puisque vous avez une formation de dramaturge, si c'était lié.
6: Peut-être ça m'échappe un peu, je dois dire. Mais en tout cas, oui, il y a un vrai travail de préserver l'opacité du personnage, de lui laisser son opacité. Parce qu'il me semble qu'au moins je l'éclaire, au plus elle peut s'appartenir à elle-même et donc raconter, au plus en la lisant, en la découvrant, on peut se raconter des choses et la rencontrer. Donc c'est vrai que l'histoire est racontée par ses sensations et ses actions, mais pas par ses pensées ou l'analyse de ses émotions. C'est pas par ce biais-là, non.
8: Dans vos livres, à toutes les trois, on trouve un autre point commun, celui de la violence patriarcale. J'aimerais qu'on en discute quand on revient, mais d'abord, on écoute Théodora Miss Kitoko.

0: Bienvenue ou re-bienvenue dans l'émission Au Livre, etc. Nous sommes toujours en compagnie de nos romancières, de nos écrivaines, Pauline Perral, Laurine Roux et Alice Renard, dans vos trois ouvrages Le Territoire, qu'il s'agisse d'une seigneurie médiévale, d'une maison de famille ou de l'enveloppe corporelle, et le théâtre d'une lutte contre une autorité masculine subie. Pauline Perral, vous avez explicitement voulu rendre visible la nature systémique de la violence patriarcale à travers cette vente forcée qui est menée à la fois par le père et le frère de votre personnage, Émilie. Laurine Roux, votre romance est une fable sur la domination masculine où une jeune femme, Miu, doit accomplir un geste radical pour briser le cycle de la violence de son aïeul. Et Alice Renard, vous explorez dans vos nouvelles le moment du défigement, notamment à travers le personnage de Camille, qui refuse le masque de femme imposé par le regard des adultes. Ma question est donc la suivante, pour toutes les trois. L'acte d'écrire est-il nécessairement un geste de désobéissance pour réclamer ou se réapproprier un espace, Pauline Perral?
1: En tout cas, ça participe d'une lutte. Et il s'avère que l'outil ou l'arme, pour moi, est l'écriture. Donc c'est ainsi que je m'en empare, pas seulement parce que c'est aussi important pour moi qu'elle garde sa part libre d'exploration, de paradoxes, de contradictions, y compris qui m'appartiennent, enfin que mes propres pousses patriarcales que j'essaie de dénicher m'apparaissent aussi. Ça participe, oui, d'un, comme je disais, à la fois d'une forme de déconstruction, en fait, aussi. C'est un très bel outil de déconstruction, l'écriture et la lecture.
0: Donc pour vous, écrire, c'est un acte politique ?
1: Pas seulement, mais oui, aussi.
0: Laurine Roux, qu'est-ce que vous en pensez justement ? Est-ce que l'acte d'écrire, c'est un acte de désobéissance pour vous ?
2: Ouais, je souscris à ce qu'a dit Pauline. C'est un acte de lutte, un acte de rage aussi, en l'occurrence pour Trois fois la colère. Ça l'était peut-être même plus que pour d'autres textes encore. Un texte écrit avec beaucoup de force contre le capitalisme, beaucoup de force contre la domination masculine. Bon, les personnages d'hommes dominants et dominateurs reviennent dans beaucoup de mes textes, mais j'ai l'impression qu'avec ce texte-là, j'ai terminé un cycle, en quelque sorte le cycle de l'ogre. Il se trouve que je lui ai coupé la tête dès le début du roman, il n'y a pas de spoil. Oui, l'acte d'écrire est à la fois un acte de rage, un acte de renversement. Valère Novarina dit « faire animal ». Et il y a quelque chose de l'ordre d'une animalité qui s'exprime, moi, quand j'écris. Mais il y a une autre facette qui est celle du chant, qui vient faire contrepoint aussi. Et il s'agit à la fois, bien sûr, de dénoncer, mais aussi de chanter ce qui est beau, au sens gionesque du terme.
0: Le chant, oui, ça vient conjurer pratiquement justement la violence que vous décrivez par ailleurs.
2: Oui, j'ai besoin d'avoir toujours une petite loupiote allumée dans la nuit de l'écriture et dans la nuit de nos temps très obscurs.
0: Alice Renard, qu'est-ce que vous entendez par le mot défigement ?
3: Je pense qu'on est pris à plein de moments de notre vie dans des rôles qu'on joue comme dans une pièce de théâtre. Par exemple, moi j'ai été prise dans le rôle de la petite étudiante à la Sorbonne qui vit à Paris. Maintenant je suis peut-être un peu bloquée dans le rôle de la bobo qui vit à la montagne.
0: C'est ce que les gens vous renvoient ou c'est ce que vous ressentez ?
3: Est-ce que c'est ce que les gens me renvoient ? Je sais pas, mais il y a, dans notre vie, on traverse tous ces rôles, ne fait que parce qu'on change d'âge, on déménage, etc. Et donc, il y a ce personnage, comme vous l'avez dit, de Camille, qui est cette jeune fille qui refuse le rôle qu'on lui donne tout près. D'ailleurs, je crois que le mot rôle, ça vient du rouleau de papier qu'on donne à l'acteur, où il y a ce qu'il doit réciter dessus. Donc, elle refuse ce rouleau de papier, elle dit « c'est pas ça que je veux jouer ». Et donc ce moment où l'identité se défige, c'est-à-dire où on refuse ce rouleau qu'on nous tend, on dit mais moi je veux jouer ma propre partition, c'est ce moment-là qui m'intéresse.
0: C'est quoi, voilà, vous, votre moment de défigement ?
3: C'est quoi mon moment de défigement ? Récemment, et en fait ce moment de défigement c'est un moment de vitalité, mais ça peut être aussi très douloureux et perturbant parce que justement on est confronté à notre propre capacité à créer l'histoire. L'année dernière je suis partie pendant un an en voyage en bateau et donc tous mes repères ont bougé vu qu'il n'y avait plus l'ancrage à la terre et que j'étais confrontée à des peuples qui vivent de manière très très très différente de celle à laquelle j'ai été habituée. Et c'était merveilleux. Et en même temps, j'ai mis 6 mois à m'en remettre, là. J'ai besoin d'être
0: vous
3: quasiment...
0: Vous êtes figée tout le temps, finalement.
3: Oui.
0: Il s'agirait de se refiger, Alice.
3: Un petit peu.
0: Alice Renard, votre recueil de nouvelles est vraiment magnifiquement écrit. J'aimerais que vous nous lisiez un extrait de la première nouvelle qui s'appelle Jeanne. Et Jeanne, elle a 35 ans, elle se voit vieillir. Et elle n'est pas, pas ravie de cet âge qu'il affiche justement aussi dans une représentation.
3: La beauté, je la passe à ma fille. Je vais la lui abandonner ce matin, comme quelque chose qu'on lègue et qu'on ne récupère jamais. À elle, la psyché, la coiffe de dentelle et le vieux peigne pour démêler ses cheveux noirs. Tout cela, je le fais sans rancune. Je n'ai pas le choix, mais je le fais sans jalousie. Rien n'est à nous à jamais. Dieu donne et Dieu reprend. C'est une leçon de toujours. Une leçon que j'ai apprise dans l'ombre et l'odeur des étables, qui valent bien l'ombre et l'odeur des églises. Dans ces longues journées où l'énergie glissait sur le vide et les silences des meules à fromage, des grains d'orge, j'ai appris à jouir de ce que j'avais et à le perdre. Depuis toujours, dans les yeux des morts, dans les fruits pris par le gel au matin, dans les hurlements du chien écrasé par le sabot d'un percheron, dans les flammes de l'établi qui brûle, j'ai su qu'il fallait se préparer à perdre. Alors, je me suis entraînée. J'ai jeté les cailloux de mes poches d'enfant. Et quand Jules, boule de sang, est né sans vie, je n'ai pas pleuré. Aujourd'hui, je perds la jeunesse. Un jour, ce sera l'entièreté de la vie.
0: Merci Alice. Alors, c'est le point commun vraiment entre toutes les trois, c'est qu'on pourrait vous, et vous lire à voix haute très, très longtemps et ce serait toujours un plaisir. D'ailleurs, j'ai la joie d'accueillir notre libraire Thomas Auxerre de la librairie L'Amandier à Puteaux. Bonjour Thomas.
4: Bonjour Lilia.
0: Vous avez adoré le roman d'Alice Renard, Peau vive.
4: Oui, tout à fait. En fait, moi, c'est déjà une joie de retrouver Alice Renard, hein, Lilia. On l'avait quittée avec son épatant premier roman et très original, La colère et l'envie. La revoilà avec un très chouette recueil de nouvelles. Dès la première page, ça prend tout de suite. Parce que vos personnages, Alice, nous plongent instantanément dans un décor à chaque fois différent. Vous nous montrez le chemin, mais sans jamais trop en faire, j'ai envie de dire. C'est beau, c'est doux, c'est bien écrit. Et cela ne dure qu'un bref instant. Moi, ça m'a évoqué des petits rêves assez courts que l'on fait le matin, dont on se souvient soit trop peu, soit qu'en partie, et j'ai beaucoup aimé. Donc décidément, Alice, vous êtes, en fait, vous n'êtes jamais là où on vous attend. Donc merci encore pour ce recueil plein de délicatesse, et puis bravo pour le prix.
3: Merci.
0: Et vous aviez des questions, Thomas, notamment sur les illustrations, puisque c'est vous, Alice Renard, qui avez illustré votre propre livre.
4: Exactement, parce que je me demandais, au sujet de la forme du livre, les dessins illustrent chaque histoire, et je me demandais si certains dessins ont surgi avant les histoires et les ont inspirés, ou l'inverse.
3: J'ai fait les dessins pour la parution du texte donc assez récemment, alors qu'en fait ces nouvelles je les ai écrites il y a 5 ans, donc avant le roman. Donc tous les dessins sont postérieurs au texte.
4: Je me demandais. Et j'ai aussi une autre question. Ouais, tout à fait. Parce que donc, je l'ai dit, j'ai adoré votre premier roman il y a 2 ans. Là, je me demandais à la fois si vous étiez sur l'écriture d'un autre roman, ou comme là vous êtes passé du roman à la nouvelle, est-ce que vous aviez peut-être envie de tester une autre forme littéraire peut-être ?
3: Je passe à un autre roman, mais non, je veux pas en dire trop, mais je peux déjà dire quelque chose par rapport à cette question de la forme. Ce roman aura grandement à faire avec la forme de l'épopée, qui est une forme héritée de l'Antiquité, dont les grands modèles sont l'Énéide de Virgile, par exemple. Voilà, il y aura ce mélange de formes un petit peu.
4: On a hâte.
0: On a hâte. Merci Thomas. Laurine Roux, vous changez souvent d'univers, vous aussi. Vous pouvez écrire aussi bien une fable apocalyptique qu'un roman sur la guerre civile espagnole. Moi, j'avais adoré L'autre moitié du monde. Et là, avec Trois fois la colère, vous nous transportez au XIIe siècle, au temps des croisades, pour une épopée, justement, sur la vengeance et la réparation des fautes du passé. Et je me demandais ce qui guidait ces bascules d'un univers à l'autre, Laurine Roux.
2: Alors, c'est en faisant que je découvre ce que je cherche. Et ça, c'est Pierre Soulages qui dit ça de son processus créatif. Et c'est vraiment, ça définit bien ce qui se passe quand je rentre dans un texte. J'entre dans un périmètre de jeu dont je connais pas encore les limites, les règles non plus. Et tout le sel de l'écriture et toute la jubilation, c'est de découvrir avec quoi je vais pouvoir m'amuser. Alors parfois, c'est une légère tonalité épique que je peux mêler à du lyrisme. Et vraiment, c'est ce qui définit une sorte de ligne de jeu, un cercle, et dans lequel je vais voir les ingrédients avec lesquels je peux doser mon histoire. Et c'est ce qui fait que chaque histoire a ses propres règles, a sa propre tonalité, sa propre texture.
0: Et est-ce que vous arrivez à dessiner quand même, à trouver dans votre œuvre des lignes, des lignes de fuite, en tout cas des points communs entre vos livres ?
2: Des lignes de force, ouais. Probablement quand même, parce qu'on m'a posé des questions, mais j'aime bien que ça reste opaque à moi-même, parce que je pense que c'est des choses qui restent assez mystérieuses et que je continue à explorer pour mieux les comprendre. Et qui... Mais la transmission, la vitalité du monde sauvage au revers de nos vies, la violence, l'origine du mal, ouais, toutes ces grandes questions, la question du temps, qui est fondamentale.
0: Et vous, Pauline Peyrade, comment vous écrivez ? Est-ce que vous commencez par faire un plan, par trouver une idée ? Enfin, comment naissent vos livres ?
1: Différemment les uns des autres, et puis différemment quand il s'agit d'un texte pour le théâtre ou d'un roman. C'est deux processus qui n'ont rien à voir. Non, c'est un petit peu ce que je disais tout à l'heure. En fait, ça commence souvent avec une femme quelque part et empêchée par quelque chose. Oppressée, aliénée, violentée par quelque chose. Et le processus et toute l'écriture va consister à comprendre. Enfin, je reconnais des choses dans ce que disait Laurine sur un territoire dans lequel on rentre et qu'on explore, et y compris par sa forme, quelle forme va s'ensemencer elle-même ensuite. Je n'arrête pas d'écrire tant que elle n'a pas commencé à s'en sortir. Ça va pas forcément le personnage, ça va pas forcément jusqu'à l'émancipation totale et complète, parce que à mes yeux ça n'existe pas. Mais en revanche, ce qui m'intéresse, c'est de saisir le moment d'une prise de conscience ou d'un déplacement ou d'une prise d'arme, ou enfin, ou en tout cas quelque chose se saisit, quoi. Et pour ça, j'ai vraiment, enfin, j'en reviens au corps, hein, ce qui était votre première question, mais et peut-être que le théâtre se croise ici, parce que j'ai besoin de rencontrer, enfin, ça change le mien en fait de corps. L'écriture part énormément du corps, du souffle, du rythme, des sensations. Et
0: vous lisez à voix haute, par exemple, quand vous écrivez?
1: Non, mais je me relis beaucoup, et j'essaie d'être à l'écoute des sensations que me procure la relecture.
0: Bah écoutez, c'est passionnant. Alors j'aimerais qu'on poursuive cette conversation pour savoir comment vous avez composé plus concrètement vos textes. On en discute quand on revient.

0: bonjour, bienvenue dans l'émission Au Livre, etc. C'était Jacqueline Taïeb, le cœur au bout des doigts. Et nous sommes toujours en compagnie de nos autrices du jour, Pauline Peyrade, Alice Renard et Laurine Roux. C'est l'heure de l'atelier d'écriture.
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0: Dans vos trois romans ou recueils de nouvelles, la question des lieux est quand même centrale et je me demandais où vous écriviez, Pauline Peyrade.
2: Dans différents lieux.
0: Vous n'avez pas un bureau comme certains.
2: J'ai un bureau, mais qui est pas une pièce, qui est une petite table dans un petit coin à côté d'une petite fenêtre, dans un espace partagé. Mais j'ai ce bureau-là qui est un point d'ancrage, mais je le transporte avec moi. J'aime beaucoup écrire dans la cuisine aussi.
0: Et vous avez besoin du silence pour écrire ou
2: ah oui,
0: pas forcément.
2: Ah oui, ça. Par contre, c'est un peu le. Avant, j'arrivais à écrire dans le train, par exemple, j'y arrive plus. Enfin, il y a quelque chose. Ou alors, il faut vraiment être au cœur du travail pour que le silence se recrée tout seul. Mais oui, je peux même pas écouter de musique en écrivant.
0: Pas... Et vous, Laurine Roux, où écrivez-vous ?
3: Alors moi, j'arrache les moments d'écriture au quotidien. Ce qui veut dire que concrètement, il m'arrive d'écrire sur les parkings de la salle d'escalade en attendant les enfants, sur celui de la piscine, avec mon tout petit ordinateur. Mais plus généralement, c'est sur mon lit, assise en tailleur avec l'ordinateur qui me tient chaud comme un chat. J'ai coutume de fermer les volets et donc souvent dans la famille, on se moque de moi en disant que je vais dans ma grotte.
0: Et vous écrivez tous
3: voilà,
0: les jours
3: donc c'est comme ça que j'ai... Oui, quand même. Oui. J'essaye de m'astreindre et j'ai toujours quelque chose à écrire, que ce soit des prises de notes. Je ne suis pas toujours en travail romanesque, mais j'écris tous les jours.
0: Et vous, Alice Renard ? Où et quand et comment ?
4: Par rapport à cette comparaison avec le chamanisme, le fait de sortir de son corps, il faut que le corps soit dans un endroit confortable pour que si on le quitte, le corps soit en sécurité. Donc dans mon lit, j'aime bien écrire dans mon lit, parce que je sais que là, mon esprit peut partir ailleurs et je suis... Oui, le corps est serein.
0: Est-ce que vous écrivez tous les jours aussi ?
4: Non, pas tous les jours. Quand je travaille à constituer un livre, je le fais tous les jours, avec des moments où je m'accorde des sortes de vacances, quand je sens que le texte est en train de devenir obsessionnel. Mais dans le reste du quotidien, non, j'écris quand j'ai besoin.
0: Pauline Peyrade, entre L'âge de détruire, qui explorait la violence maternelle et les habitantes, qui traite de l'autorité paternelle, vous semblez traquer une sorte de mutisme familial. Et je me demandais pourquoi et d'où ça venait. On fait la psychanalyse aujourd'hui.
2: Je vais répondre un peu à côté.
0: Vous avez le droit.
2: Merci. Non, parce qu'effectivement, il est question d'une mère dans L'âge de détruire et d'un père... dans les habitantes, mais pour moi, c'est pas le même. La violence n'est pas racontée de la même façon. Dans L'âge de détruire, il s'agissait d'une violence intrafamiliale, d'un huis clos entre une mère et une fille, de l'espace, de l'appartement de famille comme un espace de non-droit. Enfin, tout ça. C'est aussi parce qu'il s'agissait d'un personnage féminin, d'explorer la violence d'une femme. C'est pour ça que L'âge de détruire explore vraiment l'intime et de comment est-ce qu'une petite fille apprend à reconnaître la violence alors qu'elle grandit dedans et qu'a priori elle l'apprend pour la norme, quoi. Voilà, s'il faut aller très vite. Mais là, du coup, on est avec L'âge de détruire, on était dans une histoire très spécifique. C'était cette narratrice-là, Elsa, sa mère, leur histoire, leur appartement. Voilà, très ancrée dans un lieu, dans une relation. Dans les habitantes, vous l'avez dit au départ, il s'agit d'une violence systémique. Et ça, pour moi, c'était très, très important. Il y a un père, mais le père incarne un système. Et ça a été un travail, en fait, de le tenir vraiment à la porte du livre, de ne pas le laisser rentrer. On l'aperçoit un moment derrière une fenêtre, mais c'est tout, il ne pénétrera pas l'espace du livre.
0: C'est vraiment les habitantes.
2: Oui. Et puis d'ailleurs, c'est une demi-sœur, elle n'a pas de frère. C'est sa volonté à lui qui se déploie par des lettres, par la loi qui est
0: sur le côté,
2: oui, et tout le système précisément, à la fois concret et symbolique, qui l'a pour lui et qui lui permet d'exercer son autorité ou sa volonté sans avoir, de manière directe, quoi. Donc c'est pour ça que c'est pas...
0: C'est deux violences assez différentes, mais c'est quand même la question de la famille qui est quand même une question centrale.
2: Oui, après, vraiment, c'est pour les habitantes, une fois encore, en fait, j'avais besoin d'un père pour désigner le patriarcat, tout ça. Oui. Mais, et puis, oui, c'était... la famille arrive peut-être avec, avec l'enjeu de la sororité, enfin, ces deux demi-sœurs séparées par, qui ne se connaissent pas en fait, par une grande différence d'âge, par, et puis par ce père qui les a élevées séparément aussi. Qu'est-ce qui va permettre que leurs routes se recroisent en fait? Pas forcément. Je reviens au dénouement heureux auquel moi je ne crois pas vraiment, mais oui, en tout cas, je ne veux pas qu'elles se retrouvent, mais en tout cas qu'elles se rencontrent, qu'elles se croisent à un moment.
0: Ouais. Et il y a cette blessure au genou.
2: Oui.
0: est-ce que, bon, je ne sais pas si vous pouvez en parler, mais cette plaie qui refuse de cicatriser, qu'est-ce mm-hmm. quelle est la symbolique de tout ça selon vous, enfin, qu'est-ce qu'elle représente?
2: Ben moi, elle me raconte des choses. Après, c'est, ça peut en raconter d'autres, sans doute. La blessure au genou intervient au début du livre quand Émilie, donc qui est la narratrice, se promène avec sa chienne. Loïse, et c'est la promenade, ça fait partie de sa manière d'habiter cet endroit-là. C'est une promenade rituelle qu'elle faisait avec sa grand-mère. Elle va se baigner à l'étang voisin, et donc elle connaît ce chemin par cœur. Mais ce jour-là, enfin un peu plus tôt dans la nuit, il y a eu une grosse pluie. Le ravin par lequel elle passe d'habitude n'a plus, enfin il y a un petit éboulement voilà, de fond. Elle ne peut plus passer par son passage habituel, et elle trébuche et elle se blesse. Et effectivement, cette blessure. En fait, le motif de la blessure parcourt le livre au-delà de la blessure au genou. Dans le cas d'Émilie, enfin du corps d'Émilie, comme une fois encore, elle va pas répondre aux lettres. On saura pas tellement ce que ça lui fait. D'un seul coup, l'annonce du père, on va vendre la maison dans 3 mois, parce que ça commence avec ça aussi. On sait pas trop où ça l'atteint. Bah ça, on sait que son corps est atteint. Voilà, quelque chose est. Alice parlait tout à l'heure de sable mouvant ou de terre qui bouge sous nos pieds. Il y a quelque chose de cet ordre-là, enfin d'une précarité en fait, qui lui arrive, enfin qui s'aggrave. Et la blessure elle-même, on la retrouve à d'autres endroits. Il y a on la retrouve sur la chienne de la voisine, on la retrouve
0: un peu partout dans le livre.
2: Ouais, dans la maison, on la retrouve dans la forêt avec l'étang qui dégénère, enfin qui devient toxique. Mais j'en reviens à cette question de la violence patriarcale. Enfin, c'était aussi important pour moi que ça soit pas une violence intrafamiliale. Faut pas dire voilà, c'est l'histoire de ce père qui est comme ça, parce que non, c'est l'histoire du patriarcat. Donc je voulais vraiment éviter l'arbre qui cache la forêt. Ouais, sans mauvais jeu de mots.
0: Mais c'est pour ça que c'est intéressant d'être justement passé par le non-humain aussi.
2: Ouais.
0: Parce qu'effectivement, il y a la violence évidente familiale, bon, voilà, mais c'est vrai que ça va bien au-delà, et ça passe par la loi, par le notaire, par tous ces... Enfin, partout, par même l'environnement, quoi.
2: Oui, oui, et en fait, les lieux autour d'elle, et elle-même s'abîme en même temps, sont pris dans ce même mouvement qui les blesse, qui les menace, et qui a du mal à guérir, parce que la violence continue à être exercée, et quelque part cette autorité, ouais. Enfin voilà, qui dit voilà, la maison va être vendue, à un niveau plus global, ben c'est le il s'agit d'exploiter les lieux, d'en faire de l'argent, enfin c'est la même violence que subissent les lieux et que subit cette femme.
0: Thomas Hausser, notre cher libraire de Puteaux, vous avez lu vous aussi le livre de Pauline Peyrade. Qu'en avez-vous pensé ?
5: Oui, bah moi c'est un texte que j'ai pris beaucoup de plaisir à découvrir. D'abord par le fait que je ne savais pas trop où est-ce que vous allez nous embarquer, Pauline. Et puis aussi en découvrant votre narration assez nouvelle. Pour ce qui est de l'histoire principale, donc moi j'ai adoré essayer d'en découvrir les contours qui sont assez flous et très intrigants. Vos personnages sont assez énigmatiques. Aussi, on progresse doucement sur la pointe des pieds avec une écriture originale qui m'a bluffé. Et qui à la fois englobe le vivant proche de notre héroïne et décrit sans pareil des lieux inaccessibles. Ça m'a plu. Vous arrivez à dire beaucoup avec peu. Alors moi, je vais pas en dire trop, mais je vais laisser les auditeurs découvrir. Mais vraiment, vous lire a été un vrai plaisir. Enfin, comme vous écoutez en fait. Et nous, on vous recommande chaudement à l'Amandier.
2: Merci.
0: Merci Thomas. Alors Thomas Hausser parlait de votre écriture, Pauline. Votre livre est saturé d'odeurs, de textures aussi. La vase, le chanvre, tabac froid, la sueur. Est-ce que c'est pour rendre le monde plus lisible? En tout cas, est-ce que pour rendre ce monde lisible, la littérature doit d'abord passer par une immersion sensorielle qui est parfois brutale, qui est parfois même assez sale?
2: Bah, c'était le parti pris, en tout cas, de dire effectivement que cette nature, voilà, ce vivant non humain parmi lequel, au sein duquel vivent les personnages humains, on entre en relation avec ces vivants, vivantes-là, comme avec les personnages, et donc qui ne constituent pas un tableau qu'on regarde, mais que ce soit vraiment des présences qui imprègnent, qui sentent, qui provoquent des sensations.
0: Ouais. Et ça, vous y avez réfléchi avant, à ce rapport justement entre l'humain et non-humain, c'est venu au cours de l'écriture. Comment ça vous est venu?
2: Bah, c'était en fait le défi de départ. Enfin, c'était comment arriver à s'emparer de l'écriture de manière écologique, le dire vite. Mais dire, voilà, qu'est-ce que ça serait qu'écrire avec cette conscience-là, comme on écrit avec féminisme. Enfin, et en fait, c'est en essayant. Et je disais tout à l'heure que ce que j'observais en travaillant, c'était les sensations que me procurent les phrases. Et ben là, ça a été de lire ou de rencontrer en écrivant l'abeille, la grenouille, la chauve-souris, de la même manière qu'Émilie, Anna, Aude.
0: Et qu'est-ce qui vous a résisté justement dans tout ça? Parce que malgré tout, vous êtes humaine.
2: Ouais, ah bah non, mais oui, bien sûr. Non, mais ça, pour le coup, il me semble. Mais parce qu'en fait, ce qui a été assez clair pour moi, c'est que ça n'avait pas de sens de tenter d'essayer d'écrire à la place d'eux, mais en revanche, d'écrire une relation, par l'écriture, de nous mettre en relation. Ça, c'était possible. Et donc, c'est une attention particulière, une fois encore, aux sensations, aux détails, et que chaque rencontre dans le livre nous raconte une petite histoire.
0: Merci beaucoup. On se retrouve tout de suite pour les conseils lecture de la semaine.

0: Bienvenue ou re-bienvenue dans l'émission Au Livre, etc. C'était Ness DMX et nous sommes toujours en compagnie de nos autrices du jour, Pauline Peyrade, Alice Renard et Laurine Roux. C'est l'heure des conseils lecture de la semaine et de l'été.
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0: Et notre conseil cette semaine, c'est votre livre, Laurine Roux, Trois fois la colère, aux éditions du Sonneur. Laurine Roux, alors je vais vous dire la vérité, ça n'a aucune importance parce que tous les libraires que j'ai rencontrés adorent ce livre. Mais personnellement, moi je ne suis pas très sensible à l'univers du XIIe siècle, ce qui fait que lors de ma première lecture, j'ai lâché. Mais en relisant, je suis rentrée dedans et en fait, cette langue, elle est assez envoûtante. En réalité. Et donc, en fait, il faut l'apprivoiser d'une certaine manière. Et je me suis demandé si vous y aviez pensé. Est-ce que ce travail immense que vous avez fait sur la langue était pour vous le moyen de rendre cette épopée médiévale aussi plus accessible ?
2: Bien sûr que je me suis posé la question de la langue, notamment la question du lexique. Puisque je savais très bien que j'écrivais cette épopée qui se cise au XIIe siècle et au XIIIe siècle depuis le XXIe. Et il était hors de question d'écrire à la manière de Guillaume de Machaut, parce que ça n'avait aucun sens. Donc je me suis beaucoup appuyée sur le lexique et à vrai dire, c'est du bluff. Il n'y a pas tant de mots médiévaux que ça.
0: Non mais en fait, vous vous amusez. Et c'est vrai qu'au début, c'est un peu perturbant. Et ensuite, quand je suis entrée dedans, c'est vraiment, j'ai pris un plaisir fou. Mais voilà, je voulais vous le dire. Parce que je sais que certains lecteurs peuvent être un peu rebutés par le côté médiéval, mais en fait, c'est un jeu.
2: C'est un jeu, et surtout, c'est un jeu qui fait loop pour traverser des questions qui sont très contemporaines. Et le Moyen-Âge... j'instrumentalise pas du tout le Moyen-Âge, hein, loin de là. C'est plus que c'est une période qui est le berceau de notre monde actuel, qui est à l'origine de plein d'organisations, notamment au niveau de la justice.
0: Et puis qui est très long, surtout, parce que c'est quand même une plus grande période historique.
2: Oui. Il s'agissait surtout pour moi d'entrer avec gourmandise dans le monde lexical médiéval et davantage dans la musique des phrases qui pouvaient faire Moyen-Âge. Et donc, j'avais envie d'une patine, d'un vernis, que les rythmiques, que la mélodie de la phrase... nous transporte, nous embarque et nous fasse voyager dans le temps. Et pour ça, j'ai beaucoup oralisé le texte. Enfin, il porte la marque du corps, de fait. C'est très physique.
0: Et donc, vous lisez à voix haute, vos livres ?
2: Intégralement, malheureusement, parce que c'est très long. Il faut que ça sonne, il faut que ça... On voit le gras du texte, on voit ce qui excède, on voit les adjectifs dont on n'a pas besoin, les adverbes qu'il faut élaguer... Et donc, l'oral, pour moi, c'est l'épreuve de la serpe.
0: Laurine Roux, justement, je voulais vous présenter notre libraire, Sandrine Babu, qui a été sensible à cette épreuve de la serpe. Sandrine Babu, vous êtes libraire dans la librairie L'Instant à Paris. Et vous avez participé à ce beau prix que Laurine Roux a reçu, le prix des libraires. Et je me demandais ce que vous aviez aimé dans ce roman.
3: Alors, moi, j'étais très contente que votre livre, Laurine, ait le prix des libraires. Alors, pas seulement parce que j'ai voté pour vous, donc je suis hyper fière qu'il ait gagné, mais aussi parce que je sais que vous serez lu par davantage de personnes, et ça serait une grande surprise pour eux. Alors, moi, j'avais lu tous vos livres jusqu'à celui-ci, donc je sais que vous avez le talent de vous renouveler, même si certaines thématiques reviennent, bien sûr, donc ça, c'est une grande force. Là, j'avoue que quand j'ai découvert que Trois fois la colère se passait au temps des croisades, que c'était une histoire de vengeance, ça commence avec une tête coupée, j'avoue, j'ai un peu calé au début, un peu hésité à le lire, mais alors j'avais tort, hein, parce que comme Lilia, j'ai adoré. Moi, ce que j'ai aimé, c'est de réussir à nous tenir en haleine par la force romanesque de cette histoire, de cette lignée de femmes sur trois générations, et aussi par cette langue dont on vient de parler, très travaillée, mais... Il n'y a rien d'abscon, de pédant, c'est incarné, c'est sensuel, c'est inventif. C'est à la fois actuel et médiéval, je dirais. J'ai découvert des mots, mais je n'ai pas eu besoin de sortir mon dictionnaire parce qu'en fait, ils sont éclairés par le contexte. Donc, on n'est pas arrêté dans la lecture. Alors, je cite, hein, écussonné, bonasse, gamahuché. Mais quand vous lirez, vous comprenez tout de suite ce que ça veut dire. Et votre livre, donc, c'est un livre de feu, hein, plein de colère, comme le titre l'annonce. Parfois de violence, mais c'est jamais gratuit. Alors oui, on peut penser à Game of Thrones, mais moi je suis pas une grande fan de Game of Thrones, mais chez vous c'est tellement mieux parce qu'il y a du sens, il y a de l'espoir, il y a de la douceur aussi. Les personnages sont tous là pour quelque chose, la nature est omniprésente et c'est un refuge pour vos protagonistes.

0: vraiment, je conseille aux auditeurs de foncer sur ce conte pour adultes avec des résonances contemporaines que je vous laisse découvrir et vous ne le regretterez pas.
1: Et vous aviez des questions, Sandrine?
0: Oui, je parlais là des personnages, que vraiment on ne peut pas tous les citer, mais il y a beaucoup de personnages et ça fait, c'est aussi une grande force de votre livre. Et je demandais quelles étaient vos sources d'inspiration pour vos personnages.
2: Bah déjà, merci beaucoup, Sandrine. Alors, les personnages, c'est curieux, ils émergent vraiment d'une géographie, ils émergent beaucoup de songes. Avant d'écrire, je mets en cave l'idée, je la laisse maturer, je la laisse grandir par sa propre force. Et à un moment donné, si l'impulsion première est bonne, si elle est fertile, il y a des personnages qui se lèvent et je les piste un petit peu comme si j'étais à l'affût. Ils ont rarement un visage, ils émergent par leur corps, par leurs sensations, leur interaction avec l'espace, avec les lieux. Et ici, ils ont émergé nombreux.
0: Oui, beaucoup de femmes et quelques hommes.
2: Exactement, et ça me plaisait beaucoup cette idée d'un roman où on abandonne, au contraire de l'épopée classique, la figure du héros. Déjà la figure du héros comme un demi-dieu, et puis celle du héros masculin, et puis celle du héros unique. Donc j'avais envie de disséminer l'héroïsme dans plein de personnes, des petits héroïsmes à portée d'humain.
0: Ouais, tout à fait, c'est ça qu'on ressent. Et j'avais une deuxième question, si j'ai le temps, à propos de cette colère, donc la colère du titre, je voulais savoir si c'était aussi votre colère, savoir ce qui vous indignait et si vos livres étaient votre manière d'exprimer votre colère, ou vous avez peut-être d'autres manières aussi.
2: Alors j'ai d'autres manières, par le militantisme ou l'activisme plus personnel, mais oui, l'écriture bien sûr, elle est dans ce texte-là, la colère qu'il traverse, c'est la mienne.
0: Ouais.
2: J'étais dans un trop-plein de rage vis-à-vis de la cécité aux questions, aux questions écologiques des gouvernements, en rage contre le capitalisme, contre les relents de masculinisme là qu'on voit renaître de leurs cendres. Enfin, j'étais vraiment en overdose de réel. Et quand c'est comme ça, j'écris. Alors, je dis pas que ça va mieux après. En tout cas, je traverse des questions et elles sont moins opaques.
1: En tout cas, ça se sent quand on vous lit et c'est aussi assez jouissif, en fait. Je ne sais pas si c'était voulu, mais voilà, moi j'ai trouvé qu'il y avait une forme de jouissance à tout ça.
2: Alors la jouissance, elle passe par l'écriture qui est souvent très physique et presque un peu érotique. Hein. Il y a un rapport au personnage, à la peau vive, c'est la même que celle d'Alice Renard. Les personnages, c'est d'autres peaux que les nôtres dans lesquelles on se glisse et on se démultiplie. Bien sûr qu'il y a de la jubilation.
1: Écoutez, merci beaucoup, Laurine Roux. Juste avant de se quitter, puisqu'on est dans les conseils lecture, je me demandais ce que vous alliez lire chacune cet été, Alice Renard.
3: Je vais finir de lire Les Confessions de Rousseau, qui sont en réalité un livre que je trouve extrêmement actuel, parce que Rousseau, qu'on imagine avec sa perruque dans des beaux châteaux, était en fait un homme qui a énormément voyagé, qui a dormi sous des ponts, qui a fait plein de métiers, qui s'est fait passer, qui a pris plein de rôles justement, plein d'identités différentes, et qui a fait des choix très très forts de vie. Il a refusé une bourse du roi, qui était le summum de la reconnaissance et de la sécurité, pour aller vivre dans la forêt, s'occuper de son jardin. Et je trouve que c'est un choix extraordinaire et très très fort, et ça m'inspire beaucoup.
1: Donc Les Confessions de Jean-Jacques Rousseau.
3: Oui.
1: Et vous, Pauline?
4: Et moi, je commence tout juste Le Navire de bois de Hans Henny Jahn, qui est un auteur allemand. Et je ne peux pas vous en dire grand-chose parce que je suis vraiment dans les toutes premières pages, mais c'est un auteur, un dramaturge aussi, qui est un peu ovni, un peu à la marge, qui était farouchement opposé au nazisme très tôt et antimilitariste, et qui a notamment un rapport très horizontal, une obsession pour les chevaux. Voilà, donc c'est les chevaux parcourent son œuvre. Donc c'est aussi c'est cet aspect, une fois encore,
1: avec la nature. Et
4: oui, c'est voilà. Ça qui m'a fait rencontrer son œuvre. Et là, il s'agit d'un périple sur la mer. Donc, mais je vais le découvrir.
1: Et vous, Laurine Roux?
2: Alors moi, je crois que je vais me lancer dans les œuvres complètes de Panait Istrati, cet écrivain roumain qui a été surnommé le Gorky des Balkans. Mais pour l'heure, je lis Sortir de

0: La maison hantée de Pauline Chanu.
1: Bon, bah, tout ça, très, très ambitieux tout ça. Merci beaucoup à toutes les trois. C'est la fin de cette émission. Un immense merci donc à Alice Renard, Pauline Perrade et Laurine Roux d'avoir partagé avec nous ces récits de chair et de pierre. Je vous recommande ardemment la lecture de Peau vive d'Alice Renard aux éditions Héloïse d'Ormesson. C'est un recueil de portraits magnifiquement écrits, des monologues intérieurs qui laissent la chair à vif. Lisez aussi cet été Les Habitantes de Pauline Perrade aux éditions de Minuit. Ce prix du livre inter 2026, très mérité, est une parabole puissante sur la dépossession et l'horizontalité du vivant. Et enfin, plongée dans l'épopée sauvage de Laurine Roux, Trois fois la colère aux éditions du Sonneur, ce roman couronné par le prix des libraires 2026 nous transporte au temps des croisades pour une fable nécessaire sur la réparation des fautes ancestrales. Et puis on l'a dit, c'est très, avec des thèmes très contemporains. Merci également à nos libraires du jour, Thomas Auxerre et Sandrine Babu. J'en profite pour remercier tous les libraires qui m'ont accompagnée depuis 2 ans. Merci pour le temps qu'ils ont consacré à cette émission avec passion et talent. Merci enfin à mon équipe, Mathias Alléon à la technique, Lignon Allôme à la réalisation dont la présence rassurante m'a été si précieuse. Merci à Estelle Gap et Ophélie Vivier à la programmation pour leur travail remarquable. Je rappelle qu'Olivre etc. est une coproduction de la RTBF, la RTS et Radio-Canada. Je tenais à les remercier aussi, ils m'ont permis de rencontrer et de lire des auteurs francophones talentueux partout dans le monde. Un dernier mot enfin pour Adèle Vanrette, Jonathan Curiel, Laurent Goumard et Céline Pigalle. Grand merci pour leur confiance, leur soutien et pour m'avoir permis de faire vivre cette magnifique émission pendant 2 ans. Quand j'ai annoncé ma décision de partir, je ne pensais pas être aussi émue de lâcher ce micro. Merci à vous, chers auditeurs, nous avoir suivis si nombreux. Bel été à tous.
2: Merci Lilia Hassen. À suivre Question politique de Victoria Coussa. Bonne fin de soirée sur France Inter.
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0: C'était Sauvignon Blanc, un extrait de Luxe, le dernier album de Rosalia.
1: Très belle soirée sur France Inter, il est 23h. Le journal, Baptiste Roux. Bonsoir.
2: Bonsoir. 11 personnes sont mortes dans un accident d'avion aujourd'hui. C'est l'accident d'un avion civil qui a fait le plus de morts en France hors transport commercial. Selon le bureau d'enquête et d'analyse pour la sécurité de l'aviation civile, accident dans la commune de Tomblaine, près de Nancy. Isabelle Baudrier, l'accident a eu lieu lors d'une sortie pour un baptême de parachutisme.
3: À bord du petit avion civil, 5 moniteurs, 5 élèves et le pilote. Aucun survivant dans ce drame. L'appareil, un Pilatus, s'est écrasé dans un champ à proximité d'une zone résidentielle peu après son décollage de l'aérodrome de Nancy-Essey. Les élèves, parmi lesquels des infirmiers libéraux, s'apprêtaient à effectuer un baptême de parachutisme. Selon le président de l'aérodrome, la société organisatrice avait préparé un week-end festif avec une trentaine de baptêmes au total initialement prévus entre hier et aujourd'hui. Problème mécanique, problème humain, aucune hypothèse pour l'instant sur l'origine de l'accident. Une cellule d'urgence médico-psychologique a été ouverte à Tomblaine. Elle accueille les proches des victimes et les témoins de l'accident. Par ailleurs, le grand public dispose d'un espace de recueillement au stade Marcel Picot, tout proche du lieu du crash.
2: Isabelle Baudrier, ici Lorraine pour France Inter. Et au vu des circonstances, c'est le pôle accident collectif du parquet de Paris qui se saisit de cette enquête. Le Premier ministre Sébastien Lecornu tiendra demain une nouvelle cellule interministérielle de crise sur la canicule, alors que l'événement touche à sa fin après 11 jours de chaleur. Cellule pour faire le bilan de l'épisode et anticiper de potentielles nouvelles canicules, notamment possibles dans une dizaine de jours, annonce Météo France. Et les premières estimations de la surmortalité commencent à être données. Depuis mercredi, Santé publique France a relevé 1000 décès supplémentaires par rapport au mois précédent. Et s'il n'y a désormais plus aucun département en vigilance rouge canicule, les services de santé, eux, sont toujours sous forte tension. Les passages aux urgences sont en baisse à Paris, mais toujours à un niveau très élevé. Dans le Bas-Rhin, un homme de 25 ans est mort la nuit dernière d'hyperthermie dans un tramway près de Strasbourg. La surmortalité est liée à cette canicule qui est donc estimée à 1000 décès d'après Santé publique France. Le risque d'orage, lui, persiste. Météo France a placé 23 départements du sud-ouest et du centre du pays en vigilance orange pour ce soir. Autre vigilance, celle aux feux de forêt. Cette fois, 10 départements étaient en vigilance orange aujourd'hui. Le Vaucluse sera demain en vigilance rouge. Et en Haute-Loire, l'incendie qui a débuté hier est finalement fixé. 109 hectares de végétation ont été détruits. Au Venezuela, un homme et son fils ont été retrouvés vivants dans les décombres 4 jours après le double séisme qui a frappé le pays. Ils ont été secourus par des équipes de sauveteurs français et américains aujourd'hui dans une montagne de gravats, dans une ville côtière au nord de la capitale Caracas. Le bilan des deux séismes qui monte maintenant à 1450 morts, 774 immeubles touchés et selon les Nations Unies, 50 000 personnes disparues. En athlétisme, Agathe Guillemot a amélioré son propre record de France du 1500 mètres. La spécialiste de la discipline a terminé la course en 3 minutes, 56 secondes et 24 centièmes. C'est une demi-seconde de mieux que son précédent record. Elle a terminé à la troisième place de la course. Les championnats de France de natation et Johan Ndoye-Brouard, champion de France du 200 mètres d'eau. Le médaillé de bronze des 400 mètres, 4 nages en relais des JO de Paris a assuré sa qualification pour les championnats d'Europe qui se dérouleront à Paris en août prochain. Et puis, on connaît le premier pays qualifié pour les huitièmes de finale de la Coupe du Monde de football. Le Canada, l'un des trois pays hôtes, s'est imposé ce soir face à l'Afrique du Sud. Score final 1-0 pour les Canadiens grâce à un but en toute fin de temps additionnel à la toute fin de la rencontre. La France jouera son 16e de finale mardi à 23h contre la Suède. Tout de suite, la météo.
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2: Et la chaleur ne concernera plus qu'une partie du pays demain, Céline Dacosta.
4: Oui, et c'est le sud-est qui va conserver des températures très élevées, 32 à 37 degrés jusqu'à 40 degrés attendus dans le Var. Le reste de la France retrouvera des valeurs plus respirables pour les maximales, souvent comprises entre 20 et 30 degrés. Pour le ciel, le soleil va s'imposer largement du sud-ouest aux Ardennes. En revanche, des orages pourraient encore éclater de l'Auvergne au nord-est, puis sur les reliefs des Alpes, des Pyrénées, de la Corse au fil de l'après-midi. À noter également le retour du Mistral et de la Tramontane avec des rafales atteignant 70 km à l'heure, ce qui va renforcer le risque de feux de forêt.
2: Merci Céline Dacosta.
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2: 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Tout de suite, question politique avec Victoria Coussa.
15: Bonjour à toutes et à tous, bienvenue dans Questions politiques. Des voyants clignotent rouges sur le tableau de bord du gouvernement. La canicule, bien sûr, les températures retombent. On respire, enfin, sauf dans deux départements, toujours en vigilance rouge dans l'est du pays, mais la chaleur extrême laisse des traces, un traumatisme même, et un premier bilan tragique, 1000 morts de plus que la normale depuis mercredi. Comment faire face aux prochains épisodes? Ce n'est qu'un début, d'après

0: d'après les scientifiques, dans les écoles, les EHPAD, les hôpitaux. Comment rattraper notre retard en termes d'adaptation au réchauffement climatique? Que compte faire l'exécutif sous pression des oppositions et en pleine alerte rouge sur les finances publiques? La France est au pied du mur pour la Cour des comptes. Le prochain budget s'annonce explosif en pleine campagne présidentielle à l'automne. Notre invité sera dans le chaudron pendant tous ces débats. Le ministre de l'Action et des Comptes publics, David Amiel, macroniste de la première heure, est avec nous sur France Inter, France Info, le canal 16 de la télévision et en partenariat avec le journal Le Monde. Nous sommes ensemble jusqu'à 13h.
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0: Bonjour David Amiel.
2: Bonjour.
0: Merci d'avoir accepté
2: merci
0: notre invitation à mes côtés pour vous interviewer. Comme toujours, bonjour Alix Bouillaguet de France Télévisions.
3: Bonjour Victoria, bonjour à tous.
0: Avec vous tout à l'heure, on fera le portrait d'un marcheur historique.
3: Oui, puisque vous êtes l'incarnation de la génération Macron, une ascension rapide dans l'ombre du président, au cœur même du logiciel macroniste dont vous avez défini la doctrine en 2019 dans un essai. Mais pour quel héritage ?
0: Et Françoise Fressos du journal Le Monde est avec nous. Bonjour Françoise.
4: Bonjour à toutes et tous.
0: On ira vers 2027 avec vous, vers 12h50, avec une question.
4: Quelle tonalité donner à la campagne présidentielle face à un tel mur de difficultés que vous avez si bien décrit ? Faut-il plaider le sang et les larmes au risque de se faire sèchement battre ou promettre que tout reste encore possible au risque d'alimenter, une fois dans l'exercice du pouvoir, la longue corde des déçus de la politique ? Où est le bon chemin ?
0: D'abord, quelques questions d'actualité, monsieur le ministre. On commence à souffler en France après une semaine éprouvante, mais ces températures extrêmes jamais atteintes jusque-là ne sont qu'un début. Santé publique France parle de 1000 morts de plus qu'en temps normal depuis mercredi. Est-ce que vous avez un bilan précis au gouvernement ?
5: Non, il n'y a pas à ce stade de bilan plus précis que celui qui a été publié ce matin par Santé publique France, tout simplement parce qu'il faut pouvoir maintenant consolider les remontées des différents chiffrages, les certificats de décès. La ministre de la Santé y est d'ailleurs revenue ce matin. Et donc, c'est plutôt dans 3 semaines, 1 mois, qu'on connaîtra le bilan définitif.
0: Et donc, on saura s'il est plus lourd ou si on se dirige vers un plus lourd bilan que 2023, que 2003, avec 15 000 morts. Est-ce que le gouvernement a pris un peu la mesure de ce qui s'est passé ?
5: Il y a eu depuis le début, et avant même le début de cette vague de chaleur, dès que les prévisions ont été faites par Météo France, une mobilisation générale qui va d'ailleurs bien au-delà du gouvernement, du Premier ministre, des ministres qui ont été en première ligne, mais qui a aussi concerné l'ensemble des agents publics. Et je tiens à ce micro à remercier les personnels des hôpitaux, les élus locaux, les services de l'État qui, depuis de longues journées, se sont mobilisés pour permettre à notre pays de tenir au mieux.
0: Ça, vous parlez de l'urgence, mais cela fait longtemps que les scientifiques alertent. 2015, l'accord de Paris sur le climat, 197 pays qui s'engagent à réduire leurs émissions, à s'adapter aux effets du changement climatique. Pourquoi on en est là aujourd'hui, 12 ans après deux mandats d'Emmanuel Macron que vous soutenez ?
5: Il y a eu des efforts considérables en matière d'adaptation. Quand on regarde les montants qui sont consacrés à l'adaptation au changement climatique, ils ont augmenté de 50% dans les 5 dernières années. On a eu des investissements considérables en matière de rénovation énergétique. Je vous rappelle qu'il y a 7 ans, MaPrimeRénov', par exemple, n'existait pas.
0: Qui permet à MaPrimeRénov' qui subit de nouvelles coupes encore. Comment vous pouvez justifier ce genre de coupes budgétaires ?
5: À combien s'élevait MaPrimeRénov' il y a 7 ans ?
0: Vous allez me dire ?
5: À zéro. Tout simplement parce qu'elle n'existait pas. À combien s'élevait le fonds vert il y a 4 ans ? À zéro.
0: Et vous avez mis au départ 2,5 milliards d'euros.
5: Il y a eu des investissements. Il y a eu des investissements très importants.
0: On en est à 800 millions avec 20% gelé. Comment vous pouvez l'expliquer ?
5: Il faudra évidemment, dans les années qui viennent, continuer à poursuivre l'investissement. On prenait MaPrimeRénov', elle est supérieure aujourd'hui, 3,6 milliards à ce qui était investi en 2022, 3,2 milliards. Il faut continuer. 3000 écoles ont été rénovées grâce au fonds vert. Mais c'est aussi une mobilisation générale, également d'ailleurs des collectivités locales.
0: Et elles ont besoin de ce fonds vert.
5: Il se trouve que je suis élu à Paris. Paris est une ville qui a des moyens financiers importants. Il a fallu attendre 7 canicules pour que la mairie de Paris se décide à commander des climatiseurs pour les écoles.
0: Donc c'est de la faute des collectivités, c'est ce que vous
5: dites. Non, ce que je dis, c'est qu'il faut une mobilisation générale de tous ceux qui ont en charge des politiques publiques, de l'État et des collectivités locales.
0: Sauf, pardon, je reviens sur le fonds vert, parce que c'est quand même emblématique de la situation. On coupe, on gèle 20% du budget actuel du fonds vert juste après la dernière canicule, il y a quelques semaines. Et aujourd'hui, on se retrouve dans cette situation. Il y a des Français qui ont vraiment du mal à comprendre.
5: Il faut d'abord préciser qu'il n'y a aucune annulation de crédit en ce qui concerne le fonds vert. Il n'y a aucun projet.
0: Ce fonds vert qui sert aux collectivités à s'adapter au réchauffement climatique notamment.
5: Et qui a été créé par Emmanuel Macron il y a de cela 4 ans, qui n'existait pas avant, précisément parce que quand bien même on a des projets qui relèvent des collectivités locales, bah, il faut aider celles qui en ont besoin financièrement pour pouvoir accélérer et pour pouvoir aller plus vite. En ce qui concerne les mesures que vous évoquez, aucun projet lancé cette année n'est arrêté. Il y a simplement un réexamen des enveloppes parce qu'il y a eu des élections municipales qui ont amené un certain nombre de collectivités
0: mais
5: à revoir leurs projets. Au contraire, on va accélérer les investissements dès l'été prochain. Ça a été également annoncé ces derniers jours. 100 millions d'euros pour nos hôpitaux, faire face aux grandes chaleurs. 100 millions d'euros pour les EHPAD.
0: Mais on continue de geler une partie du fonds vert.
5: Mais c'est de l'argent supplémentaire qui est déclenché en urgence.
0: Il y a l'adaptation, on en parle beaucoup, mais il y a aussi l'atténuation. La France améliore, c'est vrai, sa trajectoire, en réduisant ses émissions de gaz à effet de serre. Mais il faudrait aller 3 fois plus vite. Là encore, c'est un choix politique. On arrive par exemple à trouver 36 milliards d'euros sur 5 ans pour le budget des armées, face à, notamment à la menace russe, mais pas pour l'écologie.
5: Là aussi, on a un budget de l'écologie, Victoria Koussa, vous le savez, qui fait partie de ceux qui ont augmenté considérablement depuis 10 ans. Et d'ailleurs, le Premier ministre a lancé, il y a de cela plusieurs semaines, un plan nouveau d'électrification du pays, à la fois la relance du parc nucléaire, qui sera, je crois, un des éléments majeurs du bilan d'Emmanuel Macron et de son deuxième mandat, parce qu'on a besoin de pouvoir produire davantage d'électricité pour pouvoir sortir. D'ailleurs, ça fait un peu le lien entre les deux crises que nous avons connues, à la fois la guerre dans le détroit d'Ormuz qui a montré tout ce que l'on subissait sur le plan économique et social à être dépendant des importations de pétrole et de gaz, les canicules qui nous rappellent évidemment l'urgence de lutter contre le changement climatique, donc investissement à la fois dans la production d'électricité, c'est la production, relance du parc nucléaire, nouveau parc nucléaire, relance des énergies renouvelables, ce qu'on appelle la programmation pluriannuelle de l'énergie, n'en déplaise au Rassemblement national qui a mené une campagne véhémente contre ce soutien renforcé aux énergies renouvelables et soutien à l'électrification avec un doublement des montants sur les prochaines années dédiés à l'électrification. C'est aussi le plan qui avait été annoncé par le Premier ministre il y a quelques semaines et qu'il est urgent de mettre en place.
0: Avec des moyens qui seront conséquents.
5: Oui, bien sûr. Avec
0: vous y engagez aujourd'hui parce que là, les températures retombent. Peut-être qu'on peut se dire, bon ben voilà, encore une fois, le dossier va retomber du dessus de la pile.
5: Mais vous voyez, ce qui est très important, ce que j'évoquais dans le plan d'électrification, c'est qu'il n'a pas été annoncé pendant la canicule. Il a été annoncé il y a de cela plusieurs semaines, parce qu'évidemment, en matière de transition écologique, ce qui compte, c'est de donner de la visibilité dans le temps. C'est ce que nous avons fait pour le nucléaire, ce que nous avons fait pour les renouvelables, parce qu'à nouveau, derrière, ce sont des énergies à la fois souveraines. On ne dépend pas des autres, on ne dépend pas des importations qui nous prennent à la gorge. Rappelons-nous de l'Ukraine, rappelons-nous de l'Iran. Et puis évidemment, qui sont décarbonés. Et par ailleurs, il faut continuer à électrifier, soutenir l'achat de voitures électriques, soutenir la rénovation des logements, soutenir l'installation de pompes à chaleur.
0: Alix Bouyéguet.
3: Le Rassemblement national propose un plan massif de climatisation pour les établissements scolaires, les hôpitaux, les maisons de retraite. Est-ce que le RN n'a pas raison de vouloir protéger et les plus jeunes et les plus fragiles, même si ça a un coût ?
5: Qui peut être contre le soutien à la climatisation ? Personne. D'ailleurs, nous-mêmes, nous engageons ici un certain nombre de mesures. J'évoquais celles d'abord que nous avons prises ces derniers mois, ces dernières années, et celles pour lesquelles nous accélérons. Mais le problème du Rassemblement national, c'est son immense hypocrisie. Il annonce des dépenses qu'il n'est pas capable de financer. Il annonce
0: aujourd'hui... Ils vont présenter
5: aujourd'hui
0: une conférence de presse en début de semaine.
5: Bien sûr. Ils font la guerre aux énergies renouvelables et donc à tout ce qui permet de freiner contre le changement climatique dont on voit aujourd'hui les conséquences. Donc je crains malheureusement qu'il
3: mais
5: y ait de cela,
3: reviens,
5: comme toujours, beaucoup de mensonges dans le camp du Rassemblement national, qui n'est d'ailleurs même pas capable de chiffrer son plan qu'il a présenté il y a plusieurs semaines.
3: J'en reviens au principe. Est-ce qu'il faut climatiser et qu'est-ce qu'il faut climatiser en priorité ? Tout ou une partie de certains établissements ? Quelle est la stratégie du gouvernement là-dessus ?
5: Bien sûr qu'il faut développer la climatisation et d'abord dans les lieux qui accueillent les personnes les plus vulnérables. Donc c'est le cas évidemment des établissements scolaires, c'est le cas des hôpitaux, c'est le cas des EHPAD. Et puis il faut évidemment aider aussi les Français à rénover leur propre logement. Il y a la question de la climatisation, ça ne s'y résume évidemment pas. Et c'est tout ce que porte Vincent Jeanbrun en matière
3: et les
5: de logement. Oui, j'ai parlé des établissements scolaires, tout à fait.
0: 3 et 10 milliards d'euros d'investissement pour climatiser ces endroits sensibles, sachant que les dépenses publiques s'élèvent à 1700 milliards d'euros chaque année. C'est donc techniquement finançable.
5: Ben, c'est finançable tant qu'on fait des choix. Mais je pense qu'on aura l'occasion d'y revenir.
0: C'est un choix politique. Vous,
5: mais
0: vous
5: on, aura l'occasion,
0: vous...
5: on aura l'occasion d'y revenir dans le cadre, je pense, de l'ensemble de l'émission.
4: Mais il y a beaucoup de choix. Françoise. Reconnaissez qu'il y a beaucoup de choix à faire.
5: Mais bien sûr.
4: Et qu'on est quand même structurellement face à des choses qu'on constate, c'est-à-dire qu'il y a des guerres idéologiques dont on s'aperçoit qu'au fond, elles sont assez improductives. Et on voit aussi tout un système de planification écologique que vous aviez essayé de monter, qui se révèle finalement pas du tout efficient. On a une guerre entre l'État et les collectivités locales. Qu'est-ce qui fondamentalement n'a pas marché dans ce système ?
5: Mais d'abord, je ne tirerai pas le même bilan que vous. Vous avez évoqué la question de la planification écologique. Par nature, une planification, elle se déploie dans le temps. Donc il y a des mesures d'urgence qu'il faut prendre
4: tout de suite. Oui, mais il y a des allers-retours, c'est-à-dire vous faites des crédits, vous les enlevez.
5: On en a évoqué un certain nombre. Quand on regarde, j'ai évoqué la question de l'adaptation au changement climatique, je ne parle même pas de la transition écologique en son ensemble, ce serait encore plus vrai. Mais quand on regarde la seule question de l'adaptation, augmentation de 50% des budgets qui y sont dédiés, ce sont des documents qui sont publics. D'ailleurs, que le gouvernement a rendu public, c'était aussi une nouveauté de pouvoir avoir un document qui recense l'ensemble des investissements budgétaires, plus de 50% entre 2021 et aujourd'hui. Est-ce que ça suffit ? À l'évidence, non. Il va falloir continuer à investir.
2: Taxer ce qui pollue le plus, par exemple. Est-ce que ça peut être une piste ? Le réseau Action Climat propose de taxer les comportements les plus polluants des plus riches et leurs investissements dans des entreprises polluantes. Ça pourrait rapporter, selon le réseau Action Climat, 7,5 milliards d'euros. Vous en pensez quoi ? Est-ce que ça peut être une piste ?
5: Écoutez, on est le pays qui a le taux de prélèvement obligatoire le plus élevé au monde. Est-ce qu'il faut continuer
2: Donc
5: à adapter
2: non.
5: Est-ce
2: Donc
5: qu'il
2: non.
5: faut continuer à adapter notre fiscalité ? Est-ce qu'il faut pouvoir continuer à la verdir ? Bien sûr. Mais vous me posez aujourd'hui une question sur la transition écologique. Je comprends évidemment bien pourquoi. Je ne doute pas que vous me poseriez également des questions si on avait été il y a un mois autour des investissements militaires, parce qu'on aurait vu la guerre en Iran, l'aggravation du conflit en Ukraine. Est-ce qu'il y a des domaines dans lesquels on a besoin d'investissements publics majeurs ? Qu'ont en commun ces domaines ? Qui préparent l'avenir ? On parle de la question de la défense,
2: ça,
5: on parle
2: c'est de pour la des intentions, mais
5: de la transition.
2: Non, est-ce que vous ne pouvez pas retenir des mesures
5: Madame Coussin, ce n'est pas des intentions, parce que quand vous regardez ce qui s'est passé ces dernières années, ça fait précisément partie des domaines dans lesquels on a investi davantage. Est-ce que c'est suffisant ? Non. Mais dans ce cas-là, il va falloir aussi choisir à ce à quoi on renonce. Si on veut pouvoir financer des investissements prioritaires dans l'avenir, il faudra faire des économies ailleurs.
2: Et à quoi on pourrait renoncer pour l'environnement, par exemple ?
5: Vous savez, ça fait 50 ans que la dépense publique augmente massivement dans ce pays. Et moi, plein de Français qui m'interrogent en disant comment ça se fait qu'on paye de plus en plus d'impôts, de cotisations sociales, et pourtant, on voit autant de services publics qui ont des difficultés, depuis les armées jusqu'à la justice, en passant par la transition écologique. La réponse est très simple. C'est que 80% de l'augmentation de la dépense publique depuis 50 ans, elle n'est pas allée dans les investissements d'avenir, et elle est allée dans les dépenses sociales. En premier lieu, d'ailleurs, les retraites. Et donc, c'est la raison pour laquelle je suis convaincu, ce sera d'ailleurs un des débats, je n'en doute pas, de l'élection présidentielle de 2027, que si on veut renforcer les investissements d'avenir, il faudra réformer notre modèle social.
2: Les acteurs économiques s'inquiètent dans ce contexte, notamment après cette canicule, comme le nouveau gouverneur de la Banque de France, Emmanuel Moulin. Il était sur France Inter.
6: Du point de vue économique, à court terme, les effets sont à peu près un peu ambigus. On ne sait pas très bien si ça a un effet. Certes, la productivité peut baisser parce que c'est difficile de travailler quand il fait chaud. Mais en même temps, on peut utiliser plus d'énergie à cause de la climatisation. Donc à court terme, il y a un effet qui est un peu ambigu. Mais à moyen terme, clairement, ça a un effet négatif sur la croissance.
2: Est-ce que la France a tourné au ralenti, comme l'assure le patron du MEDEF, Patrick Martin ? Et est-ce que vous avez chiffré les conséquences économiques de cet épisode de chaleur ?
5: Non, là aussi, il est un peu tôt. D'ailleurs, le gouverneur de la Banque de France se rappelle bien, d'un strict point de vue statistique, ce qui peut jouer dans les deux sens. Enfin, il est évident qu'on a eu, depuis le début de l'année, une série de chocs sur l'économie française. Il y a d'abord eu évidemment l'impact de la guerre en Iran. On a désormais une période caniculaire et c'est la raison pour laquelle le 7 juillet, nous réunirons un comité d'alerte des finances publiques pour pouvoir tirer un premier bilan de ces premiers six mois de l'année 2026 en matière macroéconomique.
3: Alors vous n'avez pas chiffré encore. En revanche, l'assureur Allianz a chiffré, lui, le coût des canicules. Les canicules pourraient coûter plus de 200 milliards à l'économie française pour les années 2026 à 2030. Donc on voit clairement, la chaleur pèse aussi sur la productivité. Pourquoi ne pas mettre le paquet maintenant ? On parlait tout à l'heure des 3 à 10 milliards pour notamment climatiser les établissements sensibles. Est-ce que vous dites on prépare l'avenir parce que l'avenir, ça nous coûtera encore plus cher.
5: Oui, c'est exactement ce ce que je vous disais à l'instant, on a investi de manière importante ces dernières années, malgré un contexte économique difficile. Et après 2027, il faudra continuer à le faire. Et d'ailleurs, j'espère bien que les candidats

0: à l'élection présidentielle présenteront des plans d'investissement ambitieux. Mais pour que ces plans se réalisent, il faudra aussi présenter les économies que l'on met en face, parce qu'on a un déficit qui est extrêmement important. Il est le plus élevé d'Europe, ou presque, à 5%. Il faut évidemment pouvoir dégager des économies en face.
1: Et c'est ça, je pense, parce que vous renvoyez la balle à plus tard, mais le budget qui arrive, est-ce que vous allez mettre 10 milliards pour climatiser les établissements sensibles ?
0: On aura le débat avec les parlementaires. Je pense qu'il ne faut surtout pas attendre le budget prochain et donc l'année 2027. Et c'est la raison pour laquelle j'ai évoqué ces déblocages d'urgence pour les EHPAD, pour les hôpitaux.
2: Françoise Fressos.
3: À propos du ralentissement de l'activité, les commerçants particulièrement souffrent parce que personne n'était dans les magasins. Et il y a eu une demande de repousser, au fond, la date de fin des soldes. Le Premier ministre y est ouvert. Est-ce que vous pouvez nous annoncer la date de cette fin de solde qui devait être, je crois, le 28 juillet ? Est-ce que c'est prolongé d'une semaine, d'un peu plus ?
0: Non, ça, je laisserai le Premier ministre et Serge Papin, qui est le ministre en charge, pouvoir donner tous les éléments en matière de soldes.
4: Je voulais revenir.
0: Je comprends évidemment très bien cette demande des commerçants.
4: Je voulais revenir très rapidement sur cette date du 7 juillet que vous venez de nous donner pour ce nouveau comité d'alerte des finances publiques. Déjà, juste pour comprendre, c'était prévu le 30 juin. Pourquoi décaler ?
0: La date du 7 juillet permettra de tirer toutes les conséquences des 6 premiers mois de l'année.
4: Parce que c'est pas n'importe quelle date, le 7 juillet c'est quand même un jour très politique. On attendra l'arrêt de la cour d'appel dans l'affaire des assistants parlementaires du RN Marine Le Pen. Il n'y a pas de lien avec cette journée pour parler de ces mesures-là, de s'en servir peut-être d'un point de vue politique ?
0: Non, d'ailleurs j'aurais même du mal à tisser le lien entre les deux, je crois. Au contraire,
3: nous,
0: il va falloir dans
3: bien,
0: les prochains...
3: Hein. On le tisse très bien,
0: les...
3: bien non, que vous avez l'intention de voir que l'opinion sera plutôt tournée vers ce qui se passe au RN que l'annonce des économies qui risque d'être conséquente, non ?
0: J'y reviendrai, Mme Fressos, mais dans les prochains mois, on sait très bien que l'action du gouvernement, les débats budgétaires se dérouleront en parallèle de la campagne présidentielle et de tous ces rebondissements. Il faut qu'on puisse continuer à tenir l'action gouvernementale et avoir ces deux calendriers qui avancent. Mais en parallèle.
1: Les écologistes vont déposer une proposition de loi pour instaurer un congé climatique de 5 jours maximum par an. C'est un dispositif qui permet aux salariés de s'absenter en cas de canicule. L'Espagne le fait depuis 2024. Et pourquoi pas la France ?
0: Non, moi je n'y crois pas. Il y a évidemment des secteurs d'activité qui doivent pouvoir s'organiser en période de grande canicule. C'est évidemment le cas pour les travaux publics, pour le monde du BTP. Quand vous faites des travaux en extérieur, il est évident que quand il y a une canicule, vous ne pouvez pas les conduire. Pour le reste de l'économie française, je crois au contraire, mais ça rejoint le début de notre conversation, que ce qu'il faut pouvoir permettre de faire, c'est de s'adapter, adapter nos lieux de travail, adapter nos pratiques de travail, mais précisément parce qu'on sait qu'on va vers des années où les températures continueront à augmenter, c'est plutôt la façon d'organiser le travail qu'il faut pouvoir repenser.
4: Pas de congé climatique ?
0: Non.
4: Pour la Cour des comptes, la situation budgétaire française est alarmante. Les derniers efforts fonctionnent. Le déficit passe de 5,8% à 5,1% du PIB, mais sont insuffisants. Êtes-vous inquiet, comme votre collègue l'est, Roland Lescure ?
0: La Cour des comptes a 100 fois raison, et d'ailleurs je lui ai répondu par voie officielle pour le lui dire, parce que évidemment, nous sommes dans une situation très préoccupante. On est assis sur un baril de poudre. On a eu un déficit qui est parmi les plus élevés d'Europe. On a la situation politique la plus instable depuis le début
3: vous
0: de la 5e...
3: Vous vous rendez compte que vous parlez comme ministre des comptes publics, c'est quand même une bombe, hein, ce que vous dites.
0: Depuis le début de la 5e République. Et on voit bien, dans une partie de la classe politique, la tentation de mettre la tête dans le sable. Depuis
4: c'est
0: le début,
4: de la faute des autres parties, du coup.
0: Oui, parce que depuis le début... Le gouvernement de Sébastien Lecornu a fait le choix d'un discours à la fois de vérité et de courage. Rappelez-vous ce qui s'est passé au moment de la guerre en Iran. Tout le monde nous a pressés, au bout de quelques jours après le déclenchement de la guerre dans le détroit d'Ormuz, d'ouvrir grand la vanne aux milliards d'euros, malgré ce contexte que l'on sait tous pour autant difficile. Ce n'est pas le choix qu'a fait le Premier ministre.
1: Si on vous entend bien ce matin, vous dites qu'on est assis sur un baril de poudre. Est-ce que vous diriez aujourd'hui que la France est en faillite ? François Fillon, après tout, l'avait assumé en 2007.
0: Non, la France n'est évidemment pas en faillite. Nous avons une signature qui est crédible sur les marchés financiers.
1: Donc malgré le baril de poudre.
0: Nous avons une économie qui est... résiliente malgré l'ensemble des crises. Et donc, il ne sert à rien d'avoir des mots qui seraient déconnectés de la réalité. En revanche, je le dis, oui, la situation est très préoccupante parce que regardez ce qu'on évoque, les besoins d'investissement dans l'avenir. Si on veut pouvoir les faire, il faut pouvoir se dégager des marges de manœuvre. Est-ce que vous savez qu'on

0: bien, s'élève la charge de la dette. C'est-à-dire simplement ce qu'on paye chaque année pour rembourser les créanciers.
1: C'est 77 milliards.
0: Exactement.
1: C'est passé, c'est aujourd'hui le premier poste avant tous les autres ministères, y compris l'éducation nationale et de la défense.
0: 78 milliards d'euros. Mmh. On parlait du fonds vert à l'instant. La charge de la dette, uniquement ce qu'on paye en intérêt à nos créanciers, c'est un fonds vert tous les trois jours. Mmh. C'est cela que nous coûte la charge de la dette.
1: Mais qui est responsable, David Amiel ? Enfin, est-ce que ce n'est pas le gouvernement ? Est-ce que ce n'est pas le parapluie qu'on a ouvert énergétique ? Est-ce qu'il n'y a pas eu peut-être ici ou là, dans votre parcours, en tout cas celui de Bruno Le Maire à l'époque, des choix qui n'étaient peut-être pas les mieux ?
0: Ça fait 40 ans que la dette publique augmente en France. On a eu une période, entre 2017 et 2019, où on a réduit très courageusement le déficit. Il y a eu ensuite des périodes
1: après
0: de crise.
1: Après le Covid.
0: Il y a eu des périodes de crise. Crise sanitaire, crise énergétique. Il était évidemment normal de pouvoir protéger les Français à ce moment-là. La difficulté qu'on a en France, c'est qu'on protège beaucoup pendant les crises et on a du mal ensuite à réduire les dépenses. Ben, on est dans cette période-là. On voit qu'on sort de la période des très grandes crises sanitaires, énergétiques, des Trois d'Hormuz. Et c'est la raison pour laquelle il faut qu'on puisse maîtriser nos comptes publics.
2: Alors, Françoise, des choix seront nécessaires sur le budget actuel. On parle de 6 milliards. Certains disent qu'il faut peut-être monter à 10 milliards d'euros. Mais même sur la réalité, c'est 6 milliards. Certains doutent parce qu'on voit qu'au fond, vous dégagez des crédits au fur et à mesure des crises. Est-ce que vous pouvez nous faire un état des lieux exact ? Combien d'annulations de crédits aujourd'hui et qu'est-ce que vous visez pour cette année ?
0: Alors oui, vous avez raison de le rappeler. On a, dès le mois d'avril, peu de temps après le déclenchement de la guerre en Iran, fait un premier bilan, une première estimation de ce que pourrait coûter le conflit et donc des mesures à prendre. Donc il y a eu à date, en termes d'aide supplémentaire apportée en réponse à la guerre en Iran, 1,4 milliard d'euros. Il y a un impact supplémentaire lié à la hausse de la charge d'intérêt, etc., qui faisait qu'on avait chiffré à 6 milliards l'ensemble au mois d'avril dernier. On a eu d'ores et déjà 4 milliards d'euros de dépenses de l'État qui ont été stoppées. Nous avons également gelé l'augmentation...
2: 4 milliards sur les 6 milliards annoncés, c'est
0: oui,
2: ça ?
0: Oui, mais j'y viens.
2: D'accord.
0: Non, pas sur les 6 milliards, enfin 4 milliards oui. Ce qui concerne les dépenses des ministères. Et puis ensuite, nous avons gelé l'augmentation qui était demandée par les organisations patronales des allègements de charges au 1er juin liés à la hausse du SMIC, et cela correspond à un peu plus de 2 milliards d'euros. Donc 4 plus 2 font 6. Maintenant, il y a eu effectivement un certain nombre d'événements depuis le mois d'avril.
1: Il y a la justice, il y a la canicule.
0: Certains dans le bon sens, puisque guerre en Iran connaît une accalmie, disons, on verra ce qui se passera dans les prochains jours.
3: Mais les crises s'accumulent.
0: On a vu quand même la baisse des prix du baril, on voit la baisse des prix à la pompe, on a parlé de la canicule, donc c'est la raison, je le redis, pour laquelle le 7 juillet nous fera un état des lieux.
2: Et alors, attendez-vous, pensez-vous que ça soit 10 milliards, 12 milliards, vers quoi on va ?
0: Non, mais on ne fait pas les choses au doigt mouillé, c'est pour ça qu'on fera le chiffrage exhaustif
3: et on le présentera
0: aux parlementaires, aux organisations syndicales, aux organisations patronales, aux collectivités.
3: Et
0: oui, il faudra sans aucun doute des nouveaux efforts.
1: Donc votre objectif de 5% reste votre objectif
0: Il faut faire le maximum pour maîtriser le déficit public, évidemment, cette année. Et il faudra réduire le déficit public en 2027.
1: Mais est-ce que pour le réduire, ce déficit, de manière significative, est-ce qu'on peut faire l'impasse sur le modèle social français ?
0: J'ai évoqué à moyen terme, et notamment dans les débats qui seront tranchés par les Français en 2027, effectivement, la nécessité, je crois, de pouvoir faire évoluer notre modèle social, sans quoi on étouffera les dépenses d'investissement dans l'avenir et dans le fonctionnement des services publics. Vous savez, Je ferai, pour éclairer aussi le débat de tous, la transparence sur les dépenses de l'État. Quand on parle du budget de l'éducation nationale, on dit 90 milliards d'euros. Et donc c'est comme ça qu'on se compare par rapport aux autres pays. Mais en réalité, dans ces 90 milliards d'euros, vous en avez près d'un tiers, 25 milliards, qui ne financent pas les écoles, les salaires des enseignants, mais qui vont payer les retraites passées. Et donc je pense que ce bilan, cet état des lieux, il devra aussi faire partie des discussions politiques.
2: François. Mais juste, quelle leçon vous en tirez ? Parce que là, vous parlez de la surcotisation de l'État pour payer les retraites des fonctionnaires. Qu'est-ce que ça veut dire ? Ça veut dire qu'à l'avenir, il y aura moins de... Au fond, les retraités fonctionnaires seront moins payés ou qu'il faudra trouver un autre financement ? Qu'est-ce qu'il faudra faire ?
0: Non, d'abord, vous me permettez, Françoise Fressot, vous avez raison de me poser cette question, ça me permet d'éclaircir. Ce n'est pas lié à une générosité particulière à l'égard des fonctionnaires par rapport au secteur privé.
2: Parce qu'ils ont quand même le droit à la retraite.
0: Les fonctionnaires en moyenne, bénéficient d'un système comparable à celui du secteur privé. Ce n'est pas exactement les mêmes règles, il y a des choses en plus, il y a des choses en moins, mais toutes les études de l'INSEE le montrent, les fonctionnaires ne sont pas privilégiés par rapport aux salariés du privé en matière de retraite. Non, ce que ça montre, c'est le déséquilibre global de notre système de retraite, privé comme public, qui pèse sur l'ensemble de nos dépenses.
4: Avant le prochain budget discuté à l'automne, la France Insoumise demande un projet de loi de finances rectificative, notamment pour financer la justice après l'affaire Liana. On écoute Éric Coquerel, le président insoumis de la Commission des Finances de l'Assemblée nationale.
5: Plus que jamais, nous on dit que nous devons pouvoir discuter à l'Assemblée nationale pas seulement d'annulation de crédit, mais aussi de recettes supplémentaires pour faire face à la situation, donc avec un projet de loi de finances rectificatif. Et il serait d'autant plus nécessaire qu'il ne vous a pas échappé que sur la question de l'affaire Liana, la question des moyens de la justice a été mise sur la table. Il est évident qu'on ne peut pas attendre 2027. Et j'aurais du mal à penser qu'on ait trouvé de l'argent pour le Covid quelques mois après que le président de la République ait dit qu'il n'y avait pas d'argent magique et que sur une affaire aussi importante que la protection de l'enfance, nous ne serions pas capables d'anticiper les délais pour mettre l'argent nécessaire au niveau de la justice.
1: Donc un projet de loi de finances rectificative sur la justice, sur le coût budgétaire de la guerre, vous dites c'est non ?
0: Je dis plusieurs choses. D'abord, on parle du budget de la justice. À la fin du mandat de François Hollande, à la fin de 5 ans de mandat de gauche, un ministre avait déclaré que la justice était en voie de clochardisation. Est-ce qu'on se rend compte de ces mots qui ont été prononcés à la fin des 5 ans du dernier mandat socialiste ? Et donc, il y a une augmentation très importante du budget de la justice ces dernières années.
4: C'est plus le cas.
0: Vous le savez, chaque année, il augmente encore 1600 recrutements cette année, 3,9 milliards augmentés depuis 2017.
1: Mais là,
0: concrètement, David Amiel, quant à Éric Coquerel, il demande un projet de loi de finances rectificative depuis le début de l'année. C'est simplement la raison qui change.
1: Non, mais là, il y a eu quand même la justice et il y a quand même eu le coup de la guerre. Il y a eu des événements nouveaux. Donc, est-ce que vous le voulez ou est-ce que vous ne voulez pas ce projet de budget rectificatif ?
0: Non, mais vous savez pourquoi ? Parce que ce que veut Éric Coquerel, la raison, et d'ailleurs il est honnête, il le dit en réalité dans l'interview.
2: Augmenter les impôts.
0: Exactement. Il dit qu'il faut faire des recettes. Bon,
2: ceci dit, ça peut être un débat compte tenu de la situation.
0: C'est une manière pudique. C'est une manière pudique de dire... Et Éric Coquerel est cohérent avec le programme de la France Insoumise, qu'il considère que la réponse est une augmentation massive des impôts. Parce que c'est ce que. Il faut que les auditeurs nous comprennent bien. Ce qu'un projet de loi de finances rectificatif permet de faire que le gouvernement ne peut pas faire de lui-même, c'est pas augmenter des crédits ici, en baisser là. C'est augmenter massivement les impôts. Et c'est la raison pour laquelle Éric Coquerel, je n'en doute pas, le demande.
1: Et donc vous dites non ? Non, mais
0: et je dis non, parce que la ligne du gouvernement n'est pas d'augmenter massivement les impôts.
4: Le budget qui va arriver, du coup, vous sentez que ça va être très compliqué de le faire passer à quelques mois de l'élection présidentielle ? Vous redoutez ce moment ?
0: Ça va évidemment être un moment compliqué. On le sait évidemment très bien. Mais ce qu'on a besoin de mettre en œuvre dans la période, c'est un budget de sauvegarde républicaine. Ce n'est pas de faire un budget qui serait un règlement de compte idéologique. Pour ça, il y a l'élection présidentielle.
2: Mais vous y croyez, quand vous voyez l'état des débats aujourd'hui ?
0: Et chacun
2: la sauvegarde républicaine ?
0: Mais il y a une chose dont je suis sûr, Françoise Fressaud, c'est qu'en ce moment, vous avez plein de partis politiques, plein de candidats qui préparent leur programme. Si on n'a pas de budget cet automne, et si on n'a pas un budget raisonnable, c'est-à-dire qui continue à réduire les déficits, tous les programmes, toutes les promesses que vous entendez aujourd'hui sur le plateau de télévision, elles seront jetées à la poubelle dès le mois de janvier.
2: Pourquoi ?
0: Parce que ça enverrait nos finances publiques dans le décor. La loi spéciale, comme on dit, c'est quand même un élément très important. La loi spéciale dont on parle beaucoup, c'est-à-dire ce qui se passerait s'il n'y avait pas budget, ce serait une explosion considérable des déficits.
1: Philippe Brun, le député socialiste, il prépare une loi spéciale qui permettrait de tenir 6 mois, qui serait un peu plus adaptée. Ça, vous dites, vous écartez.
0: Il n'y aurait plus aucune marge de manœuvre. Et donc, en réalité, la seule question qui serait posée aux candidats, c'est comment compterez-vous, dans les premières années de votre mandat, rattraper, en quelque sorte, les conséquences de ce que vous aurez créé à l'automne 2026. Je pense que ce serait très grave pour le pays.
1: Donc, vous faites un deal avec qui, juste ? Est-ce que les socialistes, vous pensez qu'à quelques mois de la présidentielle, vous pourriez trouver un compromis avec eux ? C'est crédible ?
0: Moi, je n'ai pas changé d'interlocuteur politique. Moi, je ne négocierai jamais, ni avec
2: le Rassemblement national.
0: Jamais.
4: Donc, ni avec le Rassemblement national,
0: ni avec la France insoumise. Et donc, oui, j'espère
4: de la gauche républicaine, de la droite. Que vous visiez juste avant, c'est-à-dire de faire un budget républicain.
0: Est-ce
4: républicain de ne pas recevoir deux partis ?
0: Je suis à la disposition de l'ensemble des partis qui le souhaitent. C'est mon devoir comme ministre. Là, vous me posez une question différente.
1: Mais est-ce que vous êtes déjà en train de négocier? Est-ce que vous recevez les socialistes pour vous tomber d'accord sur quelque chose?
0: Excusez-moi, les questions s'enchaînent sur des questions différentes. C'est quand même des questions très importantes. Il y a évidemment, quand on est ministre, que des parlementaires vous auditionnent, vous posent des questions techniques, et bien, vous êtes responsable devant l'Assemblée nationale, et donc vous leur répondez. En revanche, de savoir avec qui vous avez une discussion de nature politique, c'est-à-dire une négociation, un compromis, ça oui, moi je ne changerai jamais, la ligne du gouvernement est claire. On négocie avec la droite républicaine, avec la gauche républicaine, avec le Bloc central. Moi, je ne négocierai pas avec le Rassemblement national et la France insoumise.
2: Et est-ce que vous pensez qu'une négociation est encore possible ou qu'au fond, il faut passer par le 49-3? C'est la proposition de Yaël Braun-Pivet, la présidente de l'Assemblée nationale, en disant, au fond, il faut passer le plus vite possible cette période pour éviter les accidents dont vous parlez.
0: Mais ne mettons pas la charrue avant les bœufs. Je vois bien la tentation de parler tout de suite de la procédure. Ce qui compte aujourd'hui, c'est de savoir si des partis politiques qui ont beaucoup de différences, évidemment de fond, qui auront des programmes très différents, j'en doute pas, élection présidentielle, mais qui ont exercé des responsabilités au sein de l'État, peuvent se mettre d'accord dans ce qui est un budget de sauvegarde républicaine, c'est-à-dire de se dire qu'il faut permettre à la campagne présidentielle de se dérouler sereinement, de permettre donc à notre économie de fonctionner, à nos entrepreneurs, à nos administrations, d'avoir la visibilité nécessaire et d'éviter un dérapage qui conduirait au fond à hypothéquer tout le débat présidentiel.
1: Vous dites les procédures, c'est pas très important, mais bon, si je vous entends, pourquoi ne pas recourir tout simplement aux ordonnances? Parce que les ordonnances, il y a un avantage, le gouvernement tombe, mais la France, elle a un budget, donc elle peut faire campagne.
0: Mais là aussi, on n'échappera pas collectivement à la nécessité d'avoir un compromis et cette discussion-là. Et je pense à nouveau que des partis qui ont le sens de l'État, quelles que soient leurs différences, peuvent se retrouver autour de ce principe. Permettons à la campagne présidentielle de se dérouler sereinement et permettons au prochain président de la République, à la prochaine majorité, de pouvoir mettre en œuvre son programme, quel qu'il soit, sans avoir eu un dérapage des finances publiques qui hypothétiquerait toute possibilité de le faire.
4: Et très rapidement, c'est en bonne voie avec ces partis dont vous parlez, le PS, les LR, les écologistes. Est-ce que ça avance, cette co-construction que vous espérez ?
0: La discussion va évidemment durer pendant de nombreuses semaines, plusieurs mois. Mais j'ose espérer que ce sens de l'État prévaudra.
4: Dans ce contexte plus que contraint, David Amiel, vous vous attaquez au bonus des hauts fonctionnaires. Quand on regarde dans le détail, c'est plus pour conditionner ces bonus aux économies, donc aux résultats réalisés par exemple les directeurs d'administration, économisés mais finalement récompensés quand même. Il n'y a pas grand-chose qui change dans cette volonté de s'attaquer aux bonus.
0: Non, c'est simplement que je crois qu'il faut une culture de la responsabilité budgétaire collective. Et donc, quand vous avez des personnes qui ont en charge l'exécution d'un budget, puisque c'est les personnes dont je parle, qui ont une rémunération variable, d'ores et déjà, c'est ce que vous évoquez, et ben je trouve étrange que cette rémunération variable n'intègre pas le fait de tenir son budget, et c'est ce que j'ai proposé.
4: Il y aurait des économies à faire, par exemple, dans cette régulation des bonus ?
0: Non, mais je crois surtout qu'il y a une culture de la responsabilité budgétaire à avoir. Un budget, c'est pas seulement ce qu'on vote.
2: Et en fait, quand on vous entend, elle n'existe même pas au sein du gouvernement et de l'administration centrale.
0: Il faut renforcer cette culture de la responsabilité budgétaire. C'est celle que d'autres pays ont. Je pense qu'on a encore effectivement des progrès à faire en la matière. C'est le cas d'ailleurs des responsables politiques eux-mêmes. C'est le cas des ministres, de moi-même. C'est une discipline qu'il faut évidemment qu'on s'applique tous.
4: Là, on ne parle pas de bonus, mais plutôt de salaire. Des syndicats de la fonction publique appellent à la grève le 29 septembre pour exiger une revalorisation significative. Vous estimez vous-même que le système est arrivé en bout de course. Qu'est-ce qu'il faut faire ?
0: D'abord, je pense que c'est très important de le dire. J'évoquais la hausse des dépenses publiques, la question des déficits. Moi, je refuse que les fonctionnaires soient les boucs émissaires de nos difficultés de finances publiques.
4: Comment les augmenter ?
0: Ce n'est pas de la faute des fonctionnaires. Ce n'est pas une question de nombre d'emplois dans la fonction publique de l'État qui a creusé les déficits publics ces dernières années. J'évoquais le poids, à l'inverse, des dépenses sociales. Maintenant, nous avons un dialogue avec les organisations syndicales. On est dans une situation de finances publiques compliquée. Je recevrai évidemment les organisations syndicales au début du mois de juillet pour avoir la discussion avec eux.
4: Mais quand il y a des salaires très bas, notamment en catégorie C, et qu'on parle de bonus de l'autre côté, qui en plus, aujourd'hui, si je comprends bien, ne sont pas versés en fonction des objectifs. Vous comprenez qu'il y a une forme de colère.

0: au sein des fonctionnaires ?
1: Ben, il y a eu, vous le savez, ces dernières années, des augmentations pour un certain nombre d'agents publics, pour les enseignants en début de carrière. On a eu le 1er juin, même si je sais que c'est évidemment insuffisant, l'augmentation de l'indemnité différentielle. Mais effectivement, le problème majeur qu'on a dans la fonction publique, c'est ce sentiment que parfois, et même souvent, les efforts ne payent pas assez. C'est-à-dire que les promotions viennent trop tardivement, trop lentement, qu'elles ne vont pas avec une augmentation de la rémunération. On aura évidemment tous ces débats-là avec les organisations syndicales.
0: Et notamment,
1: dans un contexte qui, je le rappelle, de finances publiques est extrêmement contraint pour l'ensemble de nos dépenses.
0: Et très certainement pendant cette campagne de la présidentielle 2027 qui va débuter. Alix Bouyaguet.
2: Vous êtes ministre du gouvernement Lecornu. Est-ce que vous allez vous-même vous engager derrière quelqu'un dans cette campagne ? Je pense naturellement à Gabriel Attal et pourquoi pas Édouard Philippe. Lequel des deux a votre préférence ?
1: J'ai d'ores et déjà évidemment indiqué que Gabriel Attal était le candidat naturel de notre parti politique. Je me suis rendu à son meeting qui s'est déroulé il y a quelques semaines. Maintenant, je n'aurai pas un rôle opérationnel dans cette campagne présidentielle. Je suis ministre de l'Action et des Comptes Publics. 100% de mon temps est consacré aux questions que nous avons évoquées
3: jusqu'ici. C'est Gabriel Attal, ça ne peut pas être Édouard Philippe ?
1: Moi, je n'ai aucun doute sur le fait qu'à la fin, il y aura un rassemblement.
2: Le slogan de Gabriel Attal, c'est la force d'agir. Est-ce que ça veut dire qu'Emmanuel Macron, il n'a pas eu de force pour agir ?
1: Non, il y a eu énormément d'actions qui ont été prises ces 10 dernières années. Certaines d'ailleurs approuvées, d'autres très contestées. On évoquait la question économique, des réformes majeures qui ont permis d'avoir le taux d'emploi le plus élevé depuis 50 ans. On voit encore aujourd'hui sur la scène internationale à quel point la voix de la France est devenue centrale, à quel point des combats que nous portions seuls sur le plan européen en 2017 ont maintenant entraîné d'autres pays. Mais évidemment, il faudra continuer à agir.
0: Et est-ce que vous pensez que des ministres peuvent rester au gouvernement tout en soutenant un candidat ? Parce que, par exemple, vous, personnellement, vous allez devoir faire passer un budget qui sera très politique. Est-ce qu'en soutenant Gabriel Attal, vous pouvez rester au gouvernement ?
1: Non, mais dans le gouvernement, nous sommes très nombreux à être des élus, à venir d'un parti politique. Donc, évidemment, on a des préférences pour l'élection présidentielle. Ce serait même étrange.
0: Il n'y a pas une forme
3: de... Est-ce qu'on ne va pas vous le reprocher ? Est-ce que ça ne va pas être un élément de faiblesse dans la campagne présidentielle ?
1: Je pense que si votre question serait légitime, si nous étions un gouvernement technique, ce n'est pas le cas. C'est un gouvernement avec des femmes et des hommes qui viennent de partis politiques. En revanche, effectivement, je vous le redis, moi, mon temps, il est consacré à 100%, non pas à une élection présidentielle. Pour ça, il y a des candidats, ils ont des équipes de campagne, ils ont des porte-paroles, ils ont des personnes qui s'occupent des programmes, de l'ensemble de la structuration territoriale. Ça, ce n'est pas mon affaire. Moi, je suis ministre et donc 100% de mon temps est consacré aujourd'hui aux priorités du gouvernement.
0: Alix Bouyaguet.
2: Je reviens à Gabriel Attal. Lors de son premier meeting de campagne, il a lancé « Je laisse à d'autres le sang et les larmes ». Donc là, on voyait clairement qu'il s'adressait à Édouard Philippe. Qui va porter dans cette campagne le fardeau de la dette ? Qui va avoir le courage de dire que peut-être la France va dans le mur ? Puisque visiblement, « Je laisse à d'autres le sang et les larmes », ça veut dire que ce n'est pas lui qui va porter ce message-là, Gabriel Attal.
1: Non mais je ne vais pas commenter une à une des déclarations, en plus je crois un peu tirées de leur contexte. Moi je suis sûr en tout cas d'une chose, c'est que les candidats, quels qu'ils soient, devront tenir un discours de vérité autour des finances publiques. Et je pense d'ailleurs que l'opinion publique en est extrêmement consciente. Elle voit bien le poids de la dette, elle voit bien que l'ensemble des urgences que nous évoquons parfois les unes après les autres ne peuvent être traitées en réalité que si on a une approche globale pour nos finances publiques, sinon on arrivera toujours à un problème de financement. Et donc je crois qu'effectivement, il y aura dans cette élection présidentielle une prime à celui qui dira
0: et la vous réalité estimez que ce sera,
1: qui n'est pas forcément...
0: Que ça viendra de votre camp,
1: mais qui n'est pas David forcément, Daniel. Qui n'est pas, bon, en tout cas, je suis assez certain que ça ne viendra ni du Rassemblement National, ni de la France Insoumise. Oui.
0: Et c'est l'heure, dans Question Politique, de mieux vous connaître, David Amiel.
1: Oula.
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0: Et c'est Alix Bouyaguet qui va nous aider justement à vous connaître aujourd'hui.
2: Le 22 février 2026, vous êtes nommée ministre de l'Action et des Comptes Publics. Vous prenez du grade puisque vous étiez alors, depuis 3 mois, ministre de la fonction publique. À 33 ans, vous êtes donc le plus jeune membre du gouvernement Lecornu, celui qui va, on l'a bien entendu, conduire le dernier budget du quinquennat Macron. C'est votre fidélité sans faille à Emmanuel Macron qui a été récompensée ?
1: Écoutez, j'étais député depuis 2022.

0: intéresse à un petit stagiaire de 22 ans quand on est ministre de l'économie?
1: Oui, moi, je faisais de la recherche en macroéconomie. C'était ce à quoi je me destinais, de la recherche en histoire économique, en macroéconomie financière. Et donc, effectivement, je me mets à travailler, vous avez raison, d'abord en stage, puis ensuite comme jeune conseiller sur les questions macroéconomiques. Ça veut dire quoi? Ça veut dire les prévisions de croissance, les prévisions d'emploi, d'inflation. Voilà, c'était mon métier quand Emmanuel Macron était ministre de l'économie.
0: Et vous êtes vraiment un Parisien pur jus, hein, vous en avez parlé tout à l'heure. Vous avez un parcours académique sans faute, formé dans les lycées les plus parisiens, les plus prestigieux, Louis-le-Grand, Henri IV, avant de passer par l'école normale supérieure et l'université de Princeton aux États-Unis. Est-ce que ce parcours ne fait pas de vous finalement le prototype de celui qui est décrié par les oppositions, c'est-à-dire le techno-macroniste déconnecté du terrain?
1: Écoutez, toutes les écoles que vous avez mentionnées sont des écoles publiques. Et en tout cas, ce que ça m'a donné, c'est effectivement un sentiment de gratitude. J'ai eu beaucoup de chance de pouvoir bénéficier du système public français, les lycées que vous avez évoqués, les classes préparatoires, les écoles, les concours. Et donc tout ça, en tout cas, crée, je crois, une charge, une dette. C'est la raison pour laquelle, d'ailleurs, je voulais enseigner, faire de la recherche. J'ai travaillé sur les questions économiques. Quand j'ai quitté les cabinets ministériels, j'ai travaillé au sein du groupe La Poste, parce que là aussi, je voulais pouvoir contribuer d'une manière différente au service public. Je ne suis pas énarque, je ne suis pas haut fonctionnaire, mais effectivement, je faisais de la recherche en économie. Et puis, j'ai ensuite voulu, disons, passer à des questions plus pratiques.
0: Et vous êtes aujourd'hui l'incarnation de la génération Macron, au cœur même du logiciel macroniste, dont vous avez défini la doctrine en 2019 dans un essai qui s'appelait « Le progrès ne tombe pas du ciel ». Vous l'avez coécrit avec Ismaël Emelien, qui était aussi à l'époque conseiller du président. Qu'est-ce qui va rester du macronisme à l'aune d'une campagne dans laquelle aucun candidat ne souhaite revendiquer l'héritage d'Emmanuel Macron?
2: Rapidement.
1: Bah, quand je regarde les débats qu'on avait en 2017 et que je vois ce qu'on a aujourd'hui, je trouve qu'on lit en creux aussi ce qui a marché ces 10 dernières années. Je pense que la première question qui animait le débat public en 2016-2017, c'était la question du chômage de masse. Le chômage est-il encore trop élevé? À l'évidence, oui. Mais on a le taux d'emploi qui est le plus élevé depuis 50 ans. Et on pensait que c'était une malédiction française auquel personne ne pouvait rien. Je crois que c'était le président Mitterrand qui disait qu'en matière de chômage, on avait tout essayé. Ben non, on n'avait pas tout essayé. Et on voit quand même ce que ça a apporté aussi à l'économie, à la société française. Pareil, on disait, au fond, jamais la France, elle pourra assumer de porter le combat européen. La société française n'est pas prête. La souveraineté européenne, c'est fait pour les colloques, pour les secrets des cabinets ministériels. On a un candidat qui a porté le combat européen en 2017. Et on voit à quel point cette idée de souveraineté européenne a infusé, y compris dans les pays qui étaient les plus réticents en 2017, l'Allemagne. Donc je pense que ça fait partie des piliers essentiels. Et d'ailleurs, tous les candidats que vous évoquez ne remettent en cause ni ces engagements européens, ni au fond ces fondamentaux de la politique économique.
2: On vous a demandé de devenir avec un sujet sur lequel vous voulez braquer les projecteurs, et vous avez choisi, David Amiel, de nous parler de laïcité très rapidement, en une minute. On vous écoute.
1: Oui, parce que je pense qu'elle est en péril. Et moi, je suis très inquiet quand je vois l'élection présidentielle de 2027, de voir un peu ces deux camps face à face, celui de la France insoumise avec ce concept funeste de la Nouvelle France, celui de l'extrême droite avec le Rassemblement national. Et donc je pense que ceux qui ont à cœur l'universalisme républicain, le pays dans lequel on a grandi, vont devoir se mobiliser. Et des choses qui pouvaient paraître évidentes, c'est-à-dire le fait qu'il fallait être intransigeant contre le racisme, intransigeant contre l'antisémitisme, intransigeant contre l'islamisme.
3: Ça veut dire qu'il faut renforcer fortement les mesures de répression contre tout ce qui peut être une atteinte à la laïcité.
1: Il y a évidemment des mesures de politique publique à prendre. Il y a un projet de loi qui est en préparation par Aurore Berger aussi pour lutter contre le racisme et l'antisémitisme. Mais pour être franc, je crois que ça va bien au-delà de mesures techniques. Je pense que c'est une discipline collective et c'est presque, Françoise Fressoz, une discipline qui va bien au-delà de la classe politique. Je pense que c'est un sursaut de la société, c'est-à-dire que c'est aussi à nous de se dire comment cessons de mettre en avant des identités particulières et comment mettons en avant ce qui nous rassemble, quelles que soient nos religions et nos origines. Et je pense que pour l'avenir de la France, pour l'avenir de son tissu social, c'est le combat décisif.
2: France 2027 avec vous, Françoise Fressoz. Une question qui sera au cœur des débats de cette campagne présidentielle. Vous avez choisi aujourd'hui la question de la tonalité de la campagne, et ça tombe bien parce qu'on en parlait juste avant.
3: C'est vraiment le fil conducteur de cette émission, c'est-à-dire qu'est-ce qu'on peut encore promettre aux Français en 2027 sans les tromper ?

0: Vous leur dites qu'il faut la vérité, mais la vérité, on sent quand même que c'est la sueur et les larmes, et je trouve que c'est assez proche. Votre diagnostic est assez proche de celui que dresse Édouard Philippe. Est-ce que c'est la transgression par rapport au bilan d'Emmanuel Macron? Qu'est-ce que c'est la bonne tonalité de la campagne?
1: Vous savez, Pierre Dindès France avait cette formule que j'aime beaucoup, où il disait « les électeurs valent mieux que ce que croient les démagogues ».
0: Oui, mais il n'a jamais réussi aller au-delà de ce qu'il a pu essayer de faire.
1: Ben, je crois qu'il a sauvé aussi l'honneur de la République à plusieurs moments et qu'il a mené des entreprises extrêmement courageuses, alors que ce soit en matière de finances publiques ou en matière de décolonisation à l'époque, évidemment, la sortie de la guerre d'Indochine. Mais au-delà de ça, je crois que l'un et l'autre vont ensemble. C'est précisément parce qu'on tient un discours de vérité sur la situation actuelle que quand on fera des annonces, des promesses électorales, les Français sauront qu'elles peuvent être tenues. Parce que je crois qu'on en a beaucoup soupé, aussi collectivement comme électeurs, de la multiplication des promesses au risque qu'à la fin, elles perdent de leur crédibilité. Donc je crois qu'il faut faire l'un et l'autre. Il faut montrer tout ce qu'on peut améliorer. Moi, je crois que, par exemple, la question des services publics doit être
0: pour
1: au cœur.
0: Pour vous, c'est au cœur de la campagne,
1: oui,
0: les services publics.
1: J'ai eu l'occasion de le dire souvent. Je pense que la question des services publics,
0: c'est-à-dire l'amélioration,
1: de l'école,
0: y compris leur fonctionnement interne, une remise en cause de leur organisation.
1: De l'école, de la santé, de ce qui fait le cœur, et d'ailleurs qui rejoint beaucoup des discussions qu'on a eues, à la fois le sentiment parfois de déclassement, ce qui abîme aussi le lien commun quand on ne se retrouve plus autour d'une même école. Et pour autant, bah évidemment, il faudra dégager, puisque je suis ministre du budget, des moyens financiers pour le faire. Et donc ça voudra dire aussi, j'évoquais la question du modèle social, de pouvoir tenir un discours de vérité. Donc non, je ne crois pas à une forme de masochisme dans la campagne. Je pense qu'il faut tenir un discours de vérité, là où on en est, quelles sont nos priorités et du coup ce qu'on choisit.
0: Vous mettez le doigt sur le modèle social qui est quand même un acquis pour énormément de Français, c'est-à-dire c'était leur fierté, et vous dites non, il va falloir revoir en profondeur le financement des retraites, sans doute peut-être aussi celui de la santé. Comment faire en sorte de ne pas inquiéter les Français? C'est quoi le nouveau modèle social que vous préconisez?
1: Je crois au contraire que c'est l'immobilisme qui inquiéterait les Français. Vous avez aujourd'hui une majorité de jeunes qui pensent qu'ils n'auront pas de retraite du tout. Donc précisément, si on veut pouvoir aussi redonner de la confiance dans l'avenir, François Sesto, je crois au contraire qu'il faut montrer, non pas
0: qu'on l'abandonne. Mais par exemple, travailler plus, ça a été le fil conducteur du deuxième quinquennat,
1: social,
0: et ça a été complètement rejeté par les Français.
1: Mais qu'on le fait évoluer.
0: Ça a été complètement rejeté par les Français, l'idée de travailler plus, de faire de la retraite par capitalisation. Souvenez-vous du débat sur les retraites qui a animé le deuxième quinquennat. Comment vous surmontez cette difficulté-là?
1: Il y aura sans doute des différentes pistes de réformes qui seront mises sur la table par les candidats. Je ne vais pas ajouter du trouble en ayant un avis sur, par ailleurs, une question qui sera débattue pour le coup dans le cadre de l'élection présidentielle, la question de la réforme du système de retraite. Mais je pense qu'effectivement, il faudra travailler plus. Après, il y a différentes manières de pouvoir le faire.
0: Quand vous voyez Jordan Bardella et Jean-Luc Mélenchon au fond attirer un nombre important de jeunes, est-ce que vous ne dites pas que c'est là le principal échec d'Emmanuel Macron qui, en 2017, justement, incarnait l'espoir d'une société plus mobile qui donnait sa chance à chacun? Qu'est-ce qui s'est passé pour qu'on soit bloqué à ce point-là?
1: Il s'est passé, d'abord, vous l'avez évoqué vous-même, énormément de crises et par ailleurs, une crise au fond plus diffuse qui touche l'ensemble du monde occidental. Parce que quand vous regardez ce qui se passe au Royaume-Uni, une situation politique extrêmement difficile, quand vous voyez ce qui se passe aux États-Unis avec le retour de Donald Trump au pouvoir, on sait très bien qu'il y a un malaise, au fond, dans le monde occidental. Il y a un sentiment de déclassement des classes moyennes lié à une jeunesse qui a le sentiment, je pense, assez réel que depuis 50 ans, les grands choix socio-économiques ne se font pas à son bénéfice, qui, malgré tous les efforts qu'elle fait, ne parvient pas à acheter un logement, en tout cas bien plus âgé que ses parents, à pouvoir s'en sortir par le travail. Donc, je l'ai dit, il y a des choses importantes qui ont été réalisées, mais évidemment,
0: donc
1: c'est
0: ça veut dire qu'après 2027, ceux qui vont payer la facture, ce sont les boomers.
1: Non, mais c'est là aussi, vous... Je pense que ces termes sont souvent un peu caricaturaux, mais je pense qu'effectivement, dans le débat de 2027, je pense que dans le débat de 2027, la jeunesse doit être au cœur, parce que effectivement, on a des générations qui se sentent depuis de trop nombreuses années à l'écart des priorités collectives.
0: Vous parlez beaucoup de cette colère qu'on ressent. Est-ce que la campagne de 2027, y compris dans le bloc central, doit être une campagne transgressive et assez offensive? On voit bien, y compris le centre, Barrot dit oui, il faut être vraiment offensif sur des propositions. Vous, c'est quoi votre position? Est-ce que c'est plutôt de dire non, non, restons calmes, on va dire la vérité, ou est-ce qu'il faut dire non, non, il faut renverser la table, sinon on va se faire renverser?
1: Bah d'abord, je pense que l'un et l'autre vont plutôt ensemble, parce que seule la vérité révolutionnaire, disaient certains. Donc je pense qu'au contraire, il faut pouvoir dire la vérité, il faut pouvoir être offensif dans cette campagne. Et une chose en tout cas qui est certaine, c'est que croire qu'on pourrait gagner en 2027 par un simple vote barrage, c'est-à-dire en disant non au RN, non à LFI, bah ce serait se mettre le doigt dans l'œil jusqu'au coude. Parce que ce qu'il faut, c'est pouvoir donner aux gens des raisons de voter pour, et donc de porter en ce sens un projet positif. Et si vous parliez des campagnes présidentielles, vous parliez beaucoup de 2017, je pense que c'est une leçon de 2017, c'est que quand on porte un projet positif, un projet courageux, parce qu'il y a quand même des réformes économiques que beaucoup disaient impossibles dans le programme présidentiel de 2017, et ben on est capable de changer la donne par rapport à ce qui est prévu dans les sondages un an avant.
2: David Amiel, question politique touche à sa fin et on termine avec notre traditionnel vrai ou faux. C'est simple, je vous propose quelques affirmations. Okay. Vous me dites très rapidement vrai ou faux. Vous vous trouvez plus utile en étant ministre que député ?
1: Vrai, évidemment, parce que quand on est ministre, on a une responsabilité, une charge très importante, oui.
2: Vous refusez de négocier le budget avec le RN, vous nous avez dit vrai. En cas de second tour, Jean-Luc Mélenchon, Jordan Bardella, vous voteriez Jean-Luc Mélenchon ?
1: Je ferai tout pour que ça n'arrive pas.
2: Aïe. Donc, vrai.
1: Je ferai tout pour que ça n'arrive pas.
2: Emmanuel Macron a affaibli votre famille politique avec la dissolution. Vrai, faux ?
1: Bah, je pense qu'en tout cas, ce qui a montré la dissolution, c'est que notre famille politique n'était pas en bonne forme avant.
2: Bon, donc vrai. En partie, bah, en partie vrai.
1: La dissolution a été un révélateur d'une fragilité qu'on a retrouvée dans les urnes, qu'on avait déjà vue aux élections européennes. Et donc, évidemment, ça doit aussi nous inciter en 2027 à en tirer un certain nombre de leçons.
2: Vous comprenez du coup que vos collègues macronistes soient démobilisés dans l'hémicycle par rapport à tout ce qui s'est passé ces derniers mois, ces dernières années ?
1: Ah bah, vrai, c'est difficile. Non, mais laissez-moi juste expliquer. C'est difficile, et j'en ai bien conscience, d'être parlementaire dans une période où on a cette assemblée qui est fracturée. On a des députés, on a la chance à Renaissance d'avoir des députés très courageux, très engagés, qui ont défendu des réformes très difficiles, qui continuent à le faire.
2: Merci beaucoup David Amiel, ministre de l'Action et des Comptes Publics, d'avoir répondu à nos questions politiques.
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4: Une journée justice morte ce lundi. Les avocats ont appelé à une journée de mobilisation contre une réforme de la justice criminelle portée par Gérald Darmanin, garde des Sceaux. La loi SUR, présentée demain à l'Assemblée nationale. Une journée de manifestation à laquelle les magistrats vont se joindre pour demander une réponse politique aux défaillances judiciaires mises en lumière par l'affaire Liana Delphine Evenou.
5: Dans une lettre ouverte à sa collègue substitut mise en cause dans l'affaire Liana, la vice-procureure du tribunal d'Auch écrit sa colère de voir sa consœur jetée en pâture alors qu'elle tentait de vider un océan de plaintes et signalements à la petite cuillère. Car la justice est à bout de force, appuie Ludovic Fria, président de l'Union syndicale des magistrats.
6: Les conditions dégradées de travail et de traitement des procédures mettent les professionnels en danger. Le dire, c'est pas de l'indécence, c'est simplement dire à nos concitoyens, votre justice, elle n'a actuellement pas les moyens d'assurer une protection suffisante.
5: La mobilisation a aussi pour but de demander le retrait de la réforme de la justice criminelle et l'abandon d'un projet de loi sur la sécurité publique. Justine Probst, secrétaire nationale du syndicat de la magistrature.
7: Le projet de loi sûr, ce qu'il nous promet, c'est qu'on va devoir juger toujours plus vite en laissant toujours moins de temps aux victimes pour s'exprimer lors des audiences. Et le projet de loi riposte, les policiers, les gendarmes vont être appelés à traiter toujours plus d'infractions de faible importance au détriment d'enquêtes de long cours que constituent les viols sur mineurs.
5: Plusieurs organisations d'avocats et des associations de la société civile ont prévu de se joindre au rassemblement partout en France.
4: Merci Delphine Evenou. Le pôle accident collectif du parquet de Paris se saisit de l'enquête après la mort de 11 personnes dans un accident d'avion près de Nancy. En fin de matinée, le pilote de l'avion, 5 élèves élèves présents pour un baptême de parachute et 5 moniteurs sont morts. Il n'y a aucun survivant. Une cellule d'urgence médico-psychologique a été mise en place. Des proches des victimes étaient venus les voir pour leur baptême de saut en parachute. Il s'agit de l'accident d'avion le plus meurtrier en France, en dehors des vols militaires et commerciaux. Il n'y a plus

0: Aucun département en vigilance rouge à la canicule. C'est la fin de cet épisode qui a duré 11 jours. Et pour faire le bilan de cette période, le Premier ministre Sébastien Lecornu va tenir demain une nouvelle cellule interministérielle de crise. Le bilan met aussi anticipé de nouvelles canicules, alors que Météo France indique que le thermomètre pourrait de nouveau monter très haut dans une dizaine de jours. 774 immeubles touchés par les deux séismes au Venezuela cette semaine, dont 189 qui se sont totalement écroulés. Le président de l'Assemblée nationale du Venezuela a fait un nouveau bilan 4 jours après les tremblements de terre. 1450 personnes sont mortes. L'ONU estime que 50 000 personnes sont portées disparues. Et 4 jours après, on retrouve encore des survivants dans les décombres. Un homme et son fils ont été secourus par des sauveteurs américains et français présents sur place dans une montagne de gravats d'une ville au nord de la capitale Caracas. Le gouvernement israélien a donné son feu vert pour une reconnaissance du génocide arménien. La mesure doit encore être entérinée par le Parlement. Ce n'était pas le cas jusqu'ici, notamment afin de préserver les relations entre Israël et la Turquie. Ankara qui dénonce une décision politique pour, je cite, « couvrir les crimes de Gaza ». Romain Grégoire, sacré champion de France de cyclisme sur route en Isère. Le franc-comtois de 23 ans était favori de la course en Isère. Il s'est imposé en solitaire. Il s'élancera donc avec le maillot bleu-blanc-rouge sur le Tour de France qui débute samedi. Et puis le Canada, l'un des pays hôtes de la Coupe du Monde de football et la première nation à se qualifier pour les huitièmes de finale de la compétition. Victoire acquise ce soir contre l'Afrique du Sud sur un but dans les dernières minutes du match. Score final 1-0 pour les Canadiens. Et tout de suite, la météo.
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0: La chaleur qui ne concernera plus qu'une partie du pays, Céline Dacosta.
2: Oui, et c'est le sud-est qui va conserver des températures très élevées, 32 à 37 degrés jusqu'à 40 degrés attendus dans le Var. Le reste de la France retrouvera des valeurs plus respirables pour les maximales, souvent comprises entre 20 et 30 degrés. Pour le ciel, le soleil va s'imposer largement du sud-ouest aux Ardennes. En revanche, des orages pourraient encore éclater de l'Auvergne au nord-est, puis sur les reliefs des Alpes, des Pyrénées, de la Corse au fil de l'après-midi. À noter également le retour du Mistral et de la Tramontane avec des rafales atteignant 70 km à l'heure, ce qui va renforcer le risque de feux de forêt.
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4: 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Bonjour, je suis ravie de vous retrouver ce soir dans ce deuxième volet de mes admirations littéraires. C'est toujours Suzanne Debecq, je suis toujours comédienne et metteuse en scène. Ce soir, j'aimerais vous lire trois extraits très différents. Une pièce de théâtre, un roman et une autobiographie. Ces trois récits ont en commun d'être des récits à la première personne. Même si, attention, un de ces textes n'utilise pas le jeu, mais quand même un récit à la troisième personne. Et le fil conducteur de cette émission, ça va être écrire la fragilité. C'est des textes qui mettent en avant un état de vulnérabilité des personnages. C'est souvent des écritures à fleur de peau, très à vif. Des auteurs, autrices qui ont eu des destins même assez tragiques. On va parler dans cette émission, à travers ces textes, de dépression. Moi, c'est des textes qui m'ont aidé vraiment à vivre dans des moments assez compliqués. Je vais essayer de le faire de la manière la plus joyeuse et la plus fantaisiste. Mais vous allez voir, dans ces textes, il y a aussi de la fantaisie. C'est ça que j'aime, c'est qu'il y a une légèreté profonde. J'aimerais vous lire un extrait de l'autobiographie de Britney Spears, La femme en moi. C'est une autobiographie sortie en 2023, donc c'est un texte assez récent. Ça peut paraître un peu étrange dans une émission consacrée aux admirations littéraires de choisir ce texte. Mais je ne sais pas si c'est de la grande littérature. Je ne sais pas si j'admire vraiment le style de cette autrice, mais je crois que j'admire son geste de parole. J'admire Britney Spears, ça c'est sûr. C'est l'une de mes artistes favorites. Et je trouve qu'il y a dans ce texte un grand geste d'émancipation. Ce corps qui a appartenu à tout le monde, ce corps de pop star qu'on connaît tous, sur lequel on a tous un avis, et ben là, elle cherche son identité par l'écriture. Après Britney, on va passer au chef-d'œuvre avec Les Vagues de Virginia Woolf. Virginia Woolf, c'est une autrice très importante du XXe siècle, une autrice avec une écriture unique, sensible et imagée. Moi, c'est une de mes autrices favorites et ce texte, c'est l'un des plus particuliers qu'elle a écrit. C'est presque une forme expérimentale. Et c'est vraiment un récit à la première personne, même s'il y a 7 personnages. Et enfin, j'aimerais commencer l'émission par vous lire un extrait d'une pièce de théâtre de Guillaume Vincent qui s'appelle « Rendez-vous, gare de l'Est ». C'est un monologue. C'est une pièce qui date de 2012, qui a été interprétée par une grande actrice qui s'appelle Émilie Incerti-Formentini. En fait, ce texte, c'est un portrait, c'est le portrait d'une femme qui nous parle, qui est maniaco-dépressive et qui nous raconte son quotidien, qui nous raconte sa maladie, qui nous raconte sa dépression. Et ce texte, il a été très important pour moi parce que ça a été mon texte de bataille. Avec ce texte, j'ai passé tous mes concours d'entrée dans les écoles de théâtre. Et en fait, je l'ai découvert vraiment très tôt. Déjà, voir le spectacle, ça a été un choc théâtral. Mais après, j'ai eu un vrai rapport au livre. C'est-à-dire que j'ai dû sélectionner des passages, en apprendre par cœur, etc. Et en fait, j'ai découvert ce texte à 20 ans. Et à 20 ans, j'étais dans une période très, très anxieuse. C'était à ce moment-là que je voulais être actrice, mais j'osais pas me lancer, etc. Et à travers ce texte, c'est comme si c'était un peu le premier texte que j'avais joué. Et du coup, je suis devenue assez fan aussi du metteur en scène, auteur qu'il a écrit, Guillaume Vincent. Et après, en plus, j'ai eu la chance de travailler avec lui. On ne s'est pas vu depuis octobre. C'est possible, hein. C'est possible parce que j'ai fait ma dépression en octobre, novembre. Et on ne s'est pas vu quand j'ai fait ma dépression. Ou alors, juste avant ma dépression, mi-octobre. Oh, ma dépression. C'est bizarre parce qu'elle n'était pas très forte. Elle n'était pas trop forte parce que j'avais encore mes médicaments. Mais putain, malgré mes médicaments, j'aurais jamais dû faire de dépression. Hein. Si j'avais pas eu mes médicaments, ça aurait été putain de fort. Et là, vraiment, j'aurais eu peur. Pendant un mois, j'ai dormi 2 heures par nuit. Alors, je trie, hein, je fais le ménage. Le nombre de bouteilles d'Ajax que j'ai descendues. Là, je suis sortie de ma dépression. Enfin, je suis en phase maniaque. En dépression, tu vois, tu dors 24. Enfin, tu dors 23 heures sur 24. Ce qui fait que quand tu sors de cet état, en fait, le problème, c'est qu'il faut pas trop que je déconne. Et en fait, si je vais trop loin dans l'activité, là encore, hein, ça va, je suis calme. Je me suis acheté des nouvelles bottes. Elles sont bien, non? Je suis très mode en ce moment. Je suis allée au solde et je me suis reposée. Et mes bottes, c'est mes soldes. Le médecin, il a dit à Fabien, si elle dépense énormément d'argent, quand il dit énormément d'argent, hein, c'est entre 2 et 5 000 euros, hein, si vraiment je dépense vraiment au-dessus de mes moyens, et bah, à ce moment-là, on la met à l'hôpital. Et en fait, bah, mon boulot, je me suis fait virer. Ils m'ont virée parce qu'en fait, ils ont vu que je faisais une dépression. Donc je les attaque. J'étais en arrêt maladie, j'ai fait une dépression, j'étais en arrêt maladie. Le boulot, c'est vraiment un monde à part. Hein. Tu crois avoir des amis, et ce sera jamais tes amis. Hein. La fille qui m'a vendue pour la faute que j'ai faite, c'était même pas une faute, et c'est elle qui l'a faite. Enfin bon, c'est pas grave. C'est une fille que je dorlotais en plus. Hein. Elle avait 20 ans, je la dorlotais vraiment. Enfin, elle était toute mignonne, elle était toute gentille. C'est pas à cause d'elle que j'ai été virée. Enfin, si, sur le papier, en fait, c'est quand même à cause d'elle. Enfin bref, j'ai pas envie d'en parler. Les gens, ils sont désagréables avec moi. À mon avis, c'est moi, je dois dégager quelque chose de bizarre. Ça doit pas leur plaire, je dégage.

J'ai des pensées qui sont peut-être un peu sombres. Ou des pensées qui sont... Enfin, je souris plus comme avant, quoi. Ah, bonjour, ça va, vous allez bien? Il faudrait que je me fasse défendre. Pour le magasin de déco, ils m'ont viré. Je sais pas si je te l'ai dit. Je veux absolument attaquer, je trouve ça dégueulasse. De toute façon, moi, le médecin, il veut me mettre en clinique. Mais moi, je veux pas aller en clinique, je veux aller à Sainte-Anne. Je veux aller à l'hôpital. En fait, j'ai souvent envie de chialer. Mais je chiale pas parce que je me retiens, mais quand même... En fait, non. En fait, j'ai envie de chialer. En fait, c'est mitigé, quoi. On est quel jour? On est mardi. Ah non, on est mercredi. Donc, c'était vendredi. Alors, c'était combien? C'était le vendredi combien? Le 23. J'ai fait un rêve incroyable. J'ai fait un rêve érotique avec ma voisine du dessous qui est une vieille dame que je peux pas supporter. C'était atroce. Je fais que des cauchemars en ce moment. Là, c'était un rêve érotique, donc c'était pas mal, mais c'était trop bizarre. Moi, je fais souvent des rêves érotiques avec des filles. Mais il n'y a jamais d'action, jamais d'acte sexuel. C'est juste l'érotisme du truc, quoi. Ça va être, tiens, elle me touche la main. Tiens, elle te regarde comme ça. Et après, ça va s'arrêter là. Et ça va être vachement excitant. Vraiment, ça va être super excitant. Mais en fait, il n'y a pas d'acte. Ou alors, si, quelquefois, il va y avoir des actes, mais ça va être genre avec une inconnue, et ça va être que ça. Et là, alors là, c'est super sexe. Je rêve pas tellement avec des hommes. Fabien, il me convient beaucoup. Hein. Non, mais j'aime bien Fabien. En plus, enfin, moi, je trouve que c'est rare de faire un rêve avec son partenaire. Mais sinon, enfin, quand je fais des rêves avec des hommes, ils ont genre pas de tête. Ils ont juste ce qu'il faut, quoi. Moi, j'ai décidé qu'à 35 ans, je serai une bombe. Ça me laisse du temps. Faut me laisser un peu de temps, hein. Pour me préparer, je serai mince, je ferai du 38. J'aurai les cheveux longs, jusqu'aux fesses. Et j'aurai un très, très, très, très bon boulot. Je gagnerai très bien ma vie et je serai une bombe. Voilà. Il y a un truc que j'ai pas rapporté. Je voulais l'écrire sur un cahier. Écrire ma crise. Juste le moment où j'ai fait ma crise. C'était tellement phénoménal. En fait, c'est quand j'ai arrêté mes médicaments et j'ai commencé. Je sentais mes os un peu disloqués. J'avais mon esprit qui était un peu léger. J'avais l'impression qu'il était un peu séparé de mon corps. Et en fait, Fabien, il était super inquiet. Il avait remarqué que j'allais pas bien. Donc, il est pas allé bosser le jour, le jour J. Et en fait, dans la nuit, à 5 heures du matin, j'ai hurlé. Hurlé. Je sais pas si on peut imaginer quelqu'un qui se fait écarteler. Il y a tous les tendons qui commencent, les muscles qui commencent à être tirés, tirés, tirés, tirés. Et ça claque partout. Et t'es écartelé comme ça. Et on te plante des lances, des piques. Et en même temps, t'as des piques partout dans la tête, t'as des piques partout. Enfin, c'est atroce. Et j'ai eu peur de Fabien et j'avais pas confiance. Donc, je suis partie m'enfermer dans les chiottes, là, sur le palier. Et j'avais mal, quoi. J'avais mal et c'était atroce. Je sentais mes genoux qui étaient complètement détruits, enfin, complètement écartelés, mais vraiment. Et là, j'ai regardé si je pouvais m'enfuir parce que j'avais peur que Fabien il ouvre. Et donc, il y avait une fenêtre. On était au 6e étage et j'ai commencé à chercher des points d'appui. Heureusement que j'avais encore un peu conscience quand même, et je faisais ah non non non non non, là la fenêtre elle est trop loin, j'y vais pas, et donc voilà, finalement j'ai pas. Et là Fabien il me dit je vais appeler, et là je me dis mais appelle Sarkozy, appelle Jospin, je les veux tous là, je les veux et je veux leur parler, je veux leur dire que la tolérance zéro ça existe pas. Et donc, c'est à ce moment-là que je suis devenue socialiste.

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1: Je vais vous lire du coup un extrait de l'autobiographie de Britney Spears, La femme en moi, qui est sortie en 2023. En fait, je crois que moi, je suis particulièrement touchée par ces destins qui grandissent trop vite. Je sais pas, qu'on expose trop vite. J'ai été toujours assez fascinée. Je pense que c'est pas le bon mot parce que c'est un peu objectivant. Mais j'ai toujours eu beaucoup d'admiration pour Britney Spears ou par exemple Loana ou même Hervé Villard, des gens qui ont été connus extrêmement jeunes, sur qui on a plaqué beaucoup de choses, beaucoup de désirs, qui sont presque devenus à des moments donnés des produits. J'ai l'impression que c'est des êtres qu'on a essayé de capitaliser et qui ne se sont pas laissés faire. Donc il y a des trajectoires qui sont plus ou moins tragiques. Mais en tout cas, dans ce texte, dans cette autobiographie, elle a vraiment la volonté de s'en sortir par l'écriture, de rétablir un peu sa vérité, son histoire, de se réapproprier son histoire. La tutelle a été mise en place au prétexte que j'étais incapable de faire quoi que ce soit. Me nourrir, gérer mes comptes, élever mes enfants. Après le début de ma tutelle, ma mère et la copine de mon frère sont allées se faire couper les cheveux et sont sorties dîner et boire du vin. Les paparazzis étaient sur place pour les prendre en photo. Ça sentait la mise en scène à plein nez. Mon père m'a éloignée de mon petit copain et je pouvais même plus conduire. Ma mère et mon père m'ont pris ma féminité. Ils étaient gagnants sur tous les plans. Après tout ce que j'avais accompli,

0: l'État de Californie cédait le contrôle de ma personne à un homme tel que mon père. Un alcoolique qui avait fait faillite, dont la carrière s'était soldée par un échec, et qui m'avait terrifiée toute mon enfance. Pour lui, la tutelle était un tremplin rêvé pour mon comeback. Ce que j'ai compris de son discours, c'est que tout était réglé, que maintenant je travaillais pour eux, et que c'était l'idéal. Mais l'idéal pour qui ? Pour moi ? Ou pour lui ? On me demandait de reprendre le travail comme si de rien n'était. D'un côté, j'étais trop malade pour pouvoir me choisir un petit ami. Mais de l'autre, j'allais suffisamment bien pour jouer dans un épisode de sitcom, participer à des matinales et chanter devant des milliers de personnes dans un coin différent du monde chaque semaine. À leurs yeux, j'étais visiblement venue au monde dans le seul but d'alimenter leur compte en banque. En tout cas, c'est l'effet que ça me faisait. Chez moi, mon père s'était attribué la petite pièce qui me servait de bureau et l'emplacement de mon bar pour en faire son bureau. À cet endroit, il y avait un saladier contenant un tas de tickets de caisse. Au risque de surprendre, j'étais tellement maniaque que je conservais tous mes tickets de caisse dans ce saladier, à l'ancienne. Et je gardais tous les justificatifs pour ma déclaration d'impôt. Ce saladier rempli de tickets de caisse, c'était donc la preuve flagrante que j'étais toujours capable de gérer, oui, toujours capable de gérer mes propres affaires. J'ai connu bien des musiciens qui prenaient de l'héroïne, qui se bagarraient et qui jetaient des télés par-dessus les fenêtres dans les hôtels. Mais moi, j'ai jamais rien volé, ni blessé qui que ce soit, ni pris de drogue dure. En revanche, je conservais les justificatifs de mes dépenses. Il s'est débarrassé de mon saladier et il a installé ses affaires sur le bar. Je tiens à ce que tu saches que c'est moi qui décide, a-t-il déclaré. Toi, tu restes assise et c'est moi qui vais te dire comment ça se passe. Puis il a ajouté, Britney Spears, désormais, c'est moi.
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0: Suzanne Debecq
1: nous lit les textes qui l'inspirent. 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

Alors, je vais revenir en arrière dans la vie de Britney Spears. Il y a une histoire, évidemment, qui parcourt le livre et qui l'a énormément marquée. C'est son histoire d'amour avec Justin Timberlake quand elle était très jeune. Avec lui, elle a l'impression d'avoir vécu le grand amour et surtout, je pense qu'il symbolise un moment de sa jeunesse et de sa carrière où tout commence et tout est encore possible. Et cette histoire se termine très mal. Justin Timberlake fait de leur rupture un tube énorme qui s'appelle « Cry Me a River ». Et il va se servir, du coup, de la célébrité et de l'aura et de la réputation de Britney Spears pour créer une sorte de personnage de femme infidèle. Justin allait sortir le clip de Cry Me a River, dans lequel mon sosie le trompe tandis qu'il erre tristement sous la pluie. Dans les médias, j'étais décrite comme la traînée qui avait brisé le cœur de l'idole des jeunes Américains, alors qu'en fait, je croupissais en Louisiane. À Hollywood, on se montre bien plus permissif envers les hommes qu'envers les femmes. On incite souvent les hommes à dénigrer les femmes pour accéder à la gloire et au pouvoir. J'en ai fait les frais. Ma prétendue trahison donnait à cet album une noirceur du meilleur effet tout en lui assignant une fonction, démolir la femme infidèle. Au début des années 2000, dans le monde du hip-hop, la mode était au « fuck you bitch ». À l'époque, se venger d'une femme pour manque de respect, réel ou fantasmé, était un thème qui faisait fureur. Kim, la chanson ultra-violente d'Eminem par exemple, était un vrai hit. Le seul problème avec ce scénario typique, c'est que pour Justine et moi, ça s'était pas du tout passé comme ça. Après la sortie de Cry Me a River, je me faisais huer partout où j'allais. J'allais en boîte et j'entendais qu'on me sifflait. Un jour, j'ai assisté à un match avec ma petite sœur et mon petit frère. Tout le public, tout le stade entier m'a hué. Justine ne s'est pas arrêtée là. Il a dévoilé à la terre entière que nous couchions ensemble. Je me suis alors vue traitée non seulement de traînée, mais aussi d'hypocrite et de menteuse. Comme je comptais énormément d'ados parmi mes fans, mes managers ainsi que la presse s'évertuaient depuis le début à me faire incarner une sorte de chaste vestale. Est-ce que j'en ai voulu à Justin pour ce outing ? Non. J'étais plutôt contente. J'avais plus de 20 ans. Pourquoi persistait-on à vouloir faire de moi une vierge effarouchée ? Je reconnais qu'adolescente, j'avais joué le jeu à fond puisque les gens semblaient en faire une affaire d'État. Je me démenais pour être au top dans les studios et sur la scène. Pourtant, que voulaient savoir la plupart des journalistes ? Si j'avais des faux seins et si mon hymen était encore intact ? Quand Justine a reconnu devant tout le monde qu'on avait eu des relations sexuelles, ça a brisé la glace et ça m'a épargné d'avoir à déclarer que j'étais sexuellement active. Je ne lui en ai jamais voulu et d'ailleurs j'ai pris sa défense quand on le lui a reproché. Sincèrement, je l'ai pas mal pris. Au contraire, pour moi, le fond du message, c'était Britney, c'est pas une gamine, c'est une femme. Non, elle n'est pas vierge. Et maintenant, tu fermes ta gueule.

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1: Et enfin, pour terminer, dans un tout autre style que l'autobiographie de Britney Spears, je vais vous lire un extrait des Vagues de Virginia Woolf. Alors, ce roman, il est très, très, très singulier. C'est comme une suite de pensées, de monologues intérieurs de 6 personnages. En fait, il y a 7 protagonistes, mais un dont parle beaucoup, qui s'appelle Perceval, mais qui ne parle jamais. Et en fait, c'est comme si c'était, ces 6 personnages étaient comme les différentes consciences de Virginia Woolf. Donc ça crée une forme presque comme un poème. Et ça va de leur naissance à leur mort, c'est 7 amis. Moi, l'extrait que j'ai choisi, c'est vraiment l'épiphanie de la vie. Je ne sais pas comment dire. C'est le moment où ils sont jeunes, où ils s'aiment. C'est un grand repas. Il y a quelque chose qui se passe entre eux. Ils arrivent vraiment à sentir l'instant. Ce moment de la vie où c'est vraiment le bonheur, quoi. Et on sait que c'est éphémère, mais cet extrait décrit ça. Moi, c'est un texte qui est très important pour moi, que j'ai joué au théâtre. J'en ai joué des bouts dans le spectacle, justement, de Guillaume Vincent. Encore, il y a un fil conducteur Guillaume Vincent, ce soir. Dans le spectacle Vertige 2001-2021, au Théâtre des Bouffes du Nord à Paris. Je jouais le personnage de Rhoda, qui est l'un de ses 7 protagonistes. Et en fait, c'est l'un des premiers spectacles que j'ai joué en sortant d'école. Et je me souviens très spécifiquement de ce moment, un soir sur scène, où on a joué cette scène. Et en fait, j'avais l'impression que on se parlait avec mes camarades de promo, avec les autres acteurs. On se parlait et quelque part, on se disait au revoir et bonne vie parce que c'était un peu la fin de l'école. Comme nous sommes fiers, dit Jenny, nous qui n'avons pas 25 ans. Dehors, les arbres fleurissent, les femmes s'attardent. Dehors, les taxis glissent et font des embardées. Dégagés des tentatives, de l'obscurité, des éblouissements de la jeunesse, nous regardons droit devant, disponibles à ce qui vient. La porte s'ouvre, continue de s'ouvrir. Tout est vrai, solide, sans ombre ni illusion. La beauté orne notre front. Celle de Suzanne, la mienne. Notre chair est ferme, fraîche. Nos différences se découpent comme l'ombre des rochers en plein soleil. Il y a des pins croustillants, jaunes, vernis, durs, la nappe est blanche. Et nos mains recourbées peuvent se contracter. Les jours sont à venir. Jours d'hiver ou d'été. Nous avons à peine puisé dans la réserve. Le fruit est gonflé sous la feuille. Dans la pièce dorée, je lui dis « Viens ». Du temps infini qui reste, nous nous demandons quoi faire. Tout est à venir. Quelque chose s'est créé entre nous. Ce globe au milieu des lumières, des épluchures, des miettes, des gens qui passent. Surtout, ne partez pas. Gardez-le à jamais. Gardons-le un instant. Amour, haine, peu importe le nom, ce globe dont les parois sont faites de jeunesse, de beauté, d'une chose si profondément enfouie que nous ne recommencerons peut-être plus jamais. « Il y a les forêts, » dit Rhoda, « les lointaines contrées de l'autre côté du monde. Il y a le bonheur, » dit Neville, « le calme des objets, une table, une chaise, un livre, un coupe-papier glissé entre les pages. Les jours de la semaine, » dit Suzanne, « lundi, mardi, mercredi. » Il y a ce qui va venir, dit Bernard. La dernière goutte, la plus claire, tombée comme le vif argent du ciel dans l'instant qui gonfle, splendide. Qu'est-ce qui nous attend dehors? Je me pose la question. Quel avenir?
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1: Il est 1h, le flash Hugo Marceau. La France vers l'accalmie, vigilance rouge, canicule levée dans tous les départements depuis 22h ce dimanche soir. 22 restent en orange aujourd'hui selon Météo France. La vague de chaleur la plus intense jamais mesurée dans le pays laisse des traces. 1000 décès supplémentaires depuis mercredi par rapport au mois précédent selon Santé publique France. L'heure du bilan, le Premier ministre Sébastien Lecornu présidera en fin d'après-midi une nouvelle cellule interministérielle de crise, un retour d'expérience selon les termes de Matignon et l'anticipation d'éventuels nouveaux épisodes au programme. Ce drame nous touche toutes et tous. Déclaration ce dimanche soir du ministre des Transports publics Philippe Tabarot à Tomblaine près de Nancy après le crash d'un avion de tourisme en fin de matinée, le plus meurtrier du genre jamais vu en France. Aucune des 11 personnes à bord n'a survécu. 5 élèves prêts à sauter en parachute pour la première fois. Leurs 5 moniteurs et le pilote ont péri. Une enquête de gendarmerie est ouverte pour déterminer les causes de l'accident. Peu de temps après, dans les Alpes-Maritimes, un cycliste est mort sur le parcours de l'Ironman de Nice, percuté par une moto dans une descente. Le quadragénaire était inscrit pour le triathlon de 226 km, annulé par la préfecture en raison de fortes chaleurs. Des centaines de participants l'ont malgré tout couru en autonomie. Les frappes d'Israël se poursuivent au sud Liban. L'armée israélienne a détruit un tunnel de plus de 200 mètres et 25 mètres de profondeur construit par le Hezbollah. Affirmation conjointe du Premier ministre Benjamin Netanyahou et du ministre de la Défense Israël Katz dans un communiqué. L'opération intervient 2 jours après la signature à Washington d'un accord cadre entre Israël et le Liban. Vladimir Poutine reconnaît, je cite, une certaine pénurie de carburant en Russie. Déclaration dans une interview publiée par le Kremlin ce dimanche soir. En cause, les récentes frappes ukrainiennes sur les infrastructures pétrolières. Vendredi, le président russe a placé la péninsule de Crimée en situation d'urgence. La vente de carburant aux particuliers y était suspendue. 1450 morts et 189 immeubles entièrement écroulés. Dernier bilan dressé par le président de l'Assemblée nationale au Venezuela, 5 jours après le double séisme. Au total, plus de 700 immeubles ont été touchés. Les Nations Unies estiment de leur côté à 50 000 le nombre de disparus. On connaît le premier qualifié pour les 8e de finale de la Coupe du Monde de football, le Canada, l'un des 3 pays hôtes. S'est défait ce dimanche soir de l'Afrique du Sud à Los Angeles. Victoire 1-0, grâce à un but dans le temps additionnel. Ce soir, le Brésil face au Japon et l'Allemagne contre le Paraguay tenteront de faire de même. Et puis Léon Marchand de retour dans les bassins aujourd'hui à Saint-Denis.

0: Saint-Étienne, après une journée de relâche, le quadruple champion olympique français sera aligné ce matin sur le 200 mètres brasse des championnats de France, discipline qu'il avait remportée aux Jeux de Paris.
1: Allô Paris, ici New York.
2: L'histoire commence donc à New York, le vendredi 5 septembre 2025. Il est 7h du matin. Le soleil se lève sur ce pays d'Amérique aujourd'hui si profondément divisé.
3: Donald J. Trump.
2: Ce pays, pris au piège d'une guerre civile culturelle.
4: My fellow citizens, the golden age of America begins right now. From this moment on, America's decline is over.

0: En cette fin d'été 2025, à l'aube, je suis à Battery Park. Battery Park, c'est un des ports de New York, tout au sud de Manhattan. Et je suis accompagné par trois historiens français. Qui sont-ils ?
1: Bonjour Philippe, je suis Romain Huret, historien des États-Unis, et je suis extrêmement heureux de retrouver New York ce matin, dans une période un peu compliquée pour les États-Unis et pour le monde. En tout cas, c'est un vrai bonheur d'être ici et de passer quelques jours ensemble.
0: À nos côtés, un profil universitaire un peu différent.
2: Bonjour, je suis Laurence Nardon, je suis politiste, spécialiste des États-Unis, de la politique américaine. Je suis beaucoup venue à New York, mais pas depuis 10 ans, donc là je suis vraiment ravie. En plus, il fait un temps extraordinaire aujourd'hui.
0: Enfin, avec nous, dans ce voyage aux États-Unis, un habitué de nos séries documentaires.
3: Bonjour, je suis Renaud Meltz, historien du politique. Je travaille sur les démocraties, le libéralisme, et il faut évidemment venir à New York pour voir la Statue de la Liberté, pour mettre en perspective l'histoire du libéralisme et de la démocratie.
0: Avec ces trois historiens, nous nous apprêtons à prendre un ferry qui va nous conduire sur Liberty Island, d'où nous allons vous raconter une épopée extraordinaire, l'histoire de la Statue de la Liberté. C'est avant tout l'histoire d'une idée française devenue le symbole mondial de l'Amérique. Mais c'est aussi et surtout l'histoire d'une réelle amitié franco-américaine, fondée sur des valeurs partagées comme la démocratie, la dignité humaine, la liberté, la fraternité, le savoir et la justice. Des mots qui semblent aujourd'hui fatigués, épuisés, voire même vidés de leur sens. Des mots qui ne font plus recette, mais des mots qui finiront un jour par retrouver toute leur force et toute leur noblesse, soyez-en sûrs.
4: L'amitié franco-américaine est de fer, aussi solide que la Statue de la Liberté elle-même.
5: God bless America and vive la France.

colossale d'Auguste Bartholdi, La liberté éclairant le monde, érigée dans la baie de New York en 1886, fut le cadeau de la France libérale et républicaine aux États-Unis d'Amérique pour célébrer le centenaire de leur indépendance en 1876. Icône mondiale devenue célébrissime, que connaissons-nous vraiment de la statue de la liberté et de son histoire? C'est un récit épique, digne d'une odyssée. Un long voyage mouvementé, parsemé d'événements extraordinaires, jusqu'à son inauguration sur Bedloe's Island à la fin du 19e siècle. Une fois installée à l'entrée du port de New York, une des plus saisissantes qualités de la statue fut son aptitude à changer de rôle d'une décennie à l'autre pendant 140 ans. En effet, Lady Liberty est une icône plastique, capable d'incarner en même temps deux positions opposées. Liberté et soumission, immigration et xénophobie, ou encore l'amitié

0: et la détestation entre la France et l'Amérique.
1: L'horreur du bon sens fastidieux d'un Américain. En lisant les œuvres de leurs hommes distingués, je n'éprouve qu'un désir, celui de ne jamais les rencontrer dans ce monde.
0: Néanmoins, depuis ses origines, la Statue de la Liberté porte en elle des valeurs qui nous offrent la promesse d'une société apaisée, où doivent s'articuler le bien commun et les libertés individuelles. En un mot, la République. Alors, en 2026, 140 ans après son inauguration et 250 ans après la naissance des États-Unis, souvenons-nous de cette statue. Un phénomène transatlantique entre culture intellectuelle et culture populaire. Dans un monde au bord de l'abîme, gangréné par les replis identitaires et les nationalismes exacerbés. Make America great again. Il faut réactiver l'esprit de Lady Liberty. Et c'est tout l'enjeu de cette nouvelle série.
2: Lady Liberty, votre histoire est plus simple et plus humaine que tous les discours. Une histoire de rêve, de fric et de politique.
0: Je m'appelle Philippe Collin et vous écoutez l'épopée de Lady Liberty. Premier épisode, le souper de Glatini.
3: Ici New York.
4: United States of America. America.
2: La voilà donc, cette dame Liberté, tant chérie par les migrants qui la découvraient ici sur Ellis Island lorsqu'ils arrivaient sur le Nouveau Monde, sur cette terre promise.
5: La statue mesure, et tient à la torche, 45 mètres 30. La main de la statue de la Liberté mesure 4 mètres 80.
6: Quant à la torche, elle développe une intensité lumineuse de près de 13 000 watts, soit environ 2500 fois l'éclat de la pleine lune.
7: Happy birthday, United States! Happy birthday, Miss Liberty!
0: Le récit débute dans la baie de Manhattan, le 5 septembre 2025. Après avoir franchi les contrôles de sécurité à Battery Park, notre équipée d'historiens a embarqué sur un ferry, un bateau baptisé Gateway. Un navire très particulier, comme nous le précise la politiste Laurence Nardon.
8: Oui, alors on a l'immense chance ce matin d'avoir pu prendre le bateau des employés, le tout premier bateau qui part faire le tour de Ellis Island et de Liberty Island, où on va descendre tout à l'heure. Le soleil se lève sur l'estuaire de la Hudson River, enfin du fleuve Hudson en français. Il y a une petite lumière comme ça, c'est extrêmement joli et on voit diminuer derrière nous l'île de Manhattan avec tous les buildings.
0: Derrière nous, la skyline de New York. Face à nous, une île.
8: Alors, on voit cette île Liberty Island, il y a des arbres en bas, et puis on voit s'ériger la statue. Alors, elle a un socle en pierre beige qui semble être aussi haut que la statue. Et puis la statue est par-dessus, elle est verte, elle tient au-dessus de son bras une torche qui est dorée. Dans son autre bras, elle tient le texte de la Déclaration d'indépendance, un peu comme Moïse avec les tables de la loi. Et donc voilà, elle est assez impressionnante, elle est assez austère dans sa posture et dans son attitude. Et donc évidemment, on ne peut pas s'empêcher de penser à tous les immigrants qui sont arrivés par bateau. Et alors ce n'était pas forcément la première chose qu'ils voyaient, ils voyaient la côte. Et puis quand ils arrivaient dans cet estuaire, ils la voyaient devant eux les accueillir.
0: Si nous nous approchons de la Statue de la Liberté ce matin-là, il faut savoir que toute cette histoire a commencé il y a très longtemps et très loin de New York.
9: C'est ici, monsieur.
10: Oui, merci.
0: Oui, Lady Liberty est née en France lors d'un souper à Glatigny, proche de Versailles. Un dîner organisé en avril 1865 par Édouard de La Boulay.
11: Bonsoir, monsieur.
9: Bonsoir.
0: D'abord, qui est-il ?
12: Édouard de La Boulay fait partie des élites françaises du milieu du 19e siècle.
0: L'historien Romain Huret.
12: C'est un penseur, un intellectuel, qui va très vite faire une carrière extraordinaire, puisqu'il va aller dans le sein des saints institutionnels et universitaires, le Collège de France. Et depuis cette position, il va être à la fois un universitaire, un savant, qui étudie le système politique des États-Unis, mais dans le même temps, il va être un intellectuel, même si on n'utilise pas encore le terme, mais il écrit des livres pour le grand public, pour expliquer à un public français qui n'est pas forcément doté d'un savoir et de capacité à lire des textes sur les institutions aux États-Unis, mais à comprendre ce qui fait l'intérêt des États-Unis et surtout ce qui peut faire des États-Unis un modèle politique pour la France.
0: Édouard de Laboulaye, dans L'État et ses limites, 1863.
9: Depuis 70 ans, nous nous épuisons à conquérir la liberté. Depuis 70 ans, l'Amérique en vit. C'est sa fortune et sa gloire. Tous nos vœux sont pour une Amérique grande, forte, unie et libre. Il nous la faut pour donner au monde l'exemple d'une démocratie riche, pacifique, morale et éclairée.
0: Alors, pour quelle raison Édouard de Laboulaye a-t-il organisé ce souper chez lui à Glatigny en avril 1865 ?
12: Il l'organise comme on le faisait souvent parmi les élites, des dîners où on réunit des intellectuels. Et il décide d'organiser un dîner à un moment très particulier.
13: Merci Gilles.
12: Pour l'histoire des États-Unis, c'est la fin de la guerre civile et Laboulaye a la particularité d'avoir soutenu le Nord alors que le Second Empire soutenait le Sud pour des raisons principalement économiques.
14: Mes amis, à la fin de la guerre civile, à l'émancipation des esclaves et bien sûr à notre ami tristement disparu Abraham Lincoln.
15: Abraham Lincoln.
12: Et donc Laboulaye fait ce pari de soutenir la cause des nordistes, la cause anti-esclavagiste. Et donc il se réjouit de la victoire du Nord, même s'il est extrêmement attristé comme beaucoup de l'assassinat de Lincoln. Il s'inquiète pour l'avenir des États-Unis, savoir si le rêve de Lincoln va lui survivre, ce rêve de reconstruire une société racialement plus juste, où l'esclave est aboli.
16: L'abolition de l'esclavage par un acte constitutionnel règle le sort pour tous les temps à venir. Non seulement de millions d'hommes en servitude, mais aussi de millions qui pourront naître libres.
0: Abraham Lincoln, 16e président américain, abolitionniste et vainqueur de la guerre de sécession, a été assassiné le 15 avril 1865 par des partisans sudistes.
12: Et donc Laboulaye sait que la guerre n'est pas finie. Le Nord l'a emporté militairement, mais il faut l'emporter politiquement. Il faut reconstruire le pays et le reconstruire de la manière la plus juste et la plus républicaine possible. Donc à ce moment-là, ce moment charnière pour l'histoire des États-Unis, Laboulaye décide de réunir à la fois des représentants de l'amitié franco-états-unienne, des descendants de Lafayette ou des descendants d'Alexis de Tocqueville, qui sont très proches des milieux états-uniens, qui connaissent bien le pays et qui aiment ce pays, qui sont très états-unisophiles. Et dans le même temps, il réunit un sculpteur connu, Bartholdi, pour discuter de la possibilité d'une marque d'affection, d'un don de la France aux États-Unis pour célébrer ce magnifique combat pour la liberté qu'a été la guerre civile. Il ne faut pas oublier que pendant 4 ans, le Nord s'est principalement battu contre le régime esclavagiste et a enclenché une guerre civile qui est la première grande guerre moderne de l'histoire du monde, puisqu'elle a impliqué aussi bien les civils à l'arrière que les soldats sur le front. Donc tout le pays s'est battu pendant 4 ans pour faire gagner l'idée que l'esclavage était une aberration religieuse, politique, humaine, et qu'il fallait créer une république la plus égalitaire possible. Et donc, il réunit l'ensemble de ces personnes et ils discutent de la situation aux États-Unis et de la possibilité que la France fasse un geste, que la France témoigne à nouveau de sa grande affection pour la République des États-Unis.
14: Dans 11 ans, l'Amérique fêtera le 100e anniversaire de son indépendance. Quel meilleur moment pour reformer les liens spirituels entre les États-Unis et la France ?
12: Et les convives s'entendent sur la possibilité d'un don, de quelque chose qui pourrait être fait. Ce dîner va devenir mythique, notamment Bartholdi, hein, qui expliquera que l'idée de la statue de la liberté est née à l'issue de la discussion. Il semblerait que les convives ne soient pas allés aussi loin et qu'ils se soient simplement contentés d'évoquer un don de la nation française pour remercier les États-Unis pour cet extraordinaire combat pour mettre un terme à l'esclavage et pour avoir aussi, et c'est très important pour toute cette génération, avoir permis à la République de survivre dans la durée. Depuis 1776, les États-Unis ont adopté un modèle républicain, mais aussi d'avoir survécu à une guerre civile, à une violence extrême de part et d'autre. Les institutions ont tenu, Lincoln a réussi à faire tenir la République, et en 1865, tout est prêt pour que la République continue. Sans changer de régime politique, on a réussi à imposer un tournant majeur dans l'histoire des États-Unis et l'histoire du monde, avec la fin de l'esclavage.
16: L'esclavage, monsieur, c'est fini. Si nous nous soumettons à la loi, si nous admettons de perdre certaines libertés, la liberté d'opprimer, par exemple, nous pouvons découvrir d'autres libertés qui nous étaient inconnues.
0: Donc, ce souper à Glatigny, en mémoire de Lincoln, a été conçu par Édouard de la Boulay pour célébrer la liberté entravée en France par Napoléon III. Et c'est lors de ce dîner, auquel assiste le sculpteur Auguste Bartholdi, qu'est née l'idée de faire un don du peuple français au peuple américain. Mais quelle est la conception de la liberté dans l'esprit des convives français de ce dîner ?
12: Ils ont une vision sacrée de la liberté. La liberté, pour eux, est essentielle et elle ne doit pas être sacrifiée au nom de l'égalité. Et ils ont très peur d'une expérience républicaine, en France comme aux États-Unis, qui sacrifierait la liberté au nom de l'égalité. Et ils ont un souvenir très précis en tête, c'est la terreur.
13: Le bien du pays exige que nous soyons abjects.
15: Nous ne pouvons pas nous permettre d'être justes.
12: Qui a été la conclusion dramatique de la Révolution française. Ils craignent que le régime républicain donne naissance à la terreur et se devienne un lieu où on sacrifie les libertés individuelles au nom de l'égalité pour tous.
17: La République, c'est le peuple tout entier qui l'a édifié. C'est sûr, pour nous, les privilégiés n'existent pas.
12: Et ils voient dans les États-Unis une perfection institutionnelle, un régime qui est capable, grâce à ses institutions, grâce à ses contre-pouvoirs, de conserver l'équilibre entre liberté d'un côté et égalité de l'autre. Et c'est la raison pour laquelle ils veulent manifester leur amour des États-Unis et ils veulent que la France le fasse également en donnant quelque chose à cette jeune République.
0: Après 20 minutes de traversée sur le ferry, nous voilà au pied du colosse. Impérial, la statue au manteau de cuivre vert nous attend. Car nous avons la chance de pouvoir y entrer. Il est tôt, 7h30 du matin, et hormis quelques employés, le lieu est désert. Nous avons rendez-vous avec une park ranger. Elle s'appelle Kathleen, et elle nous invite à la suivre pour emprunter un ascenseur.
18: Come on in.
19: Yeah, come on.
18: No issues with the elevator.
0: L'ascenseur nous conduit au sommet du piédestal. Alors, que voit-on depuis les pieds de la statue ?
8: Donc, on voit devant nous se déployer le panorama de Manhattan et des autres îles avec tous les immeubles dans une brume de soleil du matin.
0: Laurence Nardon est politiste.
8: Et ce qui est très intéressant, c'est que quand on lève le nez, on est en dessous de la statue, avec une sorte de perspective, comme ça, on voit le bas de sa robe et ses deux mains et sa couronne dans le ciel au-dessus de nous.
19: C'est très impressionnant.
8: C'est très impressionnant, c'est très joli.
0: Oui. Archive RTS, 1961.
20: Cette statue géante s'élevant sur ce roc désolé, ces mètres cubes de cuivre et d'acier, ce bloc monumental patiné par le vent, les embruns et la neige, défiant tempêtes et bourrasques depuis 75 ans, n'a pas changé quant à son aspect extérieur, mais n'en est pas moins pourvu à l'intérieur de tous les perfectionnements modernes, ascenseurs et chauffage central compris, appréciés par des milliers de visiteurs.
0: La suite de la visite est spectaculaire.
21: Philippe ? Ça sera plus simple de quand même de... Je sais pas, on peut essayer en montant, mais en se posant, tu vois. Je pense. Parce que c'est quand même très très serré. Quoi.
0: Pour accéder au sommet de la Statue de la Liberté, il faut emprunter un escalier très étroit, de 393 marches. Et à mi-chemin...
21: Là, par exemple, il y a un
22: petit palier, là.
21: Il y a un palier.
0: L'historien Renaud Meltz nous confie ses impressions.
23: On est dans l'escalier en colimaçon qui est vraiment dans l'axe de la statue. C'est l'envers du décor, c'est à la fois émouvant et stupéfiant parce qu'on a toute cette structure, d'une part la structure métallique de Gustave Eiffel, mais aussi l'espèce de ligature des plaques de cuivre qui sont attachées d'une façon d'époque, hein, donc ça paraît un peu vieillot et miraculeux. Et puis on est vraiment sur les pas de Bartholdi et on est évidemment assez ému d'être dans cet espace qui est complètement confiné, complètement sombre, qui contraste évidemment violemment avec la grande clarté de l'extérieur d'où on vient.
19: Et d'ailleurs, on monte donc vers la couronne, vers le sommet.
23: Voilà.

0: Après une ascension étourdissante et à vrai dire un peu stressante, nous parvenons au but.
1: Alors, bah nous voilà dans la tête, plus exactement dans la couronne. On a suivi l'envers du drapé de la statue, on suivait comme le négatif de ses formes. C'était obscur, presque un peu oppressant, en même temps un sentiment d'un privilège inouï. Et là, soudainement, on arrive à ces 25 petites lucarnes qui ouvrent sur la lumière, sur cette vue que peu de privilégiés ont la chance de découvrir. Avec une espèce de paix sereine à cette altitude, on entend à peine la rumeur de la ville, d'un hélicoptère qui passe, et cette agitation encore un peu lente de la ville au petit matin.
0: On est face à la baie, très fréquentée par de gros navires. Et il faut avoir en tête, Renaud Maltz, que Bartholdi était ici, dans cette petite couronne, le jour de l'inauguration en 1886.
1: Le jour de l'inauguration, on a une parade navale, comme ça se faisait beaucoup au Royaume-Uni, par exemple. Et là, je crois que c'est la première fois aux États-Unis, vous avez 200 à 300 bâtiments officiels et d'autres de curieux qui viennent dans la baie, qui remontent l'Hudson. Et puis, on a ce génie français, un peu oublié aujourd'hui, qui est tout seul, ici, et qui suit de toute la hauteur de son œuvre, la cérémonie d'inauguration qui a lieu.
2: Ladies and gentlemen, the President of the United States.
1: Le président américain prononce des paroles solennel sur l'amitié franco-américaine, sur l'avenir de la liberté. Bartholdi est tout seul, il a du mal à savoir à quel moment il va devoir déclencher le dévoilement de son œuvre, puisque c'est un drapeau français qui enveloppe la tête de sa statue. Alors, est-ce que c'est de sa faute? Est-ce qu'il a mal reçu le signal de celui qui lui dit qu'il est temps de faire tomber le drapeau? Mais c'est en plein milieu d'un discours un peu barbant que le drapeau français tombe et la foule part dans une espèce de délire. Les casquettes ou les chapeaux volent, une Marseillaise est entonnée, et c'est vraiment le moment de Bartholdi. On peut dire que c'est sa grande revanche après toutes ces années et ces années obscures pour financer son œuvre.
3: Bartholdi était un homme qui ne craignait pas le vertige. Le jour de l'inauguration à New York, c'est lui qui dévoila le visage de la liberté géante. Il se trouvait à 100 mètres du sol, dans la torche que brandit la statue.
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1: Après l'ascension de la Statue de la Liberté, remontons aux origines de toute cette histoire. Et revenons en France, en Alsace précisément.
2: Mesdames, Messieurs, dans quelques instants, la gare de Colmar, terminus du train. Avant de descendre, assurez-vous de ne rien oublier à votre place.
1: Car c'est là, à Colmar, qu'est né Auguste Bartholdi, le créateur de Lady Liberty.
2: Colmar, terminus du train.
1: Et c'est là, à Colmar, qu'est arrivé en train notre reporter.
3: Oui, bonjour, c'est Martine Abbat.
1: Début septembre 2025, Martine Abbat a rendez-vous au musée Bartholdi de Colmar.
3: Il y a une plaque. Auguste Bartholdi est né dans cette maison le 2 août 1834. Et il est mort à Paris le 4 octobre 1904.
1: Et Martine est attendue par la maîtresse des lieux.
4: Bonjour.
3: Bonjour Martine.
4: Vous êtes Juliette?
3: Oui, c'est ça.
4: Moi, je m'appelle Juliette Chevet. Je suis la conservatrice et directrice du musée Bartholdi à Colmar.
1: Au cœur du centre historique de Colmar, la bâtisse du musée fut la maison familiale des Bartholdi.
3: Alors, on rentre dans la maison?
4: Oui.
5: Aujourd'hui, c'est un jour de fermeture.
3: On est toute seule chez Bartholdi.
4: Voilà, exactement. On peut se promener toute seule à la maison. Donc, on rentre par la porte et on est accueilli au pied de l'escalier d'honneur pour visiter donc ce qui était sa maison.
3: Voilà. Et donc, un grand escalier en bois avec une rampe, un garde-corps assez monumental aussi.
4: Voilà, l'escalier qui date du XVIIIe siècle aussi.
3: Et qui monte presque d'une seule volée jusqu'à l'étage. Il fait tout le pan de mur là. Et si on devait choisir une pièce pour évoquer son enfance, vous choisiriez quelle pièce?
4: Du coup, justement, ses appartements.
3: Alors, on y va. Je vous suis.
1: Si la Statue de la Liberté est devenue célébrissime, le nom de son inventeur s'est effacé des mémoires, comme en témoigne ce micro-trottoir tourné en 1979.
3: Bartholdi? Non, je connais pas, c'est vrai.
6: Non, ça ne dit vraiment rien, Bartholdi. Hein.
3: Je ne sais pas, c'est un nom qui sonne italien, mais je ne pourrais pas vous dire. Ou corse, ou italien.
4: On a parfois dit que Bartholdi était italien. C'est important de dire que non.
3: Oui.
4: C'est simplement une latinisation du nom Barthold, puisqu'à l'époque, c'était très courant lorsqu'on s'installait en Alsace et puis de manière générale, par affinité avec la culture française, on latinisait les noms. En
3: D'accord.
4: Fait. Donc Barthold devient Bartholdi.
7: On va chercher la sage-femme. Et avant d'aller à Roussette, pousser un galop jusqu'à Saint-Paulin pour prévenir le médecin.
8: Mais je vais pas te laisser.
7: Je m'occupe d'elle avec Virginie.
1: Auguste Bartholdi est né le 2 août 1834. D'abord, à quoi ressemblait l'univers familial dans lequel est arrivé ce nouveau-né?
4: Alors, c'est vraiment la haute bourgeoisie locale, protestante.
9: Mes très chers paroissiens, je vous invite en ce jour solennel à écouter le psaume numéro 145, verset numéro 15. Les yeux de tous espèrent en toi, Seigneur.
4: Les Bartholdi sont des gens très bien installés dans cette communauté protestante de Colmar et en même temps qui exercent aussi des fonctions locales qui font partie, on pourrait dire aujourd'hui, du conseil municipal, si vous voulez. Donc des notables locaux. Et son père est conseiller de préfecture, donc des personnalités bien installées qui sont aussi propriétaires de terres.
10: Bien, maintenant, régalez-vous. Mangez, buvez à volonté, vous l'avez mérité.
3: Ils louent un fermage, c'est ça?
4: Voilà, exactement. Ils ont des vignes aussi, comme tous les bons Alsaciens de la région. Et puis du côté de sa mère, Charlotte, qui est une figure très importante dont on va beaucoup parler puisqu'elle a beaucoup compté dans la vie de Bartholdi.
11: Ah mon chéri, tu tombes bien. Je vous présente mon fils.
4: Donc Charlotte Bartholdi est née Besser et elle est la fille d'un ancien maire de Ribeauvillé, donc qui est un village pas très loin d'ici, proche au milieu des vignes et puis qui fait partie aussi de ces anciens villages alsaciens. Donc un milieu comme ça aisé, aussi propriétaire terrien et donc bien installé dans les institutions très locales.
12: Rue de Revella, il veut vous voir d'urgence.
13: Excuse-nous ma chérie.
4: c'est vraiment l'intabilité locale qui a été élevée dans cette culture mixte franco-germanique, et puis qui sont descendants d'une famille assez éclairée, proche du mouvement des Lumières tel qu'il a pu se développer en Alsace, qui était vraiment un trait d'union entre l'Aufklärung allemand et les Lumières françaises. On sait que Voltaire a séjourné un an à Colmar, sachant que les protestants jouent un rôle important aussi dans cet intérêt pour une approche aussi plus libérale des institutions politiques. Et ça, c'est quelque chose dans lequel baigne en fait Bartholdi.
1: Un univers éclairé, mais une petite enfance frappée par le malheur, puisque son père, Jean-Charles, meurt en 1836, alors que Bartholdi n'a que 2 ans.
0: Au nom du Père, du Fils, du Saint-Esprit. Amen.
1: 10 ans plus tard, Charlotte Bartholdi, devenue veuve, choisit de quitter l'Alsace pour Paris. Et elle embarque avec elle ses 2 fils, dont Auguste, qui découvre une toute nouvelle vie.
4: À l'âge de 12 ans, Bartholdi est inscrit au lycée Louis-le-Grand à Paris.
8: Asseyez-vous.
4: C'est aussi pour se rapprocher d'une partie de la famille, une branche de cousins qui a bien réussi dans le milieu de la finance à Paris et qui est aussi très présent dans les institutions protestantes parisiennes. Donc elle sait qu'elle a des attaches là-bas qui ont, on va dire, bien réussi, et du coup ça peut être intéressant de se rapprocher d'eux pour assurer d'intégrer le plus tôt possible ses fils dans ces milieux sociaux-là et les sortir aussi qu'ils ne restent pas uniquement en Alsace.
3: Donc c'est une stratégie vraiment éducative et de carrière.
4: Hein. Exactement.
3: Que, voilà, ce sera mieux pour eux qu'ils soient à Paris.
4: Il y a ça, il y a aussi bien sûr le fait de, voilà, en tant que jeune veuve, elle se retrouve seule aussi à Colmar, même si bien sûr elle a de la famille dans la région, c'est une manière de se rapprocher aussi d'autres personnes qui peuvent être des soutiens de famille en cas de besoin.
13: Savez-vous quelle heure il est ?
14: 9h-20.
13: 9h-20 ? Tu devrais être au lit depuis longtemps. A-t-il fait tous ses devoirs ?
14: Oui, bien entendu, madame.
13: Bien.
1: Charlotte Bartholdi tient un rôle central dans la vie de son fils cadet. Alors, qu'est-ce qu'on peut dire de cette mère ?
4: Ça devait être une mère assez stricte. On a vraiment ce cliché de la mère protestante très rigoureuse, mais en même temps donc, tout à fait dévouée à ses enfants. Donc vraiment quelqu'un pour qui l'éducation de ses fils est devenue vraiment la raison de vivre.
3: Aimante, c'est
4: oui.
3: Une mère aimante.
4: Je pense qu'elle place sur un piédestal, bien sûr, son fils, et ça ressort aussi dans leur correspondance, puisqu'ils s'écrivent presque quotidiennement, à tel point que parfois Bartholdi lui écrit pour simplement lui dire qu'il n'a pas le temps de lui écrire aujourd'hui.
11: Tout mauvais fils que je sois, vous me manquez.
4: Donc, elle s'inquiète de leur santé. Dans l'autre sens, Bartholdi, systématiquement d'ailleurs, c'est assez intéressant, dans ses courriers, il y a toujours une ligne sur leur santé, sur s'assurer qu'il prend l'air régulièrement. Lui, il s'assure qu'elle ne va pas rester dans les courants d'air.
3: Très attachés l'un à l'autre. Là.
4: Oui, vraiment une relation fusionnelle. Et en même temps, une femme extrêmement présente dans la vie de ses fils, à tel point qu'après, plus tard, elle exaspère un peu Bartholdi, puisqu'elle elle n'hésite pas à s'immiscer dans ses affaires pour faire avancer ses projets. Elle est toujours derrière lui.
3: Elle est assez intrusive. Hein.
4: Assez intrusive.
15: Pardon, maman. Mais vraiment, parfois, vous exagérez. Vous rendez la vie très difficile à tout le monde.
11: Tu es odieux. Sors d'ici.
1: Une mère omniprésente et qui veut transmettre à sa progéniture un capital culturel avec une éducation ouverte sur le monde.
4: Avec sa mère, ils font un voyage en 1851 à l'exposition universelle de Londres, qui est la première exposition universelle.
16: Ne bougez pas !
3: Et puis il a quel âge à ce moment-là ? Il est né en 34.
4: Il a
3: 17 ans.
4: Ouais. Oui, c'est ça. Et donc on voit qu'il crayonne, il observe en fait par le crayon ce qu'il voit à Londres à ce moment-là. Et donc il visite cet grand événement. On sait qu'ensuite les expositions universelles joueront un rôle important aussi dans sa carrière. Donc c'est quelque chose d'assez marquant. Et donc on a ses carnets de croquis.
16: Très bon. Excellent.
4: Parfois aussi des caricatures. Il aimait bien les portraits charges.
16: Oh, regarde, je ne peux pas dire le contraire.
4: Et c'est ce qui ressort aussi de certains commentaires dans ses livrets scolaires, d'ailleurs, qu'il a tendance un peu à préférer caricaturer ses professeurs plutôt que de travailler. Les deux frères, Charles et Auguste, n'étaient pas des très bons élèves, a priori, pas très

0: Au grand désespoir de leur mère, des élèves assez dissipés.
1: Zéro de conduite, consigné dimanche.
2: Auguste Bartholdi décroche néanmoins son baccalauréat en 1852. Tout en suivant les cours d'Harry Schaeffer, un des maîtres de la peinture romantique.
3: Idéaliser le modèle. Enfin, un cul est un cul. Et donnez-lui les courbes idéales, épanouies.
2: Qui décèle en Bartholdi un talent pour la sculpture. Sa mère l'encourage, persuadée que son fils peut devenir un artiste majeur. Elle lui achète un atelier au 40 rue Vavin à Paris, près de Montparnasse. Mais c'est l'Alsace qui va lui offrir un horizon.
0: La ville de Colmar joue un rôle essentiel dans le lancement de sa carrière, en fait. D'accord. Il va beaucoup s'appuyer dessus, grâce aussi à l'entregent de sa mère ici à Colmar, au fait que, bien sûr, elle connaisse toutes les notabilités, le conseil municipal, on va dire, le bourgmestre, le maire de Colmar. Et donc, ils vont lui passer sa première grande commande de monument public. Donc, bien sûr, après, devenir un lieu très important aussi pour le lancement de sa carrière et l'acquisition de ses premières expériences dans la statuaire monumentale.
4: Et c'est quelle œuvre que lui commande la ville ?
0: La ville lui commande une statue du général Rapp, donc général du Premier Empire, qui est un héros local, qui est aussi le premier grand monument public à Colmar, la première statue, avant de nombreux autres d'ailleurs, donc beaucoup de Bartholdi. Charlotte Bartholdi va faire des pieds et des mains pour que son jeune fils, qui n'a que 20 ans, il faut s'imaginer ça, même 19 ans au moment de la commande, l'obtienne et puisse réaliser ce monument qui est encore aujourd'hui la statue publique la plus importante de la ville.
4: Exactement. Et elle a toujours été là.
0: Elle a toujours été là, sauf lorsqu'elle a été détruite par les nazis en 1940. Et là aussi, c'est assez emblématique de l'importance de ce monument pour la ville. C'est qu'en 1945, lorsque les troupes françaises et américaines libèrent Colmar.
5: Welcome to our American Liberators.
0: Une des premières actions qu'ils vont faire, c'est récupérer les débris de cette statue qui sont entreposés au musée Unterlinden pour les réinstaller. Donc il restait quand même le buste de la statue, notamment la statue en entier avait été en partie cisaillée. Et ils vont les réinstaller tout de suite place Rapp. Et très rapidement, on prend, alors qu'on est en pleine reconstruction, les mesures pour la faire reconstituer, restaurer. Et elle est réinaugurée dans sa version définitive des 46.
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2: En 1865, 10 ans après l'inauguration de la statue du général Rapp à Colmar, Auguste Bartholdi est devenu un jeune sculpteur en vue du Second Empire.
7: Voilà la cuvette, je vous mets ça.
8: Là.
7: Là.
8: C'était votre profil.
2: Alors, quel rôle joue la statuaire dans ce régime impérial sous l'autorité de Napoléon III?
9: Alors, on est dans un moment de grande construction.
2: L'historien Arnaud Hout.
9: Les années 1860, c'est les grands chantiers haussmanniens, mais ça s'inscrit dans une séquence qui est plus longue que ça, depuis le début du 19e siècle.
10: 16 mm trop bas!
9: On reconstruit beaucoup, à Paris, et pas seulement à Paris d'ailleurs, dans toutes les villes de France, il y a des grands chantiers.
11: Mais ça, Haussmann, c'est quoi?
12: Ah, mes galeries. On y vendra de tout, sur 6 étages, à la meilleure clientèle de la noblesse.
9: Et notamment au milieu du 19e siècle, des gares, des opéras, des théâtres. Toutes ces occasions immobilières, finalement, sont là pour produire de la commande publique. Parce qu'évidemment, on va décorer, on va faire des statues. Alors, on va souvent choisir le même type de statue, des allégories. Alors, les allégories féminines sont très fréquentes. Elles peuvent représenter la liberté, elles peuvent représenter aussi des villes, par exemple, quand on se promène aujourd'hui sur le parvis de la gare du Nord, on peut voir justement toutes les villes du nord de la France et de l'Europe statufiées depuis les années 1860 à peu près, sur le fronton de la gare du Nord.
2: Quand on vous écoute, Arnaud Hout, on se dit qu'il a eu une sorte de feeling de devenir sculpteur à cette époque-là. C'est une époque assez dorée de devenir sculpteur, en fait.
9: Oui, absolument. On le voit parce qu'en fait, il y a toute une génération de sculpteurs à ce moment-là. Alors, Bartholdi lui-même, il a été formé dans plusieurs ateliers, mais notamment dans l'atelier d'Antoine Etex.
13: Non, non. Fatiguer la terre. Une sculpture demande du temps.
7: Faut la laisser se reposer.
9: Et Tex, c'est celui qui va rester dans l'espace public parisien avec les bas-reliefs de l'Arc de Triomphe. Et c'est vraiment typique d'une statuaire qui est omniprésente sous nos yeux. Hein. On passe devant, on la voit, on l'oublie un petit peu parce que ces statues, justement, elles sont fondues d'une certaine manière dans l'espace public. Mais oui, c'est un âge d'or au moment où vous avez des villes qui se développent et des régimes politiques qui veulent s'ancrer. Et ça, c'est un point sur lequel je pense qu'il faut insister. Ce qui caractérise le 19e siècle, c'est que c'est une époque où on réinvente un petit peu les traditions. On ne peut pas, comme les monarchies d'ancien régime, s'appuyer sur une sorte d'évidence, de droit divin ou autre. Il faut montrer qu'on est là et qu'on est là depuis longtemps sans être là de droit divin. La statuaire, c'est un bon moyen d'habituer les gens à des effigies, à des images, à des symboles.
10: Dans les années 1860, Bartholdi témoigne d'une proximité avec la politique culturelle impériale.
13: Le ministre est déjà là. Ah, il est venu avec son chef de cabinet, c'est bon pour nous, très bon.
10: Et ses œuvres intègrent l'espace public. Néanmoins, il fréquente aussi des libéraux, des opposants à Napoléon III, comme Auguste Scherer-Kessner, industriel alsacien, ou encore un certain Édouard de Laboulaye.
14: Monsieur Bartholdi, je crois savoir que vous êtes républicain.
15: C'est exact, monsieur Laboulaye.
9: Alors, c'est là qu'on voit l'entrecroisement des réseaux. Parce que Bartholdi, c'est un jeune sculpteur, mais il est dans le monde des artistes, il est forcément aussi dans le monde déjà politique. On ne peut pas faire de la sculpture si on n'a pas un minimum de soutien politique pour financer, justement, des constructions qui coûtent assez cher.
14: C'est parfait. Oui. Le panache.
10: Donc, en 1865, Bartholdi prend soin de ses réseaux.
14: Voilà, c'est un beau projet. C'est ça qu'il nous faut.
10: C'est à la fois un artiste du Second Empire, mais il tisse aussi des liens avec une élite sociale libérale.
16: La bonne va vous raccompagner.
14: Merci.
10: Et c'est ainsi qu'en avril 1865, Auguste Bartholdi est invité à ce fameux souper de Glatigny, chez Laboulaye, en mémoire du président américain Abraham Lincoln.
17: On a tiré sur le président !
10: Assassiné quelques jours plus tôt. Un dîner un peu clandestin.
18: C'est ici, monsieur.
10: Où Édouard de Laboulaye cause de la liberté.
14: À votre avis, pourquoi n'avons-nous pas de république en France? C'est parce que nous n'avons pas la liberté. Et pourquoi n'avons-nous pas la liberté? C'est parce que la liberté en France est née du conflit, de la révolution et de l'excès. Mais nous avons besoin d'une nouvelle forme de liberté. Et le seul moyen de l'atteindre, c'est de créer une nouvelle république, en suivant l'exemple de nos amis américains.
18: Pourquoi?
14: Eh bien parce que là-bas, la liberté crée les institutions, ici elle est détruite.
10: Ce soir-là, donc, on l'a dit, l'idée est lancée. Pour célébrer la liberté, il faudrait que le peuple français offre un cadeau au peuple américain. Bartholdi n'y est pas insensible, mais pour l'instant, on ne sait pas comment s'y prendre. Donc, on reporte ce projet à plus tard, et la vie continue.
19: Au revoir, mon cher. À demain.
10: Arrive alors l'Exposition universelle de Paris, qui ouvre ses portes le 1er avril 1867.
9: Oui, alors là, on a un moment extrêmement emblématique de la capacité de la France à prendre place dans le concert mondial. Alors, ce qu'il faut bien comprendre, c'est que l'exposition de 1867, il y a l'idée d'en faire vraiment un événement qui soit pas seulement un événement politique, diplomatique, commercial, mais aussi un événement touristique. Alors cette exposition, c'est une exposition qui veut mettre en valeur la modernité technologique, l'industrie, les ingénieurs, les grandes innovations, justement, qui sont en train de s'accélérer au milieu des années 1860. Et le canal de Suez, c'est l'exemple même du projet gigantesque qui change complètement tout. Alors c'est une vieille idée, hein, le canal de Suez, c'est une idée qui remonte au moins au XVIIIe siècle, voire avant. On a vite compris que si on voulait passer plus rapidement de la Méditerranée vers l'océan Indien, si on voulait éviter de contourner l'Afrique et de passer par le Cap de Bonne-Espérance, qui est quand même assez dangereux, bah, traverser

0: Mais c'est quelqu'un qui, justement, est surtout un formidable collecteur de fonds. Il a réussi à récolter de l'argent, à récolter des soutiens politiques un peu partout dans le monde et bien sûr en Égypte. Et par conséquent, le projet est plus que lancé. Hein. En 1867, on commence à en voir l'horizon et c'est pour ça qu'on le met en scène.
1: L'une des attractions de cette exposition universelle, c'est la maquette monumentale du canal de Suez, présentée par son promoteur lui-même, Ferdinand de Lesseps.
2: Sur ce désert, ici, il y aura des champs, des jardins, des palais et des villes. Les navires de toutes les nations longeront ses côtes. Il n'y a pas de limite à ce que peut la volonté de l'homme.
0: Et cette maquette, qui est très très grande, hein, qui est l'un des clous de l'exposition, ça va fasciner les gens parce que ça donne ce sentiment un peu démiurgique qu'on peut littéralement changer la face du monde et changer la géographie à une époque qui est celle de Jules Verne. Hein, on est quelques années avant le Tour du Monde en 80 jours, qui date de 1872, et Jules Verne évidemment fait partie de ceux qui ont admiré cette maquette et qui se sont dit que ça allait tout changer.
1: Bartholdi aussi l'admire, cette maquette, durant cette exposition universelle. Qu'est-ce que ça provoque chez lui, Arnaud Hout ?
0: Alors, ce qui est très intéressant, c'est que Bartholdi, il avait un rapport personnel à l'Égypte. Il a voyagé en Égypte au milieu des années 1850. D'ailleurs, il fait même le projet de faire une statue de Champollion. Il va finir par la réaliser, d'ailleurs. Donc, c'est quelqu'un qui a vraiment ce qu'on appelle une égyptomanie. Alors, on peut penser, évidemment, que quand on lui parle du canal de Suez, c'est très concret pour lui. C'est très concret et ça s'articule avec une idée, c'est celle d'accompagner la construction du canal de Suez par un geste architectural, un geste, justement, de sculpteur. Alors, en l'occurrence, il y a un besoin technique, c'est celui de phare. Parce que quand on a un canal qu'on construit, il faut pouvoir l'éclairer, donc on a besoin d'un dispositif technique. Et donc Bartholdi se dit que ça serait une bonne idée de ne pas faire simplement un phare, mais de faire une statue qui soit justement un phare. Et cette idée-là, il va essayer justement de la présenter au Khédive, qui est donc le souverain de l'Égypte.
3: Voici donc le fameux projet de phare.
4: Oui, Votre Excellence.
0: Qui le reçoit, qui discute avec lui, qui est intéressé.
3: De quelle taille sera la statue ?
4: 19 mètres. Le piédestal fait 12 mètres.
5: À peu près la hauteur du colosse de Rhodes.
0: Qui est peut-être même très intéressé, à vrai dire, on n'en sait rien, mais ce dont on est sûr, c'est qu'il n'a pas l'argent de toute façon pour financer la statue.
1: Faute de financement, le projet de phare, imaginé par Auguste Bartholdi, est donc avorté. Mais a-t-il travaillé pour rien ?
6: En tous les cas, ce qui est clair, c'est que récemment, on a restauré une petite maquette en terre cuite qui représente donc la statue qu'imaginait Bartholdi pour l'Égypte.
1: Robert Belot, historien et biographe de Bartholdi.
6: Et on a retrouvé une date, 1867. Or, cette maquette ressemble presque trait pour trait à la Statue de la Liberté.
1: Il se peut en effet que ce prototype, pensé par Bartholdi pour le canal de Suez, ait été récupéré ensuite pour le projet de la Statue de la Liberté. Quoi qu'il en soit, ce voyage en Égypte, en 1867, n'est pas anodin pour Bartholdi. C'est la fréquentation d'un art antique et colossal.
6: Oui, alors vous avez raison d'insister sur cette dimension du colossal. Parce que l'Égypte, même si beaucoup de monuments étaient encore ensablés à cette époque, hein, les Européens vont faire beaucoup pour justement révéler l'art égyptien, il est fasciné par cette monumentalité.
7: Mon Dieu, c'est fantastique.
8: Je l'ai trouvée effrayante.
7: Non, pas du tout.
1: Auguste Bartholdi, lors de son voyage en Égypte, 1867.
9: Nous sommes remplis d'une profonde émotion en présence de ces témoins colossaux. Vieux de tant de siècles, d'un passé qui nous semble infini. Ces êtres de granit, dans leur imperturbable majesté, semblent toujours être à l'écoute de la plus reculée antiquité. Leur bienveillant et impassible regard semble ignorer le présent et se fixer sur un futur sans limite.

0: Je pense qu'on rentre dans la logique d'un défi.
1: Arnaud Hout.
0: C'est le moment où Bartholdi se dit finalement que son destin est peut-être justement de sortir du cadre français hexagonal et surtout du cadre de la statuaire classique dans lequel, bien sûr, il peut faire carrière et dans lequel il est déjà reconnu. Il y a quelque chose qui est très significatif dans l'un de ses écrits, dans une lettre qu'il écrit à sa mère, c'est qu'il dit que cette affaire d'Égypte, ce projet un peu fou et un peu vague encore, je le cite, il dit « ça a l'avantage de se montrer par son côté impossible ». Et je pense que c'est ça, ce côté impossible, c'est ce qui sans doute le séduit. L'idée que peut-être il y a une nouvelle dimension à gagner. Alors, il faut aussi articuler ça avec justement cette passion pour l'Égypte. Quand on est passionné pour l'Égypte, on est forcément fasciné par les pyramides, par Abou Simbel, par la statuaire gigantesque. Et puis, quand on est un sculpteur du milieu du 19e siècle, on est fasciné par les très grandes constructions de l'Antiquité qui ont disparu, mais dont tous les ouvrages de sculpture et d'histoire de l'art parlent comme justement de merveilles oubliées. Donc on peut penser que pour Bartholdi, il y a quelque chose cette fois qui devient un peu de l'ordre de l'obsession, qui lui permet de penser différemment sa carrière artistique.
1: Auguste Bartholdi, dans La liberté éclairant le monde, 1885.
2: La statuaire colossale ne consiste pas simplement à fabriquer une statue énorme. Elle doit susciter une émotion chez le spectateur. Non pas à cause de son volume, mais parce que sa taille est en harmonie avec l'idée qu'elle interprète et avec l'endroit qu'elle doit occuper. L'immensité de la forme doit être remplie par l'immensité de la pensée. Et le spectateur doit être impressionné, avant toute chose, par la grandeur de l'idée dont ses formes amples sont l'enveloppe, pour se sentir ému.
1: À la fin de l'année 1867, Bartholdi a 33 ans. Il revient à Paris, animé d'une grande ambition.
3: Il voulait quelque chose d'unique, quelque chose de grandiose. Hein. Donc le petit Bartholdi, très modeste, très soumis à sa mère, il avait des rêves de grandeur en définitive. Il est fasciné par cette capacité d'une œuvre d'art à résister au temps.
1: En conclusion de ce premier épisode, retenez d'abord qu'Auguste Bartholdi est un enfant d'Alsace, né à Colmar, élevé dans un milieu protestant éclairé, et ouvert sur le monde. Puis, proche des milieux libéraux à Paris, ce jeune sculpteur à la mode est en lien avec Édouard de Laboulaye, professeur de droit au Collège de France et grand admirateur de la République américaine. Fasciné par les colosses de l'Antiquité, Bartholdi veut marquer son temps. Il aspire à laisser une trace digne de la victoire de Samothrace.
4: Mon Dieu, c'est fantastique.
1: À la fin des années 1860, sa carrière est plus que lancée, quand elle est soudain percutée de plein fouet, le 19 juillet 1870.
5: Ça y est, c'est la guerre. Voici le communiqué officiel. Aujourd'hui, 19 juillet 1870, à 11h du matin, Sa Majesté impériale a fait remettre au roi de Prusse, Guillaume Ier, la déclaration de guerre de la France à la Prusse.
1: Comment la guerre franco-prusse de 1870 est venu bouleverser le destin d'Auguste Bartholdi, c'est l'horizon du prochain épisode. L'épopée de Lady Liberty, un récit de Philippe Collin, réalisé par Violaine Ballet. Lecture, Anne Alvaro. Assistance éditoriale, Irène Menahem, Fanny Petit et Alice Doucerin. Documentation sonore, Frédéric Martin. Reportage, Martine Abbat. Prise de son à New York, Benjamin Troncin. Mixage, Basile Bocquer. Merci à la Fondation de la Statue de la Liberté pour son chaleureux accueil, ainsi qu'à Anne Dias et la Fondation de France. Prochain épisode, la défaite de Sedan.

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1: Il est 2h, le flash Hugo Marceau. Au sud Liban, les frappes d'Israël se poursuivent. L'armée israélienne a détruit un tunnel de plus de 200 mètres construit par le Hezbollah. Affirmation conjointe du Premier ministre Benjamin Netanyahou et du ministre de la Défense Israël Katz dans un communiqué ce dimanche soir. L'opération intervient 2 jours après la signature à Washington d'un accord vers la paix entre Israël et le Liban. L'Iran, de son côté, serre la vis autour du détroit d'Ormuz et remet la pression aux navires dans la zone. Toute tentative d'opter pour une autre route que celle longeant ses côtes risque d'accroître les tensions dans la région, affirme cette nuit Téhéran. Depuis jeudi, Iran et États-Unis s'accusent mutuellement de violer les cessez-le-feu après plusieurs bombardements sur des navires dans le détroit. Situation tendue que tente de désamorcer la France et ses alliés européens. Le président Emmanuel Macron reçoit aujourd'hui le sultan d'Oman, Haitham Ben Tariq, une première. Le Nord d'Oman à la pointe de la péninsule arabique forme avec l'Iran le détroit d'Ormuz. Selon l'Elysée, Emmanuel Macron plaidera pour la réouverture libre et sans condition de ce passage maritime stratégique. Un président à l'heure internationale, un premier ministre chargé des affaires internes et de tirer un bilan sur l'épisode caniculaire. Le plus sévère jamais enregistré en France semble derrière. Plus aucun département n'est en vigilance rouge. Sébastien Lecornu présidera en fin d'après-midi une nouvelle cellule de crise. Comment en est-on arrivé à ce crash d'avion de tourisme, le plus meurtrier du genre jamais vu en France? 11 personnes sont mortes hier en fin de matinée à Tomblaine, près de Nancy. Engagés dans un baptême de parachutisme, leur identité et la cause de l'accident restent à déterminer. Une enquête de gendarmerie est ouverte. Le monde judiciaire toujours en colère. Journée justice morte aujourd'hui pour réclamer plus de moyens et le rejet de la réforme de la justice criminelle voulue par le garde des Sceaux, Gérald Darmanin. Des rassemblements sont prévus à midi devant les tribunaux dans plusieurs villes de France. Au Sénat, le projet de loi d'urgence agricole est de retour aujourd'hui. Un vote, débats explosifs attendus une nouvelle fois autour de l'utilisation de l'acétamipride, pesticide introduit dans le texte par la Commission des affaires économiques et réclamé par plusieurs filières d'exploitants agricoles. Il y a un an, plus de 2 millions de personnes avaient signé une pétition contre la loi d'alors, la loi du plomb. On connaît le premier qualifié pour les huitièmes de finale de la Coupe du Monde de football, le Canada. L'un des 3 pays hôtes s'est défait ce dimanche soir de l'Afrique du Sud à Los Angeles. Victoire 1-0 grâce à un but dans le temps additionnel. Ce soir, le Brésil face au Japon et l'Allemagne contre le Paraguay tenteront de faire de même. Et puis Léon Marchand de retour dans les bassins aujourd'hui à Saint-Étienne après une journée de relâche. Le quadruple champion olympique sera aligné ce matin sur le 200 mètres brasse des championnats de France. Discipline qu'il avait remportée aux Jeux de Paris.
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